0: 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Voilà, toute la chanson c'est comme ça. Ça c'est Paul Simon. Et Paul Simon, je vous raconte son histoire dans quelques secondes sur RTL.
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0: Paul Simon est né et a grandi à New York. Une maman prof d'anglais et un père musicien. Un jour dans l'école de son quartier, dans le Queens, il va faire la rencontre d'un autre gamin passionné de musique, comme lui. Et à la fin des années 50, les deux collégiens forment leur premier groupe, Tom and Jerry. Ils vont même avoir un premier succès, Hey Schoolgirl.

0: Alors les deux garçons s'éloignent quelques temps pour poursuivre leurs études avant de se retrouver cette fois-ci avec leur véritable patronyme, Simon et Garfunkel. Et en 1964, le duo sort un premier album, Wednesday Morning 3 AM, dans lequel on retrouve cette chanson, écrite par Paul Simon, The Sound of Silence.
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0: En réalité, à la sortie de l'album, c'est un flop. Au point que le duo décide de se séparer. Garfunkel décide de reprendre ses études d'architecte et Simon déménage à Londres. Mais un an plus tard, Paul Simon, alors qu'il est au Danemark, découvre sur un exemplaire du Billboard que la chanson Sound of Silence est classée à la 86e place de ce même Billboard. Et c'est là qu'il découvre aussi que, sans les prévenir, leur producteur Tom Wilson a une idée. Réenregistrer la chanson dans une version plus électrique, en doublant le morceau avec, vous l'entendez derrière moi, une guitare électrique, une basse et une batterie. Et à ce moment-là, il la sort en 45 tours. Et c'est cette version qui va petit à petit grimper dans les charts du monde entier jusqu'à atteindre la première place du Billboard au début de l'année 1966. Et voilà que le duo se retrouve star.

ce succès, il décide de se reformer et réenregistrer l'album avec un nouveau titre, Sound of Silence, avec cette chanson, Phare, en première piste. Et la popularité de Simon & Garfunkel va encore s'accroître grâce à un film, Le Lauréat, avec Dustin Hoffman, un film qui sort en 1967 et dont la bande originale est presque entièrement composée de chansons du duo, comme par exemple ce titre, Mrs. Robinson.

En fait, le réalisateur du film, Mike Nichols, avait confié à Paul Simon l'écriture de trois chansons. Trois chansons qui devaient rentrer dans la bande originale du film. Mais Paul Simon n'avait pas eu le temps d'écrire. Alors, trop occupé par une tournée. Alors, il lui fait écouter des anciens titres sur lesquels il travaille. Et en fait, il lui fait découvrir cette chanson qui, au début, s'appelle Mrs. Roosevelt. Ça parle du temps passé. Et Nichols lui répond alors, maintenant, elle s'appelle plus Roosevelt. Elle s'appelle Robinson. À la fin des années 60, le duo est au sommet de la planète folk. Mais lorsqu'ils se retrouvent pour enregistrer leur cinquième album, Bridge Over Troubled Water, les relations sont un peu distendues entre les deux artistes. Après le lauréat, Art Garfunkel a accepté de jouer dans un nouveau film de Mike Nichols, pendant que Paul Simon, de son côté, écrit seul les chansons du nouvel album. Le premier single tiré de ce nouvel album, ça sera The Boxer. C'est peut-être celle qui leur a demandé le plus de travail au moment de l'enregistrement. Plus de 100 heures de studio pour ça.

Autre extrait de cet album, une chanson qui s'appelle Cécilia, que Paul Simon décide de dédier à tous les hommes qui se sont un jour fait plaquer par leur fiancée. Je me suis levé pour me laver le visage, et quand je suis revenu au lit, quelqu'un avait pris ma place. Cécilia, tu as brisé mon cœur. Je suis à genoux. Écoutez le rythme. Écoutez la rythmique de la chanson. Ce rythme, il a été bricolé un soir de l'été 69, alors que les deux hommes travaillent sur la chanson. Un rythme étrange qui provient de plusieurs éléments mis en boucle. Paul et Art se frappent sur les cuisses, pendant que le frère de Paul, Eddie, tape sur un banc de piano. Et qu'un de leurs amis gratte une guitare aux cordes relâchées. Voilà. Bon, la grande chanson de cet album, évidemment, c'est la chanson qui va lui donner son nom. Bridge Over Troubled Water, écrite par Paul Simon alors qu'Art était en tournage pour le film de Nichols, et qui est une véritable ode à l'amitié. Un pur gospel magnifique, comme un chant du cygne pour le duo qui d'ailleurs mettra un terme à leur relation après cet album. Cette chanson va se classer à la première place des classements dans le monde entier, particulièrement en France, au Royaume-Uni, au Canada et aux États-Unis. Elle se vendra plus de 6 millions d'exemplaires. Et d'après John Lennon, d'ailleurs, Bridge Over Troubled Water, c'est son nom, aurait inspiré Paul McCartney pour Let It Be.

partie de la beauté de ce disque est une affaire de son, d'écho et de divergence. Mais le texte est sublime sur l'amitié. 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
1: Après leur séparation, Paul Simon se consacre à sa carrière solo. Et en 73, c'est la sortie de son deuxième album, There Goes Rain Simon, avec un single qui va se classer à la deuxième place du Billboard américain, Kodachrome, du nom de la pellicule couleur Kodak, qui offrait des couleurs saturées.

En 1975, Paul Simon revient avec un quatrième album très attendu, Still Crazy After All These Years, produit par Paul Simon lui-même, et à ses côtés, Phil Ramone. Un album folk rock, ambiance plus sombre, écrit, je vous le disais, en début de ce focus, après son divorce avec sa première femme, Peggy Harper. Et outre 50 Way to Your Lover, qu'on écoutait tout à l'heure, on trouve également la chanson titre, qui sera l'un des grands succès de l'album. Écoutez Still Crazy After All These Years.

toujours sur cet album en duo. Et pas avec n'importe qui, puisque c'est le retour d'Art Garfunkel après 5 ans d'absence discographique. L'album remportera le Grammy Awards du meilleur album de l'année.

Après ce succès, Paul Simon s'offre une pause dans sa discographie. Il se lance même dans le cinéma, on le découvre dans un film de Woody Allen, Annie Hall, un producteur californien totalement hilarant. C'est aussi la période où il rencontre sa femme, l'actrice Carrie Fisher, vous savez, Princesse Leia dans Star Wars. Il sort aussi un premier best-of, Greatest Hits, etc. avec deux nouvelles chansons, dont celle-ci, Slip, Slide in the Wind, balade qui devait figurer dans le précédent album mais que Simon n'avait finalement pas gardé. Slip, slide.

Au début des années 80, alors que la carrière de Paul Simon est au ralenti, tout comme celle d'ailleurs de son ancien complice, Art Garfunkel, ils sont contactés par un producteur de spectacle, Don Delsener, qui va leur faire une proposition. Donner un concert unique à Central Park, dans le but de récolter des fonds pour la rénovation de ce dernier. Les deux hommes décident d'accepter afin de soutenir leur ville natale et ce parc dans lequel ils ont grandi. Et c'est donc devant un public de plus de 500 000 personnes que le duo va donner un concert totalement inoubliable le 19 septembre 1981. Alors ils vont rejouer leur plus grand tube, mais aussi quelques reprises, parmi lesquelles celle-ci des Everly Brothers.

Alors le concert va donner lieu à un live multi-récompensé, plus une tournée mondiale. Et au moment où ils doivent rentrer en studio, bah ça marche plus. Le disque studio qui aurait signé leur retrouvaille sera finalement avorté. En 1986, alors que tout le monde juge le songwriter des années 70 complètement dépassé, Paul Simon publie un chef-d'œuvre, un album, Graceland, considéré comme le disque qui va lancer ce qu'on va appeler la world music. En fait, l'idée lui est venue alors qu'il écoutait dans sa voiture une cassette de musique sud-africaine qu'un ami lui avait passée. Paul Simon, alors fasciné par ce son qui s'appelle le Mganga, va immédiatement vouloir en savoir plus et il se fait envoyer des dizaines de disques d'Afrique du Sud. Et c'est sur place, là-bas, en Afrique du Sud, avec des musiciens locaux et leurs instruments, que Paul Simon va enregistrer l'album Graceland. C'est à ce jour l'un des albums les plus vendus de la discographie de Paul Simon et c'est avec un extrait de Graceland qu'on va conclure notre focus. Cette chanson est un tube, elle s'appelle You Can Call Me Al.

0: Graceland et You Can Call Me Al, c'est Paul Simon sur RTL, avec cette chanson et cet album qui va ouvrir la porte à plein d'autres artistes, notamment venus d'Afrique du Sud. Je pense notamment au fameux Zoulou blanc Johnny Clegg et son Asim Bonanga, ou encore Skatelings of Africa.
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0: Avec Perrine Suquet, productrice de cette émission. Bonsoir Perrine.
3: Bonsoir.
0: Le journal c'est juste après Pascal. Bonsoir Pascal.
4: Bonsoir.
0: Pascal a mis au programmateur de cette émission chaque jour une nouveauté. Oui, car chaque jour il y a une nouveauté sur RTL. Et aujourd'hui?
4: Eh bien aujourd'hui, c'est le retour de Beck. La dernière fois que je vous ai parlé de Beck, souvenez-vous, ils avaient publié un single avec Phoenix. Collaboration.
0: Ah mais oui, c'est vrai.
4: Pourquoi? Parce qu'ils avaient tourné ensemble pendant tout l'été 2023. Il y a eu 19 dates, dont un Madison Square Garden. Ils ont tourné dans tout l'été 2023 ensemble. Et depuis, on n'avait pas de nouvelles de Beck. Et ben, ils devaient travailler sur un nouvel album. Puisqu'est arrivé ces jours-ci, ce petit bijou, Ride Lonesome.

0: J'ai tellement hâte d'écouter l'album. C'est hyper beau.
1: Ouais, moi j'adore. C'est d'influence très très 70s fois dans les sonorités un peu country et puis la mélodie très très aérienne avec des voix sublimes. C'était Ride Lonesome, donc un single pour l'instant. J'espère que ce sera suivi par un album. Le dernier album de Beck date de 2019. C'était l'album Hyperspace. Ça fait donc un certain temps qu'il n'en a pas sorti.
0: Merci Pascal. Perrine, pour l'actualité du jour aujourd'hui, une seule info, mais elle est importante puisqu'on sait désormais quelles sont les chansons, les albums et les artistes qui ont été le plus écoutés en 20 ans de Spotify.
2: Oui, parce que effectivement, Spotify vient de fêter ses 20 ans d'existence et pour l'occasion, elle a dévoilé ses trois classements, les 20 artistes, les 20 titres et les 20 albums les plus écoutés depuis sa création.
0: Alors,
2: comme un bonus track, on aime bien les top 5, je vais vous donner les sommets de ces classements. Côté artiste, à la 5e place, on trouve Ariana Grande.
0: Classique.
2: À la 4e, The Weeknd.
0: Ouais.
2: À la 3e place, Drake. 2e du classement Bad Bunny.
0: Et qui est numéro 1 alors ?
2: Numéro 1, c'est Taylor Swift,
0: ouais.
2: Sans trop de surprise pour ce premier classement. Côté album, les plus écoutés depuis 20 ans, à la 5e place, After Hours de The Weeknd.
0: Ouais. 2e classement dans ce top 5.
2: Voilà. 4e donc des albums les plus écoutés, c'est Olivia Rodrigo avec son premier album Soar, qui était sorti en 2021. 3e, c'est Ed Sheeran avec l'album Divide, sorti en 2017. 2e, The Weeknd avec Starboy. Et premier, Bad Bunny avec Un Verano Sinti, qui était son 4e album, qui était sorti en 2022. Alors, ce que je voulais rajouter, c'est que The Weeknd a donc, là, vous avez vu deux albums qui sont dans ce top 5, mais il en a un 3e qui est un peu plus bas dans le top 20. Bad Bunny aussi a un deuxième album qui est un peu plus bas dans le classement. Et puis, on trouve aussi, plus bas, Bruno Mars, Dua Lipa, Billie Eilish, ou Drake, qui sont donc globalement des artistes plutôt pop et rap.
0: Alors, pour ce qui est des singles qui ont été le plus écoutés de ces 20 dernières années, sur la plateforme de streaming Spotify, attention, on parle que de ça.
2: Ouais, alors je te le fais en musique cette fois. À la 5e place des chansons les plus écoutées depuis 20 ans, c'est As It Was de Harry Styles.
0: Sympathique, Harry Styles. Et c'est pas tellement dans la prog de ce qu'on fait d'ailleurs, au niveau du track. En quatrième position,
2: c'est The Weeknd et les Daft Punk avec Starboy.
0: D'ailleurs, c'est les seuls Français ou pas ?
2: Ouais, c'est les seuls Français des trois classements, à ce moment où ils apparaissent.
0: Troisième position.
2: Troisième, alors celui-là est plus difficile à trouver, c'est Sweater Weather de The Neighborhood. Alors, The Neighborhood, c'est un groupe de rock indé américain. Et en fait, ce qui s'est passé, c'est quand donc la chanson, celle-là qu'on écoute, elle est sortie en 2012. Et en 2020, elle est devenue virale sur TikTok. Et c'est ce qui vous permet d'arriver à la 3e marche de ce top.
0: En deuxième position ?
2: En deuxième position, c'est Shape of You d'Ed Sheeran.
0: Classique, logique.
2: Voilà, gros tube de l'album Divide qui était sorti en 2017 et qui était 3e des albums les plus écoutés dans le classement précédent.
0: Voilà, numéro 1 de ce classement des singles les plus écoutés depuis que Spotify existe, c'est-à-dire que si vous êtes arrivé maintenant, on est en train de faire les classements. Là, c'est 20 ans d'existence de Spotify et en 20 ans, la chanson qui a été le plus écoutée, c'est... Ta-ta-tan.
2: C'est Blinding Light de The Weeknd.
0: Bah ouais, ça paraît cohérent.
2: Ouais, The Weeknd qui quand même domine ses tops, hein, ses trois classements. Il est 4e artiste le plus écouté. Il a deux albums dans le top 5, trois dans le top 20. Et il a donc la chanson la plus écoutée sur Spotify depuis sa création il y a 20 ans.
0: Ouais, logique. Et à la fois, c'est des artistes assez récents, on va dire. Hein.
2: Ouais, des artistes, alors beaucoup américains, hein, d'ailleurs, quand même. Et effectivement, des artistes assez récents qui dominent ce classement. Mais bon, c'est juste les streams Spotify. Hein, ouais, ça donne pas non plus le classement de la musique la plus écoutée actuellement, parce qu'il y a quand même aussi la place aux albums physiques.
0: Ouais, au CD, on en écoute encore un petit peu, aux radios aussi.
2: Ouais.
0: Ok. Merci beaucoup, Perrine. On va parler de cinéma maintenant, Vincent. Vincent Perrault nous parle entre autres d'Amélie Poulain et surtout de l'auteur de sa bande originale, Yann Tiersen.
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5: Ça va, cher Vincent?
6: Ah, ça fait plaisir de se retrouver après une petite semaine d'absence.
0: Où tu nous as manqué, comme d'hab.
6: Oh, vous êtes trop
0: mignon. Le week-end du matin, où je suis obligé de me coucher tard pour t'écouter, t'as bien compris. Hein.
6: Évidemment.
0: Évidemment. Vincent, on parle de musique et de cinéma tous les mercredis avec toi dans Bonus Track. On parle de quoi aujourd'hui?
6: Alors, il se trouve que samedi dernier, justement dans RTL Petit Matin Week-end, nous avons célébré le 25e anniversaire de la sortie d'un film phare du cinéma français, avec quand même presque 9 millions d'entrées. Hein. Nous parlons de ce film-là.

0: quelques notes d'accordéon pour savoir qu'il est question du fabuleux destin
1: d'Amélie Poulain.
0: Évidemment, Amélie Poulain. Et alors, en dehors évidemment du talent de réalisateur de Jean-Pierre Jeunet, de la révélation d'Audrey Tautou, que ça représentait quand même, hein, le film a incroyablement mis en lumière un musicien, bon, qui était connu, mais essentiellement par un public de fidèles relativement limité à cette période-là, et il y a quand même une question qui s'est très vite posée, mais qui est l'auteur de cette super musique? Qui est ce Yann Tiersen?
1: Ben justement, c'est la question que je te pose. Qui est ce Yann Tiersen?
0: Eh ben, Yann Tiersen, c'est un pur produit breton, figurez-vous. C'est un Brestois. Il se trouve en résumé qu'il a suivi les cours du conservatoire, et il était, mais alors, diablement doué, le bougre. Parce qu'il est devenu non seulement un excellent pianiste, mais également violoniste, guitariste, accordéoniste. Il a même fait de la direction d'orchestre un petit peu plus tard. Et puis, à l'âge de 25 ans, il sort un premier album, relativement discrètement, en 1995. Mais parmi les cinéastes français qui ont de l'oreille, qui aiment la musique, il y en a un qui s'appelle André Téchiné et qui, à ce moment-là, prépare un film qui s'appelle Alice et Martin, avec Juliette Binoche. Et là, il décide, comme d'habitude, de confier la BO de son film à son complice Philippe Sard, bon, comme il le fait habituellement, mais il est quand même, et c'est notable, le premier à intégrer un titre de Yann Tiersen dans une BO de film. Ça s'appelle La Rupture, avec la voix de Claire Pichet.
1: Il y a deux réalisateurs qui l'avaient remarqué. Le premier, on l'a compris, c'était Chiné, mais le deuxième, c'est qui?
0: Alors, le deuxième, c'est que dans cette même année 1998, il y a un jeune qui s'appelle Eric Zonka, dont personne n'a véritablement entendu parler, qui va tourner son premier film, La vie rêvée des anges. Le film va aller à Cannes. Il est interprété par Élodie Bouchez et Natacha Régnier. Je signale Natacha Régnier qui va un petit peu plus tard devenir Madame Yann Tiersen. Ils vont même avoir ensemble une petite Lise Tiersen. Ouais. Donc on peut pas dire que le cinéma lui porte pas bonheur à Yann Tiersen quand même. Hein. Et dans ce film La vie rêvée des anges, eh bien on entend un autre extrait d'une de ses chansons. Ça fait partie de son deuxième album. Ça s'appelle Cascade Street. Mais alors attention parce que ce morceau, il est divisé en deux parties bien distinctes et la deuxième va immédiatement vous rappeler quelque chose. Donc là, on retrouve la voix de Claire Pichet qu'on avait entendue dans la chanson précédente, ok? Et là, attention.
1: Oui.
0: Ah bah oui. Ça rappelle pas quelque chose, ouais. Hein, c'est un peu Amélie Poulain avant l'heure,
1: ouais,
0: quand même.
1: Bien sûr.
0: Et oui, et parce que finalement, qu'est-ce qui s'est passé? C'est que quel est le metteur en scène qui l'a entendu cette musique dans La vie rêvée des anges?
1: Jean-Pierre Jeunet.
0: Eh ben voilà, et Jean-Pierre Jeunet était en train de préparer son Amélie Poulain et se dit mais ça me plaît vachement, c'est drôlement cinématographique, ça correspond à mon personnage. Alors du coup, il contacte Yann Tiersen qui, comme toujours, est en train de travailler sur un nouvel album. Et puis il se produit beaucoup sur scène. Hein. C'est quand même surtout un artiste de scène, Yann Tiersen, à cette période-là. Et puis il y a aussi le fait qu'il n'a jamais composé la bande originale d'un film de fiction. Donc il y a quand même tout à faire. Alors, c'est ce qui explique, et c'est ce que finalement très peu de gens savent, c'est que l'essentiel du tracklisting d'Amélie Poulain, c'est de la musique préexistante. Jeunet se sert dans le catalogue de Yann Tiersen.
1: Okay.
0: On le sait peu, mais il n'a quasiment rien écrit dans Amélie Poulain, Yann Tiersen. À part, tu me diras, et c'est déjà bien,
1: bah
0: oui, à part la valse d'Amélie.
1: Ah, on est direct dedans, on est dans le 18e là. Et cette valse, elle va couvrir tout le film en fait.
0: Ah ben, elle est omniprésente, omniprésente dans le film. Et puis surtout, ce qui est intéressant, avec plusieurs versions. Là, il y a celle évidemment qui est à dominante d'accordéon, mais il y a également une valse d'Amélie qui est arrangée avec très jolie, avec juste un petit piano solo, complètement dans l'esprit d'Éric Satie d'ailleurs.
1: Ah, je l'avais oublié.
0: On croirait presque une gypnopédie d'Éric Satie, hein, c'est complètement ça.
1: Ouais.
0: Et puis alors, il y a quand même l'histoire, c'est quand tu sens que tu as écrit un bon thème qui plaît au réalisateur, qui fait vraiment une symbiose avec l'héroïne du film, il serait quand même dommage de se priver d'en faire un arrangement pour orchestre.

0: Et cette musique va faire un vrai carton.
1: Un carton, mais c'est carrément un triomphe discographique, tu veux dire. Plus d'un million d'albums en France, le César de la meilleure musique en 2002, et puis une victoire de la musique également. Mais alors, c'est assez étonnant parce que, malgré ce succès, Tiersen est un petit peu gêné. Devant l'ampleur du phénomène que prend la BO d'Amélie Poulain, il hésite même à monter sur scène pour aller chercher sa victoire de la musique.
0: Mais pourquoi ?
1: Eh bien parce que il nous fait un petit syndrome de l'imposteur, le garçon, figure-toi. Simplement parce que Yann Tiersen, c'est un homme entier, hein. Il est quand même assez engagé politiquement, bon, et il ne se sent pas tout à fait légitime. C'est-à-dire qu'il considère qu'une BO constituée quasi exclusivement de vieux morceaux, c'est pas ce qu'on appelle une bande originale de film, au sens propre de la musique originale. Et puis en plus, il a même déclaré qu'il se sentait un peu dépossédé de ses anciennes compositions, qui étaient mélangées, qu'on n'y comprenait plus rien. Bon, entre nous, je pense qu'en voyant son relevé SACEM de l'année suivante et les royalties des 2 millions d'albums, parce que 1 million d'albums en France et 1 million à l'étranger, je sais pas si tu te rends compte, hein. Je pense que, en plus avec le boost que ça a donné sur ses disques précédents, il a dû se sentir un petit peu moins dépossédé à mon avis. Hein.
0: Oui, et puis bon. En plus, surtout, je suppose que les propositions ont dû pleuvoir après.
1: Alors, sans aucun doute, mais c'est là où on a quand même affaire à un garçon qui a la tête sur les épaules, c'est qu'il ne s'est pas emballé. Il a toujours d'abord favorisé sa production discographique personnelle, ses concerts, ses tournées, et il a vraiment attendu et essayé de trouver les projets intéressants. Le film d'après Amélie Poulain, c'était très surprenant de savoir que c'est une modeste production allemande, avec Daniel Brühl, qui avait pas du tout encore fait Niki Lauda dans Rush, hein, pas du tout. C'est un film qui s'appelle Goodbye Lenin, et incontestablement, la partie musicale composée par Yann Tiersen est quand même très cousine d'Amélie Poulain.

0: On a toujours ce côté ritournelle, ce petit côté valse, qui faisait que c'est autre chose évidemment, mais on arrive à reconnaître une patte musicale, une patte sonore. Et pour la musique de Goodbye Lenin, eh bien Jan Tiersen remporte une deuxième victoire de la musique. Et puis alors, un petit peu plus tard, c'est là où c'est aussi très intéressant, Jacques Perrin, le comédien qu'on connaît mais qui était aussi producteur de grands documentaires, décide de faire un film pour le cinéma sur le navigateur nantais Éric Tabarly. T'as vu, j'ai dit nantais, j'ai pas dit breton, parce que je veux pas d'histoire.
1: Il y a de la tension.
0: Voilà, je veux pas d'histoire. Et pour ce film, il pense évidemment à Jan Tiersen pour la musique, justement le côté breton. Et alors là, cette fois, pas question que la musique, ni de près ni de loin, puisse encore faire penser à Amélie Poulain. C'est un album qui est enregistré essentiellement à Ouessant, dans des conditions d'intimité extrêmes. Et je trouve, franchement, tu vois, je te l'ai apporté. Il est là, le Tabarly, tiens, regarde.
2: Mais oui, je connais cette pochette.
0: C'est un album qui est une véritable merveille. Pour moi, c'est un vrai petit chef-d'œuvre. C'est entièrement instrumental. Et il y a notamment un morceau que j'adore qui s'appelle « Au-dessous du volcan ».

0: Il y a des mélodies et des orchestrations. Il y a même un petit côté Mark Knopfler à l'irlandaise. Tu sais, quand Knopfler faisait quelques musiques de films. C'est très très inspiré et ça va merveilleusement bien avec le film sur Tabarly.
1: Bon alors, pour finir, vas-y.
0: Alors, pour terminer, et pour ne pas oublier quand même que Jan Tiersen est avant toute chose un homme de scène, mais aussi un chanteur à ses heures, ce qu'on sait moins puisqu'il a surtout fait de la musique instrumentale, je vous propose d'écouter et probablement de découvrir tous et toutes un extrait du live de sa tournée internationale de 2006 avec une chanson qui s'appelle La Rade. Et là encore, on va retrouver ces mélodies circulaires, ce petit côté un peu valse, et je trouve que ça a vraiment de la gueule cette chanson. Voici La Rade par Jan Tiersen.

0: C'est super bien.
1: Ça sonne bien. Ah, hein.
0: C'est super bien.
1: J'ai noté que la ligne de basse au début n'a pas été sans te rappeler.
0: Bah, YouTube, Without You, si vous écoutez la ligne de basse, c'est du Without You un peu ralenti. Puis même l'arrivée de la guitare, c'est pas le même traitement.
1: Et alors, pas de refrain, pas de couplet, mais une chanson qui tourne, qui monte. Ça, c'est vraiment la patte musicale de Ian Tiersen, qu'il faut prendre le temps de redécouvrir, réécouter ses BO à l'occasion de ce 25e anniversaire. Et puis alors, notez quand même que si cette sacrée Amélie Poulain lui a posé à l'époque quelques questions existentielles, eh ben il n'est pas rancunier, parce que ça aurait été quand même dommage hein, avec ce que ça lui a rapporté. Mais à l'occasion de ce 25e anniversaire, il vient tout juste, Tiersen, de faire paraître un single avec un nouvel arrangement de la comptine d'un autre été, qui était, et c'est ça qui est drôle, une musique d'un vieil album qui avait été mise dans Amélie Poulain,
0: d'accord,
1: et dont il vient de faire un nouvel arrangement.
0: Joli film, Amélie Poulain, mais j'ai sous les yeux la BO de Goodbye Lenin. J'avais trouvé ce film absolument formidable. Si vous l'avez jamais vu, regardez-le.
1: Absolument.
0: C'est incroyable.
1: Oui, oui, c'est vrai.
0: Merci, mon cher Vincent.
1: À la semaine prochaine.
0: Ouais, et puis à ce week-end. Hein.
1: Oui, sans faute.
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0: Pour terminer cette émission, je vous propose le top 5 des duos qui ont fait carrière, à commencer par, en cinquième position, les Everly Brothers.
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0: Deux vrais frères, Don et Phil Everly, super populaires dans les années 60-70, particulièrement aux États-Unis. En quatrième position, c'est les Righteous Brothers. Alors ça, c'est Unchained Melody, qui redeviendra un tube dans les années 90 avec son utilisation dans le film Ghost. Mais pour l'anecdote, les Righteous Brothers, contrairement à ce que leur nom peut laisser supposer, ne sont pas frères, Bill Medley et Bobby Hatfield. Troisième position, eux non plus ne sont pas frères, et eux vont marquer les années 80 en faisant du rock soul blanc. Daryl Hall et John Oates.

chanson s'appelle Man Eater. Deuxième position de ces duos qui ont bien fonctionné, Sonny and Cher. Alors non seulement c'est un duo, mais c'est aussi un couple. Et en première position, j'ai gardé pour vous un autre couple. Numéro 1 de ce top de duo américain, c'est un couple, Ike et Tina Turner, qui se font connaître dans les années 60-70, avant de se séparer en 76. On connaît tous l'histoire, vous avez peut-être vu le film, d'ailleurs Tina, Vincent acquiesce à mes côtés, c'est un grand film. Bref, elle le quitte parce qu'il est violent, et par la suite elle fera la carrière que l'on connaît. Mais ensemble, ils ont fait quelques chansons absolument fabuleuses, comme cette reprise de Creedence Clearwater Revival qu'on va écouter en entier sur RTL et qui s'appelle Proud Mary. C'est en 1971 que ça sort.

0: C'était Proud Mary, Ike et Tina Turner. On va se quitter là-dessus. On se retrouve évidemment demain.
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2: Ah non, parce que vous ne reconnaissez pas Johann Rieu, vous êtes d'accord, Philippe Gueluc? Ah,
3: j'ai vu la moitié du type que je connaissais.
2: On l'a pas vu encore. Non, mais elle s'appelle Nathalie.
3: Je parle du poids et de la circonférence.
2: J'ai cru que vous alliez dire la circoncision.
3: Il
2: aurait perdu peu.
3: Oh, mais non, mais c'est pas parce qu'il a une coiffure de gland qu'il est circoncis pas.
4: J'ai découvert à 46 ans le lèche-vitrine. C'est un truc de dingue. J'ai découvert Anthony Garçon.
2: Et elle aussi.
4: Non mais c'est dingue. Anthony Garçon, Figaret. Et là je vais acheter une paire de Westin. Parce que vous savez ces chaussures un petit peu pas mal quoi.
2: Weston, oui.
4: Weston, pardon. Non mais je découvre la vie, Julie. C'est un
5: il a dit à Marcella Kelkin tout à l'heure.
4: Mais regardez, c'est dingue quand même. T'as vu, vous avez vu le petit veston, la petite veste?
5: Ah, c'est joli, mais l'odeur est toujours là.
2: Hein. C'est vrai, vous êtes métamorphosé.
4: Alors,
2: oui. Faut le dire à nos auditeurs, métamorphosé physiquement, mais aussi vestimentairement. Avant, il venait avec des chemises de Carlos. Là,
6: c'est
2: maintenant,
6: vrai.
2: Il est d'une sobriété totale, quasi élégant, il faut bien dire. Même Bellamy est plus plouc que lui.
4: C'est vrai. Par contre, il est toujours aussi con. Mais c'est dingue comment on prend confiance vite dans la vie. Mais là, j'ai pris confiance. J'adore me regarder, alors qu'avant, je n'aimais pas me regarder.
2: Mais ah oui, on n'exagère rien non plus.
3: Nous, on n'aime toujours pas.
2: Ouais. Qu'est-ce que vous en pensez, Julie? Il devient un homme fréquentable.
7: Mais non, mais tu fais de la radio, surtout. Donc, on ne va pas trop te voir, en fait.
5: Si vous l'encouragez, il va se caresser devant nous.
4: Est-ce que, Laurent, vous adorez un petit peu les belles petites marques? Vous enverrez avec vous dans un faire du shopping, pourquoi pas?
2: Je vous enverrai avec moi.
4: Non, est-ce que vous...
5: Mais remettez les mots dans l'ordre.
4: Est-ce que vous pourriez m'emmener un jour, une après-midi, voilà, faire du shopping ensemble? Balenciaga, des belles choses, quoi.
8: Mais il prend pour Pretty Woman, maintenant.
2: Mais je paierais pour ne pas faire ça. Hors de question que j'aille dans un magasin me foutre la honte avec vous.
4: On a passé le meilleur moment ensemble, c'était sur un trottoir. Vous vous rappelez quand même à Vienne? Mais oui, à Vienne, on devait aller en discothèque, on avait fait pendant 200 mètres, on avait fait le trottoir à Vienne.
2: C'est votre meilleur moment,
4: et
2: ça.
4: Oui.
2: Et on a rien rapporté.
8: Comment est-ce qu'on peut avoir perdu autant de poids et rester aussi lourd?
2: Première citation, une citation pour Brahim Belizer, qui habite Paris 14e, qui a dit « Le tennis et le ping-pong, c'est la même chose, sauf qu'au tennis, ils sont debout sur la table. »
5: Coluche.
2: Coluche, bonne réponse. Évidemment, bonne réponse de Laurent Baffir. Une citation pour Gérald Franou, qui habite Les Angles, qui a dit « Le soleil se lève avant moi, moi je me couche après lui, nous sommes quittes. »
7: Sagan.
2: Non, pas Sagan, c'est joli hein, quand même. Oui. On va dire que c'est un des écrivains préférés de Philippe Bouvard.
5: Alphonse Allais?
2: Non.
5: Jules Renard?
2: Alors, oui. Jules Renard, ah, Laurent Baffie était déjà là à l'époque de Bouvard. Bravo Laurent, deuxième réponse. Pour Florence Moinet, qui habite Rion dans le Puy-de-Dôme, qui a dit « Cette femme s'est tellement fait rehausser le visage qu'il faut monter sur une petite échelle pour lui parler. »
7: Ah bah Guitry, non?
2: Ah, c'est pas Guitry, mais...
5: Groucho Marx.
2: Un triplé de Laurent Baffie. C'est Groucho Marx. Une citation pour Charles Pioche, qui habite Vermonton, dans le Puy-de-Dôme. Citation d'actualité, puisqu'on n'a jamais été si proche de Noël, et aussi du réveillon de la Saint-Sylvestre, qui a dit « Pendant la nuit du réveillon de la Saint-Sylvestre, à 00h30, j'appelle des amis à New York, et c'est amusant d'avoir au bout du fil des gens de l'année précédente. »
5: Jean-Yann?
2: Jean-Yann, non.
5: C'était une grosse tête?
2: Oui. C'est toujours une grosse tête.
4: Philippe Gueluc?
2: Oui, c'est Philippe Gueluc. Bonne réponse de Johann Rieu.
3: Je le savais, évidemment. Et je laissais passer
5: une minute
3: pour essayer d'avoir Shakespeare, pour avoir Woody Allen.
4: Laurent, qu'est-ce qu'il faut faire pour être cité aux grosses têtes?
2: Ah bah, être drôle, et c'est pas gagné pour vous. La citation suivante, d'ailleurs, sera plutôt pour Monsieur Bellamy. C'est Gérald Monard qui espère un chèque RTL à Valravi.

0: Lannion dans l'Yonne, qui a dit « Si un chef d'orchestre qui vient de diriger une œuvre de Beethoven n'a pas besoin d'aller chez l'ostéopathe, c'est qu'il a mal fait son boulot. »
1: Bouteiller.
0: Pierre Bouteiller. Bonne réponse d'Olivier Bellamy. C'est Pierre Bouteiller. Une citation maintenant, elle est jolie celle-ci, pour Joanne Aymond qui habite Reims, qui a dit « C'est formidable d'avoir découvert l'Amérique, mais franchement, il aurait été encore plus incroyable qu'on passe à côté.
2: » Oh merde.
1: Carsozon ?
0: Non.
3: C'est mort ?
0: Ah oui, c'est quelqu'un qui d'ailleurs était américain et il savait de quoi il parlait, vous voyez.
4: Mark Twain ?
0: Mark Twain ! Une bonne réponse de Philippe Gueluc, bravo, c'est bien Mark Twain. Ah, j'aime bien cette citation aussi, et cette fois c'est pour Pierre Pénilla, qui habite Razac sur l'Isle, qui a dit « Personne ne gagnera jamais la guerre des sexes. Il y a beaucoup trop de fraternisation avec l'ennemi.
5: Oh. » Ça, c'est un macho, un vieux.
0: Ah oui, c'est vrai qu'il était...
5: Un vieux macho.
0: Et il est, d'ailleurs, il est mort il n'y a pas longtemps, il est mort en 2023.
1: Ouh.
0: Et il n'était pas tout jeune hein, quand il est mouru.
1: Acteur ? Un acteur ?
0: Je fais exprès les fautes, hein, je tiens à rassurer ceux qui ne voudraient jamais écrire en disant « Dis pas, il est mouru. » Il est con.
4: Vous êtes pardonnu.
0: Oui.
5: Il était journaliste.
0: Alors il n'était pas journaliste, il était diplomate.
6: Edgar Faure.
0: Edgar Faure, non. Non, un grand diplomate, d'origine allemande, mais avec la nationalité américaine.
6: Ah oui,
1: Kissinger.
0: Le premier à avoir dit Henri Kissinger, c'est Johann Rioux. Bravo Johann. Ah, j'aime bien celle-ci. Alors, je sais pas si elle fera rire, mais je trouve ça assez fin, assez joli. Et c'est pour Emmanuel Denier, qui habite Choret, dans les Deux-Sèvres, qui a dit « Je voudrais mourir pendant mon sommeil, mais alors, sur le matin et seulement après une bonne nuit. »
4: C'est un Français qui a dit ça ?
0: C'est un Français. Moi, je trouve ça très joli. Je voudrais mourir pendant... Je trouve
5: Dalida.
0: Ça... Dalida, non, mais c'est pas bête, effectivement. Elle voulait mourir sur scène.
5: Ouais, non, mais c'est pas c'est pour ça.
0: Oui, voilà. Tandis que là, vous connaissez la chanson « Je voudrais mourir sur scène », Johann Rioux ?
5: Ah.
7: Je voudrais mourir sur scène.
0: C'est comme ça qu'on connaît les homos.
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0: Ça, c'est un test infaillible dans une soirée.
1: Mais ça va, on a compris.
0: Je vous le conseille, quand vous avez un doute, qui peut me chanter la Lina?
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6: Un petit Mylène Farmer.
0: Je voudrais mourir pendant mon sommeil, mais sur le matin, seulement après une bonne nuit.
5: C'est un homme ou une femme?
0: C'est un homme qui a dit ça, un homme qui est mort il y a 14 ans, à peu près. Et d'ailleurs, il avait fait les grosses têtes à l'époque de Philippe Bouvard. Pas longtemps, mais quelques grosses têtes.
6: Galabru?
0: Parce qu'il était amusant.
6: Michel Galabru?
0: Michel Galabru, non.
5: Mais il était un comédien?
0: Un comédien. Il a commencé acteur, mais il a fini. Alors, je vais vous aider parce que je vois bien que c'est difficile.
5: Il a fini alcoolo.
0: Non, alcoolo, ça, je vais vous dire, il picolait pas mal. Peut-être même que vous avez tourné avec lui, Julie Ferrier, car c'était un réalisateur avant tout.
6: Ah, Chabrol.
5: Oh, Chabrol.
0: Claude Chabrol, ah, oui. Bonne réponse de Laurent Baffie.
5: J'ai pas eu la chance de tourner avec lui.
0: Bravo Baffie, c'est vraiment un grand chelem.
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0: Et la question concerne le quartier du Marais, qui connaît une vive polémique en ce moment. Gérard Simonet, président d'une association, n'est pas content parce que dans le Marais, il y a des choses qui ne lui plaisent pas du tout. Quoi donc ?
10: Les Juifs et les PD.
11: C'est par rapport aux homos, c'est ça ?
0: Eh ben, même pas.
10: Même pas.
0: Même pas.
10: Les pigeons ?
0: Des pigeons, non.
11: Ça n'a rien à voir avec la fermeture des voies sur berge. Hein ?
0: Du tout.
10: Ça n'a rien à voir avec moi, parce que j'y habite.
0: Ah, vous y habitez, vous aussi, monsieur Titoff ?
11: Oui, moi aussi, j'habite.
0: Ça en fait deux.
11: Très longtemps.
10: Il y a des crottes de chiens.
0: Trop de crottes de chiens. Pas du tout, Sophie.
11: Non, est-ce que ça a un rapport avec des boutiques de luxe?
0: Non plus.
10: Avec la circulation des voitures automobiles.
0: La mairie, en tout cas, a fait savoir qu'elle ne changerait rien et qu'il n'était pas normal que ce monsieur, monsieur Simonet, président fondateur de l'association des riverains du Marais, proteste.
10: Ah, c'est un emmerdeur, quoi.
4: Il donne pas l'horaire des marais. C'est marais haute, marais basse.
10: Est-ce que c'est parce qu'il y a parfois c'est piétonnier?
0: Non.
12: C'est une histoire de parc-mètre, de
0: plus.
12: Prix des places.
0: Non plus.
12: Il y a des souris ou des rats?
0: Non.
11: C'est un rapport avec les préservatifs?
0: Encore moins.
11: Encore moins.
4: Des enfants?
0: Des enfants, non.
4: Les des écoles?
0: Non. Alors attention,
11: on peut pas se faire livrer du sperme frais.
0: Non, c'est provisoire. Donc monsieur Simonet de toute façon dans tous les cas sera tranquille dans quelques temps parce que
4: c'est les panneaux électoraux.
0: Du tout.
4: Il avait la photo de machin en face de chez lui, il
10: n'était
4: pas content.
10: Des travaux, il y a des travaux.
11: C'est un restaurant,
0: c'est lié à un restaurant.
10: Pas lié au restaurant. Pas lié à des travaux?
0: Non plus.
11: C'est lié à, c'est plutôt la nuit ou, le, ou la journée?
0: Il y a aussi un restaurateur italien qui n'est pas content non plus. D'ailleurs, ils sont quelques-uns à ne pas être contents. Mais enfin, je trouve ça un peu quand même abusé. C'est,
12: on éteint les rues la nuit. En
0: fait. Ce n'est pas lié.
3: Vous dites que le problème va être réglé. C'est quoi exactement? C'est parce que ça a rapport avec Scarlett Johansson, par exemple?
0: Le problème va se régler naturellement.
10: Avec l'hiver qui va finir.
0: Non, mais parce que c'est provisoire, cette affaire-là.
11: Donc c'est des travaux. C'est un rapport avec des travaux.
0: Ça reviendra dans un an, mais c'est provisoire.
4: C'est une œuvre d'art.
0: Du tout.
11: Est-ce que ça a à voir avec la lumière? Du tout. Des réverbères.
0: Vous auriez dû voir ça si vous habitez ce quartier quand même, monsieur Titoff.
4: Oui, c'est dans tout quartier, le Marais.
0: Et monsieur Semoun, oui, c'est dans tout le Marais, oui.
13: Vous dites provisoire, est-ce que c'est une multiplication des lumières pour Noël ou un truc
0: on
13: comme ça?
0: On se rapproche, madame Dombasle.
3: C'est une fête annuelle?
0: C'est une fête annuelle, oui.
4: C'est les décorations, c'est des décorations pour le Nouvel An chinois.
0: Les lanternes rouges du Nouvel An chinois. Ah bah ouais. Bonne réponse de Philippe Gueluc et Franck-Olivier Gisbert.
4: Ah oui. Ah oui, c'est l'année du poulet.
0: Les lanternes déployées dans le Marais pour le Nouvel An chinois ne plaisent pas à certains riverains qui s'en sont pleins. Ils invoquent la sauvegarde du quartier. Ils disent qu'il n'y a pas de raison que les Chinois mettent des lanternes pour leur Nouvel An, des lanternes rouges là qui sont accrochées.
13: Oui.
0: Bon, alors on les a. C'est vrai, il faut le dire, un peu forcé parce que on a accroché des lanternes au-dessus de certaines boutiques sans demander l'autorisation des boutiques. Bon, enfin, en même temps, c'est une fête qui va durer quelques jours
4: oui,
0: seulement.
4: En même temps, si on fête le Nouvel An de tout le monde, il y a le Nouvel An juif, le Nouvel An arabe, le Nouvel An chinois, le Nouvel An européen, et c'est le Nouvel An toute l'année finalement.
11: Le Nouvel An russe,
4: oui.
3: Le Nouvel An persan,
11: c'est bien ça, mais tant que
13: c'est
11: la fête.
13: Non, c'est pas insupportable.
4: Le Nouvel An mexicain, on va avoir du dombal dans les bars.
11: Mais tant qu'on fête toutes les rues, tant qu'on fête quelque chose, c'est bien.
0: Mais oui, c'est la fête.
4: Mais oui, c'est la fête.
0: Qu'est-ce que ça vous emmerde une lanterne rouge?
12: Mais alors pourquoi que dans le Marais?
0: Parce que le Marais a été un quartier avec une forte communauté chinoise dans les années 90, et voilà pourquoi il continue à fêter évidemment le Nouvel An chinois.
12: Je crois que c'était dans le 13e.
3: C'est la porte d'Italie là maintenant.
0: Pas seulement le 13e.
11: Il y a beaucoup de boutiques de grossistes, de prêt-à-porter, tout ça qui ont été
0: exact.
11: Des trucs comme ça.
0: Ça déplaît à monsieur Simonet.
10: On en parle,
0: et un restaurateur italien qui dit c'est scandaleux, il m'impose ça alors que moi j'ai reçu une amende pour avoir mis des oliviers, un symbole de mon pays, devant mon établissement.
4: Alors, bah attends, mais lui, alors restaurateur italien, ça me fait marrer parce que si Marco Polo avait pas ramené les pâtes de Chine au 14e siècle, qu'est-ce qui servirait dans son restaurant italien? Alors qu'ils se plaignent pas des Chinois.
0: Non, mais c'est vrai, les amis chinois qui nous écoutent ont bien le droit de fêter leur Nouvel An, ouais, quand même.
14: Bonne année. On peut plus faire ça maintenant. Depuis
3: Michel.
14: Depuis Lèbre. Qu'on a accusé, non, depuis qu'on a accusé Gad Elmaleh et l'autre de faire des blagues sur les Chinois, on peut plus. C'est fini. Mais bonne année quand même.
10: Qu'on là, aime. Je pense qu'on pourrait t'accuser d'une très mauvaise imitation.
14: Oui. Mais je peux me permettre parce que mon peuple, les Belges, a tellement été roulé dans la farine.
0: Ça. Pas vrai, monsieur Gueluc, qu'on n'a pas le droit de se moquer des accents, il faut savoir le faire.
11: Oui. Mettre une grosse frite au-dessus de la boutique, qu'est-ce que c'est que ça?
14: Parce que figurez-vous qu'en Belgique, nous avons la Flandre orientale, qui se trouve à l'ouest du pays.
3: Tu fais quel accent? C'est un chinois qui a l'accent belge. Je peux vous dire qu'il y a Bourville qui va pas tarder à arriver là.
10: Ah ouais, je le sens là.
0: Ouais. Bourville qui parlerait chinois.
3: Ah oui, voilà, là, je le sens. Ah.
10: Laisse tomber, ne le pousse pas là-dedans.
4: C'est très difficile de faire deux accents à la fois. Ah
3: ouais. Bourville chinois, Bourville chinois,
15: Bourville chinois.
14: Oh bah alors elle va plus marcher la voiture.
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0: Question pour Pierre Nicole. Il faut faire moins 1 multiplié par 4 et ajouter 21 pour obtenir quoi?
16: Une racine carrée.
0: C'est une question pour monsieur Nicole de La Rochelle, Valérie Mérès. Je sais pas si
4: le nombre d'or.
0: Pierre
16: moi,
0: Nicole.
16: Pour obtenir 7.
0: Le nombre d'or, non. Pour obtenir 7, non.
17: Mais moins 1 multiplié par 4 et
0: alors,
17: après.
0: Alors, vous enlevez 1, vous multipliez par 4 et vous ajoutez 21.
16: Ça, c'est l'inflation de l'essence, non?
0: Pardon?
16: C'est l'inflation de l'essence, non? L'essence.
0: Faites-le plein, vous.
16: Ah non, non, non, non, non.
3: Oh, si, tu
16: oh, si.
0: Au
16: dans
0: théâtre.
16: Cette soirée.
0: Au théâtre.
16: Ah oui, mais sinon, je n'ai plus de véhicule terrestre à moteur depuis longtemps.
18: Pour convertir des degrés en Celsius en Fahrenheit.
0: Du tout.
4: Ah, c'est pas l'euro et les francs?
0: Non.
17: Les pieds et les centimètres, par exemple.
0: Pardon.
17: Les pieds et les centimètres.
16: Ah, oui, c'est pas ça, les inches, les pouces et les centimètres.
0: Ne volez pas la bonne réponse à Valérie Mérès. Allez-y, Valérie.
17: Ben, en Angleterre, ils disent des pieds, et puis nous, on dit des centimètres.
19: Les miles.
17: Et après, ça se, voilà, ça se convertit, quoi.
16: Non, on dit des pouces.
17: Des pouces, oh, inch,
16: les pieds, c'est 3,5.
17: Les inches et les centimètres.
0: C'est pas du tout ça, de toute façon.
19: C'est évident, puisque ça, mais ce serait une conversion.
20: Est-ce que c'est une mesure, Laurent?
0: Du tout.
20: Est-ce que c'est une façon de calculer quelque chose de naturel?
0: De naturel, qu'est-ce que vous appelez?
20: Le vent, la température, le...
18: Un phénomène physique, en fait.
20: Une chaleur quelconque.
0: Oui et non.
16: Alors, Laurent, moi, j'ai une question.
0: Oui, Caroline Diamant.
16: Voilà, alors je vous explique. Vous dites moins 1 fois 4 plus 21.
0: Exact.
16: Pourquoi on enlève 1? Pourquoi on donne pas tout de suite le bon chiffre?
0: Pouf.
16: Non, mais...
0: Parce que vous partez d'un chiffre déjà.
17: Eh ben justement,
16: Alors d'accord, alors ok, alors on va faire comme ça.
18: Ah, il y a un truc.
16: Moins 1. Alors on va partir par exemple de 20.
0: Par exemple.
16: Alors on va dire, non, on va partir de 21.
0: Très bien.
16: En moins 1, ça va dire 20. Ouais. Quoi 4, ça fait 80.
0: C'est très rare qu'on parte de 20 ou de 21 pour tout vous dire.
19: On part de 0.
17: On part de 2.
16: C'est pas une histoire de solstice.
17: Ah, on part de 0. On part de 0.
0: Non, non, on part pas de 0. On peut partir de 1 jusqu'à 15, 16.
16: C'est pas le cycle de la lune. Je pars de 15. Je fais moins 1, ça fait 14.
0: Voilà.
16: Je multiplie par 4.
0: Voilà.
16: Allez-y.
19: 60. 60. Non, 15 fois 4, 14 fois 4.
18: 56.
16: 15 fois 4.
19: Bah, c'est 60.
16: Alors, 60 plus 21, ça fait 81.
18: Mais c'est sûr que là, on va faire vieillir les spectateurs.
16: Donc, mais non, mais alors, attendez.
17: Ah, mais dramatique. On enlève moins 1 parce que c'est le temps qu'on met à naître.
0: Attendez, Valérie Mérès est sur quelque chose d'intéressant.
17: Oui, parce que, en fait...
16: Alors là, je bouffe un rat. C'est les choses plus intéressantes.
17: Si, parce que on dit moins 1 de 0. Parce qu'en fait, quand tu nais, on te dit... quand tu nais, t'as 0,1.
16: Ouais,
17: t'as
16: et 0, après, on multiplie par 4.
17: Un, t'as un an. En fait, t'as vécu qu'un an. Mais si tu dis moins 1, c'est quand t'étais dans le ventre de ta mère. Et
16: heureusement que c'est vous qui faites le test.
17: Si tu multiplies par 4, déjà, ça fait pas mal.
16: Ah, c'est pas pour savoir la conception de la grossesse.
0: Non, du tout, non.
20: Laurent, tout le monde emploie cette formule ou c'est spécifique à un métier?
0: Elle est peu connue, justement, et elle remplace une formule qu'on connaît mieux, mais qui est inexacte. Ça, c'est la vraie formule.
20: Okay, E égale okay. MC2.
0: Pardon.
20: E égale MC2.
0: Non, non.
16: Est-ce que ça a un rapport avec le changement d'heure?
0: Du tout.
20: Avec la gravité?
0: Non plus.
19: Avec le changement
16: d'heure. Est-ce que c'est un théorème carrément qu'on utilise en mathématiques?
21: Ah oui, c'est Pythagore sûrement, non?
16: Mais non, mais ça,
21: c'est pas Thalès, non?
0: Ah bah oui. On se rapproche, notez bien.
21: Ah, ah. Oui.
18: Archimède, la poussée d'Archimède, Laurent.
16: C'est un rapport avec...
21: C'est pas Newton.
19: Non. Le Thalès.
0: Non.
17: Thalès, c'est quoi, Thalès?
18: Ah, Talleyrand, il y a un truc avec Talleyrand.
17: Ah, c'est Thalès,
16: c'est les triangles.
0: Monsieur Janssen a brûlé, vous voyez.
20: Ah, c'est pas comme Nickeloda, encore une fois.
19: Ah, c'est le nombre de retard, la moyenne de retard dans les trains?
0: Non, pas du tout.
20: Ah,
0: non.
20: C'est la période d'ovulation?
0: Non plus.
18: Il y a un truc avec le retard et Thalès.
0: Pas du tout.
16: Ah, non, est-ce que c'est un rapport avec la rapidité des spermatozoïdes?
0: Ah, fouf!
20: Que tu attends toujours à cette heure-là.
0: Ah, c'est vrai que quand Monsieur Janssen a dit Thalès, là tout de suite je me suis dit, tiens, peut-être qu'on va se rapprocher, on brûle.
16: Attendez, rappelons-nous ce qu'est Thalès. C'est le vrai théorème de Thalès auquel vous faites référence?
0: Pas du tout.
16: Ok, c'est un jeu de mots. Thalès, Thalys.
21: Est-ce que c'est un calcul de temps?
0: Un calcul de temps, oui, monsieur.
20: Pour l'âge des chiens.
17: Ah,
20: pour l'âge des chiens.
0: Pardon.
20: On calcule l'âge des chiens par rapport au nôtre.
0: Bonne réponse de Laurent Baffy. Et souvent, moi, je dis à mon chien Thalès. Et il apprend.
21: Ah ben oui, voilà, c'est un théorème.
0: Et il apprend dans sa gueule, mon chien. Mon chien qui, alors j'ai fait le compte, hein. Mon
16: il
0: chien,
16: a quel âge?
0: Alors il a 5. Alors 5 plus 1, 6.
16: 5 non, moins 1.
0: Soit 4. Ah oui, moins. Alors 5 oui. Moins 4 fois 4, 16. Plus 21, il a 36 ans, mon
21: et
0: chien.
21: Et ça marche pour les chattes?
0: Ah, ça, je sais pas.
18: Ça fait 37.
0: On croit qu'il faut multiplier par 7.
20: Non, c'est faux.
0: On a souvent dit ça.
20: Ça, c'est les mercenaires.
19: C'est pas les chats, ça?
0: Non, on dit qu'il faut multiplier par 7 l'âge d'un chien pour avoir la conversion par rapport à l'âge c'est d'un vrai. Humain. Eh bien, non, la vraie formule, c'est vous enlevez 1, vous multipliez par 4 et vous ajoutez 21.
21: Alors, pourquoi qu'un chien qui a 5 ans, il n'a pas 5 ans?
16: Non, mais un chien qui a 5 ans, il a 5 ans, mais c'est pour avoir une correspondance en âge humain.
19: Genre, qu'est-ce qui pourrait lui arriver?
0: Et voilà pourquoi je vous ai dit que rarement on part de plus de 15 ou 16 ans, parce que c'est très rare qu'un chien vienne...
18: Moi, mon Jack Russell a vécu jusqu'à 18 ans, âge humain.
0: Et ben alors ça lui faisait 18 moins 1, 17.
16: 17 fois 4, ça fait 34 et 34, ça fait...
18: 68
2: ça fait 68.
18: 8 plus 21.
2: 68 plus 20, ça fait
18: 89.
2: Il était vieux.
18: Wow.
7: Au final, il est dans l'urne comme tout le monde.
18: Et alors qu'on l'avait eu moins cher, c'est un Jack Russell en réduction.
0: Non, mais alors ça, on s'en fout.
18: Et parce qu'on nous a dit, oui, il est moins cher parce qu'il a un problème de santé, il va vivre un peu moins longtemps.
7: C'est pas un alcool,
18: et bah, au final.
0: Avouez que je vous ai aidé grâce à Thalès quand même.
22: Oui. C'est monsieur, oui, Laurent.
0: Monsieur Baffi a pensé à l'âge du chien grâce à Thalès et grâce à la connerie dite par monsieur Jean-Philippe Janssen. Mais maintenant, vous saurez effectivement mieux calculer l'âge de votre chien.
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0: La question nous ramène au 15e siècle, où le prêtre Philippe Sermoise fut tué. Il fut tué un soir de la fête Dieu, mais par qui ?
10: Ça, il fut tué le soir... rappelez la date.
0: Le prêtre Philippe Sermoise fut tué le soir de la fête Dieu.
24: Mais quel menteur.
0: Mais par qui ?
10: Eh ben, je vais trouver,
24: comme si la date, ça allait t'aider.
10: Si, je vais trouver. Mais il a été accusé de sorcellerie, ce monsieur.
0: Du tout.
7: Une guerre de religion?
0: Non.
24: Non, mais Élie, comment t'as arrêté en cinquième l'école, déjà?
10: Non, c'est pas vrai.
24: Comment ça?
10: C'est pas vrai. Bon, c'est vrai que je sais à peine lire et écrire, mais...
0: Vous voulez la date exacte?
10: Tu vois, la date, ça va être utile.
0: Le 5 juin 1455.
24: On fait moi le malin.
0: Un soir de la fête Dieu, le prêtre Philippe Sermoise est tué. Mais par qui?
24: Sermoise, porte dans tes bras.
18: Oh, et par François Villon.
0: Excellente réponse de Jean Tellet.
18: François Fillon.
10: Voilà. François. Ah, mais oui.
18: François Fillon.
10: Et c'est pour ça qu'il a été en prison.
0: François Fillon.
10: Villon. Non, non, lui, il aurait mérité, mais. Villon. Ah, bah oui, je dis, hey, je me lâche. Allez,
18: mais
10: c'est parti.
18: Dis ça.
10: Mais parce qu'il a été malhonnête. Voilà.
18: Mais comment tu sais
10: parce
18: ça?
10: Parce qu'il nous a trahis, nous, les gens de droite. Non, mais il a été en prison, c'est ça?
24: Oui, oui, oui, oui.
10: Ouais, et il a été pendu.
24: Il l'a tué à coups de pierre.
25: Ouais. Et pourquoi il était énervé?
7: Il a été pendu, Villon.
0: C'était une fête, hein.
24: Il devait être pendu et puis il l'a pas été. En fait, on l'a marqué au front d'un P comme Paris. On lui a dit, tu pars et tu reviens plus. Avant 10 ans, il est parti et il a disparu. On n'a plus jamais eu de nouvelles de lui.
10: Ah bon?
25: Voilà. Parce qu'il s'est fait, publié, il s'est fait pousser la frange.
24: Non, après tout le monde s'est mis à danser.
0: Il faut quand même raconter comment ça se passe. Hein. Il est assis, donc, François Villon, avec un prêtre et une femme sur un banc de pierre dans la rue Saint-Jacques. Il est pris à partie, sous un prétexte qu'on ignore, par un autre prêtre, le prêtre Philippe Sermoise. Et
24: on connaît la raison.
0: Ah oui, allez-y.
24: Ouais. C'est que Philippe Sermoise entretenait une pute.
0: Ah oui.
24: Pour rentrer dans la confrérie des coquillards, qui étaient les plus grands bandits de l'époque, il fallait faire un crime injuste devant témoin. Et il avait emmené la Mâche-Cou, qui était la pute de Philippe Sermoise, et il l'a égorgée au bois de Vincennes. Et c'est pour ça que Sermoise, quand il a revu Villon, il a dit, mais pourquoi t'as buté cette pauvre
0: pute? Pourquoi t'as tué ma pute?
24: Voilà. Il a tué
10: deux personnes, donc, François Villon.
24: Et Sermoise a voulu lui mettre un coup de couteau à Villon, et Villon l'a tué à coup de pierre.
10: Et Villon,
24: bon, enfin, c'est pas exactement ça, mais bon, c'est... Ouais. Il y a une petite erreur sur les dates, mais en gros, c'est ça. Ouais.
10: Tu peux nous rappeler qui est François Villon, s'il te plaît?
24: Eh ben, c'est la personne qui t'a déçu aux élections, déjà. Ouais.
10: C'est lui qui a écrit « Ô frères humains qui après nous vivez
24: ». N'ayez contre nous les cœurs endurcis, car si pitié de nous pauvres avez, Dieu en aura de plutôt vous, merci. De vous, merci.
10: Voilà, ça c'est mieux qu'une blague de cul. Merci, au revoir.
24: Alors, et sa femme, Élie, je suis bluffé.
10: Oui, mais j'ai de la culture, mon cher.
0: Et sa femme, Pénélope Villon, elle travaillait ou pas?
24: Non, il a fait un truc terrible, Villon. Il avait une chérie qui s'appelait Catherine de Bruyère, et il l'a livrée aux coquillards, parce que quand pour entrer parmi les coquillards, il fallait non seulement faire un crime, comme j'ai raconté tout à l'heure, mais il fallait aussi offrir aux coquillards ce qu'ils voulaient. Et les coquillards lui ont dit, tu nous offres ta femme.
18: Ah bah oui,
24: et ils l'ont violée. Alors, se faire violer par n'importe qui, c'est pas drôle, mais se faire violer par 40 coquillards, c'est quelque chose. Et elle a fait un truc incroyable. Au cimetière des Innocents, il y avait ce qu'on appelait des loges de recluses. C'était toujours des femmes volontaires et qui arrivaient dans... comme dans un cercueil vertical où un truc d'un mètre carré et elle rentrait là-dedans, on mettait un dernier mur et la femme restait là jusqu'à sa mort. Il y avait juste des toutes petites fenêtres à travers lesquelles les gens donnaient à manger ou bien des bouts de vêtements pour l'hiver et il y a une femme, femme qui est restée 40 ans dans une
1: maison recluse.
5: Oui, c'est Marion Coquillard.
10: J'étais sûr qu'il a...
0: Marion là, Coquillard, voilà. Il a à moitié canné.
5: Marion.
10: C'est dingue.
24: Ouais.
1: C'est fou ça.
24: C'est incroyable. Et c'était que des volontaires.
10: Pourquoi des volontaires?
5: Mais parce qu'il invente des trucs depuis le début de l'émission.
10: Je te jure, mais non, mais.
24: Et c'était toujours pour des chagrins
10: d'amour.
24: Bonjour,
10: je suis volontaire, vous pouvez m'emmurer vivant, s'il vous plaît.
24: Et bien, c'était comme ça que ça se passait.
10: Mais pourquoi?
5: Il n'y a pas de femme qui t'ont dit ça.
24: C'était toujours pour des chagrins d'amour et elle restait là.
1: Mais
24: t'es pas
1: 40 ans dans une boîte comme ça. D'un point de vue hygiène.
24: Ah, c'était terrible parce qu'elles se chiaient sous, elles. Ouais. Elles avaient les ongles et tout. Et les gens, par pitié, leur filaient un peu à bouffer pour qu'elles subsistent. Et elles pouvaient pas dire, je veux sortir. On avait mis un dernier mur, il y avait pas de porte.
10: Mais si elle regrettait, la nana.
24: Eh ben, c'était
10: si
24: trop tard.
10: Si elle disait, ah non, finalement, j'ai changé d'idée, revenez.
24: Ouais, ben, c'était trop tard. Une fois qu'on était rentrés là-dedans.
25: Elles étaient volontaires, on les mettait.
24: Toujours.
6: Ah, les femmes d'avant, c'était quelque chose, hein. C'était pas comme maintenant. Ah ouais. Elles étaient courageuses, hein. C'était des vraies femmes, des femmes solides. Restant enfermées dans la boîte et ferme sa gueule. Ça, c'est de la femme,
23: hein. 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
0: Question cinéma pour faire plaisir à Monsieur Junio et pour Evelyne Di Pasquale qui habite Saint-Rémy de Provence.
9: Ça lui fait même pas plaisir.
25: C'est une amie,
0: Ce mercredi, on va... Qu'est-ce que vous dites, Monsieur?
9: Ça lui fait même pas plaisir à Junio, mais regarde, il s'en fout.
1: Il y a pas quoi qui aime le cinéma.
9: Mais je sais pas, on essaie de sauver ton industrie, là. Il paraît qu'il y a des problèmes.
0: Mais vous connaissez le cinéma par cœur, Gérard, je le sais. Et on va célébrer mercredi prochain le 20e anniversaire de la disparition du grand réalisateur qui était Maurice Pialat. Alors, avec des films plus ou moins... réussi, hein, évidemment, chez Pialat, vous citeriez, c'est sûr, Nous ne vieillirons pas ensemble, qui est son premier film avec des vedettes. Le Garçu, Van Gogh, Sous le soleil de Satan, Police, À nos amours, si vous voulez aussi.
1: Et puis Gomez et Tavares.
0: Non, ma question porte sur un film sorti, lui, en 1978. Alors, il n'y avait pas d'énormes vedettes à l'époque dans ce film, mais le titre est resté encore aujourd'hui, puisqu'on l'utilise régulièrement.
1: Passe ton bac d'abord.
0: Passe ton bac d'abord. Bonne réponse de Gérard Vignon.
9: Bravo.
0: Vous voyez.
9: Et il est marrant ce film d'ailleurs.
0: Passe ton bac d'abord. Est-ce que l'expression était utilisée déjà avant le film?
1: Je crois.
0: Ou est-ce que c'est le film qui a popularisé l'expression?
1: Ça devait être populaire parce que mon père il m'a cassé les couilles avec ça.
0: Ah oui, c'est vrai. Votre père il vous disait passe ton bac d'abord.
1: Ah bah oui.
0: Et c'était avant que le film de Pialat sorte.
1: Oui, bien sûr.
0: Et oui. Donc.
25: Et alors, tu l'as passé?
1: Eh oui. Et je l'ai eu.
6: C'était quoi comme... C'est à deux ans?
1: Non, c'est assez bien.
0: C'était quoi comme bac, Gérard?
1: Pas nul. Littéraire.
0: Un bac littéraire. Oui, c'est bien.
9: Tout pas
0: monde...
9: non plus. Ouais.
0: Bah non, tout le monde l'a pas eu, hein, le bac ici.
5: C'est sympa. Bonjour, vous regardez. Moi, j'ai eu mon bac littéraire. Hein.
0: C'est pas vrai.
5: Oui. Bah voilà. C'était en A2 que ça s'appelait lettres et langues.
10: Ah, les lettres et les.
6: Ouais, c'était surtout langues A2.
5: Ah, bien les langues.
0: Vous avez eu votre bac, vous? C'est nouveau ça.
5: Bah oui, j'ai eu mon bac. J'étais à la fac et tout. J'ai
6: fait un bac d'allemand. Faire quoi?
0: Vous avez été à la fac?
5: À la fac.
6: Avec un A?
0: Donc, où est-ce que vous êtes allé à la fac?
5: Eh ben, Villeneuve-d'Ascq, à Lille 3.
0: C'est pas vrai.
5: Ah,
0: mais vous nous avez jamais raconté vos années étudiantes.
5: Ah, oui.
6: Vous n'avez aucun intérêt.
9: Un dog d'allemand, t'as dit?
5: Oui. Alors, mais par contre, il m'a fallu.
6: Vous avez tapé un dog allemand?
5: Oui.
6: Vous êtes vraiment des chiens dans votre confrérie, là.
5: Hein. par contre, le dog, c'était en deux ans. Moi, je l'ai eu en quatre ans. J'ai fait deux premières années, deux deuxième années.
1: Et quoi? Vous parlez allemand?
5: Ich habe Deutsch in der Schule gelernt.
0: Est-ce que vous alliez aux rues, au restaurant universitaire?
5: Non, parce que j'avais un job étudiant, je travaillais sur le campus, je travaillais dans un café qui s'appelait L'Étudiant. C'est là que j'ai rencontré mon premier petit copain.
0: Ah oui?
5: Oui, Pierre.
25: Celui qui t'a plumé?
5: Il faisait des sandwichs et moi je les vendais. Tu vois, et ça marchait bien, hein, et du coup, après on a mis le jambon dans le sandwich, quoi.
25: Qu'est-ce qu'il dit?
5: Et on est restés trois ans ensemble.
0: Je sais pas ce qu'il dit, mais ça m'a...
5: Il était étudiant, lui, il était étudiant en droit, oui.
6: Mais t'avais quel âge?
5: Oh, mais j'avais...
0: 42 ans déjà.
5: Mais non, mais j'avais 18 ans. Et alors ça c'était bien parce que moi j'arrivais de mon village et du coup j'arrivais à Lille, la grande ville. Donc là je pouvais m'émanciper, je pouvais vivre mon homosexualité au grand jour.
25: Mmh. Et comment après avant oui,
5: donc,
25: tu le vivais comment?
5: Pour les parents c'était bien parce qu'on avait un appartement tous les deux. Et donc quoi de plus simple que de dire bah on est en colocation, ça se fait chez les étudiants. Donc
21: peut-être les parents, ils venaient, peut-être les parents, peut-être les parents, ils venaient, ça faisait théâtre, hein, on avait chacun notre lit, tout ça. Mais ça
0: parce qu'ils n'avaient pas deviné encore vos parents à ce moment-là.
21: Non.
19: Ils s'habillaient en rose, ils écoutaient Mylène Farmer.
21: Non, ça.
19: Ils trouvaient Farmer ardente, trop belle. Son film préféré, c'était Top Gun, mais il était pas homo.
21: Encore moins mes parents, mais lui, il était d'une famille, sa mère était magistrat et son père était médecin, donc tu vois, c'était pas bien accepté. Quand ils m'ont vu, moi, ils ont dit, mon Dieu, qu'est-ce que c'est que ça?
8: Et tes parents, par exemple, quand tu parles, parce que moi je t'écoute parler, je trouve ça super bien, c'est très fleuri, etc. Il y a quelque chose qui chante, c'est sympa. Mais tes parents, non, tu parlais avec tes parents, ils se doutaient de rien.
25: Ils parlent pas ces gens-là.
8: Ah oui, dans ces pays-là.
25: Ah, bah, bien sûr.
21: Mes parents, c'était plein d'amour. Ma mère, je vois que j'étais étudiant la semaine à Lille, elle me faisait des tupperwares le week-end. J'avais à manger pour toute la semaine, elle me faisait plein à manger.
0: Pour toute la fac.
21: Il y en avait toujours trop. J'invitais les copains à manger.
19: C'est trop triste. Que tu racontes.
21: Puis après on s'est séparés parce que on avait fréquenté un photographe qu'on aimait bien qui nous avait fait un shooting pour faire des photos de couple.
0: Ah c'était un couple.
21: Non, on fréquentait un photographe un peu un bannier de l'époque, tu vois.
25: Quel rapport
19: qui faisait Jean-Marie
21: des...
19: Bannier.
21: On avait demandé de faire un shooting de nous pour faire des belles photos de couple.
25: Voilà, de fiancé,
21: oui. Tout ça.
0: Et alors
21: et ben il est parti avec le photographe.
25: C'est pas vrai. Mais c'est le petit Bosco. C'est le petit Bosco. Il a. Mais
21: alors,
25: ta vie,
21: et c'est un jour que je rentrais chez moi, parce que le week-end je rentrais chez mes parents à la campagne, et que donc je reviens le dimanche soir pour faire mes études. Donc je viens dans mon appartement, j'ouvre le porte et alors là le grand classique. Ils étaient au lit tous les deux. Au lit tous les deux.
0: Dans la chambre noire.
8: Ah non mais attends, c'est intéressant.
21: Dans mon lit.
8: C'est pas bien. Non mais cette situation là, c'est quand même pas fréquent des gens qui vraiment tombent sur le couple en train de.
25: Ah si.
8: Et toi ouais.
25: La trahison.
19: Et toi,
21: Erasmus. Ah oui, alors j'ai fait.
19: Sûrement, t'as participé.
0: Mais c'est ça, pourquoi vous n'êtes pas allé dans le lit?
19: Bah oui.
21: Parce que j'étais encore un petit peu chasse.
19: Bah oui.
21: Ça. Non, mais le lendemain même, je dis, ça va, c'est un dérapage, ça peut arriver. Bon, je suis tolérant, je dis, bon voilà, c'est un coup de canif dans le contrat. Mais non, le lendemain, il m'a dit officiellement, j'ai plus rien à faire avec toi, on se quitte. Du coup, on s'est quitté. Du coup, je me suis vengé. Bah, avant qu'il déménage tout l'appartement, j'ai pris toutes ses chemises. Il y avait des belles chemises Lacoste, des chemises de fils de médecin et de magistrat. Hein. Et j'ai tout découpé le dos des chemises, je les ai repliées.
19: T'aurais dû faire ça avec le string.
21: Ah non, mais
0: c'est Zola, c'est Zola.
25: Mais pourquoi t'as pas découpé le mec?
21: Non, j'étais pas bien.
19: Pourquoi c'est pas ça qu'on a fait en film? Pourquoi on a fait bien mieux chez les ch'tis? C'est beaucoup plus drôle.
21: Oui.
11: Du coup, après, tu t'es engagé comme steward sur une compagnie allemande.
21: Non, je suis parti vivre dans le sud. On a rencontré un autre dans le sud qui m'a coûté 90 000 euros.
0: Ah merde. Mais vous faites toujours des mauvaises rencontres,
25: mais oui,
0: finalement.
21: Disons qu'au début de ma vie, j'ai fait les mauvais choix. Voilà. Je suis parti dans le sud pour vivre tranquille et tout
25: et
21: ça.
25: Et c'est vrai qu'après, t'as trouvé un bon
21: et j'ai ouvert des boutiques de fringues avec
19: ma et après, t'as rencontré
21: et puis après, j'ai eu un élevage de chats persans.
25: Ouais.
21: C'est bien. Je suis devenu juge félin. J'ai une vie.
0: Mais alors, Stewart, c'est quand, ça, Stewart?
21: C'est après que j'ai fait faillite avec mes magasins.
0: Mais quel âge vous aviez, alors, quand vous avez commencé?
21: J'avais 22 ans. J'avais une maison, elle a été saisie par les huissiers, vendue à la chandelle, n'avait plus rien.
0: Mais j'ai fait 22 ans seulement quand vous avez été steward.
21: Ben oui.
0: Tout ça, c'est avant 22 ans.
21: Ouais,
8: mais
21: ouais.
8: Non, et t'avais des magasins avant 22 ans?
21: Non. J'étais avec un mec.
0: Il nous raconte des cracks.
21: Non, j'étais avec un mec qui a ouvert des magasins à mon nom. Voilà, c'est ça.
19: J'étais c'est ça l'armée.
21: Un homme de pain. On a ouvert des boutiques de fringues. Au bout de 3 ans, il s'est tiré avec la caisse.
19: Ça marche bien, Jacques et Michel.
21: Il m'a laissé tout payer. Et c'est à ce moment-là que je me suis dit, mais qu'est-ce que je vais devenir? J'avais juste mon dog en poche. Et c'est une cliente, elle m'a dit, ben moi, je te verrais bien steward. Je ne savais même pas ce que c'était. Et j'ai été, et je me souviens parce qu'à ce moment-là, c'était le gouvernement Jospin. Vous voulez
19: le cotentier,
21: jouer. Et moi, j'avais plus de sous parce que j'avais des huissiers au cul et tout. J'étais obligé de coucher avec eux pour garder mes meubles. Alors toi,
8: ça c'est vraiment ce qu'on appelle avoir les huissiers au cul. Parce qu'il y a des gens qui disent j'ai les huissiers au cul, mais c'est pas la vraie. Ça c'est vraiment avoir les.
21: Et j'avais écrit au gouvernement Jospin.
0: C'est d'où l'expression maître Jean-Phi.
21: J'avais écrit au gouvernement Jospin pour dire ma situation, parce que j'étais malheureux et que j'avais trouvé une formation de steward qui coûtait un peu de sous quand même, j'avais pas les sous. Et c'est le gouvernement Jospin qui m'a payé ma formation.
0: C'est pas vrai. Oui. Vous avez été steward grâce à Lionel Jospin.
21: Oui.
0: Vous l'avez remercié depuis?
21: Ah oui, oui, bah oui.
19: Mais nous aussi, on a. Qu'est-ce que c'est que cette odyssée, là?
11: Fasciné.
21: Ah oui, incroyable. Je suis devenu steward comme ça, mais je ne savais même pas, j'étais jamais monté dans un avion avant de faire la formation.
0: C'est pas vrai.
21: Oui. Quand je suis monté dans l'avion, il fallait faire croire aux gens que je maîtrisais mon environnement, mais pas du tout.
19: T'avais peur?
25: Ce qui est touchant, c'est que t'es tellement plus exotique que Rachel Kahn.
0: En tout cas, ça ferait un beau film, moi, je trouve.
22: Ah ouais, j'en suis génial. Ah ouais, c'est vrai que t'as fait des mauvais choix au début, mais maintenant, j'adore ta femme.
21: En plus, à cette époque-là, j'avais plus de soupe. Mais en plus, cet homme-là, il m'a mis la misère, celui qui m'a coûté beaucoup d'argent. On se battait à la maison. On se battait, on avait une maison. On se battait dans la villa. Et une fois, il me courait après avec un couteau quand il était énervé.
19: Quel salaud, ce beau grand.
21: Et moi, il fallait vite que je trouve une fenêtre pour virer.
25: Mais arrête.
21: Si j'arrivais à ouvrir la fenêtre, je disais, au secours. Là, il s'arrêtait.
25: Non, mais attends, mais toi, t'es vraiment le pigeon.
21: Ah, non, mais il m'a fait,
25: mais
21: oui.
25: T'es un pigeon, c'est-à-dire, tu te fais plumer. Oui. J'avais même plus,
21: je me souviens, à l'époque, j'avais un shih tzu. Vous savez, les chiens. Bon, c'est un chien de tapette, un shih tzu. Ouais. J'avais mon shih tzu parce que je l'emmenais au magasin avec moi. Le shih tzu m'était dans le panier. Il était bien avec sa petite couette. Je le coiffais l'après-midi, tout. Et ben, quand on s'est séparés, et, mon shih tzu, il s'est sauvé, et il était tatoué au nom de l'autre. Ah. Et ben, la SPL l'a appelé lui. Il est allé chercher mon shih tzu, mais il est pas me le rendre. J'ai dû faire une opération commando pour aller rechercher le chien.
25: Oh. Non.
0: Comment vous l'avez récupéré?
25: Pour un shih tzu.
21: Avec deux copains gitans, il a étalé la nuit.
25: Ah oui, tu vois.
0: C'est un film, hein, c'est un film.
19: Attends, mais les fameux types sécures, les types.
22: Attends, j'ai pas compris. T'as dit que tu t'es chié dessous?
21: Attends. Ah non, il avait un briard et mon petit shih tzu. Il n'avait rien à foutre. Et ben, il a vu moi avec les gitans, il nous a envoyé le briard dessus. Il s'appelait Blint, le briard. Il dit, Blint, mange-le! Et le chien m'a sauté dessus, il voulait manger. Et les gitans, ils ont donné des coups de genoux dans les couilles et tout.
19: J'espère que James Cameron écoute.
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0: C'est vrai, monsieur Mélanie, au départ, on vous a recruté comme grosse tête parce que vous êtes un spécialiste de la musique classique.
3: Et maintenant, comme alcoolique.
0: Du piano. Et qu'on a remarqué quand même que vous aimiez bien la Chopine aussi.
3: Non, là, je bois de l'eau, regarde.
4: Et moi, vous m'avez recruté pourquoi, du coup? Parce que.
0: Pour exciter les filles et pas seulement.
3: Ça a l'air de marcher. Hein.
25: T'es jaloux, hein, Stevie, quand je suis à côté de lui, hein?
4: Non, pas du tout. Ah, puis je sais que je pourrais pas l'avoir, donc du coup.
0: Pourquoi vous dites ça?
4: Oh, bah, je pense qu'il est 100% hétéro, non? Déjà,
22: Oh, il est hétéro-curieux, peut-être.
4: Adil, votre tour viendra.
22: Mais oui. Il va être recruté.
0: Alors, ça, je vais vous dire, Didier Deschamps lui a dit aussi.
22: Oh, bien au contraire.
0: Non, mais c'est vrai qu'Isabelle et Caroline sont toujours ravies d'avoir Adil à leur côté, n'est-ce pas, Caroline?
12: Excusez-moi, je suis ce qu'elle
4: dit. Elle arrive même pas à avaler sa bouche.
3: C'est l'émotion. Elle a pas perdu de temps.
12: Une pastille, je précise, pour nos auditeurs. Je suis une pastille.
4: Ah, parce que moi, c'est pas une pastille, je suis rassuré. Oh là là.
3: Ça s'appelle l'échauffement au football, ça.
4: Si vous mettez des pièces dans la fonte, Adil, en plus. Non, mais je dois faire attention parce que en 3 semaines, on m'a mis en couple 3 fois déjà.
0: Ah oui, avec qui?
4: Et avec Liane Folie, la dernière.
0: Ah oui, c'est vrai.
4: Ah ouais, je vis une sorte d'orgie médiatique incroyable.
12: Ah oui, non, vous inquiétez pas, moi je cherche pas le couple.
0: Juste une nuit lui suffira.
3: Oh, même une heure.
25: Une heure, hein. C'est plus sexué que Becherel, je sais pas comment dire.
0: Choisissez des mots que vous pouvez prononcer, vous voyez. Il jouait bien, monsieur Gazan, parce que pour une fois qu'on a un spécialiste de football, quand même, vous pouvez nous le dire. C'est vrai qu'à la Coupe du Monde, il a été ambianceur. Et on lui doit, d'ailleurs, l'ambiance qui a permis de gagner cette Coupe du Monde. Faut quand même le dire. Ça compte, un ambianceur. Oui, mais en dehors de l'équipe de France de foot, c'était un bon joueur, Adil, ou pas?
13: C'était un très bon joueur avant Marseille, évidemment. Quand il était à Lille, il a été champion de France. Quand même, là, il était très fort. Il a gagné des Coupes d'Europe avec Séville. Non, il a un très beau palmarès. Et puis, effectivement,
0: il a gagné une Coupe d'Europe.
13: Plusieurs avec Séville.
0: Ah bon? Avec Séville?
13: C'est Séville, bah oui.
25: C'est celle-là.
0: Mais pourquoi vous nous avez pas dit ça?
13: Bah, il attendait que je vienne. Il est modeste. Ouais. Ou il a oublié.
4: Mais parfois j'oublie, hein. C'est vrai. Hein.
0: Ah, tu vois. Séville, c'est un club qui a gagné des Coupes d'Europe. Ah bah, Séville.
13: Séville, c'est le spécialiste de la Ligue Europa. Ils en ont gagné 5 ou 6.
4: Ah bon?
0: Combien vous avez?
4: Très grand club. Combien? Je suis arrivé sur la 3e parce qu'ils en avaient gagné 2 d'affilée. J'ai gagné la 3e avec eux. Contre Liverpool en finale, ouais, bien sûr. J'étais dans l'équipe type d'Europa League en fin d'année. Non, franchement, j'ai une très très belle carrière. Mais j'ai une autodérision qui fait croire que j'en ai pas une.
0: Mais vous avez une très très belle carrière, mais ça n'a pas l'air d'intéresser Isabelle Bergo. Parce qu'elle est là en train de fouiller dans son téléphone. Qu'est-ce que vous faites?
25: Je l'éteins.
12: C'est bien, elle est vive.
0: Attendez.
12: Attendez. 2024, elle est rapide.
0: Attendez, vous pouvez le ressortir, votre téléphone, qu'on voit quand même. Parce que
4: c'est quoi,
13: qu'est-ce que c'est que ce truc?
25: Elle a mal épilé son portable.
0: On a l'impression du smartphone de Chantal Goya. Qu'est-ce que c'est que ces poils, cette boule de poils partout?
25: Eh ben, c'est une touffe. Une touffe rose, voilà.
0: Ah donc vous en avez jusque sur le téléphone.
25: Vous allez faire ça toute ma vie?
0: De quoi donc?
25: De vous moquer de mon...
0: Oh, dites, c'est ce qui nous a permis de faire carrière au théâtre à tous les deux, alors franchement...
25: Montez vos prononciations, il n'y a que ça. Il y a aussi...
18: Oh, un soupçon de talent, ouais.
25: Bah, enfin, si je ne l'avais pas, montez vos prononciations...
0: Ah, oui,
3: ah, oui, d'accord.
0: Ben, ce serait moins drôle. Allez, une première citation pour Florian Duchesse. Monsieur Duchesse habite Mauléon, qui a dit « Une robe longue, une paire de faunichons, un peu de maquillage, ça vous change un pape.
25: Oh. » Ah, des proches.
0: Non.
3: Gueluche.
0: Coluche qui a dit Coluche. Eh ben, c'est une bonne réponse de Florian Gazan. Pour Josette Babel, qui habite Monchy-Lagache dans la Somme, qui a dit « Dans le Nord, il y a deux saisons, l'hiver et l'hiver suivant.
3: » Lynn Renault.
0: Ah non.
3: C'est un homme?
25: C'est un humoriste.
0: Un ami de Lynn Renault.
25: Danny Boone.
0: Danny Boone, bonne réponse de Caroline Diamant. Une citation pour Charles Gourcuff, d'ici les Moulineaux, qui a dit « On dit toujours, il est mort sans le sou, comme si c'était une catastrophe. » Moi, je trouve que c'est plutôt un bon timing.
25: Ah oui.
3: Un Américain?
25: C'est une femme?
0: Un Américain.
25: Seinfeld?
0: Non.
25: Jimmy Kimmel?
0: Non. Mais
25: Jimmy Fallon?
0: Jimmy Fallon, bonne réponse.
18: Oh là là.
0: De Caroline Diamant. Pour Charles Miraki, qui habite Oisserie, en Seine-et-Marne, qui a dit « Si vous voulez que votre femme écoute ce que vous dites, dites-le à une autre femme. »
25: C'est
0: Oui. Vous pourriez de temps en temps lui piquer la réponse, a dit le Rami, parce que ça, vous avez compris que quand je fais ça, c'est Sacha Guitry, la réponse.
2: Non.
25: T'as pas remarqué
2: Je sais que quand vous faites ça, c'est que tout le monde doit applaudir. Donc j'applaudis, mais pour la réponse, pas encore.
0: Ah mais il va falloir que vous appreniez les codes de cette émission.
2: Donc c'est quoi le code là?
0: Alors quand je fais
25: quand il imite, quand il imite.
0: Quand j'essaie d'imiter Sacha Guitry,
3: l'évoque. Ou quand c'est une blague misogyne, en fait.
2: Ok, donc c'est quoi la réponse?
0: Sacha Guitry.
25: Tu connais pas Sacha Guitry?
3: Il était arrière gauche.
0: Mais vous, défaut de prononciation, vous, c'est sur quelle lettre?
25: C'est sur les S, pas
0: Adil.
25: Sur les che.
2: Moi?
0: Oui.
2: Pourquoi j'ai des fautes de prononciation?
25: Ouais, tiens, par exemple, dis sorbet citron.
2: Sorbet citron.
25: Voilà, moi j'y arrive, sorbet citron. Ouais. Dis charlotte.
14: Oh, dis donc, regarde les deux handicapés qui
18: sont. Ah, mais pas, c'est l'orthophoniste. Hein.
25: Dis sorbet citron.
0: Vous avez remarqué comme je m'en mêle pas.
25: Dis charlotte au chocolat.
2: Charlotte au chocolat.
25: Voilà. Donc toi, c'est les S, moi, c'est les
2: Ch. Ah, ben moi, c'est les S alors.
25: Voilà. D'accord.
0: Ah, ben voilà, vous, c'est les S. Moi aussi, c'est très les S.
14: Révisé,
3: c'est bien, il y a deux places handicapées pour se garer aux grosses têtes.
0: Mais ça fait que ça se corrige. Hein. Moi, j'avais le même défaut que vous. Je l'ai toujours un tout petit peu, mais moins aujourd'hui. Il suffit d'aller voir une orthophoniste.
2: Non, je suis bien comme ça, moi.
14: Ah, l'orthophoniste en charge.
25: Non, vaut mieux voir un orthopédiste quand on parle comme un pied.
0: Non, mais si vous voulez, je peux vous montrer comment il faut faire, parce que...
25: Avec la langue.
0: Oui.
25: Ouais. C'est une question de position de langue. Moi aussi, je peux te montrer.
0: Non, mais c'est vrai, je suis allé voir une dame il y a 20 ou 30 ans de ça. Elle m'a fait m'allonger. Je vous ferai vous allonger.
18: Ah ouais.
3: Il faut se déshabiller aussi pour être bien à l'aise.
25: Se mettre sur le dos.
0: Moi, elle m'a pas fait me déshabiller. Mais vous, je vous ferai déshabiller. Et non, mais c'est vrai, il faut s'allonger. Elle vous apprend à respirer. D'abord, c'est de savoir bien respirer.
2: Ça, je sais.
0: Voilà.
2: Mais je respire bien.
25: Moi aussi, je respire bien. Non, c'est pas ça, c'est la position de la langue.
0: Oui, bien sûr, mais...
14: Pardon, mais nous parlons la même langue, et j'ai pas appris à positionner ma langue, c'est devenu naturellement.
18: Oui, mais elles sont peut-être mal formées par rapport
3: aux... Et quand tu embrasses, c'est comment?
14: Elles roulent dans l'autre sens.
3: Isabelle.
14: Comme en Angleterre.
0: J'aimerais bien les voir s'embrasser tous les deux. Tu crois que ça fait velcro?
18: Oh.
2: C'est bizarre, j'ai l'impression qu'il n'y a que moi qui n'ai pas compris la blague. Je sais pas c'est qui Velcro.
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0: Sur quel tombeau peut-on lire cette épitaphe? Mon ami, pour l'amour de Jésus, abstiens-toi de creuser la poussière enfermée ici. Béni soit celui qui épargne ses pierres et maudit soit celui qui déplace mes os. Mes os, si vous préférez.
7: C'est écrit en français?
25: Est-ce que c'est pas...
0: Ce n'est pas écrit en français.
25: En égyptien, et c'est là, et c'est Cléopâtre.
0: Pas du tout.
7: C'est français? Non, c'est pas écrit en français.
0: Ce n'est pas écrit en français.
7: C'est écrit en latin?
0: Ce n'est pas écrit en latin.
7: En anglais.
0: C'est écrit en anglais.
7: En anglais. Ah. C'est alors c'est un poète...
25: Shakespeare.
0: Ah oui. C'est le tombeau de Shakespeare. Ah. Bonne réponse d'Isabelle Mergault et Chantal Latsou.
7: Ah bon, j'ai dit avant toi, Salter.
25: Ouais, c'est vrai.
0: Mon ami, pour l'amour du sauveur, abstiens-toi de creuser la poussière déposée sur moi. Béni soit l'homme qui épargnera ses pierres, mais maudit soit celui violant mon ossuaire, si vous préférez. Parce qu'effectivement, voilà, on n'a jamais osé vérifier ce qu'il y avait à l'intérieur.
25: Mais même si on vérifie, on a, qu'est-ce que, avec avec de l'ADN et tout, on n'a pas de référence, donc on verra. Il y aura de l'ADN de toute façon.
0: Oui, mais il paraît qu'il y aurait des manuscrits aussi à l'intérieur.
25: Et alors, ils n'ont pas ouvert à cause de cette inscription. Oui.
0: Exactement, il y aurait des œuvres inédites.
25: Oh bah moi, il y a marqué interdit d'entrer chez moi, on rentre. Hein, je veux dire, si ce serait trop facile.
0: Maudit celui qui déplace mon ossuaire.
25: Il n'y a qu'à prendre un mec qui n'est pas croyant qu'il le déplace. Tu vois.
0: Ah, vous êtes toujours prête à ouvrir une bière, vous, de toute façon, alors forcément. Mais quand même, franchement,
7: ah non,
0: Isabelle.
7: Faut respecter
25: alors,
7: les...
25: Isabelle, attendez, me dites pas que si. Ça n'a jamais été ouvert à cause du respect.
21: Mais bien sûr
25: de
21: que c'est vrai.
25: Je vais y aller,
7: moralité, les hommes mariés, les tombes, tout, mais t'étais une vraie traînée. Non, mais en plus, s'il y a quelque chose d'un peu sacré, c'est vraiment ça. Et d'ailleurs, ce qui est terrible à la Révolution française, c'est justement Saint-Denis, tous les rois de France, on ouvre leur tombeau et on jette leurs os aux quatre coins du vent, comme ça, c'est affreux.
25: Ah ouais.
7: Maudit. Il faut que le mot maudit reste bien.
25: Mais non, mais moi j'y vais, je vais l'ouvrir la tombe pour voir.
15: Tu n'aimerais pas que tes dernières volontés soient respectées?
25: Je m'en fous, moi, c'est de vrai? Ce qu'on fait. Quand je serai morte.
7: Oh ben non.
25: Déjà, je m'en fous de mon vivant. Alors.
0: Quand elle sera morte, elle dira Shakespeare.
25: Et qu'est-ce que t'écriras comme épitaphe, alors, par exemple? Déjà, je vais me faire incinérer.
0: Ah, voilà.
7: Tu voudrais qu'on répande tes cendres où?
15: Non, mais comme on sentait que t'avais la pêche, on avait envie de t'interroger là-dessus.
0: On vous sent un peu déprimé, c'est vrai, Isabelle. Oui. Oh, je suis triste parce que
7: je suis boulimique, pas au chocolat.
25: En plus. Non, je suis pas boulimique, je mange, j'ai faim.
7: Bah, si pas au chocolat quand même.
25: Et ben, ça fait, c'est des mini pains au chocolat. Ouais, pardon, mais ça fait juste que deux pains au chocolat.
0: Ah, excuse-moi, si mini, ça fait trois pains au chocolat.
25: Ben, ça fait que trois pains au chocolat.
7: Personne ne mange
25: trois
7: pains.
0: Personne ne mange. Elle a raison, Karine Le Marchand. Personne ne mange trois pains au chocolat.
7: Même si j'ai mangé un Dombal l'autre jour, manger des pains au chocolat. Ils sont bons ici les croissants. Je sais pas d'où ils viennent,
15: oh,
7: mais ils sont bons.
15: Mais je vous traite de salope, là, c'est pas possible.
25: Ah non, mais
15: ça bouffe du pain au chocolat et ça ressemble à ça, oui, c'est dégueulasse. Mais...
25: Caroline, t'as remarqué que je ne dis rien non plus. Ouais. Parce que moi, le seul pain au chocolat que je mange, c'est la chanson de Joe Dassin.
0: Non, mais c'est vrai qu'il y a une injustice. Hein.
15: Ah non, mais c'est dégueulasse. J'ai jamais bouffé trois pains au chocolat le matin de ma vie.
7: Six, elle.
15: Bah, moi, si. Non, mais tu te fais vomir après, c'est pas possible.
7: Oh. Non, mais après, elle court, mais c'est normal.
25: Fois, c'est énorme. Mais moi, je fais beaucoup de sport, et puis voilà. Et je
15: oui, c'est ça qui nous manque, Caroline, mais c'est non. Le sport. Mais non, même pas. Moi, je fais un sport incroyable.
25: Quoi? Oh. Qu'est-ce que tu fais comme sport? Va, ma grande.
15: C'était de l'humour.
25: Non, ben, moi le seul sport que je fais, c'est marcher jusqu'à la boulangerie, déjà.
7: Ariel, ah non, tu fais du sport pour avoir un corps sylphide comme ça? Ah ben moi, oui, j'adore nager. Et d'ailleurs, je conseille à tout le monde de nager.
25: Oui, nager,
7: c'est quand même si un veux, des grands plaisirs de l'existence.
25: Avoir le chauffage par la ville de Paris et une piscine par la ville de Paris,
15: non, mais
25: ça soulage.
15: C'est vrai que j'ai lu que vous nagiez beaucoup, mais j'ai vu que vous nagiez à la piscine du Ritz. Et moi, par exemple, si on me disait « viens nager à la piscine du Ritz », je vais vous dire, j'irai.
7: Il y en a des piscines à Paris. Ouais, on est bien lotis.
15: Oui, ben non mais
25: les piscines, des champignons et tout. Ah non, ouais. Tout le monde pisse dedans. Non.
7: Oh.
25: Ah non, au Ritz, t'as des champignons.
15: Non, au Ritz, de place. Mais... L'urine n'est pas la même. Mais c'est du
25: le champignon.
7: Ah, mais c'est pas le champignon de Paris. Ah, non. C'est de la morille.
25: C'est l'urine au caviar. Hein, attention.
0: C'est même Monsieur Paul qui appuyait sur le champignon au Ritz.
25: C'est dans la truffe.
7: c'était dans la truffe, au Ritz, tu vois.
0: Et vous nagez nage indienne, crawl, qu'est-ce que vous faites?
7: Ah, je nage toutes les nages.
0: Toutes les nages?
7: Oui, oui, oui, oui. Oui. Oh. Et d'ailleurs, ce que je conseille, c'est que finalement, la nage, c'est un des sports tellement étonnants qu'on oublie qu'on nage, déjà. On s'oublie soi-même. Complètement.
0: Ah, dans la piscine, vous oubliez. Oh,
7: bah, et on devient...
9: Elle est belle, la couleur de, la, de l'eau.
7: Et alors, et presque, on change d'espèce. Moi, je me sens
9: on
7: comme un...
9: On change d'espèce.
7: Oui, ah, je ouais. me sens comme un, comme vraiment un batracien, quelque chose de...
9: Oh, putain.
7: De lointain. Je me sens reparti au tout début.
10: Bah, voyez, et ça reste sur Terre.
0: Chantal, attends, vous devriez y aller, vous avez déjà la gueule d'une grenouille.
10: Moi, j'ai palmé, et j'ai tellement palmé, je me suis pris le bord de la piscine sur la tête.
0: Oui, mais ah non, il faut s'arrêter à un moment
9: donné. Mais je ne vois pas, mais
16: tu nages sans lunettes.
7: L'important, c'est d'être immergé.
10: Mon Dieu. Et tu y vas combien de fois par semaine?
7: Mais j'y vais souvent, oui. Ah. Dès que je peux, je vais nager.
9: Autant que chez le psy ou pas?
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0: Pouvez-vous me dire sous quel autre titre on connaît mieux le roman 120 minutes pour sauver le monde?
25: Ah, je sais.
10: 120 battements...
17: 120 battements par minute?
0: Ah, pas du tout. Non. 120 minutes pour sauver le monde, c'était le titre d'un roman.
9: Il a été...
0: Non, pas français. Un roman américain qui a été adapté ensuite au cinéma sous un autre titre.
25: En quelle année?
17: 24 heures chrono.
0: D'ailleurs, j'ai dit américain, pardon, anglais, britannique.
25: Est-ce que vous pouvez 4 mariages, un enterrement?
0: Ah non, pas du tout.
17: Je sais pas vous, mais moi j'en peux plus des maths. Non, c'est Jean-Fille. C'est Jean-Fille qui doit avoir la réponse. Ah,
9: C'est un roman d'aventure ou un film d'aventure?
17: Trois questions sur les maths, là je suis au bout là. Alors 120 minutes, ça fait 2 heures, ok?
25: C'est 2 heures moins le quart avant Jésus-Christ.
17: Pas du tout. Sauver le monde.
25: Est-ce que le film de quelle année?
17: Il dure 2 heures le film ou pas? C'est un rapport avec Poutine ou pas?
25: Genre
17: parce que est-ce que Macron a eu 2 heures Poutine au téléphone? Ça fait 120 minutes.
25: 120 minutes.
17: Est-ce que ça a un rapport avec l'actualité?
20: Est-ce qu'il y a une version
0: longue?
20: Alors
0: ça a un rapport avec l'actualité, c'est évidemment à cause de ce qui se passe dans le monde actuellement que j'ai eu l'idée de vous poser cette question.
9: Le cuirassé Potemkin.
0: Ah non, parce que c'est effectivement un film qu'il faut revoir. D'ailleurs, un film qui n'a pas vieilli, bien qu'il soit quand même
20: Opération Rouge.
25: Non, la Stanley Kubrick.
0: Exact.
25: La guerre, c'est la sur la guerre des tranchées de 1914.
0: Ah non. Non,
25: le sentier de la gloire.
0: Ah non, ça c'est avec Kirk Douglas.
20: Apocalypse Now.
9: Eyes Wide Shut.
0: Comment vous dites?
9: Eyes Wide Shut.
0: Eyes Wide Shut.
17: Ça, c'est le truc des échangistes, je m'étonne. Connais.
20: Et c'est Tom Cruise.
0: Quel rapport? Mais quel rapport?
9: Je dis aucun rapport, je le dis.
25: Je l'ai.
9: Il a droit et Stéphanie le lait. Pas moi.
17: La meuf, elle a jamais lu un livre de sa vie, quoi.
0: Quel rapport il y a entre des partout avec Nicole Kidman et Tom Cruise et 120 minutes pour sauver le monde.
9: J'en sais rien, mais l'autre il s'est fermé tout, Esteban.
17: Tronche,
9: et
17: moi, quoi, c'est dingue. Et je propose... pointé du doigt, Gaëlle.
0: Mais l'autre il se permet tout. L'autre, on le fait venir ici parce qu'il est débile.
17: Qui applaudit? Ah oui, le public, super, super, la discrimination, super.
0: Vous
17: on m'applaudit. C'est bon, c'est pas que moi parce que je suis une minorité.
0: Vous vous faites venir parce que vous êtes écrivain. Vous comparez pas à ce génie qu'est Esteban.
17: Merci, Orange Mécanique. Laurent.
25: Non, Barry Lyndon.
9: Ah oui.
20: Non.
0: Non.
17: Est-ce que c'est un film de Kubrick?
0: Pardon. Ah, c'est un film de Kubrick.
20: Alors, sur le Vietnam. Sur le Vietnam.
25: Alors.
9: Ah oui, Good Morning, machin.
0: Ah, Good Morning Vietnam, non. 120 minutes pour sauver le monde. Tout est dans le titre.
9: Il faut sauver le soldat Ryan.
25: C'est Prick-Prick, c'est pas Prick-Prick. Il a fait 9 ou 10 films. Si on les fait tous, on va tomber dessus.
17: Orange Mécanique.
25: On l'a dit. Il a fait Barry Lyndon. Il a
17: Orange
25: fait
17: Mécanique.
25: Ouais, bah ouais. Il a fait L'Odyssée de l'Espace. Il a fait Eyes Wide Shut. Il a fait 2001 L'Odyssée de l'Espace. Et après, il reste 4 autres films.
9: Mandarine électrique.
20: 120 millions. Est-ce que c'est en un mot?
0: Alors, en France, c'est en 2 mots.
25: Ah, mais en anglais, non.
9: À l'intérieur, il y a Save the World, il y a un truc comme ça.
20: Est-ce qu'il y a la définition de durée, de temps?
0: Non.
25: Y a-t-il un nom propre dans le titre anglais?
0: Non, dans le titre français, en revanche.
25: Ah oui?
17: Monsieur.
0: Et dans le titre anglais, enfin américain, parce que c'est un film américain, un peu aussi. Oui, il y a un titre, il y a un nom.
20: Sauver Winnie? Non, pardon.
17: Oh. Ah ouais, de Kubrick.
0: L'autre, il pense à son autobiographie.
25: Oh putain, merde. Donc c'est dans sa période quand il était aux États-Unis qu'il a tourné le film.
0: Ah bah le film date de 1964. Si ma mémoire est bonne, c'est un film en noir et blanc très réussi. Je l'ai revu.
9: Avec qui?
0: Je l'ai revu il y a pas longtemps avec quelqu'un qui joue plusieurs rôles dans le film.
20: Excellent. Donc il y a un nom propre à l'intérieur donc, de ce titre.
25: Ah, c'est Eddie Murphy.
0: Pardon.
25: C'est Eddie Murphy.
17: Ah ouais, madame.
0: Eddie Murphy dans un film de Stanley Kubrick. Écoutez.
17: Alors, est-ce
25: que, et là, est-ce que vous pouvez donner le nom de l'acteur ou ça va
0: ah
25: nous
0: non,
25: aider?
0: Ah non, ce serait trop facile.
17: Full Metal Jacket.
0: Non.
17: Ah oui.
1: Il est où le nom propre là? Je comprends pas.
0: La jacket, jacket. Jacket. Pour lui, c'est Jack S.
25: Non, on m'appelle Jacket. Ah, ça va m'énerver si je trouve pas.
5: Il est de la jacket.
25: Stanley Kubrick.
0: Ah oui, c'est pourtant un de ses meilleurs.
17: Ah,
0: hein,
17: ah oui, oui, je me
0: blanc. Et effectivement, un des plus anciens.
1: Ça, attendez, je vais me donner une chance. Laurent. C'est adapté donc d'un livre.
0: Oui, adapté oui, oui. d'un livre.
1: Et donc le livre est a été écrit par un Américain. Un Anglais.
0: Un Anglais. Peter George, si ça peut vous aider.
17: Ah oui, bah non. George. Voilà. Laurent, est-ce que les cascades ont été faites par Rémi Julien? J'ai besoin de cette info pour restituer la
25: film. Les stars aux États-Unis en 64, c'est Charlton Heston.
0: C'est un film qui fait peur quand on le revoit.
17: Ah, Shining.
0: Non, qui fait rire et qui fait peur et que je vous conseille de revoir en ce moment parce que ça n'a évidemment ça a toujours un peu vieilli un film.
20: Ah, Docteur Folamour.
0: Docteur Folamour. Bonne réponse de Johan Rioux.
25: Bravo.
0: Docteur Folamour avec Peter Sellers qui joue plusieurs rôles, évidemment. Peter Sellers, qui est génial, hein, évidemment, dans ce film. On croit parfois que c'est un film de Peter Sellers ou de Blake Edwards, puisque souvent, ils ont joué ensemble. Mais c'est un film, évidemment, de Stanley Kubrick. Docteur Folamour, que je vous conseille de revoir en ce moment. Bravo, Johan Rioux. Vous nous avez sauvés en moins de 120 minutes.
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0: Je vous le dis, Isabelle Mergault n'aime pas toujours les nouveaux, mais là j'ai l'impression qu'elle est ravie.
1: Comment on peut ne pas aimer Gad Elmaleh? Je l'ai rencontré un jour au restaurant.
0: Ouais.
1: J'étais en train de manger, il était debout en train de parler. Puis j'ai fait semblant de piquer dans mon assiette, enfin de regarder mon assiette, parce que je sais que, enfin, j'avais peur de lui mettre le grappin dessus. Mais très gentiment, c'est lui qui est venu à moi. J'avais l'air con pour me dire bonjour.
0: Monsieur Bénichou, vous êtes content de retrouver Gad Elmaleh?
6: Ah ouais, fou de joie, surtout quand dans son champ de vision, je vois une jeune femme avec des pantalons belges.
0: Oh non.
6: C'est extraordinaire quand même, ces nouveaux pantalons tellement serrés, c'est bien mieux que la nudité.
1: Mais attends, mais
6: on voit chaque muscle de la cuisse.
8: Ces nouveaux pantalons.
16: Ces nouveaux pantalons, c'est-à-dire le truc a commencé en 87, et pour Bénichou, c'est nouveau.
8: Ah bah oui.
6: Non, vous avez toujours tenté de dire pour Pierre ou pour Monsieur Bénichou?
8: Monsieur Bénichou.
6: Pour Bénichou, parce que vous, on ne sait pas comment il faut dire elle ou Malais.
25: Le Malais.
8: Ce matin, Monsieur Bénichou m'a dit, tu m'as pas rendu la cassette vidéo que je t'ai prêtée. Et j'ai pas entendu ça depuis 78.
0: Vous pourriez avoir aussi un mot gentil, Monsieur Bénichou, pour Olivier de Kersauzon qui fait son grand retour aujourd'hui.
6: Mais Olivier de Kersauzon, moi, quand Olivier de Kersauzon est en France,
0: oui,
6: le ciel est plus clair.
0: Ah oui, vous avez remarqué aussi.
6: Oui.
17: Il ferait bien de venir plus souvent.
20: Il nous a manqué ces derniers jours.
1: T'aurais pu te laver les cheveux pour ta première rentrée en France, hein, quand même.
6: Et c'est une spécialiste de Dom Dom Dom qui vous le dit.
20: Dom Dom Dom. Alors là, c'est encore. Alors ça, c'est une pub de 1872. Hein, ça, c'est.
6: Dom Dom Dom.
0: Pierre.
6: Dom Dom Dom.
8: C'est pas possible.
6: Tout le monde est adopté par la peau.
8: Tu sais que le fils du mec qui a fait la pub est mort.
0: Et Pierre, shampoing du monde.
6: Shampoing du monde.
8: Ça marche.
6: Est-ce que tu connais? Est-ce que tu utilises la lessive saponite?
0: Ça va Monsieur Junio, quand on parle de shampoing, je serais de vous, je la ramènerai pas.
25: Je parle de lessive.
6: Il y avait une puce, je me souviens, quand j'étais très petit, il y a très très très très très longtemps, il y avait Altela qui vive, saponite, la bonne lessive. Ce qui a fait ma sexualité.
0: Ah oui.
6: Et Dieu sait
8: c'est la lessive au bon, peut-être.
6: Dieu sait qu'il y a eu du boulot.
0: C'est le shampoing aux œufs.
6: C'était une jambe de femme.
1: C'est la couleur au burme.
6: une femme qui avait un bas sur elle avec des...
1: Un seul bas, une jambiste.
0: Des jartelles.
6: Avec des jartelles.
0: Ouais.
6: Et on voyait comme ça et elle faisait comme ça.
8: Ah oui, alors,
6: ça,
8: c'est très à la radio, on se rend pas bien compte. Ouais. Donc là, il a mis le doigt dans sa bouche.
1: Il a toujours pas compris qu'on faisait de la radio.
6: Elles font pas en même temps radio-télé.
8: Alors elle faisait quoi avec son doigt mouillé?
6: Elle faisait comme ça et il y avait écrit « Un bas qui file, vite, vite, vitos ». C'était Vitos qui était un
0: camembert.
1: Il y a des choses on peut pas rebondir.
6: Mais qu'est-ce que vous connaissez? Qu'est-ce que vous connaissez du genre des jambes des gonzesses?
8: Là tu peux
6: bande de planchettes.
8: Mais c'était quoi Vitos?
25: fille.
0: C'est vrai, ça, qu'est-ce que vous connaissez aux jambes de gonzesse, Kersozon, gros PD?
25: Vous en connaissez, vous.
5: Mais c'était un Romain.
20: Ça, c'est une première.
25: La dernière chose qui ressemblait plus à une gonzesse, tu t'es fait, c'est un cachalot. Tiens.
20: Quand elle m'a parlé, là, l'amuseur de la maison de retraite. Hein.
25: Oh, moi, violence. Je me souviens de la pub où c'était des peintres qui étaient les uns derrière les autres. Ripolin. Et je sais pas ce qu'ils faisaient avec leurs pinceaux.
5: Ils se peignaient là, ils se peignaient mutuellement.
25: Ouais. Ils se
5: peignaient mutuellement. Ah, et attends, dans le métro, avant, il y avait plusieurs trucs. Du bon, du bonnet.
25: Ouais. Attends,
5: et vous vous rappelez pas
25: la... Vous preniez le métro aussi.
5: Oui, à une époque.
25: C'est drôle, je vous ai jamais rencontré.
5: Mais la pub.
25: J'adorais ça tous les dimanches avec ma grand-mère. À qui on avait dit qu'on était pauvres. Pour pas lui donner de sous. Non, nous parlions en métro. Elle avait une fille, un premier mariage, qui habitait Courbevoie.
5: Il y avait aussi la pub pour le papier toilette, le trèfle parfumé. Vous vous rappelez pas de la chanson?
0: Allez-y.
20: Non.
11: Je voulais faire une surprise à ma femme. Il paraît que vous en avez reçu un nouveau. Oui, ma femme est en train de laisser.

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2: On est en juillet 1912 et Rodin, le grand Rodin, est en train de sculpter une petite figurine recroquevillée sur elle-même, prête à bondir dans un sursaut d'énergie. D'ailleurs, il dit, Rodin, je le cite, « Imaginez quelqu'un qui aurait attiré et rassemblé toute sa pesanteur dans son cœur et qui, prenant appui sur ce centre, se soulèverait pour se distribuer en mouvement. Non, qui aussitôt les aurait repris de toutes parts. »
3: La petite danseuse de Rodin.
2: Qui était-il en train de sculpter quand il a fait cette déclaration?
4: C'est facile, c'est le Mannequin Piece.
2: Ah, pas du tout.
5: C'est la vague, la sculpture, c'est vague, non?
2: Non.
6: Camille Claudel.
7: Camille Claudel. C'est pas un singe? Ah non,
8: c'est une danseuse.
2: Pas une danseuse.
8: C'est une actrice, oui.
2: C'est pas une actrice.
7: C'est une dompteuse, c'est du cirque.
2: Ah non, non, mais vous étiez tout près, mais c'est pas une danseuse.
4: Recroquevillée sur elle.
8: Ah, c'est une chanteuse.
2: Non.
5: C'est un danseur.
2: C'est un danseur.
6: Nijinsky? Le penseur.
2: Le penseur, c'est pas un danseur.
5: Danseur de Rodin.
6: Ouais, mais c'est le seul truc que j'ai trouvé.
8: Il a dit Nijinsky.
4: Est-ce que c'est Nijinsky? C'est pas François Allu non plus.
2: Vous dites
5: Nijinsky.
2: C'est Nijinsky, bien sûr.
4: Oui, Nijinsky.
5: Et il y a le penseur de Rodin et le danseur de Rodin.
2: Il est le danseur étoile des ballets russes, Vaslav Nijinsky, et il a été sculpté par Rodin Nijinsky. Vous voulez voir la sculpture?
4: Ah ouais, c'est assez joli,
2: hein, d'ailleurs.
4: Ah, ça, sur un buffet à l'entrée, c'est somptueux.
2: Ah bah, je peux vous en vendre un pour 370€ TTC.
7: C'est vrai?
2: Un petit modèle, oui.
4: Ah bah, je pensais que ce serait beaucoup plus cher.
2: Ah, c'est des copies, hein, évidemment.
7: Ah, mais c'est bien fait.
2: Ah oui.
9: C'est dans le domaine public, sans doute, maintenant, Rodin.
2: Bah voilà, c'est ça.
9: Les reproductions.
10: C'est dans le domaine public, sans doute, Rodin.
11: Bah, c'est en vendant ces reproductions que le musée Rodin assure son,
7: moi, j'ai un fauteuil en
11: son financement.
2: Un fauteuil en Rodin, je veux dire.
6: Tu viens de comprendre. Fauteuil...
7: Roselyne, quand il y a une bonne blague, tu la fermes.
11: Un fauteuil en Rodin.
2: On vous a sculpté déjà, monsieur Allu?
12: Jamais, mais on m'a proposé une fois.
2: Ah ben pourquoi vous avez dit non alors?
12: Parce que je trouvais que c'était très égocentrique d'avoir son buste.
2: Oh bah non, écoutez-moi.
12: C'est pas mon délire.
2: Monsieur Guillaume,
12: je préfère les cravaches.
4: Ah bah ouais.
2: On nous a jamais proposé, on aurait aimé, nous.
4: Ah bah moi, sculptez-moi ce que vous voulez, hein. Ah ouais, vous avez refusé.
12: Ouais.
4: Ah bah non, faut pas refuser ça. Ça peut être, c'est peut-être une fois dans sa vie, hein.
7: Bien sûr, c'est intéressant.
12: Mais quel est l'intérêt?
4: Je vous pose la question.
2: Vous n'avez pas été sculpté, vous avez été peint peut-être.
4: Il est bien sculpté.
12: C'est gentil, merci.
4: Oui, c'est gentil.
7: Hey, la soirée commence. T'as le seul qui était pas pédé dans l'édition, il va virer de bord.
2: Alors, je vais vous dire, monsieur, arrêtez avec ça, monsieur Toine.
7: Pourquoi?
2: Il n'y a personne d'homosexuel ici, je
7: dirais. Ah bon? Enfin, et Bachelot? elle est pharmacienne.
11: Attends, bah, je gratte pas la guitare, moi.
2: Mais non, mais vous voyez des PD partout.
7: Mais pas du tout, où ça? Où ça, il est PD dans cette émission? Je l'avais jamais vu, moi.
2: Monsieur Barbier n'est pas.
7: Il est pas PD, Barbier?
2: Non.
7: Et on a vu Amel, il fait comment avec la Amel?
2: Monsieur, comment il s'appelle là-bas? Guillaume, il est pas au bout.
7: Il devrait être PD.
4: Non, Guillaume, il réfléchit.
7: Monsieur... Non, il veut faire carrière, il se pose la question.
2: Monsieur Allu n'est pas homosexuel.
7: Il est danseur, il est pas pédé. Il est coiffeur, il est pas pédé aussi. Il est attaché de presse, il est pas pédé.
6: Oh, tu te calmes maintenant.
7: Attends, mais j'en ai marre de ces clichés. On n'est pas les pédés.
6: Faut laisser la place aux autres aussi, Sébastien. Regarde le bordel qu'il y a sur ta table. Va dans ta chambre.
7: Ça m'excite, tous ces hétéros.
2: Vous peut-être, Toen.
7: Moi, je vais vous dire franchement, plus ça va, plus je me dis, quitte à se faire autant que ce soit avec une bite. Me disait d'ailleurs Sarkozy il y a 3 semaines. Il s'est fait avoir, Sarkozy. Qu'est-ce qui se passe avec Sarkozy, M. Barbier? Il va aller en prison ou pas alors? Il a rien fait. C'est l'autre, le bédouin là, qui est venu avec sa vache sacrée là. Ouais, j'ai même pas soin, moi, d'analyser la situation. C'est l'autre, comment il s'appelle, la Kadhafi, là?
4: Ouais, avec sa fille qui se lance sur TikTok, là, incroyable, ça.
7: La fille de qui?
4: J'ai Julia Sarkozy, qui a dit reposez en paix, cher Kadhafi.
7: Ah, il porte une marque de bijoux, non, les colliers?
4: Oh, les potins que j'ai n'intéressent que moi.

0: Allez, dès qu'on parle de Sarkozy, la Bachelot sort du buisson.
1: Le buisson. Mais pourquoi sort vous dites pas oui comme tout le monde et que vous dites oui? Le monsieur tout à l'heure il a dit la cuisine, vous dites le buisson. C'est curieux.
2: François
3: a
2: lu à de belles quests.
3: Avec beaucoup de quen.
2: Ben parce que les UI chez nous on dit oué.
1: Ah oui.
2: Ben oui, oui.
1: Ah oui, ah oui.
4: C'est, et vous dites couille, ça. C'est couille alors.
2: Ben on dit
5: pardon,
2: couille.
5: Est-ce que je peux juste prendre la parole?
2: Oh, attention, là la folle. Parce que...
5: Dans le fond, tu as peur de moi parce que tu me désires. Alors, tout à l'heure, Sandrine qui a téléphoné voulait pas qu'on parle de politique, elle veut qu'on rit. Et moi, j'ai envie de dire que le rire, c'est avant tout une catharsis. Et il faut s'en servir. Pour Mario et Marco Luracci, c'est quand même bizarre de changer juste une lettre pour un enfant. Et Sébastien, il y a vraiment le bordel sur ta table, ça m'agresse. Voilà, pardon.
4: Oui. Alors attends, tout ça c'est dans le spectacle ou pas?
5: Non. C'est cadeau.
4: Parce qu'on a failli offrir deux places dans la valise. Donc si on peut se rattraper et mettre deux places pour aller avec.
1: Je tiens à dire qu'elle a un peu raison la petite à propos de votre bureau qui est alors vraiment.
4: C'est j'ai plein de cadeaux parce que j'ai plein de fans, enfin des gens de ma famille dans le public. Donc il y a Catherine qui m'a ramené mes chouquettes, mes petits pains au chocolat.
1: Mais enfin, c'est dégueulasse.
4: J'ai mon téléphone, j'ai mon petit plug anal de chez Morandini.
1: Et c'est quoi cette boule là rouge?
4: Mais c'est pas le micro pour aller voir les gens. Ah bah, alors, vous êtes gonflé, vous me donnez le micro pour aller voir les gens qui vont gagner 100 balles, comme des crevards, pour répondre à la question, là, sur une poterie. C'est pour ça que je suis là, moi.
6: Tu sais où tu peux te la mettre, là.
1: Pour François Tillet.
2: Demain, il faut vraiment qu'on se base lors des réunions préparatoires sur un fil conducteur, Laurent. Et qu'on s'y tienne un maximum, d'accord?
1: Si seulement il y avait des réunions de préparation, ça se saurait, hein, je vais vous dire. Je vous emmène à Biote, puisque à Biote, il y a un musée national consacré à quel peintre?
7: Biote.
8: Delacroix?
1: Delacroix, non.
4: D'Acosta.
1: Voilà une question culturelle.
6: Salvador Dalí.
1: Ah, Salvador Dalí. Ah,
2: Vermeer.
1: Non.
6: C'est un peintre du 20e.
1: Ah, c'est un peintre du 20e siècle.
4: Milo.
1: Oui, puisque c'est quelques mois avant sa mort, en 1955, qu'il y a le mât Saint-André.
7: Max Ernst?
1: Non, au pied du village de Biote. Et il a acheté un petit chalet, le fameux chalet de Biote.
4: Qu'est-ce qu'il est drôle, le patron?
2: Mais je l'ai même pas, moi.
7: Comment ça, il y avait du bruit, c'est les fameux bruits de
1: Biote. À ne pas confondre avec le ballet de Chiotte.
4: Si on fait des contrepétries, à midi et demi, qu'est-ce qui va se passer hein, voilà.
7: Est-ce que c'est un peintre français?
1: Et le chalet de Biote est devenu un musée national consacré à ce peintre.
2: Moi, j'appelle ma mère, j'ai pas compris la blague.
7: Peintre français?
1: Un peintre français, oui monsieur.
4: Ah, Monet.
5: Matisse.
1: Né à Argentan, mort à Gif-sur-Yvette. Un cubiste.
7: Léger, Fernand Léger.
1: Fernand Léger, oui. Bonne réponse.
6: Et il faut aller voir l'exposition Tous Légers au musée du Luxembourg.
1: Absolument, c'est au musée du Luxembourg. Alors, maintenant, vous me dites que c'est au musée du Luxembourg. Mais ce matin, que se passe-t-il? Voilà Tipa, que je feuillette Télérama. Je vois deux pages consacrées à Fernand Léger. Effectivement, à propos de l'exposition. Et je me dis, ah bah tiens, c'est l'expo que Roselyne est allée voir. Parce que la semaine dernière, elle m'a dit, oh j'ai vu, elle m'a même envoyé d'ailleurs une photo d'une toile de Fernand Léger où on voit la Joconde, parce qu'il a lui aussi utilisé la Joconde, et à un moment donné, elle me dit, ah, je suis allée voir Fernand Léger au Luxembourg, c'est formidable, mais moi je pensais qu'elle était allée au Luxembourg.
7: Mais le musée du Luxembourg de Paris.
4: Non, et ça c'est pour l'argent,
3: voilà, fallait dire de Paris.
2: Fallait dire de Paris.
1: Non mais alors là, pour le coup...
2: Mais oui.
6: Mais non, c'est au Sénat.
1: Mais oui, mais enfin, vous me le dites maintenant.
6: Mais c'est non, et au musée du Luxembourg.
1: Bah oui, mais si c'est au musée du Luxembourg, au jardin du Luxembourg, vous me le dites, mais vous me dites pas, je suis allée voir une expo au Luxembourg, moi j'étais persuadé que vous étiez allée au Luxembourg.
4: Ah, ouais, mais non, elle n'a pas que ça à faire, Roselyne.
2: Note à moi-même, ne jamais devenir vieux. Voilà.
1: Allez, hop, c'est pour elle aller, ou c'est pour... C'est pour elle ou c'est pour moi que vous dites ça?
2: Joker, monsieur Ruquier.
1: En tout cas, effectivement, il y a une expo Fernand Léger au musée du Luxembourg.
2: De Paris.
1: C'est jusqu'au 20 juillet.
4: Est-ce que c'est pas lui? Est-ce que c'est pas lui qui peignait des clowns? Et au Petit Palais, il y a plein de...
1: Absolument, le cirque Medrano.
4: Incroyable. Au Petit Palais, c'est gratuit l'entrée, c'est magnifique comme endroit, il y a plein de Fernand Léger très jolis.
2: Bravo. Madame Bachelot, quand vous allez au musée, vous allez avant les heures d'ouverture?
6: Oui.
2: Je me disais bien que vous ne vous mélangez pas avec le bah, les gueux.
6: J'étais avec Martine Aubry.
2: Martine Aubry, ouais. Fin de jeu entre copines du même âge.
4: Et qui a commencé à picoler en premier alors?
2: Ah, c'est marrant ça, ouais.
7: Deux poids lourds de la politique chez Léger.
6: Oh, deux poids lourds, ça va.
1: Oh, c'est joli.
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1: Voter blanc, c'était évidemment voter Michel Blanc.
9: Oui, vous avez vu ça.
1: Vous avez compris, monsieur Junio.
9: Oui, mais je suis un peu lent.
1: Mais non, mais pas de soucis.
10: C'est pas ce que dit ta femme.
11: Oh, oh, oh, oh là là, elle est fourbe aujourd'hui. Hein.
9: D'abord, tu ne la connais pas.
12: Bah, c'est pas méchant finalement.
10: Justement.
12: Ah, t'as dit qu'il était rapide. Oui.
11: Elle a sous-entendu qu'il avait un problème d'éjaculation précoce.
12: Ah, d'accord.
1: Vous, ça vous arrange plutôt. Vous aimez ça quand c'est rapide, je crois, Isabelle Mergo.
12: Oh oui, moi j'aime bien quand tout est... que je puisse faire mes mots fléchés à un moment donné.
11: Moi, je vais te dire, avec mes plannings, il faut que ça aille vite aussi. Hein. Ouais. À un moment donné, on n'a pas de temps à perdre.
13: T'es plus mots fléchés que sudoku.
9: Et moi en plus je fais l'amour sous péridural pour pas pas faire mal.
1: Non mais c'est vrai, vous avez connu, j'imagine, le garçon qui allait très vite, Isabelle, non? Non.
12: Bah, on a tous connu ça. On a tous connu.
1: Ah oui.
11: Attendez, en même temps c'est flatteur.
12: Mais moi j'ai tout connu, la rapidité, j'ai connu
11: la panne.
12: Bon alors quand est-ce que ça vient?
13: Ça c'est l'inconvénient de baiser dans les morgues.
12: Le pire, et je suis sûre que Karine va pas me contredire, le pire c'est celui qui veut à tout prix que ça dure, quoi, pour que vraiment...
11: Qui fait un effort, quoi.
12: Oui, et puis qui croit que tu as fait bouglione. Il te met sur la machine à laver, sur le frigidaire, enfin...
11: Et toi, tu penses à quoi ?
12: T'as juste envie de lui dire, le lit, c'est fait pour ça, quand même. Non, c'est-à-dire que tu vas partout, sauf dans le lit, et puis avec des acrobaties pas possibles, que tu mets beaucoup de temps à t'en remettre, et puis il met son point d'honneur à ce que ça dure longtemps et tu n'en
11: peux plus. Enfin,
12: toi...
11: C'est trop.
13: Il croit que t'es rigide et t'es juste dans le congélo.
1: Bon ben écoutez,
11: ça commence bien.
13: Chef, hein. Chef, oui. Je vous ai amené des petits chocolats, c'est pour vous.
12: Chef. Ah c'est toi,
1: c'est vous qui avez apporté
12: ça. C'est
1: toi.
12: C'est
13: oui.
12: Quoi,
13: et les bonbons. Alors les bonbons, c'est
10: Spinal.
13: Spinador d'épinal, parce que vous avez cité les meilleurs bonbons de France, sauf ceux-là.
12: Spinador.
13: Alors le producteur, le confiseur a dit, bah c'est un scandale. Alors je vais offrir des Spinador à tout le monde.
12: C'est les meilleurs bonbons. Mais c'est au chocolat.
1: Non, c'est au chocolat.
13: Non, le chef, il avait des chocolats.
10: C'est très bon.
9: Parce que le chef, il a une grosse boîte. Nous,
13: le chef, il a une grosse boîte. C'est mon côté lèche-cul.
1: Voici une première citation pour Lisiane Bouayad-Amine, qui habite Cailloux-sur-Fontaine. C'est dans le Rhône, qui a dit « Je n'aime pas les gens qui prennent de la drogue, surtout les douaniers ».
13: Coluche.
1: Coluche, non.
11: Jean-Yann.
1: Jean-Yann, non.
11: Jacques Martin.
10: C'est récent.
1: Jacques Martin, non, c'est plutôt récent.
11: C'est américain.
1: Américain.
10: Vivant.
1: Alors, mort en 2005.
13: Richard Pryor.
1: Non.
11: Georges Carlin.
1: Non.
11: Il a fait du stand-up.
1: Il a fait du stand-up, humoriste, animateur de télévision. Il a animé The Tonight Show pendant 30 ans.
11: Jay Leno. Ben non.
13: Il est vivant.
1: Reagan.
13: Carson.
11: Ah, Carson. Bravo.
1: Johnny Carson. Bien bonne joué. Réponse de Laurent Baffy. Une autre citation, et celle-ci, ce sera pour Élodie Lumineau, qui habite les Ponts dans le Maine-et-Loire.
9: C'est bien, ça.
1: Élodie Lumineau, vous aimez bien?
9: Oui, c'est bien. Oui, je la connais, personnellement.
1: Élodie Lumineau, vous connaissez?
9: Oui.
1: Elle fait quoi dans la vie, Élodie?
9: Elle vend des...
1: luminaires, voilà. Qui a dit, il est urgent de réconcilier les œufs brouillés et d'amnistier les portes condamnées.
10: J'ai pas compris.
1: Pierre Dac?
10: Attends.
13: Légaré?
1: Mais on n'est pas loin.
11: En ce moment, c'est français.
13: Francis Blanche.
1: Et c'est Francis Blanche. Bonne réponse. De Laurent Baffy. Une autre citation pour Jean-Pierre Van Maël, qui habite Bray-Dunes dans le Nord, qui a dit « Si vous êtes un jour traité de parvenu, tenez pour bien certain que vous serez arrivé. »
13: Sacha Guitry.
1: Sacha Guitry, bonne réponse de Laurent Baffy.
11: Isabelle.
14: Et bizarrement, il a ramené des chocolats. Hein.
1: J'ai encore une citation pour Christophe Bilhoc, qui habite Châtillon en Belgique, qui a dit « La vie, ça finit toujours mal. »
12: Sacha Guitry.
1: Non, pas
11: Woody Allen. Ça marche pas à chaque fois, quand même.
14: Woody Allen, non.
11: Non. Français.
1: Un Français.
10: Mort.
9: C'est une citation, ça, ou c'est une banalité?
1: Ah non.
10: Oui, c'est un peu ça.
1: Il a raison. À chaque fois, vous remettez en cause les...
9: Non, mais elle est nulle.
10: C'est vrai.
1: Quand vous saurez qui a écrit ça, écoutez...
13: Français
9: parce qu'il y avait le professeur Alphen Baum qui disait la vie est une maladie sexuellement transmissible et toujours mortelle. Ça veut dire quelque chose.
13: Pascal.
1: Mais c'est joli quand même. La vie, ça finit toujours mal.
12: Non, c'est même pas élégant dans la formulation. Ça finit.
9: Ouais.
14: Il y avait
12: ça
14: la vie, c'est
12: bon.
14: La vie,
12: c'est bon. Je voudrais même pas écrire des dialogues comme ça.
1: Quand vous aurez écrit autant de succès que ce garçon, scénariste, dramaturge et écrivain.
12: Il est mort.
1: Prix Renaudot en 1929.
13: Jacques Prévert.
1: Jacques Prévert, non.
12: Il est mort ou pas?
1: Ah oui, il est mort.
10: Ah bah oui, mais
13: en quelle année il est mort?
1: Oh, il est mort, je vais vous dire, 167.
13: Pagnol, ah non. Voilà.
4: C'est un scénariste?
1: Pas Pagnol.
4: Jeunot?
1: Jeunot,
12: non. Aimé.
1: Marcel Aimé. Bonne réponse d'Isabelle Mergaux.
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1: Il s'appelait Julius, il était suisse, et en 1908, il est le premier à avoir commercialisé quelque chose qui se vend encore aujourd'hui. Lui, hélas, il n'a pas vraiment eu le temps de faire fortune avec ça, parce qu'il est mort 4 ans après avoir commercialisé cette nouveauté. De quoi s'agit-il? Et cette nouveauté porte son nom de famille, voilà pourquoi, évidemment, je ne vous donne que son prénom, Julius.
2: Est-ce que c'est un objet?
1: Un objet? Alors, il y a... Oui et non. Il y a une partie fabriquée.
3: Est-ce que ce serait par exemple un coucou suisse?
1: Un coucou suisse? Non.
4: Est-ce que ce serait
3: un médicament? Enfin,
1: non.
3: Genre.
4: Pas des couteaux?
1: Non.
2: Est-ce que ça se mange?
1: Alors, c'est un produit qui effectivement se vend dans, on va dire, les alimentations et qui est à la fois fabriqué.
2: Mais ça se mange.
1: Alors, il y a les deux. Ça se mange, oui, ça. Enfin, ça se mange pas tout seul, pas directement.
5: Est-ce que ça se mâche? L'obomaltine.
1: Ça sert en cuisine, voyez-vous.
4: Ah, c'est un condiment.
2: Ketchup. Alors,
1: pas tout à fait un condiment. Et en tout cas, ça porte le nom du fameux Julius.
2: Est-ce que c'est un dessert?
1: Un dessert? Non.
5: Ça ressemble à la moutarde, de la mayonnaise, un bonbon?
1: De la moutarde, de la mayonnaise? Non.
2: C'est salé?
1: Et vous, monsieur Berlian, c'est pour vous que j'ai posé cette question.
4: Ah bon?
1: Vous devriez trouver.
4: Une montre?
1: Pourquoi une montre?
4: Parce que j'en ai pas.
2: Est-ce que c'est salé?
4: Ça se marie avec du salé ou du
1: salé? Salé, alors c'est plus salé que sucré, oui.
3: Est-ce que c'est un genre pâte à tartiner?
1: Pâte à tartiner, non.
4: Bah, okay, pourquoi je...
1: Rappelez-vous ce que vous faisiez dans les années 70, monsieur Berléan.
5: Le con.
2: Il s'est pas arrêté.
4: Ah, de la pub, de la pub.
1: De la pub, oui.
4: Il faisait de la pub, lui?
1: Alors, il faisait pas
3: de la pub.
4: Ah, les bouillons cubes?
1: Alors,
3: Magie.
1: Julius Magie. Bonne réponse de Valérie Berès. Julius Magie, et oui, c'est un vrai nom, il s'appelait Magie, était d'origine italienne, suisse d'origine italienne. Julius Magie a inventé le bouillon cube.
4: Magie, et vos idées ont du génie.
1: Alors ça, c'est pas monsieur Berléan qui a trouvé. C'était quoi votre slogan à vous, monsieur?
4: Alors moi, ça n'a pas été choisi, mais c'était « Et mon cube, c'est du poulet
3: ». Incroyable!
2: C'était Ardisson, non?
3: Et ça faisait vendre les petits cubes.
4: Non, justement, ils n'ont pas choisi mon slogan qui était pourtant très bon.
1: Vous aviez lu Le Monde, vous le sauriez. Il y avait un bel entretien avec François Berléan. Et c'est comme ça que j'ai appris, effectivement, que vous aviez fait des slogans. Pas seulement Et mon cube, c'est du poulet, mais
4: oui,
1: aussi Rexona.
4: Oui, n'attendez pas que le besoin se fasse sentir. Pour les machines à laver Bosch, la veille. On voit un film, la ligne de démarcation, le Chabrol, et ma mère dit « Ah, les sales Bosch !» Bon, pardon, hein, mais à l'époque, ça se disait. Et du coup, je dis « Oui, machine à laver, sales Bosch, ça fait... » Et donc, j'ai trouvé « Attention, les Bosch arrivent !»
3: Ça n'a pas été pris non plus.
1: Alors, c'est marrant que vous disiez ça, parce que il y a un rapport avec les bouillons cubes, vous l'ignorez peut-être, mais à l'époque de la sortie du bouillon cube, il y avait des panneaux bouillon cube qui avaient été placés en venant d'Allemagne sur les angles des maisons à des carrefours, des panneaux publicitaires. Et comme il s'agissait d'une marque KUB cube encore méconnue, certains en France ont pensé qu'il s'agissait en fait de panneaux indicateurs pour diriger les Allemands vers Paris pendant la Première Guerre mondiale. Et donc les gens arrachaient les panneaux magie et cube dans les villes, pensant que c'était pour donner la direction. Non mais je vous jure que c'est vrai.
4: Hein. Non, quoi cube, ça veut dire Paris, c'est par là.
1: Parce que KUB, vous voyez, c'était quelque chose qui venait, qu'on connaissait pas chez nous en France.
4: Oui, les initiales.
3: Un genre de KGB, quoi.
4: Ah oui, je comprends. Dis donc, oui.
1: J'ai pas été clair, peut-être, dans mon explication.
4: Si, très clair.
1: Mais je suis un peu dans le potage, moi-même. Vous avez fait quoi comme pub, vous?
2: Le rire collant.
3: Moi, j'ai fait le Rilus du cru.
4: C'était toi, Germaine.
3: Non, mais j'ai fait Eram. Je suis la première Eram.
1: C'était quoi, Eram?
5: Ah ouais.
3: Il faudrait être fou pour dépenser plus. J'étais en short avec des chaussures comme celle d'Ariel, là, avec
6: des compensées.
3: Et je me promenais et on disait, vous croyez que je suis écervelée? Ben, pas du tout, hein. Il faudrait être folle pour dépenser plus. Hein. 59 francs, c'était francs à l'époque, tu vois.
6: Ben, voilà.
3: 59 francs la paire d'Eram, un truc comme ça.
5: Dire que maintenant tu cours les castings pour la mère Denis.
3: Non, monsieur, je ne fais pas de casting. Non, je fais du théâtre.
1: Et elle est très jolie en plus.
7: Ah bah moi je l'adore, je suis fan.
1: Ah non. Bah alors.
7: Mais elle me le reproche.
3: Je ne te le reproche pas. Je dis juste que c'est il y a 30 ans, tu m'aurais sauté volontiers.
8: Ah oui, ouais. C'est vrai toi.
7: Il y a 6 mois aussi hein.
1: et peut-être même dans 6 mois.
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1: On vend encore des cigares et des cigarettes à bord des avions.
2: Oui, on les vend dans duty free, on en vend encore.
1: Oui. Ah oui?
2: C'est pas tellement intéressant.
1: Ah bon?
2: Vaut mieux les acheter en duty free à l'aéroport que dans l'avion.
1: Pourquoi? Expliquez-nous.
2: Parce que dans l'avion, il y a une marge supplémentaire pour le prestataire. Donc, ce qui fait que...
1: Donc, vous faites pas beaucoup de ventes, alors?
2: Non. Si, malgré tout, si. On vend beaucoup de parfums, des crèmes anti-rides, des trucs chers. Hein. Ouais. Et c'est toujours des vieilles qui viennent d'acheter des crèmes jeunesse.
9: Mais moi, j'achète jamais de crème jeunesse.
2: C'est des Chantal là-dessous qui viennent, tu sais. Alors, tu leur donnes la crème et puis dis, de toute façon, c'est trop tard.
7: T'es un bon vendeur.
1: Vous faites l'article, vous vendez?
2: Oui, moi j'aime bien.
1: Attendez, on est tous dans l'avion. Ouais. Hein. Alors on est les passagers. Il y a Monsieur Fabrice et Mme Bernier qui voyagent ensemble. Ils sont côte à côte. Oui, oui. Moi, je suis avec Madame Latsou et vous avez Florian Gazan et Laurent Baffi, les deux PD là-bas.
7: On voulait rester discret sur notre relation.
10: C'est très gênant. C'est vrai que ça s'est fait à Venise, nous deux.
1: Alors voilà. Et vous passez, donc il y a 3 rangées, hein, 2 par rangée. Alors d'abord la rangée Fabrice et Michel.
2: Messieurs, dames, duty free, vous désirez des articles hors taxes?
9: Oui, absolument.
2: Qu'est-ce qui vous ferait plaisir, madame?
9: Fabrice, qu'est-ce que tu m'offres?
11: Ce que tu veux, ma grande.
2: Vous êtes plus.
11: Je sais bien que je suis
2: parfum,
11: extrêmement là.
2: Cigarettes, bijoux, qu'est-ce qui vous ferait plaisir?
9: J'aimerais bien des bijoux.
2: Ah ben écoutez, on a tout, hein.
9: Oui.
2: Vous connaissez votre tour de cou, votre tour de doigt?
9: Non, je m'en fous.
2: Mais vous pouvez les essayer, hein, alors.
9: C'est vrai?
2: Oui, oui, c'est des bijoux qui brillent, qui durent longtemps, qui sont garantis à vie, madame.
9: D'accord.
2: Anti-allergénique.
9: Ah oui,
2: Il y a garantie sans nickel.
9: Ah, d'accord.
2: Et puis, vous savez, c'est un modèle très actuel, on en est très content. Et c'est la façon de l'accessoiriser qui fera que ça sera casual sportswear ou smart chic.
9: Oui, mais j'en veux plus, alors. Vous avez pas plutôt, vous savez, les petits avions,
1: ça a duré longtemps devant, nous aussi, on veut acheter.
2: Bah, écoutez,
1: à Chantal.
12: Oui, il y a mon amour qui aimerait bien m'offrir.
1: Est-ce que vous avez de la lingerie fine?
7: Spéciale carte.
2: Non, qu'est-ce qui vous ferait plaisir? Vous voulez quoi, madame?
1: Non, il n'y a pas de lingerie fine.
12: Non,
2: bah non, bah non.
10: Vous n'avez pas des voilettes pour le kart?
2: Non.
9: Il n'y a pas de sextoy non plus.
2: Non plus, non.
11: Ça qu'on s'ennuie en avion.
2: Je crois pas.
7: Vous devriez.
12: Est-ce que vos crèmes sont périmées? C'est moins cher?
2: Non, mais elles sont moins chères. Et puis, vous savez, elles sont d'une efficacité redoutable. Hein. Ça a été testé cliniquement, madame, sur un certain nombre de patientes comme vous. Et...
9: T'es patiente.
2: Elles sont mieux sorties que vous savez.
10: Il y a même des mortes qui sont revenues à la vie.
1: Vous passez à la rangée Baffi Gazan.
2: Alors, vous, on voit que c'est une jeune rencontre, c'est un petit couple.
10: Qu'est-ce qui te fait plaisir, mon
2: pour petit venir de Venise.
13: Écoute, j'aimerais bien un donu. Vous faites des donuts?
2: Des donuts?
13: Non, des donuts.
10: C'est comme ça que je l'appelle dans le privé.
2: Non, on ne fait pas de vêtements, monsieur, mais nous avons une grande gamme de montres, d'horlogerie, de bijoux, de cigarettes, de parfums, de crèmes. Alors, qu'est-ce que vous voulez?
13: Moi, je suis assez geek. Vous avez des trucs un peu high-tech?
2: On a un stylo espion. Oui, c'est ça.
1: C'est quoi ça?
2: Ouais, ça, je l'ai acheté. Je te jure, j'ai acheté de bien. C'est un stylo espion. Alors, c'est un stylo comme un stylo. Et il y a une clé USB dedans avec une petite caméra espion. Tu peux mettre comme ça, tu peux filmer. Comme un cachet, tu sais.
12: C'est 007.
13: C'est débile. J'ai pas envie de filmer ce que j'écris.
1: Tu filmes le fond de ta poche, c'est agréable.
2: Ça fout le merdier. Moi, j'ai filmé plein de plans cul comme ça. Et après, je demandais de l'argent. Mais je dis, sinon, je le monte.
12: Et il y a le son?
2: Il y a tout, oui.
12: Ah,
2: et puis en panoramique.
9: Ah oui, carrément.
2: Oui.
1: Un stylo qui filme en panoramique?
2: Oui.
1: Vous me foutez la trouille, là.
13: Il est en train de vous filmer, là, avec son
1: stylo. Il est en train de revendre les grosses têtes à TF1.
2: Mais non, c'est mon bic. Non, mais si, il y a un petit stylo avec une petite caméra, je vous montrerai.
1: Ça coûte combien?
2: Pas très cher en plus, 80 €, quelque chose comme ça.
1: Ça alors.
9: Oh là là.
2: Ouais,
9: et ils ont le droit.
10: Il y a plein de petits objets espions qui sont très très dangereux parce que vous mettez ça dans votre salon quand vous avez un dîner et puis vous sortez et vous entendez les gens qui vous déglinguent.
2: Il y a un magasin spécialisé à Paris qui vend plein de petits objets comme ça où il y a des petites caméras cachées. Alors t'as des canettes de coca, t'as des bouquins, c'est incroyable.
12: Mais pour écouter ce que disent les amis de toi, t'es obligé d'aller récupérer ton stylo chez les gens aussi.
1: Elle a rien compris encore. Oh
7: là. Ben non, c'est le tien. Il est à toi le stylo.
9: En fait, il faut jamais.
1: Chantal, vous, c'est pas la peine parce qu'on vous le dit en face.
12: Au moins, c'est fait, oui. Mais non, mais vous, on espionne les gens qui disent du mal de vous, mais il faut aller récupérer ton truc.
7: Hein. Non, mais tu vas chez toi.
1: Mais quand vous recevez du monde chez vous, ils partent à un moment donné, les gens, vous voyez.
12: Ah, ouais.
10: Parce que tu fais chambre d'hôte en plus.
12: Non, mais tu pars pour qu'ils disent du mal de toi, tu t'en vas et ton
10: tu
12: stylo.
10: Tu vas à la cuisine, tu laisses ton stylo dans le salon.
12: Oui, mais quand tu vas à la cuisine, les gens n'osent pas dire du mal de toi quand ils sont dans le salon. Si. Ils attendent que tu.
11: Ils vont gêner, tu penses.
7: Quand tu vas à la cuisine, les gens, hé, Chantal, t'as oublié ton stylo, ils disent pas ça généralement.
12: J'ai pas bien compris.
1: Bah, par exemple, Chantal, vous invitez du monde à la maison.
12: Oui.
1: Vous laissez le stylo sur la table ou à côté de la table.
12: Et je vais me cacher.
1: Non.
2: Mais non.
10: Et tu comptes jusqu'à 100.
9: Elle veut absolument qu'on dise du mal d'elle.
2: Elle veut se cacher dans la poubelle.
1: Mais là, vous dites, oh, excusez-moi, j'ai oublié d'acheter du pain, je vais faire une course. Paf. Vous descendez et pendant ce temps, ça
12: mais
1: va enregistrer.
12: Mais à cette heure-là, les boulangers sont fermés.
2: Oh, oh mais ils disent ça quand même. Hein.
1: Ah, ça, vous feriez pas une bonne espionne, vous. On l'appelle dire... Mataharide.
12: Hier, je suis allée voir une très bonne pièce.
1: Ah oui?
12: Je suis allée voir Inséparable avec notre ami Titoff.
1: C'était bien, alors?
12: Ah oui, c'était très bien. C'était la première. Et
1: quel rapport avec ce qu'on dit, alors?
12: Aucun rapport.
9: Quand il y a filmé pas, avec le stylo?
12: Parce qu'à un moment donné, elle met un truc, elle met un petit micro dans le truc pour écouter ce qui se dit.
1: Ah!
12: Oui, vous voyez, il y a un rapport. Il y a quand même des rapports avec ce que je dis.
1: Mais
12: tous
1: si vous ne le dites pas, on peut pas comprendre.
12: Oui, je viens de m'en souvenir, justement.
10: Il faut absolument que tu lègues ton corps à la science. Hein.
9: Mon Dieu. Mais de ton vivant.
10: Ils vont trouver des trucs incroyables.
1: Ouais. Hein. Mais là, votre mari, il râle pas de temps en temps quand même.
12: Bah, il comprend encore moins bien que moi.
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14: Il faudrait quand même un jour que je demande à Chantal Latsou d'être notre invitée. Mais il faudrait peut-être l'enregistrer la veille, parce que en direct à cette heure-ci, ça donnerait des résultats très étonnants. Salut à tous, bienvenue et bonjour. Pardon, bienvenue sur RTL, c'est RTL Petit Matin Week-end. Nous sommes là en direct pour vous et surtout... avec vous qui êtes peut-être en train de vous réveiller tranquillement ce dimanche matin de bonne heure, sans oublier bien sûr les travailleurs de nuit, comme mes deux candidats d'hier par exemple. Souvenez-vous, j'avais eu Thierry dit le roi du cookie, qui est pâtissier et qui vend ses cookies sur les marchés. Et puis ensuite, il y avait Maxime qui nous avait rejoint, qui est patrouilleur sur autoroute du côté de Belfort et qui était en plein boulot lorsqu'il m'a appelé pour monter brillamment les marches d'ailleurs au sujet de Michael Jackson. Alors, aujourd'hui, si jamais l'envie vous prend de venir jouer avec moi, ou pour découvrir l'année du jour, ou pour monter les marches, eh bien laissez-moi vous dire que vous n'allez pas m'appeler pour rien, parce que j'ai plein de choses à vous offrir, notamment deux livres passionnants et à la fois très différents. Ce sont les ouvrages de mes invités, parce que alors c'est super production ce matin, je recevrai deux personnalités. D'abord, le journaliste scientifique Mac Lesguy, que vous connaissez bien, et puis Fabien Onteniente, le réalisateur de la saga Camping, hein, dont l'autobiographie sort dans 3 jours. Nous serons les premiers à le recevoir aujourd'hui. Alors, en résumé, Mac Lesguy vous offre son livre dédicacé « Toutes les vérités scientifiques sont bonnes à dire » aux éditions du Rocher, et Fabien Onteniente, de son côté, va également vous dédicacer son livre. Alors, on n'attend pas Fabien ?
15: Alors ? On n'attend pas Patrick ?
14: Ah non, là aujourd'hui, c'est pas Patrick, même si c'est quand même lui hein, qui l'a écrite cette réplique avec Franck Dubosc, évidemment. C'est alors, on n'attend pas Fabien, du HLM au box-office, et c'est paru chez Stock. Je n'oublie pas d'ajouter la montre RTL, évidemment, et si vous avez envie de gagner tout ça, c'est au 32-10 que vous pouvez appeler Perrine dès maintenant, il n'y a pas encore embouteillage. Et puis, alors, autour de mes deux invités de ce matin, il y aura, je vous le fais comme ça, hein, un tube de la matinale avec Dalida, Christina's pour l'horoscope, le premier journal du matin en direct à 5h avec Gaël Jordana, l'année du jour, ça, ce sera notre premier jeu, Laurent Gérard et Mademoiselle Jade. Alors, dansez ça la France quand même. Tout à l'heure, Mac Lesguy vous parlera détox, sommeil et crème hydratante, et je peux vous dire que vous n'êtes pas au bout de vos surprises. Et puis dans la montée des marches, oh, je vous ai préparé un petit questionnaire facile sur les grands films de Fabien Onteniente, de Camping à Jet Set en passant par 3-0. Donc pour devenir mes premiers candidats avec vous, là je suis sûr que vous êtes en train de vous dire Et si je le faisais aujourd'hui? Et si je l'appelais pour voir depuis le temps que j'y pense et que je n'ose pas? Allez, osez, 3210, c'est Perrine Jonc qui vous attend. Et pour les SMS, 74 900, code matin, vous le savez. Voici en musique, ça commence avec le dernier U2 et c'est parti jusqu'à 6h.

C'était YouTube pour se mettre un petit peu en jambes. Vous souhaitez la bienvenue dans RTL Petit Matin Weekend et vous rappelez qu'aujourd'hui, en ce dimanche 3 mai 2026, nous pourrions remonter, oh ce n'est pas très vieux, jusqu'en 1985, pour se souvenir que ce 3 mai-là, la France et le Royaume-Uni se mettaient d'accord pour la construction d'un tunnel sous la Manche. Et l'idée a suivi son cours, puisqu'évidemment la chose s'est faite. Beaucoup plus récemment, en 2000, la loi sur la parité était adoptée en France et elle visait à accorder un accès égal des hommes et des femmes aux fonctions publiques. Il y a encore du travail, c'est allé un petit peu moins vite que le tunnel sous la Manche cette affaire-là, mais tout le monde s'y emploie au quotidien. Aujourd'hui, 3 mai 2026, nous sommes le 123e jour de l'année, un lever du soleil prévu à 6h27, on a grappillé 2 minutes par rapport à hier quand même. Journée mondiale de la liberté de la presse, il y a peut-être beaucoup de Philippe, c'est quand même un prénom encore très répandu. Alors j'ai évidemment une pensée pour mon Philippe, à moi, mon Philippe Bouvard, que bah oui, je vais quand même lui faire un petit SMS tout à l'heure pour lui souhaiter une bonne fête. Quand il pleut le jour de la Saint-Philippe, n'apprête ni tonneau ni pipe. Ça veut dire qu'il faut ni fumer ni boire. Je crois pas que le problème se posera aujourd'hui parce qu'il fait quand même plutôt a priori beau. Bon, ça se dégrade un peu le temps, c'est vrai. Gaël nous en parlera tout à l'heure à 5h. Nous souhaitons un bon... Ah oui, parce qu'il y a des anniversaires. Notamment, c'est l'anniversaire de Justine aujourd'hui. Elle a 23 ans. Alors, je la connais pas, mais c'est la fille de quelqu'un que nous connaissons, c'est Isabelle, qui est au marché de Chagny, qui vend, vous savez, ses bonnes confitures. Elle nous a fait un SMS au 74 900 en nous disant que pour le moment sa fille dort, mais que peut-être elles écouteront tout ça en replay tout à l'heure. Donc Justine, bon anniversaire, comme d'ailleurs à la journaliste Nathalie Renoux, comme à Christophe Ripper ou à Céla Sou, par exemple. Anniversaire également à Jean Lassalle. Jean Lassalle, vous connaissez Jean Lassalle, hein, l'homme politique. Et c'était... Oh alors, ça, c'est l'anniversaire d'Yves Simon également aujourd'hui. Je dois dire que hier, l'année dernière, je veux dire à la même heure, il nous avait fait un sacré truc parce que il écoute très souvent RTL Petit Matin Week-end. Yves, on voulait lui faire un coup de fil de star, le coup de fil surprise, et il était en train de nous écouter, donc il attendait presque notre coup de fil. Ça avait été extrêmement drôle. Et puis c'est l'anniversaire également de Eddie Depréteau que je vous propose d'écouter avec Love and Tendresse. Et puis ensuite, nous irons faire un petit tour au camping. Pas seulement parce que Fabien Antoniente, le réalisateur de camping, est notre invité aujourd'hui, mais parce que Laurent Pérez a gagné un séjour au camping et qu'il y est en ce moment. Donc vraiment, on n'allait pas louper cette occasion d'appeler un auditeur d'RTL au camping le jour où nous recevons le réalisateur de camping. Ce sera RTL, c'est vous, après Eddie Depréteau, dont c'est l'anniversaire aujourd'hui.

0: Aujourd'hui, l'ami Eddy Depréto, nous lui souhaitons évidemment un bon anniversaire. Et comme je vous le disais, puisque nous recevons le réalisateur de camping, ça tombe vraiment à point nommé, on l'a pas fait exprès. Mais il se trouve que Laurent a gagné un séjour au camping et nous allons essayer maintenant de le joindre. Il est dans le Var en train de prendre ses vacances et j'aimerais bien qu'il nous raconte. Je te laisse faire le numéro, Béa, s'il te plaît.
1: Allô?
0: Allô, bonjour. Est-ce que je pourrais parler à monsieur Laurent Pérez, s'il vous plaît?
1: C'est lui-même, bonjour.
0: Bonjour Laurent. Est-ce que vous devinez qui vous appelle aujourd'hui?
1: Monsieur Vincent Perreau.
0: Écoutez, dans cette séquence qui s'appelle RTL, c'est vous, généralement nous appelons des personnes qui ont gagné un séjour ou quelque chose pour leur demander de raconter comment c'était. Mais ce qui m'a amusé avec vous, c'est qu'il paraît que vous êtes en ce moment en vacances au moment où je vous parle, c'est vrai ou pas?
1: Ouais, tout à fait, je suis toujours au camping Les Cigales au Muet.
0: Oui.
1: Sur un bungalow bien agencé, au mois de juin.
0: Oui, donc
1: des gens très accueillants, des piscines, il y a quatre piscines, jacuzzi.
0: Ah bah dites donc, c'est pas mal, oui.
1: Voilà.
0: Oui. Vous n'êtes pas tout seul, avec qui vous trouvez-vous?
1: Je suis avec mon petit frère, ma fille et mon neveu.
0: Ah oui, c'est sympa, une petite semaine de vacances familiales alors.
1: Tout à fait, oui.
0: Bon, mais est-ce qu'il vous arrive de quitter le camping de temps en temps? Vous êtes allé visiter un peu?
1: Nous sommes allés à Saint-Tropez, après nous avons visité lundi Saint-Tropez, mercredi nous avons fait Monaco.
0: Ah oui, très bien. Ok, donc vous bougez et vous avez votre QG qui se trouve là-bas au camping. En tout cas, je voulais vous dire que nous avons reçu votre petit mot que vous avez envoyé à Stéphanie du service des jeux et que vraiment ça nous a fait très plaisir. C'était vraiment très très sympa parce qu'apparemment
1: c'est tout à fait normal et il faut toujours remercier quand on vous offre quelque chose de cet acabit, on va dire.
0: Bon, très bien. Vous êtes un fidèle, donc nous restons la station numéro 1 pour vous. Il n'y a pas de problème.
1: Ah, il n'y a pas de problème. J'avais déjà gagné avec vous une montre et un album de David Bowie.
0: Ah oui.
1: Il y a 2 ans à peu près.
0: D'accord. Ah, non, mais là, une semaine de vacances en famille, c'est quand même d'un autre niveau, tout d'un coup.
1: Hein. Ah, là, ça manque crescendo, là.
0: Je sais pas ce qu'il va falloir faire pour la prochaine fois. Vous restez jusqu'à
1: 15 jours.
0: Vous avez combien de temps à rester encore sur place, là?
1: Bah, on reste que la semaine, jusqu'à demain.
0: D'accord.
1: On repart demain. Bon, c'est vrai que c'est bien accueillant. C'est des gens sérieux, sympathiques. Et puis la sécurité des campeurs, il y a des agents de sécurité qui surveillent que tout se passe bien.
0: Bon, eh ben écoutez, globalement, on peut dire que c'est le pied alors. Hein.
1: Ah, tout à fait.
0: Les pieds
1: tout
0: dans le sable, ça va de soi.
1: Ouais.
0: Eh ben écoutez, c'était juste un petit coucou pour que vous nous disiez, que vous nous racontiez tout ça, mon cher Laurent.
1: Et bah, puis, je vous remercie,
0: merci surtout de votre fidélité à RTL et à très bientôt, jamais 203 alors.
1: Jamais 203 et encore merci de ce cadeau.
0: Savourez bien les dernières heures. Profitez du Var. À bientôt, Laurent.
1: Merci. Au revoir.
0: Au revoir.
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0: Des auditeurs en vacances, ça, avouez que c'est quand même très sympa. Et je remarque une chose, là, juste a posteriori. Vous trouvez pas que Laurent, à l'instant, il avait un petit peu la voix de Jackie Pic, de Claude Brasseur dans Camping, hein? Il y avait un petit quelque chose comme ça. En tout cas, je ne sais pas si vous êtes en vacances. Profitez de ce week-end. Allez-y et écoutez maintenant le tube de la matinale.
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0: Parce que cette chanson d'aujourd'hui va nous ramener en 1979. Dalida, laissez-moi danser. Oui, alors évidemment c'est une date un petit peu triste, une date d'anniversaire rendant hommage à Dalida qui nous quittait le 3 mai 1987. Avec cette chanson beaucoup plus enthousiasmante, lumineuse, libre, faite pour danser. Est-ce que vous savez qu'à l'origine c'est une chanson italienne, laissez-moi danser? Elle était composée, interprétée par Toto Cutugno. Elle était pas c'est franchement en France un petit peu inaperçu. Ça donnait ça à l'époque.

0: Ça s'appelait Voglio l'anima. Alors elle était passée inaperçue, mais pas dans l'oreille du frère et producteur de Dalida, Orlando. Lui, il l'a bien écouté cette chanson, il s'est dit, il y a une mélodie d'enfer. Il a demandé à Pierre Delanoë de l'adapter, de faire un texte, tout ça en imaginant une musique un petit peu sauce disco pour sa sœur, et jackpot. Évidemment, comme toujours, Orlando a eu du flair, ça a été un énorme succès. Et 47 ans plus tard, Monday, Tuesday, Laissez-moi danser est toujours au panthéon du disco et de tous les voyages entre les générations. D'ailleurs, en 2024, c'est pas vieux, elle a été reprise dans une jolie petite version guitare-voix par Pomme et Wax. Vous vous souvenez de ça ?
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0: C'est joli, non ?
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0: Mais je vous propose maintenant de rendre hommage à Dalida avec sa version, comme vous l'écoutiez, en 45 tours vinyle. C'était en 1979 sur RTL.

0: Et voilà, c'était Dalida sur RTL. Salut à toute l'équipe, je partage une bonne nouvelle en vacances à Nazaré. Et au bout de 21 ans de vie commune, j'ai demandé ma femme en mariage. Elle a dit oui. Ah, ça c'est une bonne information, c'est ça la bonne nouvelle. 16 degrés en Vendée avec un petit peu d'orage, c'est Jean-Philippe qui nous écrit ça. Eh bien, on est très heureux pour vous, Jean-Philippe. Il fait 15 degrés à Saint-Jean-de-Maurienne. Aujourd'hui, il y a une grande brocante à Saint-Étienne de Cuisnes, c'est à 12 kilomètres. C'est Roger qui nous donne l'information. Eh bien voilà, 74 900 code matin. Pour toutes les infos, évidemment, vous envoyez et moi, je transmets. Les cadeaux du jour et ensuite il y aura l'horoscope. Allez, on peut faire comme ça. D'autant que les cadeaux sont intéressants aujourd'hui et je vous raconte ça aussitôt après ceci.
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0: Ils sont là, je les ai dans les mains. Le livre de Mac Lesguy, toutes les vérités scientifiques sont bonnes à dire. Détox, sommeil, c'est ce dont nous allons parler aujourd'hui. Ah, hydratation de la peau également, ça, c'est un sacré sujet. Et le livre du réalisateur Fabien Anteniente. Alors, on n'attend pas Fabien. Du HLM au box-office, une sacrée success story, la carrière de Fabien. Il sera notre invité tout à l'heure, en fin d'émission. Il y a en plus la montre collector RTL. Évidemment, vous savez tout, 3210, vous appelez le stand. Et voici maintenant votre horoscope. Il est 4h52 sur RTL. Votre horoscope de ce dimanche matin dans RTL Petit Matin Week-end avec Christine, bien sûr, qui n'a pas bougé de ce studio depuis hier.
3: Si, faut pas exagérer quand même.
0: N'exagérons rien. En tout cas, vous êtes là et c'est l'essentiel. Voici les taureaux.
3: Mercure entre dans votre signe et occupe votre premier décan, ce qui met en avant votre manière de penser, de communiquer vos idées. Les relations avec les proches sont aussi au premier plan.
0: Gémeaux.
3: La présence de Mercure en taureau agit en arrière-plan de votre signe et vous invite à ralentir le rythme de vos pensées, parce que le Gémeaux pense tout le temps. Mmh. Vous qui aimez aller vite, cette configuration vous demande d'observer.
0: Cancer.
3: C'est votre secteur des projets et des relations amicales qui est occupé par le taureau, par Mercure en taureau. Ça facilitera vos échanges, vos discussions seront plus constructives.
0: Les lions.
3: Avec Mercure en taureau, votre secteur professionnel est mis en lumière. Premier décan jusqu'au 8, les échanges, les décisions, les prises de position seront fermes et définitives.
0: C'est bon à savoir ça.
3: Oui.
0: Vierge.
3: Mercure, votre planète, entre en taureau donc, et reflète une énergie mentale plus posée, plus concrète. Mais votre esprit critique s'aiguise et vos remarques seront souvent pleines de bon sens.
0: Balance.
3: Mercure taureau éclaire votre secteur des finances, mais aussi des engagements profonds, financiers ou affectifs. Les discussions porteront sur ces importants sujets.
0: Et le scorpion?
3: Face à votre signe, Mercure en taureau met l'accent sur vos relations et surtout sur vos échanges avec vos proches. Une discussion importante peut avoir lieu, une mise au point par exemple.
0: Bon, et chez les sagittaires, encore une question d'organisation d'ailleurs.
3: Oui, puisque le taureau correspond à leur sens de l'organisation, qui n'est pas toujours extrêmement important. Mercure va vous demander d'être plus organisé dans votre quotidien, de mettre de l'ordre dans tout ce qui n'en a pas.
0: Quel programme, Capricorne.
3: Un secteur favorable est activé par Mercure, celui de l'expression personnelle. Des plaisirs, de ce qui vous donne envie de vous impliquer davantage dans la vie de vos proches.
0: Verseau.
3: Avec Mercure en taureau, premier décan, votre attention se tourne vers votre vie privée, votre environnement familial ou votre équilibre. Il y a d'importants changements en ce moment, on l'a vu déjà.
0: Oui, c'est vrai. Et poissons?
3: Vos échanges sont favorisés par Mercure en taureau, premier décan. Vos prises de contact et vos démarches également, avec un besoin de donner ou recevoir des conseils concrets.
0: Et les béliers?
3: Eh bien, Mercure vous quitte pour entrer en taureau, mettant l'accent sur vos valeurs, vos ressources, votre rapport au concret. Vous êtes invité à ralentir, à réfléchir avant d'agir.
0: Bon, Christine, dites à Béa que le rangement, c'est pas maintenant pendant l'émission, c'est chez elle. C'est quand tu seras rentré chez toi, le rangement. Voilà, parce que je la vois en train de ranger sa console déjà. Il faut pas tout prendre au pied de la lettre. Bon, merci beaucoup Christine.
3: Ben oui, bonne journée mon cher Vincent.
0: Et rendez-vous la semaine prochaine.
3: Oh oui, à samedi.
0: Cela dit, une console bien rangée, ça permet d'envoyer la bonne chanson au bon moment. Comme ça tombe bien, voici Pascal Obispo et Francis Cabrel. Il faudrait que pleuve l'amour.

C'est le titre de la chanson « Il faudrait que pleuve l'amour ». Joli duo Pascal Obispo, Francis Cabrel sur RTL. Audite, on pourrait changer de style après l'amour à la française. Écoutez cette musique inquiétante. C'était la musique du générique d'un film qui avait fait sensation en, je ne vais pas vous dire quand, le film de Stanley Kubrick, Shining. On voyait une voiture avancer dans les montagnes. Vous vous souvenez, il y avait Jack Nicholson en famille, avec le petit garçon derrière, Danny, son épouse. Ils allaient à l'hôtel Overlook pour vivre une sacrée aventure. Je vous dis ça simplement parce que ça pourrait avoir plus qu'un rapport.

0: terrain militaire dangereux. Pas d'incident majeur, mais le bilan hier soir fait état de 51 verbalisations pour détention de stupéfiants et 4 gardes à vue notamment. Donald Trump, toujours dans le flou dans la guerre au Moyen-Orient, le président américain dit qu'il va étudier un plan iranien pour résoudre le conflit, mais doute que ce plan soit acceptable pour Washington. Les Iraniens n'ont pas encore payé un prix suffisant pour ce qu'ils ont fait à l'humanité et au monde depuis 47 ans. Voilà ce qu'a écrit Donald Trump sur son réseau social. Israël, de son côté, a mené une nouvelle série de frappes sur le sud du Liban qui ont fait au moins 3 morts, selon un média d'État libanais. L'armée israélienne affirmant avoir visé des dizaines de cibles du Hezbollah, allié du régime iranien. Plus léger du foot, Ella Berezina pour l'OM, battue sèchement 3-0 à Nantes. Les Canaries sauvent pour l'instant leur place en Ligue 1. Metz, en revanche, est relégué en Ligue 2 après sa défaite à domicile face à Monaco 2-1. Le PSG est tenu en échec 2-2 au Parc des Princes contre Lorient. Match nul 1-1 entre Nice et Lens, le deuxième du championnat. Parmi les autres matchs de ce dimanche, Lille-Le Havre, c'est à 15h, ou Lyon-Rennes à 20h45. Ça, c'est pour les garçons, mais les filles lyonnaises ont été renversantes hier soir. Elles se sont qualifiées pour leur 12e finale de Ligue des Champions, 3-1 face à Arsenal. Le 23 mai prochain, elles affronteront soit Barcelone, soit le Bayern à Oslo. Côté rugby, la déception pour Toulon en Coupe d'Europe. Le RCT s'est incliné en demi-finale de la Champions Cup face au Leinster 25-29. Seul espoir français désormais, l'Union Bordeaux-Bègle, tenant du titre, joue à 16h face à Bath pour une place en finale. Il y a aussi de la Formule 1 ce dimanche avec le Grand Prix de Miami. Et c'est Kimi Antonelli au volant de sa Mercedes qui partira en pole position. L'Italien est leader du championnat du monde, a décroché sa 3e pole consécutive devant Max Verstappen et Charles Leclerc. Notez que le départ a été avancé de 3h en raison du risque d'orage. Ça sera à 19h, heure de Paris. Soyez prudents en France, sur la route, pour ce dernier week-end des vacances de la zone C. Bison futé voit orange dans un grand quart nord-ouest dans le sens des retours. En Ile-de-France, dès la fin de matinée, la circulation sera très dense sur les autoroutes A10 et A6. Un mot de votre météo avec un temps couvert, pluvieux et orageux du sud-ouest au nord et aux Ardennes. Via le centre et l'Ile-de-France, des orages ponctuellement forts en seconde partie de journée. Les températures maximales sont en baisse de 17 degrés à Lorient à 25 degrés à Colmar. Vincent, je vous propose de terminer en musique.
1: Avec plaisir. Oh, mais oui, je vois.
0: C'est qui, Vincent, ça?
1: Ça serait pas Shakira, par hasard.
0: Bien sûr.
1: Waka waka.
0: C'est Shakira qui est en train de faire un concert géant gratuit à Rio sur la plage de Copacabana devant 2 millions de spectateurs, Elle succède, Shakira, à Madonna et Lady Gaga pour cet événement retransmis dans le monde entier. Bon, elle est quand même arrivée avec une heure de retard.
1: Ah bah c'est normal, une diva,
0: voilà,
1: qu'est-ce que vous
0: voulez. On lui pardonne,
1: oui,
0: Vincent.
1: Oui, et puis dites, quand on est assis sur la plage, on peut patienter un tout petit peu.
0: Vous êtes toujours à l'heure, ça c'est bien.
1: Ah, ça exactement, ça. Oui, ça, côté ponctualité, on peut pas m'enlever ça. Merci beaucoup, Gaël.
0: Merci à vous.
1: Et vous serez tout à l'heure, évidemment, avec Stéphane Carpentier
0: bien
1: et toute
0: sûr.
1: L'équipe. Ciao.
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1: Et comme le dit si bien Gaël, en effet, oui, toujours à l'heure. Il est 5h04 exactement, l'heure d'accueillir les arrivants. Parce que vous, en revanche, vous êtes peut-être en retard, hein. Et qu'est-ce que vous faisiez là pendant une demi-heure alors que nous avons écouté de la musique, rendu hommage à Dalida, plein de choses, célébré des anniversaires. Tiens, à propos d'anniversaire, je vois là au 74-900 code matin que Ludo me dit « Mais j'ai 59 ans aujourd'hui, c'est mon anniversaire. » Ah bah c'est l'année prochaine, le chiffre le plus important, Ludo. Hein. En attendant, nous pensons à vous. Merci de votre fidélité. Bon anniversaire et j'espère que vous allez fêter ça en famille. Donc, quoi que vous soyez en train de faire, les amis, écoutez RTL. Plein de choses à venir. Mac Lesguy va nous démonter quelques idées reçues comme il en a le secret tout à l'heure. Nous allons jouer ensemble dans un instant et tout d'abord écouter David Guetta et Teddy Swims.

0: Guetta, Teddy Swims, Gone, Gone, Gone sur RTL, il est l'heure de jouer, c'est parti.
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0: Se lever de bonne heure pour jouer et s'amuser tous ensemble, ça c'est quand même sympa, surtout quand quelqu'un prend l'initiative d'appeler le 3210, d'appeler Perrine à son standard, pour avoir envie de jouer également, c'est le cas de Dominique ce matin. Bienvenue Dominique.
2: Bonjour Vincent.
0: Et comment allez-vous? Vous avez déjà la voix enjouée, bien réveillée, je le sens.
2: Oui, je suis bien réveillée. À 3 heures, j'étais réveillée et je n'arrive plus à dormir.
0: Bon, eh bien tant mieux, vous avez eu le bon réflexe d'allumer RTL, ça c'est pas mal du tout. Où est-ce que vous êtes en Seine-et-Marne exactement?
2: J'habite à Mourou, à côté de Coulommiers.
0: Ah ben oui, je vois très bien, parfait, je vous situe Dominique. Et maintenant, nous allons jouer un petit peu ensemble. Je vais tout faire pour vous faire trouver la bonne année, en commençant par cette petite information de cinéma, car le 16 octobre de l'année en question sortait un film qui a surpris tout le monde. Stanley Kubrick sortait son dernier événement, ça s'appelait Shining. Sur les affiches, on voyait un Jack Nicholson très imposant, très inquiétant, on savait pas trop ce qu'il faisait avec sa hache dans les couloirs d'un hôtel. Il commençait à devenir complètement dingue en fait, voilà ce qui se passait. Écoutez un petit extrait du film.
3: Physiquement, ça n'est pas une place exténuante. La seule chose qui peut devenir éprouvante ici au cours de l'hiver est une terrible sensation d'isolement.
4: Ah oui. Eh bien, ça tombe à pic, c'est exactement ce que je cherche en ce moment. J'ai un nouveau très gros roman en préparation et 5 mois de tranquillité, c'est tout ce que je demande.
0: Oui.
3: C'est une vraie chance, Jacques.
0: Oui, ça, tu parles d'une chance, surtout quand on était autour de lui. Et je ne sais pas, Dominique, si vous avez remarqué, alors évidemment, c'est la version française que vous avez entendue là, et c'est le comédien Jean-Louis Trintignant qui avait prêté sa voix à Jack Nicholson dans la version française. Oui, et c'est vrai que ça allait très très bien. Vous l'avez vu le film, je suppose, Shining?
2: Oui.
0: Ah ben quand on l'a vu, on s'en souvient quand même. Hein. C'est suffisamment marquant et inquiétant quand même.
2: J'adore.
0: Oui. Dominique, le 2 décembre de l'année qui nous intéresse, nous apprenions ce jour-là sur RTL le décès d'un grand écrivain, un grand homme du monde de la littérature. Je vous laisse écouter l'information.
5: La dernière minute, je la découvre en même temps que Jean-Claude Larivoire me tend une feuille de papier. Romain Gary a mis fin à ses jours aujourd'hui à 17h au 108 rue du Bac. Il a laissé un texte expliquant que c'est dans son ouvrage autobiographique que l'on pourrait s'expliquer plutôt son suicide. Son ouvrage en question, c'est « La nuit sera calme ». Je rappelle donc, Romain Gary a mis fin à ses jours.
0: Et là, c'est drôle, hein, vous voyez, on me tend un bout de papier. Là, aujourd'hui, ça serait tombé sur l'écran d'un ordinateur. Les temps ont un tout petit peu changé. Mais en tout cas, c'est ça l'avantage du direct. Les nouvelles arrivent en temps réel. Vous voyez, c'était déjà le cas en 1900 quelque chose. Combien ça? C'est vous qui allez me le dire. Oh, ça va peut-être vous aider si je vous dis que cette chanson de Robert Palmer était diffusée en permanence cette année-là.
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0: Et pas dans une pub pour des voitures.
2: Je connais.
0: Elle était diffusée en tant que chanson. On l'entendait comme ça, quoi.
2: Oui.
0: Alors, en résumé, ma chère Dominique, la sortie de Shining de Stanley Kubrick, le décès de Romain Gary et Robert Palmer avec John and Mary. Je vous ai dit que nous étions en 1900 quelque chose. Je vous donne le choix entre... Ce sont deux années assez serrées, mine de rien. Ou 1980 ou 1988. À votre avis, où est la bonne réponse?
2: Je dirais 1980.
0: Vous dites 1980 et... Je sais pas, vous êtes sûr de vous, Dominique?
2: Je pense.
0: Vous pensez? Eh bien, vous avez raison.
2: Oui.
0: C'est bien. Je voulais vous faire un petit peu peur. Vous faire douter un petit peu. Et comme quoi, vous voyez, quand on a une idée, il faut la maintenir parfois, surtout quand c'est la bonne. Oui, 1980.
2: Oui, ça, c'est vraiment des choses qu'il me disait.
0: Oui, c'était marquant quand même.
2: Oui, c'est marquant.
0: C'était un peu trop récent, 1988. Vous avez bien raison.
2: Oui.
0: Bien joué. Est-ce que vous aimez la lecture?
2: Oui, je lis.
0: Eh bien, oui. ça tombe bien, parce que je vais vous envoyer les mémoires de Fabien Anteniente, le cinéaste de camping notamment, qui sera mon invité tout à l'heure, et le livre de Mac Lesgui, Toutes les vérités scientifiques sont bonnes à dire, qui va être mon invité dans quelques minutes, et je vous conseille vraiment d'écouter, parce que vous allez voir, je pense que vous allez être surprise par un certain nombre de choses.
2: Oui,
0: avec le programme que nous avons préparé. Ah ouais, ne manquez pas ça surtout. Dominique, d'accord. Qu'est-ce que je peux vous souhaiter pour aujourd'hui?
2: Eh bien, écoutez, aujourd'hui, mon mari s'appelait Philippe.
0: Oui.
2: Oh. Donc j'ai sa fête.
0: Eh bien, vous allez lui faire sa fête alors.
2: Je pense que de là-haut, il m'a porté chance.
0: Ah, d'accord. Voilà. C'est bien, c'est sympa de dire en tout
2: j'espère.
0: Cas. Une pensée émue alors pour
2: je
0: lui.
2: Je le pense même.
0: Ok. Oui. Parfait. Super. Dominique, je vous embrasse affectueusement. Je vous repasse Perrine en antenne.
2: Merci beaucoup.
0: Et merci de votre fidélité surtout.
2: Merci.
0: À bientôt.
2: Et bonne journée à vous.
0: Merci
2: Vincent,
0: Dominique.
2: Et à toute votre équipe et à tous les auditeurs.
0: Je transmets.
2: Voilà, bon dimanche.
0: Voilà, très bien. Et puisque nous étions en 1980, nous pouvons y rester encore un tout petit peu avec ce tube d'Alain Bachung qui cette année-là cartonnait. Vous reconnaissez l'intro ? Gabi. Oh, Gabi. Bachung sur RTL. Et ensuite retour en 2026 avec Laurent Gérard et Mademoiselle Jade.

0: Gabi, quel texte quand même sur cette chanson, hein. T'es bien plus belle que Morissette, qui est comme un pétard qui attend plus qu'une allumette. Quel texte, c'est Boris Bergman. Et évidemment, pour la musique et l'interprétation, c'était Alain Bashung. Nous étions en 1980. Retour avec Laurent Gérard et Jade en 2026.
1: Bonjour Jean-Baptiste Guégan.
2: Ah. Bonjour.
1: Je rappelle que vous êtes le sosie vocal de Johnny Hallyday et le directeur de la prestigieuse Académie des sosies vocaux de France.
2: Tout à fait. Et si je viens vous voir aujourd'hui, c'est parce que la campagne des présidentielles de 2027 vient seulement de commencer.
1: Oui.
2: Et j'en ai déjà marre.
1: Ah bah, déjà ?
2: Donc, pour la rendre amusante, j'ai créé de nouvelles voix en mixant des politiques et des chanteurs.
1: Ah bon, ben comment vous avez fait ?
2: J'ai commencé en mixant Renaud et Clémentine Autain.
1: Oula, ça donnait quoi ça ?
2: Clémentine Autain. Ensuite, j'ai enchaîné avec Claude-François Ruffin.
1: Bien sûr.
2: Édouard-Philippe Laville. Tonton David Lisnard. Jordan Bardella Rousseau. Bali Bagayako Ono.
1: Oui.
2: Et Frédéric François Bayrou, qui est à côté de moi.
1: Ah bah écoutez, passez-le-moi là, qu'on l'entende.
2: Avec plaisir. À toi. Oh, oh, oh, je t'aime à la paloise. Oh, oh, oh, je t'aime à la paloise.
1: Ouais, d'accord. Mais est-ce que vous allez faire de toutes ces nouvelles voix, qu'est-ce que vous allez en faire? Ce serait dommage de les gâcher.
2: Justement, c'est pour ça que je suis venu vous voir. Je voudrais proposer une émission politico-musicale à RTL.
1: Oui.
2: Qui serait animée par, par une autre voix que j'ai créée spécialement pour l'occasion.
1: Oui.
2: Éric Jean-Jean Luc Mélenchon. Dis bonjour Éric. Dis bonjour Éric. Dis bonjour si je veux. Alors Éric Jean-Jean, fais tes valises parce qu'en 2027, le grand studio, c'est moi.
0: Éric Jean-Jean Luc Mélenchon, je vais le garder, j'ai trouvé son nouveau surnom. Ça va lui faire plaisir. Retour évidemment de Laurent Gérard tout à l'heure chez Stéphane Carpentier. Ça va de soi. Alors, cadeau de la montée des marches après ceci.
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0: Et voilà, le message est passé. Tout ça pour vous dire qu'en plus des deux livres qui ont été gagnés par Dominique il y a quelques instants, ceux de mes invités Fabien Antaniente et de Mac Lesguy, qui sera avec moi dans quelques instants, sur la deuxième marche, vous pourrez remporter un troisième livre, le guide Top Chef. C'est chez M6 Éditions, évidemment. 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Et sur la troisième et dernière marche, que diriez-vous d'un séjour à Europa Park? Je sais que les vacances viennent de se terminer, mais commencez à préparer les suivantes. Vous avez en plus une nuit en hôtel 4 étoiles, c'est pour 4 personnes quand même. Donc vraiment, à faire en famille, en amis, entre amis si vous voulez, mais enfin en famille, ce serait quand même pas mal. Europa Park qui a été élu 10 fois meilleur parc de loisirs au monde. Toutes les attractions, vous avez accès à tout. À propos d'accès, c'est à 30 minutes de Strasbourg, c'est facile. Le TGV s'arrête devant, un petit peu comme au Futuroscope. Donc voilà de quoi vous imaginer un bon week-end tous ensemble. Venez jouer avec moi, vous pouvez appeler Perrine dès maintenant. Elle est au 3210 à son standard. Et elle vous attend. Est-ce que je vous ai dit autre chose? Oui, Stéphane Echer. Et ensuite, avec Mac Lesguy, nous allons passer un bon moment.

0: C'est Stéphane Echer sur RTL et il est avec nous dans ce studio. C'est mon invité de C'est ça la France.
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0: Détox, sommeil, alimentation, écologie. Ce matin, nous avons décidé de démonter en quelque sorte quelques idées reçues et ça risque de vous surprendre autant que je l'ai été. Nous pensons parfois connaître certains aspects de la science et nous mettons complètement à côté. Alors à l'occasion de la sortie de son nouveau livre « Toutes les vérités scientifiques sont bonnes à dire » aux éditions du Rocher, j'ai demandé aujourd'hui à Mac Lesguy de remettre un petit peu d'ordre dans ses fausses croyances. Bonjour Mac Lesguy et bienvenue sur RTL.
2: Bonjour Vincent, merci beaucoup.
0: Mais dites donc, l'aventure livresque, c'est un exercice un petit peu nouveau pour vous ça, non ?
2: En fait, tout est parti des chroniques que j'ai eu le bonheur de faire sur cette antenne pendant 3 saisons.
0: Oui.
2: Et un éditeur, les éditions du Rocher pour ne pas les nommer, m'ont contacté en disant « Mais on aime beaucoup vos chroniques, il faut en tirer un livre ». Là, je voulais vraiment aller au fond des choses, voilà, remettre de la science dans tout ce que j'avais raconté, avec des sources, avec une bibliographie, et faire ce que je faisais déjà sur RTL, c'est-à-dire démonter souvent des idées reçues qu'on a sur beaucoup de sujets, tant de notre vie quotidienne que des grands problèmes qui nous entourent.
0: Et c'est ce que nous découvrons de page en page. Et alors, dès le début, le chapitre concernant le détox, ah ben là, ça veut tout dire, vous appelez ça la grande illusion.
2: Alors, la science n'a pas réponse à tout. Mais quand la science s'empare d'un problème et qu'elle dit « j'ai une réponse », on peut lui faire confiance. Mmh. Et là, c'est tout à fait clair. Tout ce que le marketing, le commerce nous vend comme produit détox.
0: Oui.
2: Aucun n'a d'effet spécifique pour détoxifier. En fait, on a deux grands organes dans le corps qui nous détoxifient, c'est le foie, et qui joue un rôle très important, et ensuite ce sont les reins. Est-ce qu'il y a des produits qui ont une action spécifique pour aider le foie et les reins à mieux travailler? Eh ben, la réponse est non.
0: Et non.
2: On en cherche encore. Si, il y a un produit.
0: Oui.
2: Voilà, mais c'est le produit le plus simple qui soit, c'est l'eau. Donc la vraie détox, c'est ça en fait.
0: Oui.
2: Mais acheter des produits dits détox ne sert strictement à rien.
0: Puisque vous parliez justement d'eau, d'hydratation, alors une autre promesse extrêmement répandue, c'est l'hydratation de la peau et les fameuses crèmes hydratantes.
2: Alors,
0: Parce que là aussi je suis tombé de haut en
2: alors,
0: vous disant.
2: Vous avez raison en fait, tout part du terme hydratation. Quand on boit, on dit il faut s'hydrater. On boit.
0: Oui.
2: Mais quand vous mettez une crème hydratante, normalement vous apportez de l'eau, puisque ça vient du grec hydros qui veut dire eau. Alors en fait, c'est ni de l'eau qu'on amène avec une crème hydratante, c'est pas non plus de la graisse, c'est pas une crème graissante, c'est un mélange des deux. Mais une crème hydratante, celle qu'on achète dans le commerce, qui va nous faire du bien, c'est exactement l'équivalent pour la peau d'une mayonnaise. C'est-à-dire un mélange d'eau et de gras, stabilisé par ce qu'on appelle un émulsifiant.
0: Oui.
2: Et c'est finalement la même chose qu'on a sur la peau. Vous savez, on appelle ça le film hydrolipidique. Ça veut tout dire. Hydro, c'est l'eau de la sueur. Les lipides, c'est le sébum sécrété par nos petites glandes sébacées qui sont à la base des poils. Et tout ça tient en émulsion sur notre peau avec des cires qu'on produit naturellement. Donc cette fine couche de mayonnaise, on l'a et on vient la renforcer en mettant une crème hydratante. Donc oui, c'est un terme impropre. La crème n'hydrate pas pour en parler, mais elle va effectivement protéger votre peau en venant renforcer ce film hydrolipidique mélange d'eau et de gras.
0: Assez incroyable. Ah, nous allons de découverte en découverte dans votre livre, Mac. Et justement, alors, vous dites que le sommeil, c'est quelque chose de particulièrement important. Et pour avoir un sommeil réparateur, alors, est-ce qu'il faut se coucher tôt ou est-ce qu'il faut se lever tard? Nous qui arrivons ici au bureau en plein milieu de la nuit, qui nous faisons des nuits de 3 heures, c'est tout ce qu'il faut pas faire finalement.
2: Alors, oui et non. Je dirais que jour après jour, on peut faire à peu près ce qu'on veut. Mais il y a un truc qui est très clair, c'est que pour s'endormir, il faut avoir une bonne pression de sommeil. Sinon, on dort mal. La pression de sommeil, c'est quoi? C'est exactement comme une baignoire que vous allez remplir tout au long de la journée.
0: Oui.
2: Vous vous réveillez, bloup bloup, là, vous voyez, tout au long de la journée, la pression de sommeil monte, la baignoire se remplit.
0: Je la vois se remplir.
2: Voilà, voilà. Et quand elle est sur le point de déborder, vous avez une envie irrépressible d'aller vous coucher. À partir du moment où on comprend qu'elle se remplit à partir du moment où vous vous réveillez, vous vous dites que ce qui compte, ce n'est pas l'heure à laquelle vous allez vous coucher, ça va arriver naturellement,
0: oui.
2: C'est l'heure à partir de laquelle votre baignoire commence à se remplir, c'est-à-dire l'heure de votre lever. Premier secret d'un bon sommeil,
0: oui.
2: C'est de se réveiller tous les jours à la même heure. C'est pas la peine de se dire « je vais accumuler une dette de sommeil dans la semaine, oui. Mais je vais me rattraper en me levant, en faisant la grasse mat le week-end. »
0: Oui, ça sert à rien, ça.
2: Ce qu'on ne fait pas ce matin, ça ne sert à rien. Et depuis que j'ai appris ça, effectivement, maintenant, j'ai mon réveil qui sonne 7 jours sur 7 à la même heure, 7h30, rythme, sauf ce matin, réflexion. Et je peux vous dire que je dors beaucoup mieux. Et c'est aussi pour ça qu'il ne faut pas faire de sieste trop longue. Parce que vous faites une sieste,
3: ça, oui.
2: Vous videz la baignoire. Et donc la baignoire va commencer à se remplir à partir du moment où vous allez vous réveiller la sieste. Et vous allez avoir du mal à vous rendormir 5 heures plus tard.
3: C'est le serpent qui se mord la queue.
2: Exactement.
3: Ah non, mais c'est passionnant. Je vous ai dit, vous allez découvrir un max de choses. Bon, j'avais, très honnêtement, beaucoup de choses à vous demander encore sur le livre. Mais j'aimerais quand même, puisque nous sommes dimanche, que vous nous parliez du rendez-vous de ce soir entre 20h40 et 21h sur M6. Là, c'est autre chose. Le Titanic revu et corrigé par vous.
2: Alors, cette année, on fête les 40 ans de la première plongée humaine sur le Titanic.
3: Oui.
2: Cette plongée, alors, le Titanic a été découvert par un robot, par des Américains, mais les premiers à avoir plongé sur le Titanic, ce sont des Français, puisque c'est le sous-marin Nautil qui est descendu à 3800 mètres de profondeur. Et on a eu la grande chance d'interviewer Jean-Paul Justiniano, qui était le pilote du Nautil. Et il nous raconte cette plongée. Ils descendent pendant 1h30, vous imaginez.
3: Oui.
2: Au fond, la pression, c'est quand même 380 fois la pression atmosphérique.
3: C'est inouï.
2: C'est inouï. Il se pose, après 1h30 de descente, sur le fond marin. Ouais. Il avance tout doucement vers l'endroit où il pense trouver l'épave du Titanic. Et là, tout d'un coup, il tombe nez à nez avec la proue du Titanic. Vous savez, l'image célèbre qu'on voit. Et c'est un moment de grande émotion.
3: Alors, ce que vous venez de nous dire là, ça n'est pas dans toutes les vérités scientifiques sont bonnes à dire aux éditions du Rocher. C'est ce soir sur M6,
2: oui.
3: Une émission spéciale à partir de 20h40. Bon, seulement, moi j'avais plein de choses encore à vous demander, notamment sur le bio. Est-ce qu'on pourrait imaginer, Mac, de se retrouver ici, à la même heure, la semaine prochaine, par exemple?
2: Oui, bien sûr,
3: ouais,
2: avec plaisir.
3: Ça serait faisable?
2: Tout à fait.
3: Eh bien, allez, rendez-vous pris.
2: À la semaine prochaine.
3: Il faudra changer l'heure du réveil, en revanche.
2: Ah oui, tout à fait. Mais pour vous, ça vaut le coup.
3: Merci, Mac Lesguy. À la semaine prochaine sur RTL.
2: À la semaine prochaine.
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3: Décidément, très bien entouré aujourd'hui avec Mac Lesguy à l'instant, avec le cinéaste Fabien Onteniente qui va nous rejoindre tout à l'heure. Nous allons lui consacrer la prochaine demi-heure. C'est vous qui allez d'ailleurs venir jouer avec nous, répondre à quelques questions concernant ses plus grands films. 3210 Perrine vous attend. Il vous offre son livre dédicace. Mais pour l'heure, laissez-moi vous rappeler que nous sommes le 3 mai, le dimanche 3 mai, 123e jour de l'année. Vous pouvez compter sur un lever du soleil, ça me précise, hein, c'est à peu près dans une heure en gros, à 6h27, c'est la journée mondiale de la presse. Si vous connaissez des Philippe ou si c'est votre prénom, eh bien c'est votre fête aujourd'hui. Je vous donne rapidos également les numéros gagnants du tirage du loto d'hier soir. Si vous avez joué le 10... Le 17, le 19, le 29 et le 41. Numéro chance, le 7, ben ce serait votre chance. 10, 17, 19, 29, 41. Numéro chance, le 7. Et avant la montée des marches et un ou une candidate auditeur ou auditrice d'RTL, le célèbre qui l'eût cru de Coralie qui veut essayer de nous expliquer aujourd'hui pourquoi quand on se chatouille soi-même, eh ben ça chatouille pas.
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3: Bonjour Coralie.
4: Bonjour Vincent. Guili, guili, guili, guili.
3: Oui, mais vous savez bien que vous pouvez y aller avec vos guili, guili. Je ne suis pas chatouilleux. Je sais que ça vous énerve depuis des années. Mais ça n'est pas parce que je ne suis pas chatouilleux que je ne me pose pas cette question quand même assez intéressante qui est que pourquoi quand on se chatouille soi-même, ça ne donne rien. Et ça concerne vraiment tout le monde, hein.
4: Alors, non seulement c'est vrai, Vincent, et encore une fois, c'est la faute.
3: Alors ça doit être le cerveau à tous les coups.
4: Encore une fois.
3: Ah oui, je m'en doute.
4: Alors, quand vous vous chatouillez vous-même, votre cerveau anticipe parfaitement le geste, vous le saviez?
3: Ouais, enfin, en tout cas, j'imagine.
4: Bah voilà, mais lui, il sait où, quand et comment vous allez chatouiller.
3: Et oui, donc il n'y a aucune surprise finalement pour lui.
4: C'est ça, et le cerveau déteste une chose, être surpris pour rien. Alors il désactive la sensation de chatouille avant même qu'elle arrive.
3: Ok, finalement, notre cerveau va saboter notre propre tentative. En même temps, se chatouiller soi-même, difficile d'être surpris quand même.
4: Oh bah pourquoi pas. Mais alors là, c'est le cervelet qui entre en jeu. Ouais. Il envoie un signal pour dire, c'est moi qui pilote, inutile de réagir. Résultat, zéro effet.
3: Ok, donc pour rire, il faut être surpris finalement.
4: Absolument.
3: Hein, c'est ça.
4: La chatouille est une réaction de défense et de surprise. C'est pour ça qu'elle marche surtout quand on ne s'y attend pas et quand quelqu'un d'autre le fait.
3: Mais ce qui est terrible, c'est de ne pas pouvoir arriver à tromper le cerveau.
4: Presque pas, ouais. Sauf avec des machines ou un décalage dans le mouvement. Mais sinon, votre cerveau a toujours un coup d'avance.
3: Eh oui, bah c'est notre cerveau, qu'est-ce que vous voulez? Voilà, c'est lui le patron. Même pour une simple chatouille, il nous contrôle. Pfff.
4: Toujours Vincent. Bah. Même dans les moments les plus légers, c'est lui le chef.
3: Et au fait, vous craignez les chatouilles, vous ?
4: Évidemment, qui l'eût cru ?
3: Oui, mais ça, je le sais depuis longtemps, j'adore. Salut Coralie.
4: À bientôt Vincent.
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3: 5h32 dans quelques instants, cinéma jusqu'à 6h. Mais tout d'abord, Céline Dion, une nouvelle chanson, c'est signé Goldman.

0: 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Je sais que c'est ce que vous attendez, la voir chanter, gagner vos places, même peut-être sur RTL. Ce sera le cas très bientôt en attendant les concerts de la rentrée. C'était Céline Dion, voici la montée des marches.
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0: Et nous allons faire un petit tour du côté de Nantes maintenant. C'est Quentin qui va jouer avec nous maintenant. Bonjour Quentin.
3: Bonjour Vincent.
0: Comment allez-vous ?
3: Ça va très bien et vous ?
0: Vous êtes à la Turballe, c'est ça ?
3: C'est ça, exactement.
0: Ah ok, j'en entends beaucoup parler parce que c'est une des destinations favorites de notre rédactrice en chef Coralie. Donc la Turballe, j'en entends parler toute l'année, donc je suis ravi que vous soyez de là-bas.
3: Et
0: j'aimerais bien venir visiter. On vous appellera comme ça. Ça serait sympa. Dites-moi, vous avez travaillé cette nuit, vous ? Qu'est-ce que vous faisiez ?
3: Moi, je suis chauffeur livreur, oui.
0: Ah ok.
3: Je viens de débaucher là.
0: Ok. Et vous livrez quoi ?
3: Je livre du pain.
0: Très
3: bien.
0: Pour
3: les hôpitaux, les maisons de retraite, tout ça.
0: Ok, sympa. Eh ben, écoutez, merci de vous lever pour tous ceux à qui vous rendez service. C'est vraiment
3: avec
0: sympa.
3: Avec plaisir.
0: Et j'espère qu'on essaie de vous accompagner le plus agréablement possible durant le travail de nuit. Et puis alors, Perrine me disait que vous aimez bien les films, le cinéma de Fabien Antoniente, c'est ça ?
3: J'aime bien.
0: Oui, eh ben ça tombe bien parce que c'est de lui dont on va parler, puisqu'il vient nous voir. C'est d'ailleurs, nous sommes le premier à l'accueillir pour la sortie de son livre. Il sort dans 2 jours, ça s'appelle « Alors, on n'attend pas Fabien ?» du HLM au box-office, c'est édité chez Stock, et je vais essayer de vous le faire gagner dès maintenant, ce livre.
3: Ce serait
0: avec
3: génial.
0: La première question. Ok, Quentin ?
3: Ok.
0: Alors, figurez-vous que j'ai fait à titre personnel la connaissance de Fabien Antoniente en 1995. Vous voyez, on se connaît depuis longtemps maintenant. C'était à l'occasion de la sortie de son 2e film qui s'intitule Tom est tout seul. Alors, le fameux Tom, il vient de se faire larguer par sa copine qui lui dit « Tu ne me fais plus rêver ». Pam ! Ah, le jour où on entend un truc pareil, ça c'est quand même rédhibitoire, hein. Et puis, lors d'une visite dans une laverie, parce qu'en plus sa machine à laver tombe en panne, il fait la connaissance de Jean-Pierre, qui va lui donner de sages conseils sur la vie en général et sur lui en particulier. Jean-Pierre, dans le film, c'était Jean Rochefort. Mais Tom était incarné à l'époque par un jeune chanteur qui s'était déjà illustré avec des chansons comme « Presque il roule » ou « Si tu veux m'essayer ». Vous voyez, il était encore un peu acteur à l'époque, puis il a complètement abandonné pour se consacrer à la musique. Savez-vous qui était donc le partenaire de Jean Rochefort dans « Tom est tout seul » ?
3: Je pense que c'est Florent Pagny.
0: Mais ça me semble pas mal pour démarrer. Un joli parcours, bonne réponse. Je vous proposais Alain Souchon, non, hein, vous n'y auriez
3: non.
0: pas cru. Non. Eh bien, bonne réponse, c'est bien Florent Pagny. En effet, je vous envoie rapidement le livre de Mac Lesguy et celui de Fabien que nous allons continuer à visiter. Je parle de sa carrière, évidemment, maintenant. Vous restez avec moi, Quentin.
3: Je reste avec vous.
0: Alors, attention. Pour la 2e marche, et en plus de ces 2 livres-là, je rajoute le guide Top Chef. Ok ?
3: Ok.
0: Ça va vous faire de la lecture, hein, vous dites donc.
3: J'en ai pour un moment.
0: Ah oui, j'ai l'impression. Nous sommes cette fois en 2000. Fabien Antoniente sort de son premier grand succès populaire avec un film, comment dire, qui se moquait un peu de toute une cohorte de gens prétentieux, un peu snobs, pour qui seules les apparences étaient importantes. Il fallait paraître. Il avait en attendant un super beau casting au générique du film. Samuel Le Bihan, Lambert Wilson, José Garcia, Laurent Deutsch, Ornella Muti. Qu'est-ce que je regrette de pas avoir mieux connu Fabien à l'époque du tournage et pas avoir fait la connaissance d'Ornella Muti. Est-ce que vous savez, vous vous souvenez comment s'intitulait ce film ?
3: Il me semble que c'est Jet Set.
0: Mais bravo !
3: C'est ça ?
0: Je voulais essayer de vous piéger en vous disant People, parce que People est arrivé juste après, et on l'avait appelé, enfin il avait été appelé, de façon un peu abusive, mais il avait été appelé Jet Set 2, ce qui était pourtant pas vraiment tout à fait le cas, hein, mais j'ai même pas de raison de vous piéger, vous avez toutes les, mais vous êtes derrière moi, vous regardez par-dessus mon épaule ou quoi?
3: Non, pas du tout.
0: Eh ben bravo, félicitations, bonne réponse.
3: Merci beaucoup.
0: Alors je vous envoie le guide Top Chef, et alors
3: c'est
0: maintenant
3: parfait.
0: Quentin, ne bougez pas, parce que dans 1 minute, le temps d'écouter les coups de cœur de Peggy, vous jouerez pour un week-end, pour 4 personnes, en famille hein, ou entre amis comme vous voulez, dans un hôtel 4 étoiles, 2 jours à Europa Park, pour profiter de toutes les attractions de ce parc qui a été élu meilleur parc de loisirs du monde à plusieurs reprises. Ok Quentin ?
3: Parfait.
0: Surtout, restez avec nous, ne bougez pas et on se retrouve dans une minute.
3: À tout de suite.
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5: Pour notre premier coup de cœur, je vous emmène au Théâtre Libre à Paris voir Potiche, une comédie culte avec une toute nouvelle mise en scène. Comédie des années 70, créée pour et par Jacqueline Maillan, et un rôle aujourd'hui incarné sur scène par la pétillante Clémentine Célarier. Alors c'est l'histoire de Suzanne, femme au foyer, qui reprend les rênes de l'usine de parapluies de son mari, victime d'un malaise, et elle se révèle finalement être une bien meilleure chef d'entreprise que son mari. Potiche, actuellement au Théâtre Libre à Paris. Pour notre deuxième coup de cœur, je vous propose un voyage au Japon avec l'exposition Passion Japon. C'est à l'espace Chapiteau de la Villette à Paris. L'occasion de parcourir un quartier traditionnel de Kyoto, les rues animées de Tokyo, avant de vous ressourcer dans un jardin zen. Samouraï, cérémonie du thé, architecture, gastronomie, mode, manga, cosplay, des décors grandeur nature et des objets authentiques. Passion Japon à l'espace Chapiteau de la Villette à Paris, à découvrir en famille ou entre amis.
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0: Et là, j'imagine Quentin, vous êtes toujours dans la voiture de livraison ou vous êtes rentré chez vous?
3: Je viens d'arriver chez moi, chez moi.
0: D'accord, vous êtes sur la route du retour, véritablement.
3: Je suis garé devant chez moi, en fait.
0: Ok, et là vous vous êtes dit, je vais appeler la radio avant d'aller prendre mon petit café à la maison, vous avez bien fait.
3: C'est tout à fait ça.
0: En tout cas, pour le moment, ça vous a plutôt réussi, mais voici maintenant la troisième question. Pour ce week-end, pour 4, en hôtel 4 étoiles à Europa Park, avouez que ce serait bien quand même.
3: Ça sera génial.
0: Alors, ma question est la suivante. Avant d'accueillir Fabien qui va nous parler de son livre dans un petit instant, nous allons revenir en 2006, parce que c'est l'année où est sorti le plus gros succès populaire de la carrière de Fabien Antoniente. Quand même presque 6 millions d'entrées pour Camping, hein.
3: C'est pas mal, oui.
0: Eh oui. Ah, bah, c'est pas mal du tout. Oui, vous avez raison.
3: Très bien, hein.
0: Le film avec Franck Dubosc dans le rôle culte de Patrick Chirac. Mais il y avait aussi Gérard Lanvin, Mathilde Seigné, Antoine Duléry. Ah, notre cher Claude Brasseur dans le rôle de Jackie Pic. Mylène de Mongeau qui faisait son épouse. Frédéric Bell également. Un sacré casting. Et puis, ce que je me dis, Quentin, c'est que si tout le monde se souvient évidemment du célèbre « On n'attend pas Patrick » ou de « Chasser le naturiste, il revient au bungalow », celle-là j'adore quand même, « Chasser le naturiste, il revient au bungalow », est-ce que vous vous souvenez, Quentin, du nom du camping où se déroule l'action du film?
3: Bah oui.
0: C'est vrai?
3: Oui, je pense.
0: Dites-moi.
3: C'est les Flots Bleus.
0: Vous dites le camping des Flots Bleus?
3: C'est ça.
0: Vous êtes sûr que c'est pas le camping Beau Soleil?
3: Non, je suis sûr et certain.
0: Non, vous êtes certain?
3: Certain.
0: Eh ben, décidément, je crois que Quentin, on n'arrivera pas à l'avoir. Il a toutes les bonnes réponses, il connaît son Antoniente par cœur sur le bout du doigt, bravo. Ah ouais, bravo.
3: C'est génial.
0: Et pourtant, vous savez que Camping Beau Soleil, ça ne vient pas de nulle part. C'est le nom du camping. Alors, dans un autre type de film, on peut pas comparer Camping et Dupont-la-Joie, mais le film de Yves Boisset avec Jean Carmet se déroule évidemment dans un camping. Et c'était le Camping Beau Soleil. Donc je me suis dit, je vais peut-être faire douter Quentin, mais
3: non,
0: même pas.
3: Pas du tout.
0: C'est bien, bravo, félicitations.
3: C'est trop bien, merci beaucoup.
0: Eh ben, c'est gagné pour Europa Park. Vous m'avez tout raflé. J'ai un petit peu moins de bazar sur mon bureau grâce à vous.
3: Vous faites la place.
0: Exactement, je vais vous envoyer tous les livres, la montre RTL, et évidemment ce joli séjour. Profitez-en bien et vous nous direz si tout ça s'est bien passé. D'accord?
3: Ça marche. On fait comme ça, merci beaucoup.
0: Merci Quentin, je vous passe Périne en antenne. Après avoir bien bossé la nuit, rentrez à la maison tranquille, buvez un petit café et écoutez RTL. À bientôt.
3: Sans faute, merci beaucoup.
0: Salut,
3: à bientôt,
0: Quentin. Voici Taylor Swift avec Hoplite et ensuite c'est l'entretien de RTL Petit Matin Week-end avec Fabien Antoniente, notre invité ce matin.

0: C'était Taylor Swift et comme je vous le disais, mon invité est le cinéaste Fabien Anteniente aujourd'hui. De quoi allons-nous parler? Mais écoutez plutôt l'entretien.
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0: Vous savez, ils ne sont pas si nombreux, les cinéastes français, à faire partie du club des 20. J'entends par là les réalisateurs avoir réuni plus de 20 millions de spectateurs dans leur carrière. Et c'est le cas de mon invité aujourd'hui, Fabien Anteniente. Mais si je l'ai invité ce matin, ça n'est pas pour le congratuler sur son box-office, ni pour qu'il raconte la genèse de tous ses grands films, ça nous prendrait des heures. C'est surtout pour qu'il retombe en enfance devant vous et qu'il vous explique aujourd'hui pourquoi une chaussette rouge a changé sa vie. Bonjour Fabien et bienvenue sur RTL.
3: Bonjour.
0: Fabien, il y a une chose très intéressante, c'est que souvent dans les autobiographies, honnêtement, hein, on doit se fader 50 pages sur l'enfance du héros ou de l'héroïne, alors que vous, au contraire, dès la deuxième page, il est déjà question de cinéma. On est tout de suite dans le bain et ça, c'est formidable.
3: Ça a été le marqueur de mon enfance, le marqueur de ma vie. Le cinéma s'est invité. Quand j'avais 12 ans, j'étais un écolier moyen. Je vivais dans cette cité HLM et de l'autre côté de la voie. Parce que la voie ferrée était très importante chez nous. Nous, on avait l'impression d'être une famille de garde-barrière tant le train passait dans ma chambre. Le fameux Paris-Bal. Et de l'autre côté de cette voie ferrée, il y avait des bidonvilles. Et puis nous, c'était notre terrain de jeu. On allait avec quelques potes, des vélos. Elle était une enfance d'un petit écolier français moyen, quoi.
0: Et que se passe-t-il un beau jour au milieu de ces bidonvilles, alors?
3: Alors on y allait régulièrement, puis un jour, une maison de type Louisiane s'était construite en deux jours dans ce bidonville.
0: Oui.
3: Des camions sont arrivés. Et là, on débarquait des vedettes que l'on connaissait. Mais on s'est dit, qu'est-ce qu'ils foutent dans ce bidonville? Bernard Blier, Annie Girardot, Maurice Birot, André Pousse,
0: Darry Cole,
3: Jean Carmet. Enfin bon, ça sortait de partout.
0: Ouais.
3: Annie Girardot portait des grands chapeaux et faisait des tirades sur le perron de cette maison Louisiane.
0: Et alors, qu'est-ce que c'était?
3: Et donc, c'était un film de Michel Audiard. Elle cause plus, elle flingue. Audiard s'était installé en face de chez moi. Et du coup, j'allais moi à l'école, je regardais comment se passait un tournage. J'étais passionné. Et puis alors donc j'étais assidu, je regardais, et puis un jour il y a une scène, Jean Carmet sort avec une espèce de jambe de bois et une chaussette grise, et il interpelle Jésus et il lui dit: vous avez oublié ça cette nuit, en montrant une chaussette. Et la script dit: non, on voit pas la chaussette, faut la refaire. Et là je me rappelle du double regard de Michel Audiard, parce que je portais des chaussettes rouges et des shorts comme tous les écoliers. Et il regarde mes chaussettes, il me dit: gamin, ce serait bien si on pouvait prendre la chaussette pour le tournage. Et je dis oui, bien évidemment.
0: Alors, vous enlevez votre chaussette?
3: J'enlève ma chaussette.
0: Pour la filer à Michel Audiard,
3: voilà.
0: Pour tourner la scène.
3: Voilà. Et donc, moteur, clap, action. Jean Carmet sort et dit: vous avez oublié ça cette nuit. Et tout le monde se marre parce que la chaussette était bien trop petite. Je faisais du 32. Donc Audiard,
0: ça pouvait pas être la chaussette d'un mec 80.
3: Ça marche pas.
0: Mais oui.
3: Audiard vient me voir, mais bon gamin, chaussette va pas convenir, mais si tu veux, tu peux rester là avec nous. Et m'a offert une pièce de 5 francs en argent.
0: Que vous avez toujours?
3: J'ai toujours. Et j'ai eu droit d'aller dans cette maison Louisiane, au milieu de ces acteurs. Et surtout, j'ai été à côté de Darry Cole, qui jouait du piano entre les prises.
0: Ah ouais.
3: Et donc, je suis rentré dans une famille de cinéma, alors que rien n'était
0: prévu. À l'âge de 14 ans.
3: Alors, voilà.
0: Fabien, écoutez la vraie réplique de Jean Carmet et de la chaussette rouge.
4: Dites, j'ai trouvé ça. Ça serait pas à vous, par hasard?
5: Vous êtes bien gentil.
4: Oui, hein.
0: Voilà, oh là là. Ça c'est la scène de la chaussette.
3: Ah, vous l'avez retrouvée.
0: Mais oui. Est-ce que vous croyez que c'est le fait d'avoir assisté à ce tournage qui a fait germer la graine en vous?
3: Ça y a participé grandement. Et ce que j'observais, du haut de mes 1m25, c'est que ils rigolaient beaucoup entre eux.
0: Ah oui.
3: Donc moi, de voir des gens qui riaient entre eux, je voulais être eux.
0: Ah oui.
3: Je me suis dit, dis donc, ça doit être sympa ce métier. Ils font des choses, ils recréent. Évidemment, ça m'a mis le virus.
0: Eh oui. Et puis alors, parmi vos passions, en plus du cinéma, il y a la radio. Page 59, j'ai un petit peu fait la grimace parce que vous parliez de Europe 1, mais dès la page suivante, ouf, vous parlez de la rue Bayard, de RTL, parce que vous alliez à la sortie des Grosses Têtes.
3: Eh oui, parce que j'avais quelqu'un que j'admirais par-dessus tout, c'était Jacques Martin. Et Jacques Martin représentait la fantaisie, l'humour, l'élégance. Je le revois à la sortie de la rue Bayard et qui me dit « ça va gamin ?» C'était une des premières rencontres avec quelqu'un d'important. Donc, je peux vous dire, RTL est proche de mon cœur.
0: C'est tout ça qui, finalement, a formé le Fabien Antoniente, dont on a vu tous les films beaucoup plus tard. Et puis, Fabien, qui dit radio, dit musique. Et il y a des chansons qui, peut-être aussi, peuvent faire germer des choses, comme celle-ci, par exemple.
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0: Tout le monde connaît ce Recollection, mais camping des flots bleus...
3: Oui, voilà. Ça a été le premier nom générique de camping que j'ai entendu. Parce que j'étais à l'école, au lycée Nogent, avec le frère de Laurent Voulzy qui m'a dit « J'ai un frère qui va faire de la musique. » Bon, on le prenait pour un mytho. Puis après, j'ai pris la claque. Et c'est vrai qu'il a sorti le titre. J'ai croisé Laurent Voulzy l'autre jour et qui m'a dit « Ça vient de ça. » Il était étonné que le mot « Camping des flots bleus » vienne de sa chanson. Et il vient de sa chanson.
0: C'est fou ça. Hein. Alors, ce livre de souvenirs, cette autobiographie de Fabien Antoniente, c'est tout ce que nous venons de dire. Nous n'allons pas revenir sur tous ces films que vous connaissez, parce qu'il faut lire le livre pour avoir toutes ces histoires. Il y a tellement d'anecdotes. Et je me suis dit que pour nous quitter, Fabien, une dernière réplique de « Elle cause plus, elle flingue », ce serait pas mal.
5: Oh. Excuse-moi, mais c'est des repas dont on se souvient. Déjeuner en tête-à-tête, je me suis retrouvé à Cochin, aux urgences, 3 lavages d'estomac. Qu'est-ce qu'on a retrouvé dans mes viscères, de l'acide prussique, un beurre.
6: Tu fabules, tu romances.
5: Je me suis jamais fait baiser 2 fois de suite.
6: Ah ben tu sais pas ce que tu perds.
3: C'est trop drastique.
0: Non mais dire que vous avez assisté à tout ça à l'âge de 14 ans,
3: oh là,
0: ça c'est quand même incroyable. Bon, pour finir, une réplique à vous quand même.
7: Ah. Alors ? On n'attend pas Patrick ?
0: Et comme vous le dites dans le livre, tout est dans le « k ».
3: Oui, Patrick. Il y a que Franck qui arrive à le faire de cette manière.
0: Formidable.
3: Voilà.
0: Alors, on n'attend pas Fabien. Du HLM au box-office, c'est édité chez Stock. C'est l'autobiographie de Fabien Antoniente. C'est le cinéma populaire comme nous l'aimons et vous allez apprendre des tonnes de choses. Merci d'être passé par RTL.
3: Merci, merci à vous.
0: À bientôt, Fabien.

0: Il y avait le groupe Image, les Texas Midnight Runners, il y avait évidemment Barry White, Gilbert Montagnier, je me souviens également de Niagara avec l'amour à la plage et cette chanson Baila Morena de Zucchero. Eh bien, camping des flots bleus, pastis heureux, hein, c'était ça, je crois. On s'en souvient, mais on les a tous, hein, les
1: pastis délicieux.
0: Ah ouais, ça, pastis délicieux. Voilà, c'est ça exactement. Merci, Jean-Seb. Merci à vous tous, les amis, de nous avoir suivis et rendez-vous maintenant pour l'info. Il y a tout le monde. Vous êtes au grand complet ce matin,
2: on
0: Stéphane.
2: On est quasi au grand complet, mais franchement, on a un beau casting.
0: Eh ben, écoutez, je vais.
3: Les meilleurs sont là.
0: Je n'osais pas le dire.
2: Les vieux
0: je le
2: sont là.
0: Très fort.
2: Les vieux se sont réveillés, c'est une bonne nouvelle.
0: À samedi prochain.
2: Allez, à samedi prochain,
0: salut
2: Vincent
0: Perrot,
2: tous les week-ends qui vous accompagnent. C'est un plaisir, évidemment, dès 4h30. On va prolonger tout ça jusqu'à 9h15 avec Valérie Quintin qui est là. Bonjour Valérie.
3: Bonjour.
2: Il pleut sur la capitale. Hein.
3: Ah bah, pas
2: comme,
3: que.
2: Comme promis. Et pas
3: seulement,
2: que.
3: Hein, oh, non, il pleut beaucoup là.
2: On va détailler tout ça bien sûr avec les auditeurs, avec les messages sur la page Facebook de l'émission. Vous êtes tous les bienvenus. Jean-Sébastien est arrivé. Bonjour.
4: Salut patron, bonjour à tous.
2: Du monde derrière la vitre, nous avons Nolan, nous avons Perrine, nous avons Prune, nous avons Sacha, nous avons Guillaume, nous avons Boris. Bonjour, bonjour.
5: Bonjour.
2: J'ai oublié quelqu'un ou pas? Non.
3: Il y a une colonie de vacances derrière la grille.
2: C'est pas ce qu'ils font tous ces gens.
3: Je sais pas, mais alors.
2: Ils sont formidables, ils sont souriants.
4: Et Antoine, rentrer chez eux, il pleut.
2: Il pleut en plus. Ils sont bien là. Antoine Cavallero vous informe dans 60 secondes. Bonjour Antoine.
6: Bonjour.
2: Le t-shirt est noir aujourd'hui. Hier c'était blanc, aujourd'hui c'est noir.
4: Et variété, ça, c'est
6: dingue. Assurant.
0: Une originalité. Waouh.
2: Vive la couleur. Comme d'habitude, bon rendez-vous pour vous accompagner jusqu'à 9h15, tout en sourire. On ira jardiner tout à l'heure avec Pierre le cultivateur qui nous parlera, s'il vous plaît, de basilic. On parlera de melon d'ici quelques minutes avec Jean-Sébastien Petit-Demange. On a envie de savoir aussi ce que vous allez faire de votre dimanche, ce que vous allez manger, parce que moi, à 5h59, j'ai eu du mal à me réveiller. Mais une chose est sûre, j'ai déjà faim. Donc, je voudrais savoir ce qu'il y aura dans vos assiettes, ce que vous allez cuisiner tout au long de ces prochaines heures. N'hésitez pas. Et le programme aussi, est-ce que vous allez vous balader, est-ce qu'il y a des foires dans vos régions, des petits moments bien sympas.
3: Vous avez une cérémonie aujourd'hui?
2: Non.
3: Je sais pas, le côté chemise, petit pull classique qui va bien.
2: J'en étais sûr. Je mets deux
3: j'ai
2: fois par an une chemise. Ça tombe aujourd'hui.
3: Bah oui.
4: J'ai cru qu'elle allait dire où est votre code romain.
3: Il manque la cravate et on est bon là. Hein.
2: Alors, on s'attaque au vestimentaire, on est mal parti dans cette histoire. Allez, soyez les bienvenus, Perrine vous attend au standard, racontez-nous votre vie de ce dimanche à l'écoute de RTL. On est ravis d'être là à vos côtés, il est 6h.
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2: RTL vous informe à 6h donc avec Antoine Cavallero et à la une, les premiers grêlons de la saison.
8: Un épisode impressionnant hier dans les Pyrénées-Atlantiques. Ce dimanche s'annonce orageux du sud-ouest au nord du pays. À suivre également, les teufeurs sont toujours là ce matin.

0: sur les tuiles un petit peu quoi. On n'est jamais habitué, hein. En tant que clic-clic là, les premiers tombés, et ouais, après il y a eu une plus grosse rafale, ouais. Les grêlons faisaient en gros à 2 cm de diamètre. C'est toujours surprenant, hein. Ça a duré un quart d'heure, assez longtemps pour couvrir, faire un petit tapis blanc. On pense aux dégâts un petit peu qu'il pourrait y avoir dans le reste du géant, et je vais quand même voir s'il n'y a pas les tubes cassés ou voilà, des infiltrations au niveau des faux plafonds. Il faut voir, hein, que ça reste étanche, quoi.
1: Témoignage recueilli par Simon Marseille pour RTL. Orage ou non, la fête illégale se poursuit dans le Cher. 20 000 personnes participent à cette free party sur un terrain militaire près de Bourges. Pas d'incident majeur depuis le début du rassemblement vendredi matin, mais les forces de l'ordre sont intervenues hier. Un obus a été découvert à proximité du site.
2: 6h02, Sébastien Lecornu appelle Total Energy à un plafonnement généreux des prix des carburants.
1: Déclaration rapportée ce matin dans la Tribune dimanche. Le Premier ministre sous pression, la gauche réclame une taxe sur les super profits du groupe pétrolier. Son bénéfice net a augmenté de 50% au premier trimestre du fait de la guerre au Moyen-Orient. Une flambée des prix à la pompe qui profite à l'électrique. Les ventes de voitures électriques neuves ont bondi de 48% lors des 4 premiers mois de l'année. Et même les collectivités s'y mettent. Exemple à Sarpoterie dans le Nord, où l'investissement est conséquent mais rentable. Romaric Caillet, les charges devenaient trop importante.
3: Les agents de la ville utilisent tous les jours ces utilitaires, des camions flambant neufs mis en service il y a 2 semaines. Jean-Baptiste Vitran est l'adjoint chargé des travaux.
4: Et en l'occurrence, ici, l'électrique est tout à fait adapté puisque ça reste du petit trajet pour l'entretien des espaces verts, pour les travaux courants, déplacement du matériel quand il y a des manifestations. Puis l'avantage qu'on a aussi avec ça, c'est qu'il n'y a pas de trajet pour aller chercher du carburant.
3: Le maire Bernard Molitor a fait les calculs. Avec des carburants toujours plus chers, ces petits trajets étaient devenus une charge trop importante.
5: Ça nous revenait quand même à peu près à 200 euros par semaine, hein, quand même. Hein. 200 euros par semaine, c'est pas négligeable. Si je fais le calcul avec l'électrique, on va baisser de 70% au niveau des prix, quoi.
3: Malgré des primes lors de l'achat, l'investissement pour remplacer les véhicules reste coûteux.
5: Je dirais que c'est assez cher à l'achat, parce que le véhicule, le dernier qu'on a acheté, c'est un véhicule qui vaut quand même dans les 60 000 au départ, tout équipé, quoi. Mais on a pu profiter d'une prime CE.
3: Mais c'est surtout la conjoncture actuelle qui a convaincu Bernard Molitor.
5: Et quand on voit ce qui se passe aujourd'hui en géopolitique, je pense pas que ça va baisser rapidement. Sur le long terme, ce sera avantageux de ramortir ça en 3 ou 4 ans, je pense. Hein.
3: Autre avantage, selon lui, moins de pollution. Il espère convaincre les autres petites communes aux alentours de sauter le pas.
1: Romaric Caillet dans le Nord pour RTL.
2: La politique est la question du dimanche. Jean-Luc Mélenchon va-t-il lancer sa campagne présidentielle dès aujourd'hui?
1: Les élus de la France insoumise sont convoqués à 13h30. L'objet de la réunion, la mise en œuvre du début de campagne 2027. On pourrait donc connaître le nom du candidat insoumis dès ce soir. Arthur Bellier, le suspense est inexistant.
6: Et roulement de tambour, ce sera Jean-Luc Mélenchon. Son nom pourrait être officiellement présenté par la direction du parti à l'ensemble des députés, eurodéputés et maires insoumis réunis cet après-midi pour une validation. Je n'en ai pas d'autre à soumettre, a reconnu cette semaine Manuel Bompard, le coordinateur du mouvement. Mélenchon, il va y aller à fond et nous, on va continuer à ne rien comprendre, déplore l'écologiste Marine Tondelier. Il veut accélérer pour installer le duel face à l'extrême droite, puisque tout le monde est immobilisé à droite comme à gauche, reconnaît un dirigeant socialiste. Le RN et LFI, seul parti en ordre de bataille pour 2027. Pour cette 4e tentative élyséenne, à 74 ans, la tortue sagace Mélenchon espère refaire le même coup qu'en 2022, incarner le vote utile à gauche, pour cette fois se hisser au second tour face à Marine Le Pen ou Jordan Bardella et réaliser ainsi sa prophétie. À la fin, ça sera eux contre nous.
1: Arthur Bellier du service politique de RTL. Je vous donne l'invité du grand jury RTL Public Sénat, Le Figaro M6. 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
2: L'actualité à l'étranger. Donald Trump va étudier la dernière proposition iranienne.
1: Le président américain l'écrit sur son réseau Truth Social, mais il ajoute dans la foulée, je ne peux imaginer qu'il soit acceptable ce plan. Téhéran a en effet fourni un plan en 14 points pour mettre fin au conflit. Le dossier du nucléaire n'est pas évoqué. Donald Trump qui tape encore sur l'Allemagne. 5000 soldats américains vont quitter le pays d'ici un an. Le maître de la Maison-Blanche promet que ce sera encore davantage. Il n'a pas apprécié les critiques du chancelier allemand, Friedrich Merz, qui a estimé cette semaine que les États-Unis n'avaient visiblement aucune stratégie en Iran.
2: Et ce conflit au Moyen-Orient qui a quelque peu éclipsé la guerre en Ukraine, Antoine, alors que la Russie n'a jamais utilisé autant de drones.
1: Plus de 6500 engins lancés au mois d'avril, c'est un record selon les chiffres des forces aériennes de Kiev. Pour contrer les frappes russes, la défense antiaérienne ukrainienne

0: mise désormais sur des mini-intercepteurs, bien plus petits qu'un drone normal, pour abattre donc les appareils russes. La correspondante de RTL, Elisabeth Pierson, s'est rendue sur la ligne de front.
1: Accroupi dans la cour, le soldat déboîte la base en plastique du mini-drone, arme l'explosif et pose le petit intercepteur nez vers le ciel. À l'intérieur de cette maison de fortune qui sert de position, le commandant regarde la carte sur un iPad.
2: Nous sommes juste ici et les trois drones que vous voyez arrivent par là. Il est probable qu'ils continuent d'entrer dans notre zone et qu'il nous faille intervenir.
1: Foura commande l'unité de la 37e brigade d'infanterie de marine chargée de détruire les drones Shahed lancés par la Russie. Leur arme, ces petits intercepteurs, arrivés il y a tout juste 6 mois sur le champ de bataille.
2: Depuis que j'ai vu qu'on pouvait abattre nos cibles avec ces drones à vision intégrée, j'ai laissé tomber les mitrailleuses sur mes positions. La mitrailleuse joue aussi un rôle, mais elle n'est pas aussi efficace, rien que pour l'altitude. Les Shahed volent parfois à 2,5 km dans le ciel. C'est hors d'atteinte pour un canon.
1: Ces intercepteurs en plastique imprimés en 3D ont abattu en mars quelques 33 000 drones dans le ciel ukrainien. Artiste aux commandes ce soir a été formé spécifiquement pour les piloter.
3: Ça arrive qu'on détruise 15, 30 Shahed en une nuit. Ça dépend. Ces derniers temps, il y en a énormément dans notre zone. Le pire, c'est quand la liaison est perdue. Ils volent, tu vois la cible, tu la détectes, tu essaies de t'en approcher et le drone tombe tout seul. Quand il y a ce genre de problème, on le signale au commandant qui les envoie au laboratoire où ils font le nécessaire.
1: Alors que les pays du Moyen-Orient se les arrachent pour contrer les drones iraniens, Kiev est sur le point d'autoriser leur exportation, mais uniquement les excédents. La priorité reste aux besoins de l'Ukraine.
0: Le reportage d'Elisabeth Pierson, correspondante de RTL en Ukraine.
4: Les sports à 6h08 ou presque, avec d'abord le football et Lens qui cale encore.
0: Un but partout hier soir à Nice, les espoirs de titre s'éloignent sans doute pour de bon. Et ce même si le PSG lui aussi a fait match nul, 2-2 contre Lorient. Metz de son côté, c'est officiel, est relégué. Les Lorrains battus 2-1 par Monaco. Et enfin, Marseille n'y arrive vraiment plus. L'OM a sombré à Nantes, laminé 3-0. Les Marseillais peuvent quasiment dire adieu à la Ligue des Champions. Le coach Habib Bey est plus que jamais fragilisé et il n'épargne plus ses joueurs.
5: Ce que je leur ai dit, c'est que là, je pouvais pas les protéger. Que si je les protège aujourd'hui, je passe pour un menteur. Quand on est l'Olympique de Marseille, quand on porte le maillot de l'Olympique de Marseille, c'est ce qui est très difficile à accepter, de voir ce visage-là de l'équipe. C'est une saison qui est longue, qui a été difficile, et pour certains, peut-être que ce supplément d'âme n'existe plus. J'ai envie de croire encore que on se battra jusqu'au moment où c'est réellement fini, mais cette prestation est très perturbante dans l'analyse qu'on doit avoir.
0: Habib Bey avec Philippe Audouin à la Beaujoire pour RTL Nantes, qui peut donc espérer encore se maintenir. Ce dimanche, suite et fin de cette 32e journée de Ligue 1, à 15h, Lille face au Havre. 3 matchs à 17h15, dont Strasbourg-Toulouse. À 20h45, un match qui vaut cher dans la course au podium. Lyon contre Rennes, ce sera dans RTL Foot dès 20h avec Eric Silvestro. En Ligue 2, 3 est sacré champion. Les Troyens ont écrasé Laval 4-0 hier soir. La deuxième place se jouera lors de la dernière journée. Le Mans, Saint-Etienne et le Red Star peuvent encore croire au deuxième ticket pour la montée. Amiens est officiellement relégué. Chez les filles, on s'incline à nouveau face aux Lyonnaises. Elles sont qualifiées pour la finale de la Ligue des Champions. Elles ont battu Arsenal 3-1 hier. Elles tenteront de décrocher un 9e sacre européen, ce qui est pas mal du tout.
4: Ce qui est pas mal du tout, hein. Et le rugby, c'est raté pour Toulon, Antoine.
0: Battu par le Leinster 29-25 hier en demi-finale de Champions Cup. L'autre club français en lice, Bordeaux-Bègle, joue cet après-midi contre Bass. Le club anglais, c'est à 16h. Et puis notez bien, on l'a appris cette nuit, le départ du Grand Prix de Miami est avancé de 3h. Ce sera donc à 19h ce soir. Kimi Antonelli partira en pole position au volant de sa Mercedes. Il devance Max Verstappen et Charles Leclerc. Hier, c'est Lando Norris qui a remporté la course sprint. Et puis rassurez-vous, tout va bien pour Léon Marchand. Il a tout gagné au meeting de Fort Lauderdale en Floride. Cette nuit, il a remporté le 200 mètres brasse et le 200 mètres quatre nages.
4: Et pardon, mais pourquoi c'est avancé le Grand Prix de Miami?
0: À cause des orages, oui, pardon.
4: Ah, les orages, très bien, voilà. Parfait. C'est complet. Orage partout. Merci Antoine Cavallero. Actualité RTL.fr. Donc des orages, Antoine le dit très très bien, partout et même chez nous. Hein.
6: Oui, beaucoup chez nous. Alors pour le moment, la ligne orageuse va des Pyrénées jusqu'au Pas-de-Calais, en passant par le centre, par l'Île-de-France. Alors c'est précisément dans les départements les plus au nord que les pluies sont les plus soutenues actuellement, en Seine-Maritime, dans le Pas-de-Calais, dans l'Oise ou encore en Île-de-France. France. On a un gros paquet orageux également en Loire-Atlantique. Ces orages n'ont pas bougé de la journée. Alors dans le sud-ouest, c'est plutôt tranquille à l'heure qu'il est. Certes, il y a un ciel très très nuageux, très chargé, mais les orages vont à nouveau reprendre dans le courant de l'après-midi et s'intensifier sur cette ligne qui va de l'Aquitaine et de la région Midi-Pyrénées en remontant jusqu'au nord et jusqu'au Pas-de-Calais. Il faut s'attendre à des orages parfois violents avec de la grêle, de brusques rafales de vent. Dans l'est aussi, ça va commencer à se dégrader. C'est déjà bien chargé ce matin. Dans le sud-est aussi d'ailleurs, il n'y a que la Corse qui va rester un petit peu à l'écart au soleil. Et puis on devrait retrouver des éclaircies pas trop vilaines de la Bretagne jusqu'aux Landes, vraiment tout près des côtes cet après-midi. Les températures ce matin sont douces. On part de 9 degrés à Bastia pour atteindre 18 à Perpignan. Il fait 13 à Orléans, 14 à Marseille, 16 degrés à Paris, à Nancy et à Lyon.
4: Et on salue Olivier qui nous écoute via l'appli RTL. Il est à Istanbul. On a Catherine qui est à Saint-Germain-en-Laye en Île-de-France. C'est tout gris, il y a de la pluie. Catherine, c'est tout simple. Aujourd'hui, elle ne va absolument rien faire. Pas de pluie pour l'instant en Bretagne. C'est Benoît qui est connecté depuis les Finistères Sud. Il y a 12 degrés au compteur. C'est l'anniversaire de Joël, notre fidèle de Villeneuve-Saint-Georges. On l'embrasse bien fort. On pense à elle en ce dimanche à la 15 degrés. Et puis de la flotte et de la flotte sur la Défense. Il pleut sur la capitale, 16 degrés. Mais séance de sport quand même pour Jean-Christophe. Tous vos messages sont les bienvenus sur la page Facebook de l'émission. Vous êtes à la maison. Les courses, le quintet de l'après-midi à Longchamp, c'est du tout plat. Un départ à 15h15. Attention, le 6 ne va pas s'élancer. 15 chevaux participent au quintet de l'après-midi. Dominique Cordier vous propose de miser dans l'ordre sur le 13, le 3, le 2, le 10, le 9, le 11 et le 5. Notez bien, je répète, 13, 3, 2, 10, 9, 11, 5. Et l'outsider de RTL, c'est le numéro 2.
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c'est du Chedid ce matin sur RTL SCM en particulier. J'adore Boris parce que Pascal, notre réalisateur, quand il est là, il met jamais du M. Il veut pas. Boris, merci parce que moi j'adore. Tout va bien. 6h13, tour de table arrive. On parle melon avec Jean-Sébastien Petit-Demange. Et puisque nous sommes dimanche, il y a un cadeau pour vous. Un beau cadeau à tout de suite.

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7: 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On vous souhaite le meilleur. Un très bon dimanche, évidemment. Le dimanche sur RTL, on vous gâte. On vous remercie de votre fidélité. 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Donc, nous jouons ensemble au 3 en 1 et aujourd'hui, c'est un spécial Dalida qui nous a quitté un 3 mai. Il faut identifier ce matin 3 hommes, des chanteurs qui chantent Dalida, donc, à commencer par lui.
8: Moi, je veux mourir sur scène,
7: vous l'avez?
9: Oui. Ouais, il en fait plein des reprises.
7: Mais... il les fait bien.
9: Ouais.
7: Un autre chanteur, tiens.
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7: On le reconnaît facilement aussi. Puis on a le célèbre

0: Allez, bienvenue à vous, le standard est accessible. C'est Perrine qui vous accueille avec sa bonne humeur. C'est 3210, le numéro à composer. Trois chanteurs français qui chantent Dalida. Dalida qui nous a quittés un 3 mai. Vous avez à l'arrivée, si vous êtes sélectionné, un bon d'achat de 500 euros à valoir sur le site spartou.com. N'hésitez pas, précipitez-vous. Ils sont arrivés, ils sont en train d'arriver sur nos étals. C'est le melon. Jean-Sébastien, c'est le produit du matin qu'on met en avant. Melon qui a une histoire. Hein.
1: Alors le melon qui est cultivé en Égypte au 1er siècle, avant notre ère, et puis on le retrouve chez les Grecs, chez les Romains, mais il est consommé à l'époque comme légume, parce qu'il est tout petit, peu sucré, et on le déguste poivré, vinaigré. Ce qui est toujours le cas, hein, même si le melon est beaucoup plus sucré aujourd'hui. En attendant, on met un millénaire à affiner la saveur et le goût de ce melon. Et à la Renaissance, on le retrouve sous forme de melon cantaloupe, parce qu'il venait de Cantalupe, qui était la résidence des papes, la résidence d'été des papes. Au XVIIe, la Quintini, le jardinier du XIVe, en fait pousser 7 espèces différentes pour son roi, qui, comme d'habitude, adorait le melon et lui en fallait à tous les repas. Et au XVIIIe, il se démocratise, on le cultive en Charente. Le Charentais, c'est la variété la plus consommée en France. Elle porte le nom de ce département. Ce, même si le melon charentais, par exemple, est cultivé à Cavaillon.
0: Là, on est d'accord, c'est le tout début de la saison. Hein.
1: Alors, on ne parle que du melon français, hein, bien évidemment. En ce moment, ce sont des melons de serre chauffée. Dans moins d'un mois, on va avoir des melons de plein champ. Le melon pousse. Vous savez que c'est très étonnant à voir, hein, un champ de melon. Hein. Ouais. C'est des lianes rampantes sur la terre. C'est des grandes feuilles qui, avec des lianes en vrille et puis des grandes feuilles qui sortent. Et le melon, il est comme ça sur terre. Il faut le récolter à la main, tôt le matin, et les feuilles, c'est très beau parce que c'est une espèce de bleu-vert très particulier.
2: Bon, alors, la vraie question maintenant, on choisit comment ce melon?
1: Alors, il doit être lourd, le melon. Son écorce, elle doit être souple. Un melon mûr dégage un parfum sucré. Mais plus il est mûr, plus il a maturité, plus il est odorant. Donc, il faut choisir le juste milieu, parfumé, mais pas trop. Et puis, il y a le pédoncule. À maturité, il apparaît souvent une craquelure autour du pédoncule. Il peut finir par se décoller. Et je le répète, il faut que la peau soit souple, mais il faut pas qu'elle soit fendue. Il y a autour de 250 variétés de melons dans le catalogue français. En fait, on en consomme seulement 3. Le plus traditionnel, c'est le charentais jaune, c'est le plus consommé, c'est le plus juteux, le plus sucré. Le vert, il est un peu plus croquant, mais moins sucré. Et puis le canari, vous le connaissez, c'est il est ovale, l'écorce jaune, la chair blanche. C'est un peu la pastèque. Et on fait 1 800 000 tonnes de melons dans l'espace, dans l'Union Européenne. 400 000 tonnes en France, derrière l'Espagne et l'Italie. On en mange 6,3 kg par foyer par an.
0: Ouais, c'est pas mal. C'est le melon pour les nuls ce matin avec Jean-Sébastien Petit-Demange. On a appris plein de choses. Moi, j'adore le melon. Valérie?
2: Aussi.
0: Aussi, hein. Tout le monde aime le melon. C'est sucré, c'est bon. C'est...
1: Je pense qu'il y a peu de gens qui... Et puis, c'est en entrée, c'est en dessert avec du jambon, avec tout.
2: Puis, on fait des colis avec les pépins.
0: Ah oui. Pardon, on va réfléchir à ça pendant la musique.
1: Oula.
0: Des colliers avec des pépins. C'est signé Valérie Quintin. Oh. Le meilleur est pour vous, c'est Coldplay. Merci d'être là. On attend vos...
1: Ah
0: non, vos messages sur la page Facebook. Bon

0: L'hymne pour le week-end, c'est signé Coldplay ce matin. On est sur le collier de Pépin de Melon.
1: Là, on vient d'apprendre un truc.
0: Ah bah on vient de découvrir en tout cas. Parce que
2: bah oui.
0: Moi j'en ai fait les enfants, je suis passé vraiment à côté de cette histoire.
2: Ah, vous avez raté un grand moment de calme parce que ça leur prend un temps considérable pour faire le collier.
1: Moi j'ai surtout mangé du melon et ça m'est pas passé.
0: Non, jamais on pense à ça en fait. Tiens, si je faisais un petit collier avec ces pépins.
2: Allez,
0: c'est parti, c'est comme ça, 6h22.

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0: 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Il est bientôt 6h30.
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4: 6h23, nous sommes le 3 mai, nous fêtons aujourd'hui deux apôtres de Jésus, Saint-Philippe et Saint-Jacques. Les anniversaires de Jean Lassalle, le politique des Pyrénées. Pour notre consoeur de M6 aussi, Nathalie Renaud. Et surtout pour Yves Simon.

0: 3 mai 2026 et les astres dans tout cela. Horoscope RTL de ce 123e jour de l'année avec vous, Christine Haas, bonjour.
1: Bonjour Stéphane, bonjour à tous. Taureau, Mercure entre dans votre signe et occupe votre premier décan, ce qui met en avant votre manière de penser et de communiquer vos idées. Vos relations avec les proches sont aussi au premier plan. Gémeaux, la présence de Mercure en Taureau agit en arrière-plan de votre signe et vous invite à ralentir le rythme de vos pensées. Vous qui aimez aller vite, eh bien, il va falloir plutôt observer. Cancer, c'est votre secteur des projets et des relations amicales qui est occupé par Mercure en Taureau. Cela facilitera vos échanges, vos discussions, qui seront plus constructives. Lion, avec Mercure en Taureau, votre secteur professionnel est mis en lumière, premier décan jusqu'au 8. Les échanges, les décisions, les prises de position seront fermes et définitives. Vierge, Mercure, votre planète, entre en Taureau et reflète une énergie mentale plus posée, plus concrète. Mais votre esprit critique s'aiguise et vos remarques seront pleines de bon sens. Balance, Mercure en Taureau éclaire votre secteur des finances, mais aussi des engagements profonds, financiers ou affectifs. Les discussions porteront sur ces importants sujets. Scorpion, face à votre signe, Mercure en Taureau met l'accent sur vos relations et sur vos échanges avec vos proches. Une discussion importante peut avoir lieu, mise au point. Sagittaire, Mercure en Taureau met l'accent sur l'organisation de votre quotidien, votre besoin d'ordre et votre manière de gérer vos tâches. Et vous chercherez à être plus efficace. Capricorne, un secteur favorable est activé par Mercure, celui de l'expression personnelle, des plaisirs et de ce qui vous donne envie de vous impliquer davantage dans la vie de vos proches. Verseau, avec Mercure en Taureau, premier décan, votre attention se tourne vers votre vie privée, votre environnement familial ou votre équilibre. Il y a d'importants changements en ce moment, hein? Poissons, vos échanges seront favorisés par Mercure en Taureau, premier décan, vos prises de contact et vos démarches également, avec un besoin de donner ou recevoir des conseils concrets. Enfin, Bélier, Mercure vous quitte pour rentrer en Taureau, mettant l'accent sur vos valeurs, vos ressources et votre rapport au concret. Vous êtes invité à ralentir, à réfléchir avant d'agir. 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
0: 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Tiens, on a un message de Christian, il est à Clisson et il nous précise, Valérie, que l'orage gronde.
4: Oui, il y a un gros paquet orageux en Loire-Atlantique actuellement, alors il va se décaler peu à peu pour rejoindre les Hauts-de-France comme tous les autres d'ailleurs. On a cette ligne de pluie qui part du Pas-de-Calais et de la Haute-Normandie qui passe par le bassin parisien qui descend jusqu'aux portes du Limousin. Alors dans le sud-ouest, c'est relativement tranquille à l'heure qu'il est. Pour l'instant, c'est certes très très nuageux, mais il n'y a pas de pluie, il n'y a pas d'orage. Sauf que cette ligne de pluie ira des Pyrénées et de l'Aquitaine en remontant jusqu'au nord et jusqu'au Pas-de-Calais. Aujourd'hui, ça va bifurquer un petit peu aussi vers la Champagne et les Ardennes en passant par les régions centrales et par l'Île-de-France. Et cet après-midi et ce soir, cette ambiance orageuse va s'intensifier, va prendre de l'ampleur. On va à nouveau avoir des risques de grêle en Aquitaine, en Midi-Toulousain également, mais également dans la région centre ou encore vers les Hauts-de-France. Donc, il faudrait être très très prudent. De part et d'autre, ce sera un peu plus calme. Mais contrairement à hier, le soleil, c'est terminé parce que même dans l'Est, on a un ciel bien chargé. Des nuages qui sont aussi présents près de la Méditerranée. Il n'y a que la Corse qui devrait rester sous un ciel un petit peu plus lumineux. Et puis à l'arrière, la Bretagne, les Pays de Loire, le Poitou-Charentes, ainsi que la Gironde vont quand même récupérer quelques éclaircies, mais ce sera toujours entrecoupé de 2-3 averses. 18 degrés à Lorient et Dunkerque cet après-midi, ça commence à baisser. 19 à Guéret, 20 degrés à Paris, à Bourges, à Angoulême, 23 degrés encore pour Cahors et Albi, et 25 degrés à Colmar.
0: Et vous nous confirmez la situation chez vous, n'hésitez pas à la page Facebook de l'émission, on a 13 degrés chez Damien, il est dans le Calvados, il a un ciel tout couvert. Bon réveil à vous, nous sommes dimanche chez RTL qui vous accompagne, et il est 6h30. Toute l'actualité, tout ce qu'il faut savoir. À mes côtés, Gaël Jordana. Bonjour Gaël.
5: Bonjour Stéphane, bonjour à tous.
0: À la une, l'appel du pied de Sébastien Lecornu à Total Energy.
5: Le Premier ministre appelle l'entreprise à mieux redistribuer ses surprofits. On vous explique aussi les modalités pour obtenir l'indemnité carburant pour les travailleurs modestes. Dans l'actualité, la fête illégale près de Bourges continue. Une députée veut sanctionner pénalement les organisateurs de ces Technival. Le pied de nez du pape Léon XIV à Donald Trump. Il a nommé un évêque pro-immigration aux États-Unis. Les premières cerises françaises arrivent sur les marchés. Et puis la catastrophe pour l'OM, battue 3-0 à Nantes. Metz est relégué en Ligue 2.
0: 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L'actualité, c'est donc Sébastien Lecornu qui encourage Total Energy à plafonner généreusement ses prix à la pompe.
5: Ses propos sont rapportés par la Tribune dimanche. Le Premier ministre demande aux pétroliers de redistribuer les surprofits réalisés grâce à la flambée des cours du brut. Dans le même temps, 3 millions de travailleurs modestes grands rouleurs vont bénéficier d'une aide de 50 euros. Les modalités pour obtenir cette aide viennent d'être publiées au journal officiel, Flora Granchette.
6: Oui, il faut déjà avoir plus de 16 ans et un revenu fiscal inférieur ou égal à 16 880 euros. Et vous devez surtout rouler beaucoup, plus de 15 km par trajet par jour entre votre domicile et votre lieu de travail. Autre solution, prouver que vous roulez plus de 8 000 km sur une année pour votre activité professionnelle. Les 2, 3 ou 4 roues à motorisation hybride ou thermique sont concernées. Attention, c'est une indemnité par véhicule. Si vous êtes 2 à utiliser la même voiture par exemple, vous ne pourrez toucher qu'une seule aide. Et on parle bien entendu de véhicules personnels. Les véhicules de fonction ou de service dont les frais sont déjà pris en charge par l'employeur sont exclus. Le dispositif devrait être accessible d'ici la fin mai. Si vous êtes concerné, vous devrez vous manifester sur le site des impôts, impots.gouv.fr.
5: Les explications de Flora Granchette pour RTL. Notez qu'à partir de demain, tous les étudiants pourront manger dans les restos universitaires pour 1 euro seulement. La mesure a été intégrée dans le budget 2026, concession du gouvernement aux députés socialistes. Coût de cette mesure, 50 millions d'euros.
0: Des milliers de fêtards sont toujours présents à un festival techno illégal près de Bourges.
5: Ce Technival a été organisé sur un terrain militaire dangereux à Cornus, dans le Cher. Un obus a d'ailleurs été découvert tout près des festivaliers. Heureusement, pas d'incident majeur, mais le bilan hier soir fait état de 51 verbalisations pour détention de stupéfiants et 4 gardes à vue notamment.
0: Et pour lutter contre ces fêtes illégales, un projet de loi, Gaël, est à l'étude.
5: Oui, le texte est proposé par une députée Horizon, Laetitia Saint-Paul. Son projet de loi prévoit jusqu'à 6 mois de prison et 30 000 euros d'amende pour les organisateurs de ces Technival non déclarés, 1 500 euros pour les participants. Edith Raquin est la maire de Cornus, elle est pour ce projet de loi.
7: Ils sont fermement décidés à poursuivre. Et quoi qu'il arrive, on n'aurait pas pu les empêcher de s'installer. Sachez qu'une personne qui est aujourd'hui sur le terrain m'a dit prévoir dans son budget festif de ce week-end ses consommations, mais également la condamnation auquel elle serait soustraite à la sortie du site. Ça veut dire que voilà, c'est un rapport de force maintenant avec l'État. Tout le monde doit se soumettre à la loi parce que lorsqu'on ne s'y soumet pas, ben, on contraint et on a des pénalités.
5: Edith Raquin au micro de Vincent Parisot. Ce projet de loi a été adopté en première lecture à l'Assemblée le 9 avril dernier. Il doit désormais être examiné par le Sénat.
0: 6h33, l'actualité à l'étranger avec Donald Trump toujours dans le flou dans la guerre au Moyen-Orient.
5: Le président américain dit qu'il va étudier un plan iranien pour résoudre le conflit, mais doute que ce plan soit acceptable, je cite pour Washington. Les Iraniens n'ont pas encore payé un prix suffisant pour ce qu'ils ont fait à l'humanité et au monde depuis 47 ans.
8: Voilà ce qu'a écrit Donald Trump sur son réseau social.
0: Le président américain qui s'est trouvé un nouvel ennemi, le pape Léon XIV.
8: En cause, les critiques du souverain pontife contre la guerre en Iran et sa politique anti-immigration. Le président américain l'avait alors jugé catastrophique. Léon XIV lui a répondu à sa manière en nommant un évêque aux États-Unis, mais pas n'importe lequel, Olivier Bonnel.
9: Si Léon XIV n'a jamais voulu entrer dans un bras de fer direct avec Donald Trump, malgré les provocations du chef de la Maison-Blanche, la nomination de Mgr Evelio Menjivar Ayala est un message envoyé au président américain. Le prélat de 55 ans est né au Salvador et a immigré clandestinement aux États-Unis en 1990 pour fuir la guerre dans son pays. C'est caché dans le coffre d'une voiture avec son frère qu'il entre sur le sol américain. En 2006, il obtient la nationalité américaine 2 ans après avoir été ordonné prêtre. Ces derniers mois, Evelio Menjivar Ayala n'a pas ménagé ses critiques de l'ICE, la police anti-migrant. « Ça aurait pu être moi », confiait-il l'an passé. Le dernier message sur X, au mois d'avril 2025, de celui qui allait devenir Léon XIV, renvoyait vers un texte du nouvel évêque dénonçant la politique d'expulsion massive de l'administration Trump. Le pape américain a le sens des symboles, il a nommé son évêque dans un état essentiellement blanc et qui a voté à 70% pour Donald Trump en 2024.
8: La correspondance à Rome d'Olivier Bonnel pour RTL.
0: Elles sont synonymes du printemps et des beaux jours. Les premières cerises françaises sont arrivées.
8: À Céret, dans les Pyrénées-Orientales, c'est un peu le fief de la cerise. La principale variété cultivée dans la ville est la burla. Elle est sucrée, juteuse et peu acide. Et cette année, le fruit a un peu d'avance sur la saison et se retrouve déjà sur les étals du marché, Valentin Larquier.
10: Oui, elles garnissent et rougissent les étals des producteurs, notamment sur le marché.
11: Ça marque toujours l'arrivée du printemps, c'était un peu les floraisons sur les périodes des vacances. Il y a une vraie connotation sentimentale à la cerise.
10: Simon est arboriculteur à Céret, il décline la cerise en confiture, en pâte de fruits, en sirop. Elle est vendue à 15 euros le kilo. Pour la rendre plus accessible à ses clients, il ouvre son verger plusieurs fois par semaine.
11: Les gens viennent avec leurs contenants, on pèse avant, après. Et ils se retrouvent avec une cerise à moins que moitié prix. Et ça crée des bons moments.
10: Une cerise que les habitants trouvent toujours aussi bonne.
12: Pas gorgée d'eau, juste le sucre qu'il fallait. Nickel. Un vrai régal pour les papilles.
13: Et la saison est très courte, alors les gens apprécient énormément parce qu'ils n'ont qu'un petit bois pour en manger. Mais là, elles sont formidables cette année.
10: La cerise s'affiche partout, à Céret, en gigantesque sur le mur du supermarché à l'entrée de la commune, en plus petit et tout rouge sur les panneaux qui affichent, eux, la fête de ce fruit. Un grand moment qui aura lieu à Céret le week-end du 23 mai.
8: Le reportage à Céret de Valentin Larquier et rendez-vous donc le 23 mai pour la fête de la cerise. Soyez prudents sur la route pour ce dernier week-end des vacances de la zone C. Bison futé voie orange dans un grand quart nord-ouest dans le sens des retours. En Ile-de-France, dès la fin de matinée, la circulation sera très dense sur les autoroutes A10 et A6.
0: Allez, le football à 6h37, la Ligue 1 est encore une très mauvaise soirée pour l'OM.
8: Marseille a été battu sèchement 3-0 à Nantes, pourtant avant-dernier du championnat. Les Canaries sauvent pour l'instant leur place en Ligue 1. Metz, en revanche, est relégué en Ligue 2 après sa défaite à domicile face à Monaco 2-1. Lors de ce match, Paul Pogba était de retour en tant que titulaire, une première depuis 3 ans. Magnès Akliouche est milieu de terrain pour l'AS Monaco.
14: Content, franchement, vraiment, vraiment content pour lui. Il me l'a dit juste avant que ça fait, je crois, 4 ou 5 ans qu'il n'a pas joué plus d'une mi-temps, donc c'est assez fou. Jouer avec lui, pour moi, c'est un plaisir et pour l'équipe aussi, c'est une fierté. Et voilà, on est vraiment content pour lui et voilà, ça nous fait juste plaisir. Non, il était content un peu comme un gamin parce que ça fait quand même très longtemps pour lui, donc c'est franchement fort la force mentale qu'il a pour revenir. Non, nous, on est là pour l'encourager et on est content de l'avoir avec nous.
8: Magnès Akliouche au micro RTL, Yannick Holland.
0: Gaël, les autres résultats.
8: Le PSG est tenu en échec 2-2 au Parc des Princes contre Lorient. Match nul 1 partout entre Nice et Lens, le deuxième du championnat. Parmi les autres matchs de ce dimanche, Lille-Le Havre notamment à 15h, Lyon-Rennes à 20h45. C'est à suivre bien sûr dans RTL Foot avec Eric Silvestro.
0: Alors ça c'est pour les messieurs et pour les dames.
8: Eh bien les Lyonnaises ont été renversantes hier soir. Elles se sont qualifiées pour leur 12e finale de Ligue des Champions. 3-1 face à Arsenal. Le 23 mai prochain, elles affronteront soit Barcelone, soit le Bayern Munich à Oslo.
0: Et puis la Formule 1, Grand Prix de Miami, départ avancé ce soir, 19h, heure de Paris.
8: En raison du risque d'orage, et c'est Kimi Antonelli au volant de sa Mercedes qui partira en pole position. 3e pole consécutif pour l'Italien et leader du championnat du monde. Hier, c'est le champion du monde en titre, Lando Norris, qui a remporté la course sprint, Frédéric Veil.
15: On pensait les Mercedes intouchables, et bien cette fin de trêve forcée nous a réservé une belle surprise hier après-midi avec un doublé McLaren sur la
16: la course sprint et surtout une belle victoire pour Lando Norris. Le champion du monde en titre aime ce tracé de Miami sur lequel il avait remporté il y a 2 ans sa première victoire en F1. Eh bien hier est parti en pole position, personne n'a pu le rattraper, c'est donc en patron qu'il s'est imposé mettant fin à la série de succès de Mercedes lors des 3 premiers Grands Prix. Mercedes, c'est surtout le jeune Kimi Antonelli qui dominait sans partage ce début de saison, voit donc la concurrence revenir. Antonelli garde la tête du championnat, mais les cartes sont désormais rebattues avant le Grand Prix prévu ce dimanche soir où McLaren et Ferrari, qui apportent de nombreuses évolutions sur leur monoplace, entendent bien enrayer les ambitions de victoire de la belle mécanique allemande sur le tracé de Miami.
8: Frédéric Veil, notre spécialiste Formule 1 à RTL. Un mot de rugby avec la déception pour Toulon. En Coupe d'Europe, le RCT s'est incliné en demi-finale de la Champions Cup face au Leinster 25-29. Seul espoir français, l'Union Bordeaux-Bègles, le tenant du titre, joue à 16h cet après-midi face à Bath, les Anglais, pour une place en finale.
0: Et on suit tout ça, bien sûr, en fil rouge sur l'antenne de RTL à partir de 16h. Merci Gaël Jordana. RTL.fr à disposition. L'actualité, on a un message de Philippe, auditeur de Brive-la-Gaillarde. Bonjour ma radio, 14 degrés là ce matin au réveil. Et puis un message sur la page Facebook de notre réalisateur, Pascal, qui est très loin, qui est de l'autre côté de l'Atlantique, en vacances, il profite bien. Il nous a envoyé un petit message, mais moi aussi j'aime bien M, hein, y a pas de problème, je vais en passer quand je reviendrai à la maison, à la radio.

0: bah vivement qu'ils reviennent. On va voir s'ils vont diffuser du M, ça.
1: On va lui mettre la pression.
0: Bonnes vacances, Pascal. Il est 6h41.
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3: Il y aura de la guitare corse, un pogo breton et du jazz dans la forêt.
4: Le choix.
3: Vous pouvez lire ce livre les yeux fermés. Enfin, ouvrez-les un peu quand même.
4: De Valérie.
0: Le choix de Valérie nous emmène au musée ce matin. Vous avez choisi de nous faire découvrir le temple du rock. C'est à Cleveland, aux États-Unis.
3: Oui, au Rock'n'Roll Hall of Fame, un véritable sanctuaire du rock. Alors certes, le musée s'est ouvert au rap, au reggae, à la variété, au grand désespoir des rockeurs les plus enragés. Mais ça reste un musée dédié à la musique et à ce point-là, il est unique. Chaque année, de nouveaux artistes intègrent ce panthéon du rock. La toute première cuvée en 1986 recevait James Brown, Ray Charles, Jerry Lee Lewis et surtout le seul, le King, Elvis Presley.

0: rire, mais Elvis Presley est mort en 77.
1: Oui.
0: Eh ben oui, mais certaines entrées sont posthumes. C'était encore le cas l'année dernière avec l'intronisation dans la catégorie artiste de scène de Joe Cocker.

0: Catégorie artiste de scène, Valérie, ça veut dire qu'il y a plusieurs groupes liés à la musique dans ce musée.
1: Oui, des personnes considérées comme artistes, mais non performeurs, les producteurs, les compositeurs, les DJ. Dans cette catégorie, Ed Sullivan va intégrer le Hall of Fame cette année, disparu en 71. C'était un animateur de CBS connu pour le Ed Sullivan Show, une véritable institution à la télévision les dimanches après-midi entre 1948 et 1971. Et puis, il y a la catégorie pionnier, ceux qui ont une grosse influence dans le monde musical. Cette année, Queen Latifah y figurera, de même que la reine de la salsa, Celia.

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1: Cette année, 8 nouveaux artistes seront intronisés lors de la cérémonie qui va se dérouler au mois de novembre. Il y aura Billy Idol, Iron Maiden, Luther Vandross, Sade, Joy Division, Wu-Tang Clan, Phil Collins et les Sales Gosses d'Oasis. Liam Gallagher, toujours d'aussi bonne humeur, n'était d'ailleurs pas follement emballé à l'idée de participer à la cérémonie, ce qui a proprement irrité Maman Gallagher, qui a dû intervenir pour recadrer son marmot. Elle lui aurait dit « arrête de faire l'andouille et va à la cérémonie ». Donc il se rendra bien à Los Angeles au mois de novembre, comme quoi les Sales Gosses du rock continuent d'écouter leur maman à l'occasion.

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11: Et toute l'équipe, merci de nous rejoindre. Il est 6h47 en ce dimanche matin. Yves est à l'écoute. Il est en train de nous dire que les nuages gagnent du terrain dans le ciel de Saint-Thior. Il a 12 degrés. Soleil qui a un peu de mal à se faire de la place là ce matin dans le ciel de Saint-Dizier-l'Évêque. Et ça, c'est Laurence qui est connectée sur la page Facebook de l'émission. Vous êtes tous les bienvenus. Tiens, la friandise matinale pour les amateurs de Laurent Gérard. Il vous régale dans RTL Matin la semaine, 8h50. C'est tout pareil le week-end. Ce sont les top moments de votre humoriste. Accompagné de Jade.
6: Bonjour Fabrice Lucchini, vous avez l'air bien guigré ce matin.
12: M'étonne, je suis excité comme une puce. Oui. J'ai trouvé le thème de mon nouveau spectacle de lecture.
6: Ah, après Victor Hugo, qu'allez-vous lire en fait?
12: Madame Figaro.
6: Ah, mais c'est une blague.
12: Pas du tout, mon prochain spectacle s'appellera Fabrice Lucchini lit Madame Figaro. J'en ai eu la révélation hier alors que je feuilletais un exemplaire de Madame Figaro dans une salle d'attente chez le dentiste. Mmh. J'ai lu un article sur un studio de Dynamo Cycling. Tu sais ce que c'est?
6: Ah non, dites-nous.
12: Une salle de sport dans laquelle on a mis des vélos d'intérieur.
6: Ok.
12: Original, hein. C'est là que tu vois le pouvoir incroyable des mots. Il suffisait d'appeler ça un studio de Dynamo Cycling pour que ça devienne le lieu préféré des Parisiennes huppées. C'est génial, non, Dynamo Cycling.
6: D'accord. Il doit forcément y avoir des différences avec une salle de sport traditionnelle, non?
12: Oui, il y a un bar à matcha.
6: Ah oui, ça marche à tous les coups, ça.
12: Caroline Lumet a dit, Caroline Lumet, c'est l'autrice de l'article.
6: D'accord.
12: Qui a donc assisté à un cours de Dynamo Cycling. Mm-hmm. Écoute ce qu'elle écrit.
6: Oui.
12: La cadence des pédales impose peu à peu un sentiment de transe collective.
6: Ah oui.
12: La bande sonore composée spécialement pour les cours et une ambiance olfactive subtile participent à rendre l'expérience sensorielle complète. Une ambiance olfactive, subtile. À mon avis, elle avait le nez bouché parce qu'une femme qui transpire sur un vélo, même si c'est une bourgeoise des beaux quartiers, hein, ça sent le bouillon Knorr et la vieille chaussette.
6: Oh, mais c'est pas possible. Bonjour François Hollande.
13: Bonjour Faustine Crespo-Mara.
6: Si vous voulez.
13: Moi aussi, je dois vous confier quelque chose d'intime.
6: Enfin, François Hollande, tout le monde sait que vous êtes en couple avec l'actrice et productrice Julie Gayet.
13: Non.
6: Ah.
13: Il n'y a pas que Gabriel Attal qui a eu un coup de foudre pour un homme au palais de l'Élysée.
6: Ah bon?
13: Moi aussi. Et je veux le dire publiquement à la communauté LGBTQIA+. Car n'oubliez pas qu'à la présidentielle, chaque voix compte.
6: Vous aussi, François Hollande, avec un homme? Alors ça, c'est un vrai scoop, effectivement.
13: Oui, il me mettait des petits cœurs sur les notes de service. Il me faisait du pied pendant le conseil des ministres. Ça me rendait dingue. Bon. Parfois, le week-end, on partait tous les deux à Center Park, dans son camping-car.
6: Non mais, Gabriel Attal a donné le nom de son compagnon. Vous pouvez peut-être nous révéler qui était le vôtre.
13: Oui, il était blond, il était beau, il sentait bon le sable chaud, Jean-Marc Ayrault.
11: Laurent Gérard, vivement demain, lundi, ce sera en direct dans RTL Matin, 8h50, le rendez-vous avec Thomas Soto et compagnie. Il fait gris en Suisse ce matin au réveil à Lausanne, il y a 14 degrés, c'est Joël qui nous donne l'info sur la page Facebook. On vous écoute, donc tout va bien. Et puis alors Ben, c'est tout moche, lui à Tours, du coup il va se réconforter avec une énorme côte de bœuf ce midi avec des copains.
14: Ah mais c'est bien ça.
11: Ça c'est bien. Hein.
14: Les copains c'est bien, avec les patates c'est mieux hein, pour la côte de bœuf.
11: Et les frites et tout ça.
14: Comme
11: tout
14: vous
11: ça.
14: Voulez quoi.
11: Bonjour Olivier.
15: Bonjour.
11: Vous êtes en Côte d'Or, c'est ça Olivier?
15: Oui, c'est ça, je suis à côté de Sœur, à une quarantaine de kilomètres de Dijon.
11: D'accord, qu'est-ce que vous faites de beau en ce dimanche matin? Vous rentrez du boulot, c'est ça?
15: Ouais, je rentre du boulot, je conduis des cars et cette nuit j'ai fait ce qu'on appelle des ramasses. Voilà, c'est-à-dire que comme on a plusieurs dépôts, on ramasse des, on prend des gens qu'on emmène à un point de rendez-vous. Et ils partent dans un autre car. Ben, j'ai emmené des gens qui partaient en Irlande là tout à l'heure.
11: C'est bien ça. J'adore. Donc du coup aujourd'hui c'est quoi? C'est plutôt repos.
15: Alors ce matin ça va être repos et puis cet après-midi c'est la télé avec un pote devant le match de l'UBB avec une bonne bière.
11: Ah, oui, bière et copains cet après-midi c'est bien. Olivier, voilà, c'est Olivier, restez là. Véronique nous rejoint aussi. Bonjour Véronique.
16: Bonjour.
11: Je suis ravi de vous accueillir. Vous êtes où vous?
16: Je suis dans le Nord.
11: Et qu'est-ce que vous allez faire de beau dans le Nord?
16: Je suis à la frontière belge. Là, je suis en route pour aller chiner à une braderie à Villeneuve-d'Ascq.
11: Ah,
16: à Villeneuve-d'Ascq.
11: Vous avez laissé votre voix à la maison, peut-être, non?
16: Non, non.
11: Elle n'est pas non, bien ouais. réveillée encore. Vous aimez ça, chiner? Vous le faites souvent?
16: Ah, oui, oui. Ça fait des années parce que je suis âgée, je suis en retraite. Et j'adore chiner et partir très tôt. Là, je suis très en retard parce que d'habitude, j'arrive sur les braderies, il est 6h, 6h30.
11: Ouais. Ah ouais, sûr.
16: Et c'est déjà noir de monde. À 6h30, c'est noir de monde dans les braderies.
11: Il faut arriver très tôt pour les bonnes affaires. Hein.
16: Et là, comme le temps est clément, il ne pleut pas. Il fait doux, il fait bon, donc c'est l'idéal.
11: Eh bah ben pourvu que ça dure, Véronique, vous raccrochez pas. Olivier, tout pareil, on vous souhaite que des belles choses et un bon match de rugby avec les copains et la bière cet après-midi. Raccrochez pas, on va vous envoyer une montre RTL à tous les deux, c'est Perrine qui vous récupère. On vous souhaite une très belle journée, merci de votre fidélité.
17: Moi j'aime bien les animaux, les petits chats surtout.
11: La consultation est ouverte avec la journaliste Hélène Gâteau, connectée à distance ce matin pour vous parler de nos amis, les animaux de compagnie. Hélène est vétérinaire de formation, vous le savez. Bonjour.
18: Bonjour Stéphane et bonjour à tous.
11: Aujourd'hui, vous vouliez nous parler des chatons et de leur fragilité qu'on sous-estime souvent.
18: Oui, parce qu'on imagine souvent qu'un chaton, c'est solide, qu'il a toute la vie devant lui. Et beaucoup de propriétaires pensent que les problèmes de santé arriveront plus tard. Alors qu'en réalité, les jeunes chats font partie des animaux qu'on voit le plus souvent en consultation pour des urgences ou des soucis médicaux.
11: Expliquez-nous, Hélène, pourquoi ils sont plus fragiles qu'un chat adulte.
18: Alors déjà, parce que leur système immunitaire est encore immature et à un carrefour. Les anticorps qui proviennent de la mère et qui assurent une protection les premières semaines de vie, ils tendent à disparaître. Et à côté de ça, même si le ou les premiers vaccins ont été réalisés, bah, cette protection immunitaire, elle met un peu de temps à s'installer. Donc un chat est plus exposé à certaines maladies infectieuses comme le coryza ou le typhus dans ce fameux creux de la vague, en quelque sorte. Et puis, tous les chatons ne démarrent pas dans la vie avec les mêmes conditions. Certains ont connu un sevrage trop précoce, beaucoup souffrent de parasitisme, et puis il y a parfois la naissance dans la rue, avec des conditions de vie compliquées. Donc, ils arrivent finalement déjà plus vulnérables sur le plan de la santé.
11: Et en plus, il n'y a pas que le risque lié aux maladies infectieuses.
18: Exactement. Il y a aussi beaucoup de troubles digestifs chez les jeunes chats, parce que leur flore intestinale, elle aussi, est encore en construction. Donc il y a plus souvent des diarrhées et des vomissements. Et surtout, chez un chaton, bah, l'état général peut se dégrader très vite. Un adulte, lui, a des réserves pour lutter. Un chaton, beaucoup moins, avec son poids et puis sa toute petite taille. Donc, une diarrhée importante peut rapidement entraîner une déshydratation, une perte de poids ou même une hypoglycémie.
11: Et puis un chat, c'est un animal curieux, donc un chaton, ça explore tout, hein.
18: Exactement, encore plus qu'un chat adulte. Un chaton est très curieux, intrépide, sans vraie notion du danger. Sa coordination, elle est encore imparfaite. Son squelette est en croissance. Donc, tout ce qui est chute, traumatisme ou accident domestique sont fréquents et peuvent vite dégénérer en fracture. Ils sont aussi victimes d'un grand classique en clinique vétérinaire, c'est l'ingestion de corps étrangers. Le chaton joue avec un fil, un élastique, un petit objet, il l'avale, et là, bah, parfois, ça finit en chirurgie.
11: Ah, les conséquences, hein, les premiers frais vétérinaires arrivent souvent très tôt.
18: Oui, très tôt, très souvent même, et beaucoup plus tôt et beaucoup plus souvent qu'on ne le pense. Les risques médicaux et les urgences sont fréquents chez le jeune chat. Alors, comment peut-on limiter ces risques? Déjà avec une bonne prévention médicale. La vaccination à jour, les vermifuges et un suivi vétérinaire régulier dès l'adoption. Ensuite, il faut penser à sécuriser l'environnement. Attention aux fenêtres, aux balcons, aux petits objets qui traînent, aux produits toxiques ou aux plantes dangereuses. Et puis, il y a aussi la fameuse question de l'anticipation financière. Parce qu'entre une hospitalisation, des examens, une chirurgie, les frais peuvent vite grimper. Donc, sincèrement, réfléchir à une assurance santé dès le départ, dès qu'on adopte le chaton, je pourrais citer l'assurance santé LACI, mais aussi Barbecue ou Santé Vet, eh bien, ça permet aussi d'aborder plus sereinement tous ces imprévus qui sont finalement assez fréquents chez les jeunes chats.
11: Voilà, conseil du matin, c'est précieux, c'est signé Hélène Gâteau. Évidemment, vous avez à disposition RTL.fr. Pour tous les rendez-vous consacrés à nos animaux de compagnie, Hélène Gâteau, notre journaliste et vétérinaire de formation, qu'on retrouve, Hélène, avec plaisir dimanche prochain.
18: Exactement, à dimanche. 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

0: On se régale avec Dalida en ce dimanche parce qu'elle nous a quitté un 3 mai. Donc on l'écoute encore et toujours. On salue Aude Emmanuel à Chambéry. Elle a 12 degrés actuellement. Thierry, son petit chéri ou son grand chéri, est allé lui chercher des croissants pour le petit déjeuner et elle est connectée à RTL. 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
0: Et puis le troisième c'est un Dany.
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0: Allez, trois chanteurs, trois hommes qui chantent Dalida ce matin. 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Aujourd'hui, c'est l'anniversaire du papa de Clémence, notre fidèle Damien. On leur souhaite évidemment une belle journée. Quel temps, quel ciel, ça se complique pas mal, Valérie.
3: Bah, il pleut à Amiens, vous voyez, comme ça, ça fait un beau cadeau. De toute façon, de la pluie, il nous en faut un peu, parce que là, ça commence à tirer au niveau de la sécheresse. Donc, on a des pluies actuellement, surtout entre le Massif central et en remontant jusqu'au Pas-de-Calais. Et ça commence à toucher aussi le département du Nord, en passant par l'Île-de-France et par la région centre. Bien sûr, des pluies relativement soutenues. Dans le Sud-Ouest, pour l'instant, c'est à peu près calme. À l'arrière, on a aussi quelques grains orageux. C'est le cas, surtout dans les Pays de Loire, d'ailleurs. Au fil de la journée, cette activité orageuse va s'intensifier et pas beaucoup bouger. Donc, ça restera très instable, très orageux entre les Hauts-de-France, le bassin parisien et la région centre. Et puis à nouveau dans le sud-ouest, des orages vont s'organiser cet après-midi et ce soir en Nouvelle-Aquitaine, sur l'ouest de l'Occitanie également. Et alors pour le coup, ça va claquer assez fort avec localement de la grêle, de brusques rafales de vent, un risque orageux intense qui concernera aussi le centre, l'Île-de-France, le Pas-de-Calais ou encore le nord. À l'est, ça se charge également. Alors il y aura juste quelques averses, hein. Moins de pluie, 2-3 ondées, pas grand-chose. Des nuages qui vont aussi empiéter sur le pourtour méditerranéen en dehors de la Corse, qui devrait conserver du soleil. Et puis près de l'Atlantique, quelques éclaircies reviendront quand même cet après-midi, depuis la Bretagne jusqu'aux Landes. 17 degrés attendus à Rodez cet après-midi. Les températures sont en train d'amorcer la descente, mais ça reste relativement doux. 19 à Quimper, 20 degrés à Paris, à Rennes, à Châteauroux, 21 degrés pour Carcassonne, 22 à Marseille et 23 degrés à Grenoble.
0: Et 17 degrés actuellement dans l'Hérault, à Ballaruc-les-Bains. C'est Gilles qui nous donne l'info. Le ciel est nuageux, température qui baisse à partir de demain. Hein,
3: vraiment. Ah bah, demain, ça baisse encore. On repasse sous la barre des 20 degrés en moyenne générale. On sera aux alentours de 17-18 avec toujours beaucoup d'instabilité orageuse et surtout beaucoup d'instabilité dans le sud-est cette fois, entre les Cévennes, la région PACA, la Corse aussi. De grosses pluies, beaucoup de pluies attendues sur toute la région sud-est demain après-midi, ce qui ne va pas arranger le problème des moustiques évidemment du côté de Montpellier, parce que pour le coup, il va y avoir encore beaucoup d'eau et ça va bien faire de l'eau stagnante dans les prochains jours.
0: Et on a Hervé qui attend justement des pluies et des bonnes pluies, et tant mieux, dit-il, depuis les Vosges. Il a 13 degrés là. Vos messages sont les bienvenus. La page Facebook de l'émission, c'est votre radio, votre antenne. Vous êtes à la maison. Nous sommes dimanche et il est 7h.
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0: 7h, c'est Antoine Cavallero qui vous informe et vous dit tout de l'actualité. Bonjour Antoine.
5: Bonjour Stéphane, bonjour à tous.
0: À la une, un rassemblement ce dimanche à Grenoble contre les violences du narcotrafic.
5: Organisé par le patron d'un club de boxe, il appelle à briser le silence, à une prise de conscience collective. Dans ce journal également, cet accident rare, l'explosion d'un mobilhome dans un camping breton, 5 blessés graves dont 4 enfants. Ambiance fin de règne, à l'Elysée, les conseillers d'Emmanuel Macron cherchent à se recaser au plus vite. 1 euro, le repas pour tous les étudiants, c'est à partir de demain. Donald Trump continue de souffler le chaud et le froid sur l'Iran. Et puis le foot, l'OM n'en finit plus de décevoir, Metz est relégué. Le PSG fait match nul contre Lorient avant sa demi-finale retour de Ligue des Champions contre le Bayern.

0: vu donc les gens qui accouraient de partout, qui se réunissaient donc autour du mobilhome là où il y a eu l'explosion. C'est à ce moment précis que j'ai appelé les pompiers, que j'ai vu. C'était donc un enfant, il avait les vêtements totalement déchirés. Il y a un médecin qui était présent apparemment, lui faisait partie donc des résidents du camping qui s'est occupé des enfants. Donc les enfants ils ont été sous la douche apparemment. Ils ont juste eu le temps d'ouvrir la porte et le mobilhome a directement explosé.
1: Témoignage RTL recueilli par Nicolas Bobby. Une enquête est ouverte pour déterminer les causes de l'accident qui pourrait impliquer une bouteille de gaz.
2: Antoine, on en vient à cette marche pour briser le silence, pour un sursaut collectif.
1: À Grenoble, cet après-midi, dans une ville gangrénée par le trafic de drogue, théâtre de fusillades à répétition. Depuis le début de l'année, on déplore 5 morts et une vingtaine de blessés. L'initiative est portée par Asdin Miaoui, fondateur d'un club de boxe local. Il espère que les Grenoblois seront nombreux à répondre présent. Serge Pueyo.
3: Cette mère de famille, qui tient à tout prix à conserver l'anonymat, habite dans un quartier gangréné par le trafic de drogue. Elle sera aujourd'hui au départ de cette manifestation.
4: Il faut que la population se mobilise. Stop à cette violence. Pour nous, ça ne peut plus durer. Il y a de la violence, il y a des tirs. Il faut que ça s'arrête.
5: Les dealers sont armés?
4: Tous. C'est pour ça, les gens, ils ont peur. Si la population se mobilise, je pense qu'on peut faire changer des choses.
3: Dans l'agglomération grenobloise, le maire de Fontaine, Franck Longo, a réussi ces derniers mois à chasser des dealers grâce au soutien de la population.
6: On a réussi notamment sur les points de deal à endiguer le trafic, mais grâce à la mobilisation de tous. Alors effectivement, les élus, nous on y était allés en première ligne, mais également avec les habitants qui se sont mobilisés, qui sont descendus des immeubles pour occuper le terrain. On a réussi notamment sur les points de deal à endiguer le trafic.
3: Azedine Miaoui, ancien boxeur et organisateur de cette manifestation citoyenne.
7: Aujourd'hui, on a des gamins de 12, 13, 14 ans qui sont plus armés que la police. Ils sont même armés de grenades. Là, on a dépassé les limites. On doit tous marcher ensemble pour dire stop. Je dis à chaque fois, l'union fait la force. Si on bouge tous ensemble, on est tous unis. Bien sûr qu'on peut changer les choses.
3: Le cortège s'élancera à 14h depuis le centre-ville.
1: Serge Pueyot à Grenoble pour RTL. Dans le Cher, la Free Party se poursuit, ce festival techno-illégal près de Bourges. 20 000 fêtards présents sur un terrain militaire. Un obus a d'ailleurs été découvert hier. Les forces de l'ordre et les démineurs sont intervenus. Sébastien Lecornu met la pression sur Total Énergie. Le Premier ministre plaide pour un plafonnement généreux des prix des carburants. Il s'agit selon lui de redistribuer les surprofits réalisés avec la guerre au Moyen-Orient.
2: Sébastien Lecornu, qui, tout autre sujet, avait fait cette promesse aux socialistes, le repas à 1 euro pour les étudiants.
1: Jusqu'ici, il était réservé aux étudiants boursiers. À partir de demain, il sera disponible pour tous dans les restaurants universitaires. La mesure coûte 50 millions d'euros à l'État. Et pour les CROUS, Centres Régionaux des Œuvres Universitaires et Scolaires, c'est un sacré défi logistique qu'il va falloir notamment recruter, surtout à partir de la rentrée prochaine. Exemple dans l'Académie de Montpellier-Perpignan, avec vous Rémi Vallès.
8: Oui, car beaucoup d'étudiants ont en fait déjà terminé ou terminent prochainement leur année universitaire, quand d'autres sont en stage, explique Laurent Laroche. Il est le directeur du CROUS de Perpignan.
9: On sait que là, ça va être relativement facile à absorber. C'est du paramétrage de caisse. Il faut qu'on passe des messages aux étudiants. Donc là, on va dire, on est sur la phase où on monte en puissance.
8: Au niveau du CROUS de Montpellier-Occitanie, qui compte 37 points de restauration dans 8 cités universitaires, le gros du travail se fera cet été, grâce à une enveloppe exceptionnelle de 82 000 euros.
9: Il faut augmenter nos capacités de production, là où on prépare le snacking, par exemple, pour l'envoyer en cafétéria. Améliorer aussi nos zones froides pour avoir des capacités de stockage supplémentaires. Et puis, on a 20 postes, donc il y aura une phase de recrutement à la rentrée sous forme de job dating.
8: Mais pour éviter les embouteillages à la caisse des restos U, confie Laurent Laroche, il faudra aussi engager un travail avec les facultés pour étaler les flux, élargir les horaires d'ouverture. L'an dernier, 2,7 millions de repas ont été servis dans les CROUS de Montpellier-Occitanie. Plus de 60% d'entre eux étaient des repas à 1 euro.
1: Rémi Vallès, correspondant de RTL à Montpellier.
2: Allez, la politique à un an de la fin du mandat d'Emmanuel Macron, il y a une ambiance fin de règne à l'Elysée.
1: Le palais se vide, des conseillers chacun cherche à se recaser. Le secrétaire général Emmanuel Moulin cède sa place dès demain. Son nom ne vous dit peut-être rien, c'est le bras droit du président. Lui, Pauline Théveniaud, rêve de prendre la tête de la Banque de France.
10: Oui, la Banque de France, Emmanuel Moulin en rêve, mais il y a un gros obstacle. Le Parlement a un droit de veto sur cette nomination. Alors le secrétaire général de la présidence n'a pas attendu de quitter l'Elysée pour mener une intense campagne. Depuis des semaines, il voit des députés et sénateurs à tour de bras, parfois même dans son bureau au palais. Auprès d'eux, il met en avant son expérience du PS à LR, des président de groupe, mais pas que, Emmanuel Moulin-Bracelat.

0: Il a aussi vu Éric Coquerel à l'Assemblée, mais sans surprise pour le président LFI de la Commission des Finances, c'est non.
1: Le gouverneur de la Banque de France doit présenter une indépendance. Il a alterné entre les cabinets de Bruno Le Maire, du Premier ministre, du président de la République. Enfin bon, on ne peut pas vraiment parler d'indépendance de l'exécutif. C'était son défaut qui, pour moi, rend sa nomination impossible.
0: Quoi qu'il en soit, l'Élysée met le paquet, avec même un deal secret révélé par les Échos. Pour amadouer les sénateurs LR, le poste de défenseur des droits reviendrait à l'un d'eux, François-Noël Buffet. Pas sûr que cela suffise, deal ou pas, un élu LR prévient. Emmanuel Moulin est un beau cerveau, mais le recyclage de ceux qui ont servi le pouvoir, j'en ai un peu soupé.
2: Merci Pauline. Pauline Thévenot du service politique de RTL. Rendez-vous politique de votre dimanche, c'est midi tout à l'heure. Le grand jury RTL Public Sénat, Le Figaro M6, c'est Éric Zemmour, le président de Reconquête, qui sera là pendant 60 minutes entre midi et 13h.
3: L'actualité à l'étranger, Donald Trump promet d'étudier la dernière proposition de Téhéran. Mais le président américain ajoute immédiatement, je ne peux imaginer que ce plan soit acceptable. Téhéran a fourni un document en 14 points pour mettre fin au conflit au Moyen-Orient sans mentionner le dossier du nucléaire.
2: Le football à 7h07, je vous lis la une du Républicain Lorrain ce matin. Metz en Ligue 2, les raisons du naufrage.
3: Le club grenat a perdu hier contre Monaco 2-1, il n'y a plus d'espoir. Contrairement à Nantes qui peut encore croire au maintien après une victoire humiliante pour Marseille, 3-0. En haut de tableau, Lens rate encore le coche. Un but partout hier soir contre Nice. Le PSG compte 6 points d'avance donc sur les 100 et or. Les Parisiens tenus en échec hier par Lorient, 2 buts partout. Écoutez Luis Enrique en conférence de presse d'après-match.
4: Bien sûr qu'il attend beaucoup de plus, comme c'est normal. Je pense qu'on a fait bien le boulot. On a mérité gagner les matchs, mais ils sont marqués des buts en des actions. À la fin, c'est un résultat. On avait besoin de les 3 points. C'est ce que nous voulons, mais il faut l'accepter et savoir que c'est un petit peu ouvert les championnats, mais après un match entre les deux demi-finales de Champions League, je pense que on peut accepter ça.
3: Luis Enrique avec Nicolas Jorgerau a noté que le Bayern Munich, contre qui le PSG jouera donc la demi-finale retour de Ligue des Champions. Le Bayern lui aussi a fait match nul, 3 buts partout contre la lanterne rouge du championnat allemand Heidenheim. Au programme aujourd'hui, suite et fin de cette 32e journée de Ligue 1, ça débute par un Lille-Le Havre à 15h, suivi du multiplex de 17h15, Strasbourg-Toulouse, Paris FC contre Brest, Auxerre face à Angers, et à 20h45 un choc pour le podium, Lyon reçoit Rennes. Ce sera à vivre en intégralité dans RTL Foot dès 20h avec Eric Silvestro. 3 champions de Ligue 2, les joueurs de l'Aube ont dominé Laval 4-0 hier soir. La deuxième place, synonyme de montée, se jouera lors de la dernière journée. Ce sera entre Le Mans, Saint-Etienne et le Red Star. Amiens est officiellement relégué.
2: Et puis le rugby, c'est Bordeaux-Bègles qui rêve d'une finale de Champions Cup.
3: Le tenant du titre reçoit les Anglais de Bath. C'est à 16h. La finale, ce ne sera pas contre Toulon. Les Varois battus hier par le Leinster, 29-25. Et puis la nouvelle est tombée dans la nuit en Formule 1. Le départ du Grand Prix de Miami est avancé de 3 heures en raison des risques d'orage. Ce sera donc à 19h ce soir. Kimi Antonelli partira en pole position au volant de sa Mercedes. Il devance Max Verstappen et Charles Leclerc. Hier soir, c'est Lando Norris qui a remporté la course sprint.
2: Et puis Antoine, vous nous offrez un détour par la Foire de Paris. C'est en ce moment la 125e édition du concours Lépine.
3: Plus de 200 inventeurs s'affrontent. Il y a un distributeur automatique de croquettes, un ventilateur silencieux, une douche qui recycle l'eau froide. Notre reporter Simon Marseille, lui, s'est essayé à plus acrobatique des skis électriques. Plus besoin de neige, ils sont donc à roulette.
5: Je sais pas dans quoi je m'embarque, en tout cas j'ai pris soin de mettre le casque.
6: Voilà, c'est utilisable avec tout type de chaussures, les sangles sont réglables.
5: Je suis avec Antoine, créateur.
6: Créateur du produit Squill.
5: Vous me laissez pas tomber.
6: Le conseil c'est vraiment d'avoir une attitude de skieur, fléchi vers l'avant.
5: Je vais avancer avec une télécommande dans la main.
6: Exactement, pour accélérer tu lèves la gâchette vers le haut, pour freiner vers le bas.
5: On je vais essayer de m'en souvenir.
6: Millimètre par millimètre.
5: Allez. Moi c'est parti. Pour tourner Antoine, comment je fais là?
6: On vient jouer avec l'angulation des jambes.
5: Vous me sentez un peu crispé, non?
6: Bah forcément, c'est le premier essai. C'est un peu comme le vélo, mais une fois qu'on prend le coup, ça part tout de suite après.
5: Et vous allez me faire croire que ma grand-mère, elle peut se mettre là-dessus?
6: Nous, on a des clients, ouais, qui ont jusqu'à 70-75 ans, ouais.
5: À quoi ça sert? Parce qu'on a déjà des trottinettes électriques, on a des vélos.
6: On est plus sur une mobilité sportive et fun, pour aller se faire des balades le dimanche en forêt. Pour certains, aller au travail avec, un peu l'impression de descendre une piste de ski pour aller au travail.
5: Est-ce que je décroche ma première étoile?
6: Bah, allez, on va commencer par l'ourson déjà.
5: Je le prends pour mon palmarès.
2: Et si vous avez l'intention de chausser le mode
7: modèle tout-terrain. Accrochez-vous bien et comptez près de 1600 euros.
8: Il y a beaucoup de gens qui tombent ou il n'y a que moi?
3: Reportage du téméraire, Simon Marseille.
2: On vous met tout ça en détail, hein, RTL.fr, toute l'actualité. Merci Antoine Cavallero. Les courses, les chevaux, le rendez-vous de l'après-midi, c'est aux portes de Paris, avis aux amateurs. Dominique Cordier est connecté, notre guide avec les pronostics RTL. Bonjour Dominique.
9: Bonjour Stéphane, bonjour à tous. 15 partantes cet après-midi à Longchamp pour le Quintet. Nous sommes sur la distance de 1800 mètres. Le terrain devrait être bon. Des juments âgées de 4 ans et plus, une non partante dans ce quintet, le numéro 6, Another Light. Confiance à ma favorite, le numéro 13, Aura. Aura est en pleine forme. C'est une jument qui est entraînée par Mario Baratti, un entraîneur italien installé en France. Associé à un autre jockey, pas le moindre, la cravache d'or italienne, c'est Christiane de Mureau. Elle est en forme, cette Aura, puisqu'elle vient de s'imposer sur une distance approchant sur l'hipporome de Deauville. Elle devrait signer encore une fois une belle performance dans ce quintet. Je vous livre ma sélection, Stéphane, avec en tête ce numéro 13, Aura, puis le 3, Dari River, le 2, Gala, le 10, Freja, le 9, Jury, le 11, Wedgwood Pearl, et enfin le numéro 5, Trofan, le 13, le 3, le 2, le 10, le 9, le 11 et le 5. Pour un départ, Stéphane, à 15h15. Et l'outsider de RTL, c'est dans une heure, mon cher Stéphane.
2: À tout à l'heure dans 60 minutes, hein, Dominique Cordier. En attendant, il est 7h13. Dans un instant, on va prendre la route. C'est Autoradio, c'est Christophe Bourreau, comme tous les dimanches. Avec le carton du moment pour faire face aux augmentations générales, eh bien, figurez-vous que les automobilistes louent leur propre voiture à d'autres particuliers et ça rapporte pas mal. À tout de suite.
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2: Allez, en voiture, Christophe Bourreau, comme tous les dimanches matin, c'est Autoradio, l'actualité automobile. Bonjour Christophe.
3: Stéphane, bonjour, bonjour à tous.
2: On va parler argent, car posséder une voiture coûte de plus en plus cher, Christophe. Carburant, prix des réparations, des assurances, tout augmente. Résultat, de plus en plus d'automobilistes cherchent des solutions pour diminuer la facture, dont une cartonne en ce moment. Hein.
3: Oui, et si Stéphane, votre voiture, au lieu de vous coûter de l'argent, devenait une source de revenus? En la louant. Voilà la solution qui cartonne. L'idée, rentabiliser votre Clio 3008 ou Audi qui reste immobile, écoutez bien, en moyenne
8: 95% du temps. La location entre particuliers, phénomène en plein boom, plus 22% en 4 ans, et gros coup d'accélérateur depuis le début de la guerre en Iran, plus 30%, clairement la hausse du carburant incite des automobilistes à sauter le pas.
13: Alors si ça cartonne, Christophe, comment ça fonctionne ?
8: Alors c'est comme pour un appart hein, sur Airbnb, vous publiez une annonce sur des plateformes, les plus connues GetAround ou Turo, et là, d'autres automobilistes réservent votre voiture pour quelques heures, une journée, un week-end, une semaine, voire plus.
13: Et comment je donne les clés ?
8: Alors justement, dans la plupart des cas, il n'y a plus de clés à donner, c'est l'avantage. Les plateformes installent un boîtier connecté dans la voiture, le locataire réserve via une appli, et le jour J, il déverrouille les portes directement avec son smartphone. Tout est sécurisé, sans contact, et vous n'avez même pas besoin d'être sur place.
13: Bon, si je décide de louer ma voiture, Christophe, ça peut me rapporter combien ?
8: Alors, ça peut devenir très intéressant, comme Roudiane, qui s'est lancée dans la location de sa Tesla. Elle la loue entre 70 et 100 euros par jour, ce qui permet à cette assistante maternelle d'arrondir ses fins de mois.
21: Alors, en moyenne, 500 euros. Là, j'ai un contrat prochainement sur 3 mois. Donc, c'est un contrat à longue durée qui va me générer 3 799 euros de revenus.
8: Vous voyez, ça peut grimper. Hein. Alors, la moyenne en France, c'est 500 euros par mois. Dans les grandes villes comme Paris, cela peut grimper à 800 euros, voire plus, surtout avec un véhicule récent et disponible régulièrement. Certains en font même un vrai business avec plusieurs voitures à louer.
13: Voilà pour les côtés plus. Il y a des inconvénients dans l'histoire ?
8: Alors, bien sûr, il y a des frais. Hein. Environ 20% des revenus sont reversés à la plateforme. Puis, il y a des contraintes quand même, Stéphane. Hein. Plus de kilomètres, donc plus d'usure et d'entretien. Votre voiture n'est pas toujours disponible quand vous en avez besoin, forcément. Et bien sûr, attention, les revenus doivent être déclarés. Mais cela reste quand même une très très très bonne idée, une bonne source de revenus qui va surtout permettre d'amortir vos frais et vos dépenses en ce moment de carburant.
13: Voilà le carton du moment. Donc en détail, on met toutes les infos sur notre site rtl.fr. Christophe, ce dimanche, un rendez-vous incontournable pour les passionnés d'automobile.
8: La 35e édition du Tour Auto. Alors c'est un rallye mythique avec des voitures de collection exceptionnelles qui s'élance de Paris à Biarritz avec un départ mardi à Paris depuis le Grand Palais où des modèles vont être exposés de la Dauphine au Ferrari, que des engins de rêve avec cette année BMW à l'honneur. Vincent Salimon, le patron de la marque en France et partenaire de l'événement, nous dévoile les voitures d'exception que le constructeur bavarois va exposer tout à l'heure.
23: On profite en fait de ce Tour Auto pour célébrer un anniversaire qui est très important. C'est l'anniversaire, les 40 ans de la BMW M3, qui est une icône des berlines sportives compactes. 4 générations de BMW M3, et on aura les déclinaisons les plus emblématiques de la BMW M3. Mais on a aussi un certain nombre d'équipages BMW qui rouleront, et donc vous pouvez les découvrir au Grand Palais, dans des 3 litres CSL qui sont iconiques, dans des BMW M1 qui font également rêver. Et donc, entre Paris et Biarritz, il y aura l'opportunité de découvrir toutes ces voitures, d'échanger avec les équipages, et en plus, avec BMW, le public aura aussi l'opportunité d'échanger avec Harri Vatanen, que vous connaissez tous, qui est un pilote référence et qui sera là justement pour échanger avec l'ensemble du public.
8: Voilà, c'est à voir au Grand Palais aujourd'hui et demain, ensuite sur les routes du Tour Auto. Arrivé à Biarritz dimanche prochain, on imagine l'engouement. On a vu à Rétromobile, dont RTL était partenaire, que les voitures de collection, ça cartonne et ça que cartonne. Les gens adorent.
13: La nostalgie en voiture, ça marche bien. Hein. Christophe Bourreau, Tour Auto, que vous allez nous faire vivre en compagnie de Dominique Chapatte, hein, votre super duo sur les routes de France. Émission qu'on verra très vite dans Turbo. Turbo, je rappelle à tout le monde et à tous les amateurs, c'est tous les dimanches, 11h20 tout à l'heure sur M6 et Autoradio, c'est tous les week-ends. Christophe Bourreau, bonne journée.
8: Bon week-end.
13: 7h20, très bon réveil si vous ouvrez les yeux. L'actualité, ce sont plusieurs interrogations. D'abord, Donald Trump qui va étudier la dernière proposition iranienne. Le président américain l'écrit sur son réseau social, mais il ajoute dans la foulée « Je ne peux imaginer qu'il soit acceptable ». Téhéran a fourni un plan en 14 points pour mettre fin au conflit. Et évidemment, le dossier du nucléaire n'est pas évoqué. Autre question concerne la politique. Jean-Luc Mélenchon va-t-il lancer sa campagne présidentielle ? Dès aujourd'hui, les élus de la France Insoumise sont convoqué tout à l'heure à 13h30. L'objet de la réunion, la mise en œuvre du début de la campagne 2027. On pourrait donc connaître le nom du candidat insoumis dès ce soir. Suspense quasi inexistant, nous dit-on en coulisses. Elles sont synonymes du printemps, des beaux jours. Les premières cerises françaises sont arrivées, figurez-vous, à Céret dans les Pyrénées-Orientales. Reportage à suivre dans RTL Matin. La fête illégale se prolonge dans le Cher. 20 000 personnes participent à une free party sur un terrain militaire.
2: Auxerre, près de Bourges. Pas d'incident majeur depuis le début du rassemblement vendredi matin, mais les forces de l'ordre ont dû intervenir hier. Un obus a été signalé à proximité du site. 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
2: À 7h21, c'était un concert inouï cette nuit que la chanteuse colombienne Shakira a offert aux fans sur la plage de Copacabana à Rio au Brésil. Alors balade de l'autre côté de l'Atlantique.
1: Dans une ville pleine de musique, celle de Shakira, cette nuit plus de 2 millions de personnes étaient sur la plage et pleine d'histoires. De l'histoire de ces conquistadors, les colons portugais qui ont fondé la ville de Rio de Janeiro en 1565. La baie, elle avait été découverte un peu plus tôt, en 1502. Elle était peuplée à l'époque de tribus autochtones indiennes. Et ayant confondu la baie avec un grand fleuve se jetant dans l'océan, ils baptisèrent l'endroit Rio de Janeiro, le fleuve de janvier en français.
2: Rio, c'est une ville quand même incroyable.
1: 6 millions et demi d'habitants, un puzzle géographique et sociologique. On y ajoute des forêts luxuriantes, le littoral qui se compose de plages toutes plus belles les unes que les autres, un chapelet de petites îles qui longe le front de mer. Loin d'être un simple décor de cinéma, c'est un cadre absolument splendide qui se prête à d'extraordinaires aventures en plein air, puisque, en plus de tout cela, il y a un parc national au milieu de la ville. Blaise Cendrars a écrit la plus belle définition qui puisse avoir été faite de Rio. C'est la seule ville de l'univers où le simple fait d'exister est un véritable bonheur.
2: Les incontournables à Rio, c'est quoi?
1: Alors, il faut monter sur le pain de sucre, évidemment. La vue d'en haut est grandiose. Elle est très différente de l'autre passage obligé qu'est le Corcovado. Déjà, on a la vue de l'un sur l'autre. Et on découvre la baie de Copacabana comme une lame de faux posée sur la mer. La plage d'Ipanema, qui est encore plus belle que celle de Copacabana, et puis celle de Flamengo. Et de l'autre incontournable, là c'est le Christ Rédempteur, le sauveur aux bras ouverts qui veille paisiblement sur Rio depuis 1931, la statue qui est une œuvre d'art remarquable de Paul Landowski, qui a été réalisée à Boulogne-Billancourt et envoyée au Brésil en pièces détachées. Mais la plupart des visiteurs ne montent pas ici pour admirer son style art déco, ils viennent pour le panorama totalement fascinant, encore une fois avec forêt tropicale, plage, île, océan, baie, mont verdoyant, qui entoure cette surprenante métropole. Et très vite, vous allez vous rendre compte que la vie, la journée, se déroule beaucoup sur les plages. Alors on y court le matin, on vient jouer au foot en fin d'après-midi, on y admire le coucher du soleil, et puis on va marcher à Rio, notamment dans le centre. C'est le meilleur moyen pour découvrir les petites rues commerçantes animées, les vieilles demeures du 18e et 19e, et les églises coloniales. On évite de s'y balader le soir, parce que quand même. Et c'est une ville, évidemment, où on mange bien, ça va pas vous surprendre.
2: Plein de surprises gourmandes. Hein.
1: À l'heure du déjeuner, l'idéal, c'est les lanchonetes, les snacks. Là, vous avez des beignets à la bacalao, des crevettes marinées à l'ail, des pastéis fourrés à la viande et au fromage. Mais le soir, il faut aller dans le quartier Santa Teresa. On trouve une collection de cachaça qui pourrait vous emmener très, très, très tard dans la nuit. Santa Teresa, c'est le quartier qui surplombe le centre où les habitants vivent dans des maisons et non dans des tours. Il y a des airs de village, il y a des hôtels particuliers, une ambiance totalement bohème qui contraste avec le côté balnéaire, cliché de la ville un peu. Des bars rétro, des lieux artistiques, des jardins luxuriants, une vue magique sur Rio et la baie. Tout cela n'est qu'une petite partie de Rio. Il y en a encore beaucoup à découvrir. Mais c'est une carte postale tellement géniale, cette ville.
2: Balade du matin avec Jean-Sébastien Petit-Demange, l'aller-retour pour Rio, là c'est 1000 euros minimum hein, en avion. Je le dis comme ça au passage, sans les valises, sans le siège, sans le café.
4: Et puis
1: sans supplément kérosène. Parce que là,
2: ça va coûter très cher. Merci pour l'aération. On revient sur Terre. Chez nous en France, il pleut, il mouille, c'est la fête à la grenouille. À Champigny-sur-Marne, c'est Philippe qui nous donne l'info sur la page Facebook. Il a 14 degrés.

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11: Avec les auditeurs, les auditrices, on a Marise qui est dans l'Oise, qui se réveille là avec RTL à Robertval. Il y a la pluie qui arrive. N'hésitez pas à vos messages. Vous êtes tous les bienvenus. 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Donc, dès 15h30, c'est pour rire, c'est pour apprendre avec Laurent Ruquier et les sociétaires.
12: C'est un type qui va dans un magasin de chaussures et il demande tel paire en 41. Et la vendeuse lui dit, mais enfin, vous, visiblement, vous faites beaucoup plus, vous faites du 43 à vue de nez. Non, non, mais c'est celle-là que je veux. Elle va les chercher, il les met avec difficulté, et puis il les achète. Elle dit, mais excusez-moi, monsieur, je comprends pas, elles ont l'air beaucoup trop petites, ces chaussures. Il dit, écoutez, m'emmerdez pas avec ça, je vous les achète, mais vous devez savoir que ma fille a perdu son boulot, ma femme m'a quitté, et moi, je m'emmerde dans mon métier. Alors, le seul bon moment dans ma journée, c'est quand j'enlève mes chaussures.
11: 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Valérie, le temps humide.
13: Oui, on a déjà pas mal de pluie ce matin. Alors, dans les Pays de Loire déjà, et aussi en Bretagne localement, entre Rennes et Cholet, on a quand même de fortes pluies orageuses. Des pluies qui circulent également de Dunkerque à Paris et à Montluçon. Ça, c'est vraiment pour le gros de l'humidité. Mais partout ailleurs, le ciel est très très nuageux. Des nuages qui ont gagné aussi les régions méditerranéennes. Il y aura quand même pas trop de pluie dans un premier temps. Dans l'Est non plus, les averses seront quand même assez ponctuelles. A contrario, nous allons avoir des pluies régulières et de plus en plus orageuses, de plus en plus soutenues cet après-midi et ce soir, depuis l'Aquitaine et le Midi-Pyrénées, en remontant jusqu'au nord et jusqu'au Pas-de-Calais, en passant par l'Île-de-France, par les régions centrales, des orages fort, accompagné de grêles, de brusques rafales de vent. Alors surtout vers l'Aquitaine, le Midi Toulousain, mais également dans les Hauts-de-France. Et puis à l'ouest, à l'arrière, Bretagne, Normandie, Pays de Loire, Poitou-Charentes, même le département de la Gironde et des Landes devraient à peu près s'en sortir avec quelques éclaircies. Passer les pluies du matin. 18 degrés attendus à Charleville-Mézières aujourd'hui, 19 à Nantes, 20 degrés pour Paris et Tours, 21 à Brive, à Dijon, à Périgueux, 24 à Ajaccio et encore 25 à Strasbourg.
11: Et vous parliez de Brive, là, 14 degrés pour l'instant avant les 21 annoncés par Valérie Quintin. 14, l'info de Hélène sur la page Facebook dimanche, RTL. Bienvenue, bon réveil si vous nous rejoignez, il est 7h30. 7h30, RTL vous informe avec Gaël Jordana. Bonjour Gaël.
14: Bonjour Stéphane, bonjour à tous.
11: À la une, l'écologiste Marine Tondelier qui propose des congés climatiques.
14: 5 jours par an pour canicule, inondation ou incendie majeur. Est-ce possible? On verra ça dans ce journal. La présidentielle, c'est dans un an. Jean-Luc Mélenchon se prépare. Il pourrait être désigné comme candidat ce soir par les Insoumis. Un ancien dealer fait de la prévention dans des collèges pour ne pas tomber dans la drogue et le trafic. En Corée du Sud, un concours de meilleurs dormeurs. Et puis l'incroyable succès des Lyonnaises en foot, elles se qualifient pour leur 12e finale de Ligue des Champions.
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11: Imaginez donc des congés payés pour pallier le réchauffement climatique. C'est la proposition de Marine Tondelier.
14: La secrétaire nationale des écologistes et candidate à la présidentielle s'inspire d'une mesure mise en place en Espagne. En 2024, après des inondations meurtrières, 5 jours de congés climatiques par an qui permettraient aux travailleurs de ne pas se rendre au travail en cas d'événements climatiques extrêmes et ce sans être financièrement pénalisés. L'idée séduit. À Marseille, Étienne Baudu.
15: Oui, c'est le cas de Lucas. Il est ouvrier dans un chantier de réparation navale sur le grand port maritime de Marseille. Il travaille souvent dans des conditions difficiles au fond des formes de radoub, là où les navires sont en cale sèche.
16: L'été dernier, on a eu des fortes chaleurs. Il fait très chaud, très humide, il n'y a pas d'air. Donc on monte à des températures qui avoisinent les 45 degrés, je pense. Après, il y a une baisse de vigilance. Bien sûr, un jour de forte chaleur, on aurait accepté la proposition qui a été faite. C'est une bonne idée à creuser.
15: Alors actuellement, un décret assez flou d'ailleurs encadre les conditions de travail en cas de forte chaleur, mais sans seuil de température clair, ni obligation d'indemnisation pour le salarié. Et donc cette proposition de congé payé climatique est une bonne idée aussi pour Pierre, ouvrier dans le bâtiment dans une grande entreprise de BTP.
17: Ça serait vraiment une avancée sociale, ça. Quand les températures, il reste 3-4 jours à 40 degrés, quand on approche la fin de la semaine, arrivé un moment, vous êtes fatigué, et c'est très dangereux. L'année dernière, de souvenir, je pense que si on avait eu 4 ou 5 jours de repos, ça nous aurait fait du bien, hein. On l'aurait accepté.
15: Malgré tout, Pierre reste dubitatif.
17: Je le souhaiterais, mais nous filer 4 ou 5 jours, c'est un peu utopique, quoi.
15: Et comme en Espagne, ce serait l'État qui réglerait ces jours de congés payés climatiques.
11: Reportage dans la cité phocéenne d'Étienne Baudu. Pour l'instant, aucun projet de ce type n'est sur la table du gouvernement. En revanche, dans la tribune dimanche, Sébastien Lecornu fait un appel du pied à Total Énergie. Il invite le pétrolier à plafonner généreusement les prix à la pompe. Le Premier ministre appelle l'entreprise à ne pas profiter de la crise et de redistribuer les surprofit issu des cours du brut.
18: Alors la présidentielle, Gaël, c'est dans un an et Jean-Luc Mélenchon est dans les starting blocks.
14: Le leader de la France Insoumise pourrait être désigné ce soir par les membres de son parti. Une première réunion a lieu ce dimanche à 13h30 pour mettre en œuvre le début de campagne pour 2027. Arthur Bélier, officiellement aucune personnalité insoumise n'a été choisie, mais il n'y a pas beaucoup de suspense sur le nom qui va sortir du chapeau.
19: Et roulement de tambour, ça sera Jean-Luc Mélenchon. Son nom pourrait être officiellement présenté par la direction du parti à l'ensemble des députés, eurodéputés et maires insoumis réunis cet après-midi pour une validation. Je n'en ai pas d'autre à soumettre, a reconnu cette semaine Manuel Bompard, le coordinateur du mouvement. Mélenchon, il va y aller à fond et nous, on va continuer à ne rien comprendre, déplore l'écologiste Marine Tondelier. Il veut accélérer pour installer le duel face à l'extrême droite puisque tout le monde est immobilisé à droite comme à gauche, reconnaît un dirigeant socialiste. Le RN et LFI, seul parti en ordre de bataille pour 2027. Pour cette 4e tentative élyséenne, à 74 ans, la tortue sagace Mélenchon espère refaire le même coup qu'en 2022, incarner le vote utile à gauche, pour cette fois se hisser au second tour face à Marine Le Pen ou Jordan Bardella et réaliser ainsi sa prophétie. À la fin, ça sera eux contre nous.
11: Arthur Bélier du service politique de RTL.
18: Et évidemment, commentaire attendu d'Éric Zemmour en ce dimanche. Éric Zemmour, invité du grand jury, RTL, Public Sénat, Le Figaro, M6, c'est midi 13h tout à l'heure, en présence du président de Reconquête. Il est 7h34, énorme succès pour le festival techno illégal près de Bourges.
14: Jusqu'à 40 000 teufeurs, comme on les appelle, sont venus danser sur ce site militaire, décrit comme dangereux par la préfecture. Le Technival est encore en cours ce matin sur la commune de Cornus. Pas d'incident majeur à déplorer, mais une 50aine de verbalisations pour détention de stupéfiants et une 30aine de personnes prises en charge par les services de secours. Philippe Lemoyne Surzur est le préfet du Cher.
20: Le site est dangereux, il faut le dire. Notamment, nous avons eu dans les personnes qui ont été blessées, qui ont été traitées, des gens qui se sont coupés. qui se sont coupés en ramassant des éléments par terre. C'est un site où, avec les tirs modernes, vous avez toujours des éclats métalliques qui sont très tranchants. Et ben, on a déjà eu des cas à traiter et on n'est qu'au début du Technival. On se prépare en tous les cas à pouvoir faire face à toute situation. On a mis en place un dispositif qui est capable de monter en puissance, d'ailleurs s'il le faut, pour pouvoir faire face à ce genre de situation.
14: Témoignage recueilli au micro RTL d'Antoine Decarne. Dans ce genre de festival, certains participants se laissent donc tenter par des produits stupéfiants et interdits. En Seine-et-Marne, un ex-dealer a décidé de faire de la prévention à destination des jeunes. Alexandre Thibault a pu l'accompagner dans un collège de Moissy-Cramayel.
3: Dans la grande salle plongée dans le noir, Laurent, 57 ans, raconte son passé de délinquant.
21: Jamais de ma vie j'ai acheté une carte orange. Je prenais l'argent de la carte orange, je fraudais, je me prenais des PV, mais c'était pour acheter à manger.
3: Ancien détenu pour trafic de stupéfiants, aujourd'hui repenti, c'était important pour lui de venir devant la centaine d'élèves pour raconter.
22: C'était l'argent qui nous intéressait, on ne savait pas les dégâts que ça faisait derrière.
23: C'est à cet âge-là, en réalité, qu'on peut faire des mauvais choix. C'est pour cette raison-là que j'ai décidé de venir. J'ai des enfants, j'ai des petits-enfants, et je pense que c'est important. Il circule pas assez ce message. Faites attention.
3: Au programme également la diffusion d'un témoignage d'une jeune fille tombée dans la prostitution.
24: Ton téléphone devient une laisse, ton corps devient une monnaie.
3: Et les élèves sont plutôt réceptifs. S'ensuit l'intervention de Maître Laure Bérébi, avocate pénaliste.
25: Moi, en qualité d'avocat, je fais le pont entre les détenus et souvent les familles meurtries, l'argent que ça coûte. Bien sûr, je vais leur expliquer ce qu'est la prison. Le but n'est pas de leur faire peur. Le but, c'est de leur dire, vous avez des rêves et vous pouvez les réaliser. Mais il faut juste être patient.
3: Une réflexion sur la valeur de l'argent suivie attentivement, qui pourrait se renouveler à l'avenir.
14: Reportage Alexandre Thibault pour RTL.
18: L'actualité à l'étranger avec tout d'abord Donald Trump et sa stratégie pour la guerre au Moyen-Orient.
14: Le président américain dit qu'il va étudier un plan iranien pour résoudre le conflit, mais doute que ce plan soit acceptable pour Washington. Sur son réseau social, il écrit que les Iraniens n'ont pas encore payé un prix suffisant pour ce qu'ils ont fait à l'humanité et au monde depuis 47 ans. Fin de citation.
18: Et allez, on vous emmène en Corée du Sud. On va vous parler ce matin d'un concours pas comme les autres en Corée du Sud, donc où on récompense les meilleurs dormeurs.
14: 170 participants se sont affrontés hier avec le sommeil comme seule arme. Une façon aussi pour les autorités de promouvoir le bien dormir dans un pays où la moitié des lycéens dorment moins de 6 heures par nuit. À Séoul, notre correspondante Camille Ruiz.
26: Masque pour les yeux, doudou, couverture, matelas, tout y est. Sur la pelouse du parc Yoido à Séoul, c'est à celui ou celle qui aura le sommeil le plus profond. Yoo Sobin, organisateur pour la ville, détaille le processus de recrutement.
27: Les candidats nous ont envoyé leurs raisons de participer et ont choisi les plus particulières. En fait, la ville souhaite fournir aux gens des endroits où dormir et se reposer et les promouvoir.
26: Chaque demi-heure, les battements de cœur des participants sont relevés. Un prix sera aussi décerné pour le plus beau pyjama. Park Jun-seok, en roi de l'époque historique de Joseon, nous partage ses techniques.
28: Le meilleur moment pour profiter d'une sieste, c'est juste après avoir bien mangé. Là, il faut s'affaler pour s'endormir.
26: Se lever pour aller aux toilettes est passible de disqualification, tout comme ouvrir un œil ou faire sonner son téléphone. Au milieu du concours, les dormeurs sont dérangés exprès par le chatouillement d'une plume et par ce bourdonnement très identifiable diffusé par des enceintes. Objectif de l'événement, promouvoir le repos et les pauses au milieu d'un quotidien éreintant. La Corée du Sud reste l'un des pays au monde où les habitants manquent le plus de repos.
14: La correspondance de Camille Ruiz en Corée du Sud.
18: Le football, c'est officiel, c'est Metz qui est relégué en Ligue 2.
14: Après sa défaite à domicile face à Monaco 2-1, Nantes en revanche sauve temporairement sa peau grâce à son succès à domicile face à l'OM 3-0. Les autres rencontres, PSG Lorient 2-2, un partout entre Nice et Lens. Ce dimanche notamment, Lille-Le Havre, c'est à 15h, Lyon-Rennes à 20h45. Match à suivre dans RTL Foot avec Eric Silvestro.
18: Et chez les filles, quel succès pour les Lyonnaises.
14: Elles se sont qualifiées pour leur 12e finale de la Ligue des Champions 3-1 face à Arsenal. Le 23 mai prochain, elles affronteront soit Barcelone, soit le Bayern à Oslo. De quoi satisfaire Ada Egerberg, l'attaquante de l'OL Lyon.
29: Je suis
0: Je suis la plus heureuse de tous, je crois, aujourd'hui. C'est vrai que je voulais pas pleurer, mais des fois, les émotions prennent un peu là-dessus, parce que on sait que c'est pas facile de venir. J'ai cherché encore une finale, mais on l'a fait dans une bonne manière, avec beaucoup de public. Donc, franchement, c'était une très, très belle journée. Je trouve qu'on mérite complètement la victoire, la qualification. Je pense que tout le monde se donne, tout le monde s'est appliqué. Et avec le public derrière, je peux vous dire qu'on a passé un bon moment. Et maintenant, on a le temps de bien préparer cette finale et aller voir si on peut aller chercher encore un titre.
14: Ada Egerberg au micro de Raphaël Vantard.
18: Et puis le rugby, Gaël, avec la déception pour Toulon en Coupe d'Europe.
14: Oui, le RCT s'est incliné en demi-finale de la Champions Cup face au Leinster, 25-29. Seul espoir français désormais, l'Union Bordeaux-Bègles, tenant du titre, joue à 16h face à Bath pour une place en finale.
18: 16h, le coup d'envoi à suivre en fil rouge, évidemment, sur l'antenne de RTL. Merci Gaël Jordana. On refait le sport 19h15, le rendez-vous qu'il ne faut pas manquer pour débriefer tout ce week-end avec Isabelle Langer. Il est 7h40, vous restez bien là, on va tourner des pages dans un instant. La bonne nouvelle avec Sophie Orange, c'est que le nouveau Pancol est arrivé. À tout de suite.

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15: 7h43, notre luxe matinal le dimanche sur RTL. On prend le temps de lire avec vous. Sophie Orange, rencontre, coup de cœur, bonjour.
16: Bonjour Stéphane, bonjour à toutes, bonjour
15: et
16: à tous.
15: Et l'un de vos coups de cœur du printemps, Sophie, un livre que des millions de lecteurs attendaient depuis quoi? 2 ans?
16: Oui, nouveau 3 ans même, je crois.
15: Même, en comptant 3 ans. Allez, le nouveau roman de Catherine Pancol qui vient de sortir chez Albin Michel, Des choux et des reines.
16: J'aime toujours ces titres, toujours un peu énigmatiques. Là, cette fois-ci, il a emprunté à Lewis Carroll une métaphore pour expliquer que dans ce livre, des reines vont sortir des choux où on les retenait prisonnières. Pour être encore plus clair, parce que je sens que vous avez un petit tic là, voilà. L'histoire de Sophie, pas moi, une jeune femme sous l'emprise d'un homme plus âgé qui l'isole et l'enferme. Et un soir, au moment de sortir, Henri oublie de tourner la clé dans la serrure. En moins de 2 minutes, Sophie, elle décide de tout quitter comme un oiseau qui peut enfin sortir de sa cage. Elle prend son chien sous le bras et elle part en Normandie se réfugier chez l'une de ses amies. Il avait éteint la lumière en elle. Voilà ce qu'écrit Catherine Pancol, une histoire inspirée d'une lectrice qu'elle avait rencontrée.
15: Voilà, moins gros ce livre que les précédents de Catherine Pancol.
16: Oui, vous avez raison, on est loin des sagas avec plus de 100 personnages.
17: Là, je dois avoir quoi, 8 ou 9 personnages. Et je peux rentrer dans la tête profondément de chaque personnage. Les sagas, il faut qu'il y ait de l'action. C'est un peu Alexandre Dumas. Ça n'arrête jamais. Et là, ce que je fais, c'est que je rentre dans l'intime de chaque personnage.
16: Et en écriture, c'est plus laborieux, moins laborieux?
17: Alors, c'est intéressant parce que c'est une autre manière d'écrire, en fait. Je voulais écrire plus serré. Parce que moi, j'adore les mots. Vraiment. Là, je voulais vraiment que chaque mot ait son poids dans la phrase et son sens. Donc, j'ai énormément réécrit. J'ai réécrit pendant 58 fois. J'y pense la nuit, je me lève le matin au petit déjeuner, je rumine, je me mets à écrire, ça change encore, je promène le chien, je pense qu'à ça. Vous voyez, donc je les connais, quoi. C'est comme si je vivais dans un dortoir avec mes personnages.
16: Moi, j'adore ces coulisses sur l'écriture racontées par les écrivains. Catherine Pancol, elle a écrit chez elle, dans sa maison en Normandie, avec son chien Boy, elle en parle, dans son tout petit village, 60-80 habitants, ce village qui enveloppe aussi les personnages de son livre, sans oublier la mer, la forêt, bien sûr. Et Sophie va se reconstruire au milieu d'autres femmes, Lucille, donc son amie qui l'héberge, Margaret, chez qui elle va aussi s'installer, c'est une retraitée, puis il y a l'épicière, Noémie, chez qui Sophie va finir par vendre des bouquets pour ne plus être prisonnière de la peur qui paralyse.
17: Quand je fais des signatures, il y a beaucoup de femmes qui me disent « je n'ose pas ». J'aimerais tellement partir, j'aimerais tellement faire de la sculpture, j'aimerais tellement ouvrir mon petit commerce. J'ai dit, essayez, osez. Qu'est-ce que vous risquez, de toute façon? Vous n'allez pas ouvrir une multinationale qui va vous coûter une fortune. Vous allez, si vous quittez votre mari pour un amant et que ça marche pas, ben vous aurez compris qu'il faut pas compter sur un homme pour être heureuse, mais il faut compter sur soi. En fait, c'est ça, il faut apprendre le bonheur avec soi.
16: Catherine Pancol nous enchante une nouvelle fois avec Des choux et des reines qui sort chez Albin Michel. Ça fait plus 40 ans, enfin ouais. C'est pas gênant de dire ça, j'espère qu'elle m'en voudra pas, qu'elle a toujours le même enthousiasme vraiment pour écrire et puis aller à la rencontre des lecteurs.
15: Comme chaque semaine, Sophie, le coup de cœur d'un libraire.
16: Direction Houlgate, alors c'est au bord de la mer aussi, mais c'est pas tout à fait la même côte que celle de Catherine Pancol. La librairie Les Vagues, on retrouve Brigitte Spinoza.
3: Ce week-end, je vous conseille le nouveau roman de Sophie Fontanelle, chez Razad et la 602e nuit, publié chez Segers. Une plongée dans les mille et une nuits, un texte quand même très fondateur, mais dont on connaît finalement peu de choses de cette Scheherazade. Donc elle lui donne corps et elle combine cette réécriture avec un récit un plus personnel, plus intime, bourré d'humour, bourré de sensibilité, où elle finalement nous propose d'aller dans les pas d'une vieille tante arménienne à Venise. Et c'est à la fois un récit de transmission, un récit de vocation, pouvoir de la littérature et des mots.
15: Et Sophie, vous avez un petit poche?
16: Le gardien de Téhéran de Stéphanie Pérez. Je l'avais lu quand il était sorti en grand format. C'est une histoire absolument incroyable. Comment un homme a sauvé l'une des plus belles collections de tableaux du monde dans un pays, l'Iran, où la morale islamique censure tout. Une histoire vraie, hein, l'autrice est grand reporter à France 2.
15: Et c'est à lire et c'est le conseil du matin. L'un des conseils du matin de Sophie Orange chez Livre Bien Bavard. Ils prennent la parole, vous le savez, vous réécoutez tout ça. RTL.fr à disposition. Bonne journée Sophie.
16: Bon dimanche.
15: 7h47, très bon réveil si vous ouvrez les yeux. L'actualité est dominée ce matin par deux hommes. D'abord en France, Sébastien Lecornu qui appelle Total Energy à un plafonnement généreux des prix du carburant. Déclaration à apporter ce matin dans la tribune dimanche. Le Premier ministre sous pression, la gauche réclame une taxe sur les super profits du groupe pétrolier. Son bénéfice net a augmenté de 50% au premier trimestre du fait de la guerre au Moyen-Orient. L'autre homme qui est en première page de l'actualité, c'est Donald Trump qui va étudier la dernière proposition iranienne. Le président américain l'écrit sur son réseau social, mais il ajoute dans la foulée « Je ne peux imaginer qu'il soit acceptable ». Téhéran a fourni un plan de 14 points pour mettre fin au conflit. Dossier du nucléaire qui n'est pas évoqué. On vous explique tout dans RTL Matin à partir de 8h.
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15: En attendant, on vous propose ce matin de faire étape dans l'Hérault, où alors que l'été n'a pas encore commencé, eh bien les moustiques pourrissent déjà la vie des habitants de la Grande Motte, la célèbre station balnéaire du littoral fait face à une prolifération exceptionnelle et particulièrement précoce de ces nuisibles et les opérations de démoustication n'y changent rien. Bonjour Rémi Vallès.
6: Bonjour Stéphane, bonjour à tous.
15: Alors habitants, touristes et commerçants sont tout simplement, Rémi, excédés.
6: Oui, car chaque jour en fin d'après-midi, c'est le début du carnage.
10: J'ai l'impression que là, il m'a piqué à travers ma veste et mon truc, parce que ça me pique.
6: Josette, une retraitée, vit à la Grande Motte depuis 40 ans.
18: C'était insupportable. C'est la première année où il y a autant de moustiques. Il y en a eu dans les années 60, quand rien n'était construit à la Grande Motte. C'était normal, c'était des marais, mais aujourd'hui, non. Non, j'ai jamais vu ça.
6: En balade près du bord de mer, ces vacanciers venus d'Annecy sont arrivés mercredi, 48 heures après une opération de démoustication menée par la ville de la Grande Motte.
19: Donc on s'est dit qu'on allait être tranquille, mais non. Pas du tout. Tout le monde se fait attaquer. On vient l'été d'habitude et il y en a un ou deux très très peu. C'est un peu contraignant parce qu'on peut pas manger dehors et on est toujours à l'affût quoi.
6: Et c'est vrai que bien souvent, s'aventurer en terrasse relève de la mission impossible.
20: On se fait vraiment dévorer là.
6: Alors certains restaurateurs mettent la main à la poche pour réduire les nuisances. Mélanie est responsable d'hébergement du Prose, hôtel-restaurant du Ponant, un quartier très vert et ombragé où les moustiques pullulent.
19: Il y a une entreprise qui vient régulièrement à partir de mars jusqu'à octobre. Ils vaporisent tout le tour extérieur, donc de ce côté où on voit ici au niveau du restaurant, mais également au niveau du parking. En fait, ils font une barrière sur tout l'établissement. Nous avons également 4 appareils au sein de l'établissement en extérieur. C'est des boîtes noires qui sont là exprès pour faire partir les moustiques, quoi.
6: Et plusieurs commerçants m'ont confié que le ras-le-bol de certains touristes est telle qu'ils ont plié bagage au bout d'une seule journée dans la station balnéaire.
15: Rémi, pour se prémunir des piqûres, c'est en fait la ruée là sur les produits anti-moustiques.
6: Et oui, répulsifs, crème apaisante et bracelets anti-moustiques s'arrachent dans les pharmacies. Cette parisienne est venue faire ce qu'elle appelle des courses de survie.
20: Nous venons assez régulièrement à la Grande Motte. Là, je suis ébahie de voir autant de moustiques. Donc, on vient acheter du produit anti-moustique et vêtements et corporels. Puisque là, je les trouve particulièrement agressifs parce qu'il faut carrément les enlever de votre peau.
6: Et dans cette officine, on a même été un peu pris de court par cette invasion précoce, explique Elodie, adjointe de la pharmacie du couchant.
21: En principe, les anti-moustiques, ça part beaucoup pendant l'été parce que les moustiques sont très présents en été. Là, cette année, c'est exceptionnel. En un mois, on a fait l'équivalent de la moitié des produits vendus l'année dernière.
6: Et il a donc fallu passer des commandes en urgence, car la pharmacie arrivait déjà sur la fin de son stock.
15: Rémi, la question qu'on se pose tous, là, qu'est-ce qu'ils font là déjà? Pourquoi il y en a déjà autant de moustiques?
6: Eh bien, parce qu'il a énormément plu cet hiver, quasiment 2 mois non-stop dans la région de la Grande Motte, une zone humide entourée de marais. Les larves ont bénéficié de ces conditions particulièrement favorables pour se nourrir et se développer un peu plus longtemps. C'est d'ailleurs pour cela que les moustiques sont aussi gros cette année. Mais la bonne nouvelle, explique l'œil des Méditerranées, un établissement public de démoustication, c'est que ce printemps pourri ne préfigure en rien un été infernal. Si le temps est sec, les moustiques devraient moins proliférer.
15: On va suivre tout ça, évidemment. RTL événement avec piqûre. Signé Rémi Vallès ce matin dans les rôles. Les moustiques, c'est insupportable.
22: Il n'y a pas pire que...
15: Il n'y a pas pire, non. Je crois que c'est nuisible, là. Focus du matin, évidemment. Oui, c'est le message, on le passe, tiens.
22: Oui, on les aime. On les aime pas, voilà, on peut le dire.
15: Par contre, on aime bien le basilic. On va jardiner après ça.
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7: 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Il est bientôt 8h.
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10: Il y a du beau monde à l'écoute de RTL Matin Weekend et connecté sur la page Facebook de l'émission. On a le coucou de Christiane avec de la pluie dans le Nivernais. On a Jacqueline qui est là aussi, Sophie, Pascal. Christine a une pluie fine dans la Beauce. On a Florence qui nous écoute depuis le PEC en Ile-de-France. Vous êtes tous les bienvenus. Évidemment, on va jardiner, tiens.
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10: Comme tous les dimanches matins, surtout, on profite des conseils et des astuces d'un expert qui se penche sur une star aujourd'hui. Pierre le Cultivateur, bonjour.
11: Bonjour Stéphane, bonjour à tous.
12: La star des aromatiques.
11: Le basilic, ouais, c'est bon. Et quand on veut en faire du pesto maison, il faut quand même beaucoup, beaucoup de plantes basilic. Et on a un vrai problème quand on l'achète dans les jardineries, sur le marché, au supermarché. C'est on rentre et au bout de quelques jours, il fait un peu la tête, il meurt et puis on doit en racheter, etc. On n'arrive pas à le garder en vie. Donc je vais essayer de vous partager toutes mes petites astuces, tous mes conseils pour en acheter qu'un seul plant de basilic et en profiter jusqu'à l'arrivée de l'hiver, pourquoi pas.
12: Allez, on y va. Comment on fait
11: alors? Alors déjà, la première chose, c'est qu'il y a deux grandes variétés de basilic. On a le basilic prêt à consommer, qu'on trouve souvent dans le supermarché. Et ça, ce basilic, le problème, c'est qu'on peut pas le multiplier plus difficilement en coupant en dessous des nœuds, etc. Et on a le basilic qu'on va pouvoir repiquer en pleine terre, qu'on achète dans des jardineries et qui, lui, on va pouvoir le multiplier, le diviser. Donc déjà, c'est faire le bon choix. Ensuite, quand on retire le basilic du pot, on voit qu'il y a plein de plants, en fait. Ouais. C'est plein de petites tiges parce que c'est chaque graine a donné un plant de basilic. Et si on ne les sépare pas, si on ne les démarie pas, on va pas pouvoir le garder en vie parce que les racines, elles vont tourner, elles vont former un chignon, elles vont s'étouffer et là, le basilic va tout simplement pointer la tête vers le bas et finir par mourir.
12: Donc comment on fait? On gratte un peu
11: avec
12: ses doigts?
11: On va venir gratter. Ouais. Si on y arrive, on utilise soit ses mains, sinon on va venir griffer avec une mini sarfouette, un croc à quatre dents et on essaye de les séparer au maximum. Si vous abîmez des racines, c'est pas grave. On va venir couper des feuilles au-dessus et là on va couper au-dessus de nœuds. Donc les nœuds, c'est deux petites feuilles. Mmh. On a une longue tige, on a encore des feuilles. On va venir couper au-dessus d'un nœud. Comme ça, ça va permettre de créer des ramifications et de recréer des nouveaux plants, enfin des nouveaux départs. On rempote obligatoirement son basilic, donc dès qu'on rentre, on essaye de le démarrer et on le met dans un pot en terre cuite, pourquoi pas, avec un terreau pour plantes aromatiques. On le protège des vents du nord, ça c'est super important aussi s'il est sur une terrasse et sur un balcon. Et si vous le gardez en intérieur, on lui offre quand même un maximum de lumière. Donc là, on peut le placer plein soleil.
12: Derrière la fenêtre, c'est pas un problème.
11: Derrière la fenêtre, c'est vraiment pas un problème. Alors après, si on habite dans le sud de la France, qui fait très très chaud plein sud, on va l'écarter de 50 cm de la fenêtre, mais voilà, ça va fonctionner très très bien.
12: Comment on voit s'il va pas bien?
11: Il va commencer à noircir, à s'oxyder. Alors l'oxydation sur le haut des tiges, c'est aussi quand on utilise un ciseau au moment de la récolte. N'hésitez pas à pincer avec vos doigts quand vous voulez récolter les feuilles. Ça évite justement ce noircissement du haut des tiges vers le bas des tiges. Et si ça noircit du bas vers le haut, c'est un excès d'humidité.
10: Excès d'humidité. Donc tous les conseils et les astuces, c'est signé Pierre le Cultivateur comme tous les week-ends. Un jardinage, vous pouvez bien sûr rejoindre Pierre sur ses réseaux sociaux. Il met des vidéos pour nous apprendre les choses. Tiens, du Dalida s'il vous plaît.
0: Oh papa, achète-moi.
10: Dalida qui nous a quitté un 3 mai, on la salue ce matin et vous êtes très très content hein, sur les réseaux sociaux, la page Facebook, d'écouter depuis 6h tout à l'heure du Dalida, vous adorez ça, les messages sont très très nombreux. On joue pour vous offrir un cadeau du coup, on adore vous récompenser le dimanche, un bon d'achat de 500€ à valoir sur spartou.com, c'est tout bon pour le moral et le porte-monnaie, surtout en ce moment, site de vente en ligne spécialisé pour les chaussures ou encore la maroquinerie. Un 3 en 1 donc spécial Dalida, il faut identifier 3 chanteurs français qui chantent tout simplement Dalida. Il y a le mourir sur scène de Julien, il y a aussi ça.
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10: Et puis le troisième, c'est Dani.
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10: Allez, le 3210 à composer d'urgence dès maintenant pour décrocher le cadeau du matin, un bon d'achat de 500€ à valoir sur spartou.com. Précipitez-vous, c'est Perrine qui vous accueille au standard. Il nous faut les noms des 3 chanteurs français qui chantent Dalida en ce dimanche matin sur RTL avec beaucoup, beaucoup de pluie. Valérie.
14: Oui, c'est parti. On change vraiment de climat et la bascule, ça se fait aujourd'hui avec des pluies orageuses déjà actuellement vers le pays nantais. Ça commence déjà à déborder. Ça gagne la Mayenne, ça va gagner la Sarthe peu à peu et rejoindre les Hauts-de-France au fil des heures. On a une belle bande pluvieuse actuellement qui part de la région Centre et qui remonte jusqu'au nord et jusqu'au Pas-de-Calais en passant par le bassin parisien ou en tout cas par l'est du bassin parisien. Les pluies vont peu à peu bifurquer vers les Ardennes. Pour l'instant, dans le sud-ouest, c'est tranquille, sauf que ça va reprendre. Cet après-midi, cette ligne orageuse ne va quasiment pas bouger, mais elle va glisser, s'étendre à nouveau vers l'Aquitaine, vers la région Midi-Pyrénées. On attend de gros orages localement, avec de la grêle, de brusques rafales de vent. Ce sera le cas également à l'autre bout du pays, un petit peu comme hier d'ailleurs, entre la Somme, le Pas-de-Calais ou encore le département du Nord. Dans l'est, terminé le soleil, ça y est, il y a des nuages. Alors il y aura simplement quelques ondées, rien de trop méchant. Des nuages qui ont gagné aussi le pourtour méditerranéen, qui sont en train de le faire. Il n'y a que la Corse qui devrait rester à peu près au soleil. Des éclaircies qui vont venir aussi entre la Bretagne et les Landes. Alors je dis pas qu'il y aura forcément du ciel bleu, mais en tout cas il pleuvra un petit peu moins qu'hier. 17 degrés à Brest cet après-midi, 19 à Cherbourg comme à Reims, 20 degrés à Paris et Saint-Etienne, 21 à Nîmes, 22 à Bastia, à Valence, à Besançon et 24 degrés à Mulhouse.
10: Et vous savez tout le programme de votre dimanche côté ciel, évidemment avec Valérie Quintin et vos infos à vous, vos messages, la page Facebook de l'émission s'il vous plaît. Très bon réveil, RTL vous informe, c'est votre radio, il est 8h.
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10: 8h, toute l'actualité, tout ce qu'il faut savoir à mes côtés, Antoine Cavallero. Et à la une, un dimanche orageux donc, mais une sécheresse, Antoine, déjà présente.
16: Des restrictions d'eau dans plusieurs départements et des agriculteurs déjà inquiets pour l'été. À suivre également les dernières heures de la Free Party près de Bourges. Une indemnité carburant de 50€ pour 3 millions de gros rouleurs. On vous détaille les aides du gouvernement. Donald Trump prêt à étudier une nouvelle proposition de Téhéran. Et puis toute la Ligue 1 de football, le match nul de Lens, un but partout contre Nice hier soir, la relégation de Metz et la crise à l'OM.
10: Alors ça peut paraître contre-intuitif, l'hiver a été pluvieux, il y a des orages sur une bonne partie du territoire aujourd'hui, mais des départements sont déjà en alerte sécheresse.
16: Des restrictions en Vendée, dans le Loiret ou encore dans les Alpes-Maritimes, l'Ouest, le Nord-Est et le Sud-Est montrent des signes de sécheresse, au moins en surface, car depuis mars, les précipitations ont chuté. Yannick Collant, on vous suit chez un agriculteur de la plaine d'Alsace qui irrigue déjà en puisant dans la nappe phréatique.
17: Ici, vous êtes sur des sols légers, c'est des graviers. Vous voyez bien, il y a des cailloux qui affleurent un peu partout.
18: Gérard Lorbert observe la terre sèche et poussiéreuse.

0: carburant pour les pompes.
1: L'irrigation ou le pompage se fait de façon diesel. Ben, c'est lié au cours du pétrole. On a certes le GNR qui est peut-être un peu moins cher qu'à la pompe, mais il est encore très cher. Le blé était toujours une culture qu'on irriguait un peu moins que du maïs, quoi. Mais là, comme c'est parti, le blé aujourd'hui s'irrigue, je ne vais pas dire autant que le maïs, mais pas loin.
0: Et Gérard Lorbert qui espère que les quelques pluies attendues la semaine prochaine permettront de sauver les récoltes ou au moins d'atténuer les dégâts de la sécheresse.
2: Reportage de Yannick Holland, correspondant de RTL en Alsace.
3: Et on a fait le choix ce matin de se faire expliquer les choses, hein, d'aller plus loin, d'essayer de comprendre avec David Ratto. Il sera notre invité dans une demi-heure, maintenant 8h40, tout à l'heure en direct. David Ratto qui est hydrogéologue, invité de RTL Matin. Sébastien Lecornu, lui, appelle Total Energy à un plafonnement généreux des prix des carburants.
4: Déclaration rapportée ce matin dans la Tribune dimanche. Le Premier ministre demande aux pétroliers de redistribuer les surprofits réalisés depuis le début de la guerre au Moyen-Orient. Le gouvernement sous pression, pour autant, Sébastien Lecornu assume sa politique d'aide ciblée. Les modalités de l'indemnité carburant pour les gros rouleurs, ces modalités ont été publiées hier au journal officiel. Une aide de 50 euros, elle sera accordée, Flora Granchette, à 3 millions de travailleurs modestes.
5: Oui, il faut déjà avoir plus de 16 ans et un revenu fiscal inférieur ou égal à 16 880 euros. Et vous devez surtout rouler beaucoup, plus de 15 kilomètres par trajet par jour entre votre domicile et votre lieu de travail. Autre solution, prouver que vous roulez plus de 8000 km sur une année pour votre activité professionnelle. Les 2, 3 ou 4 roues à motorisation hybride ou thermique sont concernées. Attention, c'est une indemnité par véhicule. Si vous êtes 2 à utiliser la même voiture par exemple, vous ne pourrez toucher qu'une seule aide. Et on parle bien entendu de véhicules personnels. Les véhicules de fonction ou de service dont les frais sont déjà pris en charge par l'employeur sont exclu. Le dispositif devrait être accessible d'ici la fin mai. Si vous êtes concerné, vous devrez vous manifester sur le site des impôts, impots.gouv.fr.
4: Les explications de Flora Granchette.
3: Ils doivent plier bagages d'ici ce soir, mais pour l'instant, les toughers dansent toujours dans le Cher.
4: Une free party depuis vendredi sur un terrain militaire dangereux près de Bourges. Un obus a d'ailleurs été découvert hier, obligeant des démineurs à intervenir. 20 000 personnes sont présentes. Selon les organisateurs, il s'agit, oui, de faire la fête, mais aussi de protester contre une proposition de loi récemment adoptée à l'Assemblée nationale. Elle prévoit un durcissement des sanctions. Bonjour Sacha Dubesset.
6: Bonjour.
4: Que dit précisément ce texte ?
6: D'abord, tous ceux qui organisent des free parties risquent gros. Une amende de 30 000 euros, une peine de 6 mois de prison et une confiscation de leur matériel. Les participants, eux aussi, de ces fêtes illégales sont visés avec une contravention pouvant aller jusqu'à 1 500 euros. La députée Horizon Laetitia Saint-Paul, à l'origine de cette proposition de loi, estime qu'il y a un vide juridique autour de ces free parties.
7: Qu'est-ce qu'on fait pour remettre les gens face à leurs responsabilités ? La peine d'emprisonnement donne le pouvoir d'enquête, le pouvoir de garde à vue. Il y a un moment, quand on enfreint toutes les lois, on sait qu'on s'expose et ça reste pas impuni. On parle vraiment de faits illégaux. C'est quand même ça la base.
6: Et si l'on regarde chez nos voisins européens, des mesures similaires sont déjà mises en place au Royaume-Uni, en Suisse ou encore en Italie, où les organisateurs risquent même jusqu'à 6 ans de prison. Le texte adopté à l'Assemblée nationale doit être voté au Sénat, une étape qui peut être longue. La députée du Maine-et-Loire, Laetitia Saint-Paul, va donc interpeller le Premier ministre Sébastien Lecornu pour une adoption définitive de cette loi avant l'été.
4: Sacha Dubesset, on rappelle que pour cette free party dans le Cher, 50 personnes ont été verbalisées jusqu'ici pour détention de stupéfiants. 4 ont été placés en garde à vue.
3: 8h06, l'actualité à l'étranger avec un mort en Ukraine dans une frappe de drone russe à Kherson.
4: Cette nuit, dans le sud du pays, le mois dernier, la Russie a tiré un nombre record de drones, plus de 6500 engins. Pour se défendre, les forces antiaériennes ukrainiennes misent désormais sur des mini-intercepteurs pour abattre les appareils russes. Reportage au plus près de la ligne de front de la correspondante de RTL, Elisabeth Pierson.
8: Accroupi dans la cour, le soldat déboîte la base en plastique du mini-drone, arme l'explosif et pose le petit intercepteur né vers le ciel. À l'intérieur de cette maison de fortune qui sert de position, le commandant regarde la carte sur un iPad.
9: Nous sommes juste ici et les 3 drones que vous voyez arrivent par là. Il est probable qu'ils continuent d'entrer dans notre zone et qu'il nous faille intervenir.
8: Foura commande l'unité de la 37e brigade d'infanterie de marine chargée de détruire les drones Shahed lancés par la Russie. Leur arme, ces petits intercepteurs, arrivés il y a tout juste 6 mois sur le champ de bataille.
9: Depuis que j'ai vu qu'on pouvait abattre nos cibles avec ces drones à vision intégrée, j'ai laissé tomber les mitrailleuses sur mes positions. La mitrailleuse joue aussi un rôle, mais mais elle n'est pas aussi efficace, rien que pour l'altitude. Les Shahed volent parfois à 2,5 km dans le ciel. C'est hors d'atteinte pour un canon.
10: Ces

0: intercepteurs en plastique imprimés en 3D ont abattu en mars quelques 33 000 drones dans le ciel ukrainien. Artiste aux commandes ce soir a été formé spécifiquement pour les piloter.
1: Ça arrive qu'on détruise 15, 30 chaises en une nuit. Ça dépend. Ces derniers temps, il y en a énormément dans notre zone. Le pire, c'est quand la liaison est perdue. Ils volent, tu vois la cible, tu la détectes, tu essaies de t'en approcher et le drone tombe tout seul. Quand il y a ce genre de problème, on le signale au commandant qui les envoie au laboratoire où ils font le nécessaire.
0: Alors que les pays du Moyen-Orient se les arrachent pour contrer les drones iraniens, Kiev est sur le point d'autoriser leur exportation, mais uniquement les excédents. La priorité reste aux besoins de l'Ukraine.
2: Le reportage d'Elisabeth Pierson, correspondante de RTL en Ukraine. La guerre au Moyen-Orient et cette nouvelle sortie de Donald Trump cette nuit sur son réseau Truth Social. Je vais étudier le nouveau plan transmis par l'Iran, mais je ne peux imaginer qu'il soit acceptable. Il ajoute, parce que les Iraniens n'ont pas encore payé un prix suffisant pour ce qu'ils ont fait à l'humanité et au monde depuis 47 ans, depuis la fondation de la République islamique. Téhéran a fourni un plan en 14 points. Le dossier du nucléaire n'est pas évoqué.
3: Allez, le football avec le quotidien La Provence qui n'y va pas par quatre chemins ce matin. Zéro. Voilà le titre du journal marseillais.
2: L'OM a sombré hier à Nantes, laminé 3-0. Les Marseillais peuvent quasiment dire adieu à la Ligue des Champions. Le coach Habib Bey est plus que jamais fragilisé et il n'épargne plus ses joueurs.
4: Ce que je leur ai dit, c'est que là, je pouvais pas les protéger. Que si je les protège aujourd'hui, je passe pour un menteur. Quand on est l'Olympique de Marseille, quand on porte le maillot de l'Olympique de Marseille, c'est ce qui est très difficile à accepter, de voir ce visage-là de l'équipe. C'est une saison qui est longue, qui a été difficile. Et pour certains, peut-être que ce supplément d'âme n'existe plus. J'ai envie de croire encore que on se battra jusqu'au moment où c'est réellement fini, mais cette prestation est très perturbante dans l'analyse qu'on doit avoir.
2: Habib Bey avec Philippe Audouin à la Beaujoire pour RTL. Nantes qui peut donc espérer se maintenir en Ligue 1. Metz, de son côté, cet officiel est relégué. Les Lorrains battus de 2-1 par Monaco. Lens cale encore un but partout hier soir à Nice. Les espoirs de titre s'éloignent sans doute pour de bon. Et ce même si le PSG, lui aussi, a fait match nul de but partout contre Lorient. Ce dimanche, suite et fin de cette 32e journée de Ligue 1 à 15h, Lille face au Havre. Trois matchs à 17h15 dont Strasbourg-Toulouse. À 20h45, un match qui vaut cher dans la course au podium. Lyon contre Rennes. Ce sera dans RTL Foot dès 20h avec Eric Silvestro.
3: Le rugby s'est raté pour Toulon, battu par le Leinster 29-25 hier en demi-finale de la Champions Cup.
2: Mais ce qui est bien, c'est qu'on a un autre club français en lice, Bordeaux-Bègles, qui joue cet après-midi contre les Anglais de Bath. C'est à 16h. Notez bien, on l'a appris cette nuit, le départ du Grand Prix de Miami en Formule 1 est avancé de 3h à cause des risques d'orages. Ce sera donc à 19h. Kimi Antonelli partira en pole position au volant de sa Mercedes hier. C'est Lando Norris qui a remporté la course sprint. Et puis rassurez-vous, tout va bien pour Léon Marchand. Il a tout gagné au meeting de Fort Lauderdale en Floride en natation cette nuit. Il a remporté le 200 mètres brasse et le 200 mètres quatre nages.
3: J'aime bien le rassurez-vous. Est-ce qu'à un moment on a été inquiet?
2: Mais jamais, c'est ça qui est génial avec Léon Marchand.
3: Un petit plaisir du printemps qui sent bon l'été, c'est l'arrivée des premières cerises sur les marchés.
2: Honneur comme toujours aux cerises de Céret, produit phare des Pyrénées-Orientales, Valentin Larquier, cette année, elles ont un peu d'avance.
5: Oui, elles garnissent et rougissent les étals des producteurs, notamment sur le marché.
6: Ça marque toujours l'arrivée du printemps, c'était un peu les floraisons sur les périodes des vacances. Il y a une vraie connotation sentimentale à la cerise.
5: Simon est arboriculteur à Céret, il décline la cerise en confiture, en pâte de fruits, en sirop. Elle est vendue à 15 euros le kilo. Pour la rendre plus accessible à ses clients, il ouvre son verger plusieurs fois par semaine.
6: Les gens viennent avec leurs contenants, on pèse avant, après. Et ils se retrouvent avec une cerise à moins que moitié prix. Et ça crée des bons moments.
5: Une cerise que les habitants trouvent toujours aussi bonne.
7: Pas gorgée d'eau, juste le sucre qu'il fallait. Nickel. Un vrai régal pour les papilles.
8: Et la saison est très courte, alors les gens apprécient énormément parce qu'ils n'ont qu'un petit bois pour en manger. Mais là, elles sont formidables cette année.
5: La cerise s'affiche partout, acérée en gigantesque sur le mur du supermarché à l'entrée de la commune, en plus petit et tout rouge sur les panneaux qui affichent, eux, la fête de ce fruit. Un grand moment qui aura lieu à Céret le week-end du 23 mai.
2: Valentin Larquier dans les Pyrénées-Orientales pour RTL.
3: 23 mai, on va envoyer nos reporters. Hein,
2: pour... Ah oui, Antoine Decarne, allez, on prend
3: rouge,
2: ton billet, Antoine.
3: Merci Antoine Caballero, l'actualité, vous allez cliquer RTL.fr. Les courses, le quintet du dimanche, c'est le retour de Dominique Cordier, des pronostics RTL pour le rendez-vous de l'après-midi. Notez bien, notez tout. Rebonjour Dominique.
9: Bonjour Stéphane, bonjour à tous. Direction Longchamp cet après-midi, avec le prix du Palais Bourbon, c'est notre quintet, un handicap de plat qui a réuni 15 juments âgés de 4 ans et plus. Le numéro numéro 6, je vous le rappelle, et non partante. 1800 mètres, c'est la distance. Distance qui va aller comme un gant à l'outsider de RTL, le numéro 2 Gala. Gala qui présente un profil particulier. Elle avait couru une fois l'an passé, alors qu'elle n'était âgée que de 3 ans en fin d'année, et elle s'était imposée de belle manière. Elle a recouru deux fois en début de saison, prenant des accessites, ce qui lui vaut de se présenter ici avec un poids intéressant. On la garde dans les jeux. La sélection, Stéphane, je vous la rappelle, avec en tête le 13, Aoura, puis le 3, Larry River, le 2, Gala, cette Gala étant l'outsider de RTL, le 10, Freja, le 9, Yuri, le 11, Wedgwood Pearl, et enfin le numéro 5, Trofane. 13, 3, 2, 10, 9, 11 et 5. Pour un départ, Stéphane, à 15h15.
3: 15h15, rendez-vous est prêt, évidemment, Dominique Cordier, RTL.fr, à partir de maintenant, pour tous les parieurs et les pronostics.
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3: Merci d'être là, 8h13, nous prenons ce matin 2 minutes pour parler santé et pour comprendre les évolutions du déplaisir féminin en termes de sexualité. C'est en effet mercredi que sort au cinéma un film avec Alexandra Lamy et François Cluzet, son titre « Pour le plaisir », un long métrage qui raconte l'histoire des inventeurs d'un sextoy pour femme qui a révolutionné le marché depuis 20 ans, depuis son invention. La masturbation des femmes est de moins en moins taboue et le plaisir solitaire aurait même des effets positifs sur la santé. Bonjour Agathe Landais.
11: Bonjour Stéphane, bonjour à tous.
3: Agathe, journaliste santé de RTL, nous le disions, la masturbation est de plus en plus pratiquée chez les femmes.
11: Oui, selon l'INSERM, qui a réalisé une vaste enquête en 2023 sur les pratiques sexuelles des Français, près des 3/4 des femmes reconnaissent aujourd'hui qu'elles se sont déjà masturbées. Elle n'était que 42% en 1992, soit 30 points de moins. La pratique solitaire est donc de moins en moins taboue, même si elle reste encore beaucoup moins fréquente chez la femme que chez l'homme.
3: Et donc Agathe, ça aurait des effets sur la santé. Dites-nous pourquoi.
11: Eh bien parce qu'au moment de l'orgasme, il se passe une forte activité cérébrale chez la femme. Il y a comme une décharge de ce qu'on appelle des neurotransmetteurs, des molécules qui se libèrent et qui vont avoir des effets positifs sur la santé de la femme. Ces molécules, c'est d'abord la sérotonine, qu'on appelle aussi la molécule du bonheur, mais aussi l'endorphine, une molécule qui favorise la détente et l'endormissement. L'orgasme booste aussi la sécrétion de l'ocytocine. Cette molécule-là, elle agit sur l'anxiété et sur le contrôle de la douleur.
3: Vous voulez dire, Agathe, que la masturbation en fait permet de réduire certaines douleurs?
11: Exactement, ça a été démontré par certaines études. Une masturbation régulière permettrait de réduire les maux de tête, par exemple. Cela permettrait aussi de réduire les symptômes menstruels avec notamment moins de douleurs de règles. Et puis un autre aspect à ne pas négliger, c'est que la masturbation, c'est aussi bon pour notre santé mentale. C'est ce que m'ont expliqué des sexologues. Parce que les molécules sécrétées par le cerveau lors de l'orgasme donnent une sensation de détente, de bien-être. Donc on constate une réduction de l'anxiété. Le plaisir solitaire améliorerait aussi son rapport au corps et sa confiance en soi. Donc en résumé, la masturbation est recommandée par les médecins, d'autant qu'avoir une bonne libido et ressentir un désir sexuel, c'est plutôt indicateur d'une bonne santé.
3: C'est bien noté, merci Agathe Landais, spécialiste santé de RTL. 2 minutes pour comprendre en ce dimanche matin. Il est 8h15, Valérie, on a une petite question d'auditeurs et auditrices qui sont sur Dunkerque et qui n'ont pas terrible côté ciel. Vous voudrez savoir si demain ça sera pareil, s'il y aura de la pluie.
12: Dunkerque demain va se trouver à la limite, donc il peut y avoir quelques averses, mais il n'y aura pas les pluies continues, elles vont se décaler un petit peu plus vers les Ardennes.
3: Donc si c'est calme, tant mieux pour eux parce que demain ils changent les Velux.
12: Ça vaut mieux, ouais. C'est
3: terrible.
12: Ça va être compliqué.
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3: Bienvenue à vous tous, il est 8h18 en ce dimanche matin. C'est désormais notre regard matinal dans le rétroviseur de l'actualité. Notre retour sur une information du passé qui est toujours conjuguée au présent.
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3: Alors RTL n'oublie pas aujourd'hui l'ICE, la police de l'immigration américaine, celle qui a fait l'actualité lors des morts de deux habitants de Minneapolis, René Good et Alex Pretty, tués à 3 semaines d'intervalle. Nous étions en janvier dernier. Les Américains étaient alors descendus dans les rues pour dénoncer les méthodes ultra-violentes et controversées de l'ICE cher à Trump.
28: C'est injuste. Aujourd'hui, quand j'ai appris qu'une nouvelle personne a été tuée à Minneapolis, ça m'a bouleversée. J'ai pris tout de suite le métro, je suis venue ici et je me suis dit, il faut que ça cesse. Je pleure tout le temps maintenant, c'est complètement fou.
3: Bonjour Arnaud Touche.
29: Bonjour Stéphane, bonjour à tous.
3: RTL aux États-Unis, vous aviez suivi les faits à Minneapolis, reportage à la clé. Est-ce que l'ICE, Arnaud, est toujours présente sur place?
29: Oui, et j'ai envie de vous dire, là-bas comme ailleurs aux États-Unis, la police de l'immigration continue à appréhender des immigrés illégaux. Mais à Minneapolis, autant vous dire qu'ils ont largement réduit la voilure. Il faut dire que les images ont fait le tour du monde et les actions de la police de l'immigration étaient clairement très impopulaires. 2/3 des Américains jugeaient dans un sondage pour la radio NPR que l'ICE était allé trop loin. Depuis, on voit tout de même beaucoup de moins d'images d'arrestations en pleine rue et d'hommes masqués.
3: On doit comprendre quoi, Arnaud, que les méthodes ont changé ?
29: Oui, clairement. Déjà, on ne voit plus ces hommes cagoulés dans les rues, ou du moins, ils se font beaucoup plus rares. À Minneapolis, il y avait 3000 agents en janvier. Impossible de connaître leur nombre exact aujourd'hui, mais ils sont nettement moins nombreux. Le gouvernement a voulu jouer l'apaisement juste après le décès des deux Américains en janvier dernier. Désormais, il y a moins de descentes de police spectaculaires, beaucoup plus d'arrestations ciblées, et surtout plus discrète. Et enfin, l'ICE dialogue beaucoup plus avec les autorités locales. Et ça, ça change tout. Souvenez-vous, à Minneapolis, les autorités locales étaient farouchement opposées à ces opérations de police. La tension entre Washington et plusieurs grandes villes américaines était à son maximum.
3: Et alors, Arnaud, depuis, des têtes sont tombées ?
29: Pas qu'une, plusieurs même. Greg Bovino, par exemple, celui qui paradait fièrement à Minneapolis avec les policiers, a été écarté de son poste puis renvoyé en Californie avec une retraite annoncée. Le tsar des frontières, Tom Homan, avait été envoyé par Donald Trump en remplacement pour continuer l'opération, réputée sévère mais beaucoup plus rond dans les négociations. Il a su apaiser les choses. Plus récemment, Christine Noem, ministre de la Sécurité intérieure, a elle aussi quitté son poste. Et à la Maison-Blanche, on parle beaucoup moins d'immigration, alors qu'il y a quelques mois, les portraits de ceux qui avaient été arrêtés par l'ICE étaient imprimés et même exposés dans les jardins de la Maison-Blanche. Et bien désormais, même si les opérations continuent, cela n'est pas franchement mis en lumière par l'administration de Donald Trump. Il sait que ces images sont restées dans la tête des Américains et il veut à tout prix éviter qu'elles reviennent. dans le débat public.
3: RTL n'oublie pas, aux États-Unis, Arnaud Touche, merci à vous Arnaud. L'actualité au présent, c'est une information RTL, je dois vous signaler que le ministre de l'Intérieur, Laurent Nunez, se rend actuellement dans le Cher pour rejoindre les teufeurs qui dansent toujours, vous le savez, à l'occasion d'une free party qui a débuté vendredi matin sur un terrain militaire dangereux près de Bourges. Donc Laurent Nunez se rend sur place. Un obus a été découvert hier obligeant des démineurs à intervenir. Il y a entre 20 000 et 30 000 personnes présentes. Ministre de l'Intérieur qui est sur place, on vous dit tout et concrètement et avec les détails tout à l'heure à 8h30.
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3: Notre délicieux bonbon du dimanche. Cours de français avec les délices de notre langue. Muriel Gilbert adore les lettres et les mots. Maîtresse, on vous écoute, bonjour.
1: Bonjour Stéphane, ami des mots, bonjour.
3: Ce matin, on parle de marques et de majuscules.
1: Eh oui, en effet Stéphane, avec une question de Frédéric, un Français expatrié à Reading, dans le Berkshire, à 70 km à l'ouest de Londres, précise-t-il. Il aimerait avoir mon éclairage sur un certain nombre de majuscules. Doit-on écrire klaxon avec la majuscule du nom de son inventeur? Ou klaxon sans majuscule parce que c'est devenu usuel. Et frigidaire, avec ou sans majuscule. Mmh. Et le diesel des voitures à moteur diesel, alors que c'est Rudolf Diesel qui a inventé ce carburant.
3: Alors Muriel, majuscule ou pas majuscule pour ces noms très courants?
1: Ah, moi j'aime bien quand mes différentes vies de correctrice là se rencontrent. Et je vais ajouter une autre interrogation sur un autre mot du même genre, parce qu'il y a peu au monde, nous nous interrogions sur la pertinence de continuer de mettre une majuscule au mot caddie.
3: Le monde met une majuscule à caddie?
1: Oui, enfin, pire que ça, on ne l'utilise pas.
3: C'est-à-dire?
1: C'est-à-dire que caddie est ce qu'on appelle une marque déposée. La société qui a déposé cette marque s'oppose à son utilisation de manière générique. Défense, donc, de parler d'un caddie de supermarché, sauf s'il est de la marque caddie. Et alors, évidemment, là, avec une majuscule. C'est la même chose, par exemple, pour des fournitures de bureaux comme les post-it ou le scotch, deux marques qui appartiennent à la société 3M. Le monde écrit note adhésive au lieu de post-it et ruban adhésif au lieu de scotch, faute de quoi nous recevons des menaces de poursuite pour contrefaçon. Et oui, c'est la même chose pour caddie. Sauf que, la société a mis la clé sous la porte.
3: Et c'est pour cette raison que vous suggériez de retirer la majuscule?
1: Et voilà, et même de cesser de remplacer le mot par chariot de supermarché. Mais voilà la réponse que nous avons reçue du service juridique du Monde. La liquidation d'une entreprise n'implique pas forcément la déchéance ou la disparition de sa marque. Une marque constitue un actif susceptible d'être cédé à un tiers. Les vérifications effectuées sur le site de l'INPI, l'Institut National de la Propriété Industrielle, confirment bien que la marque caddie demeure en vie.
3: Donc caddie reste une marque, ok. Voilà. Et Frédéric s'interrogeait sur klaxon.
1: Alors klaxon, attention Frédéric, c'est pas le nom de son inventeur. Le mot aurait été formé sur le grec klaxo, signifiant crier, hurler. En revanche, il s'agit bien d'une marque déposée aux États-Unis au début du XXe siècle. Et pour le reste, les dictionnaires ne sont pas d'accord. Pour le Larousse, on doit maintenir la majuscule. Pour le Robert et pour le Monde, je dois dire, klaxon est devenu un nom commun.
3: Parce que vous n'avez jamais reçu de menace de la société klaxon.
1: J'imagine que c'est pour ça. C'est la même histoire pour Frigidaire, marque créée par General Motors en 1918, qui a disparu en 1986. Maintenant, on la trouve sans majuscule dans nos dicos, même si le Larousse précise que cet usage est abusif et qu'il vaut mieux parler d'un réfrigérateur. Pour Diesel, en effet, c'est bien l'invention de Rudolf Diesel, mais il ne s'agit plus d'une marque ni d'un nom déposé. Le mot est bien devenu un nom commun.
3: Donc, fini la majuscule.
1: Voilà, fini à Diesel, voilà. Alors, comme vous voyez, c'est du cas par cas, en fait. Hein. Et la question du jour, pour terminer, eh bien, ce n'est pas une question, c'est une triple supplique que j'ai reçue. Celle de Denis, à Sens, dans Lyon, de François, de Taverny, dans le 95, et de Sabine, de Croix-Fonsomme, dans l'Aisne. Ils me demandent tous, donc je le fais, de rappeler la règle des liaisons, en particulier avec les euros, car ils entendent des erreurs sans cesse. Sabine me demande même, en particulier, si je croise Alex Vizorek dans les couloirs de RTL, de lui rappeler de faire la liaison à 100 euros. Alors, merci à tous les trois. Et oui, mille fois oui, je l'ai déjà dit et je le répète, on fait la liaison avec les euros comme avec les années. On dit bien j'ai 20 ans, donc on dit j'ai 20 euros de découvert, par exemple. On dit bien mémé a 100 ans, donc elle m'a offert 100 euros. Merci mémé pour mon découvert. Où est Alex Vizorek?
3: Il est belge, on lui pardonne.
1: C'est pour ça.
3: C'est pour ça. Alex Vizorek, on le salue, on va lui transmettre tout ça. Muriel Gilbert, la leçon de français du dimanche matin. Réécoutez donc tout cela tranquillement, vous allez sur rtl.fr. C'est un vrai régal, on apprend plein de choses. Merci Muriel.
1: Merci à vous.
3: On salue Jean-Yves, auditeur d'Oyonnax. Il a 14 degrés, le ciel est gris. Ce matin, on a Jean-Claude qui est connecté depuis la Seine-et-Marne. Il pleut enfin. Les jardiniers, les agriculteurs sont contents. Il pleut à Bourron-Marlotte précisément. Puis il y a du vent aussi dans le Jura. C'est René qui nous donne l'info. On vous souhaite un très très bon début de dimanche.

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10: Et tous les auditeurs et auditrices qui donnent les infos, on a par exemple Marie-Christine à Chartres, hein, elle envoie plein de bisous à toute l'équipe, il pleut à Chartres ce matin-là.
11: Et encore, il pleut pas beaucoup par rapport à d'autres régions. Alors oui, il y a des pluies bien sûr, mais la ligne de pluie a déjà un petit peu avancé, donc en Eure-et-Loire, ça commence à tomber un petit peu moins fort. On a des pluies actuellement depuis le département du Nord jusqu'à l'Auvergne, alors ça passe par l'est de l'Île-de-France. C'est vrai que l'ouest parisien est encore pareil que Chartres, hein, un petit peu arrosé, mais ça s'est calmé au niveau de l'intensité. Il y a de grosses pluies orageuses à l'arrière qui ont quitté le pays nantais, qui ont gagné la Mayenne, qui vont rejoindre la Sarthe au fil des heures et remonter vers les Hauts-de-France dans la journée. De toute façon, cette grosse masse nuageuse et pluvieuse depuis le nord jusqu'aux Pyrénées et à l'Aquitaine va rester en place. Pour le moment, dans le sud-ouest, c'est tranquille. Ça va pas durer. On attend de gros orages cet après-midi et ce soir, parfois violents, avec de la grêle, de brusques rafales de vent. Ce sera le cas aussi tout à fait à l'opposé vers le Pas-de-Calais et le département du Nord. À l'avant de tout cela, dans l'est, c'est chargé cette fois-ci. Alors, il y a encore des éclaircies, pas trop vilaines, de la vallée du Rhône jusqu'au port de Marseille. Ça devrait pas durer là non plus toute la journée, mais ce sera simplement nuageux avec un petit risque d'averse. La Corse devrait conserver de belles éclaircies. Et puis en Bretagne, en Normandie, dans les Pays de Loire, peu à peu, on peut espérer aussi un petit peu de soleil. Passer la mi-journée. 19 degrés à Vannes et Annecy aujourd'hui, 20 degrés à Paris et au Havre, 21 pour Lons-le-Saunier, comptez 22 à Toulouse, 24 à Ajaccio, et c'est encore Strasbourg qui va dominer avec 25 degrés.
10: Voilà, c'est moyen bof hein, côté ciel, mais c'est une bonne nouvelle. Il y a de la pluie, il y en a qui en ont bien besoin sur notre territoire. Merci Valérie, merci de vos infos. La page Facebook de l'émission, c'est RTL qui vous accompagne et vous informe. Dimanche, il est 8h30. L'actualité à 8h30 avec Gaël Jordana à mes côtés. Bonjour Gaël.
12: Bonjour Stéphane, bonjour à tous.
10: À la une ce matin, le boom des ventes des véhicules électriques.
12: À cause de la forte hausse des prix à la pompe, particuliers comme collectivités délaissent les voitures thermiques. Cette info RTL, le ministre de l'Intérieur Laurent Nunez se rend ce matin sur le site du Technival illégal près de Bourges. Des milliers de festivaliers sont toujours sur place. En Bretagne, un mobilhome a explosé dans un camping. Il y a 5 blessés graves. Le foot met relégué en Ligue 2. Et puis notre baromètre Odoxa, le jeune prodige du cyclisme Paul Sexas vous séduit de plus en plus.
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10: Alors face à la flambée du prix de l'essence, eh bien les ventes de véhicules électriques sont en forte hausse. Hein.
12: Plus 48% de ventes de voitures neuves électriques au cours des 4 premiers mois de 2026. Longtemps, les gens ont hésité, mais les prix à la pompe sont devenus intenables pour beaucoup. C'est le cas aussi pour certaines mairies qui possèdent plusieurs véhicules utilitaires. La commune de Sars-Poterie dans le Nord s'est débarrassée de ses véhicules diesel au profit de véhicules électriques Romaré Caillé.
13: Les agents de la ville utilisent tous les jours ces utilitaires. Des camions flambant neufs mis en service il y a deux semaines. Jean-Baptiste Vitran est l'adjoint chargé des travaux.
14: Et en l'occurrence, ici, l'électrique est tout à fait adapté puisque ça reste du petit trajet pour l'entretien des espaces verts, pour les travaux courants, déplacement du matériel quand il y a des manifestations. Puis l'avantage qu'on a aussi avec ça, c'est qu'il n'y a pas de trajet pour aller chercher du carburant.
13: Le maire Bernard Molitor a fait les calculs. Avec des carburants toujours plus chers, ces petits trajets étaient devenus une charge trop importante.
15: Ça nous revenait quand même à peu près à 200 euros par semaine. Quand même, 200 euros par semaine, c'est pas négligeable. Si je fais le calcul avec l'électrique, on va baisser de 70% au niveau des prix.
13: Malgré des primes lors de l'achat, l'investissement pour remplacer les véhicules reste coûteux.
15: Je dirais que c'est assez cher à l'achat, parce que le véhicule, le dernier qu'on a acheté, c'est un véhicule qui vaut quand même dans les 60 000 au départ, tout équipé. Mais on a pu profiter d'une prime CE.
13: Mais c'est surtout la conjoncture actuelle qui a convaincu Bernard Molitor.
15: Et quand on voit ce qui se passe aujourd'hui en géopolitique, je pense pas que ça va baisser rapidement. Sur le long terme, ce sera avantageux de ramortir ça en 3 ou 4 ans, je pense.
13: Autre avantage, selon lui, moins de pollution. Il espère convaincre les autres petites communes aux alentours de sauter le pas.
16: Reportage près de Maubeuge de Romaric Caillé pour RTL.
17: 8h33 et donc cette information RTL. Laurent Nunez se rend sur le site du festival techno illégal.
16: Le ministre de l'Intérieur se déplace près de Bourges alors que plusieurs milliers de festivaliers continuent de faire la fête sur un site militaire décrit comme dangereux. Le Technival est toujours en cours ce matin sur la commune de Cornus. Pas d'incident majeur à déplorer, mais selon les derniers chiffres disponibles, une cinquantaine de verbalisations pour détention de stupéfiants et 4 gardes à vue. Denis Durand, maire d'une commune voisine, ne comprend pas comment ces teufeurs, comme ils se surnomment, ont pu envahir le terrain.
18: On voit qu'il y a deux poids deux mesures entre nous qui observons les lois de la République et puis on assiste à une exemption de tous ces contrôles pour 20 000 personnes qui arrivent sans avoir rien demandé, sans avoir rien déclaré. Et il y a le sentiment de vivre une certaine invasion. Je pense que les services de l'État sont un peu dépassés. On a une certaine impuissance de l'État.
16: Denis Durand, maire de Bingy-sur-Cran, au micro de Antoine de Carnes.
17: Ce sera dans un an, Gaël. Emmanuel Macron rendra les clés de l'Élysée.
16: Oui, le président ne peut pas se représenter, alors ses conseillers partent déjà vers d'autres horizons. C'est notamment le cas du secrétaire général de l'Élysée, Emmanuel Moulin. C'est le plus proche conseiller du chef de l'État. Il pourrait atterrir à la tête de la Banque de France, Pauline Thévenot.
19: Oui, la Banque de France, Emmanuel Moulin en rêve, mais il y a un gros obstacle. Le Parlement a un droit de veto sur cette nomination. Alors le secrétaire général de la présidence n'a pas attendu de quitter l'Élysée pour mener une intense campagne. Depuis des semaines, il voit des députés et sénateurs à tour de bras, parfois même dans son bureau au palais. Auprès d'eux, il met en avant son expérience du PS à LR, des présidents de groupe, mais pas que. Emmanuel Moulin brasse large. Il a aussi vu Éric Coquerel à l'Assemblée. Mais sans surprise pour le président et les filles de la commission des finances, c'est non.
20: Le gouverneur de la Banque de France doit présenter une indépendance. Il a alterné entre les cabinets de Bruno Le Maire, du Premier ministre, du Président de la République. Enfin bon, on ne peut pas vraiment parler d'indépendance de l'exécutif. C'était son défaut qui, pour moi, rend sa nomination impossible.
19: Quoi qu'il en soit, l'Élysée met le paquet, avec même un deal secret révélé par les Échos. Pour amadouer les sénateurs LR, le poste de défenseur des droits reviendrait à l'un d'eux, François-Noël Buffet. Pas sûr que cela suffise, deal ou pas, un élu LR prévient. Emmanuel Moulin est un beau cerveau, mais le recyclage de ceux qui ont servi le pouvoir, j'en ai un peu soupé.
16: Pauline Thévenot du service politique de RTL.
17: Et le rendez-vous politique du dimanche, c'est le grand jury. Vous savez, grand jury RTL, Public Sénat, Le Figaro, M6, 60 minutes tout à l'heure, en compagnie d'Éric Zemmour. Le président de Reconquête répondra aux nombreuses questions de Thomas Desprez, donc à partir de midi. 8h35 en Bretagne, un mobil-home a explosé dans un camping. Il y a 5 blessés graves.
16: Une femme de 62 ans et ses 4 petits-enfants âgés de 9 à 14 ans. L'explosion s'est produite dans un camping de Pentin, dans le Morbihan. Les victimes ont été transportées dans un service de grands brûlés au CHU de Nantes. 2 enfants sont grièvement atteints et ont toujours leur pronostic vital engagé. Ninon, logée dans un mobilium tout près des lieux du drame, elle a porté secours aux victimes et témoigne au micro RTL de Nicolas Bobby.
3: L'explosion, ça a été vraiment un bruit énorme. Donc le mobilhome s'est mis à trembler. Donc j'ai entendu des hurlements. J'ai vu donc les gens qui couraient de partout, qui se réunissaient donc autour du mobilhome là où il y a eu l'explosion. C'est à ce moment précis que j'ai appelé les pompiers que j'ai vu. C'était donc un enfant. Il avait les vêtements totalement déchirés. Il y a un médecin qui était présent apparemment. Lui faisait partie donc des résidents du camping qui s'est occupé des enfants. Donc les enfants, ils ont été sous la douche apparemment. Ils ont juste eu le temps d'ouvrir la porte et le mobilhome a directement explosé.
16: Voilà pour ce témoignage recueilli par Nicolas Bobby.
17: On en vient à l'actualité à l'étranger avec Donald Trump. Trump qui laisse planer le doute sur ses intentions en Iran.
16: La situation entre les États-Unis et l'Iran est toujours dans l'impasse depuis l'entrée en vigueur d'un cessez-le-feu le 8 avril dernier. Donald Trump dit qu'il va étudier un plan iranien pour résoudre le conflit, mais doute que ce plan soit acceptable pour Washington. Un responsable militaire iranien a jugé hier probable une reprise de la guerre avec les États-Unis.
17: Le président américain qui s'est trouvé un nouvel ennemi, c'est le pape Léon XIV.
16: En cause, les critiques du souverain pontife contre la guerre en Iran et contre sa politique anti-immigration. Le président américain avait alors jugé ses propos comme catastrophiques. Léon XIV lui a répondu à sa manière en nommant un évêque au profil bien particulier, Olivier Bonnel.
21: Si Léon XIV n'a jamais voulu entrer dans un bras de fer direct avec Donald Trump, malgré les provocations du chef de la Maison Blanche, la nomination de Mgr Evelio Menjivar Ayala est un message envoyé au président américain. Le prélat de 55 ans est né au Salvador et a immigré clandestinement aux États-Unis en 1990 pour fuir la guerre dans son pays. C'est caché dans le coffre d'une voiture avec son frère qu'il entre sur le sol américain. En 2006, il obtient la nationalité américaine 2 ans après avoir été ordonné prêtre. Ces derniers mois, Evelio Menjivar Ayala n'a pas ménagé ses critiques de l'ICE, la police anti-migrant. « Ça aurait pu être moi », confiait-il l'an passé. Le dernier message sur X, au mois d'avril 2025, de celui qui allait devenir Léon XIV, renvoyait vers un texte du nouvel évêque dénonçant la politique d'expulsion massive de l'administration Trump. Le pape américain a le sens des symboles, il a nommé son évêque dans un état essentiellement blanc et qui a voté à 70% pour Donald Trump en 2024.
16: La correspondance à Rome d'Olivier Bonnel pour RTL.
17: Le football, c'est la Ligue 1 d'abord et comment dire, la catastrophe pour l'Olympique de Marseille.
16: Marseille a été battu sèchement 3-0 à Nantes, pourtant avant-dernier du championnat. Les Canaries sauvent pour l'instant leur place en Ligue 1. Metz, en revanche, est relégué en Ligue 2 après sa défaite à domicile face à Monaco 2-1. Bernard Serin est le président du FC Metz.
22: Sentiment de tristesse, voire de gâchis d'ailleurs. C'est un match où tous ceux qui étaient dans le stade pourront témoigner qu'on devait faire au moins un nul et peut-être même gagner ce match. Je suis déçu, je suis triste. Bon, évidemment, on est là pour préparer le futur. L'objectif de la saison prochaine, ce sera la remontée immédiate. C'est pas parce qu'on l'a fait 5 fois qu'on va le faire une 6e fois, mais c'est en tout cas l'objectif qu'on ne peut pas cacher.
16: Bernard Serin, déçu au micro de Yannick Holland. Les autres rencontres d'hier, PSG-Lorient 2-2, un partout entre Nice et Lens. Ce dimanche, vous aurez droit notamment à Lille-Le Havre à 15h ou Lyon-Rennes à 20h45. Match à suivre dans RTL Foot avec Eric Silvestro.
17: Et Lyon qui savoure également la victoire de son équipe féminine.
16: Les Lyonnes se sont qualifiés pour leur 12e finale de Ligue des Champions. 3-1 face à Arsenal. Le 23 mai prochain, elles affronteront soit Barcelone, soit le Bayern Munich à Oslo.
17: Et puis il est le phénomène du moment dans le cyclisme, c'est Paul Sexas qui vous séduit de plus en plus.
16: C'est le principal enseignement du baromètre Odoxa pour RTL et Winamax. Le jeune français de 19 ans, deuxième de Liège-Bastogne-Liège la semaine dernière, voit sa popularité et sa notoriété croître très rapidement, Nicolas Georgerot.
23: Oui, c'est sans appel, notoriété en très forte hausse. 42% des Français ont déjà entendu parler de Paul Sexas. Un bond spectaculaire en 2 mois, 19 points de plus précisément. Et c'est consécutif à un printemps éblouissant lors duquel il a remporté 7 victoires et terminé à 2 reprises derrière Tadej Pogacar, dont à Liège, Bastogne-Liège, il y a une semaine. Presque 3/4 des personnes qui s'intéressent au cyclisme disent souhaiter voir Paul Sexas participer au Tour de France cet été. Le jeune Français de 19 ans vivrait alors son premier grand tour et sa première grande boucle. Confiance aussi en l'avenir à propos du phénomène du cyclisme tricolore. Presque 9 sur 10 estiment qu'il remportera un jour le Tour, que ce soit dès cette année ou dans le futur.
16: Nicolas Georgerot pour RTL.
17: Merci Gaël, 8h41, toute l'actualité, vous allez cliquer sur notre site rtl.fr. Pardon de vous dire que l'actualité c'était à Rio cette nuit, parce que là-bas il s'est passé quand même quelque chose. d'assez extraordinaire. C'était Madonna en 2024, c'était Lady Gaga l'an dernier. Cette fois, c'était Shakira qui a donc offert un concert XXL sur la plage de Rio de Janeiro. Elle a embrasé Copacabana, 2 millions de personnes réunies tout à l'heure. Je dis tout à l'heure parce qu'avec le décalage horaire, c'était vraiment tout à l'heure sur la plage mythique de Rio. Méga concert gratuit sous haute sécurité. La star colombienne qui arrivait avec plus d'une heure de retard, elle a enchaîné les tubes avec notamment le Waka Waka, immense show populaire, aussi une opération touristique importante pour Rio, parce que ça rapporte de l'argent, ils espèrent plus de 136 millions d'euros de retombées économiques. On va aller sur place pour le compte-rendu de cette nuit folle et très très chaude avec vous, Sarah Cozzolino, et ambiance au rendez-vous bien sûr. Hein.
0: Oui, la loba, la louve, comme l'appellent les Brésiliens, a su faire danser et chanter la plage de Copacabana. Son énergie, ses costumes et robes à paillettes, ses chorégraphies impeccables ont mis en transe le public. Shakira, on t'aime, lance la foule. Elle répond « Brésil, je vous aime ». Vander Lucie, la cinquantaine, est une fan de la première heure.
1: Elle parle très bien portugais, elle est latino, donc elle a ce même charme que nous. C'est un peu comme si c'était notre cousine, on l'admire.
0: Des habitants de Rio, d'autres venus des quatre coins du Brésil et d'Amérique latine, mais aussi des Français ont fait le déplacement. Lina est venue de Marseille pour voir Shakira.
2: L'année dernière, j'avais fait Lady Gaga et là, je voulais trop voir Shakira. Depuis que je suis petite, je l'écoute, je l'aime trop. Elle a réussi vraiment à percer avec son art parce qu'elle a vraiment pour moi un don avec la danse.
4: Copacabana, baby! Un sonho pra mim, estou vivendo isso.
0: Je vis un rêve ce soir avec vous. Dans un excellent portugais, Shakira a voulu adresser un message aux femmes.
24: Comme vous le savez, ma vie n'a pas été très facile ces derniers temps. Mais ce que je sais, c'est que nous, les femmes, chaque fois qu'on tombe, on se relève avec plus de sagesse, un peu plus forte et résiliente.
0: Un symbole féministe fort pour Maria et ses amis venus de l'état de Bahia.
25: Les femmes ne pleurent pas, elles facturent. C'est vraiment une reine.
0: Des premiers succès en espagnol et en anglais à sa dernière collaboration en portugais avec la brésilienne Anita, la louve a su rassembler plusieurs générations.
26: Elle comprend ce que c'est de faire la fête au Brésil. En cette période de guerre, la fête reste notre symbole. Et je pense que le Brésil peut montrer au monde un autre chemin, celui de l'union, de la communauté, plutôt que de la séparation.
17: Ça a l'air bien cette histoire, hein. Ça fait voyager en tous les cas, Rio.
11: On n'y est pas allé. Hein.
17: On n'y est pas allé finalement. Bah non.
27: Rihanna
17: non.
27: L'année prochaine.
17: Peut-être Rihanna, peut-être une autre. Hein. On verra ça, on suivra tout ça comme d'habitude. Shakira à Rio sur la plage cette nuit, c'est RTL bien sûr. C'était cadeau pour les oreilles. Il est 8h44.
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17: Un bon réveil tout le monde, il est 9h moins le quart en ce dimanche matin. C'est RTL Matin face à l'actualité. Avec un mot qu'on pensait pas prononcer si tôt en fait, fin avril, début mai là. Surtout après l'hiver humide qu'on a connu, beaucoup de pluie sur le territoire, notamment en janvier et au mois de février. Ce mot c'est sécheresse. Plusieurs préfectures instaurent en effet déjà des mesures de restriction de l'usage de l'eau. Un déficit pluviométrique en mars et ces dernières semaines synonyme d'inquiétude pour les agriculteurs, mais pas que. Bonjour à vous, David Ratto.
5: Bonjour.
17: Merci d'être en direct sur RTL. Vous êtes hydrogéologue, vous scrutez toute l'année les fameuses nappes phréatiques depuis le BRGM, c'est-à-dire le Service Géologique National. D'ailleurs, d'abord, le sujet d'inquiétude sont pas les nappes phréatiques, concrètement. Le souci n'est pas en profondeur. Le point noir du moment, et vous allez me le confirmer, c'est la sécheresse de surface. Vous nous rappelez ce que c'est ?
5: Oui, alors effectivement, concernant les nappes, les niveaux actuels sont globalement satisfaisants. À part dans le quart nord-est du territoire où là, les niveaux sont légèrement en dessous de la moyenne. Mais effectivement, le problème actuellement, c'est la sécheresse plutôt météorologique, où on parle de déficit pluviométrique depuis fin mars et tout le mois d'avril, qui entraîne des sécheresses des sols en surface.
17: Les régions, les départements particulièrement concernés par cette sécheresse là précoce, quels sont-ils ?
5: Alors en fait, tout le territoire est un petit peu concerné concernant cette sécheresse météorologique. Il n'y a qu'une bande qui va des Cévennes un peu jusqu'au Jura où ça a été un petit peu arrosé ces derniers temps. Mais globalement, c'est tout le territoire qui est en déficit pluviométrique pour ce mois-ci.
17: David Raton, on parle de sécheresse ce matin ensemble. Là, les auditeurs vont se dire, mais ils sont gentils, mais il y a des orages, il y a de la pluie là aujourd'hui, et puis pendant plusieurs jours, donc tout ça va se régler. C'est pas ça la réalité, hein ?
5: Alors non, parce qu'il faut des quantités pluviométriques assez importantes à cette période de l'année, puisque effectivement la végétation a repris ses droits et a besoin d'eau pour pouvoir vivre. Et donc les moindres pluies qui tombent actuellement sont ruées par la végétation ou vont permettre de stocker, de remplir les sols avec cette eau-là.
17: Est-ce qu'on peut expliquer un tel changement de décor, un tel retournement de situation ? On a eu la pluie en début d'année, janvier, février, si je me trompe pas, mais on était au-delà des 45 jours consécutifs de pluie sur le territoire, et puis là, plus rien, ou presque, et donc la sécheresse au printemps.
5: Bah écoutez, ça c'est lié un petit peu au mouvement des masses d'air. Ça, Météo France pourra plus vous en parler que moi, mais effectivement, c'est des questions de masse d'air qui empêchent les perturbations qui viennent de l'océan de parcourir tout le territoire. Et c'est surtout à cause de ça qu'il n'y a pas de pluie au mois d'avril.
17: Ouais, notre expert climat sur RTL nous disait hier matin, et je parle de Jean-Marc Jancovici, va falloir s'y habituer à ces scénarios qui se répètent comme ça. Ce sont des épisodes, mais ils vont se répéter. C'est-à-dire que il se passe beaucoup de choses en un minimum de temps désormais.
5: Effectivement, c'est des phénomènes extrêmes qui arrivent de plus en plus, qui sont probablement liés au dérèglement climatique. Et il faudra s'y attendre et pouvoir faire de la gestion en conséquence.
17: Et en avril, en Bretagne et en Normandie, vous savez, on dit toujours, il pleut beaucoup en Bretagne et en Normandie, c'est tout vert. En avril, les pluies ont été inférieures de quasiment 60% par rapport à la normale.
5: Oui, exactement. Oui, c'est exactement ça. Un peu partout sur le territoire, vraiment, il y a eu des déficits pluviométriques importants au mois d'avril. Et là, on espère qu'au mois de mai, ça va s'arranger un tout petit peu, avec des perturbations qui arrivent et qui vont permettre au moins de ralentir un peu la sécheresse des sols et pouvoir rétablir un peu une situation normale.
17: David Rateau, les nappes phréatiques, les fameuses, du coup, elles sont à quel niveau là ? Est-ce qu'elles sont déjà dans leur phase de vidange ? Ça veut dire qu'elles baissent, ce mot-là.
5: Oui, voilà, c'est ça. C'est qu'elles sont en phase de vidange naturelle. Les nappes phréatiques font partie du grand cycle de l'eau, donc elles se rechargent plutôt en hiver, avec des pluies abondantes, une végétation en dormance, et ça permet à la pluie de s'infiltrer correctement et d'alimenter toutes les nappes. Et effectivement, au cours du printemps, et surtout en été, elles se vidangent naturellement, puisqu'en fait, il y a moins d'entrée d'eau dans les réservoirs que ce qui ne sort dans les cours d'eau. Ce sont les cours d'eau surtout qui drainent les nappes. Et effectivement, donc ça vide un peu les réservoirs de façon naturelle dans les cours d'eau et tout ça s'est accentué aussi effectivement par les prélèvements qui vont s'accentuer aussi, qui vont augmenter progressivement pour les besoins d'alimentation en eau potable ou d'irrigation.
17: On a le sentiment qu'elles baissent plus facilement ces nappes phréatiques qu'elles ne se remplissent, non ?
5: Alors pas forcément. Sur une année comme ça hydrologique, pas forcément. Par contre, il y a certaines nappes qui réagissent beaucoup plus vite que d'autres, soit aux pluies, soit au manque de pluie, du coup, parce qu'effectivement, ça va dans les deux sens. Et effectivement, ces nappes-là sont à regarder de plus près, parce qu'elles réagissent très vite à des phénomènes de pluie ou de manque de pluie.
17: David Rateau, vous êtes un spécialiste, hydrogéologue. La sécheresse, déjà en ce début du mois de mai, même s'il va pleuvoir là ces trois prochains jours, sur une échelle de préoccupation entre 1 et 10, vous en êtes à combien, vous ?
5: Alors, ça dépend des territoires, en fait. Hein. On est quand même plutôt optimiste pour ce qui concerne le sud-ouest, le sud et le sud-est du territoire, et un peu moins optimiste pour le quart nord-est, hein, qui correspond à peu près aux nappes liées en Lorraine.
3: Merci. Voilà.
5: Donc, c'est là...
3: C'est là que vous disiez. C'est là qu'il y a l'inquiétude particulièrement. Hein.
5: Oui, faudra être vigilant et un petit peu aussi dans les plaines de Limagne du côté de Clermont-Ferrand où les niveaux sont légèrement en dessous de la moyenne.
3: Évidemment, on va suivre tout ça. Merci de nous avoir expliqué les choses, David Rateau, hydrogéologue. Et on a une pensée particulière pour les agriculteurs, bien sûr, qui font face à tout ça. Mais pas que, tous ceux qui sont concernés par ces sécheresses qu'on mettait en avant en ce dimanche. Il est 8h51, on va prendre le temps dans un instant de cuisiner. C'est le chef Cyril Lignac qui arrive. À tout de suite.
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3: On a le coucou de Nadine qui nous écoute dans la région lyonnaise et même à Lyon, tout simplement. Pourquoi je dis la région, non? Elle est à Lyon, Nadine, c'est comme ça. Et il y a 11 degrés au compteur. Allez, on va cuisiner.
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3: Allez, nous sommes en cuisine comme tous les dimanches matin. C'est Lignac chez vous. C'est un week-end de légumes, figurez-vous. Bonjour, chef.
20: Bonjour.
3: Cyril, aujourd'hui, on parle de la carotte nouvelle après les petits pois hier.
20: Oui, là, on va se faire plaisir parce que c'est la saison et ce sont les légumes de printemps. Donc, on a passé tout l'hiver avec la betterave, le chou, les patates, le navet. Là, on kiffe. Il y a les beaux légumes qui arrivent, il fait bon, donc on va se faire des belles carottes nouvelles.
3: Alors, carotte nouvelle, c'est quoi la différence avec une carotte normale?
20: Alors, la carotte nouvelle, elle est récoltée jeune. Elle a les fans qui sortent. Et d'ailleurs, on les a toujours avec les fans. Comme les oignons nouveaux, comme tous ces légumes du printemps. Parce que, par rapport à la carotte qu'on a toute l'année, la carotte des sables, elle est plus tendre, elle est plus sucrée, elle a presque pas de peau. D'ailleurs, on la racle avec le couteau. Alors que la carotte classique, elle est plus grosse, elle est plus ferme. Et elle a un goût plus marqué de carotte. D'ailleurs, moi, quand je fais des purées de carottes au curcuma, qui est une de mes spécialités, j'adore ça, je la fais à la carotte classique parce que je veux avoir ce goût de carotte. Or, là, la carotte nouvelle, si je la cuisine vraiment avec du beurre, dans son simple apparat, quoi.
3: Bon, si elle est plus sucrée, vous en faites quoi?
20: C'est pour ça que je l'aime, en fait. Je vais la confire. Elle est plus sucrée. Donc, en fait, je fais cuire les carottes dans de l'eau bouillante pendant 8 minutes. Ensuite, je les épluche. Je les dépose dans un plat qui va au four. Je mets un petit peu d'huile d'olive. Je mets un petit mélange d'épices, cannelle, curcuma, ce que vous avez dans le placard, pour faire voyager. Je mets l'orange coupé, je presse le jus d'orange en quartier, je mets un zeste de citron jaune que je mets à côté et ensuite je vais les cuire tout doucement à 180 degrés pendant 20 minutes et je les recouvre d'un papier aluminium, comme un peu une papillote. Comme ça, je les récupère après, je racle la peau et ensuite, pendant qu'elles sont en train de cuire, dans un saladier, je mélange mes zestes de citron jaune, j'ajoute du sel, du poivre. Moi, je prépare un petit quinoa. Pareil, je suis dans mon petit diet. Hein. Ça, c'est mes petites salades. Je vous donne mes confidences, mais
3: je traduis. Hein, vous salades, êtes en plein régime, quoi. Vous faites attention.
20: Mes petites salades de la semaine. Je cuis le quinoa dans de l'eau. Ensuite, je le retire. Je mets de l'huile d'olive. Je prépare un petit peu de feta ou du chèvre que je dépose un peu là-dessus. Et ensuite, je récupère mes carottes et je les coupe en morceaux. Je les mets au milieu de mon quinoa. Le jus que j'ai là de la carotte me sert à assaisonner mon quinoa aussi. Puisque ce qui est génial, c'est de cuire les carottes avec les agrumes entiers à l'intérieur. Ce qui va permettre de parfumer la carotte dans son naturel. Et je le mange comme ça. Huile d'olive, fleur de sel, quinoa, feta, carotte cuite au four jeune.
3: Oh. Bonheur.
20: Et là, au moins, ben, je suis pas puni.
3: Salade de carottes confites aux épices douces. Les réseaux sociaux, bien sûr, pour les ingrédients et la recette complète de Cyril Lignac. Les questions des auditeurs qui sont fidèles, comme Emma, elle voudrait savoir pourquoi ces gâteaux à la maison collent au moule.
20: Moi, je suis partisan de mettre du papier sulfurisé à l'intérieur du moule plutôt que de mettre beaucoup de beurre et de la farine. L'avantage du papier, c'est que ben ça colle pas au moule. Ouais. Mais après, on l'enlève, on le retourne. Ça dépend de le gâteau que l'on fait. Mais bon, faut bien beurrer et mettre du papier sulfurisé. Comme ça, on est tranquille.
3: Une question concernant la viande, c'est Enzo. Pourquoi ma viande rend beaucoup d'eau?
20: Parce qu'elle est pas cuite saisie. Parce que quand on cuit, que la poêle elle est pas chaude, ben on appelle ça, nous, dans notre métier, la viande est boue. Donc ben elle boue et elle rend de l'eau. Ouais. Ça, c'est la première des choses. Donc feu vif, huile, beurre, on y va. Alors je sais que ça met du gras sur la plaque de la cuisine, parce que je le fais aussi chez moi, et que ça m'agace, qu'il faut nettoyer après. Mais malheureusement, on n'a pas le choix. Vous rigolez parce que je sais que chez vous aussi, c'est agaçant ça. Il faut nettoyer la plaque après. Donc il faut y aller à feu vif, quoi, les gars. Il y a pas de problème.
3: Et la viande pas froide. Hein.
20: Et la viande pas froide, assortie du frigo. Et après, on nettoie sa plaque, on n'a pas le choix.
3: Cyril Lignac, cuisine pour vous, c'est sur RTL, c'est tous les week-ends et on se régale. Vous réécoutez tout ça, toutes les recettes proposées par Cyril Lignac et toute son équipe, évidemment. 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C'est gratuit aussi la météo avec Valérie Quintin.
1: Oui.
3: Et, est-ce qu'il y a des zones où ça va aller aujourd'hui?
1: En Corse.
3: Sans pluie.
1: En Corse, il va y avoir un soleil peut-être un petit peu voilé, mais il n'y aura pas de pluie ou vraiment très peu. Les régions méditerranéennes continentales s'en sortent bien aussi. Alors, j'exclus pas une petite averse, mais malgré tout, on va trouver du soleil. On en trouve dans le Var ce matin. C'est pas forcément du grand ciel bleu, mais enfin, en tout cas, il y a du soleil. Et pour tous les autres, c'est quand même pas mal chargé. Bien sûr, on peut avoir une petite éclaircie de temps à autre. Alors, certainement pas dans les régions centrales, depuis les Hauts-de-France jusqu'au bassin parisien et en glissant vers l'Aquitaine et vers la région Midi-Pyrénées, ça va être chargé pratiquement toute la journée. La première salve pluvieuse est en train de s'évacuer et va gagner le nord-est, ce qui est une bonne nouvelle justement pour ces régions qui manquent vraiment d'eau. Mais ça se recharge à l'arrière. Donc de toute façon, sur toutes ces régions, gros bloc central du pays, on va rester sous les nuages, on va rester sous les pluies. Les orages vont à nouveau s'intensifier cet après-midi et ce soir, en particulier dans le sud-ouest, mais également vers les Hauts-de-France, tout là-haut, vers le nord, vers les Ardennes aussi, probablement peut-être en Île-de-France. Sur ces régions, on peut s'attendre à avoir de la grêle, parfois de brusques rafales de vent, de bons coups de tonnerre. Et puis à l'arrière, la Bretagne, la Normandie, les Pays de Loire, la Charente-Maritime, en glissant jusqu'à la Gironde et même jusqu'aux Landes, on peut avoir quelques petites éclaircies entrecoupées d'averses et avec une petite rafale de temps à autre quand même. Les températures, elles ont amorcé la descente, mais elles restent douces pour le moment. 19 degrés à Limoges et à Caen cet après-midi, 20 degrés à Paris, à Amiens, à Toulon, 21 pour Orléans, 22 à Bordeaux, à Metz, à Perpignan, 23 à Vesoul et 25 degrés à Colmar.
3: Et ça baisse bien comme il faut demain, après-demain, c'est ça, hein?
1: Ah bah là, on va repasser dès demain sous la barre des 20 degrés de façon générale. On va avoir un temps encore très très chaotique et surtout dans le sud-est demain, ce sera à surveiller. D'ailleurs, le Languedoc, la région PACA, la Corse, il va y avoir des trombes d'eau toute la journée, de gros cumuls de pluie, de gros orages, de fortes rafales de vent. Bref, c'est vraiment pas une journée pour le sud-est demain. À l'arrière, on va avoir des orages encore assez fréquents, ponctuellement copieux. Il y a vraiment que sur une petite portion nord-ouest où on peut espérer un temps un peu plus calme.
3: Vous savez tout grâce à Valérie Quintin, évidemment. On souhaite le meilleur à tout le monde et surtout à ceux qui souffrent. Une bougie supplémentaire, c'est votre anniversaire aujourd'hui, profitez bien. À Nive de Yves Simon au passage.
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3: Moi, j'ai rêvé de mettre les mots dans le bon sens un jour, si j'y arrive.
1: Ça marche pas.
3: Merci de le préciser, bienvenue tout
1: avec
3: le monde.
1: Avec plaisir.
3: Il est 9h.
2: C'était ce retard.
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17: 9h, c'est toute l'actualité, tout ce qu'il faut savoir. À mes côtés, Antoine Cavallero avec une information RTL. Antoine, le ministre de l'Intérieur se rend sur les lieux de la Free Party.
4: Laurent Nunez attendu dans le Cher alors que 17 000 fêtards sont toujours présents ce matin. Après les températures estivales, des orages ce dimanche dans une bonne partie de la France et les moustiques sont déjà là, vous allez l'entendre. Dans ce journal également, Sébastien Lecornu appelle Total Energy à un plafonnement généreux des prix à la pompe. Donald Trump continue de souffler le chaud et le froid sur l'Iran. Et puis les sports avec du rugby. Cet après-midi, l'Union Bordeaux-Bègles vise la finale de la Champions Cup.
17: Alors, ils doivent ranger les enceintes, nettoyer les champs. D'ici ce soir, ce sera sous le regard de Laurent Nunez.
4: Les 17 000 participants de la Free Party dans le Cher, le festival techno-illégal, se déroule depuis vendredi sur un terrain militaire près de Bourges. Un obus a d'ailleurs été découvert hier à Cornus, précisément. C'est là que ça se passe, petite commune, forcément dépassée par les événements. C'est donc une information RTL. Le ministre de l'Intérieur se rend sur place ce dimanche. La maire Edith Traquin nous détaille la situation ce matin.
16: Ce matin, les teufeurs sont réveillés par la pluie, puisqu'il pleut depuis quelques heures. Hier, certains sont partis. J'ai trouvé qu'il y avait moins de voitures stationnées dans Cornus, mais cette nuit, à 2h du matin, il y en avait encore qui arrivaient. Les gendarmes m'ont expliqué qu'en l'espace de 3 heures, alors qu'on ne s'en est pas rendu compte dans la commune, ils avaient laissé passer à peu près 1000 personnes. Les gens rentrent sur le terrain sans qu'on se rende compte du volume que ça représente. C'était normalement

0: par Sacha Dubesset. À suivre ce dimanche après-midi à Grenoble, une marche pour un sursaut collectif organisé par un ancien champion de boxe dans une ville gangrénée par le trafic de drogue. Théâtre de fusillade à répétition depuis le début de l'année. On déplore 5 morts et une vingtaine de blessés.
1: 9h03, vous êtes peut-être réveillé avec un ciel gris, la pluie par la fenêtre. Une bonne partie du pays est sous les orages ce dimanche.
0: Mais après les températures au-dessus des normales de saison ces dernières semaines, le cocktail est particulièrement apprécié des moustiques. Ils sont déjà là à la Grande Motte, la célèbre station balnéaire de l'Hérault. Prolifération exceptionnelle cette année et particulièrement précoce. Rémi Vallès, habitants, touristes et commerçants sont tout simplement excédés.
2: Oui, car chaque jour en fin d'après-midi, c'est le début du carnage.
3: J'ai l'impression que là, il m'a piqué à travers ma veste et mon truc, parce que ça me pique.
2: Josette, une retraitée, vit à la Grande Motte depuis 40 ans.
4: C'était insupportable. C'est la première année où il y a autant de moustiques. Il y en a eu dans les années 60, quand rien n'était construit à la Grande Motte. C'était normal, c'était des marais, mais aujourd'hui, non. Non, j'ai jamais vu ça.
2: En balade près du bord de mer, ces vacanciers venus d'Annecy sont arrivés mercredi, 48 heures après une opération de démoustication menée par la ville de la Grande Motte.
5: Donc on s'est dit qu'on allait être tranquille, mais non. Pas du tout. Tout le monde se fait attaquer. On vient l'été d'habitude et il y en a un ou deux très très peu. C'est un peu contraignant parce qu'on peut pas manger dehors et on est toujours à l'affût quoi.
2: Et c'est vrai que bien souvent, s'aventurer en terrasse relève de la mission impossible.
6: On se fait vraiment dévorer là.
2: Alors certains restaurateurs mettent la main à la poche pour réduire les nuisances. Mélanie est responsable d'hébergement du Prose, hôtel-restaurant du Ponant, un quartier très vert et ombragé où les moustiques pullulent.
7: Il y a une entreprise qui vient régulièrement à partir de mars jusqu'à octobre. Il vaporise tout le tour extérieur, donc de ce côté où on voit ici au niveau du restaurant, mais également au niveau du parking. En fait, ils font une barrière sur tout l'établissement. Nous avons également 4 appareils au sein de l'établissement en extérieur. C'est des boîtes noires qui sont là exprès pour faire partir les moustiques, quoi.
2: Et plusieurs commerçants m'ont confié que le ras-le-bol de certains touristes est tel qu'ils ont plié bagages au bout d'une seule journée dans la station balnéaire.
0: Rémi Vallès à la Grande Motte pour RTL. Sébastien Lecornu met la pression sur Total Energy. Le Premier ministre plaide pour un plafonnement généreux des prix des carburants. Ce sont des propos rapportés par la Tribune dimanche. Il s'agit, selon Sébastien Lecornu, de redistribuer les surprofits réalisés avec la guerre au Moyen-Orient. Les prix à la pompe toujours aussi élevés, alors que c'est la fin des vacances pour la zone C, Académie d'Île-de-France et d'Occitanie. Ça fait donc du monde sur les routes. C'est orange dans le sens des retours dans un large quart nord-ouest.
1: La politique est la question du dimanche. Jean-Luc Mélenchon va-t-il lancer sa campagne présidentielle dès aujourd'hui?
0: Les élus de la France insoumise convoqués à 13h30 pour une réunion intitulée « La mise en œuvre du début de campagne 2027 ». On pourrait donc connaître le nom du candidat insoumis dès ce soir, Arthur Bélier. Trêve de suspense.
8: Et roulement de tambour, ce sera Jean-Luc Mélenchon. Son nom pourrait être officiellement présenté par la direction du parti à l'ensemble des députés, eurodéputés et maires insoumis réunis cet après-midi pour une validation. Je n'en ai pas d'autre à soumettre, a reconnu cette semaine Manuel Bompard, le coordinateur du mouvement. Mélenchon, il va y aller à fond et nous, on va continuer à ne rien comprendre, déplore l'écologiste Marine Tondelier. Il veut accélérer pour installer le duel face à l'extrême droite puisque tout le monde est immobilisé à droite comme à gauche, reconnaît un dirigeant socialiste. Le RN et LFI, seul parti en ordre de bataille pour 2027. Pour cette quatrième tentative élyséenne, à 74 ans, la tortue sagace Mélenchon espère refaire le même coup qu'en 2022, incarner le vote utile à gauche, pour cette fois se hisser au second tour face à Marine Le Pen ou Jordan Bardella et réaliser ainsi sa prophétie. À la fin, ça sera eux contre nous.
0: Arthur Bélier du service politique de RTL et je vous donne l'invité du grand jury RTL Public Sénat, Le Figaro M6, ce sera Éric Zemmour, président de Reconquête. Rendez-vous de midi à 13h sur RTL. L'actualité à l'étranger, Donald Trump promet d'étudier la dernière proposition de l'Iran. Mais le président américain ajoute dans la foulée, je ne peux imaginer que ce plan soit acceptable. Téhéran a en effet fourni un document en 14 points pour mettre fin au conflit au Moyen-Orient. Le dossier du nucléaire n'est pas mentionné.
1: Antoine, on passe au sport avec le rugby et toute la Gironde qui trépigne.
0: L'Union Bordeaux-Bègles dispute sa demi-finale de Champions Cup cet après-midi. C'est à 16h contre les Anglais de Bath. Denis Grandjou, les tenants du titre, jouent à domicile au Stade Atlantique et ça va compter.
9: Oui, Laurent Marty, le président de l'UBB, sait qu'il pourra compter sur les encouragements de ses plus jeunes supporters venus de tout le département.
10: La Gironde est une terre de rugby. On est dans une région qui est rugby. Je trouve que les clubs
6: amateurs des environs nous aident aussi. Donc il y a un travail solidaire.
9: Illustration à Langon, à une quarantaine de kilomètres au sud de Bordeaux, avec le club du Stade Langonnais. Guillaume est le responsable de l'école de rugby qui regroupe 250 enfants.
10: Oui, forcément, l'image de...

0: L'UBB depuis quelques saisons, on le voit à travers nos gamins qui viennent à l'entraînement, je dirais sur la moitié de nos enfants présents, plus de la moitié ont un maillot de l'UBB dessus.
1: Et ici, les apprentis rugbymen n'ont Dieu que pour...
2: Louis Belbiaré.
3: Louis Belbiaré. Mathieu Jalbert.
4: Ouais, moi aussi c'est Louis Belbiaré.
5: Il est fascinant, il court hyper vite.
6: Il marque plein d'essais.
1: Quant au résultat final, il ne fait bien sûr aucun doute, les Anglais de base n'ont qu'à bien se tenir.
7: Oui.
8: 32 à 22. Pour UBB.
9: 32-22.
8: Non, attends.
10: Non, moi je dirais 40 à 39.
11: Oui, tu vas loin. Oula,
12: 34 à 26.
13: Et allez, les gars, allez.
14: UBB, allez.
1: On aime bien cette chanson. Ouais. Elle est facile à apprendre en plus. Merci à Denis Grandjou, correspondant RTL dans le Sud-Ouest. Et on rappelle que la finale de la Champions Cup, ce sera contre le Leinster, tombeur hier de Toulon. En Challenge Cup, enfin, Montpellier affronte les Gallois de Newport en demi-finale. Ce sera à 13h30.
15: Le football et la Ligue 1 avec un match décisif pour le top 4.
1: Lyon-Rennes ce soir à 20h45. Ce sera dans RTL Foot dès 20h avec Eric Silvestro. Les autres matchs du jour, Lille-Le Havre à 15h, suivi du multiplex de 17h15, Strasbourg-Toulouse, Paris FC contre Brest, Auxerre face à Angers. Je vous rappelle les résultats d'hier. Un but partout entre Nice et Lens. Victoire de Monaco 2-1 à Metz. Les Grenats sont relégués. 2-2 entre le PSG et Lorient. 3-0 pour Nantes face à Marseille. L'OM en perdition, titre ce matin le journal L'Équipe. Et puis la nouvelle est tombée dans la nuit en Formule 1. Le départ du Grand Prix de Miami est avancé de 3 heures en raison des risques d'orage. Ce sera donc à 19h heure française ce soir. Kimi Antonelli partira en pole position au volant de sa Mercedes. Hier soir, c'est Lando Norris qui a remporté la course sprint.
15: Et le débriefing de l'actualité sportive du week-end, évidemment, c'est on refait le sport. RTL 19h15 tout à l'heure. Ce soir, avec Isabelle Langer. Un détour, s'il vous plaît, par le grand rassemblement des Géotrouve-tout.
1: Le concours Lépine, 125e édition, ça se passe dans les allées de la Foire de Paris. Plus de 200 inventeurs s'affrontent. Il y a un distributeur automatique de croquettes, un ventilateur silencieux, une douche qui recycle l'eau froide. Notre reporter Simon Marseille a, lui, voulu tester des skis révolutionnaires. Plus besoin de neige, ils sont électriques et à roulettes.
16: Je sais pas dans quoi je m'embarque. En tout cas, j'ai pris soin de mettre le casque.
17: Voilà, c'est utilisable avec tout type de chaussures. Les sangles sont réglables.
16: Je suis avec Antoine, créateur.
17: Ça, créateur du produit Squill.
16: Vous me laissez pas tomber.
17: Le conseil, c'est vraiment d'avoir une attitude de skieur, fléchie vers l'avant.
16: Je vais avancer avec une télécommande dans la main.
17: Exactement. Pour accélérer, tu lèves la gâchette vers le haut. Pour freiner vers le bas,
16: on met. Je vais essayer de m'en souvenir.
17: Millimètre par millimètre.
16: Allez. Moi, c'est parti. Pour tourner, Antoine, comment je fais là?
17: On vient jouer avec l'angulation des jambes.
16: Vous me sentez un peu crispé, non?
17: Bah, forcément, c'est le premier essai. C'est un peu comme le vélo, mais une fois qu'on prend le coup, ça part tout de suite après.
16: Et vous allez me faire croire que ma grand-mère, elle peut se mettre là-dessus?
17: Nous, on a des clients. Ouais, qui ont jusqu'à 70-75 ans. Ouais.
16: À quoi ça sert? Parce qu'on a déjà des trottinettes électriques, on a des vélos.
17: On est plus sur une mobilité sportive et fun, pour aller se faire des balades le dimanche en forêt. Pour certains, aller au travail avec. Un peu l'impression de descendre une piste de ski pour aller au travail.
16: Est-ce que je décroche ma première étoile?
17: Allez, on va commencer par l'ourson déjà.
16: Je le prends pour mon palmarès.
1: Et si vous avez l'intention de chausser le modèle tout-terrain, accrochez-vous bien et comptez près de 1600 euros.
17: Il y a beaucoup de gens qui tombent ou il n'y a que moi?
1: Simon Marseille, reporter casse-cou de RTL. Et puis, la fête a battu son plein cette nuit à Copacabana. 2 millions de spectateurs réunis pour assister à un concert gratuit et en plein air de la chanteuse Shakira à Rio de Janeiro, donc au Brésil. De quoi ravir Lina, venue de France pour voir son idole.
18: J'en ai trop vers Shakira. Depuis que je suis petite, je l'écoute, je l'aime trop. Elle a vraiment pour moi un don avec la danse.
1: Et ça avait l'air très très très bien. Et ça a été couvert par Sarah Cozzolino, la reporter, la correspondante de RTL au Brésil.
15: Et vous retrouvez tout ça bien sûr sur notre site RTL.fr. Vous parlez brésilien, portugais, Antoine Cavallero?
1: Non, seulement anglais.
15: Ah, anglais.
1: Oui,
15: hein. Très très bien comme ça en fait là. Hein.
1: Les anglais de Bath. Mais n'importe quoi.
15: Vous souvenez parfaitement, il faut mettre la langue.
1: Oui, entre ça, les dents, voilà, c'est les cours d'anglais.
15: Champion du monde, Antoine Cavallero. L'info revient à 10h tout à l'heure. Dans un instant, c'est la culture et tout le service qui va vous accompagner comme tous les dimanches. Laissez-vous tenter le grand format autour d'Anthony Martin. Je vous donne les courses. Le quintet de l'après-midi, c'est du tout plat. C'est à Longchamp, un départ à 15h15. Attention, le 6 ne s'élancera pas. 15 chevaux participent. Dominique Cordier vous propose de miser dans l'ordre sur le 13, le 3, le 2, le 10, le 9, le 11 et le 5. Je répète, 13, 3, 2, 10, 9, 11, 5. Le sider de RTL, c'est le numéro 2. Le gagnant, non pardon, la gagnante du matin qui va recevoir à la maison, c'est promis, un bon d'achat de 500 euros à valoir sur le site spartoo.com. C'est Sandrine qui est en ligne avec nous, qui est infirmière. Bonjour Sandrine.
19: Bonjour Stéphane.
15: Je vous adore.
2: Oh, moi, je suis trop contente de vous avoir.
15: Eh ben, vous êtes cool. La bienvenue. Vous êtes en plein boulot, parce que vous êtes en pleine tournée, j'imagine, comme toutes les infirmières qui nous écoutent.
2: Ouais,
15: très, très nombreuses. Bon, ouais. Vous avez reconnu les hommes qui chantent Dalida. C'était le 3 en Inde ce matin, à l'occasion de ce 3 mai, puisque Dalida nous a quitté un 3 mai. Les auditeurs adorent Dalida. On a reçu des quantités de messages assez impressionnantes ce matin. Donc, les chanteurs, c'est parti. Il y avait lui.
2: Moi, je veux... C'est Julien Doré.
15: Bravo, il y avait lui aussi.
2: Qui veulent mourir.
15: Et puis il y avait Dany.
2: Et Dany.
15: Bon, vous raccrochez pas, Perrine vous récupère.
2: Ouais,
15: note votre adresse, votre 06, tout ça, Sandrine. Et puis.
2: Merci beaucoup.
15: On vous envoie
2: vous
15: le bon d'achat.
2: Belle journée. Ouais, merci. Belle journée à vous tous.
15: Merci de votre fidélité à vous tous d'ailleurs, de nous avoir accompagnés depuis 6 heures, parce que 6 heures, 9 heures et quart, quand on n'a pas envie de se lever à 4 heures du matin. Je témoigne aujourd'hui. C'était un enfer. Il a fallu une pelleteuse, mais ça a été un bonheur d'être à vos côtés. Et ce sera pareil le week-end prochain. Merci à toute l'équipe pour la coordination, réalisation. La culture, c'est dans une poignée de secondes avec Anthony Martin.
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13: Et bonjour et bienvenue dans votre Laissez-vous tenter du dimanche 3 mai. Très heureux de vous retrouver. Cette semaine, on va parler cinéma, musique, télé, bande dessinée avec Marie Jiquel, Stéphane Boutsock, Nicolas Voller, Arnaud Mulpa et Léa Méro à la réalisation. Bonjour à tous.
11: Bonjour.
13: Stéphane Boutsock, dans un instant, Alexandra Lamy va nous raconter les coulisses d'un tournage un peu particulier.
19: Le film s'appelle Pour le plaisir et il parle du plaisir au féminin. Alexandra nous raconte tout.
13: Marie Jiquel, qui seront nos invités en tête à tête?
20: Big Flo et Oli, pour revenir au micro, les deux frères ont dû passer sur le divan. Et de cette thérapie est né Karma, leur cinquième album.
13: Nos idées de lecture du dimanche, cette semaine nos rayons bande dessinée Arnaud Mulpa.
21: Oui, trois albums très différents sur la forme, mais tous les trois très réussis. Au menu, un traître de l'histoire, un artiste maudit et un disparu en mer, mais bien vivant.
13: Et au programme de notre supplément télé.

0: Nicolas Voller.
1: On va parler des animateurs. Vous savez, ces animateurs télé qui investissent désormais les séries et les fictions du petit écran avec des résultats parfois contrastés côté critique, mais très souvent payants en audience.
0: C'est pas mal ce concept hybride, animateur.
1: Ouais, pas mal.
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0: Bonne matinée avec nous. Merci d'avoir choisi RTL en ce début de journée.

0: notre page ciné par un point sur le box-office de la semaine, Stéphane Boutsock, car il se passe quelque chose en salle autour de ce biopic Michael consacré à Michael Jackson. C'était un film très attendu,
1: mais alors
0: personne n'imaginait un tel démarrage.
1: Alors un tel démarrage, et puis qui tienne, puisque le film fait quasiment 200 000 entrées par jour, ce qui veut dire que là, aujourd'hui dimanche, le biopic Michael va passer sans doute le cap des 2 millions d'entrées en 10 jours seulement, ce qui est absolument colossal. Oui. Alors on va surveiller, parce qu'en en termes de biopics musicaux, la barre est quand même assez haute. Le record en France, c'est La Môme, le biopic d'Edith Piaf avec Marion Cotillard. Plus de 5 millions d'entrées. Mais pour une star internationale, pour l'instant, le record est détenu par Freddie Mercury et Bohemian Rhapsody, qui avait fait quand même 4 300 000 entrées. Mais vu comme...
0: 4 300 000, ils vont le faire.
1: Logiquement, si ça continue sur cette durée, là, il y a encore des ponts. Voilà, les gens ont envie d'aller au cinéma malgré le relatif beau temps. Donc c'est plutôt encourageant. Plus de 2 millions déjà dès ce week-end. Oui, c'est vraiment imposant.
0: Donc très fort démarrage.
1: Et c'est mondial, hein. C'est-à-dire que
0: aux États-Unis,
1: c'est un phénomène. Donc le film devrait largement, au final, peut-être dépasser le milliard de dollars de recettes. Preuve que le roi de la pop, ça fait toujours recette.
0: Et le producteur a dit, a laissé entendre qu'il y aurait une suite avec au moins un film.
1: Absolument.
0: Cette phrase.
1: Alors au moins un film, c'est vrai que le sujet en mériterait quand même peut-être.
0: Ça veut dire qu'ils ont trouvé un filon, peut-être.
1: Une trilogie. Ouais. Et en effet, alors il y a des choses qui ont déjà été tournées, des choses qui vont se retourner apparemment à partir de 2027.
0: Donc il y aura, en tout cas,
1: il y aura un numéro 2, ça c'est sûr.
0: Il y a du monde en salle, en ce moment.
1: Oui, bien sûr. Alors, Super Mario, c'est le carton actuel. Là, c'est un film d'animation. Quasiment à 5 millions d'entrées. Alors, le premier avait été un très, très gros carton aussi. Ouais. Et puis, le cinéma français aussi, à la cote. Juste une illusion. Le dernier Nakash Toledano a passé le 1 200 000 entrées. Compostelle, on va parler d'Alexandre Alamy dans un instant.
0: Ça marche bien. Hein.
1: Plus d'un million d'entrées. Mmh. Là aussi, c'est une vraie surprise. Et puis, Le Diable s'habille en Prada.
0: Comment ça a démarré?
1: Mercredi a très, très bien démarré. On devrait aussi très largement passer le cap des 500 000 spectateurs dès ce week-end. Donc oui, il y a foule dans le cinéma et tant mieux.
0: Et j'ai vu que la bande à Fifi avec le Marsupilami avait dépassé les 6 millions de spectateurs.
1: C'est évidemment le record absolu à ce stade en tout cas.
0: À ce jour, c'est le film le plus vu de l'année en France.
1: Pour l'instant, oui. Alors on va suivre évidemment Super Mario qui peut détrôner le Marsu.
0: Bataille entre Super Mario et le Marsupilami. On vous donnera des nouvelles évidemment. On passe aux sorties de la semaine prochaine au cinéma.

0: Alors non, c'est pas encore un biopic sur Britney Spears
1: encore,
0: qui arrive.
1: Je suis sûr que ça viendra.
0: Il y a matière. Womanizer, titre de 2008, signé Britney Spears. Je sais qu'il est un peu tôt en ce dimanche matin, quoique. Mais cette chanson porte le nom du plus célèbre des sex toys, un vibromasseur inventé en 2013 par un homme dont la femme avait enfin osé lui dire qu'elle n'avait jamais connu d'orgasme. Cette histoire vraie est au cœur d'un film français qui arrive mercredi en salle, qui a pour titre Pour le plaisir, film réalisé par Rimke Rissi, avec à l'écran le couple Alexandra Lamy, François Cluzet. Vous avez rencontré Alexandra Lamy, Stéphane.
1: Oui, emballé par le scénario dès la lecture, c'est vrai, parler du plaisir et du corps féminin, c'est à la fois gonflé et casse-gueule. Alexandra Lamy s'est lancée dans l'aventure avec l'idée d'aborder un sujet presque tabou chez les hommes, évidemment, à qui on n'apprend pas à connaître le corps de leur partenaire féminine, mais aussi chez les femmes, parce que depuis des siècles, les religions, la morale, ont entouré tout cela d'une véritable chape de plomb.
2: Nous, les femmes, on nous a habituées à ce que notre corps est un peu sale, on ne peut pas vraiment parler puisque c'est un péché, le plaisir, puisque c'est la marque du diable, puisque Charcot c'était hystérique, d'ailleurs hystéria utérus, enfin c'est quand même dingue. Freud qui disait le clitoris ne sert à rien, on pourrait l'enlever. Enfin c'est quand même... Donc comment on peut parler aussi à notre partenaire si nous-mêmes nous ne savons pas? On n'a pas appris la sexualité féminine, on n'en parle absolument pas. Donc la sexualité chez nos enfants, elle est juste dirigée vers de la pornographie. Mais encore une fois, ce n'est pas la sexualité. Il faut savoir leur en parler, il faut peut-être... D'ailleurs, il y a plein de gens qui nous ont dit bah, peut-être qu'il faudrait leur montrer ce film-là. Parce que ce film, ce qui est bien aussi, c'est qu'il y a l'humour, l'élégance. On voit tout de suite qu'il ne va pas y avoir de moments gênants et de vulgarité. Mais ça, ça met à l'aise tout le monde. Ça permet que d'un coup, ça devient hyper accessible.
1: Alors, ce qui est très réussi, c'est vrai, dans Pour le plaisir, c'est que le couple, l'ami Cluzet, prend le problème de l'absence d'orgasme de madame à bras-le-corps et que c'est monsieur qui, une fois passé sa stupeur de mâle, va chercher une solution pour deux en créant donc ce womanizer qui, dans la vraie vie, a fait la fortune et le bonheur de son créateur.
0: Alexandra Lamy doublement à l'affiche en ce moment au cinéma, parce qu'on parlait il y a quelques minutes du succès du film Compostelle, et avec Pour le plaisir, c'est vrai qu'elle s'offre un nouveau rôle solaire.
1: Depuis, allez, une petite trentaine d'années, c'est vrai, d'abord à la télé, on se souvient d'Un gars, une fille, il y a eu le cinéma, le théâtre, cette comédienne a noué un vrai lien avec le public, à travers des personnages émouvants et drôles, ça répond d'abord à sa nature, d'où elle vient et où elle vit. Dans les Cévennes, cette région d'Anduze où elle a grandi, où elle habite toujours, comme sa sœur Audrey d'ailleurs.
2: Oui, je pense que moi j'ai besoin de, par exemple, là, dès qu'il y a une sortie de film, moi le lendemain, allez hop, je suis dans le train, je suis partie, et d'abord je ne veux plus parler à personne, je ne veux plus m'entendre parce que je m'auto-soule, parce que si j'avais vu la télé, la radio, je m'entends, j'en peux plus de moi. Et j'ai besoin aussi d'aller en campagne, moi la campagne ça me fait énormément de bien. Moi j'aime bien aller marcher, j'aime bien aller faire des trucs très manuels, j'aime débroussailler, passer le Karcher, faire de la peinture, me vider complètement la tête, lire aussi, j'aime beaucoup lire, donc j'ai besoin d'évacuer tout ça. Et puis j'ai la famille, et puis j'ai les amis qui sont là, moi, depuis très très longtemps. Moi, ma meilleure amie, je la connais depuis l'âge de 3 ans. Donc ça aussi, c'est un socle qui me permet de tenir aussi, qui fait que je pense que je ne sombrerai jamais dans la grosse tête, on dira, parce que d'abord j'ai des parents qui me mettraient des coups de pied aux fesses en me disant « Oh, dis donc, tu te calmes immédiatement. » Et le grand ciel bleu, ouais, il est là-bas.
0: On sait maintenant comment elle se défoule et comment elle garde les pieds
1: le
0: sur
1: Karcher,
0: terre. Le Karcher et le débroussaillage.
1: Mais je vous confirme, ça calme. Alexandra Lamy, qui n'en oublie évidemment pas de jouer théâtre, télévision et maintenant le cinéma, elle sera bientôt derrière la caméra, son moteur depuis l'enfance.
2: J'ai besoin de jouer. Moi, si demain je joue pas, c'est terrible. Quand j'étais petite, comme j'ai 10 ans d'écart avec ma sœur, moi j'étais, mes parents travaillaient beaucoup, donc moi j'étais seule en pleine campagne et je me suis beaucoup ennuyée. Et donc je me suis inventé des histoires, j'ai beaucoup joué, parfois avec mon amie Magali, on jouait des pièces de théâtre en gardant les chèvres, les poupées, mes nounours, etc. C'était le public et je faisais beaucoup de marionnettes, j'écrivais des petites histoires. Du coup, c'est ce qui m'a sauvée, c'est ce qui m'a permis de m'évader. Donc si je n'ai plus ça, si demain je ne peux plus jouer, je serai complètement déséquilibrée. Ça fait partie de mon équilibre.
1: Oh, ça va continuer en même temps.
0: Ah oui, vu le succès là des films.
1: Je suis pas trop inquiet.
0: C'est sûr.
1: Alexandra Lamy, mais aussi donc François Cluzet à découvrir dans Pour le plaisir, film de Rimke Rissi qui sort au cinéma mercredi.
0: Le film n'est pas interdit au jeune public.
1: Ah non, pas du tout. Non, il y a aucune scène graveleuse. Non, aucune.
0: Merci Stéphane. Allez, à suivre. Déjà nostalgique.

0: On a rendez-vous avec deux frères qui font de la musique ensemble depuis 10 ans maintenant, Florian et Olivio, plus connus sous leur nom d'artiste Big Flo et Oli. Comment on gère 10 ans de succès en étant non-stop collé à son frère? Vous allez l'entendre, c'est pas si évident que ça. Big Flo et Oli sont nos invités en tête-à-tête dans un instant. À tout de suite.
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0: Avec toute l'équipe du service culture à mes côtés, on vous accompagne jusqu'à 10h. Bonne matinée avec nous. Merci de votre fidélité. Et place maintenant à notre rencontre du dimanche.

0: Dommage, un des tubes des frères toulousains Big Flo et Oli, chanson de l'année aux Victoires de la Musique en 2018. Ils affichent 10 ans de carrière, 10 ans de succès et ils viennent de sortir un 5e album intitulé Karma, fruit d'une longue introspection. C'est un disque à part dans lequel les deux frères trentenaires se livrent beaucoup. Marie Jiquel, vous les avez rencontrés, on va passer un bon moment avec eux.
1: Oui, ce nouvel album est constitué de 13 titres, musicalement riche, plus brutal. Il y a du rap, de la trap, des sonorités latino. C'est un album aux paroles crues, sincères, sans filtre. Les punchlines cohabitent avec l'introspection. Karma dissèque au scalpel l'histoire familiale de Big Flo et Oli, les souvenirs, les bons, les mauvais, comme dans le titre Family Business.
2: 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Y'a quoi après la misère?
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2: on regarde
3: trop loin.
1: Alors pour parler de cet album, Oli le cadet est arrivé à RTL sans Big Flo qui est en retard ce jour-là.
0: Ils sont ensemble,
1: ils sont pas toujours ensemble. On a donc commencé cet entretien tous les deux.
0: Et Big Flo vous a rejoint
1: oui,
0: au cours d'entretien.
1: Bien sûr, on l'entendra.
0: Allez, on vous écoute. C'est notre rencontre de ce dimanche matin.
1: Bonjour Oli.
4: Salut.
1: Alors on attend ton frère qui est en retard.
4: C'est une habitude qu'il a prise, une mauvaise habitude, mais c'est le quart d'heure toulousain, on dit ça. Ouais.
1: Vous sortez votre 5e album qui a pour titre Karma. Alors Karma, c'est quoi? C'est une conviction philosophique ou c'est plutôt une façon de lâcher prise?
4: Un mélange des deux et une histoire de frère. Quand tu traînes beaucoup avec quelqu'un pendant longtemps, peut-être trop longtemps des fois, t'as des private jokes. Et nous, on a construit cette un peu auto-religion pour se donner de la force et de l'espoir. Et j'ai l'impression qu'on n'est pas les seuls dans une société qui parfois manque de repères ou peut partir un peu en vrille. On se rattache à des choses comme ça en se disant que il y a une justice au bout du chemin, en se disant que quand tu fais le bien, tu récoltes quelque chose de positif aussi.
1: En même temps, vous êtes un duo très pudique et en même temps, vous levez le voile sur beaucoup de choses, notamment sur la santé mentale, sur aussi le fait que vous ayez suivi une thérapie. C'est le cas? Vous avez suivi une thérapie de frères?
4: Ouais, on a suivi une thérapie de couple, c'est ce que disent nos parents pour nous chambrer un peu. En fait, on sentait qu'on commençait à écorcher un peu l'intérieur de notre relation et on s'est dit, bon, on va pas risquer de devenir les frères Gallagher ou de voir une déchirure comme plein de duos qu'on connaît. Et on s'est dit, on va se poser comme des adultes et on a fait quelques séances en effet pour dénouer certains nœuds, séparer le pro du perso.
1: On comprend des choses nouvelles sur son frère avec qui on a grandi et avec lequel on a un duo depuis 10 ans. Vous avez appris des choses l'un sur l'autre?
4: Énormément, énormément. On a appris plein de choses. C'est le paradoxe cruellement poétique et tristement magnifique des relations de frères. Il y a parfois beaucoup de non-dits et on en a sorti que du bon. Et je crois que ça s'entend dans le disque parce que de plus en plus, on assume nos différences et ça augmente la force de notre groupe.
1: La santé mentale est aussi au cœur de cet album puisqu'on sent qu'il y a quand même beaucoup de mélancolie, de tristesse. Je pense notamment au titre que Big Flo a enregistré.
4: Osaka Hotel, c'est un morceau très touchant de mon frère. Il aborde un peu sa déprime, son spleen d'artiste, sa dépression qui a été un moment difficile pour notre famille parce que on se sent parfois vulnérable face à ça et on n'a pas les clés ou les codes pour comprendre.
1: Ah oui, il y a vraiment toute une thérapie autour de cet album. C'est vraiment le fil conducteur.
4: Ouais, c'est un album assez spécial et qui arrive à un moment charnière de notre vie. Ça fait mine de rien 10 ans que le groupe Big Flo Oli cartonne et qu'on fait des zéniths partout et que les gens nous suivent. Un moment aussi charnière pour nous parce que on a 30 ans. Donc c'est un âge où t'es entre deux mondes aussi. Donc il est tombé à pic.
1: Pour refaire le CV, plusieurs stades à votre actif, exact. Plusieurs tournées, un festival. Le festival cet été, Rose, c'est toujours d'actualité.
4: Toujours d'actualité, on fait de la 5e édition et on rentre dans le top 10 des plus gros festivals. Là, on va faire, je pense, 130 000 personnes en 3 jours, ce qui est dingue.
1: Je continue, une marque et un club de basket, ça fait beaucoup. Et pourtant, vous vous décrivez toujours comme des outsiders.
4: D'avoir le sentiment qu'il faut encore prouver, ça maintient réveillé, quoi. C'est j'ai l'impression que c'est quand on s'endort un peu sur ses lauriers qu'on a du mal à étonner créativement, artistiquement. Mais c'est vrai qu'on a ce côté outsider aussi parce qu'on a mis du temps à être compris. On était entre deux mondes. On a dansé sur plein de pieds différents. On pouvait faire des morceaux avec Vianney et le lendemain, un énorme freestyle rap avec un artiste qui s'appelle Kalash Criminel qui a rien à voir. On était vraiment à la croisée de plein de mondes. Ouais, on a gardé ce truc-là de Toulousain aussi qui débarquait à Paris, outsider, ouais.
1: L'album s'ouvre sur Family Business, qui est un titre assez fort où on comprend vraiment les liens de famille. On comprend que la famille est très importante pour vous, pour votre duo. Comment elle a réagi, votre famille, en écoutant l'album, puisqu'il y a quand même beaucoup de sentiments douloureux?
4: Écoute, c'est une très bonne question parce que c'est la première fois de notre carrière qu'on fait pas écouter l'album à nos parents en leur présence, un peu comme une avant-première. Ça, j'imagine que d'autres artistes, ils m'écoutent, ils ont l'habitude de le faire écouter à des proches. Et là, c'est très juste parce qu'on fuyait un peu ce moment-là, un peu impudique, vu qu'on va vraiment dans le deep, on parle de la maladie de notre mère, On parle à un moment de du rapport à l'alcool de notre père dans un morceau. On parle de nos carences un peu à l'époque, etc. Qu'on a envoyé un lien en disant bon, vous l'écoutez un peu de votre côté, vous nous direz, faites-nous des retours. Mais on a un peu fui cette confrontation intime.
1: Et ouais. Alors, ils ont réagi comment?
4: Super bien. C'est la chance d'avoir des parents d'artistes. Je pense qu'ils sont vaccinés. Ils ont l'habitude qu'on dévoile un peu des choses intérieures et intimes. Et je crois que ça leur a fait du bien aussi d'entendre des mots sur certaines histoires. Ouais. Quoi, ben voilà, écoutez le bruit, j'entends Flo qui arrive.
5: Bonjour.
4: Et tu vas répondre à une question directe là.
6: Bien sûr, c'est prêt. Je suis en retard, c'est ma faute, donc bien sûr.
1: On en parlait avec Oli, c'est un album marqué par la thérapie. Et dans cet album, il y a notamment ce morceau Osaka.
6: Ouais, W Osaka Hotel que j'ai enregistré sur mon iPhone, sous Prazepam, comme je dis, c'est un anxiolytique, quand j'étais dans ma chambre d'hôtel. Et ça me réussissait pas trop, donc ça m'a encore plus mis dans le mou. Et je trouvais ça beau de l'assumer et de mettre cette fragilité directe comme ça dans l'album. Et je me dis que peut-être ça aidera des gens qui passent par là aussi et qui ont besoin aussi de petites aides chimiques, on va dire, pour aller mieux. Et pour moi, il n'y a pas de honte, quoi. C'est un remède comme un autre.
1: Big Flo, on parlait de cette thérapie avec ton frère. Qu'est-ce qu'on apprend sur son frère alors qu'on l'a côtoyé pendant 30 ans et qu'on a fait un duo avec lui pendant 10 ans? Qu'est-ce qu'on apprend?
6: Non, j'ai pas appris non plus des révélations. C'était pas non plus au niveau de révélation.
4: On voit que c'est le grand frère, hein, parce que
6: t'as fait une réponse. Ah, t'es en réponse poétique?
4: Non,
6: je suis en réponse réelle.
4: Je suis en réponse. Mais qu'est-ce que t'as? T'es clashé sur RTL? Tu veux faire la partie?
6: Toi, t'as dit quoi?
4: Ben, je dis que si, on apprend des choses que l'autre frère a pu mal prendre, mal interpréter.
6: Oui, ok, oui.
4: On apprend sur nous-mêmes aussi à travers certaines étapes qu'on a pu avoir et séparer la vie pro et perso, des trucs comme ça, ouais.
6: Oui, j'étais plus dans le fait que voilà, il n'y a pas de révélation non plus de ouf, on se connaît très bien,
4: mais
6: quoi.
4: Mais on est
6: surtout une histoire de fluidifier le dialogue, ouais.
1: Alors, 5 dates au Zénith de Toulouse. Toulouse, ça reste la maison, c'est le passage obligé,
4: c'est le passage obligé, et puis c'est surtout hyper agréable de commencer la tournée là-bas.
1: Et après, l'Accor Arena.
4: Ouais, l'Accor Arena, on commence par ça. Bon, on va pas faire les beaux, mais on a l'habitude de faire des plus grandes salles. Là, on en fait deux pour démarrer. On dit je vais bientôt remettre un Bercy, ça me fera du bien de refaire une petite salle. Ça, c'est une punch de Flo qui est assez marrante. Et puis ensuite, si la tournée le permet, les gens ont l'habitude, normalement on finira dans des salles ou des stades un peu plus grands.
1: Donc le prochain défi, ça serait le Stade de France.
4: Ça serait pas mal, ouais, ça serait pas mal.
1: On se quitte avec quelle musique?
4: L'été arrive, il fait beau, parlons un peu d'amour. J'aime bien le morceau Picasso, ça passera pas mal.

0: Chaque dimanche matin sur RTL, on prend le temps de discuter en tête à tête avec celles et ceux qui font l'actu, le duo Big Flo et Oli cette semaine. Et cette chanson dans laquelle les deux frères convoquent Picasso pour parler de la fin d'une histoire d'amour. Bon, ils ont pris les devants pour ne pas devenir les frères Gallagher, hein, qui ont passé leur vie à s'engueuler méchamment. On s'est posé, on a fait quelques séances de psy, une thérapie de couple, vient de nous dire Oli, en laissant en effet hein, un moment charnière de leur parcours. Et je précise que leur Rose Festival que Oli vient d'évoquer se tiendra les 27, 28 et 29 août prochain à Toulouse avec Charlotte Cardin, Aya Nakamura, Ino Casablanca et DJ Snake entre autres. Ah, belle affiche.
1: Ah, oui, complètement. Et le Karma Tour s'annonce comme l'une des plus grandes tournées de la carrière de Big Flo et Oli. Une quarantaine de dates de Paris à Nantes en passant par Marseille, Lyon, Bordeaux, Lille. La tournée commence, elle, le 2 octobre à Poitiers.
0: Et bien sûr, leur album qui est toujours disponible, l'album Karma.
1: L'album Karma.
0: Ce nouvel album va tellement loin dans l'intime et les confidences sur eux et leur famille que pour la première fois, Big Flo et Oli ont préféré l'envoyer à leurs parents pour qu'ils le découvrent de leur côté sans eux. Merci Marie, merci d'être à l'écoute de Laissez-vous tenter. À suivre notre supplément télé du dimanche. Est-ce qu'un bon animateur est forcément un bon acteur de fiction? Bon, on a une petite idée de la réponse, mais on va argumenter. Non.

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10: Et on vous souhaite une bonne matinée avec RTL et avec Laissez-vous tenter. Merci d'être avec nous. Nicolas Voller, rédacteur en chef de l'hebdomadaire TV Magazine, présentateur du Buzz TV. On ouvre notre supplément télé. Alors cette semaine, vous vous intéressez aux animateurs télé qui jouent les acteurs dans les fictions. On en a tous vu une au moins avec un animateur. Ils sont de plus en plus nombreux à faire ça. On peut citer Jean-Luc Reichmann, Stéphane Bern, Alessandra Sublet, Sandrine Quétier, Michel Simès. Ouais. Je m'arrête là.
11: Absolument. Ils tutoient les caméras depuis des années. Hein. On le sait, sur leur plateau télé, bien désormais, ils le font sur les plateaux de séries. Les animateurs stars investissent la fiction à tel point qu'on les surnomme aujourd'hui les animacteurs, un peu plus facile à dire. Ils sont capables d'animer une émission d'histoire sur Napoléon et de jouer les juges incorruptibles dans la même journée, ou alors présenter le jeu télé le plus populaire du pays chaque midi avant d'aller sauver les enfants en péril le soir sur la même chaîne.
12: Léo Mattei de la Brigade de la Protection de l'Enfance. Je ne vois pas comme un flic, hein. Je suis là avant tout pour vous protéger, je suis là pour t'aider. Je l'ai déjà dit, je te jugerai pas.
11: Vous l'avez reconnu, Jean-Luc Reichmann, animateur des 12 coups de midi et désormais star des fictions du jeudi soir sur TF1 avec Léo Mattei. Reichmann, c'est le symbole de cette nouvelle vague des animateurs.
10: Ça marche.
11: Plus de 4 millions de téléspectateurs à chaque épisode. C'est absolument incroyable. Ça, c'est un carton d'audience. Stéphane Bern n'est pas loin, hein. La série Bellefond, on est proche des 4 millions également de téléspectateurs, tout comme Michel Simès, 3 millions et demi avec la Doc et le Veto. Et c'est vrai que dès qu'un Jean-Pierre Foucault, une Claire Chazal jouent les guests de luxe dans la collection de polar Meurtra, vous savez, sur France 3.
10: Je les ai pas vus là-dedans.
11: Et l'audience est encore au rendez-vous.
10: J'ai pas vu Claire Chazal.
11: Vous avez raté ça en replay, Anthony, sur France 3 TV.
10: Oui, je regarde ça. Bon, Nicolas, pour quelles raisons les chaînes de télé misent sur des animateurs ou des animatrices plutôt que sur des comédiens confirmés? Parce que ce sont des visages rassurants pour les téléspectateurs.
11: Alors oui,
10: c'est ça.
11: Deux raisons principales. La première, c'est qu'un animateur qu'on appelle bankable, en fait, arrive dans une fiction avec un pack tout compris. Il y a l'image rassurante, comme vous dites, il y a la notoriété, il y a la popularité, et surtout, il y a la promesse d'un minimum de curiosité, puisqu'on sait, les audiences télé baissent, hein, évidemment, les chaînes affrontent la concurrence, des plateformes notamment, et dans ce contexte, un téléfilm policier avec un Foucault, un Reichmann, un Bern, et ben, dès le départ, il y a un énorme effet d'identification. En fait, les téléspectateurs savent tout de suite ce qu'ils vont retrouver.
13: Vous réalisez, je suppose, hein, que vous réalisez que ces animaux répandent plein de microbes et de germes dans le bâtiment où je vais recevoir mes patients?
14: Ah bah oui, mais on a la campagne, hein, et puis on m'avait pas prévenu qu'on allait me flanquer une toubib dans les pattes. Enfin, je veux dire qu'il fallait que je cohabite avec la médecine sérieuse.
13: Oh, je croyais que vous étiez ravi, au contraire.
14: Non, mais je suis ravi, mais vous êtes en train de remettre en cause l'impeccable propreté de mes locaux.
13: Ça fait combien de temps que vous n'avez pas changé la paille du lapin, là?
14: Le lapin?
13: Ouais.
14: Ah, mais il fait pas partie du tout de la clinique vétérinaire, là. On prépare le civet de dimanche.
13: Quoi?
14: Mais non, je déconne.
11: Vous l'avez reconnu, évidemment.
10: Michel Simès.
11: Longtemps sur RTL, il donne la réplique à Dunia Quessens dans la Doc et le Veto sur France 3. Donc l'identification, vous voyez, tout le monde l'a reconnu immédiatement. Ça, c'est la première raison. La seconde, c'est que ces animateurs, ils valent à eux seuls une campagne de publicité gratuite. Bande-annonce, interview dans la presse télé, passage dans les talk-shows. En fait, la promo est quasi auto-alimentés par leur notoriété, sans compter que leurs propres plateaux télé servent souvent de rampe de lancement à leur fiction à grands coups d'auto-promo. Bah oui. Jean-Luc Reichmann, lui, il hésite jamais. Hein. Dans les 12 coups de midi, quelle que ce soit une question sur le jeu, que ce soit un comédien ou une comédienne qui vienne, ça a beaucoup tendance à agacer les téléspectateurs.
10: Bon, alors j'en viens à la question qui fâche. Est-ce qu'un bon animateur fait forcément un bon acteur, hein, Stéphane?
11: Oui. Bah, bon, alors je vais vous donner une réponse assez claire, puisque vous le demandez. Oui. La réponse est non. Alors c'est vrai que dans la presse et sur les réseaux sociaux, les critiques vont généralement de très acerbes à un peu taquines. Malgré l'énorme succès de Léo Mattei, par exemple, la performance de Jean-Luc Reichmann, elle est régulièrement étriée. Il y a des commentaires parfois très violents sur les réseaux, des critiques moqueuses dans la presse spécialisée qui parlent de, je cite, « jeu entre le maladroit et le risible ». Pareil pour Michel Simès, qui lui dit se moquer des railleries et qui ne se sent pas ridicule face à des comédiens professionnels.
2: Il fait du théâtre d'ailleurs maintenant aussi.
11: C'est vrai, et il est au théâtre, Stéphane, vous avez raison. Et Alessandra Sublet, elle affirme qu'elle n'est pas une grande comédienne, elle le sait, mais elle revendique le droit juste d'être légitime et crédible, mais le plus moqué de tous
9: sur la toile. Bern.
11: C'est sans conteste.
2: Stéphane Bern.
11: Stéphane Bern.
15: Désormais, vous pouvez m'appeler maître.
16: Bravo.
15: Je vous demande solennellement, dans l'intérêt de notre société, de condamner Monsieur Latki à la hauteur de l'ignominie du crime qu'il a commis, l'infanticide.
11: Bon, chacun jugera de la performance,
10: ne
11: évidemment.
10: Il s'en amuse lui-même.
2: Mais ne vous moquez pas, ce n'est pas sympa.
10: Mais c'est sa force à Stéphane Bern.
11: Il s'en amuse, ouais, écoutez-le d'ailleurs, il répondait aux critiques. C'était au micro de Jade et Eric Dussard dans On refait la télé sur RTL.
17: J'étais préparé à ce que... on ne vous dise pas que des choses gentilles. Je travaille, je prends des cours, et voilà. Et puis après, les réalisatrices, Émilie et Sarah Barbeau, je leur dis, écoutez, pas de complaisance, hein, si je suis nul, faut me le dire. Oui. Oh, tu es merveilleux. Alors, bon, je vous en demande pas tant. On t'aime. Oui, mais c'est pas ça. Mais je les ai vus faire avec des gens qui jouaient vraiment mal, parce que maintenant j'arrive quand même à reconnaître. Quand j'ai vu comment elles pouvaient être dures, je me suis dit, bon, si vraiment j'étais trop nul, elles me le diraient.
10: Bah, il fédère 3,5 millions de téléspectateurs.
11: Exactement. Et évidemment, on se rend bien compte qu'entre la presse et les critiques acides, ainsi que les millions de téléspectateurs qui plébiscitent ces animateurs, le divorce est consommé. Mais reste à savoir si cette génération d'animateurs, hein, dont on parle, réussira à s'imposer comme de vrais comédiens ou s'ils resteront juste des animateurs qui font semblant. Et oui, pour leur donner un peu d'espoir, rappelons quand même qu'on peut passer de l'animation de Nouvelle Star sur M6 à ça.
18: Et le César de la meilleure actrice est attribué à Virginie Efira.
11: Virginie Efira, voilà.
10: C'est la seule, hein, parce qu'il n'y en a pas beaucoup qu'on franchit.
11: En attendant Beau Jungle, c'était il y a 2 ans, hein, je crois. Et c'est vrai qu'en attendant que Jean-Luc Reichmann, Stéphane Bern décrochent un Oscar ou un Golden Globe, les téléspectateurs, eux, ils disent oui à ces doubles vies d'animateurs-acteurs, quitte à pardonner quelques répliques en carton à ceux qui les accompagnent tous les soirs à l'heure du dîner.
10: Chaque dimanche matin, le supplément télé de Nicolas Vollère, rédacteur en chef de l'Hebdo TV Magazine. Et ce week-end, d'ailleurs, on retrouve Stéphane Bern à la une du magazine, mais avec sa casquette d'animateur, puisque le 16 mai prochain, il commentera depuis Vienne le concours Eurovision de la chanson en duo avec l'ex-Miss France Camille Serre. Merci Nicolas. Allez, dans un instant, nos idées de lecture du dimanche. On vous a préparé une sélection de coups de cœur au rayon bande dessinée. A tout de suite.
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10: On est de retour dans Laissez-vous tenter. Merci d'avoir choisi RTL en ce dimanche matin. Vous le savez, chaque dimanche, on aime bien vous donner des idées de lecture, partager avec vous nos derniers coups de cœur. Arnaud Mulpa, vous avez sélectionné des jolis albums au rayon bande dessinée cette semaine. Ouais. Allez, on commence avec la BD RTL du mois. Son titre, Cochon, l'homme qui tua Jeanne d'Arc.
0: Ouais, c'est Xavier Dorizon et Louis-David Delahaye qui ont l'idée de s'intéresser à ce personnage parmi les plus détestés de l'histoire de France. L'évêque Pierre Cochon, celui qui a instruit le procès de Jeanne d'Arc et qui l'a donc condamné au bûcher, ça on l'a tous appris à l'école, ouais. Cet épisode de la guerre de Cent Ans, les Français contre les Anglais, Jeanne d'Arc guidée par Dieu, qui parvient à repousser les Anglais, qui fait sacrer Charles VII à Reims. Sauf que quelques mois plus tard, Jeanne est capturée et c'est donc l'évêque Cochon qui va présider son procès.
10: Et il veut prouver qu'elle a menti, hein, qu'elle n'est pas du tout guidée par Dieu et que Charles VII n'a aucune légitimité.
0: Mais oui, pour ça, il veut un procès exemplaire, en apparence au moins, explique Xavier Dorizon. C'est donc l'un des scénaristes de l'album.
1: Lui, il se dit, bah, c'est simple. Je veux dire, elle a 18-19 ans, on n'est pas tout à fait sûr de son âge. Elle sait à peine lire et écrire. Elle sera fatiguée. Elle n'aura pas d'avocat. Et on va mettre en face 70 juges, ceinture noire de théologie qui viennent tous de la Sorbonne. Honnêtement, en deux temps, trois mouvements, c'est plié. Sauf que Jeanne apparaît comme particulièrement résiliente, intelligente, drôle parfois. Et cette jeune femme va leur tenir tête.
0: Pierre Cochon finit par douter de la culpabilité de Jeanne. Il est sur le point de la sauver. Tout ça est vrai. Les auteurs ont fait relire leur scénario par des historiens quinzièmistes.
10: Ah oui.
0: C'est comme ça qu'on appelle les spécialistes de cette période. Quant au dessin de Joël Parnot, il est tout simplement saisissant. Écoutez encore Xavier Dorizon. C'est lui qui en parle le mieux.
1: C'est 4 ans de travail. Là, il y a plus de mémoire, 160 planches, en couleur directe. Donc, vous imaginez, il y a quasiment, allez, disons, 10 cases par page. Donc, il a fait 1600 peintures. Et ces cases nous plongent totalement dans cet univers médiéval. On en sent le froid, la moiteur. Et voilà, et moi, je suis émerveillé par la qualité même de lumière qu'il a su rendre pendant 4 ans.
10: Les dessins sont magnifiques, ouais, vraiment.
0: Cochon, donc, l'homme qui tua Jeanne d'Arc, c'est la bande dessinée RTL du mois d'avril, paru chez Dargaud.
10: Et donc, c'est en plus une belle façon de réviser son histoire.
3: Je vois
10: l'utile à l'agréable. Autre personnage, autre choix, Arnaud, au cœur d'une bande dessinée autre époque, avec la dernière BD de Franz Duchazeau, son titre Marcel Bascoulard.
0: Mais oui, du nom de ce marginal, souvent habillé en femme, que l'on pouvait croiser dans les années 60-70 dans les rues de Bourges. À l'époque, dans le centre-ville, tout le monde connaît sa silhouette. Il est souvent devant la cathédrale avec un crayon et quelques feuilles. Le boucher lui troque volontiers un peu de nourriture contre un de ses croquis. Car il faut dire que Bascoulard, en fait, est un virtuose. Ses dessins de la cathédrale ou des vieilles façades de Bourges sont d'une minutie remarquable. À l'époque, ses œuvres ne valent rien. Aujourd'hui, elles atteignent plusieurs milliers d'euros aux enchères. Et c'est donc ce portrait, le portrait de cet artiste maudit que raconte Franz Duchazeau, en s'appuyant notamment sur la seule interview radio qui existe de Bascoulard. Ouais. C'était sur RTL. En 1976, au micro de Stéphane Collaro. Tendez bien l'oreille, l'archive n'est pas de très très bonne qualité.
4: Bonjour, c'est Monsieur Bascoulard, dessinateur qui a fui la société et qui vit en ermite dans une cabine de camion. Ça arrive d'aller en ville quand même?
9: Oui, parce que mes connexions se font pas toutes seules.
4: Vous y allez vêtu comme ça? Alors qu'est-ce que vous mettez?
9: Eh ben ça!
4: Des robes?
9: Ben oui!
0: La voix de Marcel Bascoulard, destin tragique hein, néanmoins, puisqu'il va finir assassiné, ses meurtriers croyaient qu'il était riche. C'est un très bel album.
10: Là, il est en noir et blanc, l'album.
0: Tout en noir et blanc, exactement, que signe Franz Duchazeau, l'éditeur Sarbacane.
10: Voilà, si vous voulez découvrir ce personnage, ce marginal, qui est à la fois travesti, poète, dessinateur, c'est l'album qu'il faut. Votre troisième choix, Arnaud, est une fiction, cette fois, écrite et dessinée par Zep. Le père créateur de Titeuf, la BD Le Dernier Zep s'appelle Tourner la page.
0: Ouais, l'histoire d'un écrivain, Lambert Delville, qui a connu son heure de gloire il y a une quinzaine d'années. Mais aujourd'hui, son style est passé de mode, ses livres ne se vendent plus. Lambert n'est plus du tout la priorité de son éditrice, qui lui conseille d'aller faire un petit tour en bateau, de se ressourcer. Sauf qu'en pleine mer Égée, au milieu des îles grecques, Langbert disparaît. Et après plusieurs jours de recherche, on retrouve son bateau vide. Et là, c'est le grand bal des faux culs qui commence. Son éditrice qui pleure un génie, le milieu littéraire qui redécouvre ses livres. Sauf que Langbert n'est pas mort.
10: Il a mis
0: en scène sa disparition. Alors pourquoi, comment? Je vous laisse le découvrir. L'histoire sonne d'autant plus juste que Zep y a mis un peu de lui. Cette observation du milieu littéraire et cette envie un jour de tout plaquer. J'ai joint l'auteur chez lui, en Suisse.
3: Ah bien sûr, ouais, ça m'a traversé la tête. Et puis bon, moi j'ai fait une famille avec plein d'enfants, donc jamais il m'est venu à l'idée de les abandonner. Mais disons que ça m'est arrivé dans ma vie, comme tout le monde, d'avoir tout à coup une avalanche de problèmes qui font que c'est hyper tentant de se dire « Ah, si je pouvais demain matin me réveiller sous un autre nom, sur un autre continent ailleurs, et recommencer à zéro ». Mais bon, c'est pas la vraie vie, quoi.
0: Zep, qui est sans doute trop souvent réduit à Titeuf, oui. Son ado mal dégrossi à la mèche blonde. Cet album vous permettra, j'espère, de redécouvrir que c'est un grand dessinateur. Il a réalisé cet album entièrement à l'aquarelle, avec des couleurs vraiment sublimes, notamment des bleus turquoises pour la mer. Bref, tournez la page, je vous le conseille. Zep, c'est paru chez Rue de Sèvres.
10: C'est un message adressé au milieu de l'édition, quand même, qu'il envoie clairement.
0: Une vraie critique, à peine exagérée.
10: Merci Arnaud pour tous ces coups de cœur au rayon BD. On met bien sûr toutes les références de ses albums sur le site rtl.fr, page Laissez-vous tenter.
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10: Dans un quart d'heure, place à la musique sur RTL. Vous le savez, on retrouvera Éric Jean-Jean pour Stop ou Encore, un programme encore costaud aujourd'hui avec des chansons de Julien Clerc.
12: C'est pour vous, ça m'arrive,
10: vous adorez Julien Clerc.
12: Oui.
10: De Stevie Wonder, on adore. Et Vanessa Paradis, tout le monde adore. Voilà, donc encore un beau programme avec Éric à suivre tout à l'heure à partir de 10h15. Ben nous aussi, on vous propose d'écouter trois artistes ce matin. Tiens, on peut démarrer.

Jour pour jour, on apprenait, sidéré, la mort de Dalida. Dalida nous a quittés le 3 mai 1987 dans sa maison à Montmartre. Ce qu'on entend là, c'est le dernier remix en date de son titre emblématique, Mourir sur scène. Ça vient d'arriver en streaming. C'est un remix signé par le collectif de DJ français, Bon Entendeur.

0: quand on repense au destin de Dalida et qu'on écoute et qu'on réécoute les paroles de cette chanson, c'est quand même très troublant. Dalida, star du nouveau single du collectif Bon Entendeur, donc spécialisé dans le recyclage des classiques du répertoire français. L'année prochaine, on célébrera donc les 40 ans de la disparition de Dalida.
1: Ça dépoussière bien. Hein.
0: On va entendre ça cet été, d'autant que Bon Entendeur, le groupe est en tournée un peu dans les festivals cet été. Bon, ce qu'on peut écouter aussi ce matin, c'est le nouveau Madonna, Marie Jiquel.
1: Oui, avant-hier, Madonna a dévoilé un nouvel extrait de son prochain album. Il s'agit d'un duo avec Sabrina Carpenter, la nouvelle Lolita de la pop. Elles se positionnent clairement toutes les deux dans la course au tube de l'été avec ce morceau qui a pour titre « Bring Your Love ».

0: Bring Your Love, donc le nouvel extrait du 15e album de Madonna qui sortira le 3 juillet, Marie.
1: Oui, il s'appellera Confessions 2, ça sera la suite de son album culte de 2005, Confessions on a Dance Floor. Alors pour retrouver cette magie, Madonna a remis les pieds dans le studio londonien de son complice Stuart Price, c'est le producteur qui avait façonné cet album électro-disco. Pendant 2 ans, ils ont préparé ce 15e album aux 16 titres, 16 titres et qui s'enchaîneront tous sans pause, comme dans le disque de 2005. Et ce Bring You Love en fera partie. Alors il y aura un autre titre, mais celui-là il ne sera pas vraiment destiné à la piste de danse. Ce sera le titre Fragile, dédié à son frère Christopher, décédé d'un cancer en octobre 2024. Et longtemps en fait ils ont été brouillés, puisque Christopher avait publié des mémoires très critiques sur Madonna, mais Madonna lui a pardonné.
0: Et elle lui consacre donc une chanson dans cet album qu'on découvrira tous le 3 juillet. Allez, on change d'ambiance, on change de style avec notre 3e choix musical ce matin, c'est Paul Simon. Le musicien américain est à Paris pour 2 concerts exceptionnels avec RTL. Il chantera ce soir et demain dans la salle du Grand Rex et il chantera ça.

0: fait.
1: 50 Ways to Leave Your Lover, merveille du répertoire de Paul Simon, en concert donc ce soir et demain à Paris avec RTL. Et alors j'ai vu cette semaine que Art Garfunkel, lui, chantera en octobre prochain à Paris, à l'Olympia. Les deux chantent encore, ça c'est la bonne nouvelle, mais chacun de leur côté, pas ensemble, ça c'est vraiment dommage, mais c'est comme ça. Bonne matinée à l'écoute d'RTL, on sera là évidemment tous ensemble réunis dimanche prochain à 9h15 avec grand plaisir. Merci de votre fidélité, on vous souhaite un très bon dimanche. Il est 10h. Le 10h avec Gaël Giordana. Bonjour Gaël.
2: Bonjour Anthony, bonjour à tous. À 10h, 10 minutes d'info avec les titres. Le ministre de l'Intérieur attendu près de Bourges sur le site d'un festival illégal de musique techno. 17 000 fêtards sont encore présents ce matin. 50 euros pour aider les automobilistes modestes pour leur plein d'essence. Comment réclamer cette aide? On vous dit tout. Une manifestation contre la violence cet après-midi à Grenoble. La ville est gangrénée par le trafic de drogue. Du rugby, l'Union Bordeaux-Bègles veut se qualifié pour la finale de la Coupe des Champions. Et puis Shakira a enflammé Rio de Janeiro pour un concert géant. Nous étions sur place. La météo, bonjour Valérie Quintin.
3: Bonjour.
2: C'est encore un peu humide. Hein.
3: Oui, c'est vrai. Le gros des pluies s'étend actuellement des Ardennes jusqu'à l'Auvergne, mais c'est de toute façon très nuageux partout avec d'autres pluies orageuses à l'arrière côté soleil. Rendez-vous en Vendée. On a des éclaircies en ce moment. Ça ne durera pas, mais il y en a.
2: Merci Valérie. Point complet en fin de journal.
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2: RTL vous l'a révélé dès 8h30. Laurent Nunez est donc attendu près de Bourges dans une heure. Le ministre de l'Intérieur se rend sur les lieux d'un festival de musique techno illégale. 17 000 teufeurs, comme on les surnomme, sont toujours présents sur un site militaire réputé dangereux. Écoutez Edith Raquin, la maire de Cornus, village où se déroule le Technival.
5: Ils ont été avenants, donc le dialogue s'est installé assez rapidement. Voilà, dans un climat très serein. En fait, c'est une parfaite cohabitation entre ces teufeurs, les forces de l'ordre et les habitants.
6: Comment ça se passe ce matin dans votre commune?
5: Les teufeurs sont réveillés par la pluie. Hier, certains sont partis, mais cette nuit, à 2h du matin, il y en avait encore qui arrivaient. Ils avaient laissé passer à peu près 1000 personnes. Les gens rentrent sur le terrain sans qu'on se rende compte du volume que ça représente.
2: Edith Raquin au micro de Sacha Dubec pour RTL. Les derniers chiffres pour ce festival font état de 75 verbalisations pour détention de stupéfiants, 4 gardes à vue, 54 personnes prises en charge par les services de secours. Sébastien Lecornu encourage Total Énergie à plafonner généreusement ses prix à la pompe. Des propos du Premier ministre rapportés par la Tribune dimanche. Dans le même temps, 3 millions de travailleurs modestes grands rouleurs vont bénéficier d'une aide de 50 euros. Les modalités pour l'obtenir ont été publiés au journal officiel.

0: En ce moment, elle sera le 7 mai à Nantes. Alors, pour Vanessa, tout commence très très tôt. Son papa, il est entrepreneur et peintre. Et en fait, il fait des décors et des sculptures, notamment pour Disneyland. Sa maman est architecte d'intérieur. Et très très vite, elle est fan de Sophie Marceau. Il se trouve qu'elle a un oncle, Didier Pin, qui est acteur, et qui s'arrange pour que Vanessa puisse assister à une séance d'enregistrement du premier disque de Sophie Marceau. Là, elle va pas vraiment rencontrer Sophie Marceau, mais elle va rencontrer Étienne Rodagil, qui a écrit les paroles de la chanson, et Franck Langolf, qui en a fait la musique. Et cette petite canaille, mais vraiment toute petite, leur dit « Je voudrais que vous me fassiez une chanson ». Et bien, 2 ans plus tard, ce sera Joel Taxi, avec la suite que l'on connaît. Et puisqu'on parle de Joel Taxi, on va commencer avec ça. C'est la première chanson.
1: Barbès.
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0: Joel Taxi existe pour de vrai. D'ailleurs, je vous raconterai qui c'est tout à l'heure. Pour l'instant, on vote sur l'application RTL ou sur RTL.fr. C'est la première chanson de Vanessa Paradis.

le taxi a pour le coup vraiment existé, mais c'était pas un garçon, c'était une fille. Maria José Leas dos Santos, c'était une femme qui était embauchée comme taxi par le club, le privé, c'était rue de Ponthieu, dans le 8e arrondissement, pas très loin des Champs-Élysées à Paris. Et en fait, c'est elle qui raccompagnait les gens un peu éméchés, parmi lesquels Rodagile qui sortait de la boîte. Et un jour, bah, elle le ramenait chez lui. Rodagile lui dit, mais comment tu t'appelles? Joe. Et voilà comment est née l'histoire de Joe le taxi, qui sera le premier grand succès de Vanessa, qui permettra d'ailleurs de s'imposer notamment dans les charts anglais. Alors 70% d'encore, c'est pas énorme, hein. Va falloir plus pour la deuxième chanson. Alors là, c'est le deuxième album de Vanessa qui rencontre Serge Gainsbourg, qui va lui écrire toutes les paroles de l'album Variation sur le même thème, qui lui vaudra une victoire de la musique.

0: musique de l'interprète féminine de l'année. Et à l'intérieur de cet album, il y a ces musiques de Frank Langolf et « Dis-lui-toi que je t'aime ». Histoire d'amour complexe, hein, racontée en utilisant les moyens de communication en vogue à l'époque. Alors elle parle de Radio FM, aujourd'hui c'est marrant, parce qu'avec le recul évidemment, Radio FM, ordinateur IBM, bref. Vanessa, que Gainsbourg fait chanter sur RTL, c'est juste après ça.
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0: Bon, c'est la deuxième chanson de Vanessa Paradis dans Top ou encore, ça veut dire qu'il faut 75% d'encore. À vous de décider sur l'application RTL ou sur RTL.fr pour Dis-lui, toi, que je t'aime.

0: Bon, bah, ce sera un petit non, hein. 62% d'encore pour Vanessa. On va lui dire au revoir avec Dis-lui toi que je t'aime. Mais si vous aimez Vanessa comme on l'aime nous, allez la voir sur scène le 7 mai à Nantes, le 8 à Bordeaux, puis Toulouse, Strasbourg, Dijon, Montpellier, Grenoble, Orléans, le Zénith de Paris, 21 et 22 mai. C'est déjà complet. Il y a un Accor Arena en prévision le 17 novembre. Son dernier album en date a été produit par un certain Étienne Dao. On dit au revoir à Vanessa, le temps d'un générique, et on retrouve les Bengals.
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0: Et les Bangles, groupe féminin, originaire de Los Angeles, formé par Susanna Hoffs, Debbie Peterson, Vicky Peterson, sont des sœurs, et Annette Zilinskas. Le groupe en fait existe au début des années 80, et Susanna rencontre les sœurs après avoir répondu à une petite annonce. Au départ, elle s'appelle les Bangs, elle joue dans des petits clubs, et puis leur premier single se met à être joué par des DJ californiens et arrive aux oreilles de Miles Copeland. Alors, Miles Copeland, c'est le frère de Stewart Copeland, le batteur de Police, qui déjà manage le groupe de son frère, et il propose un contrat aux filles, elles signent et décident de se renommer les Bangles. Elles vont sortir 5 albums studio entre 84 et 2011, se séparer, revenir, donc plus tellement de musique nouvelle ensemble, mais de temps en temps elles font un concert. Alors les Bangles, je vous les propose avec 1, 2, 3, 4, 5 chansons. Vous votez sur l'application RTL ou sur RTL.fr. On va commencer par une chanson tirée de leur deuxième album, c'est peut-être un de leurs plus gros tubes, Walk Like an Egyptian. On écoute et je vous raconte l'histoire après.

0: Walk Like an Egyptian. Voilà, 82% encore, on a un peu remonté les scores, c'est bien. Alors je vous dis que j'allais vous raconter l'histoire de la chanson, c'est assez rigolo. C'est écrit par cette chanson Liam Sternberg, voilà, qui est un auteur qui a bossé pour Madonna, etc. Et il était sur un ferry et la mer secouait un peu et il voyait les gens qui marchaient un peu en crabe sur le côté pour pas se casser la gueule. Et donc il a trouvé ça rigolo, il s'est dit tiens, ils marchent comme des Égyptiens et Walk Like an Egyptian, ça pourrait peut-être faire un truc dans une chanson. Et évidemment, ça a fait un truc dans une chanson. Alors 82% encore. On va écouter une deuxième chanson des Bengals. Celle-là, c'est un gros tube tiré de leur troisième album Everything en 1988. Écoutez ça. Do you feel the same? La flamme éternelle. Am I only dreaming? Vous savez d'où ça vient l'histoire de la chanson? Elle est géniale. Je vous la raconte vite fait. En fait, Susanna Hoffs, donc, qui est la chanteuse et leader des Bengals, un jour, elle va visiter la maison d'Elvis à Graceland. Et il y a un mémorial dans lequel il y a une flamme éternelle, qui est supposée représenter l'âme éternelle d'Elvis Presley, etc. Et le jour où elle y va, il pleuvait et la flamme est éteinte. Et elle raconte ça à ses copines et ça va donner la chanson qu'on écoute tout à l'heure sur RTL.
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0: Bon, avec les Bengals et Eternal Flame, dans les années 80, à la fin des années 80, on dansait encore des slows. Et notamment celui-ci. Faites-moi 75% d'encore. C'est le score qu'il faut pour une troisième chanson des Bengals sur RTL.

88% d'encore, parfait. Il va y avoir une troisième chanson des Bengals. Alors là, cette fois-ci, c'est une belle rencontre. Un jour, Prince voit les filles sur MTV dans un clip vidéo et dit « Waouh, elles sont canons, j'ai envie de leur écrire une chanson ». Alors il leur propose la chanson qu'on va écouter maintenant, qui sera un tube qu'on retrouve dans leur deuxième album en 1986, Manic Monday, un lundi de folie. Prince tourne un peu en dérision une journée de travail tout à fait ordinaire pour en faire ça.

J'en reviens pas. Alors vraiment, moi j'étais passé à autre chose, je dis bon bah voilà, salut les Bengals. Bah non en fait, 90% d'encore c'est vous qui avez décidé. Alors vous savez quoi, comme on fait souvent en quatrième position, je vais vous passer une chanson qui passe pas souvent à la radio. Ça s'appelle Hazy Shade of Winter, l'ombre brumeuse de l'hiver. Et en fait, cette chanson est une reprise de Simon & Garfunkel. La version originale est sortie en 1966, écrite par Paul Simon, qui ce soir d'ailleurs sera avec RTL au Grand Rex. Et les Bengals la reprennent pour la BO d'un film qui s'appelle Neige sur Beverly Hills, tiré d'un roman de Bret Easton Ellis. Vous savez, c'est le type qui a fait American Psycho, et il parle de cette jeunesse américaine noyée dans la drogue, en l'occurrence la cocaïne. Donc en fait, quand on parle de neige sur Beverly Hills, vous avez bien compris de quelle neige il s'agit. Ça va donner une très jolie chanson, une très jolie reprise, qui est la quatrième que je soumets à vos votes. Alors si on fait 100% encore, on en mettra une cinquième, sinon on passera à autre chose.

0: Et ben voilà, 86% encore pour Easy Shade of Winter, avec ce riff de guitare assez connu quand même, hein. Je sais qu'elle passe pas souvent à la radio, mais quand même, je sais aussi que vous connaissez la musique. Il est 11h32, on va quitter les Bangles et dire bonjour à William Debeuf, 79 ans, qu'on connaît sous le nom de William Scheller.
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0: William Scheller qui, en 2021, a publié son autobiographie. C'est passionnant, ça s'appelle William, et d'ailleurs je m'en suis beaucoup servi pour préparer ce petit moment d'émission. Alors, dans son autobio, il disait qu'il annonçait mettre un terme à sa carrière, il arrête de chanter, il continue de composer et d'écrire. William Scheller est le fils d'un soldat américain qu'il n'a pas connu. C'est au moment où sa mère allait décéder qu'elle lui révèle que l'homme qu'il a élevé n'est pas son père biologique, et qu'en fait son père biologique c'était un soldat. Alors il fait des recherches pour trouver son identité. En 2006 il le trouve, mais l'homme était mort en 1989. Enfin, il vit aux États-Unis jusqu'à l'âge de 7 ans. Sa grand-mère, quand il revient en France, elle est ouvreuse au théâtre des Champs-Élysées. Son grand-père est décorateur à l'Opéra Garnier, et à 10 ans, il veut être musicien. Il veut être Beethoven, il veut faire des symphonies. Sauf que il découvre les Beatles, qui lui donne envie de faire de la musique contemporaine, du rock. Dans les années 70, il est arrangeur pour Françoise Hardy, Nicoletta ou encore Barbara. Et c'est Barbara qui va le pousser à faire ses propres chansons. Et d'ailleurs, elle aura raison de le faire parce qu'il aura un succès fou. On va commencer avec une première chanson de William Scheller de son quatrième album Nicolas en 1980. Avec l'histoire d'un cauchemar. Je vous la raconte tout à l'heure, pour l'instant on l'écoute. On vote sur l'application RTL pour la première chanson. Si vous en voulez une deuxième, il faut 50% d'encore. Ça s'appelle « Oh, je cours tout seul ».

En fait, c'est pour exorciser un cauchemar qu'il faisait quand il était petit qu'il a écrit cette chanson. En fait, il était en pyjama à rayures avec des baskets. Il courait sous la pluie le long d'un chemin de fer et d'un coup, il entend un train qui arrive. Et en fait, le train ne le dépasse pas. Il court très vite et il a peur parce qu'il va se faire écraser. Et il faisait se faire ce rêve de manière un peu récurrente et pour exorciser le rêve, bah, il décide d'en faire cette chanson-là qui sera un succès et qui vous plaît. 93% d'encore. Alors voici maintenant une histoire vraie. On est sur l'album Simplement 1984 et Scheller a donné une série de concerts et il fait beaucoup la fête. Il en profite beaucoup. Je crois qu'il utilise des substances toxiques. Il boit beaucoup et au petit matin, il arrive très abîmé et c'est sous gueule de bois qu'il va écrire cette chanson justement qui rend hommage à ces filles qu'on rencontre à la fin de la nuit, les fameuses filles de l'aurore et qui sont pas les meilleures relations qu'on puisse avoir. C'est une grande chanson pour une petite histoire. Les filles de l'aurore, il faut 75% d'encore maintenant pour William Scheller sur RTL.

0: Serre la main d'un fou que rien ne résonne, c'est un clin d'œil à une chanson de Johnny. Serre la main d'un fou qui était sortie en 1962. Et d'ailleurs, Johnny, un jour, paraît-il, aurait dit à Scheller, eh, super ta nouvelle chanson, mais t'aurais dû me la confier, j'en aurais vendu 1 million. C'est-à-dire plus que toi.
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0: Allez, s'il vous plaît, faites-moi un gros score pour Dans un vieux rock'n'roll sur RTL. William Scheller, on vote sur l'application RTL ou sur RTL.fr. 90% d'encore si vous voulez une quatrième chanson.
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97% d'encore dans un vieux rock'n'roll, c'est génial. Alors je vous raconte une histoire maintenant. En 1982, William Scheller doit jouer en Belgique. Il se trouve que ses musiciens sont bloqués et qu'il se retrouve tout seul. Qu'est-ce qu'il fait? Il décide de jouer piano-voix, tout son récital. Et ça se passe super bien, et donc il décide qu'il se le fait de temps en temps. Tout ça nous amène le 3 décembre 1990, et il fait un Olympia tout seul en piano-voix, et ça a un succès fou. Et dans la foulée, il se dit, mais en fait, je vais faire un album comme ça. Alors les années 90, c'est quand même un peu les années de la dance music, de l'eurodance, etc. Et lui enregistre le 19 mars 1991 au studio Davou, devant 200 personnes ultra privilégiées, un album qui va s'appeler Scheller en solitaire, qui va lui permettre de remporter tous les suffrages, notamment la victoire de la musique du meilleur album de l'année. Et dans cet album, il y a ses succès, mais il y a aussi une chanson inédite qui va devenir une chanson signature pour Scheller. C'est la quatrième que je soumets à vos votes. Si on fait un gros score, on en mettra une cinquième parce que ça mérite. Cette chanson, vous doutez bien qu'elle s'appelle Un homme heureux. Écoutez, c'est juste, mais parfait.

200 privilégiés que vous entendez applaudir au studio d'Avou. 98% encore. Bon, alors, théoriquement, on devrait s'arrêter là. Oui, parce que on a fait 93% pour Je cours tout seul, mais on a fait 96 pour Les filles de l'aurore, on a fait 97 dans Un vieux rock'n'roll, on a fait 98 pour Un homme heureux. On va pas quitter William Scheller comme ça. Et surtout, on va se faire un petit plaisir vaguement régressif avec son premier 45 tours pour terminer cette émission. 1975, c'est sa première chanson qui va sortir en radio. Chanson dont il dira dans les fameuses mémoires dont je vous parlais tout à l'heure, ça a été un peu une casserole aux fesses pendant un certain moment. Une casserole plaquée or, mais enfin, point de suspension, moi qui rêvais d'écrire des mini-symphonies avec piano et orchestre, je me retrouvais à faire le zouave en cover des magazines avec ma veste fluo et mes drôles de chaussures. Alors pourquoi? Bah parce que cette chanson, elle est plutôt rigolote, elle s'appelle Rock and Dollar. D'ailleurs, il y a une anecdote géniale qui concerne quelqu'un d'RTL, Philippe Bouvard. Scheller est programmé pour chanter sa chanson dans la catégorie chanson idiote d'une émission que présentait Philippe Bouvard. Et donc au début, il veut pas y aller et Bouvard lui dit, vous savez, allez-y quand même parce que c'est le public qui décidera si elle est idiote ou pas. Et il avait raison, comme d'habitude, Philippe Bouvard.

0: Rock and Dollar et 98% encore. Bah écoutez, voilà, c'est rigolo cette satire du chanteur de rock taré à qui il faut tout donner. C'était Rock and Dollar. On va quitter William Scheller après ses 5 chansons et c'est chouette d'avoir été jusqu'au bout de ce stop encore. Bravo à nos gagnants de la matinée. Mélanie qui habite dans la Manche, Jean-Claude qui habite en Seine-Saint-Denis, Yves dans le Gard et Sandrine de la Marne. Vous avez tous gagné une montre RTL. On va se quitter. Je vous donne rendez-vous demain. 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Passez tous une belle fin de journée. N'oubliez pas, 14h30, Bruno Guillon reçoit Mac Lesguy et tout de suite vous avez rendez-vous avec le grand jury RTL. Je vous retrouve demain à 21h. Ciao. Dans une minute, il est midi. Le point sur l'actu avant le grand juriste avec Antoine Galen.
1: Bonjour Eric, bonjour à tous. Laurent Nunez est à Cornus, petite commune du Cher où se tient un festival techno illégal sur un terrain militaire. Après 3 jours de fête, 17 000 personnes doivent rentrer chez elles ce soir. Les organisateurs disent avoir volontairement choisi ce lieu proche de Bourges, ville natale du ministre de l'Intérieur. Leur but, protester contre la proposition de loi Riposte, très restrictive à l'égard des rave parties. En football, suite de la 32e journée de Ligue 1, à 15h, Lille reçoit Le Havre. 3 matchs à 17h15, Strasbourg-Toulouse, Paris-FC, Brest et Auxerre-Angers. L'affiche du soir, c'est Lyon face à Rennes. Coup d'envoi à 20h45. Et puis pour les fans du ballon ovale, l'Union Bordeaux-Bègles va tenter de décrocher une place en finale de Champions Cup. À 16h, ils affrontent les Anglais de Basse. Midi, tout de suite, le grand jury RTL, Public Sénat, Le Figaro M6, avec Thomas Després.
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3: Bonjour à tous et bienvenue dans ce grand jury en direct sur RTL et sur Public Sénat, canal 8 de la TNT. Bonjour Éric Zemmour.
4: Bonjour.
3: Vous êtes le président fondateur du parti Reconquête, ancien candidat à l'élection présidentielle. 9 Français sur 10 craignent pour leur pouvoir d'achat alors que la guerre en Iran s'enlise et que les prix du carburant continuent de flamber. Dans le même temps, Total Energy annonce des bénéfices records au premier trimestre. Faut-il parler de profiteurs de guerre? Comment éviter une inflation généralisée? Bienvenue dans ce grand jury Éric Zemmour.
4: Merci.
3: À mes côtés pour vous interroger aujourd'hui, Claire Connery du Figaro et Tam Tranui de Public Sénat.
5: Bonjour.
3: Dans
5: Bonjour.
3: Ce grand jury, Éric Zemmour, nous évoquerons également la dernière sortie polémique d'Emmanuel Macron. Il dénonce ces maboules qui voudraient nous fâcher avec l'Algérie. On vous interrogera également sur la présidentielle. Dans un an tout pile, serez-vous candidat, Éric Zemmour, ou bien laisserez-vous la place à votre ancienne conseillère Sarah Knafo qui vient cette semaine de débuter un Tour de France. Il y aura aussi bien sûr nos questions express et notre rubrique « Ça se passe au Parlement ».
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3: Mais d'abord, Éric Zemmour, l'actualité de ce dimanche, c'est cette rave party organisée depuis vendredi soir sur un terrain militaire jugé dangereux près de Bourges. Entre 17 000 et 40 000 participants recensés, le ministre de l'Intérieur, Laurent Nunez, est sur place. Cette fête, elle avait été annoncée. Est-ce que pour vous, le gouvernement a réagi trop tard?
4: Ça me paraît assez évident. Je veux dire, cette fête était interdite. C'est sur un terrain interdit, un terrain militaire. On sait que ces fêtes-là débordent toujours, qu'ils gênent les agriculteurs qui s'en plaignent régulièrement. Donc l'État, une fois de plus, et Monsieur Nunez, une fois de plus, n'ont pas fait leur travail.
3: Le fait qu'ils s'y rendent aujourd'hui n'efface rien. C'est trop tard pour vous.
4: Il peut venir tant qu'il veut. On s'en moque qu'il soit là ou pas. L'important, c'est qu'il donne des ordres pour empêcher cette réunion.
3: 600 gendarmes mobilisés depuis vendredi. Pour vous, la réponse, elle est adaptée ou il aurait fallu faire plus? Est-ce qu'il aurait fallu envoyer l'armée, par exemple?
4: Moi, vous savez, je ne suis pas ministre de l'Intérieur. Il est ministre de l'Intérieur. Il a donc des gens qui lui disent exactement ce qu'il faut faire dans ce cas-là. C'est pas la première fois. Voilà, c'est tout. Donc, une fois de plus, l'État macronien, je dirais, a été pris en défaut de respect de la loi et de maintien de l'ordre.
3: Dame Tranui.
5: Pourtant, il y a un projet de loi qui est en cours de préparation. Il a été présenté par le gouvernement, le projet de loi Riposte. Il sera d'ailleurs débattu mi-mai au Sénat. Il prévoit de durcir justement les sanctions pour et les organisateurs et les participants. 2 ans d'emprisonnement, 30 000 euros d'amende pour les organisateurs, 300 pour les participants. Est-ce que ce n'est pas à la hauteur?
4: C'est pas le sujet. C'est toujours la même chose depuis des années. C'est-à-dire qu'on fait des lois successives, on renforce les sanctions. Seulement, on les applique pas. On n'applique même pas les lois précédentes.
5: Donc, vous jugez
4: donc ça sert à rien de faire une loi plus répressive si déjà on n'applique pas la loi précédente.
3: Aujourd'hui,
4: appliquons déjà la loi précédente. Moi, je veux bien qu'on fasse une loi plus répressive si on estime que c'est nécessaire. Mais appliquons d'abord les lois qui existent. C'est
3: aujourd'hui,
4: déjà pas
3: les
4: mal.
3: Organisateurs risquent 1500 euros d'amende seulement. C'est trop peu.
4: Mais je vous assure, mais c'est pas la question. La question, c'est faire respecter la loi et empêcher que cette réunion se tienne. C'est tout.
3: Donc, vous avez été candidat à l'élection présidentielle. Vous, président, qu'est-ce qu'il faudrait faire davantage? C'est-à-dire qu'il aurait fallu bloquer...

0: Non, mais éternellement.
1: Les organiser dans des
0: mais je ne vous dis pas que c'est mal. Je ne vous dis pas que c'est mal de raffiner les textes. Je vous dis, appliquons d'abord les textes qui existent. C'est tout ce que je vous dis. Là, ce n'est pas fait. C'est tout.
2: Donc pour vous, le ministre de l'Intérieur est responsable, c'est ce que vous nous dites ce dimanche matin. Dans le reste de l'actualité, Éric Zemmour, il y a cette inquiétude des Français, hein, selon le dernier baromètre Ipsos BVA pour RTL. 74% d'entre eux ont diminué leurs déplacements en voiture depuis le début de la guerre en Iran. Dans le même temps, Total Energy a annoncé des bénéfices records au premier trimestre, 5,8 milliards de dollars. C'est une hausse d'environ 51% hein, sur un an. Est-ce que vous diriez, comme certains, que ce sont des profiteurs de guerre, que Total est un profiteur de guerre?
0: Non. D'abord, vous liez deux choses qui n'ont pas forcément à voir. C'est-à-dire que, effectivement, Total profite de la hausse du prix du pétrole causée par la guerre en Iran. C'est pas Total qui a déclaré la guerre en Iran, vous êtes d'accord. Donc, bon, il profite d'une situation comme toute entreprise. Quand il y avait les masques, les gens qui ont vendu des masques ont gagné beaucoup d'argent, etc., etc. C'est la loi du marché. Deuxièmement, j'ai vu que à gauche et aussi au Rassemblement National, on souhaitait une surtaxation.
2: Taxer les super profits des pétroliers.
0: Voilà. Moi, je ne sais pas ce que c'est que des super profits. Je ne sais pas ce que c'est qu'une surtaxation. J'ai vu que, donc, comme d'habitude, comme au Parlement à l'hiver dernier, le RN est main dans la main avec LFI et avec le Parti Socialiste. Pour
2: c'est votre
0: toujours...
2: manière de dire que le RN fait une politique économique de gauche.
0: Comme d'habitude, mais ça fait, vous savez, des années que je le dis. Donc, là, en l'occurrence, on oublie plusieurs choses. La première, c'est que Total paye déjà l'impôt sur les sociétés. Donc, s'il gagne plus d'argent, comme vous le dites, et c'est une évidence, ils vont payer plus d'impôts. Donc, ils payent déjà plus d'impôts, on est bien d'accord.
2: Peu, mais peu relativement...
0: Peu, ils payent comme toutes les entreprises. Deuxièmement, cette surtaxation, ça va être sur les profits en France. Or, vous savez bien que ces entreprises sont mondialisées, qu'ils ont donc des bénéfices mondialisés, et que donc les juristes vont s'amuser pour que Total paye le minimum. Donc les 2 milliards prévus par les partis socialistes, ça va se réduire comme d'habitude, comme les précédentes surtaxations, à 200 millions.
1: Il faudrait que ça se fasse au niveau européen, par exemple.
0: Qu'ils payent déjà des impôts. Quand, je vais vous dire madame, quand le prix de l'essence tombe à 40 dollars par exemple, là, Total perd de l'argent. Est-ce que vous allez faire voter une subvention pour compenser la perte d'argent de Total? Non.
2: Donc, c'est la
0: quand
2: juste
0: il gagne
2: loi du
0: plus d'argent, il paye plus d'impôts, il n'y a pas besoin de rajouter des impôts. Total emploie déjà 100 000 personnes en France, fait des investissements dans les raffineries, etc. C'est la loi du marché, on ne va pas à chaque fois, à moins d'être un socialiste émérite, comme les gens du Rassemblement National.
2: Marine Le Pen dit, je voudrais la citer Marine Le Pen, elle dit, lorsqu'une entreprise comme Total Energy fait des bénéfices supplémentaires, il est normal qu'elle puisse contribuer à l'effort national par une taxation exceptionnelle sur les super profits qu'elle a réalisés. Elle est socialiste, Marine
0: Donc,
2: Le Pen.
0: Oui,
2: elle est,
0: c'est l'essence même du socialisme.
1: Il y a cinq Donc, pays quand... européens qui sont sur cette ligne oui,
0: mais,
1: aujourd'hui,
0: mais attendez,
1: qui le réclament.
0: Vous savez, les raisonnements socialistes ont imprégné tous les gouvernements européens depuis 150 ans. Vous savez, l'idéologie socialiste, elle a 150 ans. Donc elle a eu le temps d'imprégner tous les raisonnements et toutes les mentalités. Marine Le Pen en est un très bon exemple. Donc quand le commerçant qui va bénéficier, par exemple le libraire, il y a un livre qui va se vendre beaucoup plus que d'autres, donc il va payer une surtaxe parce que c'est une exception. Enfin, c'est grotesque, pardonnez-moi, c'est un raisonnement grotesque.
2: Claire Conroit.
3: Éric Zemmour, en attendant, Total Energy a eu ce que certains pourraient considérer comme un geste envers les Français. Total Energy a annoncé jeudi qu'elle allait maintenir son initiative de plafonnement du prix tant que la crise au Moyen-Orient durera, pardon, alors que Sébastien Lecornu, lui, demande plus récemment un plafonnement généreux des prix à la pompe. Donc il faudrait aller plus loin?
0: Je pense que Total pourrait effectivement aller plus loin. Mais je voudrais continuer ma réflexion et répondre à votre question.
2: Plus loin, selon vous
0: ouais. Total profite de la hausse du prix du pétrole, mais dans ce cas-là, l'État aussi. Parce que quand le prix du pétrole augmente, le taux de TVA qui est rapporté à cette essence augmente, enfin le montant augmente, donc l'État aussi
2: le gouvernement
0: gagne de l'argent.
2: C'est beaucoup moins que les coûts engendrés par cette crise.
0: D'accord, il y a des coûts aussi, il y a une baisse de la croissance, donc il y a moins de recettes, on est d'accord, mais on raisonne dans ce cas-là. Total aussi il y a des coûts,
3: donc Total.
0: Deuxièmement, attendez ouais. Deuxièmement, la surtaxation éventuelle de Total ne mettrait pas un sou dans la poche des Français. Nous, à Reconquête, nous avons proposé une solution depuis le début de la crise, qui est non pas la suppression de la TVA, la baisse de la TVA, mais la baisse de l'assise. Vous savez,

0: C'est-à-dire l'autre impôt, mais qui n'est pas proportionnel.
1: Ce qu'on appelait avant la TICPE.
0: Exactement. Nous proposons la baisse d'un tiers, à peu près 24 centimes sur l'essence et 27 centimes sur le gasoil, ce qui ferait un coût, parce que ça coûte de l'argent, de 12 milliards, et que nous finançons par notre un vieux combat, la suppression de l'aide au développement.
1: On va revenir sur tout ça, Éric Zemmour. On va revenir sur tout ça simplement. Vous dites...
0: Mais je vous dis, moi, pour aider les consommateurs.
1: Parce qu'effectivement, d'abord, vous dites qu'il faut que Total aille plus loin. Qu'est-ce qu'il faudrait que Total fasse?
0: Il pourrait plafonner davantage, il pourrait baisser ses marges et baisser le prix. Ça, c'est sa politique commerciale. Ce que je trouve vraiment contre-économique et contre-productif, c'est de dire ils gagnent plus d'argent soudain, alors on les taxe plus. Non, ils payent, je le répète, ils payent déjà l'impôt sur les sociétés.
1: Donc vous proposez une baisse d'un tiers de l'assise, la TICPE. Aujourd'hui, hein, pour que les auditeurs et les téléspectateurs qui nous regardent comprennent bien, aujourd'hui cette taxe, ça représente environ 40% du prix du litre. C'est 30 milliards de recettes
0: exactement,
1: pour les finances
0: 33
1: publiques.
0: Milliards exactement.
1: Vous voulez réduire un tiers.
0: Ça fait à peu près 11-12. C'est pour ça que je vous dis, le budget de l'aide publique au développement, c'est 12 milliards. C'est à peu près équivalent.
1: Donc pour vous, on supprime l'aide publique au développement,
0: absolument.
1: Zéro.
0: Mais oui, de toute façon, enfin, c'est une autre discussion, hein, mais on a déjà eu, et Sarah Knafo l'a déjà eu, elle a déjà été en débat avec le responsable de l'aide publique au développement.
1: Notamment les ministres qui prennent position.
0: Exactement.
1: Pour dire que
0: cette aide publique au développement, contrairement à ce qu'ils nous disent, n'aide plus les entreprises françaises. Ça, c'est une vieille lune. C'est ce que j'apprenais, moi, quand j'étais jeune à Sciences Po. On nous apprenait, parce que c'était la vérité, l'aide publique au développement était dirigée pour que les entreprises françaises aient des contrats. Mais c'est fini.
1: Aujourd'hui, c'est du rayonnement et ça permet aussi
0: c'est
1: de développer
0: C'est pas du rayonnement, c'est
1: projets.
0: De la propagande. Quand vous avez des aides à la théorie du genre en Jordanie, moi j'appelle pas ça du rayonnement, j'appelle ça de la propagande wok.
1: Tam Tranui.
2: Éric Zemmour, toujours sur la TICPE, est-ce que vous êtes favorable à la proposition d'Éric Coquerel, le président LFI de la Commission des Finances de l'Assemblée Nationale, qui propose lui une TICPE flottante qui pourrait s'ajuster en fonction des circonstances?
0: Oui, c'est déjà ce qu'a fait Monsieur Jospin au temps du gouvernement de 97 à 2002. On peut envisager, après c'est vraiment moi, je vous dis, supprimons un tiers. Voilà ma proposition. Je vais pas commencer à discuter toutes les propositions, chacun, on va pas faire le concours Lépine des propositions. Reconquête a une proposition depuis le début, c'est supprimer un tiers de l'assise. Voilà.
1: Vous baissez pour tout le monde, aujourd'hui la mode elle est plutôt à des aides ciblées. Vous dites qu'on soit fortuné ou qu'on soit pauvre, aujourd'hui, on bénéficie du même aide de la part de l'État.
0: Elles ne sont pas ciblées en fonction du revenu. Elles sont ciblées en fonction de l'activité professionnelle. Les gens qui utilisent beaucoup leur voiture ou leur camion pour travailler, ce que je peux comprendre. Parce que effectivement, en particulier dans certaines régions, on a beaucoup besoin
1: beaucoup
0: de la voiture. Il n'y a pas de transport en commun, etc.
2: C'est une condition de ressources, hein, Éric Zemmour, hein,
1: aujourd'hui, l'État.
2: Du gouvernement. Hein.
0: Moi, je trouve qu'il faut arrêter avec toutes ces usines à gaz, vous voyez. Pourquoi il fait ça? Il fait ça parce qu'il n'a pas d'argent. Pourquoi il n'a pas d'argent? Parce que les gouvernements Macron successifs ont géré l'État de façon impécunieuse, en dilapidant les deniers publics et en s'endettant comme jamais dans l'histoire de France.
1: Il y a notamment eu le Covid, ce que certains ont appelé le « quoi qu'il en coûte ».
0: Parce que, cher monsieur, est-ce que les autres pays ont eu le Covid? Est-ce que l'Allemagne a eu le Covid? Est-ce que même l'Italie a eu le
1: Covid?
0: Tous
1: les pays ont fait des plans de relance.
0: Oui. Mais pourquoi eux, ils ne sont pas surendettés comme nous? Parce que nous, on a fait n'importe quoi. Et qu'il y a des pays qui ont mieux géré, même en période de Covid et après Covid, leurs deniers publics.
1: Si le gouvernement est dans cette situation aujourd'hui, a décidé donc de ne dépenser que 180 millions aujourd'hui pour accompagner les gros rouleurs, c'est parce qu'il a fait n'importe quoi pendant
0: Absolument.
1: Le Covid?
0: Bah oui, je peux pas vous dire mieux. C'est exactement ce que je pense.
2: Justement, est-ce qu'on ne peut...
0: Mais d'ailleurs, il le dit lui-même. Le cornu le dit lui-même, on n'a plus d'argent.
1: On va pas dépenser l'argent qu'on n'a pas.
0: Voilà. Pourquoi on n'a plus d'argent? Parce que depuis 10 ans, même, on pourrait dire depuis 40 ans, on n'a plus un budget en équilibre. Le dernier budget en équilibre, c'est sous Pompidou, et les gouvernements giscardiens avaient un léger déficit qui était raisonnable. Et depuis, on a fait n'importe quoi. Aucun
1: Emmanuel
0: gouvernement...
1: Macron avait commencé à le résorber, ce déficit, et à l'arrivée, le Covid est arrivé.
0: Vous êtes très généreux avec les premiers gouvernements Macron. Il avait effectivement fait une petite réduction, et c'est pas le Covid qui a arrêté cette petite réduction, c'est les gilets jaunes. Dès qu'il y a eu les gilets jaunes, pour éteindre l'incendie, Monsieur Macron, selon les mauvaises habitudes de ses prédécesseurs, n'a rien trouvé de mieux qu'arroser de 17 milliards, je crois, à l'époque, pour arrêter la révolte. C'est tout. C'est pas le contrairement à ce qu'ils disent, ce n'est pas le Covid.
1: Tam Tranui.
2: Oui, mais alors justement, vu ce contexte, est-ce qu'on peut se permettre eh bien de faire une proposition aussi globale que celle que vous faites, qui coûterait quand même plus cher.
0: 12 milliards, je vous l'ai dit. Pourquoi aussi? Écoutez, je peux pas être plus simple et aussi bien chiffré. Je vous dis, ça va coûter 12 milliards et je vous dis, je le finance avec les 12 milliards de l'aide publique au développement. Après, on peut dire, c'est pas bien, c'est bien, etc. Mais au moins, vous voyez, il y a un équivalent. Voilà, c'est tout.
1: Éric Zemmour, selon Ipsos BVA, toujours 90% des Français se disent inquiets pour leur pouvoir d'achat. 42% ont même réduit des dépenses vitales comme l'alimentation et la santé. Est-ce que vous craignez une inflation généralisée, que tous les prix augmentent?
0: Écoutez, c'est le risque. Quand il y a le prix du pétrole qui augmente, si ça dure, effectivement, il y a un risque d'inflation généralisée. Maintenant, évidemment que les gens s'inquiètent, c'est tout à fait légitime. Surtout, je le répète, les gens qui prennent beaucoup leur voiture, en particulier en province. Honnêtement, à Paris et dans les métropoles, on n'a pas ce problème-là. On peut se passer de leur notre voiture. En revanche, il y a beaucoup de régions où on ne peut pas se passer de notre voiture. Et pour eux, ça va être très dur. Et donc, il faut effectivement espérer que ça ne dure pas. Et c'est pour cela que je fais cette proposition de suppression de l'assise d'un tiers. C'est pas rien quand même, 12 milliards.
2: Alors, dans le même contexte...
0: Vous avez vu le prix, ça baisse beaucoup le prix de 25...
1: Quasiment 25 centimes.
0: 25 centimes.
2: Dans le même contexte, alors qu'effectivement un certain nombre de Français craignent pour leur pouvoir d'achat, la rémunération des patrons de grandes entreprises a augmenté en 2025 trois fois plus vite que celle des salariés. Alors c'est un rapport de l'ONG Oxfam avec la Confédération syndicale internationale. Est-ce qu'il faut réduire cette inégalité?
0: D'abord, je me méfie par principe des chiffres donnés par Oxfam. C'est une vieille habitude. Ce sont des gauchistes qui n'hésitent jamais à manipuler les chiffres dans leur sens. Deuxièmement,
2: vous ne croyez pas à un accroissement des inégalités aujourd'hui
0: en France, vous savez, les inégalités après impôts et après politique sociale, éducation, etc., sont de 1 à 3. Je crois qu'on peut pas aller plus bas. Je pense que nous sommes l'un des pays développés les moins inégalitaires du monde. On a déjà une machine de redistribution la plus efficace. Nous sommes le pays le plus imposé. Les revenus dont vous parlez sont des gens qui sont des PDG du 440. Le 440 a pour spécificité de travailler pour le monde entier. Ces gens-là gagnent beaucoup d'argent parce que l'Asie en particulier, ou l'Amérique, leurs produits sont vendus là-bas. Ils gagnent très peu sur la France. La France est un marché en régression. Je rappelle que le pouvoir d'achat des Français a baissé, qu'il est désormais inférieur à ceux des Allemands et qu'il est de moitié à ceux des Américains. Donc, je crois que la solution est inverse de ce que vous dites et de ce que disent les gens d'Oxfam. Il faut au contraire baisser les impôts, baisser les impôts, baisser les impôts. Vous voyez, je le répète exprès. C'est une politique...
2: Pas d'impôts pour les super riches.
0: Pour tout le monde. Mais pas les super riches. Les super riches, de toute façon, ils trouveront toujours le moyen de ne pas se faire imposer en France, puisque leurs revenus sont à l'étranger. Donc c'est un mythe. Voilà. Donc je vous dis, le résultat, c'est qu'on prétend, imposer les super riches, comme vous dites. Je ne sais pas ce que c'est qu'un super riche. Enfin, je sais qu'il y a quelqu'un beaucoup plus riche que moi. Après, ce sont les gens comme vous et moi qui sont fiscalisés, parce que nous, on reste. Nous, on paye nos impôts en France. Donc, et finalement, puisqu'on dépense énormément, puisqu'on s'endette, il faut bien aller chercher l'argent où il est, c'est-à-dire vers les Français moyens. Et le Français moyen paye 43% de prélèvements obligatoires, de prélèvements 43% de la richesse nationale. Je veux dire, nous sommes le pays le plus imposé du monde, il faut réduire les impôts, tous les impôts. C'est ça que je proposerai lors de la campagne présidentielle.
1: On va en parler de la campagne présidentielle.
0: Oui, je me doute, mais ça sera un plan global de baisse des impôts.
1: On va revenir sur les causes de cette augmentation des prix à la pompe, Claire Connery.
3: Oui, Emmanuel Macron a affirmé qu'il n'y avait pas de risque de pénurie quand le patron de Total estime qu'au bout de 2-3 mois de blocage du détroit d'Ormuz, nous irons vers une pénurie. D'abord, qui croire? Et plus largement, Donald Trump avait estimé que cette guerre ne durerait que quelques jours. C'est visiblement pas le cas, il a échoué.
0: Si le but était de faire une guerre en quelques jours, oui, c'est un échec. Si le but était d'arrêter le plan nucléaire de l'Iran, oui, c'est un échec. Maintenant, voyez, c'est une guerre. On ne sait jamais quand on s'embarque dans une guerre comment ça va se terminer. Napoléon disait on avance et on voit. Donc vous voyez, c'est tout ça n'est pas simple.
1: Mais de fait, c'est un échec pour Donald Trump. Vous le dites. C'est...
0: Moi, je dis que pour l'instant, il n'a pas gagné la guerre. Il ne l'a pas perdu non plus. Les Iraniens ont été fort habiles, ont une capacité de résistance tout à fait remarquable, et ils ont résisté. Bon, voilà, c'est objectif.
1: Est-ce qu'il a d'autres choix aujourd'hui, Donald Trump, que d'envoyer des troupes au sol en Iran? Il a dit qu'il ne le ferait pas, c'était l'argument de campagne.
0: Je pense que ce serait une erreur de le faire. Je pense que ça serait un engrenage ultime contre lequel il a construit sa carrière politique et sa campagne présidentielle. Je pense que ça serait une erreur. Et de toute façon, ça serait un enlisement majeur. Vous savez, l'Iran est un pays immense, 3 fois la France. Et là, vous souvenez ce qui s'est passé avec l'Irak. Vous vous souvenez ce qui s'est passé avec l'Afghanistan. Je pense que ça serait un nouvel Irak et un nouvel Afghanistan.
3: Donc de la même manière, la France, selon vous, ne devrait pas non plus envoyer des troupes
0: en Iran
1: pour aller sécuriser aussi.
0: Voilà, pour aller sécuriser.
1: Alors, deux choses différentes.
0: En
1: Iran d'abord.
0: Non, en Iran, non. Mais de toute façon, franchement, là, je pense pas que ça soit une hypothèse envisagée. Personne n'a envie, regardez les Israéliens, qui sont quand même les plus grands adversaires de l'Iran, pour qui, effectivement, le programme nucléaire de l'Iran est un risque existentiel, puisque l'Iran promet depuis 40 ans de détruire Israël. Même eux n'envoient pas de troupes au sol. Donc, c'est pour vous dire que ça serait une pure folie.
3: Pour sécuriser le détroit d'Ormuz?
0: Pour sécuriser le détroit d'Ormuz, je pense que pour l'instant, le détroit d'Ormuz n'a pas besoin en vérité d'être sécurisé, puisqu'il est blocus et contre-blocus. Les Iraniens font le blocus, les Américains font un contre-blocus. Il faut régler ça par la négociation et libérer le détroit d'Ormuz.
1: Vous croyez à une négociation encore possible aujourd'hui, quand on voit les dernières propositions, hein, Donald Trump a annoncé ce matin qu'il étudiait un plan iranien en doutant qu'il soit acceptable, car ils n'ont pas, je cite, encore payé un prix suffisamment pour ce qu'ils ont fait à l'humanité et au monde depuis 47 ans, c'est ce que dit le président américain. Vous pensez franchement qu'une négociation est encore possible aujourd'hui?
0: Moi, je pense que la négociation est toujours possible, à partir du moment où les protagonistes le veulent.
1: Vous avez plutôt discours par rapport à ça. Vous avez plutôt dit jusqu'à présent que lorsqu'il y avait un conflit, en réalité, la négociation, elle ne pouvait se faire une fois que les armes avaient parlé, en quelque sorte.
0: Exactement ce que j'allais vous dire.
1: C'est ce que vous avez toujours dit.
0: Bien sûr, j'ai toujours dit ça,
1: je pense. Vous le pensez, les armes ont parlé ou...
0: Les armes ont parlé, mais apparemment, les Iraniens résistent. Donc, soit...
1: Donc, il est au pied du mur, Donald Trump.
0: Les Américains continuent la guerre, les Américains et les Israéliens continuent à bombarder jusqu'à ce que l'Iran cède. Soit, il y a une négociation qui est valable pour les deux. Vous savez, on a compris aujourd'hui. On a compris que le problème, c'était l'attirail, l'arsenal nucléaire des Iraniens. C'est ça la question. Est-ce que les Iraniens y renoncent? Ils feront tout pour ne pas y renoncer. Et les Américains et les Israéliens ne les lâcheront pas tant qu'ils n'iront pas renoncer.
1: Donc
0: peut avoir une guerre, vous savez, on peut avoir une guerre qui dure des années.
1: Vous avez évolué là-dessus, ça veut dire que vous dites que maintenant il faut passer à la discussion, c'est-à-dire que...
0: J'ai pas dit ça, j'ai dit, s'il y a une discussion, s'il y a une négociation, on peut trouver un accord. Mais je n'ai pas dit il faut... Vous savez, quand on ne fait pas la guerre, la France ne fait pas la guerre. Donc,
1: et c'est très bien.
0: On n'est pas partie prenante à cette guerre. Les Américains et les Israéliens ne nous ont pas avertis avant, ils ne nous ont pas demandé notre avis, donc on n'est pas dans cette guerre. C'est tout. Donc on regarde de l'extérieur, en observateur. Je vous dis, effectivement, la paix ne se règle que par la force. Moi, c'est ma conviction, depuis toujours. C'est l'enseignement de l'histoire. Hein. C'est le vainqueur qui impose la paix. C'est comme ça que ça s'est passé dans les deux guerres mondiales, c'est comme ça que c'est passé dans l'histoire, dans nos guerres révolutionnaires, napoléoniennes, et on peut remonter plus loin. Donc ça va se passer comme ça aussi, sauf que...
1: Les deux forces se neutralisent pour le moment.
0: Exactement.
1: Tam Tranui.
2: Donald Trump a annoncé une énième mesure de représailles à l'égard de l'Union européenne. Il veut relever de 25% les droits de douane sur les véhicules européens. Il annonce également retirer des troupes américaines en Allemagne. Tout cela en réponse à des propos de Friedrich Merz qui a dit que les Américains n'avaient aucune stratégie en Iran. Est-ce qu'on peut encore considérer les États-Unis comme des alliés de l'Union européenne?
0: Écoutez, tant que l'OTAN existe et que nous sommes liés par un accord d'alliance, oui, les Américains sont nos alliés. Ce sont des alliés difficiles, ce sont des alliés parfois méprisants, mais vous savez, des alliés difficiles et méprisants, ils l'ont toujours été. Il faut lire le général de Gaulle, il faut lire les histoires autour du général de Gaulle.
1: Aujourd'hui, vous dites que Donald Trump est méprisant envers l'Union européenne et envers la France.
0: Il est méprisant, oui, mais je dirais que parfois elle le mérite. Quand par exemple, vous savez, je vais vous dire, quand par exemple Trump et Vance, on a beaucoup reproché à Trump et à son vice-président Vance d'avoir parlé d'effacement civilisationnel. Je trouve qu'ils ont raison. C'est ce que je dis depuis 20 ans.
1: Il y a d'autres critiques encore plus personnelles sur le président Macron.
0: Je vous donne un exemple qui me semble fondé. Je pense que l'Europe est en voie d'effacement civilisationnel parce qu'elle est remplacée par une autre civilisation arabo-islamique. Je le dis depuis 20 ans, vous me l'accordez. Quand Trump et Vance le disent, je ne pense pas que ça soit une insulte. Je pense au contraire que c'est un cri d'amour en disant « mais qu'allez-vous faire de vos pays ?» Ça, c'est une première chose.
2: Après, représailles, Éric Zemmour.
0: C'est ce que j'allais vous dire. Il y a deux choses différentes. Mais il y a aussi des conflits, des affrontements. C'est pour ça que je vous dis, il y en a toujours eu. Entre le président Johnson et le général de Gaulle, entre Obama et les présidents français. Souvenez-vous de l'affaire bateaux qu'on avait vendus à l'Australie et qu'ils nous ont enlevés au dernier moment. Souvenez-vous de ce monsieur Pierucci, un cadre d'Alstom qui a été mis en prison de façon scandaleuse. Souvenez-vous des amendes énormes payées par la BNP. Vous voyez, c'était pas Trump tout ça. Donc il y a des affrontements en permanence entre les États-Unis et les pays de l'Europe. Mais je dirais,
1: donc il faut
0: répondre,
1: subir.
0: Attendez, justement, j'allais vous dire. Pour répondre à votre question sur la hausse des taxes, etc. Moi, je suis favorable depuis longtemps, et je pense que l'action de Trump va dans le bon sens là-dessus. Si vous me laissez une minute, je vous explique. Je pense qu'il faut en finir avec la mondialisation débridée que nous avons connue depuis 30 ans et qui, si je sais bien, a fait des heureux. Les consommateurs qui achètent moins cher les vêtements, et puis les Chinois qui sont sortis du sous-développement en 40 ans.
1: Donc la réponse à la dépendance des États-Unis, c'est du protectionnisme en France ?
0: Non. La réponse, il n'y a pas de dépendance française aux États-Unis, il y a une dépendance française et européenne aux Chinois. Il ne faut pas tout mélanger. Les Américains ont bloqué leur dépendance aux Chinois, en tout cas en grande partie, pas complètement, je vous l'accorde, des terres rares, etc. Mais je pense qu'il faut faire comme les Américains vis-à-vis de la Chine. Se protéger le marché européen avec des taux, des taxes de 25-30% qui bloquent l'avance chinoise dans tous les domaines. Je rappelle que même les Allemands qui refusent obstinément ce protectionnisme vont se faire laminer dans leur domaine d'excellence, c'est-à-dire l'automobile et la machine-outil. Les Chinois vont les laminer. Donc il faut absolument établir de grandes zones. C'est comme ça qu'il faut, d'après moi, reconfigurer les rapports économiques avec de grandes zones protégées, ce qui n'empêche pas le commerce. Hein. Je veux dire, le protectionnisme, les Américains...
1: Donc il faut faire ce que les Américains
0: exemple,
1: font.
0: 50%
1: il faut
0: de droits de douane avant la guerre 14. Et on est changé. Les Français aussi, vous voyez ce que je veux dire. Le protectionnisme n'empêche pas l'échange. Mais l'échange n'est pas débridé, parce que là, ça va être la ruine de l'industrie allemande et ce qui reste de l'industrie française.
1: En très peu de temps, Éric Zemmour, est-ce que vous considérez aujourd'hui que le début de ce deuxième mandat de Donald Trump est un échec? Quand on voit ce qu'il a fait au Venezuela, sans vraiment de préparation, sans suite, en tout cas, donnée sur l'évolution politique, ce conflit qui s'enlise en Iran, c'est décevant. Donald Trump, vous étiez réjoui de sa réélection.
0: Moi, je distingue depuis le début la politique intérieure et la politique extérieure. La politique intérieure, je lui donne un 10 sur 10. Il a baissé... Il a réduit massivement l'immigration. N'oubliez pas qu'il a été élu pour ça. Vous savez que les villes de Miami et de Los Angeles ont vu leur population baisser grâce au renvoi d'immigrés. La fameuse remigration dont je suis le seul à parler en France. Donc là-dessus, je l'approuve.
1: Sur l'extérieur,
0: deuxièmement,
1: en un mot.
0: Sur la lutte contre le wokisme dans les universités américaines, là aussi, il a pris le taureau par les cornes et il a eu raison et il a eu des succès. Maintenant, sur la politique extérieure... c'est ce que je disais tout à l'heure. Moi, je suis un patriote français. Lui est un patriote américain. On a toujours eu des désaccords. On a toujours eu des affrontements. On voit bien qu'il a des réussites.
1: Sur l'intérieur, sur l'extérieur, avec Zemmour.
0: Le Venezuela, c'est plutôt une réussite. L'Iran, pour l'instant, c'est plutôt un échec. Bon, voilà, c'est simple.
1: 10 sur 10 sur l'intérieur, vous avez dit sur l'extérieur?
0: Bah, sur l'extérieur, c'est très difficile de juger. Je vous dis, il a des réussites éclatantes sur le Venezuela, par exemple. Il a des échecs.
1: C'est plutôt relatif
0: sur l'Iran. J'ai pas tellement compris son offensive sur le Groenland, que je trouve un peu déplacée. D'ailleurs, il y a renoncé. Enfin, vous voyez, avec la Russie, moi, je vais vous dire la vérité. J'étais très favorable à sa politique pour mettre un terme à ce conflit et essayer d'éloigner la Russie de la Chine. manifestement, pour l'instant, il n'y a pas réussi.
1: On va s'arrêter là pour cette première partie. Eric Zemmour, serez-vous candidat en 2027? Quel regard portez-vous sur les récents propos d'Emmanuel Macron sur l'Algérie? On en parle dans la deuxième partie. À tout de suite.
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1: 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L'essentiel de l'information avec Antoine Gallen. Bonjour Antoine.
11: Bonjour Thomas, bonjour à tous. Sébastien Lecornu encourage Total Energy à un plafonnement généreux des prix à la pompe. Déclaration du Premier ministre dans la tribune dimanche. Pour l'instant, le géant pétro-gazier bloque le prix de l'essence à 1,99€ par litre et 2,09€ le diesel. Total Energy qui a vu son bénéfice bondir de 51% au premier trimestre 2026. En réaction, le Parti Socialiste a déposé une proposition de loi pour taxer les super-profits. Washington va retirer 5000 soldats d'Allemagne, mais Donald Trump en annonce bien davantage. Colère du président américain qui accuse plusieurs partenaires européens de refuser toute contribution dans le détroit d'Ormuz. Donald Trump qui doit d'ailleurs examiner le nouveau plan de paix présenté par l'Iran, mais il doute qu'il soit acceptable. Jean-Luc Mélenchon, candidat à la présidentielle, c'est peut-être pour aujourd'hui. Rassemblement des élus de la France insoumise à 13h30. Objectif de la réunion, mettre en œuvre le début de la campagne 2026-27. Verdict attendu dès ce soir. Le repas à 1 euro pour tous les étudiants à partir de demain dans les Crous. Dispositif jusque-là réservé aux boursiers. Concession de Sébastien Lecornu aux socialistes. Direction le rectangle vert suite de la 32e journée de Ligue 1. À 15h, Lille reçoit Le Havre. 3 matchs à 17h15. Strasbourg-Toulouse, Paris FC, Brest et Auxerre-Angers. L'affiche du soir, c'est Lyon face à Rennes. Coup d'envoi 20h45. Hier, Nice et Lens se sont neutralisés. Un but partout. Monaco a battu Metz 2-1. Les Grenades descendent en Ligue 2. Match nul de partout entre le PSG et Lorient. L'Olympique de Marseille a sombré à Nantes. Défaite 3-0. En rugby, l'Union Bordeaux-Bègles veut sa deuxième Champions Cup. Les tenants du titre affrontent les Anglais de Bath en demi-finale. Coup d'envoi à 16h. Le point sur la météo avec des averses du sud-ouest au nord-est. Quelques éclaircies en Bretagne. Les températures jusqu'à 18 degrés à La Rochelle, 20 à Marseille. Il est midi 32. 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
1: nous dans ce studio Éric Zemmour, président du parti Reconquête, ancien candidat à l'élection présidentielle. Dans un instant, nous reviendrons sur ces propos polémiques d'Emmanuel Macron qui fustige ces maboules qui voudraient nous fâcher avec l'Algérie. Est-ce que vous vous êtes reconnu, Éric Zemmour ? Vous nous le direz dans un instant.
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1: Mais d'abord, 2027, c'est vraiment demain, dans un an tout pile, l'élection présidentielle. Le 25 avril dernier, vous avez lancé avec Reconquête un site internet, leprogrammepourlafrance.fr, où les Français peuvent déposer des contributions. On imagine, pour préparer un futur programme présidentiel, il y aura un candidat Reconquête, quoi qu'il en soit, au premier tour de la présidentielle ?
0: Bien sûr, vous savez... Cette contribution exceptionnelle, on a demandé aux gens ce qu'ils pensaient, ce qu'ils voulaient, on les interroge sur tous les sujets et le résultat et le succès est probant. En une semaine, on a eu 2500 contributions. Sarah Knafo était à Strasbourg, il y avait 200 personnes qui sont venues la voir. Vous voyez, donc c'est vraiment un gros succès.
1: Nous avons
0: en plus, pardonnez-moi, je finis, ces contributions-là seront données à toutes nos équipes, dans tout notre parti. Nous avons déjà des gens qui ont travaillé sur le programme et donc ils pourront mêler leurs réflexions aux apports des gens. Ça va être vraiment enrichissant pour tout le monde, dans toutes les fédérations Reconquête. On va s'en servir et nous sommes les seuls à travailler ainsi. Vraiment, c'est un gros travail de préparation.
1: Beaucoup de partis préparent leur programme.
0: Je dis que nous sommes les seuls à demander aux gens de venir nous apporter également leur contribution.
1: C'est-à-dire que Reconquête, qui a toujours défendu l'union des droites, aura un candidat face à Marine Le Pen ou face à Jordan Bardella, face à Bruno Retailleau, qui eux sont déjà candidats. C'est-à-dire que l'union des droites, c'est pas dans les candidatures, vraisemblablement. Si vous nous dites qu'il y aura un candidat...
0: L'union des droites, ce n'est pas l'uniformisation et ce n'est pas l'unicité de la candidature. Ça s'appelle le parti unique. Moi, en démocratie, je connais pas le parti unique. Nous avons des désaccords majeurs avec le Rassemblement National. On a parlé tout à l'heure d'économie, mais il n'y a pas seulement l'économie. Madame Le Pen pense que l'islam est compatible avec la République, pas moi. Madame Le Pen pense que l'islam est différent de l'islamisme, pas moi. Madame Le Pen a refusé de voter une loi qui obligeait les gens qui touchaient le RSA à travailler. Moi, je l'aurais voté. Voyez, on peut continuer comme ça. Donc j'ai de nombreux désaccords sur tous les sujets avec le Rassemblement National et avec Monsieur Retailleau. Alors là, j'ai un désaccord, on peut... éventuellement sur les principes et sur les idées se rapprocher, mais en revanche j'ai un différent majeur par rapport à ce qu'a fait son parti depuis 40 ans, qui est quand même le responsable premier avant la gauche de l'invasion migratoire depuis 50 ans. Je rappelle le regroupement familial de Monsieur Giscard d'Estaing, l'immigration choisie de Monsieur Sarkozy et Monsieur Retailleau lui-même, qui pendant le temps où il était ministre de l'Intérieur a vu une explosion des entrées dans le territoire, des entrées d'étrangers. Je donnerai un seul chiffre. Sous Monsieur Castaner,
1: ministre de l'Intérieur
0: de Monsieur Macron déjà. Vous voyez, je remonte pas à...
1: Deuxième ministre 14. De l'Intérieur d'Emmanuel Macron.
0: Oui. 250 000 entrées légales. Avec Monsieur Retailleau, 386 000. Plus que 50% d'entrées légales.
1: Justement, comment après réussir à s'entendre avec eux, Tam Tranui ?
2: Oui, parce que vous dites à la fois qu'il y aura un candidat Reconquête au premier tour et en même temps, il y a quelques semaines, vous vous êtes dit d'accord avec l'idée d'une primaire de la droite. On voit notamment Sarah Knafo qui se rapproche de cette idée de Laurent Wauquiez, d'une primaire qui va d'Édouard Philippe à justement Reconquête. Alors, quelle est votre position exactement ?
0: Elle est très simple. S'il y a une primaire qui nous invite... quels que soient les candidats, même y avoir Monsieur Bardella s'il veut venir, mais il voudra pas venir.
1: Aujourd'hui, cette primaire, elle est peu probable aujourd'hui.
0: C'est exactement ce que j'allais répondre. Si à cette primaire, nous y serons, comme vous avez tout à fait raison, elle est de moins en moins probable, eh ben, nous disons, je serai candidat.
1: Voilà, c'est tout simple. Cette primaire, elle n'aurait pas lieu pour vous, primaire.
0: Je ne dis pas ça. Si.
1: On est au début du mois de mai, la présidentielle est dans un an.
0: On peut la faire en septembre, on peut la faire en octobre, la primaire. C'est pas impossible. Donc rien n'est décidé. Je vous dis, s'il n'y a pas de primaire, je réponds à la question. Eh ben, je serai candidat. S'il y a une primaire, je serai candidat à la primaire.
2: Claire Conroy. S'il n'y a pas en effet de primaire, Reconquête aura un candidat jusqu'au bout.
0: Oui, bien sûr.
3: Jusqu'au présidentiel.
0: Oui, nous ne sommes pas du genre à nous soumettre. Nous ne sommes pas du genre à avoir la pression. C'est vous pensez évidemment à Monsieur Retailleau, qui lui a la pression de ceux que j'appelle les cavaliers de l'Apocalypse, c'est-à-dire Larcher, Copé, Pécresse et autres Bertrand, pour qu'ils se couchent devant Monsieur Philippe. Moi, je me couche devant personne.
3: Il y a un antécédent pour vous. Vous avez eu l'expérience d'une campagne présidentielle. Absolument. Et la dernière fois, le Rassemblement national était arrivé au second tour. Vous aviez appelé à voter pour vos électeurs à choisir Marine Le Pen. Est-ce que vous le referiez une deuxième fois ?
1: Marine Le Pen, vous avez qualifié de socialiste tout à l'heure.
0: Hein. Absolument. Vous savez, effectivement, vous avez raison. Vous vous souvenez sans doute de cette campagne présidentielle qui a été animée et qui a été serrée. Je pense toujours que s'il n'avait pas eu la guerre en Ukraine, c'est moi qui aurais été au second tour. Et donc, Madame Le Pen a eu de la chance, c'est comme ça, c'est la vie, et elle était au second tour. Après, j'ai choisi, vous savez, au premier tour on choisit, au second tour on élimine.
1: Vous feriez la même chose aujourd'hui ?
0: Attendez, entre Marine Le Pen et Emmanuel Macron, c'était ça le choix. Donc je n'avais que des seconds choix. Donc j'ai choisi le moins éloigné de moi, c'est-à-dire que Madame Le Pen propose de combattre l'immigration de façon plus radicale que Monsieur Macron. Donc j'ai choisi Madame Le Pen.
1: Entre Marine Le Pen et Édouard Philippe,
0: par exemple. Monsieur Retailleau.
3: Et même entre Jordan Bardella et
0: Édouard Philippe. Jordan Bardella, c'est Marine Le Pen. Vous savez, moi, je ne suis pas comme les journalistes. Je ne fais pas semblant de croire qu'il y a deux lignes au Rassemblement National.
1: Donc,
0: vous
1: avez vu entre le Rassemblement National et Édouard Philippe,
0: c'est toujours Monsieur Bardella qui se soumet à Madame Le Pen. Donc, ça sera toujours comme ça au Rassemblement
1: Question
0: National.
1: Question simple, Éric Zemmour, entre le Rassemblement National et Édouard Philippe, si demain ce second tour se profile, selon les enquêtes d'opinion, est-ce que vous soutiendrez à nouveau le Rassemblement National?
0: Je ne me prononce pas sur des enquêtes d'opinion. J'ai été moi-même longtemps journaliste politique. J'ai vu des gens qui étaient donnés gagnants un an avant, il s'appelait Monsieur Balladur, Monsieur Juppé, Monsieur Jospin, je pourrais même remonter à Monsieur Barre ou à Monsieur Rocard, et qui ont tous été vaincus, qui n'ont même pas été présents au second tour.
3: Il y a les sondages, il y a aussi les paris des uns et des autres. Bruno Retailleau, en l'occurrence, estime qu'un candidat macroniste ne pourra pas être élu la prochaine fois. Vous êtes d'accord ?
0: Je n'en sais rien, je vois pas. Les pronostics, vous savez, ne valent rien en vérité. Parce que au second tour, c'est une autre histoire. Et là, les gens voient, encore une fois, le candidat qui paraît le plus à même d'exister et de porter la fonction. Vous voyez, donc là, les gens ont un autre regard. Donc moi, je dis, le premier tour, il faut choisir ses convictions. Il faut pas regarder les sondages. Il faut choisir ses convictions. Est-ce que vous pensez que le programme du Rassemblement National, avec tout ce que j'ai dit tout à l'heure, est le plus à même d'être proche des convictions des gens, des électeurs de droite? Moi, je ne pense pas. Donc, je vais présenter moi-même mon programme, nos convictions, et les gens jugeront.
1: Vous dites, je vais présenter notre programme, je serai candidat, c'est acté? C'est vous qui représenterez Reconquête à la présidentielle?
0: Moi, je suis pas Xavier Bertrand, je présente pas ma candidature tous les 3 jours. Donc, je pense qu'une annonce de candidature, ça doit être solennisé, ça doit être une réussite. La dernière fois, vous faisiez référence à ma candidature, je crois qu'elle était assez réussie, avec cette vidéo originale.
1: Aujourd'hui, donc, le site internet.
0: On verra après.
1: Vous parlez de votre programme, le programme pour la France.fr, le site internet que vous avez lancé, il y a un visage qui s'affiche, c'est celui de Sarah Knafo, c'est elle qui a fait, qui a commencé un Tour de France à Strasbourg cette semaine. Sarah Knafo, c'est elle aujourd'hui qui prépare ce programme pour le porter à la présidentielle, ou c'est très clair, ce sera vous?
0: C'est elle qui prépare ce programme, c'est elle qui a fait la consultation, c'est elle qui a rencontré les gens, donc c'est pour ça qu'il y avait sa photo. Il y a aussi ma photo dans
1: cette présentation. Pour
0: absolument,
1: dire ce que vous pensez de Sarah Knafo.
0: Donc, si vous voulez, vous savez...
3: Elle ferait une bonne candidate, Sarah Knafo.
0: Mais vous savez qu'elle a fait une très bonne candidate à Paris.
3: Elle a quand même perdu.
0: Ah, mais vous savez, c'est très difficile de renverser des habitudes séculaires. Nous sommes un parti jeune. Elle a quand même réussi à renverser la loi des sondages qui nous promettait un candidat du Rassemblement National à 9-10 et nous à 4-5.
3: Donc ça ne la discute pas.
0: Elle a fini à 1, il a fini à 1 et elle à 10. Après, il y a eu effectivement la pesanteur du vote à Paris en faveur des LR, de Rachida Dati, etc. Voilà. Mais je pense, si vous voulez, je pense qu'elle prépare le programme. Je suis à ses côtés pour préparer le programme, évidemment. Et donc, elle a fait une percée magnifique dans le landerneau médiatique et politique. Les gens l'aiment beaucoup, nos électeurs l'aiment beaucoup et ils ont raison. Maintenant, nous verrons tous les deux. Je pense que pour l'instant,
1: comme disait François Hollande, aujourd'hui, est-ce que le nom Zemmour aujourd'hui, c'est comme le nom Le Pen à une époque ou Mélenchon pour certains aujourd'hui, c'est moins facile que peut-être Sarah Knafaud qui a une antériorité politique plus jeune que vous et donc qui peut-être peut aller chercher de nouveaux électeurs.
0: Écoutez, moi, je pense que les électeurs ne s'arrêtent pas à cela. Voilà. Mais je, encore une fois, Sarah Knafaud sera un atout immense dans cette campagne.
1: Un atout, mais pas une candidate.
0: Et c'est évidemment que je compte sur elle pour être à mes côtés, et ça sera un atout immense, je le répète.
1: Vous avez pris votre décision sur la candidature à la présidentielle ?
0: Écoutez, comme dirait, pour paraphraser François Hollande, je me prépare, voilà.
1: Vous vous préparez, et vous l'annoncerez quand ?
0: On verra bien, je vais pas vous annoncer encore une fois, c'est des questions inutiles ça, je sais qu'à chaque émission c'est le rituel, mais malheureusement c'est une question inutile à partir du moment où, je vous répète, il faut soigner son annonce de candidature, c'est un moment important. Quand je vois certains qui ratent complètement leur annonce de candidature, ça me donne encore plus envie de faire très attention à soigner mon annonce de candidature.
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1: Éric Zemmour, cette semaine, alors qu'il visitait un hôpital où exercent de nombreux médecins formés à l'étranger, Emmanuel Macron a fustigé, je cite, « ces maboules qui veulent nous fâcher avec l'Algérie », estimant que la France avait besoin de certains soignants formés dans ce pays notamment. Est-ce que vous vous êtes reconnu, Éric Zemmour ? Est-ce que vous êtes un de ces maboules ?
0: Écoutez, moi je vais vous dire, cette réflexion et cette intervention m'a fait réfléchir et je crois qu'il y a beaucoup à dire, si vous me permettez, de réflexion que cela suscite. Première réflexion sur le mot choisi. Ce n'est pas un hasard, d'après moi, si Emmanuel Macron a choisi un mot qui vient de l'arabe, maboule.
1: Ça veut dire fou.
0: Comment ? Oui, ça veut dire fou, absolument. Je crois que ce n'est pas un hasard. Ce n'est pas la première fois, d'ailleurs, qu'il fait ça. Il fait ainsi comme une certaine jeunesse qui, dans de nombreux quartiers, est noyée démographiquement par l'immigration arabo-musulmane.
1: Le président ne devrait pas dire ça, il ne devrait pas employer ces mots.
0: Il dit ce qu'il veut. Je ne porte pas de jugement, je vous dis ce que j'en pense. Vous m'invitez pour ça. Qui reprend des réflexions, des interjections, des insultes, etc. La jeunesse arabo-musulmane, comme dans une assimilation à l'envers. Vous savez, la langue, ce n'est pas d'aujourd'hui, forme les cerveaux, et c'est un outil de colonisation majeur. Et on le voit aujourd'hui, et Emmanuel Macron s'identifie sans doute parfois à cette jeunesse-là. Deuxième réflexion sur les médecins algériens et étrangers. D'abord, je vais vous dire, ça fait très longtemps que je suis très choqué que l'on prenne des étudiants étrangers qui ont été formés à grands frais par des pays parfois pauvres et qu'on leur prend et qu'on les arrache à leur population. Je veux dire, les Algériens, sont aussi malades, ils ont aussi besoin de médecins. Je ne vois pas au nom de quoi on leur prendrait des médecins qu'ils ont formés avec leur argent sur leur budget.
2: On force pas les médecins algériens à venir non
0: si,
2: plus.
0: Si, on les force parce qu'on les paye mieux. Donc moi, je trouve qu'on les paye mieux qu'en Algérie.
2: Non,
0: je ne suis pas d'accord. Pardonnez-moi, je veux dire, en plus, c'est au nom de l'amitié avec l'Algérie. Non, c'est du pillage de ressources intellectuelles. Ces gens-là ont été formés par le peuple algérien, dans les universités algériennes, par l'argent algérien. Il n'y a aucune raison de leur prendre ces médecins.
2: À part qu'on en a besoin.
0: Mais attendez, je vais vous répondre. Deuxièmement, Emmanuel Macron, et c'était le sens de sa sortie, est furieux contre l'administration française qui les oblige à repasser leur diplôme. Et moi, je vais vous dire...
1: La procédure est très longue aujourd'hui. Hein. Très longue, très compliquée.
0: Oui, et c'est très bien. Parce que moi, j'ai pas du tout envie d'être soigné par des médecins au rabais, vous voyez. Donc, je veux être soigné par des médecins qui repassent le diplôme français. Parce
1: aujourd'hui,
0: que je vais vous
1: près
0: dire,
1: d'un médecin sur dix, près d'un soignant sur dix en France vient d'un pays en dehors de l'Union européenne.
0: C'est bien le problème.
1: On a besoin de ces médecins, Éric Zemmour.
0: Je vais vous dire pourquoi. Mais on va répondre pourquoi on a besoin. Mais d'abord, je veux vous dire, parce que je vais vous dire quelque chose que personne ne dit. La vérité, c'est que, à part quelques exceptions brillantes, le niveau de ces médecins est, la plupart du temps, très faible. Tous les médecins français s'en plaignent. Dans les hôpitaux, il y a des problèmes à cause de ça. Et tout le monde sait, par exemple, pour l'Algérie, que le système éducatif algérien ne s'est jamais remis de l'arabisation de l'enseignement décidé par Monsieur Boumediene, le président Boumediene, en 1965. Vous savez, c'était une vieille blague. Mon père, puisque ma famille venait d'Algérie, mon père avait des amis algériens, kabyles, qui leur disaient la blague qui était répandue en Algérie, c'était « on est très bon en Algérie, on est analphabète bilingue ». Voyez, c'est pour vous dire l'effondrement du niveau du système scolaire algérien. Et j'en parle en connaissance de cause parce que depuis lors, malheureusement, le système scolaire français s'est lui aussi effondré. Donc je ne parle pas du tout avec arrogance vis-à-vis de l'Algérie parce que nous avons connu le même schéma. Donc c'est une catastrophe. Donc moi, je ne veux pas, ces médecins-là, c'est très bien qu'on en a besoin, comme vous dites, et on arrive à mon troisième sujet, pourquoi on en a besoin? Et c'est Monsieur Macron est bien mal placé pour se plaindre de cela. Ça fait 10 ans qu'il est au pouvoir. Ça fait 10 ans qu'il n'a pas été fichu de supprimer ce numerus clausus qui...
1: Il a été réformé, prie... le numerus
0: clausus. Non, c'est faux. Moi, je vais vous dire. Il l'a dit publiquement, mais c'est un mensonge. En vérité, je connais beaucoup d'étudiants en médecine, chez mes amis, dans ma famille, etc. Le numerus clausus n'a jamais été, en vérité, abattu. Et aujourd'hui, vous avez, et c'est depuis des dizaines d'années, des jeunes étudiants français qui ne peuvent pas être médecins pour un demi-point, un quart de point, un point, qui sont obligés d'aller à l'étranger, en Belgique, en Espagne. Est-ce que vous savez qu'en Roumanie aujourd'hui, il y a des cursus organisés en français pour les innombrables étudiants français qui ne peuvent pas faire leurs études de médecine?
1: C'est un autre sujet, ce sont des médecins qui sont formés dans l'Union européenne.
0: C'est pas un autre sujet, c'est parce que...
2: Il faut plus de places dans les universités françaises alors.
0: Non, c'est pas les places. C'est qu'on ne veut pas leur donner parce que on a un raisonnement technocratique depuis 40 ans qui dit que moins on a de médecins, moins ils font d'ordonnances et donc moins il y aura de dépenses de la sécurité sociale. Un raisonnement stupide qui nous a mené là où il nous a mené.
1: Et
0: pourquoi on prend les étudiants étrangers? Parce qu'ils sont moins chers que nos étudiants français. Et pourquoi on en a besoin aussi? C'est parce que depuis des décennies, on sous-paye nos médecins, nos internes dans les hôpitaux français qui en ont marre de travailler pour un salaire au lance-pierre. Voilà tout ça. C'est ça que Monsieur Macron aurait dû régler au lieu de nous traiter de maboule.
1: On va revenir.
0: Et maintenant, il y a un troisième sujet, non, je finis, sur les rapports avec l'Algérie.
1: On va y venir. Juste, je veux simplement revenir sur ces médecins étrangers. Vous dites aujourd'hui, il ne faut plus avoir de médecins étrangers, il ne faut plus avoir de médecins algériens. Vous dites ce matin que, pour vous, un médecin formé en Algérie soigne moins bien qu'un médecin formé en France.
0: S'il est formé en Algérie et qu'il vient de travailler ici, oui.
1: Il y a des formations aujourd'hui. Comment on peut, enfin, sur quel...
0: Et moi, je vous dis, heureusement qu'ils doivent repasser les diplômes en France. Heureusement. Parce que ça limite les dégâts. C'est tout ce que j'ai à vous dire.
1: Sur les relations avec l'Algérie. Emmanuel Macron dit que il ne faudrait pas se fâcher avec l'Algérie. D'ailleurs, on l'a vu cette semaine. On a appris que des ressortissants algériens avaient été à nouveau expulsés, ce qui n'était pas arrivé depuis des mois. Le gouvernement dit que c'est grâce à la reprise des discussions avec l'Algérie menée par le ministre de l'Intérieur, Laurent Nunez. Finalement, la diplomatie, la négociation, peut-être que ça marche un peu mieux que le bras de fer.
0: Vous savez combien, là? Combien ont été renvoyés, là?
1: Alors,
0: quelques dizaines. C'est grotesque.
1: Le ministre de l'Intérieur dit plus que quelques dizaines, dit beaucoup plus que quelques dizaines.
0: J'attends de voir la fin des progrès. Vous savez, la blague de Coluche sur Sylvie Vartan. Elle a fait des progrès, j'attends la fin des progrès. Moi, c'est la même chose pour Monsieur Nunez, j'attends la fin des progrès. Je vais vous dire, ce qui est intéressant dans ce rapport avec l'Algérie, c'est que c'est pas nous qui nous fâchons avec l'Algérie, c'est l'Algérie qui se fâche avec nous. Parce qu'en fait, nous avons un rapport absolument dissymétrique. Nous avons d'un côté des dirigeants français qui sont hantés, et ça... Ça dépasse M. Macron, ça fait 50 ans, qui sont hantés par la culpabilité coloniale. Bien à tort d'ailleurs, car il faudrait
1: vous
0: en dire beaucoup, mais c'est pas le moment de parler de cela. Moi, comme je vous ai dit, ma famille vient d'Algérie, donc je sais aussi tout ce que la France a apporté. Et moi, encore une fois, je l'ai toujours dit, je bénis la colonisation française qui a libéré ma famille de la colonisation arabe.
1: Vous avez toujours dit que pour vous, la colonisation n'avait pas été ce que certains disent un crime contre l'humanité, ça vous l'avez dit.
0: Deuxièmement, nous avons cette culpabilité, nous dirigeons. Et deuxièmement, parce qu'on ne le dit jamais, avec M. Macron, il y a une autre chose qui s'ajoute, c'est la peur et la hantise de la guerre civile, des révoltes des jeunes arabo-musulmans de banlieue. Donc M. Macron prend soin de ne jamais susciter l'irritabilité de ces jeunes gens. On voit à quel point le gouvernement algérien, qui l'a très bien compris, manipule ces jeunes franco-algériens comme une espèce de cinquième colonne et comme un moyen de pression sur le gouvernement français. De l'autre côté, nous avons un gouvernement algérien dont la pensée et l'attitude peut être résumée par une boutade qu'a faite M. Tebboune, président de l'Algérie, il y a à peu près un an. Répondant à un journaliste français, il a dit « Les Français devraient nous donner des visas de 132 ans ». Évidemment, vous avez bien compris que 132 ans, ce n'est pas donné au hasard. 132 ans, c'est la période de la colonisation française, 1830-1962. Donc, cette boutade est le symbole d'un lapsus.
1: Quel rapport avoir aujourd'hui avec l'Algérie, Tam Tranui ?
0: Je finis. c'est qu'aujourd'hui, les dirigeants algériens, et nombre d'ailleurs d'Algériens et de Franco-Algériens qui vivent en France, ont un rapport néocolonial avec la France. Ils pensent qu'il faut se venger, qu'il faut se revancher, que puisque la France les a colonisés, il faut qu'ils nous colonisent.
2: Éric Zemmour, sous Emmanuel Macron, Bruno Retailleau a été ministre de l'Intérieur. Il a tenté la manière plus forte. Là, maintenant, Laurent Nunez dit, eh bien, justement, tout cela n'a donné lieu à aucune réussite, plus aucune relation avec l'Algérie, plus aucune relation sécuritaire, plus aucune relation migratoire. Alors, est-ce que ça ne prouve pas justement que la manière forte, eh bien, c'était un échec ?
0: La manière forte prétendue de Monsieur Retailleau était une posture.
2: Vous n'estimez pas
0: que ça n'a pas marché.
2: Réellement durci,
0: non, il n'a rien
2: les
0: fait.
2: Relations ?
0: Non, excusez-moi, il a parlé. Il a dit que ça n'allait plus. Il a dit des choses d'ailleurs assez justes parfois sur les rapports avec l'Algérie, mais dans les faits...
2: La remise en question de l'accord de 68...
0: Ah. Il a été remis en question l'accord de 68
2: mais non,
0: et les visas ont été bloqués. Et Monsieur Retailleau, par exemple, je vous donne un exemple. Monsieur Retailleau prétend, et il a raison d'ailleurs, que les visas sont délivrés par le Quai d'Orsay. Très bien. Mais c'est en préfecture qu'ils sont donnés. Monsieur Retailleau était le patron des préfectures. Il aurait très bien pu donner ordre soit d'augmenter les tarifs, soit de ne pas les délivrer, soit de faire un blocage. Il n'a même pas essayé le bras de fer, en vérité. Il a parlé pour se faire une publicité favorable auprès des Français. Mais ça n'a servi à rien, évidemment, parce qu'il n'y a pas eu de rapport.
1: On voit bien que les choses se débloquent.
0: Attendez, le rapport de force, il est simple. Il faut d'abord se délier de ce traité de 68 qui favorise l'immigration algérienne en France. Deuxièmement, il faut bloquer les visas du regroupement familial, des mariages, parce que vous savez qu'aujourd'hui, ce qu'on appelle regroupement familial, c'est essentiellement des jeunes franco-algériens d'aujourd'hui qui vont chercher une jeune fille au bled et qui la ramènent. C'est ça, la plus de la moitié des 100 000 regroupements familiales. Il faut arrêter aussi les étudiants algériens. C'est le premier poste de visa, alors que vous savez aussi que les Algériens sont à 75%. Les étudiants algériens ne réussissent pas leur licence ou leur maîtrise en 3 et 4 ans. Donc c'est une catastrophe, qu'on nous dise pas que c'est magnifique pour l'université française. C'est une catastrophe. Ces gens-là n'ont rien. Tous ces chiffres sont donnés par l'OID et vous verrez, c'est très fiable. Donc il ne faut arrêter avec ça. Il faut fermer toutes les portes d'entrée.
1: Plus aucun ressortissant algérien accepté en France.
0: Ah, il y a des touristes. Mais les touristes, il faut pas qu'ils restent.
1: Ouais. Plus de visa de travail, d'études.
0: Exactement. Plus tout ça, le travail. Plus de la moitié des Algériens en France ne travaillent pas. Le HLM, la moitié des Algériens sont en HLM. Est-ce que vous trouvez ça normal quand seulement 10% des Français le sont en HLM? Non, ce n'est pas normal. Donc il faut arrêter cette préférence algérienne et d'ailleurs qui vaut pour tous les autres pays, Tunisie, Maroc, Mali, etc. Et nous devons renvoyer, vous m'entendez, renvoyer, c'est-à-dire la politique de remigration que je suis le seul à proposer. Le Rassemblement National est contre et les
1: vous
0: LR n'en
1: parlent pas. Vous continuez de défendre ce principe de remigration.
0: Absolument.
1: Qui avait beaucoup fait polémique, c'est-à-dire, pour bien expliquer, c'est de renvoyer dans leur pays d'origine.
0: Absolument.
1: Des ressortissants qui sont installés en France depuis,
0: oui,
1: parfois des années.
0: Oui, et qui sont délinquants, qui sont criminels, qui sont fichés S, qui sont chômeurs de longue durée.
1: Dans les écoles aujourd'hui, quand les enfants sont dans des écoles, pour vous, ces ressortissants doivent quand même être envoyés, quelle que soit leur situation aujourd'hui.
0: Bien sûr.
1: Même s'ils travaillent en France.
0: Je vous répète, s'ils travaillent en France légalement, pourquoi les renvoyer? Je vous répète, délinquants, criminels, chômeurs de longue durée, fichés S. Ça suffit déjà, vous savez que 25% des...
1: Mais quand les pays ne le veulent pas, comme l'Algérie aujourd'hui, ne veulent pas récupérer leurs ressortissants, c'est le serpent qui se mord la queue.
0: Eh ben, c'est très simple. Nous les renverrons dans d'autres pays que nous financerons et qui seront tout à fait d'accord pour les accueillir. C'est d'ailleurs, même l'Union européenne l'autorise.
1: C'est-à-dire des zones où vous payerez des pays pour accueillir des ressortissants.
0: Absolument.
2: Rwanda, par exemple.
0: Absolument. Ça nous coûtera beaucoup moins cher que ce qu'il nous coûte ici.
1: Alors on va passer
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1: Voilà la toute dernière partie de cette émission avec Zemmour, question express, question courte, réponse très courte, quelques questions vraiment en un mot si possible. Claire Conrit.
3: Pour ou contre la possibilité pour les salariés boulangers et fleuristes de travailler le 1er mai?
1: Pour. Le 1er mai, c'est la fête du travail pour vous, Éric Zemmour, ou le jour hommage à Jeanne d'Arc?
0: Ah, les deux, c'est pas incompatible.
2: Pour ou contre retirer les drapeaux européens sur le fronton de l'Élysée? C'est ce qu'a proposé Jordan Bardella.
0: Je ne suis pas contre, mais je pense que c'est pas la question essentielle. C'est un peu anecdotique.
3: pour ou contre le boycott de l'Eurovision parce qu'Israël y participe? 5 pays ont déjà fait ce choix.
0: Contre. C'est un scandale.
1: Est-ce que vous soutenez Karim Bouamran, le maire de Saint-Ouen, qui se bat contre l'ouverture d'une enseigne Master Poulet dans sa ville? Master Poulet qui se revendique servir uniquement des viandes certifiées 100% halal.
0: Oui.
1: Vous soutenez Karim Bouamran?
0: Absolument.
1: Oui. Éric Zemmour, dernière question. Qui sera candidat de Reconquête en 2027? Éric Zemmour ou Sarah Knafo?
0: Je crois vous avoir répondu, franchement. Mais vous inquiétez pas, vous nous aurez tous les deux. Donc elle sera à mes côtés, je vous le répète.
1: Il y aura qu'un seul bulletin.
0: Ah, il y aura qu'un seul bulletin.
2: Ticket,
0: mais
2: en fait.
0: Comment?
2: C'est un ticket, en fait. C'est Éric Zemmour, Sarah Knafo.
1: Est-ce qu'on peut imaginer Sarah Knafo première ministre d'Éric Zemmour?
0: Ah, écoutez, on peut l'imaginer. Mais ça ne veut, vous savez, la désignation d'un premier ministre, c'est quelque chose de très subtil en fonction des rapports de force politiques. C'est pour ça que je suis toujours dubitatif quand on annonce à l'avance la nomination de tel ou tel premier ministre. Mais oui, elle aurait les qualités pour l'être.
1: Mais pour le moment, vous ne nous dites pas, donc ce dimanche, qui de vous deux sera vraiment candidat à l'élection présidentielle?
0: Je crois que je vous l'ai dit, mais les journalistes veulent absolument que ne pas entendre ce qu'on dit. Mais bon,
1: parce que vous continuez. vous le dites pas très clairement non plus.
0: Je le dis très clairement. Je vous l'ai dit très clairement. Simplement, je ne vais pas annoncer, je vous le répète, ma candidature tous les quatre matins. Donc voilà, mais je peux pas être plus clair.
1: Merci beaucoup, Éric Zemmour. Le Grand Jury revient la semaine prochaine, dimanche à midi.
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1: 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L'essentiel de l'information en 3 minutes avec Antoine Galen. Bonjour Antoine.
11: Bonjour Thomas, bonjour à tous. Après 3 jours de fête sur un site militaire, 17 000 fêtards doivent rentrer chez eux d'ici ce soir. Ça se passe à Cornus, petite commune du Cher. Laurent Nunez a fait le déplacement ce matin. Les organisateurs disent avoir volontairement choisi ce lieu proche de Bourges, ville natale du ministre de l'Intérieur. Leur but, protester contre la proposition de loi Riposte, très restrictive à l'égard des rave parties. Un plafonnement généreux des prix à la pompe, c'est ce que demande Sébastien Lecornu à Total Énergie. Pour l'instant, le géant pétro-gazier bloque le prix de l'essence à 1,99€ par litre et 2,09€ le diesel. Total Énergie qui a vu son bénéfice bondir de 51% au premier trimestre 2026. En réaction, le Parti Socialiste a déposé une proposition de loi pour taxer les super-profits. Au Proche-Orient, l'armée israélienne ordonne de nouvelles évacuations dans le sud du Liban et ce, au-delà de la zone qu'elle contrôle. Plusieurs localités sont concernées comme Nabatieh. La ville est située au nord de la ligne jaune, une zone de 10 km de profondeur où Israël s'autorise à frapper malgré le cessez-le-feu avec le Hezbollah pro-iranien. Ce drame dans la Manche, deux femmes sont décédées lors d'une traversée clandestine pour rejoindre le Royaume-Uni. Troisième catastrophe de ce type dans la région en un peu plus d'un mois. Selon la préfecture du Pas-de-Calais, il y avait 82 personnes dans l'embarcation. Elles ont pris la mer cette nuit depuis la plage d'Ardelot, mais le moteur n'a pas démarré. En football, suite de la 32e journée de Ligue 1, à 15h, Lille reçoit le Havre. Trois matchs à 17h15, Strasbourg-Toulouse, Paris-FC-Brest et Auxerre-Angers. L'affiche du soir, c'est Lyon face à Rennes, coup d'envoi 20h45. Match à suivre dans RTL Foot dès 20h avec Eric Silvestro. Pour les fans du ballon ovale, l'Union Bordeaux-Bègles va tenter de décrocher une place en finale de Champions Cup. À 16h, ils affrontent les Anglais de Bath. Et puis la Formule 1 fait son retour ce week-end. Départ du Grand Prix de Miami à 19h, 3 heures plus tôt que prévu en raison des risques d'orage. Le pilote Mercedes Kimi Antonelli partira en pole position. Derrière lui, Max Verstappen et Charles Leclerc. Lando Norris, qui a remporté la course sprint, sera quatrième sur la grille de départ. Les courses, c'est à 15h15 à Longchamp. Dominique Cordier vous conseille de jouer le 13, le 3, le 2, le 10, le 9, le 11 et le 5. L'outsider de RTL, c'est le 2, Gala. Le point sur la météo avec de la grisaille et des averses cet après-midi du sud-ouest au nord-est. Quelques rayons de soleil en Bretagne, les températures jusqu'à 18 degrés à Dijon, 20 à Périgueux. RTL, il est 13h passé de 3 minutes. Dans un court instant, vous avez rendez-vous avec le grand récit d'André Dussolier et d'Isabelle Choquet. Il sera question du festival de Woodstock, le rassemblement emblématique de la culture hippie.
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10: Je suis ravi de vous retrouver dans Le Grand Récit. Revivons ensemble des histoires qui ont marqué notre époque et qui nous rappellent que le réel peut parfois dépasser la fiction. Après mon récit, vous retrouverez Isabelle Choquet et son invité pour la suite du Grand Récit. Nous sommes le vendredi 15 août 1969, il est 19h. Nous sommes 500 000 personnes. Nous sommes à Woodstock. Sur la scène, le groupe Sweetwater se lance dans une interprétation électrique de Let the Sunshine, l'hymne.

0: foulée. Transporté, on danse, on chante, on s'aime. Ça va durer 3 jours. Ils ne le savent pas encore, mais ils sont en train d'écrire l'histoire. Aujourd'hui, je vous raconte le plus grand festival rock de tous les temps.
1: Thank you very, very, very, very, very much. Thank you, we love you.
2: Ladies and gentlemen, to begin, you please greet very warmly with us, Mountain.
0: Dimanche 16 août, Woodstock tient ses promesses. La drogue, le rock'n'roll, il ne manque que le sexe. Le festival a démarré le vendredi soir et depuis, il pleut. Pas tout le temps, mais suffisamment pour détremper le terrain et refroidir les ardeurs des milliers de fans grelottants. Mais ce dimanche matin, un miracle se produit. Le soleil se lève haut et fort. Alors on va se baigner dans le lac tout proche, on se déshabille, on se lave de la boue qui couvre les corps et on fait l'amour. La scène est incroyable. Comme dans un Éden psychédélique, nus et pleins d'innocence, des milliers de hippies s'aiment dans l'eau, ils s'aiment dans les bois, ils s'aiment à deux, à trois ou à plus. Ce n'est pas une orgie, comme on a pu le raconter plus tard, mais fidèles à leur envie de transformer le monde grâce à l'amour libre, ils s'aiment sans pudeur et sans entrave. Toutes les conventions de l'Amérique puritaine volent en éclats. Woodstock, c'est une petite ville américaine située à 250 km au nord de New York. En vérité, tout s'est passé un peu plus au sud, pas loin de la ville de Bethel, mais l'histoire a choisi, c'est le nom de Woodstock qui est resté. Tout a commencé un an plus tôt avec un jeune producteur, Michael Long. Il monte un festival de rock à Miami. C'est un succès, il réunit 25 000 personnes. Il décide donc de réciter

Divet et met la barre plus haut. Il veut 50 000 spectateurs dans la région de New York. Le mouvement hippie est alors à son apogée, porté par les artistes, des écrivains, des poètes et à peu près toutes les stars de la folk music et du rock. Michael Lang trouve donc des investisseurs, il trouve un lieu, une prairie que lui loue un paysan, et c'est parti. Plusieurs grands noms ne pourront pas venir. Il manquera Dylan, les Doors, les Stones ou les Beatles. Mais une trentaine d'artistes répondent à l'appel, dont Jimi Hendrix, John Baez, les Who, Janis Joplin, Jefferson Airplane, Grateful Dead, bref, il y a

0: festival est prévu sur 2 jours, du vendredi 15 août au soir au dimanche 17 dans la nuit. On attend donc 50 000 personnes. Tout est prévu pour les recevoir. Nourriture, eau, installation sanitaire, accès au site. Le problème, c'est que ce sont 500 000 personnes qui vont débarquer. 10 fois plus.
1: Au début, on avait une autorisation pour 50 000 personnes. Mais 50 000, ce n'était pas le vrai chiffre. On travaillait plutôt sur 200 000 personnes. C'est le maximum qu'on pensait atteindre. Donc pour des toilettes, pour tout le reste, on a prévu quelque chose qui fonctionnerait pour à peu près 200 000 personnes. Mais on savait que les gens viendraient de partout. Je recevais des appels de Californie, de tout le pays. Et la plupart, c'était du bouche à oreille. Donc on savait que ça allait être immense. Mais on ne savait pas à quel point ce serait immense.
0: Dès que l'adresse est connue, tous les hippies d'Amérique envahissent les lieux. Alors forcément, le festival se transforme en une gigantesque foire incontrôlable. Toutes les routes sont embouteillées. Ceux qui arrivent ne payent pas de billets. Les barrières de sécurité sont piétinées. On s'installe n'importe où, n'importe comment, et Woodstock devient la plus grande messe hippie de l'histoire du mouvement. Il va s'en passer des choses durant ce week-end. On peut dire que dès le début, c'est du grand n'importe quoi. C'est le groupe Sweetwater qui devait lancer le festival. Mais Sweetwater est coincé dans les embouteillages. Il faut les remplacer. On a bien Tim Hardin qui est là, un grand chanteur de folk, une star de la protest song du calibre de John Baez, mais Hardin, impressionné par la foule, a un peu abusé du whisky. Il n'arrivera sûrement pas à jouer une note. Il faut attendre qu'il dessoule. Richie Evans est là aussi. Richie Evans est l'un des papes de la guitare dans les années 60. C'est un afro-américain qui mélange habilement la folk et la pop musique pour en sortir un son unique. Hey, look beyond, tell me what that you see. Marching to the field of Concord. Il a déjà pas mal de succès et un de ses albums a été numéro 1 des hit parades. C'est donc lui qui ouvre les festivités. I get too low with no reason. Il joue son répertoire, mais quand il a fini, personne n'est encore là pour lui succéder sur scène. Ils sont tous coincés dans les embouteillages et n'ont même pas pu quitter New York. On envoie des hélicoptères pour amener du monde, mais en attendant, Richie est sommé d'improviser. Et il improvise. Il se lance dans des reprises, notamment les Beatles.

heure passe, puis deux, finalement. Richie Evans passe 3 heures sur la scène. 3 heures à inventer des trucs pour faire patienter la foule. Et parmi ces trucs, il en est un qui va devenir historique et propulser sa carrière vers les sommets. Richie connaît une vieille chanson qui date du temps de l'esclavage. Un incontournable de la culture populaire noire américaine, c'est ce qu'on appelle un negro spiritual. Ça s'appelle « Motherless Child ». Il s'en empare, garde la base, l'idée et la transforme. Ce sera le titre « Freedom », sans doute son plus grand succès. Freedom, freedom, freedom, freedom, freedom. Et dès l'ouverture de l'incroyable bazar woodstockien, naît une immense chanson. Et ce n'est pas fini. Un autre grand moment se prépare. Avec le passage de Carlos Santana dans l'après-midi du samedi 16 vers 14h. Il n'est pas encore connu. Son premier album doit sortir 15 jours plus tard, le 30 août. À ce moment-là de sa vie, Santana traverse une période chamanique. Il absorbe quantité de drogues psychotropes pour entrer en fusion avec notre mère nature. Bref, comme beaucoup, quand il monte sur la scène de Woodstock, il est complètement parti. Mais là où d'autres deviennent incapables de jouer, Santana, lui, va puiser toute sa force, toute sa créativité dans son délire. Et ça marche. Il entre en communion avec les 500 000 personnes qui sont là. Ce n'est plus une prestation musicale, c'est une grande messe, une prière pour la paix, l'amour et l'harmonie de la création, portée par une musique qu'on n'a jamais entendue. Santana est le premier à mélanger le rock avec des musiques latines et du jazz, le tout dans des timbres psychédéliques. Le résultat, c'est Soul Sacrifice.

0: En jouant, Carlos Santana voit les cordes de sa guitare se transformer en serpent. Il ne panique pas. Il est en harmonie totale avec la création, alors il adopte les serpents, il les caresse pour qu'ils nous offrent la musique des dieux. Il faut écouter ce riff en imaginant que l'homme qui joue devant un demi-million de spectateurs en transe est en train de maîtriser des serpents.
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0: Le 17 août au matin, le dimanche. On estime que 400 000 personnes sont encore là après plus de 36 heures de concert non-stop. Le problème, c'est qu'on manque de tout. Plus de nourriture, plus d'eau, les toilettes en carafe, et puis il a plu, beaucoup. Les festivaliers commencent à avoir des sales têtes et en plus, il pleut, toujours. Alors la population locale se mobilise. C'est un petit miracle rock'n'roll. Des congrégations religieuses n'approuvent que très modérément la conduite de ces jeunes gens qui ressemblent à des clochards et écoutent des musiques diaboliques. Mais ce jour-là, à Woodstock, les religieux décident de leur venir en aide. Ils font des sandwichs qu'ils distribuent à la foule. On ne va quand même pas les laisser mourir de faim. Dans les petites villes voisines aussi, on se mobilise et on monte des stands à la va-vite où l'on distribue gratuitement de la nourriture. Quant aux organisateurs, ils font bouillir d'immenses marmites d'avoine et de blé que l'on mélange avec du beurre de cacahuète et tous les légumes disponibles. L'un dans l'autre, tout le monde mange et on peut redémarrer. Et en début d'après-midi, c'est l'apothéose. Un inconnu va enflammer Woodstock. Il est 14 heures, on a mangé, on s'est baigné, on s'est aimé. Joe Cocker arrive. Il n'est pas encore une vedette. Son premier album a eu un succès chez les connaisseurs. On parle pudiquement de succès d'estime. Autrement dit, un coup d'essai. Le coup de maître, c'est maintenant. Joe Cocker se lance dans une incroyable et magistrale interprétation d'un titre des Beatles, « With a little help from my friend ».

demi-siècle plus tard, le débat fait toujours rage. Cette version n'est-elle pas meilleure que l'original? Plus forte, plus puissante. Joe Cocker transforme la chanson. Il y ajoute du gospel, un rythme de soul music, une profondeur de blues.

Il est comme possédé, en transe, son corps vibre, on le dirait pris de tremblements incontrôlables. Il électrise Woodstock à tel point qu'après la dernière note, un orage se lève, des éclairs zèbrent le ciel et la pluie s'abat de nouveau. Il aura fallu 7 minutes et 58 secondes, très exactement, pour que Joe Cocker entre dans la légende du rock. Nous sommes en fin de journée, toujours dimanche. Janis Joplin est programmée à 21h. Problème, elle aussi est coincée à New York à cause des embouteillages. On envoie un hélicoptère la chercher. Elle fait le voyage avec John Baez. En s'approchant de Woodstock, elle voit la foule par le hublot. C'est immense, une véritable marée humaine. Et Janis Joplin panique. Ils sont trop nombreux. Elle a peur. Elle descend de l'hélico vers 21h, mais on a déjà pris tellement de retard qu'elle devra attendre dans les coulisses jusqu'à 2h30 du matin. C'est long. Et durant toutes ces heures, pour noyer la trouille qui lui tord le ventre, Janis boit du champagne, du bourbon. Elle sniffe de l'héroïne, ça ne lui réussit pas. Sa prestation est jugée moyenne par ses producteurs. Ils refusent d'ailleurs qu'elle apparaisse dans la version filmée du concert. Elle y sera ajoutée plus tard dans une nouvelle version. Mais après Woodstock, Janis Joplin deviendra à jamais la petite sœur du mouvement hippie, la frangine du rock'n'roll. Et quoi qu'en disent les critiques rock, quand elle se lance en pleine nuit dans Summertime, le public vibre.

0: Lundi 18 août, 9h du matin. Attention, nous allons encore vivre un des moments mythiques de l'histoire du rock'n'roll. Jimi Hendrix monte sur scène.
1: Ladies and gentlemen, the Jimi Hendrix Experience.
0: Il était prévu depuis le début qu'il clôture le festival. Mais pas aussi tard, ou aussi tôt. Pas à 9h du mat le lundi. On imaginait plutôt ça dans la soirée. Vers 22h ou minuit, comme un feu d'artifice final. Eh bien non. À cause des multiples retards des uns et des autres, et du capharnaüm délirant qu'est devenu l'organisation du festival, c'est le matin. Un matin triste, épuisé, mouillé. Le sol est détrempé par les pluies. Il fait froid, il y a de la brume. Pas mal de gens sont déjà partis. La foule est clairsemée, et ceux qui sont là sont en bout de course. Ça fait plus de 48 heures que leur cerveau est bombardé de sons, de drogue, d'alcool. 48 heures de folie, de jouissance, sans entrave. Ils ont faim, ils sont déshydratés, certains sont nus, enlacés, couverts de boue. Les rescapés n'en peuvent plus. Et Jimi Hendrix monte sur scène. Il porte une veste blanche, à franges. Un truc qui fait indien, tribal. Un foulard orange est noué autour de son front et du coup, ses cheveux crépus prennent la forme d'un casque guerrier. Hendrix est défoncé. Comme d'habitude, me direz-vous, mais là, sans doute, un peu plus. L'ambiance, l'adrénaline, l'héroïne, la nuit blanche, l'énergie autour de lui et ce matin, ce spectacle dantesque. Toute la prairie n'est plus qu'un champ de boue, une désolation où errent des zombies sous LSD. Les premiers rayons du soleil tombent sur Jimi comme un projecteur. Il n'est plus accompagné de son groupe, le Jimi Hendrix Experience, mais d'une nouvelle formation de 6 musiciens, les Gypsy Sun and Rainbow. C'est son moment, il le sait. C'est maintenant qu'il va s'adresser au monde, qu'il va diffuser son message, le message de toute une génération. Il faut savoir que Jimi Hendrix a été militaire. Il n'a pas choisi. C'était la prison ou l'armée, après un vol. Bref, il n'est pas allé au Vietnam, mais il a porté l'uniforme et il est devenu farouchement antimilitariste et militant contre la guerre du Vietnam. Et là-bas, au Vietnam, sur le terrain, des milliers de jeunes afro-américains perdus dans la jungle adulent Jimi Hendrix. C'est leur frère soldat, celui qui s'en est sorti, qui donne de l'espoir. Leur héros, leur dieu, ils s'habillent comme lui, se tiennent comme lui et l'écoutent sur des cassettes. Même au plus fort des combats, la guitare d'Hendrix résonne dans les rizières vietnamiennes. Et voilà ce que Jimi, depuis la scène de Woodstock, envoie comme message à ses frères d'armes. Écoutez bien.

interprète l'hymne américain. Au début, on reconnaît. Et à un moment, la guitare déraille. Le son se froisse. Hendrix lance une sorte de riff puissant et sauvage qui imite une bombe américaine lâchée d'un B-52. Elle siffle, elle hurle et tout explose.

Hendrix reproduit le son de la mort qui tombe sur un village vietnamien. Du drapeau étoilé patriotique, il fait un étendard antimilitariste. Allez, une dernière pour la route, une dernière histoire de Woodstock. C'est l'histoire de Jacques, un Français, qui vit à New York en août 69. Ça fait presque un an qu'il est là. Il n'est pas le seul. À l'époque, pas mal de jeunes Européens débarquaient dans la Grosse Pomme avec un visa de tourisme et ne repartaient pas. Ils travaillaient au Black dans des bars et des restaurants et beaucoup d'entre eux espéraient réaliser leur fantasme. Partir comme les beatniks et les hippies sur les routes du continent, traverser l'Amérique on the road. Parmi eux, donc, notre Français, Jacques. Jacques Kerouac. C'est en juillet qu'il commence à entendre parler du festival de Woodstock. On dit que toutes les stars du rock seront là, qu'on n'a jamais vu ça, que ce sera le festival du siècle. Jacques décide d'aller au festival de Woodstock. Dans ces années-là, la Mecque du mouvement hippie, c'est la Californie. Il ne réfléchit pas. Pour lui, c'est une évidence. Un concert pareil est forcément organisé là-bas, puisque c'est là-bas que tout se passe. Et le voilà parti sur les routes, avec son sac et quelques dollars en poche. 15 jours avant l'ouverture du festival, donc le 1er août. Ah, il fait un sacré voyage. En bus, en stop, en grimpant sur des wagons de marchandises, dans les cabines des routiers, il traverse tout le pays. Et il arrive à Los Angeles le 14, la veille du festival. Il va à Venice Beach, où se rassemblent tous les babacools du coin. Et il demande, alors, c'est où Woodstock? Et là, on lui répond, mec, Woodstock, c'est à côté de New York. Et souvent, Jacques termine son histoire par cette conclusion. J'ai raté le plus grand festival du monde, mais j'ai fait un putain de voyage. Et pendant ce temps-là, à Woodstock, Kent Heath chante On the Road.

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1: Merci à tous de m'avoir suivi. Tout de suite, c'est Isabelle Choquet pour la suite du Grand Récit.
2: On est dans le mythique hein, avec Woodstock, plus qu'un festival. C'est un événement musical, un événement historique et un événement qui aurait vraiment pu tourner au drame, hein, vu les conditions. Mais ce que l'histoire a retenu, c'est le flower power et quelques prestations de génie tout de même. Comment tout ça a été possible? Eh bien, on part en coulisses dans un instant avec notre invité Julien Bitoun. À tout de suite.
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0: Le grand récit consacré à Woodstock, le festival qui a marqué l'histoire en 1969. Pour en parler, je suis ravie de retrouver Julien Bitoun, musicien, journaliste, spécialiste de l'histoire du rock. Et vous avez écrit le livre Woodstock Live aux éditions Grund, livre préfacé par l'organisateur de Woodstock en personne, Michael Lang. En quelques mots, c'est qui exactement ce garçon? C'est un hippie lui-même?
1: Alors, c'est un hippie, mais un hippie de la sous-espèce capitaliste des hippies. Lui fait partie des hippies qui se sont dit « c'est vachement bien cette histoire de paix et amour, si on pouvait gagner plein de sous avec, ce serait encore mieux ». Et donc effectivement, il s'est direct lancé dans l'organisation d'événements, dans le management d'artistes, et il a fait une magnifique carrière pendant tout le reste de sa vie, toujours avec cet état d'esprit cool, mais malgré tout en étant un homme d'affaires redoutable.
0: Oui, parce que donc voilà, quand il décide d'organiser Woodstock, ce qui n'est pas encore Woodstock, en gros, il veut vraiment gagner de l'argent.
1: Oui, absolument. Oui, c'est pas pour la beauté du geste, c'est pas pour célébrer la paix et l'amour, c'est pour vendre de la paix et de l'amour aux jeunes hippies idéalistes de cette génération.
0: Et il veut un petit peu refaire montrer le festival qui a cartonné 2 ans plus tôt en Californie?
1: Le Montrer Pop Festival, oui, bien sûr, qui est un exemple qui a fait la carrière de certains artistes, qui reste à ce jour une référence absolue. Je pense notamment aux performances de Hendrix qui brûle sa guitare là-bas, les Who évidemment, Otis Redding qui est un sommet absolu, Janis Joplin aussi qui se fait connaître à cette occasion-là. Donc plein d'artistes effectivement qui ont explosé au Montreux Pop Festival. Et faut pas oublier, je me permets cette petite digression, que le Montreux Pop Festival c'est 67, donc c'est vraiment techniquement ce qu'on appelle le Summer of Love.
0: C'est vrai.
1: Autrement dit, Woodstock 69, on est déjà, après le Summer of Love, on est déjà dans une époque qui change légèrement et qui annonce un changement encore plus grand. Montreux, c'est au cœur du Summer of Love et c'est l'esprit par excellence du Summer of Love.
0: Pour Woodstock, Michael Lang donc cherche un lieu, évidemment, c'est quand même la base. Mais il a un petit peu de mal au départ à trouver. Personne n'en veut de ces hippies.
1: Non, c'est ça. Bah effectivement, il peine à trouver un champ où les conditions soient bonnes, parce qu'en plus, il faut un champ en pente de façon à ce que tout le monde puisse voir à peu près la scène. Il faut un endroit suffisamment grand pour pouvoir avoir des endroits où on peut évacuer du public. Et d'ailleurs, effectivement, ça s'avérera très précieux et très utile. Donc ça ne se bouscule pas pour accueillir Woodstock. Et en plus de ça, une fois qu'ils ont trouvé donc un premier champ où le fermier était d'accord, c'est la ville d'à côté qui pour le coup a dit on n'est pas d'accord pour accueillir des hordes de hippies dans nos commerces pendant un week-end.
0: Pourquoi l'État de New York d'ailleurs? Ça a un lien avec Dylan qui habite
1: dans le coin? Bien sûr, oui complètement. C'est quasiment uniquement une tentative de draguer Bob Dylan, qui se fait extrêmement rare et insaisissable depuis son accident de moto de 1966. Et donc l'idée, c'était que avec un festival juste dans son jardin ou juste en tout cas à une heure de voiture de chez lui, il viendrait, même s'il n'était pas nécessairement sur l'affiche, chanter 2 ou 3 chansons entre 2 concerts. Ils ont même carrément organisé des concerts en fonction de ça. Ils ont fait venir The Band, ils ont fait venir John Baez, Joe Cocker reprend du Bob Dylan, Blood, Sweat and Tears reprend du Bob Dylan. Donc c'est vraiment l'invité fantôme en filigrane de tout le concert. Et malheureusement, il ne viendra pas. Et ironie suprême, le concert qu'il fera cette année, c'est à l'île de Wight, qui est donc de l'autre côté de l'Atlantique.
0: Et pourquoi il n'est pas venu d'ailleurs à Woodstock?
1: Parce que Bob Dylan n'est jamais là où on l'attend. Parce que c'est un contrarien par nature.
0: Et contrarien, j'aime bien le terme.
1: Effectivement, si on l'attend de façon évidente quelque part, il va surtout pas y aller.
0: C'est pas le seul grand absent quand même de Woodstock. Il n'y a pas non plus les Stones, les Beatles, les Doors. Tous ces grands groupes qui ont été invités.
1: Bien sûr.
0: Ils ne viennent pas, pourquoi?
1: Alors, les Beatles, parce que ils ne font plus de concerts depuis l'été 66. Pour les Stones, pour les Doors, pour Led Zeppelin aussi, qui avait été invité, tout simplement ils ne sont pas venus parce que c'était un festival parmi d'autres. C'est-à-dire qu'ils n'avaient pas nécessairement de tournée prévue à cette date-là aux États-Unis. Faut bien garder en tête qu'ils n'ont pas refusé Woodstock tel qu'on l'a connu ensuite.
0: Oui, on ne savait pas ce que ça allait devenir. C'est bien ça. Sûr. L'anomalie dans l'affiche de Woodstock, d'une certaine façon, ce sont les Who qui détestent les hippies en vérité. C'est quand même rigolo.
1: Oui, par définition, puisque c'est un groupe qu'on appelle de la vague mode. Donc les modes sont effectivement les anti-hippies britanniques, mais au final, c'est un groupe qui, de toute façon, est tellement énorme à l'époque qu'il dépasse les clivages de public. De toute façon, il joue dans tous les festivals à cette époque-là. C'est un groupe qui n'est pas spécialement regardant par rapport à la philosophie du festival auquel ils vont jouer.
0: Lang arrive à faire venir quand même pas mal de monde, on va y venir. Ils sont payés, les artistes?
1: Absolument, oui, oui.
0: Ils sont payés cher?
1: Alors, celui qui a été payé le plus cher, c'était Jimi Hendrix, qui a été payé 18 000 $, ce qui équivaut à peu près à l'heure actuelle à 150 000 $. Quand on connaît les cachets d'artistes tête d'affiche dans un festival à l'heure actuelle, c'est vraiment pas énorme. Et pour le coup, à l'autre bout du spectre, il y avait Santana, qui a été payé $750 pour son apparition.
0: Le pauvre.
1: Tout simplement parce que pour lui, c'était une aubaine. C'était l'occasion de se faire écouter alors que son album n'était même pas encore sorti. De là à être payé correctement, fallait quand même pas déconner.
0: Il faut pas exagérer. Et les billets, ils sont chers?
1: Alors les billets valent, j'avais noté ça, $18 en avance et $24 sur place pour 3 jours, donc l'équivalent de 150 à $210. Donc c'est pas un prix délirant, c'est pas non plus un prix à la cool comme on pourrait l'imaginer, c'est un prix normal de festival.
0: En tout cas, ça va attirer du monde, c'est le moins qu'on puisse dire, beaucoup plus que prévu, mais ça on va en parler dans un tout petit instant.
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0: De retour dans ce grand récit consacré au festival de Woodstock, c'est Julien Béthoun qui est avec nous. On va parler dans un instant de ce qui se passe sur scène, mais parlons d'abord un petit peu du public. Michael Lang, il annonce 50 000 personnes. En vérité, il en vise 200 000, il le dit pas, mais c'est ça. Et puis il en vient 500 000. Qu'est-ce qui s'est passé? C'est le bouche à oreille?
1: C'est devenu la destination de l'été 69 pour la communauté hippie, tout simplement. Notamment, effectivement, par cette fascination autour du personnage de Dylan, qui manque cruellement à ses fans à cette époque-là. Il faut bien comprendre l'ampleur du phénomène Dylan à cette époque-là, qui était vu comme une figure quasi messianique par toute cette génération-là, et qui n'avait pas donné de nouvelles, que ce soit discographiques ou autres, depuis un beaucoup trop long moment, au point d'ailleurs que les premiers enregistrements pirates seront des enregistrements de Dylan, parce que le public est vraiment en manque de son idole. Et au-delà de ça, effectivement, l'affiche est quand même très belle. Faut dire, alors en grande partie parce que c'est une affiche qui est un peu calquée sur Montreux, et c'est une communauté suffisamment petite pour que le mot circule assez rapidement.
0: Oui, forcément. Et puis, il y a un moment aussi où, pour éviter quand même des problèmes de sécurité, on rend le festival gratuit. Ça joue quand même aussi. D'un seul coup, tout le monde débarque.
1: Quasiment dès le début, en fait. C'est juste arrivé tout simplement parce que logistiquement, c'était pas organisable autrement. Il n'y avait pas assez de points d'entrée pour tout le monde. Il y avait des embouteillages dans tout l'État de New York. C'est absolument délirant l'ampleur que ça a pu prendre. Les gens marchaient sur des dizaines de kilomètres pour accéder au site. Donc effectivement, il n'y avait pas d'autre choix que de laisser rentrer le plus vite possible le public, de façon à désengorger au moins une partie de l'État.
0: Mais c'était impossible de refuser du monde sur place, de dire non, t'as pas de billet, tu rentres pas, quoi.
1: C'était même pas logistiquement organisable.
0: Ouais,
1: et clairement. De toute façon, ils seraient repartis dans l'autre sens, qu'ils y auraient créé encore un autre embouteillage dans l'autre sens. Donc c'était pas imaginable.
0: Et les artistes même, visiblement, ils ne s'attendaient pas à ça non plus.
1: Pas du tout. Non, bien sûr. Non, justement, parce que c'était un festival parmi d'autres. Et pour beaucoup, c'était une surprise un peu effrayante, d'ailleurs. C'est ce qui a amené certains artistes à se mettre dans un état pas possible, parce que c'était un stress qu'ils ne connaissaient pas. Et ils n'avaient pas anticipé ce succès absolument délirant.
0: Et puis, il faut visualiser. Enfin, quand on revoit les images de Woodstock, cette foule, cette marée humaine, c'est extrêmement impressionnant, même quand on a l'habitude de faire de la scène.
1: Ah, le terme de marée humaine a rarement été aussi approprié. Ouais.
0: Totalement. Alors, la publicité annoncée, je cite, « 3 jours de paix et de concerts, des centaines d'hectares à parcourir, promène-toi pendant 3 jours sans voir un gratte-ciel ou un feu rouge, fais voler un cerf-volant, fais-toi bronzer, cuisine toi-même tes repas et respire de l'air pur. » Bon, en vérité, ça va pas se passer du tout comme ça. Bon, il y a les embouteillages, vous en parliez. Sur place, déjà, c'est l'enfer à cause de la pluie. On est pourtant au mois d'août, c'est quand même pas de chance. Et donc, le champ est un immense lac de boue. Même pour installer, en fait, la scène, les structures, les voies d'accès, ça a été très compliqué, je crois.
1: Alors ça, après, c'est pas de chance, et en même temps, tous ceux qui sont allés à un festival de musique un jour savent bien que la pluie en été pendant un festival, c'est un grand classique. Pour Woodstock, c'est particulier parce que on est à une époque où l'organisation de festivals est encore balbutiante. Donc effectivement, faut bien se mettre en tête quelque chose qui n'a rien à voir avec le confort d'un festival actuel. Le confort en termes bêtement d'accès aux toilettes, le confort en termes d'accès à un endroit pour manger, et tout simplement aussi l'accès au son, puisque faut bien garder en tête que le système de projection sonore, la sono, a été prévu pour 50 000 personnes. Donc faut garder à l'esprit que parmi le 500 000 de spectateurs qui étaient à Woodstock, la plupart n'ont rien vu et rien entendu des concerts qui avaient lieu sur scène.
0: Et au niveau logistique, donc vous le disiez, pas simplement pour les toilettes, pour les douches, etc. Il n'y avait pas suffisamment. J'ai une question un peu triviale. Ça ne devait pas sentir la rose tout de même?
1: Très probablement. Évidemment, le fait qu'ils se lavaient à la boue dans les lacs environnants et que tout le monde fumait de la beuh, devait y avoir un mélange d'odeurs qui était assez particulier, effectivement.
0: Probablement. C'est pas central, mais tout de même, ça existe. Finalement, on avait été obligé de mobiliser l'armée.
1: Oui, tout à fait. Il y a une contradiction et une ironie là-dedans qui est évidemment savoureuse, puisque les hippies et l'armée, c'est a priori contradictoire.
0: On a mobilisé aussi des médecins parce que Il y a eu quand même quelques blessés, quelques morts et quelques naissances aussi, je crois.
1: Bien sûr. Oui, oui. Alors ça, pour le coup, donc pour le côté plutôt sombre, il y a eu 3 morts à Woodstock, 2 d'overdose et 1 écrasé par un tracteur parce qu'on ne le voyait pas dans la boue.
0: Pas de chance.
1: C'est très con comme mort, hein, digne d'un Darwin Award. Mais pour le coup, donc les 2 morts d'overdose, là, c'est le signe aussi de l'apparition progressive de l'héroïne, qui jusque-là n'était pas une drogue de hippie, mais commence à s'installer à la fois dans le milieu musicien. Lennon découvre l'héroïne en 68, et parmi le public aussi, ce qui signale un changement d'époque radical. Au-delà de ça, donc la drogue de Woodstock par excellence, c'était bien évidemment le LSD, et donc pour aider les membres du public qui faisaient un mauvais trip à cause du monde autour, à cause du bruit, etc., ils ont installé ce qu'on appelait des trip tents, qui étaient donc des tentes au pied de la scène qui permettaient de déconnecter le public et de cacher donc les gens qui étaient en pleine redescente. Et l'idée, c'était que à partir du moment où la personne était redescendue, elle allait aider la personne suivante qui arrivait à redescendre elle-même.
0: C'est très très bienveillant effectivement l'état d'esprit, et c'est frappant d'ailleurs parce qu'avec autant de monde dans des conditions aussi mauvaises, ça aurait vraiment vraiment pu mal tourner. C'est assez exemplaire en vérité.
1: Absolument, c'est un miracle, hein, et c'est effectivement le triomphe de cette idéologie hippie qu'il n'y ait eu que 3 morts. Et d'ailleurs le festival d'Altamont qui a lieu 6 mois plus tard sur la côte ouest, et pour le coup qui sera la scène d'un assassinat, montre bien à quel point ça aurait pu être complètement différent en termes d'ambiance. Je veux revenir aussi rapidement sur ce qu'on appelle les Woodstock Babies.
0: Oui, donc les naissances
1: à Woodstock. Effectivement, inévitablement, un 500 000 de personnes pendant 2 jours, c'est une ville. Donc une ville d'un 500 000 de personnes,
0: grande
1: il y a
0: ville.
1: Inévitablement des naissances. Ce sera un sujet de recherche aussi mystérieux que passionnant, tout simplement parce qu'il y a beaucoup plus de gens qui se prétendent bébé Woodstock qui l'ont effectivement été.
0: C'était chic de dire je suis né à Woodstock, bah oui, j'imagine.
1: C'est beaucoup plus classe que d'être né dans l'hôpital de Bethel à 10 km de là.
0: Bon allez, là on est dans le public, on est au premier rang et on s'approche de la scène, on va monter sur scène. À tout de suite.
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0: Le Grand Récit, la suite. Je suis en compagnie de Julien Bitoun pour parler de Woodstock. Arrivons donc sur scène. C'est quand même assez dingue parce que c'est du non-stop ce qui se passe.
1: Bien sûr. Oui, oui. Alors c'est du...
0: C'est pas les soirées, c'est pas les après-midi, c'est 24 heures sur 24.
1: C'est du non-stop et c'est même plus que non-stop puisque il y a des problèmes d'organisation dès le début. Donc ils prennent du retard dès le premier concert. Et en fait, tout le festival ne va être qu'une tentative de rattraper un retard qui n'arrêtera pas de se rallonger. Par exemple, il y a eu en plus donc des embouteillages au début, le Grateful Dead qui a été obligé d'interrompre plusieurs fois sa performance parce que la scène était tellement mouillée que c'était un danger électrique, ce qui est une très bonne raison d'interrompre une performance, effectivement. Ce qui fait qu'on arrivera au final à Janis Joplin qui attend 9 heures dans sa loge. Par définition, si c'est non-stop, ça ne laisse aucun battement possible quand il y a du retard qui arrive.
0: Oui, j'ai regardé le programme. En fait, à chaque fois, il y a une demi-heure seulement.
1: C'est ça.
0: Vraiment pour changer entre deux artistes. Alors, ce qui complique un petit peu les choses aussi, il faut le dire, c'est qu'on l'a entendu dans le récit d'André Dussolier. On sent bien que sur scène, ils sont quasiment tous soit ivre-mort, soit défoncés, soit les deux. Il n'y a pas de Woodstock sans ça.
1: Alors déjà, il n'y a pas d'année 60 sans ça.
0: Oui, ça c'est vrai.
1: Mais pour le coup, donc, je dirais pas qu'il n'y a pas de Woodstock sans drogue et sans alcool, parce que ce serait réducteur de considérer que l'inspiration de ces musiciens de génie ne vient que de là. Je pense que même sans ça, ils seraient allés à des endroits de leur cerveau absolument fascinants. Ce qui est certain, c'est que la drogue et l'alcool à Woodstock est une conséquence directe des temps d'attente. Ils sont dans des loges de fortune pendant des heures à attendre de jouer devant un 500 000 de personnes. Donc, en termes de nerfs, c'est absolument ravageur. Ouais. Donc, ça explique la performance pas excellente de Janis Joplin. Effectivement, elle était à peine capable de tenir debout, tout simplement parce que elle avait passé la journée à boire en attendant de monter sur scène.
0: Voilà, je sais pas si on peut dire que c'est raté.
1: Alors je pense qu'il y a beaucoup d'artistes qui aimeraient rater une prestation comme ça.
0: Je crois aussi.
1: Mais effectivement, oui, en tout cas, à l'échelle du génie de Joplin, c'est pas sa meilleure prestation.
0: C'est pas sa meilleure, oui.
1: Contrairement, effectivement, à la prestation au Monterey Pop Festival 2 ans plus tôt, où là, elle avait tout approuvé. Après, la prestation de Woodstock est pas sa pire non plus, et effectivement, ça reste le génie absolu de Janis Joplin dans toute sa splendeur.
0: Quelle est la meilleure prestation d'après vous?
1: Difficile. C'est pas évident de répondre à ça, parce que Woodstock est vraiment un endroit particulier où des artistes qui étaient pas forcément les plus connus ou les favoris se sont révélés véritablement. Et à l'inverse, les têtes d'affiche ont beaucoup déçu à Woodstock. Je pense par exemple à Creedence Clearwater Revival, qui est personnellement un de mes groupes préférés, mais qui a donné un concert notoirement mauvais à Woodstock, où tous les morceaux sont trop rapides parce qu'ils devaient passer après le Grateful Dead qui avait complètement endormi le public. À l'inverse, je dirais que mon concert préféré de Woodstock, c'est Sly and the Family Stone. Sly Stone, qui est vraiment impérial ce soir-là à Woodstock, qui est l'un des rares à vraiment réveiller le public et l'entraîner avec lui, plutôt que de lui asséner sa musique, comme l'ont fait la plupart des performers, parce qu'il savait pas jouer pour un 500 000 de personnes. En écoutant le concert de Sly Stone, on a vraiment l'impression d'être dans un club de 200 personnes, sauf que le public est un peu plus fort.
0: Oui, à l'époque, qu'est-ce qu'on en dit de Woodstock? On a conscience qu'il se passe quelque chose de particulier.
1: Alors, ce qui est intéressant, c'est que la réaction à Woodstock est en deux temps, ou même en trois temps, je dirais. C'est-à-dire que, d'une part, il y a le festival lui-même, qui évidemment fait les gros titres par le nombre de festivaliers et par les performances des différents musiciens. Il y a un deuxième temps qui est la sortie de l'album. Et il y a un troisième temps qui est beaucoup plus important, qui est un an plus tard, qui est la sortie du film dans les salles. Et les artistes que le grand public a découvert à l'occasion de Woodstock l'ont été parce que ils ont eu une apparition dans le film. En fait, la prestation de Joe Cocker, la prestation de Santana, c'est des prestations qui ont marqué les esprits, non pas parce que les festivaliers sont repartis de Woodstock en disant « Ah, tu devrais écouter ces gens-là ». moment-là, c'est fabuleux, mais parce que un an plus tard, les gens les ont découverts dans les salles de cinéma et ont été complètement scotchés par ces images.
0: Financièrement, Woodstock, c'est un naufrage en fait.
1: C'est un four total. Hein. Oui, oui, complètement. Bah, ils comptaient sur les ventes de billets, tout simplement, pour rembourser les cachets des artistes. Donc effectivement, ils vont mettre une dizaine d'années à rentrer dans leurs frais, par l'exploitation du disque, par l'exploitation du film, par tous ces droits dérivés qui vont petit à petit leur permettre de rembourser le festival.
0: Et 30 ans plus tard, pour l'anniversaire, donc en 99, il y a Woodstock 99. Et alors ça, finalement, ça se passe beaucoup moins bien que Woodstock 69.
1: Complètement, c'est un enfer total. Il y a eu énormément notamment de viols à l'occasion de ce festival qui donne une image d'un glauque absolu et tout à fait à l'image de cette fin des années 90 où les stars de l'époque étaient finalement dans une forme de masculinité toxique mais qui du coup et c'est un avis tout à fait personnel jette une lumière particulière a posteriori sur Woodstock 69 c'est-à-dire dans quelle mesure est-ce que l'amour libre à Woodstock était vraiment de l'amour libre dans quelle mesure est-ce que quand on est défoncé complètement au LSD on peut être consentante et est-ce que Woodstock 99 n'est pas finalement le retour du refoulé de quelque chose qui existait déjà dans la première édition.
0: Merci beaucoup Julien Bitoun, c'était passionnant de replonger avec vous en 69 au festival de Woodstock. Je rappelle le titre de votre livre, hein, Woodstock Live aux éditions Grund. Tout le festival, jour par jour, heure par heure et artiste par artiste. Voilà, le grand récit c'est terminé pour aujourd'hui, mais on revient lundi à 20h avec André Dussolier. 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Instant, vous retrouvez Laurent Deutsch pour entrer dans l'histoire. Mais d'abord, l'essentiel de l'info, c'est avec vous, Antoine Galen. Bonjour.
5: Bonjour Isabelle, bonjour à tous. Tous ceux qui sortent de la rave party dans le Cher seront verbalisés. Les mots de Laurent Nunez qui espère identifier les organisateurs de l'événement. Le ministre de l'Intérieur a fait le déplacement ce matin dans la commune de Cornus pour se rendre compte de l'ampleur de la manifestation. 17 000 fêtards se sont rassemblés pendant 3 jours sur un site militaire. Ils commencent à rentrer chez eux petit à petit. Une fête que ne comprend pas Éric Zemmour, le président de Reconquête, pointe du doigt d'ailleurs les défaillances du gouvernement.
12: Cette fête était interdite, c'est sur un terrain interdit, un terrain militaire. On sait que ces fêtes-là débordent toujours, qu'ils gênent les agriculteurs qui s'en plaignent régulièrement. Donc l'État, une fois de plus, et M. Nunez, une fois de plus, n'ont pas fait leur travail.
13: Le fait qu'ils s'y rendent aujourd'hui n'efface rien, c'est trop tard pour vous.
12: Il peut venir tant qu'il veut, on s'en moque qu'il soit là ou pas. L'important, c'est qu'il donne des ordres pour empêcher cette réunion. Voilà, c'est tout. Donc, une fois de plus, l'État macronien, je dirais, a été pris en défaut de respect de la loi et de maintien de l'ordre.
5: Éric Zemmour, interrogé dans le grand jury RTL, Public Sénat, Le Figaro, M6. De leur côté, les organisateurs auraient volontairement choisi ce lieu proche de Bourges, ville natale du ministre de l'Intérieur. Leur but, protester contre la proposition de loi Riposte, très restrictive à l'égard des rêves partis. 1,99€ le litre d'essence, 2,09€ pour le diesel. Blocage des prix par Total Energy tant que la guerre au Moyen-Orient durera. Le Premier ministre Sébastien Lecornu demande à la multinationale d'aller plus loin avec un plafonnement généreux des prix à la pompe. Et ce, tandis que Total Energy a vu son bénéfice bondir de 51% au premier trimestre 2026. En réaction, le Parti Socialiste a déposé une proposition de loi pour taxer les super-profits. Jean-Luc Mélenchon va-t-il être candidat à la présidentielle? Des élus de la France insoumise sont en ce moment autour d'une table pour en discuter. Objectif de la réunion, mettre en œuvre le début de la campagne 2027. Verdict attendu dès ce soir. En football, suite de la 32e journée de Ligue 1 à 15h, Lille reçoit Le Havre. Multiplex à 17h15, Strasbourg-Toulouse, Paris FC, Brest et Auxerre-Angers. L'affiche du soir, c'est Lyon face à Rennes. Coup d'envoi 20h45. Match match à suivre dans RTL Foot dès 20h avec Eric Silvestro. En rugby, l'Union Bordeaux-Bègle va tenter de décrocher une place en finale de Champions Cup. À 16h, ils affrontent les Anglais de Basse. Le point sur la météo avec de la grisaille et des averses cet après-midi du sud-ouest au nord-est. Quelques rayons de soleil en Bretagne, beaucoup de nuages près de la Méditerranée. Les températures jusqu'à 17 degrés à Lille, 22 à Toulouse, 24 à Strasbourg. 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Tout de suite, entrée dans l'histoire avec vous, Laurent Deutsch.
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14: Bonjour les amis, c'est Laurent Deutsch. Aujourd'hui, je vous propose un voyage du côté obscur des États-Unis, dans un monde peuplé de personnages étranges, vêtus de longues tuniques blanches, décorés de signes ésotériques, le visage camouflé par une cagoule pointue. Ces étranges personnages se retrouvent secrètement la nuit et forment un cercle autour d'une croix enflammée. Au premier regard, ils ont l'air un peu ridicules, mais quand on les écoute, ça fait froid dans le dos. Car ces ombres blanches veulent un monde sans migrants, sans afro-américains, sans juifs, sans homosexuels. Un pays passé à la Javel, où tout serait plus blanc que blanc. Au cours de leur histoire, ils n'ont pas hésité à lyncher, torturer, assassiner tous ceux qui ne leur ressemblaient pas. Alors restez avec moi, car dans quelques instants, nous allons plonger dans la société secrète des suprémacistes américains. Le Ku Klux Klan.
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0: Salarié. Alors c'est l'histoire de Suzanne, femme au foyer, qui reprend les rênes de l'usine de parapluies de son mari, victime d'un malaise, et elle se révèle finalement être une bien meilleure chef d'entreprise que son mari. Potiche, actuellement au Théâtre Libre à Paris. Pour notre deuxième coup de cœur, je vous propose un voyage au Japon avec l'exposition Passion Japon. C'est à l'espace Chapiteau de la Villette à Paris. L'occasion de parcourir un quartier traditionnel de Kyoto, les rues animées de Tokyo, avant de vous ressourcer dans un jardin zen. Samouraï, cérémonie du thé, architecture, gastronomie, mode, manga, cosplay, des décors grandeur nature et des objets authentiques. Passion Japon à l'espace Chapiteau de la Villette à Paris, à découvrir en famille ou entre amis.
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3: That's not my coaching hand to you. So, we gonna hang us a Negro.
4: Nous sommes le 7 août 1930. Dans l'objectif du photographe qui prend ce cliché en noir et blanc, on voit au centre deux hommes noirs pendus à la branche d'un arbre. Ils ont les bras ballants, les têtes sont penchées. En avant pour l'un, sur le côté pour l'autre. Leurs nuques ont sans doute été brisées par les cordes. On voit aussi que leurs vêtements déchirés sont imprégnés de sang et on devine de multiples blessures sur leurs bras, leurs jambes, leur visage. Ils ont sûrement été torturés avant d'être pendus. Au niveau des pieds des suppliciés, les spectateurs de ce spectacle atroce, ce sont des blancs. Beaucoup sont de dos, tête en l'air, et ils observent les cadavres qui se balancent. D'autres regardent l'objectif, fixement, fièrement même. Ils ne se cachent pas, au contraire, ils veulent être sur la photo. Ils veulent pouvoir dire plus tard « J'y étais ». Ces hommes, ce sont pourtant des hommes ordinaires, avec casquettes, chapeaux, cols cravatés pour les hommes, robes et coiffures apprêtées pour les femmes. L'une d'elles a même la main posée sur son ventre arrondi. Elle attend un heureux événement. L'ensemble donne l'impression d'une petite foule assez sage, venue pourtant pour ce terrible spectacle, un lynchage. Le tirage de la photo sera daté dans le coin gauche, août 1930. Elle immortalise le lynchage le plus emblématique des États-Unis, celui de Thomas Shipp et d'Abraham Smith, deux Afro-Américains qui avaient été arrêtés la nuit précédente. Mais des photos comme celle-là, on en trouve beaucoup aux États-Unis. Elles ont même été imprimées sous forme de carte postale et se vendaient 50 cents. Celle-ci a été éditée à des milliers d'exemplaires. Oui, les amis, aux États-Unis, dans ces années-là, on lynche sans état d'âme. Cette période a même été appelée l'âge d'or du Ku Klux Klan. Mais remontons maintenant à la naissance de cette société secrète. 65 ans auparavant, en 1865, dans la ville de Pulaski, dans le Tennessee, un état du sud des États-Unis, célèbre pour son whisky. Pulaski, c'est une petite ville toute jeune. Elle a été fondée une cinquantaine d'années auparavant et compte un peu plus de 2000 habitants. 6 jeunes garçons s'y ennuient. Hier encore, ils étaient officiers dans l'armée du Sud, les Confédérés, pendant la guerre de sécession qui vient de se terminer. Nos garçons se sont battus pendant 3 ans. 3 années de folie, d'aventure et d'adrénaline avec la mort qui ne passe jamais bien loin. Et puis, la guerre s'est terminée et ils ont perdu, ceux du Sud. Ils sont rentrés chez eux où ils ressentent aujourd'hui l'humiliation de la défaite, la frustration, mais surtout l'ennui, le désœuvrement. Nos petits gars se nomment Calvin, Richard, James, Frank, et avec eux, il y a 2 John. Ils ont la 20aine. Ils sont blancs, d'origine écossaise, sudistes et fiers de l'être, mais ils sont brisés. Oui, le Sud, leur Sud, a perdu la guerre. Alors, en ce 24 décembre 1865, soir de Noël, nos 6 jeunes gens déprimés se sont réunis dans la maison de briques rouges de l'oncle de Calvin. Une grande question les taraude.
5: Maintenant que la guerre est finie, qu'est-ce qu'on va faire? Comment retrouver l'envie de vivre, l'action et la violence aussi?
4: Ah, c'est vrai. 3 ans à se battre tous les jours, c'est long et ça vous déforme. Comment aussi redresser la tête? être de nouveau un véritable, un autre.

0: authentique sudiste, fier de son pays, même après la défaite. L'un d'entre eux va alors lancer une idée.
1: Et si on crée un club? Un genre de boys club très privé?
0: Les autres s'emballent.
2: Ah ouais, un club.
0: Un club avec des codes, avec des rites secrets, hein, avec des cérémonies et des costumes. Tout excité, ils cherchent un nom, ils pensent à un truc qui pète, un peu élitiste, un peu philosophe.
1: Tiens, pourquoi pas du grec ancien?
0: En grec, le mot cercle se dit kuklos, qui devient kuklux. On lui ajoute clan, pour la référence aux origines écossaises, hein, les clans, les MacLeod. Et ça y est, on a trouvé. Notre club s'appellera le Ku Klux Klan. Ainsi, en cette nuit du 24 au 25 décembre 1865, il n'y a pas que le petit Jésus dans sa crèche qui est né. Il y a aussi un club qui va devenir redoutable et effroyable, le Ku Klux Klan. Bon alors, au départ, le Ku Klux Klan, c'est une assemblée un peu potache, hein, et tout à fait innocente. On défile dans les rues la nuit en portant des flambeaux, en chantant, en criant. On dirait une bande de jeunes qui se défoulent, ou même des étudiants qui défilent. D'ailleurs, ils s'inspirent ouvertement des confréries qui se forment dans les universités. Ils se déguisent, ils inventent ces tuniques blanches et ces cagoules pointues qui les couvrent entièrement. Alors, tout ça ne veut rien dire, mais ça donne un côté un peu mystérieux, un peu ésotérique. Cependant, assez rapidement, les processions nocturnes et les chahuts deviennent ciblées. On proteste bruyamment autour des maisons de ceux que l'on appelle les Carpet Baggers. Les Carpet Baggers, ce sont ces hommes d'affaires venus du Nord qui profitent de la crise qui sévit dans le Sud depuis la fin de la guerre pour acheter des terres, des maisons, monter des usines. Bref, ce sont des charognards aux yeux des sudistes. Ensuite, la colère va se tourner vers les grands gagnants de toute cette histoire, ceux qui, hier encore, n'étaient que des objets. J'ai nommé les esclaves, les Noirs. Ce sont eux qui, maintenant, vont profiter de la Nouvelle Amérique. Ce sont eux qui vont rafler la mise et abattre la suprématie de l'homme blanc. Et c'est ainsi que le Ku Klux Klan est devenu un mouvement suprémaciste blanc qui justifie ses propos et sa violence en parlant d'autodéfense. Il défend tout simplement la société blanche. À partir de là, ces idées vont s'étendre très rapidement de ville en ville dans tout le sud des États-Unis. Mais là, il faut s'arrêter un instant pour bien comprendre pourquoi un tel mouvement va prendre de l'ampleur en seulement 2 années. Nous sommes donc juste après la guerre de sécession qui opposait, je vous le rappelle, les États du Nord, tournés vers l'industrie et la modernité, aux États du Sud, qui eux vivaient des champs de coton et de canne à sucre, où travaillaient donc des esclaves venus d'Afrique. Tout le système économique du Sud reposait sur l'esclavage, et pour les Blancs, c'était le meilleur système du monde. Or, quand le Nord gagne la guerre, en 1865, après plus de 3 ans de combat et 800 000 morts, l'esclavage est aboli. Là, le Sud perd tout. Les sudistes étaient les maîtres absolus, ils possédaient les terres, les bêtes, les hommes, ils étaient tout puissants. Et voilà qu'ils ne sont plus rien. Les Noirs, eux, qui n'étaient rien, deviennent quelque chose. Ils deviennent même des hommes libres. Ils sont désormais des citoyens américains. Leurs enfants le deviendront à leur naissance. Et en plus, ils pourront voter. Ça, c'est une nouvelle humiliation. Après celle de la guerre, de la défaite, voilà un cauchemar pour les Blancs du Sud. C'est pourquoi la colère et la haine vont se répandre comme une traînée de poudre. Moins de 2 ans après sa création, le clan devient une organisation politique extrémiste. Elle unit tous les désespérés du sud des États-Unis, qui, en perdant la guerre de sécession, ont vu disparaître leurs richesses et mourir leur société. L'organisation recrute alors à tour de bras dans tous les États du Sud, en Alabama, au Tennessee, en Caroline du Nord, dans le Mississippi. Partout se créent des sections. Elles portent des noms explicites, la Ligue Blanche, les Visages Pâles ou la Fraternité Blanche. Là, on se cache plus. Et c'est plus qu'une question de capuche. Le mouvement s'affiche, il existe, mais il est éparpillé. Il faut maintenant mettre un peu d'ordre, nommer des chefs, créer une hiérarchie, avoir un plan. et monter des actions communes. Alors, en 1867, un ancien général de l'armée sudiste, Nathan Bedford Forrest, prend la tête de l'organisation. C'est lui, le premier leader du clan. Forrest s'autoproclame grand sorcier et s'entoure d'anciens combattants sudistes qu'il nomme les cyclopes, les géants, les dragons ou encore les sentinelles, en fonction de leur position hiérarchique dans l'organisation. Il structure le clan qui devient un empire, divisé en royaumes, puis en provinces et enfin en tanières. En 1868, le général Forrest affirme réunir 500 000 adhérents venus de toutes les classes sociales. Des ouvriers, des fermiers, des commerçants, mais aussi des juges, des bourgeois issus des grandes familles, des responsables politiques et même des policiers. Le clan regroupe donc à la fois le peuple, mais aussi l'élite. Il tisse une toile qui s'étend à tous les niveaux de la société américaine. Et sur le terrain, que fait-il? Eh bien, du terrorisme, ni plus ni moins. Il s'agit de terrifier la population noire par des actes d'une violence inouïe. On brûle des fermes habitées par des noirs, les écoles, les églises qu'ils fréquentent, on assassine, on lynche, on torture, on pend. Alors bien sûr, les autorités officielles réagissent, on lance des enquêtes, mais personne ne parle. Personne n'a rien vu, personne n'a rien entendu, jamais. Pire, quand enfin on met la main sur un coupable, il est systématiquement innocenté par le jury. Un jury souvent largement composé de membres du clan. Tout cela va durer 3 ans, jusqu'en 1870, l'année du meurtre de trop. Cette année-là, le clan condamne à mort un sénateur républicain, John Stephens, qui aide la communauté noire à s'investir politiquement. Stephens est étranglé et poignardé par une dizaine d'hommes alors qu'il se trouvait dans l'enceinte d'un tribunal. L'affaire va faire grand bruit et le gouvernement américain va réagir. Le Klan Act est voté au Congrès, l'organisation est interdite et des milliers de membres sont arrêtés. La plupart seront relâchés, mais l'organisation est cassée. D'autant qu'à ce moment-là, le clan n'est plus très utile. Oui, car dans les États du Sud, on a contourné l'abolition de l'esclavage en imposant localement des codes noirs. Une législation qui interdit aux blancs et aux noirs de se fréquenter. Ils n'ont pas les mêmes bars, ils n'ont pas les mêmes restaurants, les mêmes écoles, les mêmes bus, les mêmes prisons. Même les cimetières sont séparés. Et bien sûr, les unions interraciales sont interdites. Le sud des États-Unis vit à présent sous une forme d'apartheid. Les populations noires sont mises de côté. Et si désormais on est obligé de payer les travailleurs, c'est un salaire bien inférieur à celui des blancs. Du coup, la lutte du clan est vite dépassée. Et progressivement, le clan disparaît et s'efface de la vie politique. Enfin, provisoirement. Le retour du clan, ou le clan numéro 2, se fait en 1915. Avec un film, Naissance d'une nation. Un film totalement raciste qui imagine le sud des États-Unis dirigé par des noirs, présentés comme des sauvages. Une sorte de dystopie dans laquelle les blancs sont écrasés, mais à la fin, ils sont sauvés par le Ku Klux Klan. Le film va connaître un certain succès, il entraîne des débats, on dénonce les idées malsaines qu'il diffuse, on demande son boycott, mais pour certains, c'est comme une révélation. Il faut relancer le Ku Klux Klan, ce serait bien. Et c'est ce que vont faire une poignée d'hommes, dirigés par un certain Joseph Simons, un pasteur méthodiste de l'Alabama qui se sent investi d'une mission divine. Une nuit d'octobre 1915, Simons, entouré d'une trentaine de fidèles, tous vêtus des tuniques blanches et des cagoules du clan, se retrouvent en haut d'une montagne de Géorgie, la Stone Mountain. Autour d'une croix enflammée, il prête serment de défendre les valeurs américaines contre les Afro-Américains. Mais pas seulement. On y ajoute aussi les Juifs, les communistes, les catholiques, les étrangers, les migrants. Bref, tout le monde, sauf les Blancs américains. Petit à petit, l'organisation, désormais clandestine, recrute, mais elle a du mal à décoller. Il faudra attendre les années 20 pour que le clan reprenne de l'importance. On organise des défilés, des manifestations, on pratique le porte-à-porte, et ça marche. En 1925, le clan compte 5 millions de membres. Ça en fait de la cagoule. C'est le fameux âge d'or de la cagoule. Une période où les attentats, les assassinats et les lynchages se multiplient. Mais enfin, la résistance s'organise. Des journalistes, des politiciens, des policiers, des professeurs osent désormais s'attaquer au clan. On enquête, on écrit, on dénonce. Et puis les témoins n'ont plus peur. Ils osent raconter. Des procès sont organisés. Et le clan est à nouveau affaibli. Il est aussi victime d'une guerre des chefs, ainsi que de nombreuses dissensions internes. Sans leader, il disparaît doucement. Arrive la crise de 1929, où les Américains voient leur économie s'effondrer. Ils vont donc avoir autre chose à faire que de se préoccuper des délires des suprémacistes blancs. Et c'est ainsi que le Ku Klux Klan numéro 2 disparaît à son tour. Mais vous l'avez compris, c'est une histoire sans fin. L'histoire bégaye et le clan va revenir. Le clan version numéro 3 arrive dans les années 60. À ce moment-là, les États-Unis vivent une révolution culturelle. C'est toute une jeunesse qui se dresse contre le conservatisme. C'est l'émergence de la Beat Generation et du mouvement hippie. On s'oppose à peu près à tout. Le patriarcat, la propriété privée, la bourgeoisie, les valeurs traditionnelles de la famille et de la réussite sociale, le mariage, la guerre du Vietnam. La nouvelle devise de cette jeunesse, c'est plutôt drogue, sexe et rock'n'roll. C'est aussi la période de la lutte pour les droits civiques menée par le pasteur Martin Luther King ou par Malcolm X. D'ailleurs, les lois ségrégationnistes des États du Sud des États-Unis vont être abolies en 1964 et 1965. C'est une victoire et un courant de pensée progressiste s'impose. Mais il va donner au clan de nouvelles raisons de se battre et de ressurgir de l'ombre dans laquelle il était tapi. Alors certes, il ne compte plus que quelques dizaines de milliers de membres actifs, mais ses idées sont encore bien présentes. Et toujours dans toutes les sphères de la société américaine. Deux affaires vont particulièrement secouer l'opinion. Un attentat à la bombe en 1963 contre une église baptiste dans l'Alabama, où quatre petites filles seront tuées. Un an plus tard, dans le Mississippi, trois hommes, deux blancs et un afro-américain, membres d'une association pour la défense des droits civiques, sont assassinés. Plusieurs membres du clan seront arrêtés et condamnés. Mais petit à petit, dans les années 70 puis 80, le monde va changer. Les idées suprémacistes ne font plus recette. Le clan est marginalisé. Il devient un groupuscule d'extrême droite, une société secrète qui sombre dans le ridicule. Ses croix enflammées et ses capuches ne font plus peur à personne. Donc pour la troisième fois, le clan s'efface. Mais attention, comme je vous l'ai dit les amis, l'histoire bégaye et on l'a vu revenir le clan dans les années 2000 après les attentats du 11 septembre et la vague de patriotisme qui a suivi. Aujourd'hui, il profite aussi largement des débats sur les flux migratoires. Aux élections de 2016, le clan avait même apporté son soutien à Donald Trump. Questionné d'ailleurs à ce sujet par un journaliste de CNN, le futur président avait une réponse plutôt ambiguë en déclarant
1: « Je ne vais pas condamner un groupe dont je ne connais rien. Il faudrait que je me renseigne. »
0: C'était il y a 9 ans. Alors bien sûr, aujourd'hui, on ne parle plus du clan, mais la suprématie blanche, le racisme, l'expulsion des étrangers sont des thèmes d'une farouche actualité aux États-Unis. Il est peut-être grand temps que leur président se renseigne à leur sujet. Voilà les amis, entrez dans l'histoire, c'est fini pour cette semaine. Mais rassurez-vous, je vous donne rendez-vous dès demain, dès lundi. Dans un instant, autre bonheur, je vous laisse avec Bruno Guillon pour le Bon Dimanche Show. Et aujourd'hui, son invité...

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1: Qu'est-ce qu'il me restera à l'instant? 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
4: Bonjour, vous êtes sur E égale M6, le magazine des sciences et des techniques. Premier sujet, le cours de robotique du professeur Woody Flowers au MIT, le Massachusetts Institute of Technology, à Boston. Pour motiver les étudiants, un concours de robotique y est organisé chaque année. Une bataille, vous allez le voir, qui atteint les sommets. Tout de suite après, redescente au fond des océans, où les créatures mystérieuses des oasis sous-marines excitent la curiosité des chercheurs.
5: Merci de nous rejoindre ce dimanche après-midi sur RTL dans le Bon Dimanche Show. Et merci d'accueillir chez vous celui qui va passer une heure dans le fauteuil du Bon Dimanche Show. Vous avez reconnu sa voix au tout démarrage de l'émission. C'est Mac Lesgui. Bonjour Mac.
6: Bonjour Bruno.
5: Cet extrait, il est dingue parce que c'était la toute première émission de Galet M6 sur M6.
6: Et je m'en souviens comme si c'était hier. Mais je sais pas si t'as remarqué, je parle un ton un peu suraigu. J'ai pas encore trouvé ma voix.
5: Ouais, mais c'est le début.
6: On est toujours qu'en radio, en télé, faut trouver sa voix, faut trouver son rythme. Et là, je me dis, mais mon Dieu, mais c'est mauvais. Je ne ferai pas pareil aujourd'hui, c'est clair.
5: Alors que ta voix VOIE, tu l'as trouvée et bien trouvée et elle suit son chemin. On va parler, il y a beaucoup d'actu pour Mac aujourd'hui. On va parler de ce livre qui sort cette semaine qui s'appelle Toutes les vérités scientifiques sont bonnes à dire. C'est le genre de bouquin que j'adore. Ça permet de vulgariser la science et surtout d'aller à l'encontre de certaines idées préconçues qu'on peut toutes et tous avoir et on aura l'occasion d'en parler. Il y a également la spéciale Titanic qui est diffusée ce soir dans E égale M6. Ce bouquin qui vient de sortir, on commence par le bouquin si tu veux bien.
6: Avec plaisir.
5: Ce bouquin qui vient de sortir, comment tu as choisi les thèmes qui sont abordés à l'intérieur de ce livre? Par exemple, des questions basiques, et c'est ce qu'il y a sur la note de présentation. Le manque de sommeil fait-il grossir? Les cures détox sont-elles une vaste illusion? Faut-il choisir entre manger une entrecôte et sauver la planète?
6: Alors en fait, je suis parti des chroniques que j'ai faites sur cette antenne pendant 3 ans, dans RTL Matin avec Stéphane Carpentier, et un éditeur m'a dit, mais vous devriez en faire un livre. Donc j'ai repris quelques thèmes de la vie courante, de l'agriculture, c'est un thème qui me tient à cœur car je suis ingénieur agronome de formation. Mm-hmm. Voilà, je parle d'énergie, je parle de climat. Soit je montre les dernières découvertes dans un domaine, soit je rectifie, effectivement tu le disais, quelques idées reçues. La détox, par exemple, hein, un thème tout à fait à la mode. Voilà, donc c'était les chroniques radio. J'en ai fait des chapitres avec une biblio bien sourcée, avec les études scientifiques. C'est vraiment ce que peut dire la science aujourd'hui de tel ou tel point de vue.
5: Tu dédicaces ce livre à tes professeurs de lycée. Il y en a qui t'ont plus marqué que d'autres ou pas?
6: Je peux tous les citer, mais ça serait long. J'ai les profs de physique, monsieur Céalou, madame Clavrier-Matt, madame Comartin, monsieur Parot, excellent prof en 6e au lycée de Biarritz. Ils ont fait ce que je suis. Ouais. Après, je suis monté à Paris faire mes études. J'avais peur de pas être, venant de ma lointaine province, peur de pas être très bon. Ouais. Enfin, je me suis rendu compte que j'avais le niveau. Et pourquoi j'avais le niveau? Parce que j'avais les très bons profs.
5: D'où l'importance des professeurs. Eh ben, tu sais quoi, je voulais commencer cette émission en dédiant également cette première interview aux profs. On va voir à quel point ces années collège et lycée t'ont marqué. Si t'étais prof de géo, dans quel pays tu pourrais t'exiler pour le restant de tes jours?
6: Au Brésil, sans hésiter. C'est là que j'ai fait mon stage de fin d'études. J'aurais dû faire carrière, et puis je suis revenu à Paris, je me suis laissé un peu happer par la vie parisienne, mais j'adore le Brésil, j'avais appris le portugais sur place, et c'est vraiment un pays que j'adore.
5: Prof de français, est-ce que t'es sensible aux fautes de français? D'ailleurs, est-ce que parfois, t'en fais? Est-ce que ça t'arrive de tomber sur des émissions en disant « Oh, comment j'ai laissé passer ça ? Vous faisiez vraiment ?»
6: Alors, je regarde toutes les émissions, voilà, et effectivement, tu sais ce qu'on écrit en dessous, le titre du professeur,
5: bien
6: etc.,
5: sûr.
6: Ou la majuscule, ou éthylène, ne prend pas d'accent comme ça, etc., je corrige toutes les fautes de français. Je ne supporte pas de faire une faute de français. Et j'en vois souvent à la télévision, faut bien dire ce qu'il y a.
5: On est d'accord, on voit souvent. Les bandeaux d'information sur les chaînes info, en général, c'est assez drôle.
6: On ne vise personne.
5: Prof de sport, t'as quel niveau d'un point de vue activité physique? Tu t'entretiens quand même, Mac?
6: Alors, je m'entretiens, mais enfin, je pars quand même de très très loin. Je crois qu'un de mes profs de lycée ou de collège avait dit... beaucoup de bonne volonté, mais peu de potentiel.
5: prof d'art plastique, est-ce qu'il y a une forme d'art qui te touche plus qu'une autre ?
6: Je crois qu'il y a une forme d'art qui me touche moins qu'une autre, surtout, à part ça, tout m'intéresse, c'est la musique. J'ai pas beaucoup d'oreilles.
5: D'accord.
6: En revanche, tout ce qui est visuel, ça va de l'architecture à la peinture, en passant par la sculpture, le reste, tout ce que tu veux. Oui, évidemment, ça me touche énormément. J'aime beaucoup l'architecture. Je suis issu de deux générations d'architectes. J'aurais dû reprendre le flambeau de l'agence familiale, et puis la vie, les études ont décidé autrement.
5: Puisque tu parlais de musique, interview prof de musique, qu'est-ce que tu chantes en cachette quand tu penses que personne t'écoute ?
6: Je peux pas le chanter ici. C'est moi qui suis Colargole lorsqu'ils chantent enfin en sol.
5: Mais je vois très bien ça, c'est moi qui suis Colargole
6: lorsqu'ils chantent enfin en sol. En do dièse, en mi bémol, en gilet et en focol. Voilà, ça va très
5: magnifique.
6: Je l'avais prévenu. Hein.
5: Et enfin, la dernière prof d'histoire. Quelle est pour toi la découverte scientifique la plus importante de l'histoire, Mac ?
6: C'est une très bonne question. On va prendre la découverte qui a sauvé le plus de monde, tout simplement, c'est les vaccins.
5: Ouais, la pénicilline
6: voilà.
5: Et tout ça.
6: Voilà. Alors les vaccins. Alors la pénicilline a sauvé beaucoup de monde.
5: Ouais.
6: Mais les vaccins, c'est dingue. Tu prends une maladie comme la variole, par exemple, qui fait plus peur aujourd'hui. Voilà, la variole tue chaque année des millions de personnes dans le monde. Aujourd'hui, elle est considérée comme éradiquée.
5: Uh-huh.
6: Sans parler de la rougeole, etc. Donc les vaccins, découverte qui remonte à très loin, ce sont les Chinois qui ont découvert le principe de la vaccine, avant que ce soit repris par un médecin anglais qui s'appelait Jenner, puis ensuite Pasteur, et ça s'est raffiné. C'est vraiment l'invention la plus utile pour l'humanité.
5: Vous voyez ce que je suis en train de vivre là ? Je suis assis dans mon fauteuil, face à moi, il y a Mac Lesguy, et j'ai l'impression de regarder ma télé comme tous les dimanches, et de me dire, mais c'est quand même fou, quand Mac Lesguy m'explique, je comprends. C'est lui qui fait son bon dimanche chaud sur RTL, à tout de suite.
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5: Ça sort cette semaine aux éditions du Rocher. Toutes les vérités scientifiques sont bonnes à dire. C'est le livre de Mac Lesguy. Alors, cher Mac, ton livre invite à ranger les préjugés. Selon toi, quelle idée reçue les Français défendent le plus farouchement malgré les preuves contraires ? Tu sais, parce qu'on a tendance à faire ça parfois.
6: On va en donner deux qui nous concernent. Il y en a tellement.
5: Ouais.
6: Alors, la détox. Voilà,
5: ouais.
6: Ça, c'est un truc qui me tient à cœur parce que je vois partout. Cure détox, produit détox, aide à détoxifier votre organisme. Voilà. Bon, tout ça, c'est un marketing qui est sympathique. Ça ne repose sur absolument aucune preuve scientifique. Et il y a une deuxième idée aussi qui me tient à cœur. Je constate que beaucoup de gens dans mon entourage achètent et mangent des produits bio, issus de l'agriculture biologique, parce qu'ils pensent que c'est meilleur pour leur santé.
5: Voilà. Ouais.
6: On va être clair, il n'y a aucune preuve de ça. Heureusement, les produits normaux et les produits bio se valent du point de vue de la santé, sinon il y aurait quand même largement de quoi s'inquiéter. Alors on peut acheter bio pour tout un tas d'excellentes raisons, mais pour la santé, avec les aliments conventionnels, c'est vraiment kiff-kiff.
5: Je voudrais qu'on parle de notre cerveau, parce que tu en parles beaucoup dans ton livre. Pourquoi notre cerveau adore-t-il croire des choses fausses mais séduisantes ?
6: Parce que il y a ce qu'on appelle le biais de confirmation, si tu veux, qui est qu'on se construit un univers mental basé autour de la récompense. C'est-à-dire que un truc nous séduit, par exemple, on va prendre une crème de beauté qu'on va acheter, elle est très chère. On se dit si elle est chère, c'est forcément qu'il y a des trucs dedans qui nous font du bien, parce que sinon on la vendrait pas cher, voilà.
5: Ouais.
6: Une crème à 50 €, on est persuadé qu'elle va faire plus de bien à notre peau qu'une crème à 10 €.
5: Ouais.
6: Et le cerveau, il adore ce genre de croyances réconfortantes. Ça le met dans une sorte de bulle. Cette bulle, qui est au départ une bulle de confirmation, devient une sorte de bulle de vérité, et on va s'enferrer dans un système dont on ne va pas démordre. Quand j'ai démarré l'émission, j'avais pas de formation de journaliste. Moi, j'étais un ingénieur, je faisais du marketing. J'ai démarré l'émission, j'ai commencé à me réintéresser aux sciences, que j'avais pas fait depuis mes études, et il a fallu que j'en efface des croyances à la lecture des rapports, des études, des méta-analyses scientifiques.
5: Alors justement, vous profitez de ce livre pour débunker de nombreuses idées reçues, notamment sur le sommeil, sur le télétravail et bien d'autres. Et bien moi, j'ai envie de profiter de toi, Mac Lesguy, et de te poser des vrais faux.
6: Oui.
5: Vrai ou faux? E égale M6, c'est la plus vieille émission de M6.
6: Faux, la plus vieille émission de M6, c'est Turbo.
5: Très bien. Vrai ou faux, si on louche pendant un coup de vent, on peut rester coincé?
6: C'est faux.
5: Oui, mais je suis désolé, ça fait partie des trucs qu'on nous a toujours dit quand
6: ça
5: on était petit.
6: Ça pourrait faire l'objet d'un prochain chapitre, d'un prochain livre.
5: C'est vrai. Vrai ou faux, la télé, c'est mieux que la radio?
6: C'est faux, c'est très différent, et j'en parle en connaissance de cause puisque j'ai eu le bonheur de faire les deux. C'est très différent. C'est ce que je dis dans la préface du livre. En radio, on écrit sa chronique, son texte, son enquête, qui a une immédiateté qui est très agréable. En télé, une fois qu'on sait ce qu'on va raconter, il faut partir en enquête, il faut faire des images, il y a le montage, etc. Alors le résultat est peut-être plus beau, plus agréable à l'œil, mais c'est plus lourd en termes de vulgarisation. Donc c'est deux exercices très complémentaires.
5: Vrai ou faux, on n'utilise que 10% de notre cerveau?
6: Alors, c'est vrai et c'est faux. Ce qui est vrai, c'est qu'on utilise une toute petite capacité de notre cerveau à un instant donné. Et je dirais que c'est faux en même temps parce que ce chiffre 10% ne repose sur rien. Parce qu'en réalité, personne n'a jamais mesuré la capacité, la puissance de calcul de notre cerveau. On sait qu'elle est limitée, on sait qu'elle est phénoménale, on manque tout simplement d'outils pour la mesurer. Est-ce que c'est pas les gigaflops comme les superordinateurs, c'est pas les mégabytes de mémoire? En fait, on s'est jamais amusé à la mesurer, ce qui serait très intéressant. Donc, vrai, on utilise une petite partie de notre cerveau à un instant T, je crois que tout le monde est d'accord. Faux, quelle partie? On n'en sait rien.
5: Puisque tu parlais de technologie, vrai ou faux, est-ce que l'intelligence artificielle va nous piquer tous nos métiers à plus ou moins long terme?
6: Non, elle va nous piquer énormément de métiers. Je pense que la seule bonne nouvelle, c'est que elle va nous permettre de découvrir de nouveaux métiers auxquels nous n'avions pas songé. Regarde, moi, quand je vois mes parents parler, quand je parle à mes parents, j'ai dit, et lui, qu'est-ce qu'il fait? Qu'est-ce qu'il est devenu? Il est community manager. Et pas ils regardent ça comme des poules devant des couteaux.
5: Ouais.
6: Or, des community managers, il y en a beaucoup. Donc oui, ça va nous piquer beaucoup, beaucoup de boulot, mais de nouveaux boulots vont apparaître. Moi, je suis assez optimiste.
5: Mac Lesguy fait son bon dimanche chaud sur RTL. Le livre s'appelle « Toutes les vérités scientifiques sont bonnes à dire ». Et on continue à en parler dans le bon dimanche chaud. À tout de suite.

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2: Mac Lesguy fait son bon dimanche chaud sur RTL. On continue de parler du livre de Mac, mais pour l'instant, Valérie, c'est toi que je vois là-bas dans le noir.
3: Bonjour Mac, bonjour Bruno. Dalida nous a quittés le 3 mai 1987. Alors aujourd'hui, je vais revenir sur sa première histoire d'amour, digne des plus grandes tragédies littéraires.
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3: En 1966, Dalida a sorti Bambino, Gondolier, Le Petit Gonzalez, ainsi qu'une flopée de numéro 1. Une décennie de tubes qui fait d'elle une star en France comme en Italie. Cette année-là, elle rencontre Luigi Tenco, tout son contraire. C'est un auteur-chanteur au succès encore confidentiel, beau comme un dieu, mais torturé comme le diable. Voix de la jeunesse inquiète, Tenco est respecté d'un public restreint et passionné, mais il est tenu à l'écart par le métier italien. Alors pour faire décoller sa carrière, ses producteurs arrivent à le convaincre de participer au festival de San Remo, que l'artiste considère comme un grand cirque de variété. Il crée une chanson, Ciao Amore Ciao, spécialement pour l'occasion. Tenco écrit le texte et la mélodie. Dalida, elle, apporte sa voix, son aura et sa popularité capable de faire entrer une chanson dans tous les foyers. Mais très vite, c'est un véritable coup de foudre entre les deux artistes. Dalida découvre derrière le garçon fermé un hypersensible, un homme qui doute, qui souffre, qui se bat avec son époque. Tenco voit, derrière la star, une femme blessée, fatiguée d'être applaudie sans vraiment être aimée.
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3: En quelques mois, le coup de foudre se transforme en une histoire d'amour discrète mais intense. Ils évoquent l'avenir, parlent même de mariage. Pour eux, San Remo ne sera pas seulement un festival, ce sera le point de départ d'une vie à deux.
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3: Janvier 1967. San Remo, c'est le grand théâtre de la chanson italienne diffusé à la télévision. Projecteur, jury prudent, variété bien sage. Dalida et Tenco arrivent avec beaucoup d'espoir. La règle du festival est simple. Chaque chanson est interprétée deux fois par deux artistes différents. Pour Ciao Amore Ciao, ce sera Tenco et Dalida. C'est Luigi qui entre sur scène le premier, mais il avance comme on monte à la potence. Costume sombre, regard fermé, épaules tendues. L'orchestre démarre, il chante. Ce n'est pas un numéro de charme, sa voix accroche, son corps est raide. On sent qu'il n'est pas à l'aise. Chaque phrase ressemble à un reproche lancé à ce système qu'il déteste.
5: Andare via lontano.
3: Dans la salle, on ne sait pas s'il faut l'applaudir ou s'inquiéter. Quelques minutes plus tard, on rappelle Ciao Amore Ciao. Cette fois, c'est Dalida qui apparaît sur scène. Elle est lumineuse, sa robe capte les projecteurs, son sourire fragile et sa voix sûre séduisent immédiatement le public. Dans la bouche de Tenco, c'était un cri. Dans la voix de Dalida, c'est une prière, une plainte magnifique. Elle arrondit les mots, les rend plus universels. Ce n'est plus seulement un homme qui quitte son village, c'est toute une génération qui part, qui espère, qui se trompe. L'audience sent l'émotion, les applaudissements sont nourris. À la télévision, on a vu une star au sommet de son art et un jeune auteur mal à l'aise qui ne joue pas vraiment le jeu. Puis le verdict tombe. Ciao Amore Ciao est éliminé. Pas de finale, pas de triomphe, pas de reconnaissance. Pour un chanteur de variété, ce serait un simple échec. Mais pour Luigi Tenco, c'est une condamnation. L'Italie officielle ne veut pas de sa façon de chanter le monde. Après la cérémonie, alors que les deux artistes dînent avec leurs équipes, Tenco quitte l'assistance et remonte seul dans sa chambre d'hôtel. Il griffonne un bref billet où il accuse le festival de la télévision de ne pas laisser la parole aux jeunes qui souffrent. Puis il sort un revolver et se tire une balle dans la tête. Inquiète de ne pas le voir revenir, Dalida débarque dans la chambre où elle trouve le corps de son amour sans vie dans un silence définitif. Sa peine est incommensurable et cette terrible image est imprimée en elle pour toujours. De retour à Paris, malgré le chagrin, Dalida reste la star adulée qu'on applaudit. Mais à l'intérieur, elle est dévastée. Alors elle s'enferme dans une chambre de l'hôtel Prince de Galles, tire les rideaux, laisse sur la table quelques mots d'adieu avant d'avaler des barbituriques pour rejoindre Tenco, l'amour de sa vie. Fort heureusement, on la retrouve à temps et on la sauve. Elle remonte sur scène, bien sûr. Elle chante, elle danse encore et encore. Elle fait mine de continuer comme avant. Mais elle ne sera plus jamais la même Dalida après Tenco et Sanremo. Derrière chaque chanson d'amour qu'elle interprète, derrière chaque déclaration sur scène, derrière chaque sourire, il y a quelque part l'ombre de cet artiste torturé de gêne qu'elle n'a jamais vraiment cessé d'aimer. Bon dimanche.
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2: Merci Valérie. Dans quelques instants, Mac Lesguy, on va parler du livre parce qu'il y a une page sur laquelle je me suis arrêté en particulier. À tout de suite.

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10: Mac Lesguy fait son bon dimanche chaud sur RTL. Le livre s'appelle « Toutes les vérités scientifiques sont bonnes à dire ». Ça se dévore comme une friandise, en fait. C'est-à-dire, c'est ce genre de bouquin qu'on peut ouvrir un peu à n'importe quelle page et on tombe forcément sur un sujet qui nous intéresse. Vous partez du principe, Mac, qu'aujourd'hui, tout le monde a un avis sur tout. Et je voudrais vous poser cette question. Est-ce que c'est devenu plus difficile que jamais de faire entendre la science, la vraie?
11: Alors oui. Pour une simple raison, c'est que autrefois, la science était vulgarisée par le biais des médias traditionnels. Les scientifiques parlaient à des grands médias, des grandes radios, des grandes chaînes de télévision, des grands journaux, et on avait une information scientifique, je dirais, qui était d'assez bonne qualité. Aujourd'hui, le nombre de canaux s'est multiplié. Des fois, ça va passer directement par les réseaux sociaux. Il y a des émetteurs qui ne sont plus uniquement des scientifiques. Le complotisme est arrivé. On en pense ce qu'on veut. Personnellement, je ne suis pas très complotiste, et c'est vraiment très difficile de faire entendre la voix de la science, à tel point que on voit très régulièrement des scientifiques signer des tribunes en disant arrêtez de répandre des fake news. Pas très longtemps, par exemple, c'était la journée cette semaine de la vaccination. Une tribune de 300 scientifiques qui dit oui, la vaccination est bonne, elle sauve des vies, elle a fait disparaître des maladies. On voit que autrefois personne ne remettait en cause la vaccination dans les années 60, 70 ou même dans les années 90 quand j'ai démarré l'émission. Aujourd'hui, on voit qu'il y a des tas de gens qui ne veulent plus entendre parler de vaccination. Alors que
10: sur des vaccins basiques, on voit que la rougeole revient dans certains pays.
11: Ça a commencé avec les vaccins ARN messagers du Covid-19 et puis ça s'est étendu aux vaccins les plus traditionnels. Ouais. Alors qu'autrefois, tout le monde se faisait vacciner sans aucun problème. Donc ça, c'est vraiment un exemple qui montre que le savoir scientifique, effectivement, aujourd'hui, n'est plus considéré que, par certains, que comme un savoir parmi d'autres. Voilà, il y a d'autres sources de savoir. Vous avez des gens qui vous vendent des remèdes contre le cancer à base de jus de carotte, voilà, qui ont quasi pignon sur rue sur les réseaux sociaux.
10: Mais ça, ça a toujours existé, parce que typiquement, on le sait, alors, Steve McQueen, quand il est mort d'un cancer, c'est justement parce qu'il s'était soigné avec un docteur rabat-joie qui lui avait fait croire qu'avec une concoction de jus, une décoction de jus, il allait s'en sortir. Sauf que c'était du tête-à-tête. Là, voilà, maintenant, les gars parlent à tout le monde, en fait.
11: C'était du tête-à-tête, alors que maintenant, on peut avoir une communauté avec des centaines de milliers de followers et qui vont boire vos paroles. Et voilà, c'est ce que Umberto Eco disait. Autrefois, les propos de comptoir ne dépassaient pas le cadre du bistrot. Aujourd'hui, avec l'amplification des réseaux sociaux, ce sont des voix qui portent. Et oui, c'est plus difficile de vulgariser la science aujourd'hui qu'il y a 30 ans quand je démarrais l'émission.
10: Et c'est ça. J'ai l'impression qu'on vit dans l'époque la plus crédule de l'histoire, malgré un accès au savoir qui pourtant a évolué comme jamais.
11: Totalement. Et c'est notamment vrai en France. Alors, et là où c'est inquiétant, c'est que je pense que les pays où la science est la plus respectée et où elle se développe le plus sont ceux à la fin qui vont gagner la partie, parce que c'est là, c'est très compliqué d'innover dans un pays qui ne croit pas beaucoup en la science et qui croit peu en ses scientifiques. Alors, on n'en est pas encore là, mais on est un peu sur une pente glissante. Je vois que en Asie, par exemple, en Chine, à Singapour, même en Inde, la science est extrêmement respectée, des scientifiques avancent. En agriculture, par exemple, l'agriculture, c'est un bon baromètre. Nous, on est plutôt en train de reculer. Il y a d'autres pays qui avancent à vitesse grand V, parce que par-dessus tout, il y a quand même une grande menace qui pèse sur le monde, c'est le changement climatique. Le changement climatique, c'est pas uniquement les étés plus chauds et l'été à des terrasses de café, c'est aussi la nature qui souffre et c'est l'agriculture qui a des problèmes. Il va falloir s'adapter. Et il y a des pays où on est plus en point dans l'adaptation qu'en France.
10: Je voudrais me replonger dans le livre. Je disais, on peut l'ouvrir n'importe où. Et par exemple, regardez, si j'ouvre sur la page 217, c'est la page intermède et c'est le moment dans le bouquin où vous digressez. Et comme on arrive au milieu de l'émission, j'ai envie, cher Mac, de faire la même chose dans cette émission. C'est l'interview intermède pour digresser un peu. Ça va jusqu'ici pour l'instant, Mac ?
11: Tout va bien.
10: Très bien. Vous n'en avez pas marre que tout le monde vous parle de vos lunettes alors que vous êtes quand même ingénieur de formation ?
11: Non, parce que quelque part, mes premières lunettes ont aidé à ma notoriété. J'ai arrêté de les porter, je pense que je les ai dû les porter, des grosses lunettes zébrées qui un jour j'avais flashé dessus et donc je les avais achetées. Et je les ai portées les 4-5 premières années de l'émission et on m'en parle encore. Et tu crois pas si bien dire, fréquemment, je vois quelqu'un dire « Oh, je vous ai encore regardé dimanche dernier !» Mais vous aviez pas vos grosses lunettes zébrées.
10: Oui, ça fait longtemps.
11: J'ai dû ça depuis 95 ou 96, je les ai plus. Il était persuadé de m'avoir vu avec mes grosses lunettes zébrées 3 jours auparavant.
10: Mac Lesguy, est-ce que vous avez déjà eu envie d'arrêter la télé, changer complètement de carrière?
11: Ouais. Il y a pas très longtemps, j'ai fait un reportage dans une grotte. Et j'ai discuté avec le propriétaire de la grotte qui fait visiter le son et lumière, la boutique à la sortie pour vendre les gadgets, tous les goodies de la grotte. Et je dis quand même, gérer une grotte, c'est quand même bien. Et donc j'ai posé la question, je dis, est-ce qu'il y a des grottes à vendre? Il dit, ah mais bien sûr, tenez. Elle dit, je reviens dans 15 jours avec ma femme, on va visiter une grotte à vendre dans le Vercors, etc. Je me voyais des gens en train de tenir la caisse en disant, le son et lumière pour la visite de la grotte, etc. Bon, on a visité la grotte, on a trouvé qu'il faisait un peu frais quand même, c'était un peu loin de tout. Parce que les grottes près des villes, elles coûtent plus cher que les grottes,
10: oui, bah,
11: grottes paumées au fond de la montagne. Donc voilà, ça a été une passade. Maintenant, j'ai plus envie de grotte pour l'instant, je reste à faire de la télé.
10: Dernière question, et là, c'est pas l'animateur, mais le père de famille qui vous parle. Mac, faites-moi plaisir.
11: Oui.
10: En tant que père de famille.
11: Oui.
10: Ça vous est arrivé de galérer pour aider à faire les devoirs de vos enfants ou pas?
11: Oui. Ah. Oui. Et plus d'une fois, parce que j'ai 3 beaux enfants. Et j'ai 3 enfants. Ouais. Et je me suis dit, bon, dans le tas, il y en a bien qui va faire des études d'ingénieur, comme ouais. moi, devenir peu ou prou un scientifique. Bon, alors, la dernière a 8 ans. C'est encore possible, voilà. Mm-hmm. Mais pour les 5 autres, je peux le dire, c'est foutu. Alors, ils ont fait d'excellentes études. Par contre, je doute qu'il y ait un ingénieur dans la génération suivante.
10: Toutes les vérités scientifiques sont bonnes à dire. C'est le livre de Mac Lesguy qui sort cette semaine. Alors, plusieurs fois dans le livre, vous évoquez l'avenir des choses du quotidien, comme par exemple la question d'une future pénurie de blé. On va en parler après les infos de 15h. Et puis, on va se projeter dans l'avenir. On va partir, si vous le voulez bien, dans quelques minutes, cher Mac, en 2126.
11: Avec
10: Mais
11: plaisir.
10: Pour l'instant, bien ancré dans le présent, voici des infos sur RTL, il est 15h. L'essentiel de l'info en 3 minutes, c'est avec vous Antoine Galen, bonjour.
12: Bonjour Bruno, bonjour à tous. Les 17 000 fêtards de la rave party dans le Cher commencent à rentrer chez eux. Ils se sont rassemblés pendant 3 jours sur un site militaire à Cornus. Laurent Nunez a fait le déplacement ce matin dans la commune pour se rendre compte de l'ampleur de la manifestation. Tous ceux qui sortent du site seront verbalisés. Les mots du ministre de l'Intérieur qui a aussi rappelé le caractère illégal de ce rassemblement.
13: Dès lors qu'un rassemblement musical dépasse 500 personnes, on déclare le rassemblement en préfecture. C'est une déclaration. On présente le dispositif, l'organisateur qui doit se faire connaître. Ce qui s'est passé ici dans le Cher, ces jours derniers, donc, et à partir donc de la nuit de jeudi à vendredi, n'obéit à aucune de ces règles juridiques. Donc c'est donc un rassemblement musical illégal.
12: Laurent Nunez devant les journalistes et de leur côté, les organisateurs auraient volontairement choisi ce lieu proche de Bourges, ville natale du ministre de l'Intérieur. Leur but, protester contre la proposition de loi Riposte, très restrictive à l'égard des rêves partis. Ségolène Royal a rendu visite à Christophe Glaise, journaliste sportif emprisonné en Algérie. La socialiste et présidente de l'association France-Algérie était déjà venue le rencontrer le 30 janvier dernier, près d'un mois après sa condamnation en appel à 7 ans de prison pour apologie du terrorisme. Verdict qui a provoqué une vague d'indignation en France comme en Algérie. Christophe Glaise travaillait notamment pour les magazines SoFoot et Society. Le ballon rond est de sortie cet après-midi suite de la 32e journée de Ligue 1. On part tout de suite en direction de Lille. Les Dogues affrontent Le Havre. Antoine Baudelet, vous êtes en direct du stade Pierre Mauroy et le match a commencé.
14: Oui, le coup d'envoi vient d'être donné dans un stade Pierre Mauroy qui continue de se remplir mais résonne déjà comme un chaudron avec son toit fermé pour échapper aux averses à l'origine. 0-0 entre Lille et Le Havre, c'est un match très important pour les Lillois dans la course à l'Europe. Le LOSC est quatrième de Ligue 1 et ses principaux concurrents pour le top 3, Lyon et Rennes, s'affrontent ce soir. Il y a donc une bonne opération à faire pour des nordistes toujours privés de Ben Taleb et qui débutent à nouveau avec Mathias Fernandez-Pardo devant et Olivier Giroud sur le banc. Pour Le Havre, tous les points sont bons à prendre puisqu'avec 6 longueurs d'avance sur la zone rouge, les Normands ne sont pas encore maintenus. Du changement dans la compo avec un 4-5-1, Lucas Gournadouat remplace Rasoul Ndiaye, blessé à la cuisse, et Sofiane Boufal fait son retour dans le 11 face à son ancienne équipe du LOSC.
12: Merci Antoine Baudelet en direct du stade Pierre Mauroy et tout à l'heure multiplex à 17h15. Strasbourg-Toulouse, Paris FC, Brest et Auxerre-Angers. L'affiche de la soirée, c'est Lyon face à Rennes. Coup d'envoi 20h45. Match à suivre dans RTL Foot dès 20h avec Eric Silvestro. Ça joue aussi en rugby. À 16h, l'Union Bordeaux-Bègles va tenter de décrocher une place en finale de Champions Cup. Les tenants du titre affrontent les Anglais de Basse. Le point sur la météo avec de la grisaille et des averses cet après-midi du sud-ouest au nord-est. Quelques rayons de soleil en Bretagne. Les températures jusqu'à 16 degrés à Cherbourg, 20 à Limoges, 22 à Ajaccio. 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Tout de suite, le bon dimanche chaud avec Bruno Guillon.
10: Merci Antoine. Prochain point sur l'actualité sur RTL, ce sera tout à l'heure à 16h.
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10: Mac Lesguy fait son bon dimanche chaud sur RTL. Toutes les vérités scientifiques sont bonnes à dire. C'est sorti aux éditions du Rocher. Vous avez cette force, Mac, et je trouve ça génial d'arriver à vulgariser la science. Je le disais tout à l'heure sous forme de boutade, mais c'est vrai que chaque dimanche, quand on vous regarde sur M6, des sujets qui peuvent paraître extrêmement compliqués, et je parlais tout à l'heure de devoirs, d'étudiants, etc., même sur des cours qu'on a pu étudier au lycée où parfois on a un prof qui nous explique qu'on comprend pas, vous avez cette force, ce talent de pouvoir vulgariser, et tout devient simple.
17: Alors, c'est gentil Bruno.
10: Non mais c'est vrai, c'est sincère.
17: Il faut quand même bien dire une chose, je ne suis pas tout seul.
10: Et je sais, mais quand même.
17: Notamment dans le M6, on a un dialogue permanent avec les journalistes parce que, et les scientifiques, parce qu'effectivement, ils ont tendance souvent à faire des, on va dire des premiers, j'ai des premières versions de leur reportage qui sont parfois un peu compliquées. Je dis bon, ça on peut s'en passer, on va essayer. La grande difficulté, c'est d'arriver à vulgariser sans trahir, évidemment, ce que pensent les scientifiques. Parfois, il faut mieux pas trop en dire, plutôt que de se lancer dans une explication compliquée où on va perdre tout le monde. Et moi, je dis toujours, l'émission, elle est réussie si on a réussi à plaire au grand public sans déplaire aux scientifiques. Et ça, c'est depuis 1991, on n'a pas bougé d'un poil.
10: Alors justement, au fil du temps, nous allons nous projeter en 2126, cher Mac, puisque plusieurs fois dans le livre, vous évoquez l'avenir des choses du quotidien. Nous sommes en 2126, démocratisation du tourisme spatial. Sur quelle planète t'as envie de partir en vacances, Mac ?
17: Ah, je crois que c'est la planète qui fait. Alors, je ne sais pas si le tourisme spatial se sera démocratisé. Voilà. Mais une planète qui est absolument extraordinaire à visiter, bien sûr. Bah,

0: Ce qui est le plus grand volcan connu du système solaire.
1: C'est un volcan. On n'est pas encore là-bas, le gars est déjà guide de la planète Mars.
0: Allez, moi j'adore les volcans. Alors malheureusement, il n'est pas en éruption, hein, il est éteint depuis très longtemps. Mais je crois qu'il fait pas loin de 16 000 mètres. Donc tu vois, c'est quand même une belle bête. Hein, c'est-à-dire un truc qui fait 16 km de haut, deux fois l'Everest. Voilà un joli pays à visiter. Bon, au niveau végétation, c'est un peu limité pour l'instant Mars. Hein. On l'a pas encore terraformé comme on dit. Mais ce serait sûrement une jolie destination.
1: Alors tiens, puisqu'on est dans le futur, on est en 2126. Souviens-toi, c'est quoi le film de science-fiction qui avait le mieux anticipé le futur?
0: Alors moi, il y a un film de science-fiction que je trouve absolument génial, je recommande à tout le monde, c'est Gattaca. Je sais pas si tu te souviens.
1: Bien sûr, bienvenue à Gattaca.
0: Voilà, bienvenue à Gattaca. Ouais. Alors c'est un film terrifiant parce que ça parle d'eugénisme. Voilà, il faut savoir que l'eugénisme, c'est interdit aujourd'hui et heureusement. Pour combien de temps, j'en sais rien. Mais une société, qui fait du tri d'embryons pour sélectionner les meilleurs, ça quelque part, ça nous pend au nez. C'est pas une jolie perspective, hein, je te l'accorde.
1: Mais tu penses qu'on pourra arriver vers ce genre de situation?
0: Ah, techniquement, faire du tri d'embryons. Aujourd'hui, c'est quelque chose qui est tout à fait faisable. Bah, tu peux faire du tri de sexe. Tu sais, on a fait une découverte extraordinaire. On le dit pas assez. On s'est aperçu que quand tu as un bébé, un embryon, très vite, tu as des cellules qui passent de l'embryon dans le sang maternel, ce qu'on appelle des cellules fœtales, et donc sur une simple prise de sang, tu peux accéder à tout le potentiel génétique de ton futur enfant. Donc à partir de là, t'imagines bien. Alors là, on n'est pas encore en train de faire du tri, mais on pourrait faire des avortements sélectifs. On aurait des moyens de faire des trucs terrifiants aujourd'hui. Techniquement, on en aurait des moyens. Voilà. Uh-huh. Pour l'instant, Dieu merci, la société dans son ensemble, dans absolument tous les pays du monde.
1: Il y a une éthique.
0: Le bannisse totalement. Il y a une éthique.
1: Mais on sait pas.
0: L'histoire montre que quand t'as une découverte scientifique, voilà, pour le pire et pour le meilleur, elle reste des années inexploitée. Regarde, il y a pas très longtemps, les pays ont signé une résolution à l'ONU disant hors de question de faire des robots guerriers, des robots qui tuent. Aujourd'hui, je sais pas si tu vois, t'as plein de vidéos à droite à gauche qui te montrent des pays qui ont des robots à quatre pattes ou à chenillettes, guidés par une IA avec une mitraillette dessus. Donc aujourd'hui, l'armée robotique, on y est déjà, tu vois. Mmh. Et c'est arrivé d'une manière fulgurante, au moment, j'allais pas dire qu'on s'y attendait pas, mais beaucoup plus rapidement que ce à quoi on s'attendait.
1: Dans le livre, plusieurs fois, tu expliques que la logique défie souvent nos croyances, jusque dans des domaines très basiques, comme par exemple dans le fait de choisir un jus d'orange. Je trouvais ça complètement dingue. J'ai envie d'en savoir un peu plus sur les croyances d'un scientifique comme toi. On va en parler dans quelques instants avec ton interview croyances. Et puis, on va parler de cette spéciale Titanic qui sera diffusée ce soir dans E égale M6. C'est Mac Lexgy qui fait son bon dimanche chaud sur RTL. À tout de suite.
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1: Mac Lesguy fait son bon dimanche chaud sur RTL et c'est quand on a des invités comme toi, Mac, qu'on se dit c'est dommage que cette émission ne dure qu'une heure, je pourrais passer des heures à parler avec toi. Ce soir, il y a une spéciale Titanic dans E égale M6 à l'occasion des 40 ans de la première plongée humaine vers l'épave du Titanic. Et du coup, tu vas entraîner les téléspectateurs d'M6 ce soir dans une expérience sensationnelle.
0: On a évidemment cherché à comprendre pourquoi est-ce que ce paquebot qui était réputé insubmersible a coulé lors de sa voyage.
1: Déjà qu'il est coulé, mais surtout c'est en 3 heures. C'est-à-dire qu'il a coulé à une vitesse folle, ce paquebot.
0: Ah oui, ça coule vite. Bon, il y a une conjonction de facteurs terribles. Il a pris l'iceberg par le plus mauvais angle possible. Il aurait tapé droit dans l'iceberg, il se serait rien passé. Il serait arrivé avec l'avant-compote, il serait arrivé à New York sans aucun souci. Il a voulu dévier

0: Et légèrement en tournant à bâbord, ça fait que l'iceberg a tapé sur le flanc, il a percé 6 compartiments étanches, 2 de trop. Il n'en avait que 4, c'était bon. Ils se sont remplis petit à petit et effectivement, un bateau, à partir du moment où on perce, ça coule. Et le pire, c'est que l'équipage qui pensait que leur paquebot était insubmersible a mis du temps à réagir avant de se rendre compte de l'ampleur de la catastrophe, parce qu'ils se disaient non, de toute
1: façon, on risque rien.
0: Et il y a le pire du pire, des passagers de première classe qui ont dit, nous on reste sur le paquebot. On monte pas dans les cales de sauvetage parce que bon, il y avait pas de place pour tout le monde, mais ouais. Les premiers étaient évidemment réservés aux passagers de première. Et un milliardaire dit à sa femme, on va rester sur le paquebot. Moi, je monte pas sur ces coquilles de noix. Ouais. Le paquebot est insubmersible, bah, évidemment, il a coulé avec.
1: C'est ce soir sur M6 pour en savoir encore plus sur le Titanic. Mac Lesguy fait son bon dimanche show sur RTL. Alors, plusieurs fois dans le livre, toutes les vérités scientifiques sont bonnes à dire. T'expliques que la logique défie souvent nos croyances jusque dans des domaines très basiques. J'ai envie d'en savoir un peu plus sur certaines croyances. Je parlais tout à l'heure de Mars. Est-ce que tu penses vraiment qu'on va aller sur Mars? Que physiquement, on va pouvoir poser un vaisseau et marcher sur Mars?
0: Alors, physiquement, on peut le faire.
1: Non, on le fait puisqu'il y a un robot déjà qui est sur Mars.
0: Mais avec un
1: équipage habité qui va se poser et quelqu'un qui va descendre et qui va dire c'est un petit pas pour l'homme et un grand pas pour l'humanité.
0: Alors,
1: wesh ma gueule en faisant un selfie, je sais pas.
0: Alors, on peut, techniquement, on peut le faire. Est-ce qu'on va vraiment y aller et dans combien de temps? Je pense qu'on ira forcément un jour ou l'autre. Après, le voyage est très long. Si le voyage d'aller est relativement court, il va être très long au retour parce que Mars se sera éloigné pendant ce temps-là. Donc avant qu'on soit, ça ressemblera relativement au film qu'on a vu Seul sur Mars, hein, qui est très réaliste.
1: Avec Matt Damon, ouais.
0: Mais bon, quel est l'intérêt d'y aller aujourd'hui? Peut-être que on commencera par essayer de terraformer Mars, c'est-à-dire de le rendre un peu plus vivable, parce qu'aujourd'hui c'est une planète qui est totalement invivable, hein, et on ne sait pas exactement quelle quantité d'eau il y a. Pour qu'il y ait de la vie, il faut qu'il y ait de l'eau, il faut qu'il y ait des plantes qui libèrent de l'oxygène, parce que vivre sous cloche c'est pas très agréable, ça a pas un grand intérêt. Le problème c'est que l'atmosphère est ténue, donc on produit l'attraction de Mars est pas assez forte pour empêcher les gaz de se répandre dans l'atmosphère. Donc si on produit beaucoup d'oxygène mais qu'il se barre de l'atmosphère ça a pas d'intérêt. Donc est-ce qu'on va y aller? À mon avis moins rapidement que ce qu'on pense.
1: Est-ce que tu penses, alors ça c'est une vraie théorie scientifique qui est très en vogue en ce moment, est-ce que tu penses qu'on vit dans une simulation? Je sais pas si t'as vu ce truc.
0: Oui, la simulation informatique. Alors, je veux pas te dire de bêtises, voilà. J'ai vu passer un article ce matin dans mon journal. Je crois de toute façon beaucoup moi à la caverne de Platon. Tu sais, Platon dit les hommes ne voient que le reflet de la réalité. Tu sais, ils regardent, ils sont au fond de la grotte, ils voient un reflet, ils pensent que c'est la réalité, mais non, la réalité en fait, elle est inaccessible. Et c'est vrai qu'on est coincé entre l'infiniment grand et l'infiniment petit. On sait pas trop. Voilà, tu vois cette matière, on croit qu'elle est solide, mais on est traversé par des dizaines de rayons cosmiques à chaque instant qui traversent notre peau comme si on traversait un nuage. On est très très limité par nos sens qui nous empêchent de percevoir le monde sûrement tel qu'il est. On voit une sorte d'illusion de toute façon.
1: Et enfin, est-ce que tu crois au retour de François Hollande en politique?
0: Je dirais que comme en science, tout est possible.
1: C'est Mac Lesguy qui fait son bon dimanche show sur RTL. Vous restez là, on va se retrouver dans quelques instants. On parle évidemment de ce livre, Toutes les vérités scientifiques sont bonnes à dire, qui sort cette semaine aux éditions du Rocher.

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3: Toutes les vérités scientifiques sont bonnes à dire, c'est le livre de Mac Lesgy. C'est vraiment le livre que vous pouvez poser sur la table de chevet. Et le soir, avant de vous endormir, vous vous lisez 2-3 pages et tous les jours, vous allez apprendre quelque chose.
4: Et le lendemain, vous allez épater vos amis.
3: Mais évidemment, alors
4: c'est
3: moi justement,
4: lire.
3: Il y a 2-3 trucs. Chapitre douche écologique. Tu sais, quand le mieux devient l'ennemi du bien, dans ce chapitre, tu parles de quelque chose qui va faire grincer quelques dents. Comme par exemple les pommeaux de douche écologiques.
4: Ouais. Alors les pommeaux douches écologiques, c'est censé te faire économiser de l'eau, donc
3: ouais.
4: Tout le monde dit c'est très bien, et notamment de l'eau chaude, parce que on n'est pas un pays où il faut économiser l'eau. Par contre, l'eau chaude, bah, il faut la chauffer, soit avec du gaz, du feu, l'électricité, ça nous coûte cher. Et en fait, on s'est rendu compte, et ça c'est une étude très amusante qui a été faite, que quand tu achètes un pommeau douche écologique, tu te dis, bon bah, maintenant, je peux prendre une douche de la longueur que je veux, puisque l'eau coule très peu. Et au final, au bout de quelques mois, on consomme autant d'eau, sinon plus, que quand on n'avait pas ce pommeau douche écologique.
3: Ouais.
4: Et ça leur paraît, quand on isole les maisons, on fait de la rénovation thermique, on se dit, oh bah génial, maintenant que ma maison est bien rénovée, elle est bien isolée, je peux me lâcher sur le chauffage, je vais enfin vivre confortablement. Et au bout de quelques mois, on consomme autant en chauffage qu'avant l'isolation de sa maison. C'est ce qu'on appelle l'effet rebond, qui est bien étudié aujourd'hui et qui montre que parfois certaines mesures qui paraissent de bon sens et qui paraissent efficaces sont en fait totalement inefficaces.
3: Tu parles d'alimentation dans ce bouquin. Gaspillage alimentaire, c'est pas vraiment ce qu'on croit, le gaspillage alimentaire, Mac.
4: Non, on pense, quand on parle gaspillage alimentaire, on dit, vous rendez compte, on jette comme ça des milliers de tonnes de nourriture. Alors c'est vrai qu'il y a des milliers de tonnes de nourriture qui sont perdues, mais je dis faites un test très simple. Vous prenez un plateau de pommes. Vous mettez une pomme un petit peu abîmée au milieu et puis vous attendez de voir laquelle va disparaître en premier. Vous allez voir que tous vos enfants, et même nous, on va piquer les bonnes pommes et puis à la fin, 3 jours plus tard, il restera que la pomme qui sera bien pourrie. Voilà. Alors que le bon réflexe aurait été de dire, ah, il y a une pomme pourrie, je commence par la manger avant qu'elle s'abîme de trop. Je la coupe avec un couteau, j'enlève la partie pourrie. C'est ça le gaspillage en fait alimentaire, c'est le fait que on est devenu une société très adverse au risque alimentaire. On ne veut que des produits parfaits, on veut des produits qui sont très très loin de la date de péremption. Vous avez jamais vu un boulanger vous dire, attendez, j'ai un sandwich vieux de 3 jours, je vous le fais à 30 centimes versus 1,30€, vous n'allez pas le manger. Ben, le gaspillage alimentaire, à la base, c'est ça. Depuis le champ jusqu'à l'assiette, tout ce qui s'écarte d'un standard de perfection, de fraîcheur, etc., de risque, évidemment, hop, on l'écarte. Et je dis souvent, je constate, mais tous les jours, c'est dingue. On n'est pas devenu des gens qui sentent les aliments pour savoir s'ils sont bons à manger ou pas. On est devenu des lecteurs de date de péremption.
3: Tu sais que, en plus d'RTL, je fais de la radio tous les matins sur une radio du groupe qui s'appelle Fun Radio. Et quand je prépare l'émission, je vois souvent des articles qui commencent toujours par selon une étude.
4: Oui.
3: Alors Mac, j'ai envie de jouer avec toi à selon une étude. Je vais te donner l'intitulé d'une étude. Tu me dis si elle existe ou pas.
4: D'accord. Okay.
3: L'allaitement permettrait d'avoir de meilleurs résultats scolaires selon une étude. C'est vrai ou c'est faux?
4: Je ne sais pas si c'est vrai ou c'est faux, mais parce que je ne connais pas cette étude, mais ça me semble bien pouvoir être le titre d'une étude, parce que c'est facile à faire.
3: Ouais. Une étude du docteur Andrew Adesman, chef du service de pédiatrie du développement et du comportement au Northwell Cohen Children's Medical Center. J'ai lu ça sur Barnes.fr. Notre cerveau ressent physiquement les mots qu'on lit, selon une étude de Grenoble.
4: Alors ça, en vertu de ce qu'on a, l'existence des neurones miroirs, j'aurais tendance à dire que c'est vrai.
3: Et c'est vrai, c'est une étude qui a été menée par le CHU de Grenoble.
4: Ouais.
3: Selon une étude, 82% des gens qui disent « je pars dans 5 minutes » sont encore en serviette 20 minutes plus tard. Alors, il n'y a pas eu d'étude sur le sujet.
4: Il n'y a pas eu d'étude, mais
3: c'est vrai.
4: Ça me semble tout à fait possible.
3: Selon une étude prononcée « je vais juste regarder un épisode, multiplie par 6 le risque d'en regarder 5, 7, 8 ou 9 ».
4: Je ne sais pas si c'est l'étude, mais c'est vrai.
3: Les saumons sous cocaïne ont des comportements à risque, selon une étude. C'est vrai ou c'est faux?
4: C'est bien un truc que les scientifiques pourraient s'amuser à mesurer. Donc, ouais, j'irais pourquoi pas.
3: C'est
4: ouais.
3: vrai. Ouais. Des travaux menés par l'université suédoise des sciences agricoles et repris dans le Guardian montrent que les poissons exposés à la drogue s'aventurent plus loin et se protègent moins des prédateurs que leurs congénères clean. Selon une étude récente, la consommation occasionnelle d'un verre de bière peut fournir des quantités substantielles d'une vitamine essentielle au bon fonctionnement du cerveau.
4: Alors attention, il y a les bonnes choses, hein. Il y a des bons nutriments dans la bière.
3: Voilà. Bah, on sait quand les gens courent le marathon, souvent après ils disent « Ah bah tiens, je prends une petite bière, ça permet de... »
4: Ouais, on va dire ça. Mais enfin bon, je rappelle que la bière contient surtout de l'alcool, de l'éthanol, et ça, quelle que soit la dose, hein, c'est mauvais. Donc
3: tu bois jamais modération. Même pas un petit verre de vin de temps en temps.
4: Ah si si, bien sûr, ça m'arrive, bien sûr. J'essaie de respecter les 5 doses d'alcool par semaine. Voilà, ce qui est pas facile. Hein.
3: Selon une étude sérieuse, les personnes avec un QI très élevé ont tendance à porter du bleu. T'es en bleu. Hein.
4: Je n'ai pas de QI très élevé. Moi, j'ai un QI tout à fait normal. Je ne sais pas.
3: C'est vrai.
4: Ah ouais.
3: C'est une étude sérieuse qui a été publiée dans la revue Personality and Social Psychology.
4: Bah.
3: Et je suis en bleu, c'est vrai.
4: En bleu.
3: C'est Maclix Guy qui fait encore son bon dimanche chaud pour quelques secondes. Et dans quelques instants, c'est Patrick Chanfray qui va venir nous rejoindre. À tout de suite sur RTL.
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3: Mac Lesguy fait son bon dimanche chaud sur RTL. Toutes les vérités scientifiques sont bonnes à dire. C'est Patrick Chanfray qui vient de nous rejoindre, qui est très à la mode également. Bonjour, c'est Patrick.
14: Bonjour, Bruno.
3: Patrick,
14: bonjour,
3: comme toutes les semaines, bonjour. Vous nous donnez des conseils sur quoi regarder à la télé, sur les plateformes, et puis à la télé,
14: et
3: évidemment.
14: Puis, même sur les plateformes, effectivement, Bruno. Et cette semaine, je vous propose sur TF1 la série Bref 2. Bref, qui s'appelle comme ça parce que c'est un programme qui est littéralement bref. C'est un peu comme quand vous, hein, Bruno, vous m'aviez proposé d'appeler cette chronique un peu cher pour ce que c'est.
3: Alors sur M6, c'est à marier au premier regard.
14: Oui, ce programme formidable qui dit à deux âmes solitaires que selon ChatGPT, ils seront finalement pas plus malheureux ensemble. Et c'est vrai que c'est pratique, les médias, voilà, pour rencontrer l'amour. Alors j'en profite, pardon, voilà, aujourd'hui, là, ici sur l'antenne d'RTL, pour tenter moi aussi ma chance avec ma petite annonce. Voilà. Homme, la quarantaine, fraîchement célibataire, recherche femme, s'appelant Céline, pour ne pas refaire mon tatouage. Enfin, parce que là,
3: Sur Nouveau 19, une soirée qui a pour thème adolescent et criminel, comment ont-ils basculé?
14: Effectivement, alors ça c'est sûr que le double cursus, hein, c'est pas pour tout le monde. Hein, si ça se trouve, c'est un gars qui avait de l'acné, il a mis une cagoule pour se cacher ça, et puis il s'est dit, bah, tant qu'à faire, pourquoi j'irais braquer pas... Je sais même pas pourquoi je fais un accent. Je me suis emballé.
3: Un adolescent sans accent, ça donnerait quoi?
14: Alors, un adolescent sans accent, ça dirait, bah, tant qu'à faire, pourquoi j'irais pas braquer une caisse d'épargne?
3: Bien sûr.
14: Bah oui.
3: Un reportage sur W9.
14: Exactement. Un reportage consacré aux gendarmes du Tarn. Voilà. Après, le taux de criminalité dans le Tarn, bon, c'est-à-dire que gendarme dans le Tarn, t'es autant dérangé par la clientèle que le gars qui a ouvert une boucherie halal au Vatican. Hein, c'est pareil, c'est la même.
3: Sur France 5, un documentaire sur les nouveaux métiers.
14: Oui, les nouvelles, un peu bullshit, vous savez, alors pas comme nous, Bruno, nous qui sauvons des vies grâce à nos traits d'esprit, non. Non. Vous êtes utile, Bruno. Et moi, finalement, après analyse, je pense que je ne suis pas inutile. Je peux être utilisé, par exemple, comme mauvais exemple.
3: Sur France 5, une soirée échappée belle consacrée à l'Irlande.
14: Oui, alors j'adore moi, l'Irlande, je sais pas si vous connaissez.
8: Non, été.
14: C'est comme Sochaux avec de la pelouse. Vraiment, c'est formidable. C'est très beau. Et je pense que l'Irlande, c'est le pays préféré des orthophonistes et des profs de langue. Parce que moi, j'ai fait la Saint-Patrick là-bas. Je peux vous dire qu'au bout d'une demi-heure, plus personne n'utilise les consonnes. Et le lendemain matin, vous parlez irlandais couramment.
3: Vraiment. Sur M6, enquête exclusive sur des dossiers sulfureux de l'affaire Epstein.
14: Exactement. D'ailleurs, on ne sait toujours pas si on dit le Epstein ou Epstein au chocolat.
3: Ouais. Sur M6, best-of, donc des meilleurs morceaux de Top Chef.
14: Exactement, notamment la recette du bœuf bourguignon, qui est l'une de mes recettes préférées. Je sais que vous aussi, Bruno. On rappelle les ingrédients, du bœuf, du vin, des lardons, du vin, bref, que des vitamines. Mais il faut faire attention avec ce genre de recette. Moi, hier soir, j'ai voulu cuisiner avec du vin, et après le 8e verre, je savais même plus pourquoi j'étais dans la cuisine.
3: Bon, et pour dimanche?
14: Pour dimanche, on éteint sa télé, mon Bruno, on chausse ses plus belles lunettes pour lire le formidable livre de Mac Lesguy. Et là, je suis sûr, enfin, de vous faire, pour une fois, une bonne recommandation.
3: Pas bonne recommandation, pas très, puisque si on éteint la télé, on voit pas Egal M6, présenté par Mac Lesguy ce soir.
14: Bon, on le met en fond, là. On s'organise.
3: On regarde d'abord le Egal M6 et après, on s'en replonge sur le livre.
14: Exactement.
3: Voilà. Merci beaucoup, cher Patrick Chanfray.
14: Merci, Bruno.
3: Sur scène actuellement?
14: Oui, tous les samedis, au point virgule, à 17h15. Venez, je vous en supplie.
3: Mac, c'est un plaisir de t'avoir dans le Bon Dimanche Show.
8: Merci, Bruno.
3: Donc, ce soir sur M6, Egal M6, spécial Titanic. C'est à 20h40. Et puis, le livre qui sort cette semaine, Mac Lesguy, Toutes les vérités scientifiques sont bonnes à dire, aux éditions du Rocher. C'était un plaisir de t'avoir, tu es chez toi ici.
8: Plaisir partagé.
3: On se donne rendez-vous dimanche prochain. C'est Laurie qui fera son Bon Dimanche Show sur RTL. Merci à Karina Siammer, François Touchard, Didier Guirassy, Valérie Zetoun, Patrick Chanfray et Céline Bonnet qui m'ont aidé à préparer cette émission. Cette émission que vous retrouvez bien entendu en podcast et sur YouTube. Tout de suite, les meilleurs moments des grosses têtes d'RTL. Rendez-vous dimanche prochain. Au revoir.
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16: Bonjour à tous, Isabelle Piana avec vous. Si vous rentrez de ce grand week-end ou pas, d'ailleurs nous sommes ensemble jusqu'à 18h pour les meilleurs moments des grosses têtes de Laurent Ruquier sur RTL. Le 16 mars 2023, Sébastien Thoen imagine une version inédite de LOL pendant que Fabien Olicard dévoile les secrets du mentalisme à Jean-Phi Janssen et Chantal Latsou.
17: Allez, monsieur Thoen.
18: Je n'oublie pas qu'il y a 2 ans, quand j'ai été évincé de la chaîne catholique privée, vous m'avez tendu la main. J'étais dans le trottoir, vous m'avez mis sur le caniveau, je me souviens plus. Bref, je suis venu aux grosses têtes, j'ai sauvé l'émission, humblement. Donc je me dois de vous rendre l'appareil à vous et à toute l'équipe que j'adore.
17: Oui.
18: Il se trouve que Amazon, vous connaissez Amazon,
17: oui.
18: Pas les Colissimo, là, la chaîne de télé. Ils font une émission qui s'appelle LOL qui ressort.
17: Absolument.
18: Voilà, qui cartonne.
17: Oui.
18: Parce que c'est génial, comme tout le truc qui cartonne, Céline Dion, Daesh, tout ça. Et il se trouve qu'ils ont fait une émission avec des jeunes pas très drôles, et je leur ai dit, mais si vous faisiez une émission avec des vieux un peu drôles, LOL qui ressort, spécial grosse tête, et ils y réfléchissent.
17: C'est pas vrai.
18: Je vous jure que c'est vrai.
16: Génial.
18: Ah, ce serait génial. J'ai un copain là-bas, il travaille. Il travaille dessus, je vous jure.
17: J'adorerais faire ça.
18: Ah oui, super.
17: Ah ben Michel Faux, il serait formidable parce que il sait ne pas rire, Michel.
18: Ah oui, ça, il faut vraiment qu'il se brûle. Et il ne fait pas rire du tout, donc c'est très bien. On va tous gagner comme ça.
17: Chantal, elle comprend rien, donc elle rirait pas. Ah, c'est super.
18: Marcella, elle vient avec sa chienne, on va se marrer, c'est mort.
17: Jean-Phi serait éliminé dès le début.
19: Moi, je me serais avec tout le monde là-dedans.
20: Pour pas rire.
18: Non, c'est pas qui encule sort, c'est qui ressort.
19: Oh, c'est dommage, je peux changer de
17: connaissez. connaissiez d'ailleurs, monsieur Janssen, Fabien Olicard, qui est à vos côtés.
8: Oui, je le connais.
17: C'est un mentaliste, méfiez-vous, il peut savoir tout ce que vous pensez.
8: Bah, ah bon va, bah oui, oui. Alors toi, t'es un débile, mais je cherche pas à lui cacher.
5: Mentaliste, ça veut dire quoi, mentaliste? Ça veut dire voyante un peu, non?
19: Voyante? Non, non, et puis en plus, je suis un homme, donc ce serait voyant, mais.
5: Ouais.
19: Non, c'est entre.
17: Une voyante qui se verrait pas.
19: C'est entre magicien et voyant, c'est l'escroquerie, en fait.
8: C'est un peu des deux. Et moi, je le connais bien, c'est connu à Avignon.
17: C'est pas vrai.
8: On jouait dans le même théâtre. Oui.
20: Mais non.
8: Ouais, oui. Alors donc,
20: et t'as vu arriver ou pas?
8: Depuis longtemps.
19: Oui, bah oui. Mais dis-moi aussi, je fais du mentalisme. Viens chez moi ce soir, un peu tard.
8: Ah oui.
19: Bah, tu vas essayer de me. Il m'a dit oui.
8: C'est par rapport à ta gestuelle ou à ta façon de te comporter quand il te pose une question. Ça lui donne une indication de comportement.
19: Exactement.
8: En tout cas, pour
19: un le fait que tu me caresses la cuisse, par exemple, je sais à quoi tu penses. Ouais.
20: En tout cas, Fabien, pour un scientologue depuis Tom Cruise, t'es le plus sympa. Vraiment.
17: Est-ce que vous avez compris ce qu'il a expliqué, Chantal?
5: Non, pas vraiment.
19: Bah, en fait...
17: Vous voulez que je vous dise?
5: Dites-moi.
17: Il a un cerveau, c'est le contraire du vôtre. Est-ce que j'ai bien expliqué?
20: Ah oui,
19: en tout cas, j'en ai un, quoi.
20: Mais on dirait pas comme ça, parce que physiquement, t'es entre l'imitateur et le magasinier de Décathlon.
19: Oh non.
20: Non mais.
19: J'ai commencé comme
20: j'ai
19: ça.
20: J'ai été magasinier chez Décathlon, c'est pas une critique.
21: Non, mais c'est
20: tu
21: vrai
20: fais pas un mec intelligent.
8: Il est beau, enfin.
21: Non, t'es à l'air d'un vendeur d'assurance.
17: Elle a toujours le mot agréable, Marcella.
19: Comptable.
20: En tout cas, bienvenue. Hein, vraiment, c'est un plaisir.
19: Et tu sais qu'au 19e siècle, tous les mentalistes avaient des trucs un peu austères, un peu mystérieux, etc. Et effectivement, moi, j'ai essayé d'être à contre-courant, un truc moderne. Et apparemment, ça fait vendeur des cadres. Mais ça me va quand même.
20: Non, mais t'es une sorcière, comme Christine Bravo.
8: Ah oui.
17: Une première citation pour Madame Clairaut, elle habite Tessancourt-sur-Aubette dans les Yvelines, qui a dit « Je ne crois pas à l'astrologie, mais je suis Gémeaux et nous sommes très sceptiques.
5: » Alors là, j'ai pas compris la question.
17: C'est très drôle pourtant.
5: Ah bon ?
17: Qui a dit « Je ne crois pas à l'astrologie, mais je suis Gémeaux et nous sommes très sceptiques. »
22: C'est quelqu'un qui est mort ?
17: Non, c'est quelqu'un qui vit encore.
22: Qui est français, bien
17: mais
22: sûr.
17: Qui est pas tout jeune. Non, il n'est pas français.
8: Ah, voyez. Ah.
19: Un homme?
17: Un homme, oui, oui. On s'est signé, hein, je peux vous dire.
8: Woody Allen?
17: Et c'est Woody Allen. Bonne réponse de Jean-Philippe Janssen. Une citation maintenant pour Noël Lemaire, qui habite Balma, en Haute-Garonne, qui a dit « J'ai une mémoire fantastique pour oublier les choses. »
5: Ça, c'est bien, ça.
20: Pierre Dac.
17: Ah, c'est pas... Ah, franchement, j'aime bien cette citation.
5: Ouais.
17: Non, c'est pas Pierre Dac. C'est quelqu'un qu'on cite rarement. On l'a déjà cité aux grosses têtes, mais c'est plutôt rare.
5: Quelqu'un de récent?
17: C'est un écrivain, en tout cas.
8: Ah oui, essayiste, dramaturge, tout le tintouin.
17: Et qui vit encore. Non, pas essayiste, dramaturge.
5: Il vit encore, mais assez âgé?
17: Ah non, il est mort, dites donc. Ah ben j'ai pas vu quand il était mort.
20: Oh, merde,
5: alors.
17: Il est mort en 2016, dites donc.
20: Ah, oh oui. Le pauvre, un an après les attentats.
8: 2016.
21: Non mais c'est français.
17: J'avais oublié qu'il était mort. Non, ce n'est pas français.
8: Ah oui.
20: Portugais?
17: Ce n'est pas portugais.
8: C'est européen.
17: C'est européen.
5: C'est un auteur.
17: Oui, on l'a dit ça déjà.
8: Il est suisse.
17: Non, il n'est pas suisse.
20: Italien.
17: Italien, oui.
21: Umberto Eco.
17: Et c'est Umberto Eco. Oh. Bonne réponse de Marcella Yacoub. C'est la culture, hein, Marcella.
20: Ah ouais.
8: Ah oui, c'est incroyable.
20: Ah ouais. Elle est pas belle, mais elle est intelligente.
17: Mais ne riez pas à ses âneries, Marcella.
8: Non, mais compenser avec son chien,
17: en
8: c'est
17: plus,
8: vrai.
17: En plus, elle est jolie aujourd'hui.
20: En plus, c'est
17: aujourd'hui.
20: Un compliment, en plus.
17: Aujourd'hui, elle a mis du rouge à lèvres.
20: Non, on parle pas de la chienne, hein.
17: Elle a fait un effort pour nous aujourd'hui, Marcella.
5: Elle est très belle, Marcella.
8: Elle change de look souvent, c'est ça. On n'est jamais dans la routine avec Marcella, c'est vrai.
20: Ouais. C'est un petit peu la Arturo Brachetti de moi.
17: Une autre citation pour Joseph Pio. Ça aussi, c'est quelqu'un qu'on a rarement cité,
5: en tout cas
17: dans cette partie citation de l'émission, pour Monsieur Pio. Donc, à Pluvaux dans les Côtes d'Or, en Côte d'Or,
8: ah,
17: pardon.
8: Oui, oui, j'allais dire. Oui.
17: Je confondais les Côtes d'Armor et la Côte d'Or. C'est Dijon, la Côte d'Or.
8: Oui, c'est Dijon, la Côte d'Or.
5: Il n'y a pas de côte, en fait, en Côte d'Or.
17: Pardon. Il n'y a pas d'or non plus, d'ailleurs. Alors... Oh, j'ai un boulot ici, moi, alors. Qui a dit « Dans la vie, il faut faire comme le canard, être calme en surface, mais pédaler comme un beau diable sous l'eau. »
0: Oh, ah, c'est beau,
2: oui,
0: ça.
2: C'est pas mal, ça, oui.
22: Ah oui.
23: C'est quelqu'un de vivant ?
0: C'est un chasseur ?
17: Alors, c'est quelqu'un qui est vivant, et non seulement il est vivant, mais en plus, je crois, si ma mémoire est bonne, puisqu'on a fêté son anniversaire, enfin, on a fêté, j'étais pas là, hein, mais on a parlé de son anniversaire dans l'émission il y a quelques jours, il vient d'avoir 90 ans.
0: Ah oui, c'est un comédien.
17: Un comédien, oui.
0: Oui.
21: C'est pas français.
17: Non, c'est pas français.
22: C'est un homme, hein.
0: Un américain.
17: C'est un homme, même si je crois qu'on peut lui dire sœur, car il a été anobli par la reine.
22: Ah oui?
20: Ah, Mick Jagger.
17: Et ce n'est pas un américain, ouais, donc c'est un britannique.
0: Anglais.
17: Il a même eu 2 Oscars, dont un d'ailleurs pour un film de Woody Allen, tiens.
22: Ah là là.
21: McCain.
17: Comment vous dites?
20: Les frites?
23: Michael Caine.
17: Ouais. Bonne réponse de Michel Faux. Heureusement aidé par Marcella Yacoub. C'est sœur Michael Caine.
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16: Philippe Deluc, Franz Olivier Gisbert et Christophe Beaugrand débattent d'une distinction honorifique française. Une émission du 4 avril 2019.
17: 5 bandes vertes foncées de 5,5 mm.
22: Quel rapport?
17: C'est la question suivante.
22: Ah, il y a une autre. D'accord, pardon.
17: Pour Jérémy Duquesnois qui habite Vambrechy dans le Nord. 5 bandes vertes foncées de 5,5 mm séparées par 4 raies verticales blanches de 2,4 mm. De quoi je vous parle?
22: C'est pas Adidas?
35: De mieux en mieux, non, les questions.
17: C'est pas Adidas, pardon.
35: De mieux en mieux, les questions.
17: Vous voulez vous plaindre des questions, vous,
35: mais non, mais c'est un problème de maths.
17: Pardon?
35: C'est un problème de maths. 5 bandes vertes de 5,5 mm.
36: Séparées de
35: 5 raies. Bon, quelles sont les raies?
37: Où sont-elles?
36: Est-ce que c'est un logo?
17: Alors un logo, pas tout à fait, non.
1: C'est une œuvre d'art.
17: C'est un peu mieux qu'un logo. Une œuvre d'art, pas complètement.
8: Ah, vas-y,
17: oh, je peux vous donner d'ailleurs le nom de celui qui a créé ça. C'est Raymond Sub, ou Subes, peut-être on prononçait, Subes. S-U-B-E-S. C'est lui qui a créé ces 5 bandes vert foncé de 5,5 mm, séparées par 4 raies verticales blanches de 2,4 mm, dont on parle aussi dans la presse, partout depuis hier.
22: Est-ce qu'on les voit dans la rue, ces bandes-là?
8: C'est une œuvre d'art?
17: Une œuvre d'art, non, je vous ai dit non.
8: Ah oui, excusez-moi.
22: Est-ce qu'on a ça chez soi?
17: Oh, bah ça dépend qui. Peut-être que Monsieur Gueuluc a ça chez lui.
22: Ah, il faut être très riche.
17: Et hein, peut-être que Monsieur Gisbert, là aussi.
22: Faut être
2: vieux.
22: C'est un truc de vieux.
8: C'est un radiateur.
1: Ça s'achète.
17: Vous m'avez dit?
8: Un radiateur.
22: Un déambulateur.
17: C'est un radiateur, moi aussi.
22: Non, mais à Marseille, ils n'ont pas de radiateur. En
17: fait. 5 bandes vert foncé de 5,5 mm séparées par 4 raies verticales blanches de 2,4 mm.
1: C'est une brosse à dents électrique?
17: Oh, non.
22: Est-ce que c'est quelque chose qu'on
17: a dans la valise, la brosse à dents électrique?
22: On a ça chez soi, dans sa salle de bain, par exemple?
17: Ah non, non, quand on a ça, c'est pas dans la salle
22: dans
17: de bain.
22: Dans la cuisine.
2: Ah, c'est où? Dans le jardin?
17: On met
1: dans
17: ça dans
1: la chambre.
17: Mais plutôt dans la chambre, oui. Mais
2: pourquoi? C'est pour un déshumidificateur.
17: Mais enfin, c'est pas fait pour ça. C'est
2: au-dessus d'une lampe. C'est un abat-jour.
1: Mais quand vous dites Gisbert et moi, c'est parce qu'on est plus âgé que les autres.
17: Pas seulement. Aussi.
2: Parce qu'ils sont solvables.
1: Ça n'a rien à voir.
17: Parce que quoi?
2: Parce qu'ils sont solvables.
1: Parce que ouais. ça coûte cher.
22: Faut avoir les moyens.
1: Ça n'a rien à voir avec la prothèse dentaire qu'on a dans le verre à côté du.
22: C'est polydent.
8: C'est une prothèse de quelque chose, non?
1: Est-ce que ça a été inventé en France?
17: Ah oui, oui, c'est français, monsieur.
1: C'est français. Il y a ça à l'étranger également, il y a ça partout.
17: Je peux même vous dire, ça a été créé très exactement dans les années 50.
8: Un peigne.
17: En 1957,
1: non, pas moi.
17: Même.
1: Une brosse oui, non, c'est vrai, un
17: le
1: peigne.
17: Le 2 mai 1957.
2: C'est un objet décoratif de Johnny Stark?
17: Non, c'est là.
1: Un pacemaker.
22: Pas de Johnny Stark.
17: Johnny Stark. C'est Philippe Stark.
22: Johnny Stark.
17: Le seul objet décoratif de Johnny Stark, c'est Mireille Mathieu.
8: Un peu de respect, monsieur Ruquier.
17: Et elle bouge beaucoup moins que les objets de Philippe Stark.
1: Non, mais Mireille Mathieu en lampadaire, ça peut avoir de la gueule, hein.
8: C'est un porte-clé.
1: Si c'est pour nous, c'est une prothèse, non? Une c'est prothèse de la hanche, une prothèse du genou.
17: C'est pas dit la largeur. C'est large de 37 mm, quand même.
1: Oh, Laurent, petit. Mais quand vous parlez des lignes, horizontales, verticales, elles ont 5 mm ou quelque chose comme ça. Mais ça peut être sur un objet beaucoup plus grand.
8: Des boutons de manchette?
17: Non, des boutons de manchette. Non, mais on se rapproche un peu.
1: Ah.
22: C'est ce que c'est un rapport avec une montre?
17: Non.
2: Une cravate?
17: Non.
2: Un autre papillon, une
22: ceinture?
17: Non.
1: Un bouton de pyjama?
8: Broderie?
2: Une
8: broderie.
2: Pochette? Une pochette?
17: Non.
22: Une pince à cravate?
8: Le crocodile Lacoste?
17: Le crocodile? Vous dites un crocodile, vous? Le
8: machin à Lacoste.
3: Les crocrocros, les crocrocros.
4: Les crocodiles sur les bords du Nil, ils sont partis, n'en parlons plus.
8: C'est un accessoire de mode.
17: C'est pas un accessoire de mode, mais c'est vrai qu'on peut le revêtir.
1: Si c'est si petit.
4: Ah, il broche!
1: Une légion d'honneur.
4: Une broche?
17: Une broche, non.
4: Ah, la légion des arts et des lettres.
1: Une décoration.
17: Elle l'a dit,
1: c'est
17: Mella Bédia qui a trouvé la bonne réponse. La décoration, le ruban des arts et des lettres.
1: Ah, bravo. Je connaissais même pas la couleur.
17: Eh ben oui, le ruban. Vous l'avez pas, vous, monsieur Gisbert?
1: Ah, oh, bah, j'aurais refusé, attendez. Ah, j'ai refusé toutes les décorations.
17: Ah, donc ça, c'est...
1: Ah non, j'ai celle du fromage, des fromagers de Saint-Fuguson.
22: Ah, c'est bien ça.
1: Et j'ai accepté également, après réflexion, le grand ordre des melons de Cavaillon. Ah, moi, j'étais fait officier, d'abord, machin truc, et puis officier des arts et lettres, par la France. Alors, je me dis, quand c'est un pays étranger, qui me l'accorde, je trouve ça un grand honneur.
22: Ah oui,
1: chez moi, j'aurais refusé, mais...
17: Pourquoi on en parle? Parce que l'humoriste...
1: Il y a un truc, et le Nobel, je l'ai eu en 2004.
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12: Gérard Jugnot et Patrick Sébastien débattent d'une expression artistique le 18 février 2025.
13: Très facile, parce que dans toute la presse aujourd'hui, on parle de l'Antarktkunst. L'Antarktkunst, mais de quoi s'agit-il ?
14: Alors, c'est le Kunst.
15: C'est l'allemand.
14: C'est voilà. Et l'Antarktkunst, c'est le fait de
16: d'entarter.
13: Pas du tout.
16: Ah bon.
13: L'Antarktkunst est dans toute la presse aujourd'hui.
15: C'est, mais pas, c'est allemand.
13: C'est allemand. L'Antarktkunst.
15: Kunst, ça veut dire l'art.
13: C'est une sculpture. Ça, c'est vrai.
15: Donc c'est l'art de quelque chose.
14: L'art d'entartrer les dents.
13: Pas de.
17: Est-ce que c'est l'art que les nazis considéraient comme de l'art dégénéré?
13: C'est l'art dégénéré. Bonne réponse de Valérie Trierweiler. L'Antarktkunst, c'est l'art dégénéré.
14: C'est alors, ce serait quoi exactement?
17: Bah, c'est Kokoschka, c'est...
13: Il y a une exposition, vous irez, chère Caroline Diamant, au musée Picasso, et c'est jusqu'au 25 mai, donc vous avez le temps, où on vous montre l'étoile, effectivement, qui a été considérée par les nazis comme l'art dégénéré, c'est ainsi qu'ils l'appelaient à l'époque, de Goebbels et compagnie, l'Antarktkunst. Alors, il y a Picasso...
17: Egon Schiller.
13: Voilà, et beaucoup d'autres.
14: C'est à cause de ce que ça représente. Ou à cause de celui qui peignait
15: la forme.
13: Ah, les deux.
15: Ils n'ont pas essayé de les détruire.
13: Ah, certaines toiles, effectivement, ont été détruites. Ouais. Et d'autres ont été revendues. Certaines ont été exposées, justement, dans cette exposition à l'époque qui a fait venir quand même 2 millions de personnes qui sont allées voir des tableaux qui étaient montrés du doigt en quelque sorte. Mmh. Et aujourd'hui, on nous les remontre et on s'aperçoit effectivement que c'était pas si dégénéré que ça, puisqu'il y a des Van Gogh, des Picasso et je vous en passe. L'art dégénéré par les nazis mis à l'honneur au musée Picasso à Paris jusqu'au 25 mai prochain. Il y a une soixantaine d'œuvres.
15: Des gens dégénérés qui jugent les autres dégénérés, c'est très bizarre. Comme...
13: L'art dégénéré, le procès de l'art moderne sous le nazisme, c'est le titre de l'exposition au musée Picasso, et c'est vrai que j'avais choisi de vous en parler en allemand, puisque c'est ainsi que ça s'appelait au départ, l'art dégénéré, l'entartete Kunst. Rien à voir avec l'entartage du gloupier, c'est à ça que vous pensiez,
14: oui, tout à fait.
13: Chère Caroline, mais non, non, non. Je voudrais vous parler maintenant des initiales YKK. Où est-ce qu'on peut les voir, ces initiales YKK, qui veulent dire Yoshida Kogyo Kabushiki Kayashi?
14: Alors au Japon, japonais. J'ai envie de
18: mais
14: dire.
18: Mais c'est pas le chien. C'est pas le mausolée pour le chien Shibuyu, enfin le chien qui a attendu son maître pendant 15 ans dans la gare et qui faisait le trajet tous les jours et que son maître était mort, c'est ça?
13: C'est une belle histoire que vous nous racontez là.
19: C'est pas ça.
13: Je vois pas le rapport, mais c'est toujours bien à raconter.
15: Ah, bon, je pensais... C'est pas sur les billets d'avion?
13: Non.
14: Est-ce que c'est est-ce que ce sont des initiales qu'on peut trouver sur une marque?
13: Ah ben, on peut trouver ça sur alors une marque. Oui, oui. En quelque sorte, mais il y en a à peu près, on va dire, 7 milliards à travers le monde.
14: Ah, c'est presque autant aliments. Que des humains.
13: Oui,
14: c'est,
13: presque.
14: C'est, ah oui,
19: c'est des aliments.
15: C'est des airbags.
13: Yoshida Kogyo Kabushiki Kaisha.
19: Donc c'est oui, pas des aliments.
20: On en a, nous.
13: Ah oui, vous pourrez vérifier d'ailleurs dans un instant.
15: Est-ce que c'est pas
20: chacun de nous
15: est-ce
20: là?
15: Est-ce que c'est pas un polluant éternel?
13: Tout le monde ne l'a pas, mais quand même, on est nombreux à pouvoir voir ça. Oui.
14: On l'achète.
13: Ah, ça s'achète, oui, mais ça s'achète pas tout seul, vous voyez.
14: Ça s'achète en groupe?
13: Non.
19: Est-ce que c'est électronique?
13: Pardon.
19: Est-ce que c'est électronique?
13: Ce n'est pas électronique.
14: Est-ce que ça coûte cher?
13: Ah non, non, mais attends, c'est compliqué de vous répondre.
18: C'est pas des boutons de chemise?
13: Ce ne sont pas des boutons de chemise, mais on se rapproche.
17: Fermeture éclair?
15: Bah, c'est des baguettes!
13: Non, alors.
17: Des fermetures éclair?
13: C'est-à-dire, expliquez.
17: Bah, le zip.
18: Bah, la marque, enfin, c'est écrit sur
17: le Kawai, le Kawai.
19: C'est une marque de fermeture éclair, j'ai travaillé avec eux en plus, je suis débile. YKK, c'est une marque de fermeture éclair.
13: Bonne réponse de Richard Orlaski, aidé par Valérie Treveiller.
19: J'ai fait des blousons avec eux. Et qui est de bonne qualité d'ailleurs.
13: La plupart d'entre nous, il suffit de vérifier sa fermeture éclair.
18: Oui, bah
13: c'est
18: oui.
13: Écrit YKK. Pourtant, vous exactement. En avez vu, Caroline.
19: Non, moi, j'ai fait des blousons.
14: Pas du tout. Moi, j'ouvre surtout des jeans à boutons.
18: Oui, c'est YKK.
13: Vérifiez vos fermetures éclair.
19: Ah non, non, mais c'est sûr. Moi,
15: attends,
19: j'ai
15: qu'est-ce que j'ai fait des blousons. Vous faisiez les sculptures avec des...
18: YKK.
14: Oui. C'est YKK sur la gazette.
13: Moi aussi, j'ai vérifié ce matin. YKK, ça veut dire Yoshida Kogyo Kabushiki Kaisha. Et ce sont trois lettres qu'on retrouve sur la moitié des fermetures éclairs du monde.
19: Exact.
13: 14 milliards de fermetures éclairs qu'on devrait d'ailleurs pas appeler fermetures... Gérard Jugnot est en train de montrer à Caroline.
14: C'est YKK.
13: Vous aussi, Gérard?
15: Ouais.
13: Eh ben, voyez.
14: C'est bon.
15: Passez de l'autre côté, YKK.
13: C'est une société japonaise fondée en 1934, Yoshida Kogyo Kabushiki Kaisha. Ça veut dire d'ailleurs Yoshida Société Anonyme, si on traduit. Et on a tous donc marqué sur notre braguette.
15: Et concurrent de éclair?
13: Alors justement, c'est pour ça qu'il faut pas dire fermeture éclair. Il faudrait, parce que éclair, c'était une marque déposée par une.
18: Pas dit zip.
13: Par une entreprise française, faut dire Zip, exactement. Il faut dire Zip. C'est en 1891 qu'un Américain qui s'appelle Wiscom Johnson, qui en avait marre d'attacher les boutons de ses chaussures, qui a inventé le Zip, en quelque sorte. Il a mis deux bandes de tissu, des crochets, des œillets, une glissière pour fermer ses chaussures. Et ensuite, évidemment, ça a été popularisé à travers le monde. Sauf que la fabrique japonaise Yoshida, donc Yoshida Kogyo Kabushiki Kaisha, fondée en 1934, est celle qui en fabrique le plus. Voilà pourquoi.
14: 7 milliards.
13: Ouais. 7 milliards.
14: Rendez-vous compte.
19: Ils ont aussi inondé le marché parce que c'était beaucoup beaucoup moins cher que les autres. À l'époque, c'était des Européens, des Italiens qui faisaient des choses de qualité. Ils sont venus avec un peu moins bonne qualité. Les années 30, les 40, c'était un peu avant-guerre. Et ils ont inondé le marché avec des prix très attractifs et tout le monde.
13: Et
19: tout
13: qu'est-ce que foutu, vous, avec YKK?
19: J'ai fait des blousons en série limitée. Ah, et donc,
0: oui.
19: J'ai fait.
0: Mais il fait tout. J'ai tout fait.
14: C'est un génie, il a raison.
0: Nous, on est des blousons.
13: Nous, on est couillons, on sait pas faire fortune, on distribue nos montres gratuitement. Lui, il vend tout.
0: Ah oui, c'est incroyable.
13: Il vend sa braguette, tout.
19: Mais ils ont fait d'autres choses, les Japonais. Ils ont fait le nylon aussi.
0: Oui.
19: Vous connaissez le nylon?
0: Oui, bien sûr.
14: C'est les Japonais?
19: Les Japonais, parce qu'en fait, non, c'est pas.
14: Je croyais que c'était du
19: nylon. Non, désolé, là, c'est le contraire. C'est les Américains qui ont voulu, avec la. Now you lose all Nippon. Ça veut dire, maintenant vous avez perdu vieux Japonais. Pour remplacer la soie, les Américains ont fait le nylon. Là, c'est le contraire. Voilà. Mais bon, c'est intéressant quand même. Vous savez que nylon, ça veut dire now you lose all Nippon. Maintenant vous avez perdu vieux Japonais.
0: Sculpteur et science, hein.
20: Ah, je savais pas ça. Est-ce que c'est vrai, ça?
19: Ah, si, c'est vrai, ça. J'ai regardé, il y a eu.
13: Et vous, alors, on va aller travailler là. Vous avez regardé si votre fermeture.
21: Ben, j'ai pas de fermeture.
13: Vous n'avez pas de fermeture?
21: Non. C'est un pantalon de yoga que j'ai, donc il n'y a pas de fermeture.
13: Un pantalon de yoga?
21: Oui.
19: C'est des nœuds.
13: En tout cas, voilà, YKK, ça veut dire vérifier à chacun sur votre fermeture.
14: Vous voulez que j'aille vérifier?
13: Il y en a dans le public qui diraient pas non. Hein,
0: je suis sûr. Bah oui.
13: Je vois 4 mois. En plus, c'est le salon de l'agriculture en ce moment. YKK, c'est bien une firme japonaise de fermeture éclair.
12: Retour des meilleurs moments des grosses têtes de Laurent Ruquier après les infos. 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
12: 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L'essentiel de l'info en 3 minutes, avec vous Antoine Galen. Bonjour Antoine.
23: Bonjour Isabelle, bonjour à tous. L'Union Bordeaux-Bègles aux portes d'une deuxième finale consécutive en Champions Cup. Les rugbymen bordelais affrontent les Anglais de Bath. On part tout de suite en direction du Matmut Atlantique. Denis Grandjou, vous êtes en direct du stade. Le match est sur le point de commencer.
24: Exactement, le match est sur le point de commencer. On attend l'entrée des joueurs avec un ciel très menaçant. Il est tombé tout à l'heure des trompes d'eau ici sur le stade Atlantique à Bordeaux. Mais ça s'est calmé, heureusement. Un temps anglais pour les supporters anglais qui sont juste à côté de moi. Ils ont des magnifiques bérets bleus, les supporters de Bath. Et on attend pour l'instant donc l'entrée des deux équipes et l'UBB bien sûr qui mise sur une place en finale pour rejoindre le Leinster qui s'est débarrassé hier des courageux Toulonnais. On aurait bien aimé une finale 100% française, mais finalement pour l'instant c'est le Leinster et peut-être donc l'UBB si l'UBB l'emporte face à ces Anglais de Bath. Mais pour l'instant les deux équipes ne sont pas encore entrées sur la pelouse très très verte, magnifique, ici du stade Atlantique à Bordeaux.
23: Merci Denis Grandjou en direct du Matmut Atlantique. Et de son côté, Montpellier s'est imposé 18-12 face aux Newport Dragons. Le MHR file en finale de Challenge Cup, la troisième de son histoire. Ce sera contre Ulster le 22 mai. On reste sur les pelouses, mais cette fois c'est du football. Suite de la 32e journée de Ligue 1, Lille affronte Le Havre. Match crucial pour les Dogs dans la course à la Ligue des Champions. Antoine Baudelet, vous êtes en direct du stade Pierre Mauroy. C'est la mi-temps à Lille.
25: Oui, c'est la mi-temps et un but partout entre Lille et Le Havre. Le LOSC a marqué le premier après une demi-heure maîtrisée. Les Lillois se sont procuré beaucoup d'occasions grâce au très bon travail de leurs ailiers. La récompense est venue à la 29e minute par un but d'Ocon Haraldsson, délicieusement servi par Romain Perrault et vainqueur de son 1 contre 1 avec le gardien Havre dans la surface. Et puis les nordistes se sont un peu relâchés et ont craqué sur la première occasion franche du Havre à la 33e minute. Centre d'Ebonog, remise de la tête par Doucouré dans la surface. Et c'est le capitaine un vrai Issa Soumaré qui a surgi de la tête au point de pénalty face à une défense lilloise trop passive. Le Havre aurait même pu prendre l'avantage en toute fin de période sur une frappe de Soumaré, finalement repoussée par le gardien lillois Heuser. Un partout à la pause entre Lille et Le Havre.
23: Merci Antoine Baudelet en direct du stade Pierre Mauroy. Et tout à l'heure, multiplex à 17h15, Strasbourg-Toulouse, Paris-FC-Brest et Auxerre-Angers. Le choc de la soirée, c'est Lyon face à Rennes, coup d'envoi 20h45. Un match à suivre dans RTL Foot dès 20h avec Eric Silvestro. J'ai confondu les pédales, les mots de la conductrice du bus qui a fini dans la Seine jeudi. C'était à Juvisy-sur-Orge en Essonne. Lors de l'accident, le bus a percuté une voiture en stationnement. Elle aussi a plongé dans le fleuve. Les 4 personnes à bord du bus en formation ont été secourues et selon la préfecture, aucun risque de pollution n'a été détecté. Laurent Nunez veut mieux réprimer les rêves parties illégales. Le ministre de l'Intérieur s'est rendu à Cornus ce matin, où 17 000 personnes ont fait la fête sur un terrain militaire dans le Cher. Il ajoute que tous ceux qui sortent du site seront verbalisés. On lève les yeux au ciel pour la météo. Beaucoup de nuages et des averses cet après-midi du sud-ouest au nord-est. Quelques rayons de soleil en Bretagne. Les températures jusqu'à 18 degrés à Montpellier, 19 à Paris, 21 à Bordeaux. RTL, il est bientôt 16h passées de 3 minutes. Je vous laisse le micro, Isabelle.
1: Merci. On retrouve la suite des meilleurs moments des grosses têtes de Laurent Ruquier. Olivier de Kersauzon et Rachel Kahn se rapprochent lors d'un marathon littéraire le 29 novembre 2022 sous le regard complice de Roselyne Bachelot.
13: Je vous demande de compléter cette trilogie asiatique qui a commencé par Les Conquérants en 1928, La Voix Royale en 1930.
2: Malraux, oui.
3: La Condition Humaine.
2: L'Espoir.
13: La Condition Humaine d'André Malraux, je l'ai entendu. Bonne réponse de Roselyne Bachelot et Olivier Bellamy. Mme Bachelot a donné le titre, La Condition Humaine, et Monsieur Bellamy a donné l'auteur, André Malraux.
3: C'était facile, l'auteur, une fois que j'avais donné le titre.
2: Oh, bah du temps. Ouais, t'as raison.
4: En même temps, attends, alors quand vous répondez vite comme ça nous soulage.
2: Bellamy, il a une bonne tête de suceur de roule.
6: J'ai eu peur au début. J'ai eu très peur. Oui.
2: Vous avez compris que t'as eu peur.
13: Je vous emmène maintenant pour la deuxième question littéraire à destination d'Emmanuel Goulon à Chauray dans les Deux-Sèvres. Je vous emmène dans un village qui s'appelle Aubignane, un village perdu de la Haute-Provence. Là-bas vit Panturle, qui va tomber amoureux d'Arsule.
3: Oui, c'est Jean Giono.
2: Jean Giono, ça. Oui. Colline?
3: Non.
13: C'est pas Colline. Comment s'appelle le roman?
6: Ceux de Beaumur.
3: Non.
6: Que ma joie demeure.
13: Ah non.
6: Regain
13: de Giono. Bonne réponse d'Olivier Bellamy.
4: J'adore le film.
6: Ah oui, avec Fernandel.
4: Magnifique.
13: Et oui, ça a donné ensuite effectivement un film, Regain, roman très de Jean Giono. Et maintenant, je vous raconte l'histoire de Columba.
2: Peter Mérimée.
3: Oui.
2: Mérimée.
4: Prosper. Yop, la boum, c'est le roi du pain des pizzas.
13: Alors là, on a vraiment des vraies grosses têtes. J'allais vous demander quel est l'auteur de cette nouvelle. Columba, jeune gardienne des

0: Belmergo découvre une recette romaine pour le moins surprenante ce 10 février 2017.
1: Dans l'Antiquité, les Romains utilisaient quelque chose de très particulier pour réaliser un aphrodisiaque qu'on appelait stimentos. Mais qu'est-ce qu'on pouvait trouver dans cet aphrodisiaque?
2: Des coquilles et de coquillages pilés?
1: Du tout.
3: Du rat.
1: Ça se mangeait, hein.
4: De l'oignon?
1: Ah non, ça se mangeait pas, c'était évidemment.
5: C'était une crème, ça se mettait sur
1: C'était une gélule qu'on pouvait avaler.
5: Oui.
4: Il y avait du rat. Stimentos, ça s'appelait, ça fait très, pour rafraîchir la laine.
1: Stimentos, oui.
2: C'est à base de plantes.
6: Est-ce que ça vient d'un animal?
1: Un animal, non.
7: C'est avec ou sans sucre?
1: Comment ça, avec ou sans sucre? Vous confondez avec les Mentos. Stimentos, monsieur Mabille.
5: Est-ce qu'il y a du pipi dedans?
1: Il n'y a pas de pipi.
2: C'est à base de plantes?
1: À base de plantes, non.
7: Il y a de la bile?
1: De la bile, non.
4: Il y a de l'humain dedans,
1: De l'humain, pas directement, mais ça vient
2: des cheveux.
4: Un peu du sperme.
2: Des poils.
1: Des crottes de nez. Des crottes de nez, non.
7: Du pu.
1: Du pu, non.
5: Ah, du pu.
4: Ah, des hémorroïdes.
1: Bon. Oh,
5: oui.
1: Qu'est-ce que vous avez dit, Isabelle?
4: Des hémorroïdes.
5: Non, mais ça se détache pas du corps, en principe, les hémorroïdes.
7: Quand t'as une grosse grappe.
1: Tu parles d'un aphrodisiaque, des hémorroïdes. Pardon, c'est déjà occupé.
2: C'est très bon à manger, Laurent. Ça s'appelle des éclatades de fion, la bordelaise.
5: Ça crisse un peu sous les dents, quand même.
2: C'est magnifique.
1: Non, écoutez, franchement.
5: Quelle horreur.
1: Mais c'est vrai que ça vient de l'homme. Et d'ailleurs, il faudra me trouver aussi d'où ça vient, de quel genre d'homme.
7: Des ongles.
5: Des hommes sales.
1: Des hommes sales.
4: Alors, des hommes ou des femmes?
1: D'hommes.
5: Non, c'est que les hommes.
4: Dans les oreilles.
2: C'est une sécrétion.
7: C'est de la crasse.
5: C'est lié aux zizi.
1: On est dans
2: du miel des oreilles.
4: C'est
5: lié aux zizi.
1: Qui a dit c'est lié aux zizi?
4: On se croirait à l'école.
7: Du roquefort.
1: Vous avez du roquefort sur le zizi.
7: Ça m'arrive.
5: Si, alors, excusez-moi, mais c'est un nom scientifique, ça s'appelle le smegma.
4: Montre-nous. C'est dans le corps humain.
5: Mais il n'y a que les hommes.
4: C'est à l'intérieur ou à l'extérieur?
1: J'ai pas dit dents, j'ai dit que ça venait du corps humain.
5: Et c'est que les hommes.
2: Des larmes.
4: C'est pas de l'urine.
1: Une certaine catégorie d'hommes.
4: Les eunuques.
2: Les lépreux, les croûtes de lépreux.
1: On est dans l'Antiquité.
5: Oui, hein, oui.
1: L'Antiquité romaine.
2: Ouais. Et donc, ce sont des gens malades qui produisent ça.
1: Pas du tout, justement.
4: Des eunuques.
1: Des eunuques, non.
8: C'est ceux qui font du cheval à cru.
1: Du cheval à cru.
2: Des tartares.
5: C'est du steak.
6: Est-ce que ce serait pas un liquide qui viendrait d'un jeune homme qui n'aurait jamais eu de rapport avec une gonzesse?
1: Non.
4: C'est un jeune homme.
1: Un jeune homme, non, pas forcément.
4: Pas forcément.
7: Ça vient de devant ou de derrière?
1: De partout, monsieur Mabille.
4: Ah, de la sueur.
2: La transpiration.
1: De la transpiration, de la sueur. Mais de qui, alors?
6: Des gladiateurs.
1: La sueur des gladiateurs. Bonne réponse d'Isabelle Mergaux et Jean-Jacques Perroni.
5: Ah, ça va.
1: Eh oui.
5: Ça doit être fort quand même, ça doit être fort en goût. Hein.
1: C'était considéré comme un aphrodisiaque.
6: Eh ben oui, parce qu'il y a le proverbe « Spartacus qui rit quand on le suce
2: ». À l'époque, il faisait de la pub, il disait pas d'erreur, c'est la sueur.
1: Claude, avez-vous déjà utilisé des aphrodisiaques? Pas comme celui-là, évidemment.
8: Si.
1: Ah, quoi comme aphrodisiaque?
8: Oh bah non, vous n'avez pas entré dans ma vie privée. Oh bah,
1: donc bon, vous pouvez tout nous
4: raconter. Trop dit.
1: Alors
4: là.
1: Ça, c'est marrant.
5: On connaît
1: pour vos
5: tout,
1: couches, vous nous racontez. Qu'est-ce que vous utilisiez comme aphrodisiaque alors, Claude?
8: Je peux pas le dire, c'est trop choquant.
2: Un voisin?
7: Dites-le.
1: Comment ça?
5: Pourquoi c'est choquant? C'est quoi?
1: Allez-y, Claude.
8: Non, je peux pas.
1: Vous avez dit bien pire.
4: Elle va nous sortir un truc, des pommes de terre bouillies. Enfin,
8: non,
4: tu vois, un truc.
8: Non,
5: est-ce que c'est quelque chose que tu mangeais?
8: Non, mais que je suçais.
2: C'est bien ce que je dis, un voisin.
7: Oui, c'est ça.
4: Bah, c'est pas aphrodisiaque.
7: C'est pas si.
8: Vous n'en savez rien, vous n'avez jamais essayé.
5: Essayez quoi?
8: Écoutez-moi, mes enfants.
5: Oui.
8: Une très vieille dame comme moi.
5: Oui.
8: Laissez-moi un tout petit fil de dignité.
4: D'accord.
8: Un tout petit
2: voile. Je suis pas sûr que t'es ma choix belle, le fil de dignité.
1: Trop tard.
6: C'est un peu tard.
7: Mais vous suciez quoi?
4: Tu suciez quoi?
5: Oui, c'est ça le truc.
7: Vous suciez quoi, Claude?
2: Elle perdait la vue, elle confondait les crottes de lapin et les olives.
8: La dernière chose que je suçais, un doigt.
1: Un doigt? Oh, bah, c'est rien du
5: et
1: tout.
5: Et ça suffisait pour te...
8: Un doigt ou...
2: À l'Institut médico-légal.
1: Sucer un doigt.
4: Mais un doigt, il y avait un ongle dessus ou pas?
2: Il y avait quelqu'un en bout ou pas?
5: Mais attends, est-ce que c'était un doigt à toi?
8: Vous me ferez pas dire, alors.
7: La dernière fois que j'ai sucé un doigt, je me suis tapé le facteur.
5: Mais c'était un doigt à toi que
1: Comment ça, sucer un doigt?
4: Ah, mais que tu trempais quelque part?
8: Non, je ne sais pas forcément mon doigt à moi. C'était mieux si c'était le doigt d'un partenaire.
5: Et ça t'excitait?
4: Et ça t'excitait?
5: De sucer un doigt?
8: Ouais,
4: tu m'étonnes qu'elle ait été cocue. si tu faisais que ça, hein.
5: Mais tu suçais les doigts de pied ou les doigts des mains?
8: Ça aurait pu être une queue aussi, ça.
7: Ouais.
1: Oh bah, Claude,
5: c'est quand même plus petit.
1: Alors, elle n'ose pas dire un doigt et après elle nous dit ça aurait pu être une queue.
7: Non,
1: Non, bah franchement, non. Claude, il n'y a rien de grave là-dedans. Vous voyez.
8: Bah non, mes petits chéris, n'insistez pas.
7: Mais non, on va pas.
8: Cherchez vous-même, oui. Expérimentez.
1: Ah, c'est pas un doigt.

0: Ah, il nous a eu.
1: Non, mais si, mais c'est un doigt qu'elle avait mis quelque part.
2: Si ça se trouve, c'était un doigt de lépreux qu'elle gardait.
3: Ouais, moi, je veux dire que connaissant Claude, c'est plutôt un doigt de Porto, à mon avis. Et ça peut marcher.
0: Vous-même, Isabelle, vous avez déjà utilisé des aphrodisiaques?
4: Du tout, je ne sais même pas ce que c'est.
0: Ah bah, c'est facile, la corne de rhinocéros.
5: Oh, ça se trouve facilement.
2: Laissez ces pauvres bêtes en paix, s'il vous plaît.
5: Tu t'assieds dessus.
4: Il paraît que le meilleur aphrodisiaque, c'est les huîtres.
0: Ah, les huîtres? Ah,
6: oh,
0: j'ignorais.
6: Oh, arrête. Je m'en bourre. Oh.
7: Non, mais... Claude, il faut les ouvrir avant.
3: Et c'est dans la bouche.
1: Enfin, comment elle m'a dit ça avec un mépris?
6: Mon Dieu,
1: je m'en bourre.
7: C'est pour ça qu'il y a du calcaire sur les couches.
0: Mais enfin, Claude, on dit pas je m'en bourre.
6: Oui, t'as raison.
0: Les huîtres, c'est aphrodisiaque.
7: Moins que les moules.
6: Bah, évidemment.
3: Non, mais il y a le gingembre aussi.
0: Ah oui, ah, voilà.
4: Gingembre, moi j'en mange tous les matins, mais à peu près ça, tu vois.
0: Mais pourquoi vous mangez du gingembre tous les matins?
7: Pour la laine.
4: Non, je...
3: Au cas où elle croise quelqu'un quand elle fait son footing.
4: Quand je fais mes jus, j'ai un extracteur de jus.
0: Oui.
3: Bah ça, c'est aphrodisiaque.
0: Il n'est pas bien sorti.
2: Non.
7: Ça s'appelle une branlette. Hein.
4: Et donc, je mange le matin.
3: Oh merde. Raconte-nous ton extracteur de jus.
4: C'est la comédienne Armelle qui m'a fait acheter un extracteur de jus. Et je vous jure, c'est vachement bien.
3: Non, ne nous jure pas.
4: Je mange à peu près 1 kilo de carottes, de...
0: Oh là là. Et vous mettez du gingembre là-dedans, alors?
4: Et je mets du gingembre.
2: Il n'y
0: avait rien sans G.
4: Orange.
0: Mettez des clémentines et hop.
4: Et ben, ça donne la patate. Hein.
0: Ah oui.
4: Mais cela dit, un hermaphrodite, quand on n'a personne, c'est con.
5: Un hermaphrodite?
3: Quel rapport?
2: Non, c'est un aphrodisiaque.
4: Un aphrodisiaque.
2: C'est pas grave.
3: Non, parce que je pensais qu'elle balançait des infos, là.
4: Non, parce qu'un aphrodisiaque,
0: un hermaphrodite, croyez-moi, ça marche pas. On a eu un mandalire longtemps ici, ça a excité personne, hein.
4: Cela dit, l'huître est hermaphrodite.
0: Oh, ah oui.
4: Mais,
7: Comme le morpion.
4: Ah bon?
7: On dit qu'on échange de sexe.
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0: La question du Figaro, j'ai gardé l'article exprès, hein, et c'était dans le Figaro hier. Donc, vous voyez.
2: Ah oui, mais
1: ah, Figaro d'hier,
0: oui. Ah bah oui, ça vous a donné une journée pour lire cet article. Ah, oui. Et ça, je dois dire, c'est un papier qui m'a tout à fait intéressé parce que ça parlait, ce papier, de quelque chose qui est apparu il y a une dizaine d'années.
2: Oui.
0: Et qu'on trouve désormais partout. Qui devrait être invisible, mais qui ne l'est pas toujours. De quoi s'agit-il ?
1: Les mythes alimentaires ?
0: Les quoi ?
2: Les quoi ?
1: Les mythes alimentaires.
0: C'est quoi les mythes alimentaires ?
1: Eh ben j'ai découvert ça
7: dans un vieux paquet de farine.
1: Chez une amie qui mange que du bio et elle m'a dit oh là là j'ai plein de mythes alimentaires. Alors je pensais que c'était arrivé avec le bio.
2: C'est quoi une mythe alimentaire ?
0: Je n'ai rien compris à ce qu'elle m'a dit.
1: Des mythes dans les
7: des
1: aliments.
7: Et c'est des papillons.
2: C'est pas les mythes qui mangent la laine, c'est des autres mythes.
1: Voilà.
2: Ah, il y a plein de mythes.
1: Oui,
2: il y a plein de mythes.
0: C'est apparu il y a une dizaine d'années.
1: Le slip.
0: Non, c'est censé être invisible. Ça
7: C'est les petites chaussettes qu'on met dans les chaussures.
0: Les mini-sockets qu'on met dans les chaussures pour ne pas être pieds nus. Bonne réponse de Franck Ferrand.
2: Même sur la mode, il répond maintenant.
1: Ah ouais, ça, non,
7: c'est un problème pour tout le monde, mais évidemment. Mais moi, je me suis en croyant qu'on les voit pas, puis en fait, ça dépasse de.
0: On les voit toujours, les mini-sockets, vous êtes d'accord?
2: Bah oui, c'est moche.
1: Il y en a qu'on voit pas, mais ça ne sert à rien parce qu'elle sort du pied.
0: Alors, c'est ça. Alors là, voilà pourquoi je voulais parler de ce sujet.
7: Mais vous avez raison. Parce qu'on les a toujours au milieu de la voûte plantaire.
0: Ah, c'est énervant, la mini-socket qui glisse dans la godasse. Que vous avez au milieu du pied.
7: Oh, moi, il y a deux questions que je pose. C'est vrai qu'on la voit souvent. Moi, je les porte dans des bottes. Et là, on la voit pas.
0: Peut-on porter ses chaussures sans chaussettes, Isabelle?
7: Non.
1: Je vois pas l'intérêt. Pourquoi planquer ses chaussettes? C'est moche, une chaussette?
2: Avec la bermuda, oui.
0: Mais non, mais ça évite de porter les chaussures pieds nus. Et l'article du Figaro nous disait hier que il n'y a pas de problème à porter ses chaussures pieds nus.
2: Bah, non.
0: Ce qui est faux.
1: Si. Non, parce qu'il y a des ampoules. Ça fait des ampoules.
0: Je voudrais contredire monsieur Mathieu Morge du Conny. Son papier est formidable. Oh. C'est vrai que c'est intéressant de parler des mini-sockets parce qu'on n'en voyait pas il y a 10 ans des mini-sockets. Maintenant, on les voit. Elles sont là. Elles dépassent de la godasse. Tout le monde essaie d'en porter.
2: Mais oui.
0: Pour éviter d'avoir les pieds nus dans les mocassins ou ailleurs ou dans les chaussures de sport. Mais c'est vrai que ça glisse. Ça tient pas. Alors, ils en font avec un petit autocollant.
2: Oui, un antidérapant. Moi, j'ai dit.
0: Celles-là, elles sont bien.
2: Elles sont bien parce qu'elles tiennent. Ça adhère bien à la cheville. C'est l'antidérapant.
1: Ça ne sert à rien, celle-là, chérie. Ça ne sert à rien non plus.
0: Mais,
1: montrer les chaussettes.
0: Les pieds nus, c'est pas mieux. Ah, j'avais, alors, je vais vous dire, ça s'est passé ce week-end. J'allais acheter du fromage pour mes grosses têtes qui venaient à la maison.
7: D'accord, des chaussettes au fromage, il n'y a qu'un pas.
0: D'un seul coup, c'était, je crois, vendredi où je. Mais comment on peut l'appeler?
2: Un mur de pluie,
1: un
0: déluge. Chez le célèbre fromagerie où je suis allé chercher mes fromages, on m'a donné un sac en papier.
2: Oh là là.
0: Puisque maintenant, on ne doit plus donner de sac en
2: avec le
1: plastique.
2: Oui.
7: Quel joli monde.
0: Au moment de traverser cette avenue ici, en sortant de RTL, avenue Charles de Gaulle, où on ne peut plus traverser parce qu'il y a des travaux.
1: Partout.
2: Ah oui, mais c'est vraiment...
7: infernal.
0: Des flaques d'eau qu'on ne pouvait pas traverser. Et je me retrouve avec tous les fromages qui tombent. Pile au moment où j'ai voulu faire un saut au-dessus de la flaque.
1: Aïe, aïe, aïe, aïe, aïe.
0: Tous les fromages, le pain. C'est un jeune homme de 14-15 ans, parce qu'en plus j'avais ma main encore handicapée.
2: Ah oui,
0: voilà, qui m'a ramassé tous mes fromages.
2: Oh, comme une vieille dame.
0: Mais vous allez dire...
7: Mais ce que vous ne dites pas, Laurent, c'est qu'il vous a dit où se trouve votre EHPAD, monsieur.
0: Je n'avais pas mis de mini-socket, donc j'étais pieds nus, comme le conseille le journaliste du Figaro, dans mes chaussures, qui sont, on va dire, des chaussures en cuir ou en daim, je ne sais même pas, en daim, je crois, noires.
2: En ubique.
0: J'ai les pieds noirs depuis 3 jours, je n'arrive pas... Je vous jure.
2: Ah, vous se lavez, Laurent?
0: J'ai beau essayer.
7: C'est la teinture à
0: chaussures. Je n'arrive pas à les avoir.
2: Ah bon?
7: Et alors, tu as les pieds noirs. Tu vas pas insulter toute la communauté.
2: Mais au vinaigre blanc. Vous le retirez au vinaigre. Non, moi.
7: Qu'est-ce que tu
0: voulez
7: racontes?
0: Que je vous montre? Depuis vendredi que j'essaie d'avoir mes pieds.
1: Mais ça.
0: Regarde.
2: Bah.
1: Ah, oui. Ah ouais.
0: C'est mal à l'autre jambe.
1: Ça montre votre souplesse, hein. Dis donc.
7: Heureusement que les chaussures étaient pas vertes.
1: Souple.
0: Ah! En tout cas, les chaussures sans chaussettes, moi je dis non.
11: Non. Vous voyez. Rappelez-moi le nom de cet excellent journaliste qui a fait ce papier dans le Figaro.
0: Mathieu Morge Ducconi.
11: Pourriez-vous lui demander de ma part
0: de venir me laver les pieds?
11: Non, d'entamer une croisade. Je vous jure que j'en ai croisé encore cet été. C'est des hommes en short qui portent des sandales avec des chaussettes noires.
1: C'est la fameuse chaussette.
11: Non, des claquettes. Sandales de cuir avec des chaussettes en cuir.
1: Ah, claquettes chaussettes. Oui, et puis il y a aussi la claquette chaussette.
11: Et certains d'entre eux avaient même un collier de barbe.
1: J'avoue que c'est un peu
11: avec
1: bizarre.
11: Avec les chaussettes, les sandales.
1: La claquette chaussette. Ouais, quelle horreur. J'imagine la picture.
20: Non, mais tu peux pas faire du sport sans chaussettes avec des tennis.
1: Non, mais sport, non, mais on peut porter des chaussures sans chaussettes.
0: Alors,
1: des mocassins sans chaussettes, c'est super chic. Bah oui.
0: Vous ne conseillez pas la mini soquette alors?
1: Moi, je trouve que la mini soquette dans un mocassin, il vaut mieux pas. Autant ne pas mettre. Ou alors tu mets des chaussettes carrément. Vous savez, les chaussettes en fil d'Écosse, noires. Ouais. Mais la mini-soquette, là, je trouve ça bien avec des baskets. Mais on peut porter des chaussures sans chaussettes.
0: Lui,
1: chacun
0: dit,
1: est un, on fait ce qu'on veut.
0: Il dit la mini-soquette, c'est pas bien, parce que si vous devez vous déchausser à la manière des Allemands ou des Japonais, pourquoi ils se déchaussent?
21: Comment ils se déchaussent, les Allemands ou les Japonais?
22: Ils n'entrent pas dans les maisons avec des chaussures.
0: Ah ben là, voilà. Si vous devez vous déchausser en rendant visite à un ami à la manière des Allemands ou des Japonais, vous serez ridicule avec vos mini-chaussettes.
21: Ça fait très con.
0: Ah oui?
20: Non, mais tu vas souvent chez les Allemands, toi, pour enlever des chaussures comme
21: ça? J'allais souvent chez les Allemands, oui.
0: Moustapha, son allemand.
21: Oui,
0: Moustapha.
21: C'est allemand. Je peux dire que je me suis déchaussé une paire de fois chez lui. Hein.
11: Mais pas.
1: Et pas que.
0: Et lui-même se déchaussait très régulièrement.
11: Pendant la guerre, les Allemands se déchaussaient pas avant d'entrer dans les maisons. Mais ils portaient des bottes très hautes. Mais cela dit, Laurent, est-ce que vous confirmez que le terme mocassin à glands est l'autre nom du préservatif?
0: En tout cas, voilà, un très bon papier. Effectivement, les chevilles découvertes sont à la mode. Ça, vous confirmez, évidemment,
1: oui,
0: Christina. Peut-on porter ses chaussures sans chaussettes? La réponse est, ça dépend de la teinture de la chaussure. Parce que je vous jure que moi, j'arrive pas à ravoir ça. En plus, j'avais pas d'eau chaude.
1: Oh là là. Et pourquoi vous avez pas payé
20: moi aussi, j'avais pas de l'eau chaude. Qu'est-ce qui se passe, là?
0: Ah, y a pas de l'eau chaude.
1: On trouve plus de moutarde. Oh, je voulais acheter de l'eau, il y en avait pas. Plein de choses, des yaourts là que j'aime bien, il y en avait pas.
0: C'est fini l'abondance.
1: C'est la pénurie, chérie.
0: C'est la pénurie.
1: Qu'est-ce qu'il a dit le président? C'est fini
0: c'est
1: les populistes.
11: Le temps de l'abondance.
1: Et c'est fini l'abondance. C'est fini le temps de l'abondance.
20: Mais moi, j'ai une question, mais peut-être vous allez pas la trouver intéressante.
0: Oh non. C'est pas notre genre de nouveauté.
20: Ne te diminue pas avant là.
21: Vas-y.
20: Est-ce que ça ferait pareil avec des chaussures vegan?
21: Qu'est-ce qu'elle dit?
20: Parce que c'est la grande question. Qu'est-ce que c'est que des chaussures vegan?
1: C'est du faux cuir.
20: Et je croyais qu'il fallait pas faire de plastique. Alors moi je comprends plus.
1: Non mais les faux cuir.
21: Oui.
0: Oh là.
1: Ce n'est pas de plastique.
21: Oui.
1: Oh là là, mépris dans sa voix, dans ton nez. On dirait le kinnich. On appelle le faux cuir.
0: On croirait Ferrand qui nous parle d'histoire.

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16: Bernard Mabille, Gérard Jugnot et Chantal Latsou explorent les légendes d'un petit oiseau familier. Une émission du 21 mars 2018.
17: Une question pour monsieur Christian Moreau qui habite Toulon. Question zoologique, n'est-ce pas? Mais pas seulement, historique aussi, monsieur. Ah oui, monsieur Baffie. Pouvez-vous me donner le nom de l'animal qui a enlevé, voulu enlever, une épine de la couronne du Christ?
18: Oh là là.
17: Un pigeon? Non.
19: Un serpent.
17: Un oiseau? Oui.
18: Ah. Un corbeau.
5: Une alouette?
17: Une alouette? Non. Un corbeau?
18: Une perdrix?
17: Non.
4: Un pivert?
17: Alors c'est une légende, hein, évidemment, on n'était pas
18: un
17: là.
18: Colombe?
17: Un phénix? Un phénix? Une cigogne? Non.
18: Le rouge-gorge.
2: Il y en a en France.
17: Pardon.
18: C'est le rouge-gorge.
17: Et pourquoi, monsieur?
18: Parce qu'il a pris la couronne un brin de la couronne d'épines du Christ et il s'est piqué et la gorge, c'est le sang de la couronne d'épines.
2: Le sang du Christ.
17: Excellente réponse de Jean-Jacques Perroni.
6: Bravo.
13: Après, ridiculise le bâti.
17: Ah oui, le rouge-gorge, c'est là d'où vient la légende, hein, ce modeste oiseau qui vient, il vole au-dessus du Christ, oui. Il s'approche du Christ, crucifié lui, hein, le
18: bien
17: pauvre,
18: sûr.
17: Sur sa croix.
18: Il s'y tient, v'là un perchoir.
17: Il se pose, mais vous croyez pas, c'est bien dit.
18: Mais bien sûr.
17: Il se pose, ce con de rouge-gorge qui est pas...
18: Oh non, il est gentil avec ses petites patounes.
2: Ah, c'est mignon.
17: Qui n'est pas encore rouge-gorge. Hein.
18: Non.
17: Il s'appelle
18: non.
17: Marcel.
18: Il a un col roulé, il n'y a pas de problème.
17: Et il se pose sur l'épaule du Christ, qui peut même pas dégager le moineau.
18: Bah non, parce qu'il est clouté, l'autre.
17: Bah voilà. Alors, il se pose sur l'épaule du Christ, avec ses petites ailes.
18: Oui, ses petites papates.
17: Il essuie les larmes du Christ.
4: Oh.
17: Avec son bec. Ça, c'est joli, quand même.
18: Il essuie avec un bec, ça fait mal.
17: Et il arrache les épines. Et là, il se blesse la tête. Une goutte de sang tombe sur sa gorge.
2: Et c'est Jean-Luc Reichmann.
17: Et colore. Et colore pour toujours l'humble plumage du petit oiseau.
18: Ah, c'est son sang, c'est pas le sang du Christ.
17: Ah ouais, c'est le sang. C'est...
4: Et après, il a créé une station RTL.
17: Comment ça?
4: C'est rouge.
17: Ah oui.
7: allumé là-dessous, là.
18: Elle a repris du produit, laisse tomber.
17: Alors, il y a trois légendes. Attention, ça, c'est la première.
18: Oui, moi, c'est celle que
19: je connaissais. L'autre, c'est parce qu'il était au bistrot qu'il a trop bu.
17: Non, non. Oui. Alors, l'a renversé. La deuxième légende est un peu différente.
18: Allez-y, narinou, narinou.
17: Jésus est en train de prier au jardin des pardons. Là, il n'est plus du tout sur la croix.
18: Ah, voyez. Bon.
17: Il y a un petit oiseau qui s'approche. Voyez. Top, top, top, top, top. L'œil rond comme un cassis. C'est beau, hein?
18: Comme un cassis, ouais, comme un cassis. Oh.
17: Il frise le sol, sautillant et s'arrêtant pour faire une révérence devant Jésus. Et l'oiseau savait que cet homme-là, Jésus, avait un cœur énorme.
18: Ah bon?
17: Et il lui demande d'ouvrir son cœur. Et Jésus lui ouvre son cœur.
18: Oh, sans anesthésie.
17: Et le petit oiseau entre dans la cage des côtes. Mmh. Vous voyez? Il bat des ailes au rythme des pulsations du cœur. Et en souvenir de cette visite, Jésus lui met la lumière de son sang sur la poitrine et l'oiseau est ainsi baptisé Rouge-Gorge.
7: C'est gore,
20: ah,
7: ça.
20: C'est joli.
7: Et c'est plausible, ça. Ah, oui.
21: Jésus lui chante « Non, rien de rien, je ne regrette rien, c'était un piaf.
22: » Et la troisième?
17: Alors, il y a une troisième légende.
19: Alors, hein. Il était indisposé.
17: Je sais pas. Je ne sais pas laquelle il faut croire. Alors là, on est la deuxième nuit après Noël. C'est beau. C'est une autre nuit de Noël.
20: Oui.
17: Chantal, faites-moi.
20: Une nuit de Noël. Et puis c'est tout.
17: Il fait froid, le feu est allumé à l'entrée de l'étable et le feu s'éteint doucement. Ça fait quand même deux jours que le petit Jésus...
18: Il... Ah donc il est tout petit, il est encore dans la...
20: Il a froid, il a froid.
17: Il est couché sur la paille,
18: oui.
17: Il dort, il frissonne. Hein. Et là, le bon Dieu qui est attentif quand même au petit Jésus, forcément.
7: Bah, hein. Oui, c'est son fils. C'est son office.
17: Ah, oui. Alors qu'est-ce qu'il fait le bon Dieu? Il interpelle un petit oiseau gris, gris et brun, qui picore, qui est là, qui lui dit « Descends, petit oiseau, va ranimer le feu. Je ne veux pas que mon fils ait froid. »
18: Un petit oiseau qui va souffler sur les braises.
17: Et l'oiseau s'envole.
18: C'est son...
17: Il descend vers Bethléem, l'oiseau. Il arrive à l'étable, il s'approche de ce qui reste du feu. Un tas de cendres sous lequel couvaient quelques braises, sur lequel restent quelques branchages qui n'ont pas encore brûlé. L'oiseau se perche sur une grosse bûche préparée devant le foyer, il agite ses ailes. Oh. Peu à peu, sous la vue du courant d'air des cendres, s'écarte. Puis les braises se mettent à rejoindre. La chaleur devient si forte que les plumes de la petite bête poussent. Et là, il repart, il a une gorge rouge, mesdames et messieurs, bonsoir.
20: Formidable. Belle imitation.
17: Non mais c'est beau quand même comme histoire. Et mais ça réveille même Joseph, qui d'un seul coup voit une flamme.
18: Merde.
17: Il dit, oh, une flamme, dit Joseph.
7: Tiens, Marie a le feu au cul. Ah oui, il aurait pu s'en occuper du feu au lieu de dormir.
18: Oui, au lieu de dormir.
7: Bah oui.
17: Alors, se tournant vers l'oiseau, c'est Joseph qui dit à l'oiseau, pour rappeler ton dévouement à l'enfant Jésus, ta poitrine gardera la couleur rouge de feu et tu t'appelleras désormais le Rouge-Gorge.
7: Oh, c'est beau.
18: Ah, ouais, c'est pas mal. Je préfère la première, moi.
17: Vous préférez la première?
18: Oui, c'est beaucoup mieux parce qu'il y a un peu de cinémascope là-dedans, l'autre qui est clouté, tout ça, l'oiseau qui arrive
17: sur la croix.
18: On fait le panoramique.
19: Vous pouvez nous refaire la première.

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0: Le 28 mars 2018, Chantal Latsou évoque ses tenues de plage pendant que Laurent Baffy et Gérard Jugnot se remémorent une invention de 1946.
4: Je vais vous donner le nom de ce monsieur, Jean Dauphan, qui au départ était coutelier auvergnat. Et en 1946, il a créé quelque chose qu'on commence à préparer pour l'été prochain. De quoi s'agit-il ?
5: Ça se mange ?
4: Ah non, ça se vend et
5: c'est un produit.
4: Ça ne se mange pas. C'est bien concret, mais
6: c'est un truc qu'on prend pour les vacances.
4: C'est quelque chose qu'on prend pour les vacances.
7: La crème solaire.
5: Parasol.
4: De la crème solaire, du parasol.
8: C'est un outil. Est-ce que Monsieur Coutelier faisait fabriquer des outils ?
4: Pas un outil.
9: Un camping-car.
6: Une tente.
4: Une tente, non.
5: Un camping-car.
4: Non.
8: Est-ce que vous emporterez la chose de Monsieur Coutelier ?
6: Ah, une bouteille de gaz. Une petite bouteille de gaz.
4: Est-ce que vous pouvez me répéter votre question ?
8: Est-ce que vous emporteriez l'invention de Monsieur Coutelier
4: pour
8: les vacances?
4: Alors moi, je détestais ça. Autant vous dire, mais ma maman, elle a tenté que j'utilise ça, mais alors je détestais ça.
7: Des méduses.
4: Une gourde. C'est-à-dire?
7: Les chaussures en plastique.
4: Oui. Les chaussures en plastique, oui. Les méduses. Bonne réponse de Chantal Latsou. Et comment vous savez?
7: Parce que j'en mets, moi. Hein? J'en mets l'été.
4: Les méduses?
7: Oui, pour aller sur les rochers, les cailloux.
4: Ça fait mal aux pieds.
5: Non, surtout quand il y a du sable.
6: Ça sert à rien, ça.
5: Quand il y a du sable dedans, c'est atroce.
4: La sangle, ça fait mal aux pieds. Vous avez les pieds avec les marques rouges.
10: Un très beau film qui s'appelle L'année des méduses. La suite, l'anus de la médée, j'ai moins aimé.
11: Tout ça pour faire cette.
4: Vous deviez avoir des méduses.
11: Oui, on est de la même génération. J'ai détesté ça aussi, c'était horrible.
4: Ah, c'était horrible.
11: Et les soupules aussi. Ma mère m'obligeait à mettre des soupules en nylon.
4: Pour vous baigner?
11: Non, pas pour me baigner. Pour aller à l'école.
7: Avec un petit col roulé.
4: En rizant. Ouais, eh bien, la méduse est née en 1946. Vous vous rendez compte comme c'est vieux, la méduse.
8: Alors, elle était en caoutchouc à l'époque.
4: Ouais, ah oui, en plastique. C'était la sandale en plastique.
5: Mais ça, reconnaissable. C'est branché, mais il faut mettre des chaussettes.
4: Mettre des chaussettes
10: Ça ressemble un peu à un petit radeau.
4: Oui, elle est reconnaissable à sa bride tressée. Ouais, ouais. Le bout est arrondi. La semelle est à picot. Important que la semelle soit à picot. Ariel, vous n'avez jamais dû porter de méduse.
8: Jamais, jamais. Mais en Amérique latine, on a le huarache.
4: Ah, qu'est-ce que le huarache?
8: Le huarache, c'est des chaussures des gens très pauvres. Et alors, on fait ça avec encore avec un morceau de pneu.
4: Ah oui?
7: Ariel, elle peut pas mettre de méduse, c'est une sirène.
8: Ah, c'est mignon!
7: C'est vrai!
8: Oh, t'es mignonne, Chantal!
7: Oui, c'est tout, voilà.
8: Ça me fait plaisir.
10: Petit compliment de la part de la morue, ça fait toujours plaisir.
4: Mais enfin, Chantal, qu'est-ce qui vous prend d'un seul coup?
7: Mais je trouve qu'elle a une ligne de sirène.
4: Mais
7: avec une grande queue.
4: Quand elle est arrivée au début, vous étiez jalouse d'Ariel Dombal.
7: Oui, mais ça y est, maintenant, c'est passé.
4: Ah oui?
7: Oui. C'est une femme de talent qui est très drôle et qui est très gentille. Très gentille en coulisses.
4: Ah oui?
7: Ah oui.
6: Et moi aussi?
7: Toi aussi.
6: Ah bon?
5: En coulisses?
4: Mais moi.
10: Non.
6: Non, pourquoi tu
10: n'arrives
6: pas au début?
10: Très gentille en coulisses.
7: Ouais.
6: Qu'est-ce que tu vas dire?
10: Rien. Tu m'as dit de pas le répéter.
4: Chantal, vous mettez quel genre de maillot de bain, vous? Bikini, monokini?
7: Eh bien, écoutez, je suis en deux pièces.
4: Ah!
7: Je fais du monokini, et après les gens sont pas contents.
4: Comment ça?
7: Ah bon? Je me suis fait insulter, j'étais derrière un rocher.
4: Oui.
7: Et il y a un monsieur qui m'a traité de salope, grosse pute, etc.
6: Non!
4: C'est pas vrai.
7: Parce que j'avais pas de soutien-gorge, mais il y a...
4: Mais Baffy, arrêtez de la suivre partout!
6: C'est dingue!
11: Mais c'était où, ça?
4: Où est-ce que vous étiez?
7: Dans le midi.
4: Dans le midi.
7: Ah bon? Ouais.
10: Ils ont dit, oh merde, encore des méduses, ils ont dit.
8: En tout cas, la seule manière de pas avoir des marques au soleil, c'est d'être nudiste. Et Bernard Mabie nous avait dit qu'il était devenu, rappelez-vous.
7: Ah oui, avant.
4: Ah, c'est vrai.
8: Il y a deux étés, il nous a raconté ça. Il a fait du nudisme.
4: C'est comme ça que le film Sauver Willy a été tourné. Et vous, Ariel, alors, qu'est-ce que vous pratiquez sur la plage?
10: L'appellation.
8: Non, mais moi, je dois dire que j'adore ne pas avoir de soutien-gorge, mais je n'ose pas souvent.
4: Voilà. Ah, c'est vrai.
8: Voilà.
7: Je te vois
8: mais
7: bien
8: c'est
7: allongée
8: un plaisir.
7: Sur un rocher avec ta queue
8: quand
7: de sirène.
8: On nage, ne pas avoir de soutien-gorge, c'est fantastique.
6: Ah, ni culotte, alors, dans ce cas-là.
11: Je suis assez d'accord. Ouais.
4: Qu'est-ce que vous dites?
6: Pas de soutien-gorge. Ni culotte, dans ces cas-là.
4: Ah oui, c'est bien de ne pas avoir de culotte quand on nage.
6: C'est une sensation assez rigolote, quand même.
10: Et vous voulez pas qu'on se mette tous à poil?
7: Moi, quand je nage, mes seins font encre.
11: Tiens, j'organise une partouze dans un quart d'heure. Ah, ça devient chaud. Là.
4: Alors, il y a le moment okay. terrible où on n'a pas mis son maillot à l'avance. Voilà. Et où il faut. Je vous imagine. Ellie,
11: je me doutais que ça allait me tomber dessus, ça c'est sûr.
4: Je vous vois déjà sur la
11: oui,
4: plage.
11: Avec ses anciens maillots.
4: Quand on n'a pas mis son maillot et qu'on essaie de le changer, atroce. Caché sous la serviette.
5: Avant, il y avait les cabines, vous savez.
11: Mais c'est vrai que ça m'est arrivé.
4: Ah oui.
11: On dirait que vous me connaissez même de manière intime.
4: Ah ben je vous ai
11: je me suis déjà cassé la gueule, en effet, sur le sable, comme un crétin, comme un petit ver, à moitié à poil. Mais je me suis pas fait traiter de salope. Hein.
7: Tu vas où en vacances?
11: Oh bah ben, ça dépend.
4: À la montagne.
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12: Oh mince.
13: C'est bête, hein.
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0: Olivier de Kersauzon évoque ses aventures polynésiennes avec Jean-Philippe Janssen le 26 juin 2023.
4: Ah, vous êtes content de retrouver Olivier, mon bon Bernard.
5: Ah bah oui, alors.
4: Ce sont des vieux souvenirs que vous avez. Vous êtes déjà monté sur son bateau, vous, Olivier?
5: Ah bah non, il supporte pas le poids. non, jamais.
4: Pourquoi vous n'avez jamais invité Bernard sur votre bateau?
10: Mais attends, c'est des machines de course, t'invites pas... Enfin, pas du transport. Hein.
5: C'est pas du fret.
25: Tu pourrais nous inviter en Polynésie, parce que
26: moi j'ai bien occupé. La seule fois que je suis allé, c'est bien occupé. Moi, on m'a fait faire le tour de l'île avec son 4x4, il a essayé de me perdre dans la jungle. Ouais, il m'a dit, descends du 4x4, va voir, il y a une chute d'eau là-bas. Alors je descends, c'est comme une petite connasse, je descends, je vais voir. Et puis la voiture, elle s'en va.
10: La voiture s'en va, il était perdu.
4: Attendez, vous êtes en train de dire que vous êtes le seul ici à être monté sur un bateau avec Olivier
26: Dussault. Non, un bateau dans la jungle, ça ne va pas. Dans sa voiture, je suis monté dans son...
4: Ah, dans sa voiture.
26: Ah bah oui, mais dans sa voiture.
25: C'est déjà prendre
26: un risque. Et
10: où ça se passait où?
26: Eh ben à Tahiti.
10: T'es allé à Tahiti, toi?
5: Moi, je suis monté dans un taxi. Où était monté?
10: Il était faire son numéro de Tahiti, il m'a téléphoné. Je vais pas t'occuper de moi, il va te montrer la montagne. Je lui ai dit,
1: moi.
3: Ah oui, oui. L'autre idiot, je l'emmerde, c'est une voiture à moi, c'est une voiture à moteur. Et je lui dis, t'inquiète pas, c'est pas une voiture à pédale. Donc il était content quand il s'entraîne.
26: Eh ben merci, mais c'était un très très
4: mais
26: bon.
4: Il vous a bien accueilli, ouais. Je savais même pas qu'il conduisait une voiture.
26: Ah, très bien accueilli, on a mangé au restaurant.
6: Au restaurant
26: on était avec sa douce, oh là là, ils sont gentils ces gens là-bas.
6: Lui. Douce. Ah,
26: oui. Oui, c'est pas
25: ça. Il t'a mis un collier autour du cou?
26: Oui, mais puis après, je travaillais pour lui, j'étais un réré. Je travaillais pour lui dans sa maison.
4: Il faut expliquer, ah oui. Faut expliquer ce que c'est qu'un réré aux Antilles, en Polynésie, pardon.
26: Eh ben, un réré, c'est un genre. Voilà, c'est un homme, mais qui est considéré comme la fille de la maison et qui s'occupe des tâches ménagères, de la logistique et qui sont vraiment reconnus là-bas.
4: C'est un des trois neveux de Donald. D'où cette voix que vous avez. Réré, fifi, loulou.
26: Alors, j'avais mis
25: une petite trône. Aussi comme un esclave sexuel.
26: Non, ça ne m'a pas touché. Il n'a pas voulu me toucher. Non.
5: Ah, bon. Il y a du goût. Non,
25: mais lui, il ne répond même pas. Il est avec son téléphone. Tu n'as pas d'esclave sexuel là-bas.
3: De quoi se mêle la gardienne d'immeuble là.
4: Tiens, justement, une première citation.
25: Mais on va un jour tous débarquer chez toi. Alors, on pourrait faire ça.
4: Non, pas avec vous en tout cas. Non.
25: Alors. Moi, je veux qu'ils m'apprennent à nager avec les raies.
26: Oui, ben.
6: Avec les raies.
25: Ah, les raies.
3: T'en as bien une au milieu, garde-la.
26: Et c'est là que je vais pas nager.
4: Pour Enzo Gentile. Qu'est-ce que vous voulez faire avec les raies?
25: Mais parce que les raies, je sais que quand on nage avec les raies, on les caresse.
26: Oui, c'est ça.
3: Ben non, tu caresses les raies lorsque tu caresses un zèbre. Là, tu caresses les raies, mais sinon.
25: Non, les raies, les poissons. Mais t'es bête, hein, par moment, toi.
3: Mais oui, je préfère être bête comme je suis qu'intelligente comme t'es.
25: Les raies avec des ailes.
4: Ma première citation, elle est pour vous, monsieur Janssen.
26: Ah bon.
4: Et pour Enzo Gentile, qui habite dans les Alpes de Haute-Provence, qui a dit « Dans la moitié des couples d'aujourd'hui, c'est l'homme qui s'occupe des enfants et l'autre homme qui va travailler. »
26: C'est pas faux. Donc c'est actuel et c'est français.
4: Alors c'est français, c'est pas si actuel que ça, mais ah c'est bon quelqu'un qui était aux grosses têtes pendant des années et des années.
5: Sim
25: pas... et qui est
26: Jean-Yann.
4: Et c'est Jean-Yann, ah. Bonne réponse de Jean-Philippe Janssen. Pour Laura Choquet, qui habite Montréal, qui a dit « Le seul moment où les enfants ne donnent pas de soucis, c'est quand on les fait. »
26: Pierre Doris. Pierre Doris.
4: Pas Pierre Doris, non. C'est quelqu'un qui d'ailleurs a été aux grosses têtes et qui revient nous voir de temps en temps aussi.
26: De temps en temps.
6: Fabrice.
4: Pas Fabrice.
26: Non. Ah mais c'est à Kabyle, quoi.
4: Anamine, monsieur de Kersauzon.
25: Patrick Sébastien.
4: Et c'est Patrick Sébastien. Bonne réponse de Dari Boudboul. C'est bien un ami à vous, Patrick Sébastien, monsieur de Kersauzon.
3: Les gens ont tendance à croire que je suis leur ami, mais c'est jamais vrai.
4: Enfin, quand même, il vous a engagé dans...
26: C'est pour ça qu'il a fait le petit bonhomme en mousse.
25: Non, les sardines.
4: Et il vous a engagé dans cette grande émission culturelle-là. Comment ça s'appelait déjà? Super Nana.
3: Non, on s'est marré. J'ai pas d'amis, j'aime personne, personne ne m'aime, même ça va très bien, on continue votre histoire.
4: Vous l'aimez bien quand même, vous, Olivier de Kersauzon, Marcella.
25: Non.
26: Tu sais, toute relation d'amour commence par de l'agressivité.
3: Si vous avez raison, ouais, ça commence par de l'agressivité, mais après ça termine dans le plus vert.
4: Vous avez de l'admiration quand même pour Olivier.
25: Non, pas du tout. Attends, Marcella, tu le trouves pas sexy?
7: Non.
3: Non, mais.
25: Attends, reconnais qu'il est mieux que DSK.
26: T'as déjà lu un bouquin de Kersauzon? C'est impressionnant. Ouais.
25: Non, mais il a un côté vieux loup de mer, sexy, attends.
7: Mais. Enfin, je sais pas, moi je trouve pas.
3: Mais ça me rassure, merci.
7: Vieux, si, vieux, mais pas loup des mers.
3: Ouais, non,
7: juste vieux.
3: Ouais.
4: Une citation pour Milena Fali, qui habite dans la Manche, qui a dit « Pourquoi les bagages qui arrivent en premier sur le tapis roulant à l'aéroport n'appartiennent-ils jamais à personne ?»
26: C'est Pierre Desproges ?
4: Non, non.
26: Français
5: mort.
4: Alors, c'est quelqu'un qui est français et qui vit encore.
5: Qui vit encore.
7: Ah mais bon. Qui vit pas complètement.
4: Ah, si.
25: C'est quoi la notion de pas vivre complètement?
4: Et qui voyage pas mal pour ses spectacles. Et donc, c'est quelqu'un qui a pu constater, et c'est vrai, que souvent sur les tapis des aéroports, tapis
26: pour
4: roulants, les premiers bagages qui sortent, il n'y a jamais personne qui les prend.
26: C'est Michael Gregorio.
4: Gregorio, non. Tim Sit, non.
25: C'est plus vieux
1: c'est
25: que ça.
1: C'est un humoriste
4: C'est quelqu'un qui est dans l'humour, oui.
25: Mais qui est vieux?
4: C'est quelqu'un qui n'est pas plus âgé que ça.
25: Bah genre, il a mon âge.
4: Un plus jeune que vous.
25: Ah oui, donc ah ça ouais, fait. Ah,
6: ouais. Charlotte de Turquet.
4: Ce n'est pas Charlotte de Turquet.
1: Muriel Romain.
6: Michel Bernier.
4: C'est quelqu'un qui est venu aussi de temps en temps nous voir, pas souvent, mais quelqu'un d'ailleurs avec qui vous avez travaillé, monsieur Mabille.
6: Anne Roumanoff.
4: Bonne réponse de Jean-Philippe Janssen et de Bernard Mendy.
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0: Jean-Philippe Janssen raconte une mésaventure aérienne avec un légume. Ben oui, c'était le 10 février 2025, dans les meilleurs moments des grosses têtes de Laurent Ruquier.
4: Si vous vous moquez de moi, monsieur Janssen.
29: Non mais c'est un beau discours. Et de Martin, le quand tortille. Il a dit mélange sucré ou salé, les gens ont chialé.
30: Jus de tomate. Du sel de céleri avec votre jus de tomate.
26: C'est céleri, pas deux céleri, faut toujours l'erreur les gens.
29: Mais c'est pas céleri, c'est céleri.
0: Céleri.
30: Ah non. Le légume, c'est le
26: sel. Les avions, c'est du céleri.
0: Attendez. Non, c'est du sel au céleri.
4: Attendez, faites-le. Moi, je fais le client. Ouais. Voilà, vous arrivez avec votre petit plateau. Ouais. Je suis là. Je suis
30: en évidemment première,
0: une
30: en
0: fois
30: première.
0: En première, parce que sinon, il n'y a pas de sel de céleri du tout.
4: Alors, en première, non, mais en business.
29: En business,
4: peut-être.
29: Oui.
26: Ouais, bonjour, monsieur. Qui les céréales boivent.
4: Je dormais et m'emmerde.
29: Je suis en train de regarder un film.
26: Qu'est-ce qui vous ferait plaisir, monsieur?
4: Je prendrais bien un petit jus de tomate.
26: Bien sûr, monsieur.
4: Il n'y a que dans l'avion qu'on prend des jus de tomate.
30: Ouais.
29: Non, non, parfois.
26: Vous voulez du sel au céleri également ?
4: Pardon ?
26: Quoi ? Vous voulez du sel au céleri ?
30: Je comprends rien.
4: Je comprends pas.
30: On est sur Air France.
29: Du céleri ? Et vous voulez des chips de betterave ? On connaît des caca
26: Vous dites pas. Vous voulez des amandes ?
30: Ben vous dites du céleri rémoulade, pas du céleri rémoulade.
29: Si, céleri.
30: Céleri.
29: Céleri.
26: Il y a un E, c'est céleri.
0: Il y en a même deux. Non, il n'y a pas d'accent sur le deuxième E.
26: Oui, ben ça fait de l'animation.
4: Une question culturelle pour un Muriel Baucher qui habite Bain-sur-Oust en Ille-et-Vilaine. Dans quelle œuvre célèbre oublie-t-on toujours le roi des souris dans le titre ?
26: Hein ?
4: C'est-à-dire, on connaît cette œuvre sous un titre qui...
0: C'est La Fontaine.
4: Non, ce n'est pas La Fontaine. Orwell, non. Non, on connaît le titre de cette œuvre,
0: oui.
4: Mais on ne le connaît pas complètement.
30: D'accord.
4: Parce qu'on oublie toujours la partie et le roi des souris.
26: Ratatouille.
29: Mickey.
4: Alibaba.
29: Mickey.
4: Alibaba. Baba et le roi des souris. Mickey, le roi des souris.
1: Est-ce
4: non.
1: que c'est destiné aux c'est... enfants comme
4: Alors, au départ, c'était un conte. Je peux même vous dire un conte d'Hoffmann. Et puis, oui. c'est devenu, évidemment, une œuvre qui a été adaptée dans tous les genres depuis.
29: Casse-noisette?
4: Et c'est Casse-noisette. Ah ouais. Bonne ouais. réponse de Florian Gazan. Eh oui. L'œuvre de départ signée Hoffmann, les contes d'Hoffmann, c'est Casse-Noisette et le roi des souris. Le conte a été traduit en français, adapté ensuite par Alexandre Dumas lui-même. Et puis évidemment, il y a eu une adaptation pour que cela devienne un ballet. Et le ballet n'a pas gardé l'aspect roi des souris. Casse-Noisette de Tchaïkovski hein, n'a pas été effectivement utilisé avec son titre entier. On a oublié le roi des souris, on a gardé seulement Casse-Noisette. Mais au départ, c'est bien Casse-Noisette et le roi des souris.
30: Yann Rio, le jour, il a dansé, il a fait Casse-Noix et le roi des casse-couilles.
4: Ah ben voilà, il y a une question pour Madame Ockrent. Ah. Puisque ça concerne les années Mitterrand, vous étiez triomphiez à la télévision au journal de 20h, chère oui. Christine.
26: Une icône,
1: ça commence mal. Pas une icône, une icône.
30: Une icône.
26: Oh.
4: Et vous vous rappelez sûrement.
30: Pas une icône.
4: Quel ouvrage.
30: Cône.
4: Et vous vous savez. Oh et merde. Voici la question.
30: Tu dis pas, c'est une sale cône.
4: Non mais il dit bien.
29: C'est les riz.
4: La question pour Monsieur Blin de Plumelin dans le Morbihan concerne le livre ouvert que tient François Mitterrand dans les mains dans toutes les photos qui étaient accrochées dans toutes les mairies de France. Ah. Photos qui existent encore d'ailleurs dans certaines mairies puisque certains maires gardent toutes les photos officielles de tous les présidents depuis des années.
30: Ah, c'est le Martine à la plage.
26: C'est du Victor Hugo.
29: Le socialisme pour les nuls?
4: Non. Et effectivement, il avait un livre ouvert et la question était de savoir...
1: C'est Léon Blum?
4: Léon Blum, non, non.
1: Un livre politique?
4: Alors, un livre politique, non, non, non.
26: Non, c'est un grand auteur, un grand auteur.
4: Un grand auteur.
1: Chateaubriand.
4: Chateaubriand,
1: Victor
4: non.
1: Hugo.
30: Jules Verne. C'est
13: un lui.
4: Jules Verne, non.
26: Un lui.
4: Ça, c'est François Hollande.
13: Ah oui. Il y en a eu d'autres, hein.
1: C'est le livre de Gabriel Garcia Marquez.
4: Ah non, non, non, non, Maupassant. Un auteur français tout de même.
29: Balzac.
30: Mauriac.
4: Maupassant, non.
30: Balzac. La peste.
4: Balzac. Alors, non seulement je veux l'auteur, mais je veux évidemment remarquer, on n'en connaît pas 10 000 hein, de ses œuvres, mais je veux le nom du livre.
1: Montesquieu,
4: non, on se rapproche, mais ce n'est
1: Guy
4: pas...
1: Guy de Maupassant.
4: Non.
1: Montaigne.
4: Montaigne, c'est donc...
1: Les essais
4: de Montaigne. Bonne réponse de Christine Ockrent et Laurent Baffi. Qu'est-ce que vous choisiriez, vous, par exemple, monsieur Janssen? Admettons, hein, c'est vraiment...
30: Des livres à colorier, surtout, lui.
4: Oui. C'est vraiment une supposition.
26: Oui, bien sûr, oui.
4: Vous êtes président de la République.
26: Non, mais je suis première dame, moi.
29: Il fait les deux en même temps.
4: On vous demande la photo officielle. Alors, évidemment, c'est mieux d'avoir un livre dans la main. Quel livre vous prenez?
26: Je sais pas, j'aurais surtout une belle robe, mais... alors, le livre, je prendrais le Horloc.
4: Quoi?
26: Le Horloc.
4: Ah, Maupassant.
26: Oui, le Horloc. Oui, parce que j'aime bien ce livre et puis il va vite à lire, surtout.
4: Ah, très bien, c'est le seul qui vous est revenu à la tête.
29: Moi, je pensais que tu aurais le catalogue Ikea.
4: Julie, vous prenez quoi comme livre?
1: Le dictionnaire.
4: Le dictionnaire. Ah, c'est pas mal, ça.
30: De qui? De qui?
26: Julie le gros robot.
1: La rousse.
4: Non.
1: La
4: de Laurent Baffy.
1: Ah, de Laurent Baffy.
4: Le Tico de Baffy. Ça aurait de la gueule, hein.
30: Une amie.
4: Monsieur Titoff, vous prenez quoi, hein, Marcel Pagnol?
13: Sans hésiter, l'équipe.
4: Madame Ockrent, vous auriez pu être présidente.
1: Oui, d'ailleurs, je n'ai pas dit mon dernier mot, donc Yourcenar.
4: Ah, un livre de Yourcenar, c'est pas mal.
1: Mémoire d'Adrien,
4: de Marguerite Yourcenar, très bien. Et vous, monsieur Baffy, alors?
30: Toute l'œuvre de Marcel Pagnol, que j'adore, que j'idolâtre.
4: Oh, ben, vous pensez qu'il allait dire une grosse connerie, c'est-à-dire qu'il croit vraiment qu'il va être président de la République.
14: C'est terminé pour aujourd'hui. 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Très belle soirée à vous.
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2: 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Bonsoir Vincent.
3: Bonsoir Isabelle et bonsoir à toutes et à tous. Merci de votre fidélité RTL. C'est donc parti pour une heure et quart d'info. Avant de refaire le sport avec Isabelle Langer. Et justement, du sport, il y en a tout de suite parce que c'est fait en rugby. L'UBB est en finale de la Champions Cup, Denis Grandjou.
10: Exactement. Une ambiance incroyable ici au Stade Atlantique. Ça y est, c'est terminé. Le coup de sifflet final et la victoire 38-24 de l'UBB. Ça a été compliqué, mais l'UBB s'est imposé au fil des minutes, Vincent, pour une magnifique victoire, un magnifique match et donc une place en finale à Bilbao.
3: Merci Bordeaux-Bègles, donc en finale. On vous retrouve dans 20 minutes, Denis. L'actualité de ce dimanche soir, c'est le ministre de l'Intérieur sur le terrain militaire, près de Bourges, pour la Free Party qui touche à sa fin. Après avoir accueilli jusqu'à 30 000 personnes pendant 3 jours, Laurent Nunez assure que tous ceux qui partent seront verbalisés. Et là, ça va chiffrer. Hein. 135 euros pour le rassemblement illégal et 750 pour l'intrusion sur un site militaire. On sera sur place dans un instant. L'appel du pied de Sébastien Lecornu au patron de Total qui lui suggère d'accroître encore son plafonnement des carburants. En attendant, et jusqu'à ce soir, les stations Total affichent l'essence à 1,99 et le diesel à 2,09. On verra si elles ont été prises d'assaut. L'actualité politique a ce soir un parfum de présidentiel. Deux candidats déclarés sans le dire encore clairement. Éric Zemmour sur RTL au grand jury, vous l'entendrez. Et Jean-Luc Mélenchon, mis en orbite par les élus LFI à huis clos. Et il sera ce soir sur TF1. Explication à venir, décryptage à 18h30. Au programme également, une mobilisation citoyenne contre la violence et les fusillades à Grenoble. Emmanuel Macron en Arménie pour une visite d'État et un sommet avec l'Europe. On sera sur place à Yerevan. Et on verra à 18h30 avec l'historien Tigrane Yegavian les enjeux de ce déplacement. On vous parlera aussi de la résurrection d'un grand nom du café en France, Le Gall. Vous savez, Le Gall, Le Goût, vous avez la pub en tête. Eh bien, un torréfacteur indépendant avait eu la bonne idée de racheter la marque lors de la liquidation. Avant le café, le repas, désormais, dès demain, 1 euro pour tous les étudiants dans les restaurants universitaires. Mesure que le PS avait arrachée lors des discussions du budget. La crainte, c'est que le dispositif soit victime de son succès. En tout cas, ce sera le reportage grand format d'RTL dimanche soir. On n'oubliera pas un anniversaire cher à la gauche, mais aussi à la mémoire collective entre Bicyclette et Balmusette, les 90 ans du Front Populaire aujourd'hui. On en parlera avec Jean Vigreux, spécialiste du Front Populaire. Le foot, la Ligue 1, cet après-midi, Lille a concédé le nul face au Havre, un but partout. Alors les Nordistes restent troisièmes, mais ils risquent de laisser la place à Lyon ou à Rennes qui s'affrontent ce soir. Et puis depuis 17h15, trois rencontres, on approche de la mi-temps, un but partout entre Strasbourg et Toulouse, 2-0 pour le Paris FC face à Brest, 1-0 pour Auxerre face à Angers. Avant 19h, on refera la planète avec Alain Bourin-Dubourg et avec le patron du Muséum National d'Histoire Naturelle qui lance un appel à l'aide. Valérie Quintin, gros temps dans le sud demain.
16: Oui, il pleuvra fort quasiment toute la journée entre le Languedoc, la région PACA et en Corse. Des pluies orageuses, denses, associées à des vents forts. En fin de journée, les cumuls seront importants, notamment dans les Cévennes et puis ailleurs. Ce sera pas beaucoup mieux. Des orages aussi dans le sud-ouest en particulier. Et puis avec tout ça, bien sûr, des températures revues à la baisse.
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3: Tous les participants au Technival sauvage du terrain militaire du Cher à Cornus près de Bourges vont passer à la caisse. C'est en tout cas ce qu'assure le ministre de l'Intérieur qui promet une amende pour chaque fêtard qui quittera les lieux. Ils sont encore des milliers sur place, même si le site s'est déjà bien vidé. En tout cas, Laurent Nunez a tenu à afficher le visage de la fermeté. Sophie Neumayer, vous êtes sur place pour RTL.
18: Oui, après un survol en hélicoptère du site et de ses 17 000 participants, après avoir fait un point avec les gendarmes qui ont verbalisé déjà 600 teufeurs, le ministre de l'Intérieur prévient.
19: Tous ceux qui en sortent seront verbalisés à double titre. D'abord pour avoir pénétré sur un terrain militaire alors que c'est interdit, et ensuite pour avoir bravé un arrêté d'interdiction d'un rassemblement musical.
18: Deux infractions sanctionnées par de simples contraventions. 750 euros pour l'intrusion sur un terrain militaire et 135 euros pour participation à un rassemblement illégal. C'est insuffisant pour Laurent Nunez qui espère l'adoption de la nouvelle loi Riposte.
19: Le but, c'est d'être beaucoup plus répressif parce que c'est compliqué de s'opposer à des dizaines de milliers de personnes qui, comme ça, arrivent sur un site. Pour les forces de l'ordre, c'est quasiment impossible. Donc, on compte avoir des sanctions plus fortes pour être dissuasif et faire en sorte que ces phénomènes qui créent énormément de nuisances, on l'a vu lors de ce déplacement, que ces phénomènes disparaissent.
18: Si la loi est adoptée, participer à un tel événement deviendra un délit puni d'une amende forfaitaire délictuelle de 300 euros.
3: En tout cas, Laurent Nunez, qui est berruyer, hein, né à Bourges, est venu s'assurer concrètement du bon fonctionnement des services de l'État, à la fois sur le plan de la sécurité et sur le plan sanitaire.
18: En effet, il a aussi visité le poste médical avancé déployé le temps du Technival. 33 blessés, dont 5 graves, y ont été soignés, essentiellement après des malaises suite à l'usage de drogue. Mais tous les scénarios ont été anticipés pour cette free party qui a investi un site militaire, rappelle le préfet du Cher.
5: Et on avait dimensionné sur un scénario où on avait eu l'explosion d'un obus, de la Deuxième Guerre mondiale, et où on avait une dizaine de blessés à traiter dans un temps, un pas de temps très court.
18: Laurent Nunez a également rencontré les élus et les agriculteurs impactés, inquiets des répercussions.
6: À cette époque-là, la végétation est très élevée, très haute, donc pour nettoyer, c'est quasiment impossible. Et pour détecter même les métaux ou les canettes de verre, on peut pas, c'est impossible. Il faudrait récolter et voir un peu, mais après, c'est ce que je disais tout à l'heure, l'impact sur les animaux, on ne le saura qu'après. Donc.
18: L'évaluation des dégâts se fera après le départ des derniers participants, mardi, voire mercredi.
3: Sophie Neumeyer, en direct du Cher pour RTL. En politique, on a donc ce soir encore officieusement deux nouveaux candidats à l'élection présidentielle de l'an prochain. Alors le premier, c'est Éric Zemmour. Il l'a dit sans le dire, tout en le disant, c'était au grand jury RTL Public Sénat, Le Figaro M6.
7: Si à cette primaire, nous y serons, comme vous avez tout à fait raison, elle est de moins en moins probable, eh ben, nous disons, je serai candidat. Voilà, c'est tout simple. C'est pas impossible. Donc rien n'est décidé. Je vous dis, s'il n'y a pas de primaire, je réponds à la question, eh ben, je serai candidat. S'il y a une primaire, eh ben, je serai candidat à la primaire.
9: Claire Conruite.
7: Écoutez, comme dirait, pour paraphraser François Hollande,

0: temps à autre. Les températures encore douces au réveil seront revues à la baisse dans l'après-midi, comprises entre 13 et 25 degrés de Modane en Savoie jusqu'à Ajaccio. Il fera 16 degrés à Vitrolles, 17 à Calais, 18 à Sens, 19 degrés à Paris, 20 degrés à Rennes et 21 à Rouen et à Reims.
1: Merci Valérie Quintin. Bonne soirée à vous.
2: Et bonne soirée à vous aussi également Antoine Gallen. On va faire la transition avec le sport en allant à Miami pour le Grand Prix de Formule 1. Frédéric Veil, ça fait quoi, 6 tours de piste déjà?
3: Exactement, et c'est Charles Leclerc qui est pour l'instant en tête de ce Grand Prix où on a eu quand même un départ très chaotique où Max Verstappen est parti en tête à queue, mais ce qu'on va surveiller surtout de près, c'est le soleil, le ciel de Floride, car la pluie est annoncée sur Miami. On le rappelle, le départ de ce Grand Prix avait déjà été avancé 3 heures en raison des risques d'orage, mais là, des averses moins importantes sont possibles d'ici la fin de course, et comme à chaque fois, cela rebat les cartes à surveiller donc. Mais donc pour l'instant, Leclerc est en tête devant Norris et Antonelli.
2: Merci, et puis vous savez que vous allez être en fil rouge. J'imagine, Frédéric Veil.
3: Oui, je me doute bien.
2: Avec Isabelle Langer.
4: Bien sûr.
2: Salut, évidemment. Et qu'est-ce qu'il y a d'autre au programme?
4: On va revenir tout d'abord sur la victoire de l'UBB qui s'est qualifiée pour la finale de la Coupe des Champions et défendra son titre le 23 mai prochain. On parlera aussi de foot féminin avec Jean-Michel Aulas.
2: Eh bien, belle soirée sport avec RTL.

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14: 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RTL, on refait le sport avec le Parisien aujourd'hui en France, Isabelle Langer.
17: Bonsoir à toutes et à tous, j'espère que vous êtes prêts pour une grande soirée de sport sur votre radio préférée, car après cette première mi-temps, vous retrouverez Eric Silvestro pour RTL Foot jusqu'à 23h. Mais avant cela, avec Léa Quignot qui m'accompagne comme chaque dimanche. Bonsoir Léa.
18: Bonsoir Isabelle, bonsoir tout le monde.
17: Nous allons bien évidemment revenir sur la qualification de l'Union Bordeaux-Bègles pour la finale de la Coupe des Champions. L'UBB vainqueur de Basse 38-26 défendra son titre le 23 mai prochain à Bilbao contre les Irlandais du Leinster. Dans un instant, nous irons au Stade Atlantique retrouver les acteurs de ce match. Notre consultant, aussi rugby, Olivier Magne, sera en ligne avec nous. Nous parlerons aussi de football féminin avec deux invités de prestige en fin d'émission. Jean-Michel Aulas, le président de la Ligue de football féminin professionnel, et Andrea Lardaise, ancienne joueuse de Bordeaux. Au menu aussi, les championnats du monde par équipe de badminton et de tennis de table, les exploits de Léon Marchand au meeting de Fort Lauderdale, la victoire de Pogacar sur le Tour de Romandie, et le sondage Odoxa pour Winamax et RTL sur un certain Paul Sexton.

0: SAS, la nouvelle pépite du cyclisme français. Et c'est une équipe 100% féminine, pour ne pas dire girly ce soir, puisqu'à la réalisation, nous avons Ilka Isakai et Léa Méro. Vous êtes prêtes? C'est parti.
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0: Léa, on commence tout d'abord par le football. La Ligue 1 est lancée dans un sprint final exaltant. Quels sont les résultats du jour?
2: Et tenu en échec par Le Havre, un partout. Lille, troisième à un point devant Lyon, qui joue ce soir, peut nourrir des regrets dans la course à la Ligue des Champions. Ce nul profite en revanche aux Normands, qui valident, eux, leur maintien en Ligue 1. Le reste des résultats, Toulouse s'est imposé 2-1 contre Strasbourg. Auxerre, 3-1 contre Angers. Et incroyable victoire du Paris FC, 4-0 pour le Paris FC face à Brest. Match crucial ce soir, Isabelle, entre l'Olympique Lyonnais et le Stade Rennais dans la lutte pour la troisième place. Coup d'envoi à 20h45.
0: Et c'est bien sûr à suivre dans RTL Foot à partir de 20h. La F1, c'est du direct. Le Grand Prix de Miami, Frédéric Veil, je crois que ça s'est bien craché entre Français là.
3: Ah oui, alors pas entre Français parce que les deux accidents sont bien distincts, mais en tout cas la course pour l'instant est neutralisée sous safety car puisque Pierre Gasly a été percuté par la Racing Bull de Lawson, il est parti en tonneau. On a eu un petit peu peur pour Pierre Gasly qui a finalement réussi à sortir de sa voiture tout seul, plus peur que le même, mais la voiture est pulvérisée. Et puis à peu près dans le même tour, c'est Isaac Hadjar qui lui s'est sorti tout seul, il a raté son point de corde, il a sauté par-dessus le vibreur, il a cassé sa direction et a fini dans le mur. Donc deux Français en moins sur cette piste de Miami où on attend la pluie d'ici quelques minutes, c'est encore un petit peu incertain, mais pour l'instant c'est Charles Leclerc qui est en tête, la course est toujours neutralisée, on en est à 6 tours seulement.
0: Merci beaucoup Frédéric Veil, en fil rouge dans cette émission.
4: C'est fait en rugby, l'UBB est en finale de la Champions Cup, Denis Grandjou.
5: Exactement, une ambiance incroyable ici au Stade Atlantique, ça y est, c'est terminé, le coup de sifflet final et la victoire de l'UBB. Ça a été compliqué, mais l'UBB s'est imposé au fil des minutes, Vincent, pour une magnifique victoire, un magnifique match et donc une place en finale à Bilbao.
0: Et oui, grâce à leur victoire, effectivement, 38-26 contre les Anglais de Basse, eh bien, l'Union Bordeaux-Bègles défendra son titre en Coupe des Champions le 23 mai prochain contre les Irlandais du Leinster. Nous allons longuement revenir sur cet exploit avec notre envoyé spécial au Stade Atlantique, Denis Grandjou. Bonsoir, Denis.
6: Bonsoir, Isabelle. Bonsoir, tout le monde.
0: Et notre consultant rugby. Bonsoir, Olivier Magne.
7: Bonsoir Isabelle, bonsoir à tous.
0: Alors d'abord Denis, racontez-nous cette ambiance de folie que l'UBB, voilà, qui a permis à l'UBB de s'imposer cet après-midi.
6: Alors c'est vrai que d'abord c'était pas leur stade fétiche, c'était pas Chaban, c'était au Stade Atlantique où jouaient au siècle dernier les Girondins de Bordeaux, ce stade de 42 000 places plein à ras-bord avec des drapeaux rouges et blancs magnifiques qui vraiment s'animaient dans tous les sens. Et puis il y a eu vraiment une communion, mais vraiment comme rarement j'en ai entendu entre cette équipe et ce public. Bon, on savait que ce public était très très très chaud, mais là c'était vraiment quelque chose. Et puis le match a permis ça parce que le match était plein de suspense, plein de rebondissements, et le public il a été parfait. Et cette équipe, surtout, elle a été incroyable d'opiniâtreté. Et puis, bon, elle a réussi à décrocher la lune, quoi.
0: Et la première réaction, d'ailleurs, de Mathieu Jalibert au micro de nos confrères de France Télévisions.
8: On aime ça, on aime ce qu'on vit aussi avec notre public. Voilà, tout le long des phases de poule, on sait que si on performe, on a ce soutien jusqu'à la finale. Donc, voilà, encore une fois, c'est énorme de jouer devant 42 000 personnes face à une belle équipe. Basse, ils jouent vraiment bien, ils sont solides. Ils nous ont posé pas mal de problèmes, mais voilà, on a répondu présent. Nos avants ont été très costauds et on arrive à basculer ce match. Donc voilà, on va à Bilbao pour rejouer ce trophée qu'on aime tant. Et il y aura un gros défi parce que le Leinster, c'est coriace.
0: Mathieu Jalibert, Léa.
2: Quel match, Olivier Magne, vous l'avez suivi forcément, car Bath, champion d'Angleterre, a donné du fil à retordre à l'UBB ce soir.
7: Bah oui Léa, c'était vraiment un spectacle qu'on attendait. C'est vrai que ces deux formations sont extrêmement joueuses avec beaucoup de qualité. Et Mathieu Jalibert a rendu évidemment hommage à Basse, qui a fait aussi un match extraordinaire. Et pour avoir un grand match et un match de cette qualité, il faut être deux équipes. Mais c'est bien l'UBB qui a relevé le défi et qui, grâce à son public, a pu se magnifier avec des joueurs qui ont fait quand même des performances exceptionnelles. Encore Lucu qui a été stratosphérique, Marco Gazzotti qui a été très très bon aussi, le numéro 8 de l'UBB, et puis Mathieu Jalibert qui a été encore une fois très bon.
0: La première mi-temps, Denis, a été âpre, hein, le combat pendant 30 minutes, les deux équipes se sont rendues coup sur coup.
6: Et oui, parce qu'on s'est dit, tiens, ça, c'est bien parti, comme dit Olivier, Marco Gazzotti, il a fait un super match, il marque le premier essai, mais dans l'attaque qui suit, le coup d'envoi qui suit, les Anglais égalisent. Et donc, ça a été ça pendant 60 minutes. Yannick Bru nous disait, on était sur un ring de boxe avec les Anglais. C'était vraiment ça, coup pour coup. C'était incroyable. Et d'ailleurs, attendez, une image incroyable. J'ai les Anglais, là, de base, qui sont en train de partir à pied, en sandales, avec leurs chaussures, avec leurs sacs dans le dos. Ils sont en train d'aller à l'hôtel à pied.
2: Et la tête dans les chaussettes.
6: Non, mais ils me font un petit signe de la main parce que j'ai un micro, vous voyez, salut monsieur, hello. Enfin bon, ils sont vraiment, non mais c'est voilà, et au milieu du public bordelais, c'est ça le rugby aussi. Enfin voilà, c'est une image assez sympa.
0: Olivier, vous l'avez dit, encore une fois, les leaders ont fait le travail. Louis Bielle-Biarré a inscrit son 8e essai dans la compétition. Maxime Lucu, élu homme du match, a été exemplaire sur tous les plans. C'est lui qui a permis à son équipe de passer en tête juste avant la mi-temps, en inscrivant le 3e essai, en le transformant. En plus d'être décisif, il l'avait dit toute la semaine, il allait parler aux gars, il allait les remonter comme une cocotte minute. C'est un vrai meneur d'hommes.
7: Oui, c'est un vrai meneur d'hommes. Il y a eu... comme l'a dit Yannick Bru, c'est un véritable combat de boxe, et dans ces moments-là, il faut quand même des garçons qui arrivent à garder la tête froide, et Maxime Lucu fait partie de ces joueurs qui ont le sang-froid, qui arrivent à prendre des bonnes décisions au bon moment, toujours arriver à réguler finalement les temps faibles et les temps forts de son équipe. Donc voilà, c'est toute une équipe aussi qui s'est mise au service de ses leaders et des leaders qui ont parfaitement dirigé l'UBB, et c'est encore une fois l'UBB qui se retrouve en finale. C'est bien mérité face à une équipe du Leinster à Bilbao, ça va être une grande fête du rugby.
0: Et d'ailleurs, on va l'écouter, Maxime Lucu, il est au micro de nos confrères de France Télévisions.
9: Franchement, on est en train d'évoluer, de progresser. On s'est fait un petit peu peur en deuxième mi-temps, mais Basse, c'est une très belle équipe de cette Coupe d'Europe. Donc, on savait que cette équipe de Basse allait venir en deuxième mi-temps en jouant un peu plus. On sait que quand ils tiennent le ballon, comme je disais à la mi-temps, c'est compliqué. Ils l'ont fait en tout début de deuxième mi-temps. Ils nous ont mis en difficulté, mais après, honnêtement, on va bien dormir ce soir. Et on a toujours été réaliste quand on est rentré dans les 22. Et dans ces matchs-là, c'est là où on a grandi et on a eu un peu d'expérience. Donc, non, c'est fantastique aujourd'hui.
2: Olivier Magne, les Bordelais sont pas forcément les meilleurs en top 14, mais par contre, dans cette Champions Cup, ils sont au-dessus du lot. Qu'est-ce qui fait la force de cette équipe actuellement?
7: L'appétit pour cette Coupe d'Europe, depuis qu'ils l'ont gagné, ils ont débloqué, on va dire, leur compteur. C'était un titre qu'ils recherchaient depuis très longtemps. Et puis, le projet, finalement, qui est là maintenant depuis une dizaine d'années, a fini par prendre forme avec cette victoire l'an dernier.
2: Ils surfent sur la vague de cette victoire, justement?
7: Oui, ils surfent complètement sur cette victoire-là. Il y a quand même un groupe de très grande qualité avec des joueurs d'exception, en citant Bielle-Biarré, en citant Lucu, Jalibert. C'est vraiment une équipe qui arrive quasiment au sommet avec des joueurs de grande expérience. Et puis surtout, ils montrent que c'est possible de jouer sur les deux tableaux, un championnat et Coupe d'Europe, même si c'est un petit peu plus difficile pour eux en championnat. C'est une équipe quand même qui a beaucoup de talent et qui, je l'espère, va aller au bout, en tout cas ramener le trophée une nouvelle fois de Coupe d'Europe.
0: Et pourtant, il y avait des absents aujourd'hui pour ce match, Denis Grandjoux. Le capitaine emblématique Jefferson Poirot, dont la suspension pour cette demi-finale a fait beaucoup causer, il était en tribune.
6: Et tout comme d'ailleurs Yannick Bru, qui ne pouvait pas coacher. Et il se trouve qu'à part, il a fait une gaffe.
0: Il pouvait pas coacher. Il pouvait pas être près de ses joueurs, quoi.
6: Il pouvait pas être près de ses joueurs. Mais voilà. Alors, pendant la conférence de presse, il y a quelques minutes, à un moment donné, il y a une action où, il y a 5 points d'écart et, les joueurs décident de jouer une pénalité à la main.
0: Oui.
6: Et Yannick Bru nous dit, moi, quand j'ai vu ça, je leur ai dit non. Je leur ai rien dit, en fait. C'est pas moi qui ai parlé. C'est le staff qui a décidé. Moi, j'ai rien dit du tout. Et en fait, tout ça pour dire qu'il a aimé la folie de ses joueurs de Bordeaux qui, même si le score n'était pas fait, ont décidé de jouer à la main. Et bon, derrière, ils ont marqué un essai. Donc, c'est vrai que Yannick Bru n'était pas là, Poirot n'était pas là. Et on a beaucoup parlé du public, mais il y a aussi le banc qui a apporté beaucoup de choses parce que pendant 60 minutes, ils ont été quand même concassés, les Anglais, faut bien le dire. Et au bout de 60 minutes, on sentait qu'il y avait grosse fatigue. Et le banc bordelais a été surpuissant à ce niveau-là. Je pense qu'Olivier ne va pas me contredire. C'est vrai qu'il y a des gros calibres qui arrivent et qui font mal à l'adversaire aussi à ce moment du match, quoi.
7: Oui, c'est vrai qu'aujourd'hui, le match se joue évidemment avec l'ensemble de l'équipe, à des 23 joueurs qui sont présents sur la feuille de match, et la rentrée des remplaçants a fait beaucoup de bien, et c'est vrai que cette équipe, elle est stimulée finalement par cette envie de rejouer une finale, d'aller chercher un nouveau titre de champion d'Europe. Donc tout le monde participe et se donne à fond dans le projet de l'UBB, et c'est vrai que voilà, c'est une équipe bordelaise qui nous a fait encore une nouvelle fois très plaisir cet après-midi avec un match de grande qualité.
2: Et la finale, ce sera le 23 mai prochain. Messieurs, l'UBB retrouvera donc les Irlandais du Leinster, vainqueur hier de Toulon, 29-25. Olivier Magne, est-ce que les Girondins peuvent faire le doublé? Vous y croyez, vous? Parce que c'est le plus difficile à faire, finalement, de faire le doublé consécutivement.
7: Ouais, c'est le plus difficile à faire. Et c'est vrai que les prochaines semaines vont être très, très importantes. Bordeaux s'est mis en difficulté la semaine dernière en perdant à la maison, en championnat. Donc ça rebat un petit peu les cartes. Voilà, ça va être très dur à gérer. Il faut pas que pendant cette période-là, il y ait trop de blessés non plus, que les joueurs récupèrent bien. C'est vrai que ça va être quand même les trois prochaines semaines vont être quand même pas particulièrement compliquées pour l'UBB. Et cette finale face à une équipe du Leinster aussi qui est rompue à l'exercice, hein, qui connaît très très bien la Coupe d'Europe. C'est une équipe qui hier a battu Toulon et qui se retrouve logiquement en finale. Voilà, ça va pas être une mince affaire pour l'UBB. Et c'est surtout aussi voilà, comme je le disais, ces prochaines semaines qui vont être très très importantes à gérer. Le problème que n'aura pas évidemment le Leinster.
2: Vous le dites, Olivier Maine, le Leinster, c'est pas une équipe facile. 8 finales, on le rappelle, 4 titres. Mais les Irlandais ont quand même perdu 3 finales contre 2 clubs français, La Rochelle et Toulouse. Cette fois-ci, les Français espèrent que ce sera contre l'UBB. Mais qui est l'outsider ou plutôt le favori, Denis Grandjoux?
6: Alors déjà, je crois qu'ils ne se sont jamais affrontés, Leinster et l'UBB. Donc ça serait une première. Moi je dirais sur la dynamique et au vu de deux matchs, j'ai l'impression qu'il n'y a que l'UBB. Mais bon, je suis hyper chauvin, je suis né à Bordeaux, donc forcément, je vais dire que je suis pas objectif. Donc après le Leinster, c'est du costaud aussi. Mais c'est vrai que l'UBB, j'ai l'impression qu'ils sont, ils ont plus peut-être de ressources que le Leinster par rapport à ce qu'on a vu hier. Mais bon, après tout ça est vraiment subjectif.
0: Olivier Maine, disputer cette finale à Bilbao, c'est quand même un sacré avantage pour l'UBB.
7: Oui, c'est un formidable avantage. C'est vrai que c'est à 2h30 de Bordeaux. On imagine que le stade sera Bordeaux et blanc dans les tribunes. Il y aura énormément de supporters français et bordelais qui seront à Bilbao pour une fête magnifique dans un stade qui est somptueux et qui se prête vraiment à recevoir une finale. Donc oui, moi je pense que c'est l'UBB qui est favori, hein, de ce match. Maintenant, une finale, elle se gagne jamais à l'avance. Et comme je le disais tout à l'heure, c'est les trois prochaines semaines qui vont être décisives pour bien récupérer et surtout voir comment l'UBB va se comporter en championnat, ce qui lui permettra de souffler un petit peu et de bien préparer cette finale.
2: Et Olivier Maine, l'avantage aussi de l'UBB, c'est qu'il arrive à se sublimer, se métamorphoser dans cette compétition. Ça peut aussi valoir le coup dans cette finale et peser contre Leinster.
7: Oui, mais complètement. C'est ce que disait Maxime Lucu. Ce qui est important, c'est que cette équipe, elle prend en expérience. Elle est capable aujourd'hui de jouer sur plusieurs registres. Si c'est un match où il faut taper fort, où il faut jouer les gros bras, elle est capable de le faire face à une équipe de Leinster qui est plus dans l'affrontement. Et puis si derrière il faut mettre de la folie un petit peu dans son jeu, comme c'était le cas face à Basse, c'est une équipe de l'UBB qui a aussi des moyens de le faire. Donc voilà, c'est une équipe complète qui a gagné beaucoup en expérience, en sérénité. Et je pense qu'elle est prête pour aller chercher un deuxième titre.
0: Olivier, il y a une autre équipe française qui disputera une finale européenne à Bilbao. La veille de la Coupe des Champions, le 22 mai, eh bien Montpellier visera un troisième titre en Challenge Cup. Le MHR, troisième du top 14, s'est imposé laborieusement cet après-midi, mais a gagné quand même 18-12 contre les Dragons de Newport. Ce sera contre les Irlandais de l'Ulster, qui ont dominé eux les Anglais des Setters hier 29-12. L'objectif, décrocher un troisième titre dans cette Challenge Cup, le premier depuis 5 ans. C'est faisable pour eux, Olivier Maine?
7: Oui, c'est faisable. C'est une équipe montpelliéraine qui fait forte impression dans cette compétition. Elle a fait de très bons matchs. Alors, ils gagnent un petit peu plus difficilement contre aujourd'hui, mais pour autant, elle est très bonne en championnat. C'est une équipe, moi, dont je fais finalement un des favoris pour le titre de champion de France. Voilà, elle a de très très bons joueurs. C'est une équipe qui est très costaud devant, avec des joueurs qui sont très massifs, très physiques, beaucoup aussi dans l'affrontement. Une équipe qui joue un jeu un peu plus direct que ne le fait l'UBB, mais une équipe qui a toutes ses chances pour la finale, elle aussi le 22 mai, la veille, hein, à Bilbao. Donc oui, ça serait bien de voir ces deux équipes françaises être sur le toit de l'Europe avant de les voir après s'illustrer évidemment en championnat.
0: Merci beaucoup Olivier Maine, merci Denis Grandjoux.
6: Oui, ça va être bien, Bilbao. Les Irlandais, les tapas, le rugby, franchement, je signe tout de suite.
0: C'est tout ce qu'on vous souhaite le week-end de 22-23 mai, Denis. À bientôt, vous écoutez RTL, il est 19h31. Restez avec nous, nous marquons une pause et puis nous parlons du reste de l'actualité sportive de ce dimanche, mais aussi de football féminin avec notamment Jean-Michel Aulas.
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0: L'actualité sportive de ce dimanche est riche. Pour en parler avec nous, accueillons tout d'abord le boss du service des sports de notre partenaire Le Parisien. Bonsoir Clément Dossin.
23: Bonsoir Isabelle, bonsoir à toutes et à tous.
0: On va commencer par la Formule 1, Léa, qui est de retour.
2: Oui, avec le Grand Prix de Miami qui a été avancé de 3 heures en raison des orages prévus en Floride. Bonsoir Frédéric Veil.
24: Bonsoir Léa.
2: Alors faites-nous un petit point sur la course, Frédéric. Lando Norris est toujours en tête, très en avance sur Verstappen d'ailleurs.
24: Très en avance. Verstappen qui est en train de faire une belle remontée, puisque au départ il est parti en tête à queue, il était parti dans les fins fonds du classement, il est passé au stand lorsqu'il y a eu la safety car qui était sorti après l'accident, il faut le noter, de Pierre Gasly et d'Isaac Hadjar. Les deux Français sont déjà éliminés de cette course. Et là, on en est dans le 17e tour des 57 prévus de ce Grand Prix de Miami. C'est Lando Norris, le champion du monde, sur sa McLaren qui est en tête devant le jeune Kimi Antonelli, qui est l'actuel leader du championnat du monde, et la Ferrari de Charles Leclerc. Il faut aller au 9e rang pour voir Max Verstappen qui est en train de faire une superbe remontée. Et l'autre Français, le 3e Français de ce plateau, Esteban Ocon, pour l'instant 12e au volant de sa Haas, mais on surveille toujours le ciel menaçant, parce que de la pluie est annoncée pendant la course, quand on ne sait pas trop, mais en tout cas, ça risque encore de rebattre les cartes.
0: Merci beaucoup Frédéric Veil, vous restez en fil rouge. Léa, en badminton, l'équipe de France écrit l'histoire du sport tricolore à la Thomas Cup, la Coupe du Monde par équipe.
2: Oui, ils sont assurés d'avoir une médaille, les Français qui sont en finale et qui viennent de perdre la première manche. Christo Popov s'est incliné face à Shi Yuki en 3-7, en 2-1 pour le chinois.
0: Clément Dossin, le badminton tricolore sort doucement mais sûrement de l'anonymat.
23: Ouais, c'est vrai. C'est une discipline qui monte en France avec deux joueurs dans le top 10 et des résultats probants au niveau européen. Une potentielle médaille d'argent, voire mieux, sait-on jamais, au niveau mondial, là, c'est très très bien.
0: Les frères Popov, d'ailleurs, et Alex Lanier auraient pu faire partie des championnes et champions que vous avez mis à la une de votre journal ce matin.
23: Alors j'ai vérifié, mais Christophe Popov, il avait 24 ans. Alors on s'était mis une barrière entre guillemets à 23 pour. Alors on va être honnête, c'était aussi pour y inclure Léon Marchand qui a 24 ans dans 15 jours. Donc on a un peu triché. Mais oui, non, mais bien sûr, il y en a plein qui auraient pu en faire partie. Il y a même des athlètes un peu plus jeunes encore qui sont pas encore des cracks forcément confirmés. Mais voilà, c'était évidemment forcément un peu subjectif. Mais le constat qu'on fait, c'est que voilà, on a une génération dorée, incroyable, et dans une pluralité de disciplines qu'on a sans doute jamais connue, quoi.
0: Et parmi les champions à l'honneur dans cette génération de champions tricolores d'exception, les frères Lebrun qui se battent, Léa, pour la première place de groupe au championnat du monde par équipe de tennis de table à Londres.
2: Ouais, mais la première place s'éloigne pour les Français. Les champions d'Europe en titre sont menés déjà 2-0. Et dans la troisième manche, Flavien Coton, qui dispute son premier match là face à Togami, est mené. Le Japonais est à 5 points de faire le break.
0: Sans grande surprise en tennis, Yannick Sinner a lui remporté le tournoi de Madrid, son 5e Masters 1000 de suite, un record.
2: Le numéro 1 mondial n'a fait qu'une bouchée d'Alexander Zverev en 2-7, 6-1, 6-2 et en seulement 1h10 de jeu, ça a été expéditif.
0: Et en demi-finale, Clément Dossin, Yannick Sinner avait fait qu'une bouchée d'Arthur Fils, mais c'est une défaite qui est importante dans le travail que doit faire le numéro 1 français.
23: Oui, je pense que ça lui montre le chemin qui lui reste à parcourir pour se mêler à la course. Alors, Alcaraz n'est pas là en ce moment, il est blessé, mais à la course au top niveau mondial, les deux meilleurs joueurs du monde sont quand même un cran au-dessus. Il y a même un gouffre avec les autres, et Arthur Fils, il est là derrière, il fait partie de ces joueurs qui viennent se mêler à la lutte dans le deuxième rideau, j'ai envie de dire. Il fait partie des cracks qu'on a identifiés. C'est évidemment un joueur sur lequel on mise énormément à l'avenir. Combien de joueurs ont été estampillés le successeur désigné de Yannick Noah? Il y en a eu beaucoup. Est-ce que ce sera lui? J'en sais rien. Mais en tout cas, il progresse énormément cette saison depuis son retour de blessure et c'est plaisant à voir.
0: En natation, Léa, c'est un sans faute pour Léon Marchand au meeting de Fort Lauderdale, en Floride.
2: Oui, le Toulousain avait choisi le même programme qu'au JO de Paris. Et comme en 2024, il a remporté les quatre courses, le 200 mètres papillon, le 400 mètres 4 nages, le 200 mètres brasse et le 200 mètres 4 nages.
0: En NBA, un duel 100% français très attendu en play-off. Victor Wembanyama affronte Rudy Gobert dans la nuit de lundi à mardi.
2: Oui, Wemby contre Rudy, c'est un peu l'élève contre le maître. Les vice-champions olympiques ensemble à Paris se retrouvent en demi-finale des play-offs de la Conférence Ouest pour une série de 7 matchs.
0: Et ce sera donc à suivre dans la nuit de lundi à mardi. Clément Dossin, que ce soit Léon Marchand, les frères Lebrun, Victor Wembanyama, il y a un point commun à tout cela, c'est un mental d'acier.
23: Ouais, c'est vraiment quelque chose qui est marquant. C'est le mental, mais c'est surtout cette capacité à performer maintenant et tout de suite, sans le fameux adage de Kylian Mbappé. Vous savez, toi tu me parles pas d'âge, ils se l'appliquent tous, ils n'ont aucun complexe. Il y a une forme aussi d'intelligence situationnelle, j'ai envie de dire, chez eux. Ce matin j'écrivais qu'ils sont irrévérencieux, mais dans le bon sens du terme, c'est-à-dire que voilà, ils bousculent les codes établis et ils sont dotés d'une confiance en eux assez inébranlable, et peu importe en fait qu'ils aient que 18 ans, les complexes c'est pas pour eux, et ça c'est à la fois très générationnel et en même temps assez nouveau, je trouve, dans le sport français. On a quand même très souvent brocardé le mental un peu défaillant de nos champions historiquement, et cette génération-là, elle semble faire fi totalement de ça, et ça c'est assez incroyable, quoi.
0: En cyclisme, sans surprise, Léa, Tadej Pogacar s'est adjugé le Tour de Romandie en Suisse pour la 5e fois.
2: Le maillot jaune a dominé de la tête et des épaules cette 5e étape devant Florian Lipovic et Primoz Roglic. Le Français, lui, Lenny Martinez, monte sur la 3e place au classement général.
0: Alors, parmi les autres champion français qui nous régale actuellement, il y a bien sûr Paul Sexas, la nouvelle pépite du cyclisme tricolore. Son équipe Décathlon CMA-CGM devrait communiquer dans les jours à venir sur la participation ou non de Sexas au prochain Tour de France. Nous avons d'ailleurs voulu savoir ce que vous en pensiez. C'est le baromètre de la semaine réalisé par Odoxa pour Winamax et RTL. Bonsoir Erwan Lestrohan.
3: Bonsoir Isabelle, bonsoir à tous.
0: Vous êtes le directeur conseil d'Odoxa. La première chose qui ressort du sondage, c'est la popularité de Paul Sexas qui monte en flèche.
3: Oui, tout à fait. Aujourd'hui, 42% des Français ont entendu parler de Paul Sexas. Ça n'a pas l'air de grand-chose, mais c'est 19 points de plus qu'au mois de mars. C'est-à-dire que sa notoriété a doublé en 2 mois. Alors, entre-temps, il y a eu une victoire autour du Pays Basque, à la Flèche Wallonne. Il y a eu des deuxièmes places au Strade Bianche, à Liège-Bastogne-Liège, qui ont été remarquées. Autrement dit, Paul Sexas est devenu, en un temps très court, une figure connue et même une figure très appréciée. 88% des Français qui ont entendu parler du coureur cycliste en ont une bonne opinion. Et c'est vrai qu'on parlait tout à l'heure de performer maintenant et tout de suite. Paul Sexas est au rendez-vous de la promesse et c'est toujours ce que le grand public apprécie. C'est quand un sportif qui leur a été décrit comme un grand espoir confirme immédiatement par des performances de premier plan. Donc il est très populaire aujourd'hui, Paul Sexas, et sa notoriété monte en flèche.
2: Et Erwan, rapidement, la question que tout le monde se pose, c'est de savoir s'il doit être au départ du prochain Tour de France.
3: Eh ben, très clairement, 73% des Français pensent qu'il doit être au départ parce que de leur point de vue, ce qui relève de la pression médiatique ou de la longueur de la compétition, ça n'entre pas en ligne de compte. Ils veulent voir la nouvelle star du cyclisme français sur le Tour. Donc, plus de trois quarts des Français qui y sont favorables parce que le Tour, c'est aussi l'événement cycliste autour duquel les Français créent un lien avec leurs cyclistes et ils voient en Paul Sexas le probable grand coureur cycliste qu'ils attendent depuis longtemps sur le Tour.
0: C'est vrai qu'on l'attendra, Clément Dossin, Paul Sexas sur le Tour de France. Merci beaucoup, Erwan. Clément, avant de nous quitter, dites-nous ce qu'on pourra lire demain dans les pages sport du Parisien.
23: Et ben, magnifique sujet sur les supporters du PSG qui retournent un peu en pèlerinage à l'Allianz Arena mercredi, un an après la victoire du club dans ce stade en finale de Ligue des Champions. Et puis on fait un petit zoom notamment sur ceux qui avaient ramené des brins de pelouse. Vous savez, ils avaient arraché des brins de pelouse pour savoir ce qu'ils en ont fait depuis. Et puis toute l'actualité du week-end, évidemment, notamment la victoire de l'UBB dont vous avez parlé tout à l'heure.
0: Merci beaucoup Clément Dossin, le Parisien que les abonnés numériques peuvent lire dès 22h30. 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Restez avec nous après la pause. Nous parlons de football féminin avec notamment Jean-Michel Aulas.
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31: Je suis la plus heureuse de tous, je crois, aujourd'hui. C'est vrai que je voulais pas pleurer, mais des fois, les émotions prennent un peu là-dessus. Je trouve qu'on mérite complètement la victoire, la qualification. Et maintenant, on a le temps de bien préparer cette finale et aller voir si on peut aller chercher encore un titre.
0: L'émotion d'Ada Hegerberg, l'attaquante norvégienne de l'OL Lyon, au micro de Raphaël Vantard. Avec ses coéquipières, elle disputera le 23 mai prochain la finale de la Ligue des Champions qui aura lieu chez elle à Oslo. Une qualification qui fait certainement plaisir à notre invité. Bonsoir Jean-Michel Aulas.
1: Bonsoir à tous, à toutes.
0: Vous êtes le vice-président de la Fédération Française de Football, mais aussi le président de la Ligue de Football Féminine Professionnelle depuis le 1er juillet 2024. Un mot tout d'abord de votre équipe de cœur. Les Lyonnaises l'ont emporté contre Arsenal hier 3-1. Elles avaient perdu le match aller 2-1. Quel match elles ont fait hier, monsieur Aulas?
1: Ouais, c'est un grand match. Et puis qui, au-delà du résultat qui nous sourit, qui sourit à ces joueuses qui ont beaucoup connu de succès, c'était aussi un succès populaire, très ému de cette victoire française, mais dans un stade avec 22, 23 000 personnes, et un stade qui avait vraiment une dynamique qui vibrait. On sentait que c'était un match très passionné, donc j'en suis très heureux.
2: Ça va être la douzième finale de Ligue des Champions, et elles vont tenter d'aller chercher un neuvième titre, ce qui n'est pas arrivé depuis 2022. Jean-Michel Aulas, vous pensez que cette année, c'est la bonne?
1: Écoutez, bon, c'est toujours difficile quand on a participé aux 8 premiers titres de voir que c'est beaucoup plus difficile de gagner. En face, on aura un adversaire de toute façon de très grande qualité. Puis elles ont une telle détermination, elles l'ont montré hier contre le champion d'Europe en titre, que tout sera possible. Et puis comme vous l'avez dit, un petit clin d'œil, Oslo c'est la Norvège c'est Ada, et Ada l'a très bien dit tout à l'heure, on ne peut pas perdre dans un lieu comme Oslo.
2: Les Lyonnaises, Isabelle, affronteront le Barça qui s'est imposé contre le Bayern en fin de journée. 4-2, Lyon a une revanche à prendre sur la finale de 2024.
0: Alors monsieur Aulas, si l'OL brille et que la section féminine se porte bien, ce n'est malheureusement pas le cas d'autres équipes, et je pense particulièrement à celle de Dijon. Avant de nous étendre sur le sujet, je voudrais que l'on accueille Andréa Lardaise, ex-capitaine des Girondins de Bordeaux, joueuse la plus capée de l'histoire du club. Bonsoir Andréa.
6: Bonsoir, merci pour l'invitation.
0: Alors je le disais, Dijon qui réalise pourtant l'une des meilleures saisons de son histoire est menacée faute de budget. Jean-Michel Aulas, on parle d'un éventuel repreneur, mais pour le moment rien de concret. On a la sensation que les sections féminines sont malheureusement trop souvent des variables d'ajustement dans les clubs.
1: Alors vous avez raison de dire que c'était exactement la tendance, et c'est vrai que quand le foot féminin masculin souffre, on a tendance effectivement à avoir quelques variables d'ajustement, et ça on lutte absolument contre. On a lutté déjà dans beaucoup de clubs. Bon, malheureusement on n'a pas pu à Bordeaux il y a 2 ans trouver la solution, mais ça a été lié, je dirais, autant à Bordeaux qu'aux efforts extérieurs à l'époque pour essayer de trouver un repreneur. On travaille aussi sur la loi. Bon, vous savez qu'il y a une PPL qui arrive à l'Assemblée prochainement, et dans cette PPL, il est renforcé la possibilité de pouvoir créer dans une société sportive un club féminin sans avoir le pendant masculin, donc avec une vision qui est une vision d'avenir, où on trouve, et ça c'est la bonne nouvelle quand même, un certain nombre d'investisseurs. On en a trouvé l'année dernière pour Montpellier, on en a trouvé dans d'autres villes qui actuellement sont en cours de discussion. Et donc il fallait effectivement pour Dijon trouver la solution. Donc d'une part l'UNFP s'est impliqué en allant sur place. D'autre part, nous avons rencontré le président, Monsieur Duballon, pour essayer de trouver une solution. J'ai sollicité la maire de Dijon, que j'avais vu avec l'équipe de France lors d'un des derniers matchs avec l'équipe de France à Dijon. Et donc, c'est en cours de solution. Je pense que ce qui est très mauvais, c'est la communication qui a été faite, parce qu'effectivement, il aurait dû y avoir discussion avec les joueurs ou avec les syndicats, et en fait ça n'a pas été à l'origine. Donc il faut, je crois, se regrouper, et on va tous essayer de trouver une solution parce qu'elles le méritent, et puis elles font une saison tellement formidable, ces joueuses de Dijon, que ce serait malheureux de ne pas y arriver.
2: Jean-Michel Aulas, vous disiez justement l'an dernier, il ne faut pas que le foot féminin soit une des victimes des difficultés dans le foot masculin. Alors, ça veut dire quoi? La solution, c'est quoi? Vous l'aviez un petit peu évoqué, c'est que des investisseurs prennent les clubs féminins en main. C'est le modèle qu'il faut totalement bouleverser, changer?
1: Alors, il faut pas totalement le bouleverser, il faut l'ajuster. En donnant la possibilité, comme ça a été à Lyon il y a maintenant 3 ans, la possibilité dans la société sportive de pouvoir créer une société féminine qui soit séparée et qui puisse accueillir indépendante qui puisse accueillir des investisseurs externes. Et on sait, c'est ce que je disais tout à l'heure, et ça c'est une bonne nouvelle, qu'il y a beaucoup d'investisseurs étrangers qui s'intéressent au football féminin. On discute avec en permanence 4 ou 5 groupes qui veulent investir. Pour investir, il faut être deux, il faut qu'il y ait l'entrant, mais il faut aussi qu'il y ait la structure actuelle qui accepte qu'on puisse trouver des solutions. Donc il faut structurer le football féminin français, c'est ce qu'on a fait depuis maintenant 3 ans, et c'est vrai qu'on a vraiment de très bons résultats d'une manière générale, parce que pour un cas difficile qui est celui de Dijon, on avait eu par le passé le cas de Bordeaux, on a globalement des résultats qui sont très positifs au niveau du football féminin professionnel qui est en pleine progression.
0: André Alardès, justement, vous étiez capitaine de Bordeaux à l'époque. Ce manque de considération de statut précaire, est-ce que ça vous a dégoûté du foot? Est-ce que c'est pour ça que vous avez arrêté à l'époque?
7: Très clairement, moi c'est la principale raison pour laquelle je ne suis plus dans le milieu du foot et pour laquelle d'ailleurs je ne veux plus m'y investir, parce que j'ai bien senti que en fait les progressions, même si elles étaient présentes, mettaient du temps à arriver, et que là où parfois on faisait 10 pas en avant, on avait tendance à en faire 15 en arrière, et c'est exactement ce qui s'est passé à Bordeaux, puisqu'on avait une très très belle dynamique à partir du moment où on était sous pavillon américain, et à partir du moment où la direction du club a changé, on a senti petit à petit qu'en fait les moyens qui nous étaient alloués et les conditions même qui nous étaient allouées se dégradaient. Donc on a vu un peu la fin arriver. Donc oui, clairement, moi c'est une des raisons pour lesquelles le milieu du foot m'a un petit peu écœurée, même si je peux pas pour le coup dire que j'ai une très grosse expérience dans le championnat français, puisque j'ai pas beaucoup bougé.
2: On remet dans le contexte Bordeaux qui a été relégué en 2024 au 4e niveau français, alors que Bordeaux évoluait en D1. D'ailleurs, on a une question à vous poser, André. Vous faites quoi aujourd'hui? Vous avez arrêté, vous étiez professionnel. Est-ce que vous avez pu capitaliser? Est-ce que vous vivez de ce que vous avez gagné en tant que joueuse?
7: Pas du tout. Et c'est aussi une des problématiques. Alors moi, j'ai eu la chance de pouvoir finir mes études. Enfin voilà, j'ai un métier à côté, il n'y a pas de problème.
0: Vous faites quoi?
7: Au niveau je suis psychologue.
0: D'accord.
7: Mais effectivement, non, au niveau du foot, on n'a pas des salaires, en tout cas en ce qui concerne Bordeaux, on n'a pas des salaires qui nous permettent d'avoir suffisamment de visibilité pour préparer un avenir correct. Et c'est un des sujets aussi c'était un des sujets, moi, quand j'étais déléguée UNFP de la convention, c'était de pouvoir, comme ça se fait chez les garçons, mettre en place un pécule. Et je pense que c'est aussi peut-être ce qui freine au niveau des clubs, puisqu'il me semble que les clubs sont censés participer. Mais l'idée, c'est qu'on puisse mettre en place ce pécule de manière à avoir une petite somme pour laquelle on aura cotisé pendant toute notre carrière pour pouvoir préparer l'après, quoi. C'était un des sujets.
0: On en est où justement, Jean-Michel Aulas, de cette convention collective? Il y a 10 jours, les capitaines de première et seconde ligne représentant l'ensemble des joueuses des championnats professionnels ont publié une tribune dans l'équipe dans laquelle elles se mobilisent pour obtenir les mêmes droits que les hommes. On promettait cette convention collective, ça fait 3 ans, il n'y a toujours rien.
1: Il reste un point en discussion entre les 2 syndicats, et même les 3, les syndicats de joueuses et les syndicats de clubs, c'est le fait de pouvoir utiliser les logos des clubs dans un certain nombre de produits qui pourraient effectivement créer cette dynamique et amener à la création d'un pécule. Mais sur l'ensemble du dispositif social, tout est au point, c'est-à-dire que c'est pas parce que la convention a pas été signée que les choses n'ont pas évolué. On est sur le point, et je fais confiance en fait à Foot Unis et l'UNFP qui ont vraiment la volonté d'aboutir à cette signature le plus vite possible. Mais la signature n'a pas empêché de progresser sur tous les aspects sociaux, c'est ce qu'il faut dire. Et aujourd'hui, par exemple, dans tous les clubs, quand une joueuse a une maternité, elle a un certain nombre de droits qui n'existaient pas avant. Il y a un certain nombre de choses à parfaire, mais j'ai la conviction qu'on va y arriver. Et je fais tout personnellement pour faire en sorte qu'on y arrive, je dirais, avant l'Assemblée Générale de cette année.
0: Et je précise pour nos auditeurs qui ne savent pas ce qu'est Foot Unis, c'est le syndicat des clubs pros. Léa.
2: André Alardès, il y a 3 ans, quand vous étiez à Bordeaux, vous vous battiez déjà pour cette convention collective, il me semble. À quel point l'absence de cette convention, elle vous a impacté, vous, dans votre quotidien?
7: Alors nous, à plusieurs niveaux, c'est-à-dire que, en fait, juridiquement déjà, on a eu un premier flou. par rapport à nos contrats. C'est-à-dire qu'en fait, on n'avait pas vraiment de cadre par rapport à tous ces contrats-là. Donc, quand on a vu venir un petit peu les problèmes avec Bordeaux, on a dû avoir beaucoup d'échanges avec l'UNFP pour essayer de comprendre, OK, quels sont nos droits, quelles sont nos obligations. On a été lâchés, entre guillemets, mais libérés de nos contrats assez tard. Mais c'est vrai qu'en fait, en ayant une convention, en ayant déjà une visibilité juridique et sociale des droits qu'on avait dans cette situation-là et potentiellement des devoirs aussi, ça aurait été peut-être un peu plus simple à ce moment-là. Et j'espère que notre cas, en tout cas, ne se reproduira pas, et notamment pour Dijon, qui effectivement, en plus, a des résultats qui sont très, très largement suffisants, quoi.
0: Vous avez gardé un lien avec le football, Andréa Lardez, aujourd'hui ?
7: Avec mes coéquipières, plus qu'avec le football. La saison dernière, en fait, comme j'étais représentante syndicale, mon contrat a été résilié un peu sur le tard. À partir du mois d'octobre, j'ai continué avec l'équipe du club pour les aider à remonter, puisque du coup, on était reparti donc au niveau régional. Donc, objectif atteint. Et en fait, j'ai bien senti que le projet féminin n'était toujours pas encore au cœur des questionnements du club. Donc j'ai lâché l'affaire, je les ai laissés, donc je les suis quand même, je vais les voir. Et celle que je suis un petit peu à travers le monde maintenant, et que je suis d'ailleurs ravie de voir réussir ailleurs.
2: Jean-Michel Aulas, on a parlé de Bordeaux, de Dijon, mais il y a aussi Orléans et puis Soyaux, un club historique qui a disparu. Ça ne vous inquiète pas pour l'avenir du foot féminin? Parce que quand on a moins de clubs, c'est peut-être des talents perdus en route qui peuvent impacter l'équipe de France, la vitrine du foot féminin.
1: Alors, ça aurait pu être inquiétant, mais il y a eu cette nouvelle équipe fédérale qui est arrivée donc l'année dernière, avec un engagement de développement du nombre de licenciés, qui est de 250 000 féminines, pour le passer à 500 000 licenciés à l'issue du programme de 4 ans, et puis d'aider en fait tous les clubs à faire en sorte de pouvoir progresser. Et financièrement, il y a en cours de discussion l'arrivée de plusieurs sponsors dédiés au football féminin et qui vont permettre d'aider ce football avec un certain nombre d'incitations complémentaires. Donc non, je suis plus inquiet, je l'étais, et c'est pour ça que je me suis engagé en partant d'un club qui avait aussi connu des difficultés énormes en 2004 à sa création, puisque on est reparti avec un club qui était quasiment en dépôt de bilan à Lyon pour en faire un des clubs les plus importants sur le plan européen. Et je pense que à la fédération, on a mis en place, et puis tous les gens du football amateur, eh bien les structures et l'organisation qui vont permettre de soutenir le football féminin encore plus que le football masculin, et puis de combler les échecs, il faut pas les nier, qui sont intervenus au cours des années précédentes.
0: Avant de nous quitter, Andréa Lardez, est-ce que vous aurez un avenir quand même dans la formation ou pour aider des jeunes clubs en football, ou c'est derrière vous maintenant?
7: Non, je pense que c'est vraiment derrière moi. C'est pas un milieu que je suis énormément. Je m'y intéressais en étant dedans, mais c'est vrai que je suis de loin. Après, si à un moment donné au Girondins, je sens que l'attraction pour la section féminine repart un petit peu, je pense que c'est le seul club, sincèrement, où je pourrais me réinvestir à nouveau et éventuellement aider dans une nouvelle dynamique. Je pense que je pourrais pas aller ailleurs de toute façon qu'au Girondins.
0: Merci beaucoup, Andréa Lardez, d'avoir accepté notre invitation. Jean-Michel Aulas, vous qui êtes président d'honneur de l'OL, j'imagine que ce soir, vous serez dans les tribunes pour Olympique Lyonnais Rennes.
1: Oui, alors bon, le cœur va vibrer, mais bon, en étant vice-président de la fédération, je peux pas trop prendre parti devant tout le monde, mais tout le monde sait que mon cœur va vibrer comme celui de tous les Lyonnais, parce que celui qui va gagner aura de grandes chances de pouvoir participer l'année prochaine à une coupe européenne et même la Champions League. Donc c'est un match à fort enjeu. Et donc, oui, je serai avec toute la famille pour Olympienne pour suivre ce match dans les meilleures conditions possibles.
0: Merci beaucoup, Jean-Michel Aulas, d'avoir accepté notre invitation. Bonne soirée, donc, et bon match ce soir, surtout.
1: Merci beaucoup et à bientôt.
0: Éric Silvestro, Lyon-Rennes, c'est le match de la soirée.
10: Très, très grosse affiche, d'autant que Lille n'a pas gagné. Donc, pour les deux équipes, il y a vraiment une belle opportunité.
0: À tout de suite, Éric. Merci à Léa Quignot de m'avoir accompagné. Merci aux girls de l'autre côté de la vitre, à la réalisation Ilka et Léa. Merci. Moi, je vous dis à bientôt. La semaine prochaine, je laisse les clés pour quelques temps à Cédric Chasseur. 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Les Les informations vous sont présentées par Antoine Galen.
11: Bonsoir Isabelle, bonsoir à tous. Une fin de fête au goût amer dans le Cher. Les 17 000 fêtards plient bagages après 3 jours de rêve parti sur le site militaire de Cornus. Mais ils risquent de croiser les forces de l'ordre et l'amende est salée. 135 € pour participation à un rassemblement illégal et 750 € pour intrusion sur un terrain militaire. Lors de sa visite sur les lieux ce matin, le ministre de l'Intérieur, Laurent Nunez, a rappelé sa volonté de mieux réprimer ce type d'événement. Jean-Luc Mélenchon attendu aux 20h de TF1. Le leader de la France Insoumise pourrait annoncer sa candidature à l'élection présidentielle. Ce serait la 4e. Plusieurs élus LFI s'étaient réunis ce midi à Paris pour désigner leur candidat. Encore une tragédie dans la Manche. 2 femmes sont décédées lors d'une traversée clandestine pour rejoindre le Royaume-Uni. 3e catastrophe de ce type dans la région en un peu plus d'un mois. Selon la préfecture du Pas-de-Calais, il y avait 82 personnes dans l'embarcation. Elles ont pris la mer cette nuit depuis la plage d'Ardelot, mais le moteur n'a pas démarré. Les sports avec la Formule 1, avec des crashs en cascade sur la piste de Miami. Pierre Gasly est parti en tonneau après un contact avec Liam Lawson. Isaac Hadjar a fini tout seul dans le mur. Les autres pilotes en sont à leur 33e tour sur 57. Pour l'instant, Kimi Antonelli est en tête. Derrière lui, Lando Norris et Max Verstappen. Et si la F1 ne sourit pas aux Français, ce n'est pas le cas du rugby. Victoire de l'Union Bordeaux-Bègles en demi-finale de Champions Cup. Les Bordelais se sont imposés 38 à 26 face à Basse. Ils défendront leur titre contre le Leinster et de son côté Montpellier filant en finale de Challenge Cup. Victoire 18-12 du MHR face aux Newport Dragons. Ils joueront Ulster en finale. Et puis en tennis, l'ogre Yannick Sinner a dévoré Alexander Zverev. Victoire de l'Italien 6-1, 6-2 en finale du tournoi de Madrid. Il devient le premier joueur à remporter 5 Masters 1000 consécutifs. La météo avec de la pluie sur les 3/4 du pays demain matin, notamment dans le sud-est. Seule la Lorraine, l'Alsace, la Normandie et la Bretagne peuvent espérer un peu de soleil. Les températures sont en baisse jusqu'à 15 degrés à Dijon, 18 à Rouen et 20 à Perpignan. 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Tout de suite, RTL Foot avec vous, Eric Silvestro.
10: Merci beaucoup Antoine et très belle fin de soirée. Restez bien à l'écoute de ce dernier match de la 32e journée entre Lyon et Rennes, coup d'envoi 20h45.
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10: Bonsoir à tous, ravi de clôturer ce week-end une nouvelle fois en votre compagnie. Vous avez peut-être profité aussi du vendredi 1er mai, férié, parti en week-end avec le beau temps. La pluie arrive hein, cette semaine sur la France, mais on a profité d'un très très beau week-end. On va le conclure en beauté du côté de Lyon ce soir, avec en dernier match de la 32e journée de Ligue 1, une belle affiche Lyon-Rennes dans la course à la Ligue des Champions. Raphaël Vantard est installé, je crois même il y a encore un peu de soleil du côté de Lyon. Salut mon Raph.
3: Bonsoir à tous, effectivement, dernier petit rayon de soleil qui illumine le dernier anneau du Groupama Stadium.
10: Allez, on va découvrir avec toi les compositions des deux équipes. Il y a un gros coup à jouer pour le vainqueur éventuel. Jean-Michel Las vient le dire dans On refait le sport avec Isabelle Langer. Pourquoi ? Parce que Lille a été tenue en échec par Le Havre. Un but partout cet après-midi. Auxerre a peut-être assuré à minima sa place de barragiste en battant Angers 3-1. Strasbourg, avec une équipe bis, n'a pas résisté à Toulouse à la Méno 2-1 pour les Toulousains. Et le Paris FC a repris sa marche en avant 4-0 face à Brest. Bonsoir Jeannot Rességuier.
5: Bonsoir Eric Silvestro.
10: Ce soir, il y a beaucoup, beaucoup d'enjeux, mon Jeannot.
5: Oui, mais il y aura certainement une belle rencontre en perspective. Je sais pas pourquoi, je la sens bien, moi, cette rencontre entre Lyon et Rennes. Deux équipes ambitieuses, deux équipes que l'on attend pour aller chercher la Ligue des Champions, le top 4, le top 3, pourquoi pas, au regard de la contre-performance de Lille à domicile cet après-midi. Je suis peut-être ambitieux, mais je suis assez optimiste ce soir.
10: Je crois que l'optimisme est partagé par votre confrère à vos côtés, Bruno Constant, qui a dit en descendant dans le studio, il va y avoir des buts ce soir. Salut Bruno.
8: Bonsoir Eric Silvestro. Ben oui, c'est une belle affiche. C'est une très,
10: mais
8: très
10: vous
8: belle
10: savez, affiche. Des belles affiches parfois accouchent de souris, comme
8: ouais,
10: dit
8: l'adage. C'est quand même une belle affiche avec deux équipes qui produisent du jeu, deux entraîneurs qui sont des bâtisseurs, qui ont toujours ce souci de bien jouer, d'attaquer. Donc il pourrait y avoir beaucoup de buts dans cette affiche. Et puis surtout, il faut gagner pour les deux équipes, pour aller chercher la troisième place.
10: Évidemment, distancé Marseille, battu à Nantes, distancé Lille, donc tenu en échec par Le Havre. On va surveiller tout ça et on va parier aussi sur cette rencontre. Donc on va avoir des buteurs, des joueurs décisifs, peut-être un nombre de buts marqués dans ce match. Le replay, ce sera également avec Antoine Baudelet. On reviendra justement sur cette contre-performance de Lille, qui n'avait pas fait des grands matchs ces derniers temps. C'était plutôt pas mal dans le jeu aujourd'hui, mais Le Havre a tenu tête aux Lillois. Et puis à partir de 20h30, le Conseil de l'Europe, David Lortolari sera convoqué, évidemment, notre voix allemande, pour nous donner les dernières news côté Bayern Munich.

0: en 2022 et une défaite en 2024 pour les Lyonnaises.
1: Donc on va miser sur l'alternance pour que ce soit Lyon qui reprenne la main.
0: Exactement.
1: Une fois sur deux, merci Jeannot, Ilka et Léa sont là à la réalisation. Frédéric Veil en alerte pour le Grand Prix de Formule 1 de Miami. Pour l'instant, c'est Antonelli, le jeune Italien, qui est en tête, le leader du championnat du monde. Soyez les bienvenus, nous sommes ensemble jusqu'à 23h.
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1: Lyon-Rennes, l'affiche du soir donc. Au moment où l'on se parle, on regarde le classement. Tout le monde va avoir un œil fixé sur le classement. Lille est troisième avec 58 points, a pris une petite longueur d'avance avec son match nul contre le Havre. Lyon est quatrième, 57 points. Rennes, cinquième avec 56 points. Donc, le vainqueur ce soir s'installera sur la troisième marche du podium. Au passage, signalons tout de même, Jeannot, que Lille, avec ce match nul contre le Havre, a offert la qualification directe en Ligue des Champions au rival Lensois, qui ne peut plus être rejoint par le quatrième. Ça doit faire très plaisir aux Lensois, un peu moins aux Lillois. Hein. En général, on n'aime pas faire de bonnes nouvelles pour les copains d'à côté.
0: Je pense que, comme on dit dans le Nord, il y a quelques petites binouzes qui vont claquer ce soir, hein, oui. À mon avis. Mais c'est, oui, c'est comme ça. C'est le clin d'œil du destin régional avec une équipe lilloise qui s'est pris un petit peu les pieds dans le tapis, même s'ils ont fini très très fort dans ce match qui les opposait au Havre et sur les dernières minutes, malheureusement pour eux. Ils n'ont pas réussi à marquer ce but qui leur aurait permis de croire encore un peu plus et puis surtout de ne pas offrir cette place en Ligue des Champions à minima pour le Racing Club de Lens.
1: On en reparlera tout à l'heure de ce Lille-Le Havre. C'est vrai, Raphaël Vantard, c'est comme quand Lyon faisait un mauvais résultat qui profitait à Saint-Etienne ou vice-versa. En général, on n'aime pas trop ça.
6: C'est arrivé.
1: Bon, Lyon,
6: non, c'est pas... Effectivement, Lyon-Rennes, l'affiche de rêve ce soir quelque part, et effectivement on attend beaucoup de buts, beaucoup de monde. Déjà, c'est la première information, le Groupama Stadium sera quasiment plein, 58 000 personnes attendues ici pour ce soir de fête dans ce sprint final. Et une donnée qui est intéressante dans cette course à la Ligue des Champions et la course au podium, ça fait 6 ans que Lyon n'a pas goûté à cette fameuse petite musique de la Ligue des Champions. Et dans l'histoire du Stade Rennais, hormis l'année du Covid, ils n'ont jamais terminé à la troisième place sur le podium. Donc voilà, quelque part de quoi aussi animer un peu plus cette soirée, même si ça ne sera pas ce soir qu'on saura exactement qui terminera troisième. Effectivement, c'est pas malheureux vaincu, je dirais, ce soir, mais c'est quand même gros coup pour celui qui l'emporte.
1: Alors, on découvre les compos avec toi.
6: Alors, pas de surprise côté lyonnais. Dominic Graef dans les buts. Une défense à 4. Abner, Moussa Niakate, Clinton Matta et Sley Maitland-Niles. Un milieu de terrain à 3. Corentin Tolisso, Tyler Morton et Khalis Mera. Et un trident offensif avec Afonso Moreira sur le côté gauche, Hendrik à droite et Roman Yaremchuk en pointe.
1: Ok, côté rennais.
6: Alors côté Rennais, petite surprise, demi-surprise, c'est celle la mise sur le banc de Ludovic Blas, avec sans doute un 4-3-3 concocté par Francaise, avec Brice Samba dans les buts, Seydou, Aïd Boudlal, Brassier et Merlin en défense, Sébastien Dimanski donc a été préféré à Ludovic Blas, associé à Madi Camara et Valentin Rongier au milieu de terrain. On va densifier ce milieu de terrain côté Rennais, et une pointe avec Esteban Le Poll, lui qui a été formé ici le meilleur buteur du championnat, Brel Embolo en pointe et Moussa Altamari sur le côté gauche.
1: Alors ça ne me surprend pas tant que ça que Francaise renforce un peu son milieu de terrain. Jeannot, on joue quand même à l'extérieur, à Lyon, dans un très très gros match. Dans un premier temps, peut-être que Francaise veut aussi ne pas être débordé par Lyon.
0: Oui, alors après, moi je reste prudent de voir l'animation qu'il y aura au coup d'envoi, parce que ça peut être aussi une défense à 3 avec Haït Boutlal, avec Seydou et Brassier, et Szymanski dans le couloir droit avec Merlin dans le couloir gauche. Et de ce fait, Le Poll ou Mbolo seraient à ce moment-là seuls en pointe, et Le Poll et Altamari, ou Mbolo et Altamari, viendraient tourner autour de l'attaquant, et en l'occurrence, si c'est Le Poll, le meilleur buteur de la Ligue 1. Donc j'attends de voir de quelle manière justement Francaise contrer cette équipe de Fonseca.
1: Bon, il va falloir aller chercher des buts, hein, Bruno, c'est toi qui nous l'as dit. Donc Lyon est sur une série à nouveau ascendante. Les deux équipes, 3 victoires consécutives pour Lyon, 4 pour Rennes.
7: Ouais, c'est deux équipes qui sont sur une belle dynamique. Deux entraîneurs qui font partie pour moi des deux meilleurs entraîneurs de Ligue 1 depuis déjà quelques saisons, même quand c'était pour Fonseca à Lille, ou pour

0: Francaise à Lens. Donc c'est quand même des bâtisseurs.
1: Il n'y en a qu'un qui est nommé pour le trophée du meilleur entraîneur. Hein, c'est
0: Francaise, c'est délicat voilà, pour c'est le coup, délicat. Avec son passage à son passage de Nice. Mais non, mais moi ce qui me plaît, c'est que Francaise, il joue un match décisif sans doute pour les chances rennaises d'aller accrocher Ligue des Champions et il aligne deux attaquants au coup d'envoi. Il a pas peur, il va pas se renier dans ses idées, dans son approche, et il va l'attaquer cette équipe lyonnaise parce que c'est la meilleure façon d'aller chercher des points. Mais et puis surtout Rennes, c'est une équipe qui réussit souvent à Lyon. Ils ont remporté, je regardais, 6 victoires lors des 9 derniers déplacements à Lyon. Donc il y a peut-être un gros coup à faire ce soir pour les Rennais.
1: Et Yaremchuk, Raf, dans la continuité de son doublé aussi.
2: Oui, exactement. Il a fait forte impression face à Auxerre. Et puis, Paulo Fonseca nous l'a expliqué aussi en conférence de presse. Il compte aussi sur lui dans ce rôle de pivot et il garde des atouts aussi sur le banc de touche pour la deuxième partie de la seconde mi-temps.
0: Très bon puisque, bon, d'ailleurs.
2: Ouais, ce soir, pour la première fois, je crois quasiment depuis le début de la saison, j'allais dire que Lyon a presque un avantage. Je mets des gros guillemets, on verra. Mais sur la profondeur du banc, avec Fofana qui revient, Ernest Nouama qui revient. Pavel Schulz et éventuellement Narti aussi au milieu de terrain, ça fait un banc très très intéressant aussi pour l'OL ce soir.
1: Michel Kang doit se dire qu'il est pourtant passe peut-être d'essayer, hein, ça commence à discuter pour le rachat du club. Bon, c'est sûr qu'avec Ligue des Champions ou pas, c'est pas la même chose, Raf. Hein, donc
2: Ça c'est clair. Hein, ça c'est clair. C'est plusieurs dizaines de millions en plus. Ça sera pas la même chose aussi dans le l'éventuel recrutement prévu par l'Olympique Lyonnais. Ça peut changer aussi beaucoup de choses dans le comportement de certains joueurs et dans leur velléité de départ ou non. Donc effectivement, c'est un match capital ce soir pour l'avenir aussi immédiat de l'Olympique Lyonnais.
1: Eh bien, on va parier sur cette rencontre. Maintenant qu'on connaît les compos, le contexte, le match nul de Lille sur lequel nous allons revenir dans quelques minutes. Lyon-Rennes donc, vous allez voir, ils vont miser très lourd, nos spécialistes. À tout de suite.
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1: Et les cotes sont élevées. 2,05 la victoire de Lyon sèche, 10 euros de misée, 20,50 euros de gagné. 3,75 le match nul. Et 3,10 la victoire de Rennes, 10 euros de misée, 31 euros de gagné. Honneur au commentateur au stade, Raphaël Vantard, pour son pari du soir.
2: Est-ce que vous êtes prêt?
1: Nous sommes prêts.
2: Est-ce que vous êtes prêts parce
5: qu'on est prêt à tout entendre.
2: Ça va monter. Il va y avoir énormément de buts ce soir. Pour info, hein,
1: c'est. Vous êtes tous très optimistes. Hein, je vous souhaite d'avoir raison.
2: Parce que sur les 5 dernières années, ce match-là entre Lyon et Rennes a en moyenne plus de 4 buts. Donc forcément, moi je suis parti très fort. Je vous annonce un match nul, 3 partout, score exact. Lyon qui mène. Ouais, écoutez bien. Lyon qui mène à la mi-temps. Là, on va teinter un petit peu le pari des trophées UNFP avec doublé de Corentin Tolisso, doublé d'Esteban Le Poll, but d'Afonso Moreira.
1: Ensemble. Mais Afonso Moreira, il n'est pas dans les trophées UNFP. Et Tolisso non plus.
2: Justement, c'est
5: contre-pied.
2: Doublé des. Alors, je vous la refais. Doublé d'Esteban Le Poll, doublé de Corentin Tolisso, but d'Afonso Moreira, okay. Lyon qui mène à la mi-temps, et match nul score exact, 3 buts partout.
1: Et ça vous fait une cote de combien tout ça?
0: C'est la cote record, 3 buts score, non?
2: 3500. 1 euro de misée, 3500 euros de remporté.
1: Dites-moi, vous avez fait quoi ce week-end, Raphaël Vantard? Vous avez abusé de substances illicites? Il faut que je vous envoie la police pour vous contrôler.
2: C'est une affiche de rêve. Autant proposer une cote de rêve.
1: Je pense que vous êtes allé voir La Grande Illusion au cinéma. Vous avez ressorti vos bisounours de vos caisses d'enfance.
2: Éric, je vous attends à deux partout. Vous allez commencer quand il y aura doublé de Tolisso et doublé de Le Poll à deux partout. Vous allez commencer à me dire attention.
1: Raphaël, si vous l'avez joué, je vous le souhaite qu'elle passe. Et même si vous l'avez pas joué, mais que les auditeurs vous ont suivi dans votre folie, je vous le souhaite aussi. Ça voudra dire qu'en plus on passe une belle soirée et du spectacle. Alors là, Bruno Constant qui s'était dit, vous allez voir, je vais vous faire un gros pari, se dit finalement.
0: Je pensais que j'avais une belle cote, mais là effectivement, je fais pas le point. Mais c'est marrant parce que comme Raphaël, moi je vois aussi un match nul. Je vois un match avec beaucoup de buts. Je sens que ça peut être un match très ouvert parce que Rennes peut pas se contenter d'un match nul. Il faut aller chercher la victoire. Donc je vois match nul. Je vois plus de 2,5 buts sur cette rencontre et j'ai mis seulement Le Poll décisif. J'ai pas pris beaucoup de risques, mais tout ça faisait quand même une cote de 10,5. Donc 10 euros, ça faisait 105 euros. Ça me semblait plutôt pas mal pour engager la soirée. Là, évidemment, je passe un peu ridicule.
1: Écoutez, peut-être que vous avez quand même un tout petit peu plus de chance de passer.
2: C'est peut-être plus raisonnable. L'important, c'est qu'elle passe. Faut-il être raisonnable?
1: Déjà, une cote à 10, c'est déjà très très bien. Mais bon, peut-être il ne faut pas être raisonnable, Raphaël Vantard. A raison, 3500. J'ai bien dit 3500 pour Raphaël Vantard, la cote.
5: Je répète, 3500.
1: Et 10,5 pour Bruno Constant.
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1: Raph, au passage d'ailleurs, comment on a accueilli chez les supporters lyonnais, dans l'entourage, quand t'es arrivé au stade, la qualification, j'imagine, avec beaucoup de joie, des filles pour la finale de la Ligue des Champions, parce que le club est uni. Oh.
2: Oui, oui, ça a été un super moment hier au stade. On y était effectivement pour RTL. On l'a fait vivre aux auditeurs. Ça a été un vraiment super moment avec 22 000 spectateurs présents hier au Groupama Stadium. Énormément de groupes de supporters aussi qui supportent les garçons habituellement sont venus pour le clin d'œil. Beaucoup de Bad Gun, beaucoup de Lyon 150 ou de 1950 aussi. Donc oui, ça a été un moment fort. Pas mal de joueurs aussi sont passés, notamment Afonso Moreira, qu'il a mis sur les réseaux sociaux. Donc non, c'est un clin d'œil assez fort et qui pour les Lyonnais, ils l'espèrent et augurent un week-end parfait pour l'OL.
1: Mais c'est ça, Lyon retrouve la lumière à tous les niveaux au moment où la saison où on s'entendait peut-être le moins, où on savait qu'il y avait de grosses difficultés. Jeannot, elle arrivait.
5: Je croyais que
1: les garçons jouent à 3e place et les filles sont en finale de la Ligue des Champions.
5: Je croyais que tu allais dire au moment où Jean-Michel Aulas est l'invité d'Isabelle Langer dans RTL, on refait
1: l'histoire. Oui, bon.
5: Je croyais que tu allais me dire ça. Donc mais très très honnêtement, ils n'ont pas baissé de pied chez les féminines. Ils ont le même numéro d'affiliation. Il n'y a plus le même nom aujourd'hui. C'est OL Lyon. On a autorisé justement ce genre de choses qui normalement au niveau du règlement n'est pas autorisé. Mais bon, n'empêche que voilà, on a séparé les deux sections. Mais ils se retrouvent en fait tous les deux avec une saison plutôt intéressante et de voir les féminines revenir au niveau du Graal européen, c'est intéressant. Après la finale contre Barcelone, ça va pas être simple. Et puis pour les garçons, c'est sûr que si la saison se termine par une qualification en Ligue des Champions, quand tu sais que il y a quasiment un an administrativement, c'était la Ligue 2. Ça ressemble un petit peu à un club de revenants.
1: J'en profite pour poser une première fois la question parce qu'on va en parler tout au long de la soirée. Jeannot Rességuier, ici même, je vous présente si vous êtes avec nous en vidéo sur RTL.fr. Jeannot Rességuier, l'histoire d'une voix du foot, préface de Jean-Michel Larquet. Je vous raconte 30 ans de ballon rond en première loge aux éditions Talents Sport. Ça sort quand officiellement?
5: Mercredi 6 mai et en avant-première à...
1: Le jour de Bayern PSG. Vous avez bien choisi votre jour, dis donc.
5: Oui, exactement. Non, j'ai pas choisi mon jour comme ça. mais ce sera en avant-première demain soir à la librairie Les Cahiers dans le 15e arrondissement. Donc la possibilité de l'acheter dès demain soir. Et d'avoir la dédicace au passage. Donc ça me fera plaisir
1: si vous êtes dans le coin. Est-ce qu'on parle un peu des Lyons, du grand Lyon, des années 2000,
5: les buts de dingue de Juninho avec les soirées à Gerland, un dirigeant qui m'a marqué personnellement, Jean-Michel Aulas, c'est pour ça que j'en parlais tout à l'heure, et bien évidemment aussi sur l'aspect européen, des grandes soirées que j'ai eu le plaisir de connaître avec l'Olympique de Marseille, avec le Paris Saint-Germain, des moments totalement inoubliables, et puis bien évidemment aussi l'équipe de France à partir de 1999.
1: Il y en a tant d'autres et on parlera tout au long de la soirée de ce livre formidable. Rendez-vous demain donc à la librairie Les Cahiers dans le 15e arrondissement si vous êtes dans le coin pour que Jeannot vous dédicace son livre et qui sort officiellement mercredi. Les Lyonnais, ça va peut-être faire un peu beaucoup le TGV demain pour juste venir faire dédicace.
5: Non mais attends, j'ai une collaboration avec Olivier Calebra qui est lui supporter de Lyon et de Hugues Berton qui est supporter de Saint-Etienne. Donc si tu veux, j'ai réussi déjà à les rassembler tous les deux.
1: Ça c'est beau.
5: Ah oui.
1: Il faut un livre de Jeannot Rességuier. Pour rassembler les Lyonnais et les Stéphanois. À tout à l'heure, Raph, pour ce match. À donc, il y aura une coup d'envoi à 20h45.
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1: Mais d'abord, le replay des matchs de l'après-midi. La victoire d'Auxerre 3-1 face à Angers. Elle est très importante dans la lutte pour le maintien ou la place de barragiste. Vous allez comprendre pourquoi. Strasbourg s'est incliné face à Toulouse de 2-1. Le Paris FC, déjà assuré, qui prépare un peu la saison prochaine, a battu Brest 4-0. Et Lille-Le Havre, 1-0. On va s'intéresser à cette rencontre tout particulièrement, Jeannot, parce que Lille avait l'occasion de mettre la pression justement sur Lyon et Rennes en prenant seul la 3e place avec un match à domicile à Pierre-Mauroy. Normalement, largement abordable. Et Lille a été tenu en échec.
5: Ils auraient dû le plier en première période. En fait, dès l'ouverture du score de Daralson, ils ont deux situations derrière qui auraient dû finir au fond des filets à vrai et assommer l'équipe de Didier Digard. Et on sait que cette équipe-là, ce collectif-là, cet entraîneur-là, ne lâche rien. Il n'y a pas l'histoire des calculs de savoir si c'est l'occasion ou pas de prendre un point ou trois points et de s'assurer le maintien pour lui et pour son staff. C'est tout simplement essayer de venir titiller aviez les équipes les mieux positionnées dans le championnat de Ligue 1. Et c'est ce qui s'est passé avec notamment cette remarquable action qui a mené le but de l'égalisation de Soumaré. Après, oui, la deuxième période, la fin de match, le Havre a été en souffrance. Et malgré la rentrée de Giroud, malgré la rentrée d'Ethan Mbappé, les Lillois de Genesio n'ont pas réussi à faire la différence et prendre les trois points.
1: Antoine Baudelet était sur place à Pierre-Mauroy pour RTL. Bonsoir Antoine.
6: Bonsoir Eric, bonsoir Jeannot.
1: Ah, il va y avoir beaucoup de frustration chez les Lillois hein, qui, je trouvais ces derniers matchs, avaient un peu plus de mal à développer leur jeu. Là, c'est plutôt pas mal ce qu'ils ont fait en plus contre le Havre.
6: Ah oui, oui, il y a de quoi se mordre les doigts pour les Lillois, effectivement, parce que on ne s'est pas ennuyé, en tout cas au stade Pierre-Mauroy. Lille a joué vers l'avant, a poussé jusqu'à la dernière minute avec du jeu plaisant. Mais les Dogs ont fatalement manqué d'efficacité en ne marquant qu'une fois, vous l'avez rappelé. Et puis ils ont été punis par le Havre sur sa première occasion après la demi-heure de jeu. Et l'une des deux seules occasions franches d'ailleurs du Havre pendant tout ce match. Au final, vous l'avez rappelé, ce sont en plus deux points perdus pour le LOSC dans la course à l'Europe. Et donc forcément c'est frustrant pour Lille, pour son entraîneur également Bruno Genesio.
1: Eh bien on écoute Bruno Genesio.
7: On peut toujours mettre en garde sur l'aspect psychologique de ce genre de match. On doit gagner, il faut gagner, tout le monde pense qu'on va gagner. C'est difficile de faire complètement abstraction de ça. Et peut-être que lorsqu'on a marqué, on s'est dit on a fait le plus dur. Et qu'inconsciemment, il y a eu un petit peu de relâchement. Et c'est sûr que sur le match, c'est pas payé. Je pense qu'on a fait du jeu, on a montré beaucoup de bonnes choses. On a touché, je crois, 53 ballons dans la surface, 14 corners, 22 tirs à 2, 11 tirs à 0 en deuxième mi-temps. Mais nous a manqué le plus important.
1: Oui, il a étudié les stats, Bruno Genesio, avant de venir en conférence de presse. Bruno.
5: Toujours.
1: Oui, toujours, c'est
5: touche
1: vrai.
5: Touche pour Richette, toujours non, sur mais, les stats.
1: C'est vrai que cette saison, pour les équipes qui cherchent la Ligue des Champions, on a l'impression que rien ne sera simple. Quand tu penses que c'est le moment où tout va bien, c'est le moment où ça va plus. Quand tu penses que ça va pas aller, c'est là où tu enclenches des bons résultats, c'est fou.
0: Ouais, c'est assez étonnant parce que... quelque part, et à un moment Genesio il dit le football c'est quand même l'efficacité devant le but et la concentration, et en l'espace de quelques minutes il concède cette égalisation pour un défaut de concentration, pour un Mandi qui attaque pas le ballon sur un ballon aérien. Je comprends pas toujours pas pourquoi il va pas attaquer ce ballon aérien. Il subit l'action et tu te retrouves à un partout, et après quand tu finis le match à 22 tirs à 2, bah tu vas l'emporter, c'est pas possible, il y a un gros problème d'efficacité. Giroud était sur le banc, Igaman est blessé, c'était quand même les deux on va dire stars offensives entre guillemets de cette équipe en début de saison, et là malheureusement, on peut pas compter totalement sur eux sur cette fin de saison. Mais paradoxalement, c'était peut-être le meilleur match de Lille depuis plusieurs semaines. Donc l'intensité était là, le jeu était là, il y avait de l'envie, il y avait de l'allant offensif, et ça a pas suffi.
1: Olivier Létang n'a pas pu s'en prendre à ses joueurs, Antoine, ou parce que parfois quand il y a un résultat qui lui plaît pas, Olivier Létang il monte au créneau. Mais
6: non, a priori non. Et sachez que même Bruno Genesio s'est dit optimiste par rapport à la domination de ses joueurs et du match plein de son équipe, parce que vraiment il a été conquis par la performance de ses joueurs, mais au final le résultat n'est pas celui attendu.
1: Et personne n'oubliera que la semaine prochaine il y a un Monaco Lille.
6: Oui, c'est le match qui va peut-être aussi décider du sort des Lillois, parce que après ce match nul, il y a plus le droit à l'erreur vraiment pour le LOSC pour aller chercher le top 3.
1: Et ouais, sur Lyon, sur Rennes et Monaco.
0: On connaîtra les vraies conséquences après le match de ce soir quand même entre Lyon et Rennes.
1: Oui,
0: parce que s'il y a match nul entre Lyon et Rennes, on va dire voilà,
5: c'est oui, mais un moindre mal.
1: Monaco revient à 4 points entre guillemets, donc c'est vrai qu'en cas de victoire, tu reviens à 1 point avant la dernière journée, donc ça rabat toutes les cartes, mais
5: on est quand même sur un multi à la 33e journée comme la 34e journée.
1: Sauf Lens-Nantes qu'on vivra vendredi en ouverture.
5: Bon, ok. C'est le réajustement du calendrier. Tu parlais de Lille qui va aller à Monaco, et t'as Marseille qui va aller au Havre. Quand tu vois ce qu'a été capable de faire défensivement.
1: Avant de recevoir Rennes, Marseille, la dernière journée.
5: Et avant de recevoir Rennes, oui. Mais c'est vrai que par rapport à ce qui est capable de produire comme jeu, le Havre, capable d'être fort défensivement et fort dans la projection pour être efficace dans le jeu de contre, et surtout à domicile, attention.
0: Le Havre, c'est quand même le miracle permanent. Hein.
5: Complètement.
0: Ce qu'ils arrivent à faire saison après saison, se maintenir comme ça presque confortablement. Alors, c'est pas encore totalement joué, mais...
1: Alors, c'est pas joué, mais le Havre...
5: Enfin, pour moi, le maintien est assuré.
1: Le Havre est à 32 points. Donc, il y a encore le barrage, mais comme Auxerre-Nice s'affronte la semaine prochaine, les deux ne peuvent pas prendre 3 points. Donc, pour le Havre,
0: ça sent bon.
5: Ouais, ça ressemble à ça.
1: Ils auront fini par s'en sortir sans doute. Tiens, on va écouter Didier Digard, qui était d'ailleurs très fier de l'attitude de ses joueurs, Antoine, après ce match à Lille.
8: Vous pouvez pas vous attendre à venir à Lille qui est sur une série de 12 matchs sans défaite, qui peut avec la victoire être troisième dans un stade plein avec une ambiance incroyable, vous dire que ça va être facile, tout beau, tout rose. Vous savez que ça va être très dur, et entre joueurs, je pense qu'ils ont pris énormément de plaisir à défendre et tout donner de la sorte. On a des blessés, on a une période compliquée, on a un effectif beaucoup plus limité que certains, mais par contre on a un super état d'esprit et j'espère qu'on réussira rapidement à finir le travail.
5: Et il y a cette phrase, hein, le plaisir de défendre, mais j'ai envie de rajouter le plaisir de souffrir. C'est toute la saison du Havre, ça a été ça. Et quand tu vois comment ça fonctionne autour d'un trio, j'ai envie de dire magique, quoi, autour de Jean-Michel Roussier. Ah oui. Avec également Mathieu Bodmer et Didier Digard comme coach, tu te dis que effectivement c'est le miracle permanent, mais n'empêche que avec peu de moyens, il y a toujours ces bonnes idées et il y a toujours quelque chose qui ressort en qualité football. Alors tu fais avec tes moyens, mais tu as la capacité à justement presque toutes les saisons précédentes, ou tout du moins les deux dernières, à démontrer que tu as tout ce qu'il faut pour arriver à te sauver.
0: Et puis il y a une sérénité, une stabilité, un alignement des planètes entre chaque strate sportive au sein du club, dont devraient s'inspirer certains clubs plus au sud, j'imagine.
1: Oui, avec du bleu aussi, c'est ça que
0: c'est évidemment plus difficile de gérer l'Olympique de Marseille que Le Havre, mais c'est un modèle de gestion, Le Havre, en fait.
1: On n'oublie pas le doyen des clubs français, Le Havre, ouais. et en plus, ils ont des beaux maillots.
0: Ils ont des beaux maillots.
1: On en parlait cet après-midi.
5: Magnifique.
1: C'est vrai, Antoine, je sais pas, mais le maillot encore qu'il a arboré cet après-midi, qui n'est pas le maillot principal, est beau, hein.
6: Mais même le maillot du gardien de Mori Diao, je sais pas si
1: vous avez fait
6: attention.
1: Ah, mais il joue avec un gardien de joueur, en fait, souvent.
5: Ouais, il a un maillot de joueur, lui.
6: Ouais, même joueur de chien. Oui, c'est le maillot de deux joueurs à l'origine. Et je reviens sur ce que vous disiez, messieurs, sur aussi cette solidarité qu'on a vue au Havre, qui était non seulement défensive aujourd'hui, mais j'ai trouvé aussi que les attaquants ont vraiment apporté, et sur le peu d'occasions, parce qu'il y a eu deux occasions franches, et on a souvent critiqué cette saison Soumaré pour son manque d'efficacité devant le but, et là pour le coup il a eu une occasion et il l'a mise au fond, et pareil Samata aurait pu doubler la mise juste avant la pause si Berke Özer n'avait pas repoussé cette frappe. Donc il y a eu à la fois ce travail défensif de bloc jusqu'au bout, mais aussi le travail des attaquants qui en une action ont fait ce que Lille n'a pas réussi à faire ensuite en une flopée d'actions.
5: Et on rappelle que le maillot qu'ils ont utilisé à Lille, c'est le troisième maillot, c'est même pas le maillot extérieur.
1: Ah, mais ils ont souvent
5: Mais celui-là est magnifique.
1: Et Mori Diao, il y a un match récemment où l'arbitre lui avait demandé de changer le haut du maillot parce qu'il y avait un code couleur par rapport au maillot de l'arbitre qui allait pas. Il a mis un maillot de champ. Et maintenant, peut-être qu'il a décidé de garder le maillot des joueurs de champ, Mori Diao, pour être dans les buts du Havre. Merci beaucoup, Antoine.
6: Merci à
5: Merci
6: vous.
5: Antoine.
1: Merci d'avoir
5: Salut.
1: Couvert ce match pour nous. Un mot sur Auxerre quand même.
5: Oui.
1: Il y avait le match à ne pas rater pour Auxerre face à Angers. Ils ne l'ont pas raté. Les Auxerrois, victoire 3-1 avec un doublé de celui qu'on n'attendait plus. Jeannot,
5: c'est un revenant. Kumara. Ouais, c'est Kumara qui marque son premier but avec Auxerre. Il en avait mis 7 avec Bordeaux, 1 avec Strasbourg. Il a pu marquer depuis le 19 octobre 2024 et une défaite face au Paris Saint-Germain 4-2. C'est seulement son quatrième doublé dans sa carrière de joueur professionnel. Il en avait mis un avec Southampton. Mais c'est vrai que voilà, c'est un gars qui bosse beaucoup. J'ai échangé quelques messages avec Djibril Cissé, qui est l'entraîneur des attaquants. Et depuis le début de la saison, je vous garantis, parce que je le croise de temps en temps dans l'équipe de Greg, sur la chaîne de l'équipe, il me dit, tu peux pas t'imaginer comme Sekou Mara est un bosseur. Il bosse, il a juste besoin d'être aimé, il a juste besoin d'avoir de l'amour.
1: Les clics,
5: c'est ce qu'il a avec le coach, et c'est ce que moi je lui apporte en le faisant travailler. Et il m'a juste ajouté, j'avais la larme à l'œil quand il a marqué ce doublé.
1: Ouais, bravo.
0: J'ai entendu ce petit message vocal de Djibril, et il y a une phrase qui m'a touché, que j'ai beaucoup aimé. Il dit, les attaquants, les buteurs, ils ont besoin d'amour.
5: Besoin d'amour, ouais.
0: Et je trouve ça très vrai, en fait.
1: Bruno, qui n'a pas besoin d'amour?
0: Non, mais les attaquants, ils ont besoin d'être rassurés, ils sont dans leur cocon, ils peuvent douter très rapidement.
1: Vous n'avez pas besoin d'amour, vous?
0: Et tout le monde, évidemment.
1: Eh oui.
5: Et puis le duo, avec Sinayoko, qui lui a marqué aussi, mais qui a été passeur. Enfin, voilà, quand tu sais que, Auxerre va se retrouver avec une fin de saison qui sera à la limite heureuse, peut-être avec le barrage, ok, mais peut-être aussi la possibilité de doubler Nice.
1: Et parce qu'il y a Auxerre-Nice la semaine prochaine, et il n'y a que 3 points d'écart entre les deux équipes.
0: Une victoire et 3 nuls sur les 5 derniers matchs, hein, pour Auxerre. Il grappille les points. Hein.
5: Et encore une fois, c'est une équipe qui a l'habitude de jouer le maintien, avec un entraîneur qui a l'habitude de jouer le maintien, même si une fois il est descendu en 2023 avec Auxerre.
1: Et soulignons aussi le pénalty arrêté, stoppé, repoussé par Théo de Persin.
5: Ouais, pas très bien frappé par VDB, par Van den Boomen.
1: Van den Boomen, mais c'était 1-0.
5: Vanden Moumen, il y a un problème, même à Toulouse. C'était un bon tireur de coup franc, mais alors au niveau des pénalités.
1: Mais 1-0, un partout, ça change complètement la donne.
5: Oui, c'est sûr.
1: À l'arrivée, ça fait 3-1 pour Auxerre. Il y a eu un second pénalty pour Angers. Qualipal a marqué, mais il y avait déjà 3-0. Donc bravo à Auxerre qui s'offre une mini-finale, dans le multiplex. On va évidemment regarder la course à l'Europe. Mais quand on va vivre le multiplex dimanche prochain, le Auxerre-Nice vaudra très très cher pour la place de barragiste. En revanche, les Nantais qui se faisaient guère d'illusions, on s'en fout encore un peu moins désormais avec cette victoire d'Auxerre, ouais. Puisque les 5 points d'écart sont maintenus entre les deux équipes.
0: On réveille un peu tard, quoi, c'est dommage.
1: Et qu'il reste que seul.
5: Ouais, ou comme dirait Vahid, je suis arrivé trop tard.
0: Oui, aussi.
1: Il ne reste que 2 matchs pour les Nantais. Il faudrait un miracle. On marque une courte pause. Et le Conseil de l'Europe, David Lortelari, des dernières news du Bayern Munich avant le choc contre le PSG mercredi soir. Alors,
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0: le conseil de l'Europe.
1: Le meilleur du foot européen, évidemment, toutes les semaines sur l'antenne de RTL. Soulignons, avant de parler du Bayern Munich, quand même le match entre Manchester United et Liverpool. Bruno Constant, la voix anglaise aussi dans RTL Foot. Manchester United jouera la Ligue des Champions.
2: Oui, ça y est, ils sont assurés grâce à leur victoire face à Liverpool, 3-2. Et tout ça, c'est le travail de Michael Carrick, qui a été appelé au chevet de United. Lui, l'ancien joueur des Red Devils, au chevet du club après le départ de Ruben Amorim. C'est Darren Fletcher qui l'avait précédé, et c'est lui qui a ensuite fini la saison sur le banc d'United. Et il y a un gros débat aujourd'hui à Manchester, c'est de savoir, est-ce qu'il faut pas donner les clés du camion, entre guillemets, à Michael Carrick la saison prochaine? Il y a encore un débat, on n'est pas encore sûr de vouloir lui faire confiance. Bah, parce que c'est un intérim, qu'on a déjà vu l'expérience avec Ole Gunnar Solskjaer, qui avait assuré l'intérim très bien fait, qui avait été prolongé, puis derrière c'était un peu moins bien passé. Mais moi, je trouve qu'il fait un travail remarquable. Il a amené de l'âme. Il a simplifié tout ce qui se passe aujourd'hui à United. Il a des résultats fantastiques.
1: Et je vous signale que Tottenham mène en ce moment 2-0 sur la pelouse d'Aston Villa. West Ham ayant perdu, Tottenham sortirait de la zone rouge. Aston Villa qui se concentre peut-être sur la finale de la demi-finale de la Ligue Europe. Il faudra remonter un but de handicap à Nottingham Forest. Mais voilà, Tottenham qui mène 2-0 sur la pelouse d'Aston Villa, c'est une petite surprise en cette fin d'après-midi.
3: On parlait de Manchester, mais Alex Ferguson, qui devait assister au match, a été hospitalisé pour des examens de précaution. Voilà. On rappelle, à l'âge de 84 ans, Sir Alex Ferguson.
1: L'immense Sir Alex Ferguson. Bonsoir David Lortolari.
4: Servus, c'est Eric, bonsoir à tous.
1: Allez, J-3 avant ce Bayern Paris Saint-Germain, match retour de cette première demi-finale de Ligue des Champions, complètement dingue, le 5-4.
3: On prend les mêmes et on recommence.
1: Au Parc des Princes.
4: Exactement.
1: Mais c'est ça qui s'annonce, hein, David. Le Bayern ne va pas changer du tout au tout, d'un seul coup.
4: Alors c'est ça qui s'annonce, et on a un faisceau de témoignages dans ce sens-là. Le directeur sportif Max Eberl l'a dit après le match de championnat de ce week-end, il n'est pas question de modifier notre aspect offensif. Joshua Kimmich a dit, c'est pas maintenant qu'on va changer, et peu importe qu'on gagne 5-4, 4-3, 2-1 ou 1-0, ce qu'il faut c'est marquer un but de plus que le Paris Saint-Germain, donc je vois mal... Peut-être à la marge sur un joueur éventuellement, mais je vois mal le Bayern changer son identité actuelle de la saison pour ce match contre le PSG.
1: On va avoir le même match, jeune.
3: Ah, moi, je suis persuadé, mais je suis pas le seul et j'invente rien en disant ça. Je vois pas comment ces deux équipes-là, qui n'ont pas du tout renié leur football offensif. Alors oui, je sais qu'il y en a certains qui ont dit, mais oui, mais enfin, quand même, défensivement, une demi-finale de la Ligue des Champions, être aussi en dedans. Mais on s'en fout. On a vu des buts, on a vu du spectacle. Et comme on dit très souvent, l'essentiel, c'est de mettre un but de plus que l'adversaire. Donc si on a le même type de match et qu'à la sortie, bien évidemment, c'est Paris qui se qualifie pour la finale, excuse-moi, David, mais j'espère que de toute façon on va rester dans ce registre-là parce que enfin moi je par rapport à Paris je me pose même pas de questions, et vis-à-vis du Bayern, David, j'ai l'impression qu'il ne s'en pose pas parce que avec Vincent Kompany on a compris que la philosophie de jeu elle était basée là-dessus, et que on le voit même sur un match contre Heidenheim qui est dernier de la Bundesliga, ils sont menés, ils reviennent à 3-0 avec une équipe qui a été remaniée, donc ça veut dire que tant chez les titulaires que chez les remplaçants, c'est la même chose, quoi. Voilà. Il y a la même philosophie, quoi.
4: T'as l'impression que ça vient de tout en haut, en fait. Les dirigeants, Uli Hoeneß est arrivé au stade avec ses lunettes Top Gun, très décontracté ce week-end. Alors, il n'y a plus d'enjeu, dans le championnat pour le Bayern. Sinon, ne pas se blesser, bien sûr, et garder l'honneur, et ne pas se faire battre non plus, mais c'est mineur. Mais tu as la sensation que ça vient d'en haut, cette espèce d'euphorie, sur l'aspect offensif. Les records offensifs battus cette saison, on en a parlé suffisamment, on en reparlera au moment du bilan, sont supérieurs aujourd'hui aux plus de 30 buts que le Bayern a encaissé en championnat. C'est vrai que cette semaine, il y a eu quand même, sur l'espace d'une semaine, il y a eu quand même 3 buts encaissés contre Mayence, victoire 4-3, 5 buts encaissés contre Paris Saint-Germain, 3 buts encaissés là contre le dernier du classement, avec d'ailleurs 2 buts d'un Géorgien, hein, encore une fois, ce week-end. Après Kvaratskhelia, Ziv Zivadze, un autre international géorgien qui a marqué 2 fois. Je crois que les Géorgiens plaisent pas trop au FC Bayern en ce moment, ça c'est l'anecdote, mais voilà, ça correspond à cette... Je crois que les dirigeants, les joueurs, les supporters sont tellement unanimes par rapport au jeu proposé que personne ne comprendrait un Bayern qui fait attention, qui calcule, qui met un milieu défensif à la place.
1: N'oublions pas qu'ils ont un but de retard à limite que le PSG calcule et essaye d'être un peu plus solide. Ça sera sans doute pas dans l'ADN du Paris Saint-Germain de Luis Enrique, Bruno, mais c'est quand même le PSG qui a gagné le match.
2: Ah bah oui.
1: N'oublions pas.
2: Ils partent quand même malgré tout avec un but d'avance et
1: le Bayern ne peut pas calculer.
2: Non, mais la mission du Bayern, elle est claire, elle est de s'imposer, déjà de gagner le match et ensuite voir. Éventuellement un deuxième but d'écart pour éviter les tirs au but, la prolongation des tirs au but. Mais Vincent Kompany, moi je l'ai connu sur le banc de Burnley, en Championship, il avait fait monter l'équipe avec un jeu qui avait séduit absolument tout le monde en Angleterre. Et quand il était monté en Premier League avec cette même équipe de Burnley, qui est une petite équipe de bas de tableau, il n'avait pas changé d'un iota sa philosophie. C'était un jeu très très offensif. Certains jugeaient un peu suicidaire, parce qu'au final, Burnley avait été relégué.
1: On rappelle qu'il était défenseur central, compagnie joueur.
2: Défenseur central, grand défenseur central.
1: Je ne sais pas s'il aurait apprécié dans ses équipes de prendre 4 ou 5.
2: Mais défenseur central de Manchester City, de Guardiola, oui. Notamment. Donc il a gardé cette philosophie de Guardiola. Mais ce n'est pas quelqu'un qui change effectivement d'avis comme ça à cause d'un résultat. Après, j'imagine quand même qu'il va y avoir peut-être un peu plus de gestion, moi, j'imagine, dans le résultat. Je pense que le PSG, dans un coin de leur tête, ils doivent regretter quand même ces deux buts. Ben oui, à un moment donné, t'as 3 buts d'avance, je vais pas dire que tu fermes le jeu. Parce que si le PSG a joué autant que le Bayern, quand on regarde la possession du PSG à domicile, 43%, c'est très rare pour une équipe de Luis Enrique. Quelque part, ils ont été aussi un peu contraints par le Bayern de jouer en transition, de jouer en contre.
1: Est-ce que l'absence d'Hakimi change quelque chose dans l'approche du match côté Bayern? Il y aura pas de surprise en termes de compo, David? À part peut-être, est-ce que ce sera Leimer ou Davis?
4: Oui, c'est ça. C'est ça. Alors après, ça, c'est vraiment sur les côtés, effectivement. Mais il y a le choix, effectivement. Ils sont 3 pour 2 places, si on veut, entre Leimer, Stanisic, qui a souffert quand même, notamment en première période à l'aller, et Konrad Leimer. Leimer, Stanisic, Davis, selon le profil que compagnie
1: vont imposer. On pourrait aussi avoir Leimer, Davis, en fait, et pas Stanisic. Ça, c'est une autre possibilité.
4: Voilà, c'est une possibilité. Après, il y a le retour de 2 joueurs qui vont être aptes pour ce match-là. Tom Bischoff, le milieu de terrain à tout faire, très polyvalent, qui vient d'Offenheim, qui était une recrue de l'été dernier et qui peut être un apport aussi, mais on le voit surtout pas titulaire. Et puis le petit Lennart Kahr, c'est pareil, qui peut jouer sur 20 minutes en fin de match pour essayer de dynamiter la défense adverse. Non, la seule question,
0: juste avant de finir, Goretzka, par rapport à ce qu'il produit en ce moment, c'est quelqu'un qui peut gagner des jalons de titulaire, des galons de titulaire, pardon.
4: Alors, il a marqué 2 fois ce week-end. Il a marqué un coup franc direct, ce qui n'était plus arrivé depuis 2017. Il jouait à l'époque à Schalke. C'est là que vous l'aviez tous connu et qu'on l'avait vraiment découvert. Donc, il se découvre en cette fin de carrière bavaroise, puisqu'il s'en va cet été, Goretzka. Il se découvre une nostalgie pour ses jeunes années. Et je pense qu'il marque des points aussi vis-à-vis de son entraîneur. De là à ce que ça en fasse un titulaire, non. Mais vu sa dimension physique, vu sa capacité à résister à des duels et à faire mal,
1: si le Bayern
4: je vois bien un Goretzka
1: que...
4: dans la dernière demi-heure. Ça, c'est clair.
1: Si le Bayern mène, on rentrera peut-être un troisième milieu de terrain. Côté Vincent Kompany. Merci David, en tout cas.
0: Merci David.
1: Dernière news. L'actu, vous savez, c'est la priorité sur RTL juste avant le coup d'envoi de Lyon-Rennes. D'abord, Frédéric Veil, le Grand Prix de Formule 1 de Miami est terminé. Il était animé et c'est le leader du championnat qui a gagné.
5: Exactement, le jeune Kimi Antonelli, 3e victoire de suite pour le jeune Italien de 19 ans, la véritable pépite découverte par Mercedes, Kimi Antonelli qui s'impose pour la 3e fois, qui conforte sa place de leader et qui s'impose devant les 2 McLaren, puisque les 2 McLaren qui reviennent en force, ça c'est la bonne nouvelle, parce qu'on pensait que les Mercedes étaient largement au-dessus, ils reviennent, Lando Norris 2e, Oscar Piastri 3e, George Russell 4e, Max Verstappen 5e, 6e place pour Charles Leclerc qui a fait un tête à queue dans le dernier tour alors qu'il était 3e, Lewis Hamilton 7e. Quant aux Français, le seul Français qui termine ce Grand Prix, c'est Esteban Ocon, il est 13e au volant de sa Haas. On a eu très peur en revanche pour Pierre Gasly qui a fait un tonneau dans le 6e tour. Heureusement, il s'en est sorti sans dommage. Il a abandonné forcément. Isaac Hadjar a également abandonné dans ce même 6e tour après avoir percuté le mur. Le prochain Grand Prix, c'est dans 15 jours au Canada. Kimi Antonelli, vainqueur. Kimi Antonelli qui conforte sa place de leader au championnat du monde.
1: Merci beaucoup Frédéric Veil. Les jeunes talents, Kimi Antonelli, et puis les vieux loups de mer de la politique également, Jean-Luc Mélenchon. Vous le savez, on est tout terrain sur RTL, même en pleine émission de sport. Quand l'actualité le nécessite, on vous fait écouter les autres, ce qui se passe chez les autres. Jean-Luc Mélenchon, leader de la France Insoumise, vient d'annoncer il y a quelques minutes sur TF1 sa candidature pour la présidentielle 2027. Je vous propose de l'écouter.
6: Oui, je suis candidat. Si vous voulez, c'est le contexte et l'urgence qui ont fixé la décision insoumise. La discussion ne s'est pas portée sur quel est le meilleur candidat du point de vue de je ne sais quoi, quelle esthétique. C'était qui est-ce qui est le mieux préparé pour faire face à la situation qui arrive. Et permettez que j'en dise un mot sans vouloir affoler. Nous entrons dans une saison très agitée de l'histoire du monde. Nous sommes menacés d'une guerre généralisée. Nous sommes menacés par un changement spectaculaire du climat. qui va avoir lieu là. Et puis, nous avons une crise économique et sociale qui s'avance vers nous. Alors, face à tout ça, pour pas simplement se contenter de réagir, mais dans chaque crise, tirer une opportunité pour le pays, pour tenir bon, eh bien, ça ne s'improvise pas.
1: Jean-Luc Mélenchon, officiellement candidat donc à la présidentielle de 2027 dans le journal télévisé de 20h sur TF1. Tous les développements, évidemment, les analyses avec tous les spécialistes de RTL demain dans la matinale que vous ne manquerez pas d'écouter. Le timing est parfait, coup d'envoi à l'instant de Lyon-Rennes, Raphaël Vantard au Groupama Stadium.
7: Ouais, avec un premier KO là pour Corentin Tolisso qui reste au sol là, assez fort au niveau de la tête dans un duel aérien avec me semble-t-il Haïti.
1: On appelle les secours et Mbolo qui dit la langue. Faites attention à la langue.
7: Ouais. Effectivement, il ne bougeait pas et il ne bouge toujours pas. Corentin Tolisso à terre. C'est arrivé au bout de 20 secondes de jeu après que le ballon soit arrivé dans les pieds de Dominique Greif. Et il y a un peu d'affolement, hein, je dois le dire, côté lyonnais et côté rennais.
3: C'est quand il y a la prise d'élan de Aïboudlal qui est arrivé alors que Tolisso lui avait déjà commencé son extension. Et j'ai l'impression que c'est le coude qui est venu taper la tempe. De Tolisso.
7: Il est KO.
1: L'image au ralenti.
7: L'image est belle, ouais.
1: Pas si l'image est belle des gens autour de lui, mais l'image du ralenti du choc n'est pas si impressionnante que ça. Il y a un contact, hein, qui est évidemment important. Ouais. Mais bon, il faut toujours être prudent dans ce genre de situation.
3: Ouais, ça rappelle des mauvais souvenirs, hein, et notamment l'Euro avec Christian Eriksen. Ce qui s'était passé à Copenhague. Il est un peu bousculé.
1: Je me demande si c'est pas la hanche presque qui prend presque plus que le coude.
2: La hanche derrière la tête.
7: Il a l'air d'être conscient. En tout cas, on le voit bouger derrière. Il y a eu une image assez belle, c'est-à-dire que René et Lyonnais ont entouré.
3: Ouais, c'est ça, c'est l'attitude
7: qu'on regarde. Hein.
3: Exactement.
7: Ouais, et pour éviter qu'on regarde et que ça soit impressionnant aussi pour les 57 000 supporters et supporters qui sont là ce soir, avoir l'image d'un joueur par terre KO, pas forcément conscient tout de suite.
3: Pavel Schulz est parti à l'échauffement quand même au cas où.
2: Aurel Gomez qui était avec Lille, qui avait pris un choc comme ça.
1: En plus, en tout début de match.
2: Et puis tu le vois pas arriver, ça arrive dans ton dos.
7: Et il y a le petit côté où c'est derrière.
3: En fait, il est déséquilibré au départ par Szymanski. Et c'est là où il ne peut pas prendre sa prise d'élan et il prend le coup à la fois de Szymanski et ensuite je pense que c'est plus le coude.
1: Ça va aller.
3: Mais il est bien saoulé quand même.
2: S'il a perdu connaissance, c'est protocole commotion cérébrale et il doit sortir.
7: Il est un peu surpris là.
1: Alors là, ce qui est insupportable dans ces moments-là, c'est que t'es complètement KO et t'as tous les mecs qui te viennent te taper dans l'épaule. Du genre, ça va aller. Arrête de me toucher déjà. Laisse-moi me remettre. Alors là,
7: il y a discussion entre les kinés. Oui, parce qu'il saigne aussi. Hein. Il est blessé au niveau du nez. De toute façon, il va falloir enlever le saignement. Ça c'est le règlement. Il y a un bon coup franc tout de suite à jouer quand même pour l'Olympique Lyonnais dans la foulée. Et puis, je pense que le staff médical de l'OL va faire le nécessaire pour vérifier quand même que Corentin Tolisso est apte à repartir assez vite. Schulz continue en tout cas son échauffement.
3: S'il y a eu la discussion avec Clément Turpin, c'est que Clément Turpin a demandé au staff médical de faire la vérification par rapport à la
7: commotion.
3: Au niveau d'une éventuelle commotion cérébrale.
7: Et c'est a priori Clinton Mata, me semble-t-il, qui va. C'est Clinton Mata qui va tirer ce coup franc à une trentaine de mètres, sans doute indirect. C'est frappé, ça tape pour Niakate dans la surface de réparation et c'est dégagé par la défense rennaise. Attention, il y a beaucoup à jouer avec Esteban Le Poll. Esteban Le Poll pour un de ses premiers ballons ici au Groupama Stadium. Esteban Le Poll qui va pouvoir décaler. Est-ce qu'il décale Tamarino? Il préfère attendre la montée de Szymanski et le très bon retour de Maitland-Niles. En tout cas, c'est parti sur des base assez forte ici, alors que Corentin Tolisso revient sur le terrain et que Hendrick est en train de glisser ce ballon vers Afonso Moreira de l'autre côté et belle sortie de Brice Samba au bout de 4 minutes de jeu. Première alerte pour Tolisso et première alerte de chaque côté avec, on le voit, deux équipes qui ont décidé de se livrer énormément. Il y a quelque chose à aller chercher ce soir de chaque côté et ce quelque chose pourrait être une avancée majeure vers la Ligue des Champions et on sent les deux équipes fortement impliqué dans ce début de match pour imprimer son rythme.
1: Les fameux matchs à 6 points, tu sais, qu'on dit toujours. On est un peu là.
2: Il y a un peu de
7: pour
2: ça,
7: le coup, hein. On en est un.
3: Perdons pas de temps avec le hashtag, les gars, parce que je pense que ça peut aller vite. Là. Ça peut aller très très vite.
1: Ben allons-y alors.
2: Allez, Raphaël.
7: Oh, ça sera Le Poll pour moi.
1: Ok.
3: Vu ce qu'il a misé, c'était vous Le Poll ou Tolisso?
7: Voilà. C'est ça.
3: Moi, j'aimerais bien Le Poll premier buteur, mais non, je pense que ce sera plutôt Hendrick.
8: Ok.
2: Altamari pour moi.
1: Ok. Et ben moi je vais dire, pour que le pari draft, parce que j'ai envie de prendre le pari draft, je vais dire Moreira.
7: Bon, après le pari, quand vous avez Tolisso qui doit faire un doublé qui est KO au bout de la 30e seconde.
1: Justement, il va être un peu fou, peut-être tenter des frappes de fou.
7: On sait jamais. Allez, la relance côté Rennais avec Seydou sur le côté droit qui trouve Brahim Mbolo au milieu de terrain qui peut écarter tout de suite là-bas sur le côté droit vers Rongier Zimanski vers le pôle qui change complètement. C'est pas mal fait là vers Altamari dans la surface de réparation. La frappe à Santander, le but. Oh, l'ouverture du score extraordinaire, ce but d'Altamari, cette reprise de volée pleine lucarne. Mais quel but incroyable signé Altamari qui vient climatiser complètement ici le Groupama Stadium. On va surveiller parce qu'il y a des petits jets de projectiles là sur les Rennais et le but est absolument extraordinaire et le but d'Altamari est vraiment vraiment magnifique. Ouverture je crois de Rongier et la frappe instantanée d'Altamari pour cette ouverture du score après 6 minutes de jeu. Le voilà lancé ce match et quel but.
1: Il est absolument fantastique. Alors c'est marrant parce qu'Altamari a ramassé une sorte de mignonnette qu'on a essayé de lui lancer
7: Merlin, c'est une cigarette électronique
1: Une cigarette électronique, et Merlin est venu lui arracher des mains pour lui dire laisse tomber, on a marqué, on s'en fout, allons pas créer des problèmes. Mais quel but.
2: Il est compliqué parce que le centre, c'est un changement,
1: c'est
2: en fait. C'est un renversement de l'épaule.
1: C'est l'épaule, incroyable.
2: Qui va très haut. Oh, il va la chercher pied gauche, angle fermé.
3: Il la quitte pas des yeux. Il a déjà positionné son corps. Il est tendu au niveau de la jambe. Il finit bien son geste. C'est juste magnifique.
1: Ah, dans les plus beaux buts de Ligue 1 cette saison, il va avoir sa chance, celui-là. Parce qu'en plus, ce qui est très dur, c'est un, il est excentré, et deux, le ballon arrive de très très haut.
2: Il arrive de derrière, il arrive de très très haut, il est dans un angle fermé, ça peut pas être plus compliqué, et il va chercher quand même le petit filet opposé.
1: Bravo à Bruno Constant.
3: Bruno Constant, il est quand même incroyable, parce que t'as Altamari buteur, et dans son pari, il a quand même mis le pôle décisif,
2: Voilà.
3: Allez, tout va bien.
1: Bon, en tout cas, ça lance ce match, alors pas pour les Lyonnais, évidemment, de manière idéale, mais pour nous, en tout cas, et pour le spectacle et pour Rennes, incroyable.
3: Sixième but pour Altamari en Ligue 1.
1: Il fait une sacrée saison.
2: Il est dans une forme incroyable.
3: Surtout depuis qu'il est redevenu un joueur offensif et plus un joueur de couloir.
1: Ouais, mais même en piston, il était pas mal.
2: Et je regardais sa forme, troisième but et trois passes décisives sur les cinq derniers matchs avec Rennes en championnat. Donc c'est l'homme en forme de cette équipe avec le pôle.
1: Quel but !
3: Un peu comme toi. Au niveau de Paris.
1: Le but, il est quand même incroyable.
7: Le geste est... Ouais. On voit d'ailleurs
1: Van Basten qui avait joué un peu comme ça.
2: La reprise avec les Pays-Bas somptueuse.
1: Ça fait penser un peu à ça.
2: Et j'allais dire, je pense que Le Paul, quand il fait ce renversement, il imaginait à aucun moment que Altamari va le reprendre directement.
1: Il a raison de le tenter parce que tu peux contrôler, essayer de jouer l'action, mais là, en début de match, ça se tente.
3: À partir du moment où le ballon est en l'air, à la hauteur de la ligne de la surface de réparation, il a les yeux fixés sur le ballon.
2: C'est le signe d'un joueur qui est en pleine confiance.
3: Géographiquement par rapport à son positionnement au deuxième poteau, c'est juste magnifique.
2: Il est bien parti ce match.
7: Oh, le crochet de Moreira et le coup franc à venir pour l'OL parce que il va être intéressant à l'entrée de la surface de réparation. Il avait fait le job là pour le coup Afonso Moreira face à Zimanski et le coup franc va être très intéressant pour l'Olympique Lyonnais.
3: C'est ça quand même, Zimanski il est quand même sur le côté droit piston. C'est en fait un Mbolo qui était décroché sur les premiers ballons rennais avant que le Paul se retrouve en position à attaquant droit pour aller chercher la volée d'Altamari pour le but.
1: Moi, je suis sous le choc du but.
3: Ah oui, magnifique. Comme disent les jeunes, je suis choqué.
1: Oui, je suis choqué.
7: Et puis j'ai l'impression qu'Altamari prend aussi l'information sur le placement de greffe avant de frapper et pour le coup
3: il a une situation géographique.
1: Après il a mis presque le plat du pied comme s'il remettait un centre aussi. Enfin, alors il frappe, attention, mais tu vois il essaye pas de la prendre coup de pied, elle est trop haute la balle, c'est pas possible.
7: Allez, les Lyonnais à la relance pour réagir avec Khalis Mera qui va s'appuyer sur Dominique Greff. Il est pressé par Altamari justement et Mera qui retouche ce ballon, qui peut réécarter vers Morton vers Abner sur le côté gauche.
3: T'imagines que t'étais sur un coup franc lyonnais et que tu reviens à la hauteur de ton gardien de but devant ta surface de réparation.
2: C'est Mera qui doit pas faire cette passe en retrait, il doit relancer vers l'avant.
7: il a été un petit peu pris en difficulté, ouais. Effectivement, Mera, par le pressing. Le pressing est monté assez vite aussi, hein, de la part des Rennais. Tolisso, là, qui s'est pas mal, il trouve Hendrix dans l'axe. Hendrix qui se décale, la frappe d'Hendrix, elle est contrée. Attention, Moreira qui bascule derrière et la sortie de Brice Samba, c'est pas fini avec Moreira qui reprend ce ballon. Il y a personne pour le reprendre au centre. Il y a eu un petit cafouillage, là, sur la sortie de Brice Samba. Et Afonso Moreira a failli en profiter assez nettement. Et heureusement, il y a un défenseur Rennais qui a pu dégager, bon, cela.
0: Mais c'était Aïd Boudlal qui a balancé, ouais, le ballon dans les fesses de Samba dans un premier
7: attention
0: temps.
7: Attention, Maitland-Niles dans la surface de réparation, le centre à rater. Attention, c'est mal dégagé par la défense rennaise. Ouh là là, il y a de la pression aussi, de la réaction côté lyonnais depuis cette ouverture du score à la 6e minute de Tamari avec Abner qui se fait chipper le ballon à l'entrée de la surface de réparation dans une séquence lyonnaise intéressante et les Rennais qui vont devoir repartir de l'arrière là pour l'instant avec Camara vers Aïd Boudlal et Brassier pour la relance.
1: Ils ont tous envie de faire.
7: Ils ont tous envie de faire. Après 10 minutes de jeu, c'est vraiment pas mal. Avec un ballon pour le buteur Altamare qui va pouvoir la glisser. C'est bien fait pour Quentin Merlin sur le côté gauche. La bonne prise d'information de Quentin Merlin qui centre pour Zimanski là au deuxième poteau. Zimanski qui va avoir du temps pour armer. Il la décale vers Madi Camara. Madi Camara qui remet à Zimanski. Zimanski qui a essayé de chercher le pôle. C'est pas mal fait. Et le ballon qui revient vers. C'était vers Madi Camara. Et le ballon qui va sortir sur cette frappe centre de Madi Camara. On va revenir sur une position de hors-jeu de l'ancien Stéphanois qui retrouve ici un club rival qu'il a bien connu quand il était capitaine des Verts. Allez, la relance côté Lyonnais. Les Lyonnais qui sont donc menés après 12 minutes de jeu 1-0 par le Stade Rennais. Et ce but magnifique, c'était signé Moussa Altamari.
0: C'était assez gag, hein, parce que le dégagement de Aïd Boudlal dans les fesses de Samba, ça revient vers le but des Rennais et c'est Merlin qui dégage le ballon. Il n'y a pas urgence, il est 2 mètres devant la ligne, mais cette situation là était quand même assez cocasse.
7: Et attention à la faute de Brassier là sur Afonso Moreira qui avait pris la profondeur et ça va donner un coup franc très intéressant.
1: Il est enfermé, bien joué de la part de Moreira qui se retourne, qui voit Seydou qui arrive et qui d'un seul coup s'arrête complètement de courir pour que Seydou lui rende dedans.
2: Mais Seydou il doit faire plus attention là, Afonso Moreira il est enfermé sur le coin gauche.
1: Mais quand tu cours derrière un joueur qui d'un seul coup décide de stopper, c'est dur de s'arrêter. Hein. Il fait ça uniquement pour obtenir la faute.
2: Il est un peu naïf, je trouve.
1: Et Moreira est déjà très vicieux pour son jeune âge.
7: Elle est intéressante cette réaction lyonnaise. Elle était attendue après cette ouverture du score. Elle est intéressante depuis 6 minutes. Les Lyonnais qui sont repartis à l'attaque et qui vont avoir là d'ici quelques instants un coup franc intéressant. C'est intéressant aussi parce que c'est encore Clinton Mata qui est choisi pour le frapper. Il va être rentrant avec son pied droit. Clinton Mata, c'est parti. Et le ballon qui passe au milieu de tout le monde et qui va terminer en corner parce qu'il y avait Niakate là qui était prêt, même si on réclamait côté Rennais une faute de Moussa Niakate. Et le corner qui va être tiré pour les Lyonnais et accordé à Hendrick qui va le frapper d'ici quelques instants. Et les Lyonnais qui sont donc toujours menés 1-0 après 13 minutes de jeu. Hendrick qui prend son temps, les Lyonnais empaqués autour de Brice Samba. C'est la stratégie lyonnaise, c'était la même face à Auxerre, ça n'a pas forcément fonctionné. On va voir si là la frappe d'Hendrick, elle est au milieu, elle est sur Samba qui s'était frappé directement de la part d'Hendrick. Attention, le ballon qui continue dans la surface de réparation et Moreira qui n'a pas réussi à le reprendre avec Hendrick et qui va être sanctionné logiquement d'une faute. Et les Rennais qui vont pouvoir se dégager après cette séquence lyonnaise, toujours 1-0 après 13-14 minutes de jeu.
0: La tactique, c'est Yaremchuk qui vient gêner Samba, qui donc se retrouve avec un défenseur dans le dos et qui continue à remettre un petit peu de pression. Et du coup, Samba, il a été en difficulté sur le corner presque rentrant de la part d'Hendrick.
7: Ouais, il est pas mal, hein, parce que finalement il est quand même sur la trajectoire, il est cadré quelque part ce corner d'Hendrick. Et heureusement Brice Samba ne se fait pas surprendre, le portier rennais. Attention à cette ouverture, c'est pas mal fait là pour Altamari côté rennais. Altamari dans la surface de réparation face à Clinton Mata, il est bien pris pour l'instant par Clinton Mata, bien esselé, et il va quand même obtenir une touche, le buteur de ce soir côté rennais. Et les Rennais qui vont pouvoir s'installer pendant quelques instants dans ce camp lyonnais sous les sifflets du Groupama Stadium. Et les Rennais vont pouvoir jouer cette touche avec Valentin Rongier peut-être qui fait l'appel, à moins que ce soit une longue touche vers Brelem Bolo dans la surface de réparation. Le ballon qui traîne un petit peu, qui est repoussé là par Tyler Morton et qui est ensuite dégagé par Corentin Tolisso.
1: Ah, il avait réussi à contrôler de la poitrine, Mbolo, quand même, cette longue touche. Moi, je me demande toujours pour les entraîneurs, quand tu as préparé tactiquement toute une approche de match.
0: Et là, que tu te fais piéger
1: dans un but de dingue après 5 minutes. Non, mais ça peut changer complètement la donne de l'approche du match.
2: Ça dépend des entraîneurs. Moi, je pense qu'un entraîneur comme Fonseca, il doit prévenir ses joueurs. Si on prend un but, on change rien. On joue notre football, on essaie d'imposer notre jeu, la possession. Mais Rennes a ce jeu de transition qui va être très intéressant, hein, avec la vitesse d'Altamari, la justesse technique.
7: Et ça va continuer. Là, c'est pas mal ce qu'il a essayé de faire, Altamari, de relancer complètement là sur Szymanski. Et heureusement, il a fallu le sprint de Moreira pour couper cette trajectoire et récupérer ce ballon. Et ils se sont fait punir presque sur la première séquence rennaise, les Lyonnais. Depuis, ils vont courir après ce score, mais d'une manière plutôt intéressante, hein, quand même. Depuis quelques minutes, ils ont la possession, les Lyonnais. Ils font des choses intéressantes et on va surveiller ce que donne les transitions rennaises, qui risquent d'être avec d'un côté Le Pol, de l'autre côté Altamari, assez compliqué à gérer pour la défense lyonnaise. Là, c'est très bien fait ce que fait Szymanski, qui peut glisser à Rongier. La belle ouverture de Rongier, non, elle est pas bonne du tout pour le coup. Il a essayé de trouver Szymanski sur le côté droit et malheureusement pour lui, Abner était sur la trajectoire. Et Moussa Niakate qui fait signe à tout le bloc lyonnais de remonter, de s'installer dans le camp rennais. Attention, la main de Seydou, heureusement, parce que sinon il avait un contre à jouer, le piston rennais. Intéressant, les Lyonnais qui vont pouvoir redévelopper leur jeu, qui sont menés au score après 17 minutes de jeu ici au Groupama Stadium.
0: Et la défense à 4 finalement, des rennais, elle est confirmée en tout cas avec Seydou dans le couloir sur le côté droit. Elle est renforcée par Rongier sur la possession de balle des Lyonnais, ce qui veut dire que pour l'instant les Lyonnais n'ont quasiment pas d'espace possible à utiliser, si ce n'est les appels plus à gauche de Moreira que de Hendrick à droite.
7: Ouais, et en attaque, ils ont effectivement quasiment ces deux lignes de 4. Attention à Maitland Niles là aux abords de la surface de réparation. Le centre, et ça donne lieu à un nouveau corner pour l'Olympique Lyonnais.
0: Ils sont très disciplinés, les Rennais.
1: Lyon avait décidé sans doute de prendre les choses en main et Bruno a raison, ça ne change rien. Encore plus le fait d'être mené. Mais...
2: Oui. Ça met un petit peu plus d'urgence dans le fait de se projeter puis essayer d'aller gazer assez rapidement pour pas douter, mais
7: je vais pas changer. Le corner tiré par Hendrick, il est encore une fois dans la boîte, il est encore une fois repoussé par Brice Samba, et là c'est Khalis Mera qui va aller essayer de remettre ce ballon. Il le récupère,
0: il
7: vers Mata. La frappe de Mata, elle est contrée, attention, parce que derrière il y a potentiellement un contre intéressant à jouer. Ouh, la remise d'Hendrick là, c'est pas un cadeau vers Greif, parce qu'il est pressé par Altamari. Attention, il est allé heureusement Corentin Tolisso, parce que derrière sur le second ballon il y avait Brennan Mbolo qui était prêt à la remettre. C'était dangereux dans cette séquence, et ce corner encore une fois a failli se terminer en occasion pour les Rennais. De l'autre côté, ça va très très vite en transition, ils le savent, les Lyonnais, mais ils ne peuvent que le constater depuis le début de cette rencontre. 18 minutes de jeu, 1-0 pour Rennes, et Dominique Greif a le ballon côté Lyon.
1: Ouais, les Rennais qui intelligemment pour le coup ils ont marqué ce but, sans doute eux-mêmes ne s'attendaient pas à marquer ce genre de but. Et derrière,
0: ils sont disciplinés.
1: De contrôler.
0: Ça coulisse bien. Pour l'instant, tout le monde fait les efforts. Hein. Même Le Pol et Mbolo. Hein.
7: Allez, Abner pour Moreira sur le côté gauche. Moreira qui peut percer, c'est pas mal. Il va pouvoir centrer. Attention, Samba qui la repousse. Et Khalis Mera était un petit peu juste là pour la reprendre. Mais elle était intéressante. Il est toujours intéressant, Moreira, dans ses points d'accélération.
2: C'est une sacrée bonne pioche.
7: Et puis. À chaque fois, on se dit, mais il va pas passer. Et chaque fois, il a le petit coup de rein supplémentaire. Attention, Maitland Niles, c'est intéressant ce qu'il fait à l'entrée de la surface. Il remet vers Tolisso. Tolisso, un petit peu arrêté. Il la remet quand même à Khalis Mera pour le centre de Mera. Il est contré. Et on va jouer le quatrième corner pour l'Olympique Lyonnais. La présence, en tout cas, est là, côté Lyonnais. La réaction est plutôt bonne, j'allais dire, quand même, de l'OL, même s'ils sont menés au score. Derrière, il n'y a pas d'affolement. Il y a une mise en place tactique qui est faite aussi pour presser, pour continuer à essayer de porter le coup. On revoit là ce centre de Moreira, et Yaramchuk qui est tout tout près de la reprendre derrière et il faut un super dégagement de Szymanski pour empêcher Mera de pousser ce ballon. Le corner d'Hendrick, il est encore rentrant, il est complètement raté celui-là parce qu'il sort avant même d'arriver jusque dans la surface de réparation. Gros raté du Brésilien prêté par le Real Madrid et qui va permettre au Stade Rennais de se relancer.
1: Ouais, c'est même intéressant le jeu à une touche des Lyonnais, la façon dont ça coulisse, enfin ça joue plutôt bien au ballon.
0: Enfin, il y a toujours un coéquipier qui se projette, qui donne une solution. Alors après maintenant, il va falloir trouver un petit peu de profondeur ou de jeu plus court pour essayer de bousculer cette défense rennaise qui est vraiment bien en place.
7: Attention la faute là c'est Rongier ou c'est Szymanski. Ouais, c'est Szymanski sur Khalis Mera. Nouveau coup franc intéressant.
1: Ça c'est carton normalement.
0: C'est Camara.
2: Ouais, c'est Camara
0: qui est allé mettre un bouchon.
1: Il est arrivé fort là.
0: Ah oui.
7: Ouais, parce que c'est Szymanski qui est dessus et ouais, derrière est arrivé. Ouais,
0: ouais, il a mis un bouchon.
7: Ah, ce qui est drôle, c'est qu'il dit non, il n'y a pas faute après.
1: Ah oui, c'est ça. C'est jaune.
0: Excusez-moi, je ne me suis pas occupé du ballon.
1: Franchement, c'est jaune, ça.
0: C'est. Ouais, donc il n'y a pas photo. Quand tu
1: vois parfois des cartons jaunes pour la moindre discussion, pour le moindre petit truc, ça, c'est il arrive en retard, il arrive
2: parce
1: fort.
2: Que c'est méchant.
1: Et il fait mal, quoi. C'est jaune.
7: Allez, le coup franc tiré par Mata. Mata qui la met dans l'axe. Il y a une tête. Non, il n'y a personne. Et c'est les Rennais qui peuvent se dégager. Attention à Mera, là, qui est, il y a toujours danger, je trouve, dans les contres et dans les transitions. Ça va tellement vite. Et Khalis Mera, pour l'instant, n'est pas très confiant en la matière. Attention, Morton qui peut décaler, là, sur Niakate, qui est en position de piston gauche et qui tente un centre. C'est pas forcément le geste qu'il réussit le mieux pour le coup. Moussa Niakate. Il va rester au pressing avec Moreira et il peut récupérer le ballon. C'est bien fait pour Moussa Nakate. Le centre, il est bon ce coup-ci. La sortie de Brice Samba devant Yaremchuk et devant Hendrick pour le récupérer. Elle est très bonne cette sortie du portier Rennais et elle permet d'éviter aux deux attaquants lyonnais de reprendre ce ballon. 22 minutes de jeu, 1-0 pour le Stade Rennais ici au Groupama Stadium. C'est pour l'instant Rennes qui fait grand coup du week-end.
1: On a vu Mbolo venir défendre presque en latéral droit pour contrecarrer la montée des défenseurs lyonnais. Et là, les Rennais quand même se débarrassent. Alors, ils essayent de le garder, là, quelques secondes au moment où on parle. Mais juste avant, il y a eu deux, trois actions où ils ont quand même rendu le ballon très, très vite, Jeannot, en s'en débarrassant, manière un peu affolée, quoi.
0: Ça fait deux ballons lyonnais dans la bonne zone, hein, entre le point de pénalty et les 5-50. Et heureusement, pour les Rennais que Brice Samba s'impose à chaque fois. Ça manque un petit peu à la limite d'anticipation de la part de Yaremchuk sur ces centres-là.
7: Ouais, de positionnement aussi. Ouais. Attention à la faute de Le Paul là sur Clinton Mata. Il est venu s'excuser, celui qui a été formé ici à l'Olympique Lyonnais auprès de Mata. Attention, explication de texte assez claire. Il va prendre un carton jaune, Esteban Le Paul.
1: Bah, c'est pas normal. Parce qu'en fait, il y va à l'épaule. Hein. Alors, il y a faute parce qu'il est un peu dans le dos. Donc, qui siffle faute, c'est juste. Mais honnêtement, il essaye de jouer épaule contre épaule et parfois, sifflé.
7: Il y a moins carton que sur Camara.
1: C'est un peu dans le dos. Oui, c'est un peu dans le dos, mais il y a moins carton que sur Camara.
2: Oui.
7: Ah, il marche sur le pied.
2: Ah, il marche sur le pied, mais il ne fait pas exprès.
7: C'est pas fait exprès.
2: Il ne fait pas exprès.
7: Non.
0: Il a pris le carton, là ?
7: Alors, oui, il a pris le carton jaune.
2: D'accord. Bon.
7: On va dire qu'il récupère le carton de Madi Camara quelques minutes avant.
0: Enfin, ça, à mon avis, il ne doit pas être tellement content.
7: Non. Alors que Clinton Mata est au sol pour
0: se faire
7: soigner.
0: En fait, il s'est fait déchausser, Clinton Mata.
7: Oui, ouais. C'est ça.
2: Ah, c'est plus des chaussures,
0: c'est des pantoufles.
1: Ah, mais il n'y a plus de lacets déjà, les trois quarts. Donc.
7: Ouais. Et ça permet de faire un petit temps mort et à Paulo Fonseca d'encourager ses joueurs, de replacer. Il discute pas mal avec Hendrick là actuellement.
0: Ouais, une petite pause fraîcheur gratuite.

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4: Avec Jeannot Rességuier, avec Bruno Constant et Raphaël Vantard au Groupama Stadium pour le dernier match de la 32e journée de Ligue 1 entre Lyon et Rennes. Avantage au Rennais pour l'instant, 1-0. Le but d'Altamari dès la 6e, but absolument exceptionnel d'une reprise du gauche. Je vous rappelle que Lille et Le Havre ont fait match nul, un but partout. Cosser a dominé Angers, 3-1. Victoire de Toulouse 2-1 à Strasbourg et 4-0 pour le Paris FC face à Brest. Les Lyonnais qui tentent donc de refaire leur retard.
5: Attention, il y a un bon coup à jouer pour les Rennais. 4 contre 3 et le décalage vers Madi Camara dans la surface de réparation. La frappe, oh, elle était fourbe, la frappe, elle était entre les jambes de Clinton Mata. Et heureusement, Dominique Greff est veillé au rein et peut capter assez facilement ce ballon. Mais attention,
6: le jeu était à droite
5: dans les transitions.
6: Pour les Rennais. Ouais. Le jeu était pas bon. Là. Ouais.
5: Non. Il a tout misé sur l'effet de surprise, le fait de justement pas la centrer et de la frapper. Et c'est dommage parce que c'était une occasion très claire de doubler la mise pour le Stade Rennais. Attention, le centre d'Hendrick vers Tolisso. Tolisso qui s'effondre dans la surface, qui réclame quelque chose. Évidemment, il n'y a rien. Le ballon qui revient vers Maitland-Niles. Le centre de Maitland-Niles. Attention, il y avait Yaramchouk pour la reprendre. Et le ballon qui reste lyonnais avec Abner. Abner vers Morton. Morton à l'entrée de la surface. Morton qui la recentre. C'est un petit peu trop loin pour Hendrick. Et le ballon va être revenu. Et Tolisso demande à ce qu'on revienne là sur l'action, ça siffle évidemment au Groupama Stadium derrière.
6: Il a bien récupéré.
5: J'ai pas l'impression qu'il y ait une vérification de quoi que ce soit.
1: Hein. Il joue pas le ballon quand même, Aïboutlal.
7: Tu peux pas siffler penalty là-dessus.
1: Il joue pas le ballon.
6: Bah, c'est surtout qu'il a presque déjà tapé le ballon, Tolisso, avant que le défenseur n'arrive. Mais
1: j'ai pas dit que tu pouvais siffler penalty, mais il joue pas le ballon.
6: Il joue pas le ballon.
7: Bah, il essaie de. Non, c'est pas qu'il joue pas le ballon, c'est qu'il a, il est un, tout, il a un poil en retard. Mais
1: oui, mais je veux dire.
6: Il tape dans Tolisso quand même.
5: Attention à ce ballon perdu par les Rennais avec Hendrick à l'entrée de la surface. La frappe d'Hendrick, elle est au-dessus. Il y avait mieux à faire. Il y avait Yaramchouk et il y avait Tolisso qui était libre après cette très mauvaise relance rennaise. Et il lui dit, Corentin Tolisso, qui avait mieux à faire aussi là derrière, parce que sur cette perte de balle de Valentin Rongier, me semble-t-il, derrière, il y a et Tolisso et Yaramchouk qui sont quand même.
6: Il y a deux solutions.
5: Qui ont un sens du but assez fort, les deux. Et ouais, derrière, c'est la mauvaise décision prise par Hendrick. Le pressing continue pour les Lyonnais et il continue après 27 minutes de courir après le score, mais a essayé de tout faire pour renverser les Rennais, de jouer par contre à l'image d'Esteban Le Poll là, qui a essayé de tromper. Attention à la mauvaise relance de Greif là sur Camara directement, mais
7: après, quand tu prends Hendrick, tu sais que c'est comme ça que ça va se passer.
6: Hein. Ouais, mais il a le droit aussi de faire les bons choix.
7: Eh oui, mais...
6: Là, il peut la glisser à gauche, il peut la mettre à droite. Je peux comprendre qu'il peut être un peu plus frustré parce qu'il est côté droit et qu'il est un peu plus loin.
7: C'est d'ailleurs ce que lui reprochaient les dirigeants du Real aussi. Hein.
6: Oui.
7: De jouer.
6: Après, c'est un contexte différent parce qu'il n'a pas beaucoup de minutes à se mettre sous la dent. Il voulait s'illustrer dès qu'il en avait.
7: Oui, mais voilà. Tu sens que c'est dans sa nature. Et en plus, à Lyon, il vient en tant que méga star, si tu veux. Donc,
1: c'est ce qu'il a fait avec la sélection brésilienne.
7: Hein. Il se pose encore moins la question, bien sûr.
5: Après, ça reste un joueur qui est arrivé en janvier, qui a quand même déjà 6 passes décisives.
7: Ah oui,
5: donc
7: oui.
5: Il sait donner le ballon quand il veut.
6: Oui.
5: Maitland-Niles, là, qui a essayé de trouver Yaramchouk, qui fait un travail de pressing, je trouve, ingrat, mais redoutablement efficace, Roman Yaramchouk, depuis tout à l'heure. Il est quand même en train de harceler les deux défenseurs centraux que sont Aïboutlal et Brassier. Et il faut avoir les nerfs solides pour les deux parce qu'il est là. Et physiquement, il en impose aussi par son pressing, Roman Yaramchouk. Mchouk. Hendrick aussi joue le jeu du pressing depuis tout à l'heure. En tout cas, attention à cette relance qui est pas mal faite là pour les Rennais, avec ce ballon qui va sortir et qui va être hors jeu pour Rongier, qui fait le signe d'ailleurs à Altamari. C'est intéressant de dire, il faut qu'on arrive à se calmer et à développer nos séquences quand on a le ballon, parce qu'on le perd très vite.
6: Mais c'est dommage,
5: j'ai pas
6: parce
5: les chiffres
6: que
5: de la possession, mais
6: la relance de Brice Samba, elle est magnifique, hein. Elle casse des lignes, tu t'arrives à te projeter assez rapidement en deux passes. C'est dommage.
1: 58-42 pour Lyon, la possession.
5: Ouais. J'aurais dit plus dans le sentiment de jeu,
6: dans
5: mais dans l'impression, mais pour le coup, il y a peut-être mieux à faire parfois dans les transitions pour le Stade Rennais. Hendrick sur le côté droit, Hendrick qui passe Tamari, Hendrick qui

0: va rentrer. Henrik qui la joue un petit peu solo et il est pris évidemment par Szymanski et Rongier qui sont quand même des clients assez solides. La bonne récupération de Khalis Merah est bonne avec Henrik là qui fait la transversale tout de suite vers Moreira de l'autre côté. Est-ce qu'il compte sur Abner? Non, il frappe Moreira. Oh, attention à ce ballon qui frôle. Brice Samba était sur la trajectoire mais le ballon était quand même fuyant avec un petit rebond et il fusait un petit peu cette frappe de Moreira. Elle était intéressante, elle passe à gauche.
1: Tu te demandes même s'il y a Remsou qui peut pas. Ah non, il est un petit peu loin. Je pensais qu'il pouvait se jeter pour essayer de
2: Il profite de l'appel dans son dos d'Abner qui embarque quasiment les deux défenseurs sur le coup pour pouvoir frapper derrière.
0: C'est pas mal joué de la part de Moreira. Attention au pressing toujours de Yaremchuk là pour sur Brice Samba qui écarte vers Aïd Boudlal et vers Seydou sur le côté droit. Seydou qui bute là sur petite faute de Moreira au passage. Il s'est arrêté de jouer Seydou intelligemment pour peut-être essayer de poser les choses un petit peu côté Rennais après une demi-heure de jeu. Ils sont devant les Rennais 1-0, mais ils sont dominés quand même, faut le reconnaître dans le jeu et surtout ils arrivent pas à essayer de développer des séquences balle au pied qui permettraient non seulement d'arrêter un peu ce rouleau compresseur lyonnais, mais aussi pour eux de se créer l'occasion peut-être de tuer un petit peu ce match à 2-0, même si dans le foot c'est jamais terminé, ça ferait un sacré coup avant la seconde période. Les Rennais à la relance avec Quentin Merlin sur le côté gauche, Quentin Merlin vers le pôle en pivot, Merah au pressing et Hendrik qui va aller jusqu'à Brassier là sur le côté droit et on va revenir vers Brice Samba qui touche beaucoup de ballons, le portier Rennais, Altamari et Camara qui est redescendu là jusque quasiment à la surface de réparation pour prendre le ballon, Morton qui se jette, attention le ballon qui est récupéré là par les Rennais, c'est dans ces moments là qu'il faut faire quelque chose pour le Stade Rennais avec Quentin Merlin sur le côté gauche vers le pôle. Très intelligemment on va essayer de déployer une séquence de possession, c'est ce que demande le capitaine Valentin Rongier et on va repasser derrière vers Brassier alors que ça pousse du côté du Groupama Stadium et attention la belle ouverture là sur le côté droit vers Szymanski, le contrôle est raté de la part de Szymanski et les Lyonnais vont pouvoir récupérer ce ballon là sur le côté droit, mais il y a une tentative en tout cas côté Rennais de poser un petit peu les choses et de ne pas se contenter de jeu en transition face à l'OL même s'ils sont devant au score 1-0. Roman Yaremchuk là dos au but et qui permet à l'OL d'obtenir une faute et de se relancer 1-0 après 32 minutes de jeu et les Lyonnais qui repartent.
1: Mais je sais pas si l'idée du Stade Rennais c'est d'avoir la possession, j'ai plus l'impression à chaque fois qu'ils ont une relance courte ils essaient d'aspirer les Lyonnais pour ensuite se projeter très rapidement, d'essayer de créer des décalages, des espaces et de jouer rapidement vers l'avant. C'est vraiment l'idée de les contrer, j'ai l'impression. Donc la possession, finalement, je pense pas que ça les gêne trop de pas l'avoir.
0: Après, sans parler de possession, c'est au moins de profiter de quelques séquences de possession pour
1: souffler.
0: Justement
1: pour souffler
0: un petit peu aussi parce que là ils sont quand même dans une situation de défense bloc. Ils sont hyper disciplinés, on l'a dit plusieurs fois, c'est assez propre ce qu'ils font pour l'instant d'un point de vue défensif. Ils ont en plus marqué ce petit bijou avec Altamari, ils sont devant au score, mais c'est essayer dans ces séquences là d'une part de mettre un peu le pied sur le ballon et de montrer à l'adversaire que il va falloir aller chercher ce ballon et qu'eux aussi sont capables de tenir un résultat, et puis de l'autre côté effectivement de souffler un petit peu. Moreira sur le côté gauche avec Abner qui la redonne à Moreira. Moreira, c'est de ce côté gauche que viennent les étincelles avec Moreira à l'entrée de la surface de réparation. Il rebifurque avec Merah, il s'en mêle un peu les pinceaux, il peut la redonner quand même à Abner avec un contre favorable. Abner sur le côté gauche, le centre d'Abner, la tête de Yaremchuk et il n'y a personne derrière pour la reprendre. Si Hendrik qui est venu au contre, oh, Yaremchuk était tout près de reprendre ce ballon devant Brassier. Très beau geste défensif là me semble-t-il. Je crois que c'est Rongier ou c'est un milieu de terrain, c'est Merlin.
2: Ouais, c'est
0: attention,
2: Merlin
0: c'est pas
2: dégagé.
0: Terminé avec Hendrik. Hendrik sur le côté gauche, le centre d'Hendrik, c'est vers Moreira, c'est un petit peu dans son dos. Et Seydou pour les Rennais a le ballon dans la surface, il va pouvoir se relancer. Seydou, alors que Moreira a réclamé quelque chose sur le côté droit et qu'il est tombé à fond de ce Moreira, mais les Rennais continuent, ils vont peut-être pouvoir déployer quelque chose. La faute,
2: faut qu'ils arrêtent de râler.
0: Tolisso sur Seydou. Et pour le coup, ça va être un coup franc pour les Rennais. 1-0, 34 minutes de jeu, Moreira à terre et Seydou qui va se relever et obtenir un bon coup franc pour le Stade Rennais.
2: Honnêtement, Lyon fait une saison exceptionnelle, mais souvent, ils sont quand même insupportables. Les Lyonnais, c'est l'équipe qui râle le plus.
1: L'attitude, ouais.
2: Ah, franchement, c'est tout le temps.
1: Il lui marche le pied quand même là. Il lui marche le pied. Est-ce que ça vaut pénalty? Je pense pas.
2: Déjà, ça mérite pas de se rouler par terre pendant une heure et qu'il y ait trois joueurs qui
1: sont. C'est le Rennais qui a le contrôle du ballon, donc je pense pas qu'on puisse siffler pénalty, mais il lui marche quand même sur le pied. Après, je suis d'accord sur l'attitude, c'est insupportable. Mais de manière générale, pas que l'Olympique
2: Lyonnais.
1: Hein,
2: oui, mais oui, alors c'est vrai. Et alors, vous on en a parlé hier soir pendant le direct à l'antenne, Jeannot. L'initiative de Monsieur Léonard, l'arbitre hier,
1: très très bien,
2: qui a décidé qui a décidé de mettre un coup de bombe en attendant que le VAR lui parle là, pour que les joueurs ne franchissent pas la ligne.
1: Il mettrait un jaune sur celui qui dépasse.
2: Exactement. Et du coup, personne n'est allé. Il a pu rester à 2 mètres des joueurs et consulter le VAR tranquillement. Et je pense que ça va se multiplier,
1: se généraliser,
2: parce que là, franchement, très très bonne initiative de Monsieur Léonard hier.
0: Ah, le jeu est arrêté quand même hein, pour soigner Afonso Moreira, et ce qui permet à Paulo Fonseca de donner quelques.
2: Là, il est surtout en train de se chambrer avec Mbolo, j'ai l'impression.
0: Avec Mbolo, ouais.
2: Ça rigole. Non, mais.
0: Parce qu'Mbolo est venu en fait écouter les consignes, hein, c'était ça.
2: Il avait fait ça contre qui déjà? Avec Luis Enrique?
3: Avec le
2: contre,
3: contre le PSG?
2: Oui, qui était venu écouter les consignes avec Luis Enrique. En fait, c'est son nouveau truc, je pense, après Mbolo, de venir écouter les consignes.
0: Ouais, ça a fait sourire Paulo Fonseca.
2: Oui, Michel Riquet aussi avait rigolé, d'ailleurs.
0: Et attention, on va suivre parce qu'il est intéressant ce coup franc là pour les Rennais qui sont montés en masse. Le coup franc est pas mal tiré. Il est repoussé par Corentin Tolisso. Pas pour l'instant, pas pour longtemps. Il va être le ballon qui va revenir dans les pieds d'Altamari face à Yaremchuk et qui obtient la touche. Quel travail défensif de Yaremchuk. C'est pas la première fois que je vous en parle, mais pour le coup, il fait un sacré boulot ingrat depuis le début. Il est pas verni pour l'instant au niveau des ballons qui ne reviennent pas forcément jusqu'à lui, mais au niveau du travail défensif, que ce soit au pressing et, ou là en repli, il est plutôt intéressant l'attaquant ukrainien de l'Olympique Lyonnais. Allez, la relance pour les Rennais avec Aït Boutlal qui garde le ballon, qui va pouvoir trouver son capitaine Rongier, qui va pouvoir lui s'appuyer sur Samba pour déclencher une petite séquence de possession côté Rennais, et on relance avec Boutlal. Ça peut être intéressant pour les Rennais. La longue ouverture, c'est pour Le Pol, c'est pas mal, attention, même si Dominique Greff était bien sorti, il peut capter assez facilement ce ballon. La relance cette fois-ci pour les Lyonnais avec Ralis Mera et Paulo Fonseca qui demande à ses joueurs plus de mouvement et de plus de contourner ce bloc Rennais avec Abner sur le côté gauche. Abner qui va trouver son capitaine Corentin Tolisso à l'entrée de la surface. Il a tenté de regarder s'il pouvait la centrer. La centre maintenant vers Yaremchuk, la tête et le but signé Roman Yaremchuk. C'est le remake d'Auxerre il y a une semaine, centre de Tolisso et but de Roman Yaremchuk. Ça fait un partout. On vous avait prévenu qu'il y aurait des buts, on vous avait prévenu qu'il y aurait du spectacle. On est servi pour l'instant, un partout entre l'Olympique Lyonnais et le Stade Rennais.
2: But magnifiquement construit. Brassier est quand même un peu tendre hein, sur le coup.
1: Ouais.
2: Il se fait avoir par l'appel contre appel de Yaremchuk de manière un peu facile, mais très bien construit de la part de Lyonnais.
4: Ouais, et puis comme on disait tout à l'heure, sur les deux ballons venus de la gauche, alors là il vient aussi de la gauche et le centre est bien rentrant. Il est allé chercher le ballon, il est allé au duel, c'est lui qui est allé gagner ce duel là à la lutte avec Brassier qui saute pas beaucoup, et Aït Boutlal lui il est battu dans les airs, alors que sur les deux premiers centres dans cette zone là il avait été un petit peu hésitant, et la construction est magnifique, la finition l'est tout autant.
1: Et la qualité du centre de Tolisso, il est magnifique ce centre. Magnifique. Ouais, et c'est tout l'intérêt d'avoir Yaremchuk, hein. C'était une équipe de Lyon qui avait pas de point de fixation sur la première partie de saison. Et avec lui, tu peux te permettre de balancer un peu plus de centre parce que t'as cette présence.
2: Et la tête est belle parce que le centre est très beau, mais la tête, elle est parfaite. Sûr.
0: La tête, elle est parfaite, effectivement, et il trouve quand même des angles assez improbables, hein, toujours avec ses têtes. Moi, j'ai en souvenir le premier qu'il met face à Lens sur un centre de Rémi Humbert, la première tête et le premier but de Roman Yaremchuk. C'était pareil, c'est quand même, voilà, c'est un joueur qui, lorsqu'il est trouvé, est quand même intéressant. Et je le note encore une fois, je vous le dis, hein, d'un point de vue défensif, ce qu'il fait ce soir. Oui. C'est aussi hyper hyper intéressant. On va suivre quand même la réaction rennaise avec ce coup franc dans quelques instants tiré par Merlin vers Madi Camara. C'est intéressant, c'est joué assez rapide sur le côté droit avec Zimanski qui peut trouver, c'est bien fait Madi Camara à l'entrée de la surface de réparation face justement à qui, à Roman Yaremchuk qui est venu défendre, qui ne fait pas faute, il reste debout, il défend très bien l'attaquant lyonnais. Est-ce que Madi Camara obtiendra un corner? Non, ça serait une touche pour le Stade Rennais. Et ce but qui a réveillé effectivement le Groupama Stadium qui siffle copieusement parce qu'effectivement à chaque fois que Madi Camara touche le ballon, en tant qu'ancien Stéphanois, il a un traitement de faveur spécial ici au Groupama Stadium. Mais la touche en tout cas va être intéressante, elle va être effectuée par Seydou. Un partout, 39 minutes de jeu. Attention, on va suivre cette longue touche, ce ballon qui traîne un petit peu dans la surface de réparation et qui va être récupéré par Hendrick. Il y a peut-être un contre à jouer pour le Brésilien. Il l'a pas vu, s'il a vu Moreira. Moreira qui est pas hors jeu. Moreira qui va se présenter face à Samba pour le 2-1. Le dribble, attention, est-ce qu'il y a pénalty? Pénalty! Pénalty après cette faute signalée de Brice Samba. Vitesse réelle, pour moi, il n'y a pas photo, mais on va regarder, on va suivre, voir si peut-être que Moreira perd le ballon avant.
2: Non, je pense que c'est pas Samba, c'est le défenseur qui revient dans son dos. Qui le pousse.
0: C'est ce que lui explique. Ouais, c'est ce que
2: Samba dit, je ne le touche pas, mais je pense que ça ne vient pas de lui. Alors, est-ce qu'il avait franchi la ligne? Non, il n'avait pas franchi la ligne, donc ça, c'est bon. Il part de son camp. Et j'ai l'impression que c'est Altamari.
1: Ouais.
2: Ah, c'est Altamari qui le pousse dans le dos.
4: Il le déséquilibre sur Samba. Au moment où Moreira fait.
0: Il avait perdu
4: son
0: le ballon.
4: Crochet. Hein. Ouais, c'est ça le truc. C'est qu'il avait perdu le ballon, ouais.
0: Il a perdu. Alors après, est-ce qu'on peut. Il essaie de faute, faire le gros pont.
2: La faute de Tamari avec la hanche.
1: Il le perd aussi parce que voilà, Tamari derrière, il le pousse avec la hanche, mais.
0: Ouais. Et alors là, on va voir. Et je crois que.
1: Et du coup, est-ce qu'il y a rouge? Parce que là,
4: j'ai vu un jaune. Il le jaune.
2: Ah non, il n'y a pas rouge.
0: J'ai vu un jaune.
1: Est-ce qu'il annihile une occasion de but franche?
4: Mais, ouais, mais alors, attends, il met le jaune après. À Samba, pas
2: à Altamari. Je pense que grâce à Altamari, il a le pénalty. Alors que sinon, il n'aurait rien eu du tout, Moreira.
0: Je crois qu'il met le jaune à Samba pour protestation.
4: Ah, d'accord.
0: Si je suis ce qui s'est passé.
4: Et la passe,
0: dans
4: la passe, elle est d'Hendrick, quand même, dans la course.
0: On est sur
4: de
0: le
4: Moreira.
0: Même but que face au PSG, hein, quelque part. C'est le même contre. Et cette petite passe par-dessus effectivement, d'Hendrick, on a frissonné pour savoir s'il allait la donner. Il l'a donné parfaitement bien pour Moreira. La vitesse derrière de Moreira, le bon retour dans un premier temps d'Altamari, mais qui bouscule ensuite derrière Afonso Moreira.
4: C'est Tolisso qui va
0: parce que c'est Tolisso. C'est Tolisso. Il en a manqué. Il en a manqué.
2: Hendrick, c'est bien
0: saison.
2: Quand il est un peu loin du but parce qu'il donne de très beaux ballons. Et quand il est trop près du but, après il veut frapper. Donc quand là il est un peu loin, c'est bien.
4: C'était contre Strasbourg qu'il avait manqué.
0: Il l'avait
4: lors
0: manqué
4: lors de la 9e journée, ouais.
0: Il en a mis un de mémoire à un autre match.
4: Contre le Paris FC.
0: Exactement. Dans un match où Lyon a fini à partout. Tolisso qui s'élance. Et c'est dedans. 2-1 pour l'Olympique Lyonnais. Et Corentin Tolisso qui célèbre devant le virage chute. C'est une célébration qu'il a promis à un jeune enfant malade qu'il a rencontré avant le match face à Auxerre, qui lui a demandé cette célébration où il part de l'écusson de l'OL pour l'envoyer à tous les supporters. Il lui avait promis de la refaire s'il marquait d'ici la fin de la saison. Et Corentin Tolisso qui marque donc son 14e but de la saison, toute compétition confondue, et qui égale son record personnel dans une saison pour Corentin Tolisso, qui fait quand même une saison assez extraordinaire et qui est acclamé par le Groupama Stadium. Ça fait donc 2-1 pour l'Olympique Lyonnais.
2: Ah, elle a des ressources, hein, cette équipe de l'OL, on l'a vu, hein, ne pas s'affoler du tout après cette ouverture du score avec Tamari, extraordinaire. Ils ont poussé, ils ont dominé, ils ont eu les occasions pour finalement mettre deux.
4: L'incontournable, l'inévitable Corentin Tolisso, hein. On peut être agacé par ses attitudes parfois, mais il faut reconnaître que bon, il réalise une saison mais assez extraordinaire au niveau des statistiques, au niveau de l'abnégation, de ce qu'il peut apporter à l'équipe quand il est titulaire et quand il est remplaçant aussi, parce que ce sont des situations qu'il a vécues récemment en étant remplaçant, en sortant du banc et en étant efficace, quoi.
1: Et puis là, il vit tout dans ce match, hein, parce qu'il était KO au bout de 3 minutes, il aurait pu sortir.
0: Attention, c'est pas fini avec Hendrick. Hendrick pour un 3 contre 3 à jouer, il la glisse pas à Tolisso, il s'en mêle les pinceaux, il est fou de rage, Corentin Tolisso, parce que ça part dans l'autre sens avec le Paul. Ce match est en train de virer un petit peu fou.
2: Ouais, mais parce que là,
0: avec le Paul qui peut la donner à Altamari. Altamari sur le côté gauche, il est bien repris. Corner pour le Stade Rennais. Et il y a une information qu'il va falloir qu'on suive, c'est que et Nouama et Fofana sont partis à l'échauffement, ce qui voudrait dire que soit Hendrick, soit plutôt, je pense, peut-être Moreira sur le pénalty s'est fait mal et devra être remplacé sans doute d'ici quelques instants. Je pense que c'est Moreira parce que je le vois boiter depuis tout à l'heure. Je le surveille parce que quand j'ai vu Fofana et Nouama aller s'échauffer,
1: je me suis dit qu'il se passait
0: quelque chose. Peut-être que c'est là ou peut-être que c'est sur le
1: Hendrick, qui doit la glisser.
2: Oui, mais quand il s'approche du but, il la glisse plus.
1: Mais oui, mais
2: C'est terrible.
4: Il faut lui offrir la feuille de match à la fin.
1: Mais... terrible.
0: Attention au corner. Le corner de Szymanski. Il va s'élancer d'ici quelques instants sous la bronca du Groupama Stadium. 2-1 pour l'OL. Le corner, il est très bien frappé. Il est ressorti par Moussa Niakate qui finit à terre avec une petite poussette. Et Moreira qui essaie d'avoir ce ballon. Et on est en train de voir. Ah oui, c'est Niakate là qui a pris un petit coup là sur le moment où il dégage le ballon. Je pense qu'aussi intelligemment il reste un petit peu à terre pour faire souffler, parce que la séquence a été éprouvante en termes de fatigue et d'émotion pour les joueurs de l'Olympique Lyonnais qui mènent donc 2-1 après avoir été mené 1-0. 44 minutes de jeu, on vous avait promis des buts, on vous avait promis du spectacle
4: et on a félicité Bruno tout à l'heure par rapport au but d'Altamari, le pôle décisif, mais bon, Tolisso, bien vu, Raph.
0: Malheureusement,
4: c'est la tête de Yaramchouk qui te...
0: parce que c'est Yaramchouk me met dans l'embarras. Ah, c'est le jeu des paris, oui. Hein. À un moment, voilà. 3500, c'était beaucoup.
2: Ouais, jusqu'à la 43e, c'était encore. Non, 37e, pardon, le but de Yaramchouk.
0: Ce qui va être dur, c'est si on a vraiment le doublé de Tolisso et le doublé de Stéphane Le Poel, ce qui est possible, et que il va y avoir 6 minutes de temps additionnel. Et
4: là, ouais, c'est un peu normal avec le choc de Tolisso en début de match, avec quelques arrêts de jeu aussi dans des situations de duel. Oui, c'est normal, c'est logique.
0: Ouais. Et ils sont en train d'accélérer l'échauffement, les deux, Nouama et Fofana. Alors, est-ce qu'il les fait chauffer les deux en regardant, en décidant attention à Yaramchouk, là, qui a pris un petit coup, là, sur la montée de Brassier. Ils sont montés d'un cran aussi en termes physiques, les Rennais, pour aller chercher un petit peu plus les Lyonnais, les presser, quitte à mettre un peu plus, les coups. Et, là, pour le coup, Brassier, il n'a pas épargné.
1: Non, mais c'est fou. Yaramchouk, c'est mérite presque un jaune.
2: Non, Yaramchouk, il saute pas.
1: Non, mais là, tu mets le coude sur le niveau de la tête.
2: Ouais, mais il y a Yaramchouk qui saute pas pour jouer le ballon de la tête.
1: Mais il a le droit de pas sauter.
2: Brassier, il saute, forcément, il se retrouve sur lui.
1: De sauter sur le dos de l'autre et mettre le coude.
2: Jaune, non, tu siffles faute, tu mets pas jaune là-dessus.
1: Coude dans la tête, pour moi, c'est jaune systématique. Il a le coude au niveau de la tête.
2: Oui, mais pourquoi? Parce qu'il y en a un qui saute et pas l'autre. Donc, il va pas couper son bras quand il est en l'air.
1: Il est pas obligé de mettre le coude au niveau de la tête pour prendre son impulsion.
2: Mais l'impulsion, elle est déjà prise puisqu'il est en l'air.
1: Mais il n'est pas obligé de mettre le coude au niveau de la tête.
2: Mais qu'est-ce que tu veux qu'il fasse de son bras s'il ne saute pas?
1: Il s'appuie au niveau de la
2: tête.
1: Oui,
2: mais parce qu'il y a Yaramchouk saute pas.
1: On n'est pas obligé de mettre le coude dans la tête de l'adversaire quand on fait une tête, heureusement.
0: Attention à ce tacle de Corentin Tolisso pour récupérer le ballon. C'est bien fait vers Yaramchouk. Tolisso, Yaramchouk qui garde le ballon vers Moreira. Il est super le geste défensif de Tolisso là pour récupérer ce ballon. Moreira qui remet vers Mera dans la surface de réparation. La petite pichenette vers Afonso Moreira. Afonso Moreira le centre, c'est contré. Ça revient vers Mera. Mera pour garder le ballon. La donner. Ah, c'est dommage. J'ai presque mieux à faire là sur ce super ballon récupéré par Tolisso qui est venu presser en l'occurrence, me semble-t-il, Aït Boutlal là sur la relance. Tolisso, si on avait un doute sur le fait qu'il soit remis du choc à la première minute, on n'en a plus, parce que vraiment pour aller faire ce boulot là aller le chercher, c'est superbement fait avec Afonso Moreira à l'entrée de la surface. Le petit geste technique, il garde le ballon entre les mains, je sais pas comment il fait, mais il le garde, et le ballon qui revient sur Mera qui est un peu plus emprunté, on va dire, dans cette rencontre globalement. Mais les Lyonnais qui gardent le ballon sous les applaudissements, le contrôle encore un petit peu difficile là pour
1: ils n'arrivent plus à y aller, hein.
0: Le ballon qui revient, et Tolisso là qui a pas réussi, la bonne faute, j'allais dire, même s'il n'y a pas de bonne faute, de Yaramchouk sur Seydou, qui va permettre à tout le monde de récupérer. Alors, de ce que j'ai vu là de Moreira, je le sens pas trop blessé, hein. Donc voilà, je sais pas pourquoi les deux sont à l'échauffement.
4: Après, est-ce que Fonseca est pas agacé par l'attitude d'Hendrick et il lui colle deux joueurs à l'échauffement là
2: aussi, tu mets jaune à Yaramchouk
4: dans la zone pas très loin, tu vois, je sais pas, ça peut ressembler à ça, hein.
2: Bah, quoi, il pousse volontairement un mec des deux mains, c'est un geste antisportif, c'est jaune aussi, Bruno.
1: C'est quand même pas violent là.
2: Ben d'accord, mais c'est un geste encore pire, antisportif. Il pousse le mec des deux mains.
1: Il s'écroule.
2: Ah ben oui, mais
1: il met la main dans l'eau, il s'écroule. C'est pas une poussée.
2: Là, c'est une poussée volontaire.
0: Eh oui.
2: Et non, mais parce que le problème des gestes antisportifs, on pourrait mettre des cartons sur tout. pour moi, quand tu pousses un mec des deux mains dans le dos volontairement, c'est plus grave que quand t'es en l'air dans un duel aérien
1: là,
2: et que
1: là, ton coup. Il n'a pas fallu beaucoup pour qu'il s'écroule quand même. Il a senti la main dans le dos, il s'est écroulé. C'est pas la poussée qu'il
2: a poussé avec les deux mains.
0: La séquence rennaise avec Camara. Camara qui peut la glisser. Est-ce qu'il va la glisser vers Szymanski? C'est pas mal fait. À l'entrée de la surface lyonnaise, Szymanski qui temporise, qui peut la remettre vers Camara. Camara, il est dos au but, il est pressé par Yaremchuk justement, qui vient faire le travail des fers vers Szymanski. Le centre de Szymanski, c'est pas mal fait. La frappe d'Embolo, l'arrêt! Oh, l'arrêt de greffe là sur Embolo qui avait pris le dessus sur Moussa Niakate, oh, qui avait
4: faire.
0: Mis juste
4: oh,
0: le
4: il
0: pied.
4: Fallait la faire. Oh,
0: l'arrêt. Quel arrêt de Dominic Greiff! Ça, c'est le genre d'arrêt qui vaut un but parce que vraiment, ça permet quand même à l'Olympique Lyonnais de rester devant. Mais quelle parade!
4: Ah, elle est parade. Elle est magnifique. Hein.
0: Attention.
4: Elle est magnifique. Ouais. Hein.
2: Et tu sais que Dominic Greiff, moi, je le mettrais meilleur gardien de la saison.
0: Oh ben c'est pas impossible qu'il le soit. Hein. C'est pas du tout impossible qu'il le soit.
2: Honnêtement, je me posais la question en lisant l'identité des nommés et je me disais, je pense que je.
0: Attention au corner, le ballon qui reste dans la surface de réparation, qui est dévié in extremis. Là, c'était chaud parce que plus personne ne savait où était le ballon et derrière, c'est Maitland-Niles, et je crois qu'il finit par la glisser, mais ouais, ça va être chaud. Il reste 2 minutes dans le temps additionnel de cette première mi-temps sur les 6 minutes de temps additionnel et Szymanski sans doute pour l'une des dernières occasions rennaises de cette période, toujours 2-1 pour l'Olympique Lyonnais. Szymanski qui s'élance pour le corner, la sortie de Dominic Greiff et il y a peut-être un contre à jouer là pour Hendrik et Moreira, le 1-2 entre les deux, la tête d'Hendrik, est-ce qu'il arrive à passer? Oui, oh, il est repris superbement. Quel geste défensif de Valentin Rongier là, parce qu'il fallait le mettre. Quand vous avez une locomotive comme Hendrik qui arrive lancé, il faut le mettre, ce geste défensif de Valentin Rongier, et c'est la mi-temps sur ce score.
2: Il y a encore une minute,
0: ce que je voyais qu'il indiquait le vestiaire, mais en fait non, il indiquait un René à terre.
4: Embolo est resté à terre sur l'action précédente. Ouais. Les meilleurs gardiens nommés, c'est Risser, Greif, Samba, Penders, il fait une belle saison avec Strasbourg, et Kofi d'Angers.
2: Kofi fait une belle saison, mais Angers et Strasbourg,
4: Tu veux que la saison soit en fait en fonction du classement aussi de l'équipe?
2: Mais Kofi, il a fait une très belle saison, mais il est très sollicité, il a pris beaucoup de buts.
1: Oui, évidemment.
2: Penders, mine de rien, ils ont pris beaucoup de buts aussi. Pour moi, il est extraordinaire, Penders. Mais Greif, c'est un compromis entre les deux. Il a à la fois été bon à titre individuel et Lyon va peut-être se retrouver troisième du championnat. Donc je pense qu'il a toutes ses chances.
0: Après, ce qu'il faut regarder, moi je trouve chez Dominic Greiff, c'est à quel moment il fait ses arrêts. C'est-à-dire que, je ne sais pas si vous avez en tête le match de Lorient, il fait 2 arrêts décisifs quand il y a 0-0 encore, quoi. Et on verra par la suite de la saison, mais pour moi c'est un des tournants de la saison, cette victoire de l'Olympique Lyonnais face à Lorient, quand ils arrivent à inverser une tendance hyper négative. Et dans cette tendance hyper négative et dans ce match qui est le match de retournement, il sort 2 parades extraordinaires. Et très souvent, alors là il ne peut rien face au bijou d'Alta Marie, hein, sur le premier but, mais celui-là, combien de gardiens l'arrêtent? Objectivement, à bout portant comme ça, combien de gardiens en Ligue 1 les arrêtent? Alors peut-être Samba, peut-être les 5 nommés, hein, mais
1: l'arrêt est très beau, il est magnifique, hein. Après je trouve pas qu'il fasse un énorme mouvement de la jambe pour que ça soit vraiment décisif. Elle vient aussi un peu sur lui quand même. Même si l'arrêt est magnifique, il a le don d'être.
4: Kofi et Penders en ont fait quand même comme ça, Risser.
0: Ils en ont chacun
4: fait de beaux arrêts durant toute la saison. Mais bon.
0: Et le débat qu'on a nous à plusieurs observateurs de l'Olympique Lyonnais, c'est de savoir si peut-être que Dominic Greiff est peut-être la meilleure recrue de l'Olympique Lyonnais cette saison.
4: Ça, c'est pas impossible.
1: Ouais. Il a quelques vignes de bonnes, hein, cette saison pour le coup à Lyon. Hein.
0: Et c'est la mi-temps sur ce score de 2-1. Petit bijou signé Moussa Altamari à la 6e minute de jeu. Réduction du score, égalisation par Yaremchuk à la 37e. Et c'est Corentin Tolisso à la 40e qui a permis à l'Olympique Lyonnais de passer devant. Ce match tient ses promesses. 2-1 pour ce choc pour la 3e place de la Ligue 1.
2: Nos spécialistes, vous avez annoncé un match spectaculaire. Ils avaient raison. Moi j'ai toujours un petit doute, je m'inquiète toujours, mais il fallait pas s'inquiéter, le match est là, 3 buts déjà en première mi-temps, et en plus comme tu l'as dit, un bijou d'Altamari, et derrière même s'il y a un pénalty de Tolisso, le but de Yaremchuk, c'est aussi une très belle action collective des Lyonnais qui ont parfaitement renversé la situation. On va pouvoir noter donc cette partie.
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2: La note devrait être pas mal.
0: Moi je vais monter à 8 parce que j'étais sur 7. Ouais, je sais, mais c'est normal, je suis au stade. Non mais je vous explique, en fait c'est 7 dans l'ensemble, je trouve, et le bijou d'Altamari me fait monter un petit peu plus à 8, mais je suis sans doute très généreux.
4: Ah, oui, enfin, en ce qui me concerne, oui. Parce qu'honnêtement, ce but est magnifique, hein, à la sixième minute. Je crois que j'ai dû même dire au moins une quinzaine de fois magnifique depuis le début de la soirée avec son but.
2: Mais parfois, on peut, quand ça l'est vraiment.
4: Mais entre la septième minute et la 36e, jusqu'à l'action du centre de Tolisso pour Yaremchuk, il s'est rien passé, on est d'accord. Enfin, ou alors...
1: Il s'est passé des choses.
4: Oui, mais enfin,
1: c'est des choses.
4: Brouillonne, on va dire. Moi, je suis à 6.
2: J'attends que Bruno...
1: Moi, je vais être entre les deux, je vais être à 7. Je ne peux pas monter à 8 parce que ça me paraît haut quand même, même si je ne suis pas au stade. Y a pas, voilà. Mais moi, je trouve que c'est un match vivant, c'est un match qui tient ses promesses. Je trouve que Rennes joue bien les coups. Ils ont tiré 3 fois au but, les 3 tirs sont cadrés. Et Lyon met une intensité pour revenir dans ce match, une force de caractère. Ils vont chercher encore une fois ce résultat à la mi-temps. Et ils auraient pu se créer beaucoup plus de situations de but si Hendrick avait joué beaucoup plus juste. Entre l'activité d'Alfonso Moreira, entre l'abnégation de Yarmolenko et puis Hendrick qui gâche quelques petites occasions, finalement c'est un match où il y a pu avoir beaucoup plus de buts. Donc 7.
2: Ok, moi j'étais à 6 et je vais monter à 7 pour le but d'Altamari, mais je passe de 6 à 7, pas de 7 à 8. La qualité du match général me dit que 6 c'est déjà pas mal. J'aime beaucoup la façon dont les Lyonnais ont encaissé ce but, entre guillemets, mentalement, psychologiquement.
1: Un peu à l'image du match de Tolisso, qui a pris ce coup sur la tête.
2: Oui.
1: Et qui s'est remis debout et qui est décisif sur les deux buts.
4: Oui. Est-ce qu'il ne l'aurait pas fait un peu à l'ancienne?
2: Je pense qu'il en a un peu rajouté, non Tolisso.
1: Ah, vu la réaction des joueurs autour de lui.
2: Pourquoi la réaction des joueurs autour de lui? Parce qu'il ne bougeait plus.
1: Je sais pas. Là,
2: non mais bon. Non mais il a dû avoir mal. Ça a dû le choquer sur le moment. Après, honnêtement, de la rester complètement immobile.
1: Il avait bien sonné quand même. Moi, ce qui m'étonne, c'est que s'il est immobile et qu'il a perdu connaissance, il ne doit pas reprendre le match.
2: Mais c'est pour ça. Moi, je pense que
1: je serais curieux de savoir ce qui s'est passé.
2: Il n'a jamais perdu connaissance.
4: Et j'ai pas vu le test de la commotion. Mais du protocole commotion.
2: Attends, tant mieux. Tant mieux. D'abord parce que les joueurs sont en bonne santé, surtout des grands joueurs comme Tolisso.
4: Il est tellement roublard que si tu veux.
0: Après, est-ce que c'est pas aussi la marque de l'expérience, sans parler de roublardise, mais il sait qu'il prend un gros coup, il sait que il faut pas se relever trop vite de ce genre de truc, il faut prendre le temps de temporiser aussi.
1: Pourquoi il ferait ça?
4: Pour envoyer un message à l'arbitre en disant vous avez vu,
2: d'abord parce qu'il le fait toujours. Mais ouais, moi, mais ce qui me gêne plus, loin, là, hein. Ce qui me gêne plus, si vraiment il a pas perdu connaissance et qu'il avait sûrement mal, il a sûrement été choqué sur le coup, évidemment. Mais quand tu restes en position vraiment totalement immobile, à plat ventre, la tête dans la pelouse, évidemment qu'à côté, les joueurs s'inquiètent. Si il avait pas perdu connaissance et qu'il avait mal, il aurait pu au moins juste faire, tu vois, signe.
0: On n'a rien vu. Attends, Eric, il a
2: franchement, quand tu vois un Mbolo qui arrive 15 secondes après. Et qui le voit presque inerte sur la pelouse et qui fait signe la langue et tout.
0: Peut-être que pendant 15 secondes, il a vraiment pris un gros choc sans perdre connaissance. Et je pense que on est. Enfin voilà,
1: j'imagine mal qu'il simule à ce point-là un malaise.
2: Pas dit simule. Personne n'a parlé de simulation.
4: Non, on n'a pas parlé de simulation.
2: On a parlé d'amplification.
1: On parle de roublardise.
2: Le problème,
4: tu amplifies peut-être.
2: Là, tu payes aussi le fait de le faire régulièrement. Malheureusement, tu es obligé de te poser la question. Tu sens
1: qu'il est exagéré pour envoyer un message à l'arbitre, etc. Non, je pense pas.
2: C'est vrai qu'il ne l'a jamais fait.
1: Non mais pas sur ce petit d'action quand même. Là, il prend un sacré coup. Hein. Il en prend deux d'ailleurs sur la même action.
2: Bon, en tout cas, je disais que moi j'avais bien aimé la façon dont les Lyonnais avaient réagi.
1: C'est un peu égaré.
2: Et t'avais rajouté le coup pris par Tolisso. Ils auraient pu, être un peu justement sonnés les Lyonnais et ils ont quand même très vite gardé et pris même le contrôle du match sans s'affoler de l'ouverture du score rennaise. Ça, moi, j'ai trouvé ça bien.
0: Et ça, je trouve que c'est une des pattes de Paulo Fonseca, quelque part, d'arriver à faire ça avec cette équipe-là. C'est-à-dire que les années précédentes, et même avec un excellent coach qui était Pierre Sage, il y avait une tendance à l'hyper-émotivité aussi dès qu'il se passait quelque chose, quoi. C'était un coup de volant d'un côté, un coup de volant de l'autre, avec l'Olympique Lyonnais. Là, il y a quand même, je trouve, une maîtrise psychologique aussi, autant que tactique, du côté, ok, on a pris un but, mais on va revenir tranquillement, réimposer notre jeu, garder le plan de jeu initial, et voilà. Et ça, c'est quand même à mettre, je pense, au crédit de certains joueurs d'expérience, hein, comme Niakate, comme Tolisso dans cette équipe, mais aussi surtout à ce que fait Paulo Fonseca avec cette équipe-là, c'est-à-dire de rabâcher, qu'il faut garder les mêmes principes de jeu.
2: On ne l'a peut-être pas dit, mais à la mi-temps, Lyon compte 60 points, 2 de plus que Lille.
1: 3e.
2: 4 de plus que Rennes,
4: et à 4 de Lens.
2: Et 7 sur Marseille. Et tu as raison, à 4 de Lens. Même si, évidemment, ce sera tant mieux pour eux s'ils finissent même deuxième, mais deuxième ou troisième, les trois sont qualificatifs directement pour la Ligue des Champions.
6: Oui, oui, tout à fait.
2: Mais bon, mais l'importance est, on va dire, minime de la deuxième place. En revanche, la troisième par rapport à la quatrième.
6: Oui.
2: Et encore plus par rapport à la cinquième, l'est évidemment. Donc là, il y aurait 4 points d'avance sur la quatrième, ce qui veut dire qu'il y a un joker sur les deux dernières journées.
6: Oui, oui, tout à fait.
2: Si tu
6: ils sont maîtres de leur destin.
2: Voilà, si tu barènes pour la qualification directe, tu es maître de ton destin. Donc c'est intéressant. On écoutera Alice Mera chez nos confrères de Ligue 1 Plus, le milieu de terrain lyonnais.
7: On a entamé le match de la meilleure des façons. Après, il marque un but, franchement, rien à dire. Mais je pense que voilà, même quand on a pris ce but-là, on était dans le jeu. En tout cas, on se sentait bien. Et on sait qu'un match, c'est 90 minutes, c'est long. Donc voilà, on s'enflamme pas. Et voilà, faut qu'on reparte exactement de la même manière en deuxième mi-temps. Et j'espère que ça va le faire.
2: Eh bien, on espère pour les Lyonnais et pour Alice Mera. On écoute également Madi Camara, le Rennais, qui malheureusement, cette équipe de Rennes s'est fait renverser en 45 minutes.
8: On a commencé fort, après ils sont bien revenus. Bon, c'est à nous de rester concentrés. Il faudra rentrer avec de plus fortes intentions en deuxième mi-temps, mais je sais que ça va le faire.
2: Ouais, on n'a pas senti chez Rennes, même si tu as raison, ils ont bien joué leur coup, Bruno, ils sont quand même dominés. Tu peux jouer les coups en étant devant au score, en étant essayé d'être solide derrière. Là, dans la création, on n'a pas vu grand chose côté Rennais quand même.
1: Je sais pas encore une fois si c'est voulu ou pas. Moi, j'ai l'impression que c'est un tout petit peu voulu quand même.
6: Ouais, j'allais te le dire. Parce c'est un peu calculé quand même.
1: Dans leur manière de relancer, ils attendent systématiquement que les Lyonnais viennent à eux. Ils donnent souvent le ballon à Brice Samba, qui va chercher une passe longue pour casser les lignes, pour les prendre à revers. Et à chaque fois qu'ils l'ont fait, à chaque fois qu'ils ont réussi à toucher un joueur Rennais au niveau de la ligne médiane, bah, tout de suite, ça a créé un décalage. Et c'est là où ils se sont montrés dangereux. Ils l'ont peut-être pas fait suffisamment. Parfois, il y a manqué un peu de justesse technique sur la deuxième passe pour trouver après un attaquant. Mais je trouve qu'ils le font plutôt bien. Après, dans l'intensité, il faut reconnaître qu'ils ont été bougés et battus par les Lyonnais. Ça,
2: ouais,
1: c'est clair.
2: Et je trouve que la charnière, Boutlal, Brassier,
1: en grande
2: difficulté. Les deux sont en difficulté quand même.
1: Ouais.
6: Ouais, c'est pour ça que moi je pensais plus à une défense à 3 au départ.
1: Ouais.
6: Et finalement non, ils sont vraiment sur une défense à 4 et avec un Szymanski qui revient vraiment dans le couloir droit épauler Seydou. Donc après dans l'organisation, je suis un peu de l'avis de Bruno, ça donne ce sentiment là d'autant plus que Altamari prend vraiment systématiquement l'espace à gauche et attend, et on l'a vu avec le centre de Lepaule, attend que soit ce soit de la profondeur, soit ça vienne de l'opposé avec une diagonale. Et bon, s'il a tenté sa chance comme ça, c'est que quelque part ils ont travaillé ce schéma de jeu. Après, oui, peut-être que les Rennais ont manqué un tout petit peu d'ambition après l'égalisation de Yaremchuk.
2: 2-1 donc pour l'Olympique Lyonnais à la mi-temps face à Rennes. On libère quelques minutes Raphaël Vantard pour qu'il puisse aussi aller se désaltérer et s'hydrater pour nous commenter la deuxième période. Lyon virtuellement donc troisième avec 60 points, 2 longueurs devant Lille et 4 longueurs devant Rennes dans la course à la Ligue des Champions. Une courte pause et on revient pour la seconde période de Groupama Stadium.
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2: Avec Jeannot Rességuier, avec Bruno Constant, on retrouvera Raphaël Vantard au Groupama Stadium pour la seconde période de Lyon-Rennes dans quelques secondes. Lyon qui mène 2-1 grâce à Yaremchuk et Tolisso sur penalty après l'ouverture du score. Exceptionnel, magnifique, comme a dit Jeannot à plusieurs reprises.
6: Ah mais
2: et
6: on l'a
2: tout dit, cette reprise de volée du gauche d'Altamari est absolument merveilleuse. Vous pourrez la revoir en boucle sur les réseaux, sur le site RTL.fr également. Cet après-midi, Lille et Le Havre ont fait match nul un but partout. Auxerre a dominé Angers et se rapproche du maintien, en tout cas de la place de barrage. barragiste. Toulouse s'est imposé à Strasbourg 2-1 et le Paris FC a dominé Brest 4-0. L'actualité sportive, footballistique jusqu'à 23h évidemment, mais l'actualité est également politique ce soir à quelques mois désormais, à peu près un an en tout cas de la présidentielle de 2027. Étape importante ce soir pour Jean-Luc Mélenchon de la France Insoumise chez nos confrères de TF1 au JT de 20h. Jean-Luc Mélenchon qui a officialisé sa candidature.
15: Oui, je suis candidat. Si vous voulez, c'est le contexte et l'urgence qui ont fixé la décision insoumise. La discussion s'est pas portée sur quel est le meilleur candidat du point de vue de je ne sais quoi, quelle esthétique. C'était qui est-ce qui est le mieux préparé pour faire face à la situation qui arrive. Et permettez que j'en dise un mot sans vouloir affoler. Nous entrons dans une saison très agitée de l'histoire du monde. Nous sommes menacés d'une guerre généralisée. Nous sommes menacés par un changement spectaculaire du climat qui va avoir lieu là. Et puis nous avons une crise économique et sociale qui s'avance vers nous. Alors, face à tout ça, pour pas simplement se contenter de réagir, mais dans chaque crise, tirer une opportunité pour le pays, pour tenir bon, eh bien, ça ne s'improvise pas.
2: Jean-Luc Mélenchon dans le journal télévisé de 20h de TF1 et le leader de la France Insoumise a également désigné le principal adversaire en vue de cette présidentielle 2027.
15: C'est mon adversaire principal puisqu'il paraît qu'il va gagner. Honnêtement, je ne le crois pas. Je ne sais même pas s'ils seront au deuxième tour. La dernière fois, on m'avait mis 20 points derrière eux. À la fin, à un point près, ils n'étaient pas au deuxième tour. Donc je pense que nous allons les battre à plate couture, pire encore qu'en 2024.
2: Vous l'aurez compris, il s'agit du Rassemblement National et pour l'instant de Jordan Bardella qui est en tête de tous les sondages en vue de la présidentielle 2027. On revient à football. On a parlé tout à l'heure avec David Lortolari, Bruno Constant du match retour évidemment Bayern Munich Paris Saint-Germain. Ce sera mercredi soir, soirée spéciale sur RTL.fr, l'appli RTL de 20h30 à 23h15. On rappelle aussi qu'il y aura Arsenal Atlético la veille, la première demi-finale. Le PSG et le Bayern connaîtront l'éventuel finaliste avant de disputer de leur rencontre. Arsenal qui a été battu 2-1 au match aller. Arsenal qui va mieux en championnat.
1: Un partout
2: et qui va mieux en championnat.
1: Ouais, qui s'est rassuré en championnat en s'imposant 3-0 à domicile face à Fulham. On a retrouvé de l'intensité. On a presque retrouvé l'Arsenal du début de saison. Il y avait beaucoup d'intensité, beaucoup d'allant offensif. Il y avait vraiment de l'enthousiasme dans cette équipe qui a plié le match à la mi-temps avec ses 3 buts, avec un Gyökeres qui est impliqué sur les 3 buts, qui en a inscrit 2 et qui a offert le...
2: A-t-il enfin trouvé son...
4: Il finit fort là quand même, non?
2: Il finit bien.
1: Moi j'ai toujours défendu parce qu'on avait toujours dit que s'il mettait sa 15aine de buts dans la saison... Arsenal serait champion. Il en a 14 en première ligue, 20 toutes compétitions confondues. Alors après, il a marqué contre les équipes qui sont, je crois qu'il n'y a qu'une équipe contre qui il a marqué qui est en première partie de tableau. Mais c'est pas grave. C'est des buts qui comptent autant et qui apportent autant de points.
2: En fait, le problème, c'est qu'un joueur qui arrive avec plus de 50 buts marqués la saison précédente.
1: Oui, mais il faut voir dans quel contexte.
2: C'est pas le même niveau,
1: Portugal, et il a la pression en plus de son transfert. Et en fait, il apporte sa pierre à l'édifice et forcément. Et puis surtout, c'est Arsenal s'est rassuré. Il y avait le retour de Saka qui a fait beaucoup de bien. Arteta quand même malgré tout fait tourner, ce qui est bien aussi. Et voilà, je pense que ça va leur apporter une énergie pour ce match retour face à l'Atlético, qui est un vrai piège, hein, parce que l'Atlético, ils ont fait un très très bon match aller. Je pense que le match nul était mérité sur l'ensemble, parce qu'il y a 2 décisions de pénalty, on en avait débattu hors antenne, on est peut-être pas d'accord, mais qui n'ont peut-être pas été à la faveur d'Arsenal. Après, sur l'ensemble du match, l'Atlético méritait le nul.
2: J'espère qu'Arsenal va retrouver l'allant offensif que tu as évoqué en Première Ligue. Je les ai trouvés, alors ils ont raison aussi, hein. C'est un match aller-retour, une demi-finale de Ligue des Champions. Mais je les ai trouvés, alors est-ce que c'était voulu ou pas, quand même extrêmement Jeannot timide, notamment en seconde période contre l'Atlético. Alors peut-être aussi bousculé par l'Atlético, mais
1: ouais, ils ont subi.
2: On avait l'impression que cette équipe d'Arsenal, elle avait... plus grand chose à donner.
4: Oui, mais parce que c'est une équipe qui, je parle sous le contrôle de Bruno, qui était peut-être dans la gamberge, qui jouait un petit peu petit bras, qui avait la crainte de se retrouver encore avec difficulté de ne pas arriver à atteindre l'objectif qu'il s'était fixé et qu'il donnait l'impression de dominer ce championnat anglais. Derrière, ils ont chuté. Et peut-être que ça, sur un match comme ça aussi important en Ligue des Champions, quand tu te retrouves quand même dans un tableau qui était quand même assez ouvert.
6: pour Arsenal. Peut-être que ça, à un moment donné, inconsciemment ou consciemment, ça les a fait réfléchir.
2: Faut pas qu'ils aient peur, Bruno.
1: Non, mais moi j'ai l'impression qu'ils jouent avec une énorme pression quasiment depuis le début de la saison. On leur promet le titre quasiment depuis le début de la saison. Ils ont ça sur leurs épaules.
2: Mais c'est le lot des grandes équipes, ça.
1: Mais sauf que Arsenal, c'est pas une grande équipe. Ils ont pas gagné le titre depuis 22 ans. Ils ont jamais gagné la Ligue des Champions. Ils sont demi-finale de Ligue des Champions et leader de Première Ligue. Donc, c'est une jeune équipe et il y a un peu de pression. Un jeune entraîneur aussi, hein. Premier poste d'Arteta sur un banc, c'est Arsenal. Il fait du super boulot. Même s'il a avancé la petite excuse de la fatigue, parce qu'il dit en Première Ligue, on peut pas faire tourner. Le Bayern, le PSG, s'ils nous offrent un spectacle extraordinaire, c'est aussi parce qu'ils peuvent faire tourner les matchs d'avant qui précèdent la Ligue des Champions. Nous, en Première Ligue, on peut pas. On est au coude à coude avec City, on n'a pas le choix.
2: Allez, ce sera mardi soir, Arsenal, Atlético, retour de groupe à la Stadium. Monsieur Turpin qui donne à l'instant le coup d'envoi de la seconde période entre Lyon et Rennes. Raphaël Vantard, 2-1 pour l'OL.
0: Exactement, et Monsieur Turpin qui a longuement discuté avec Brice Samba sur le terrain et dans le tunnel avant de rentrer. Brice Samba qui lui reparle du pénalty. Je sais pas trop ce qu'il conteste, parce que pour avoir revu les images,
2: non, mais en fait il conteste assez... parce que Samba il pense que c'est lui qui est fautif sur le pénalty, alors qu'en fait c'est pas lui.
0: Bref, ça a été une longue explication avec Monsieur Turpin. Et en tout cas, le jeu est reparti. 2-1 pour l'Olympique Lyonnais. Pas de changement de part et d'autre.
6: Donc Fofana et Nouama, c'est un petit coup de pression de la part de Fonseca.
0: Je pense qu'on peut, on peut valider ta thèse, Jeannot. En tout cas, moi, je la valide à 100% parce que, pour le coup, ça ressemblait à un petit coup d'avertissement, comme il l'a fait d'ailleurs pour le match contre Lorient, en mettant sur le banc Hendrick. Là, il lui a fait comprendre que derrière, maintenant, en plus, avec le retour de Fofana et Nouama, il avait d'autres solutions sur ce côté-là.
6: Et puis, dans le discours, quand tu rentres dans le vestiaire, que t'es pas content de ton joueur, tu lui dis t'as vu les deux qui sont partis à l'échauffement là, si tu continues comme ça, peut-être que tu vas le remplacer, c'est-à-dire toi tu vas aller sur le banc quoi.
0: C'est ça. Et puis c'est un joueur qui reste jeune quand même, Hendrick est à 20 ans. Voilà, c'est toujours comme ressort assez intéressant de lui faire réagir en le piquant au maximum. Attention à ce dégagement un petit peu raté là de Moussa Niakate. Heureusement, Emera et Morton veillent au grain. Et en tout cas, les Rennais qui sont repartis en deuxième mi-temps avec l'idée d'avancer un peu plus, ceux qui sont menés au score avec Seydou. Seydou sur le côté droit qui a tenté de trouver le pôle, la bonne couverture de Niakate. Quel va être le plan de jeu lyonnais aussi face aux velléités rennaises? Est-ce qu'on va laisser un petit peu plus venir ou est-ce qu'on va garder le plan de jeu de maîtrise et de continuer à pousser pour essayer de marquer un troisième but qui serait un peu plus réconfortant pour l'OL? Alors que là c'est justement le bon ballon de Yaremchuk vers Morera qui glisse un petit peu sur le ballon. Ouh, le bon geste là de Aït Boudlal qui reprend ce ballon complètement à Morera qui va d'ailleurs faire la faute sur Aït Boudlal et donc les Rennais vont pouvoir se dégager. Le défenseur Rennais là, qui pour le coup il a été un petit peu en difficulté parfois en première période, mais sur ce coup là il ne s'est pas fait avoir, le défenseur marocain du Stade Rennais, et il permet aux Rennais de se dégager sur le côté gauche. La transition est pas mal faite avec Quentin Merlin qui va pouvoir avancer et pousser vers Altamari. On garde le même dispositif tactique aussi côté francaise.
2: Toute petite parenthèse pour les nostalgiques ou les fans de foot européens, les nostalgiques peut-être à Marseille de Roberto
0: De Zerbi. Attention, le pôle et le but! Le but d'Esteban Le Pôle sur ce centre de Altamari.
6: Ballon
0: qui est contré de première fois. Et il est là, le meilleur buteur du championnat formé ici à l'Olympique Lyonnais. Et c'est lui qui crucifie son club formateur avec ce retour à égalité de partout. Voilà qui lance parfaitement cette deuxième période.
6: C'est superbement joué.
2: Bolo, même s'il touche pas le ballon.
6: Mais c'est incroyable. Il est d'une intelligence, un Bolo, sur le coup. Parce qu'en fait, le centre d'Altamari, je pense qu'au départ, il est plus au premier poteau pour Mbolo. Il voit qu'il est court et qui fait quand même le mouvement et qui laisse filer le ballon entre les jambes. Alors est-ce qu'il le fait exprès dans l'attitude? Je pense que oui. Et derrière, c'est l'intelligence là aussi, mais du placement de Le Pôle qui se libère du marquage des Lyonnais, même si au dernier moment il est touché un petit peu le ballon
2: Abner a deux doigts de la sortie.
6: Mais c'est remarquablement bien joué.
0: Je ne sais pas s'il va être attribué à Le Pôle ou à Abner.
2: Si, parce que c'est cadré donc 19
0: buts
2: pour Esteban Le Pôle.
1: Mais c'est vrai que parfois on compte des passes décisives alors que c'est juste une dernière passe.
2: Là franchement le geste d'Embolo, il touche pas le ballon, mais
1: et là ça crée le décalage. sans la toucher, ça crée le décalage, c'est juste magnifique.
2: Et ça fait deux buts partout, ce sûr, match qui continue magnifique à être complètement dingue. Et je voulais juste vous dire, pour les nostalgiques, notamment peut-être à Marseille en ce moment, oui, de Roberto De Zerbi, Tottenham est allé s'imposer 2-1 sur la pelouse d'Aston Villa. Tottenham n'est plus relégable. Aston Villa a réduit la marque dans toute fin de match dans le temps additionnel, mais c'était insuffisant. Donc voilà.
1: Il y a deux matchs, il avait dit on peut gagner nos cinq derniers matchs pour se sauver. Il a gagné les deux premiers. Il en reste trois.
2: Il est fort, ce Roberto.
1: Il est fort, ce Roberto De Zerbi.
2: Et sachez aussi pour les supporters de l'OM que les joueurs de l'OM seront mis au vert à la Commanderie, ouais, dès lundi. Donc dès demain, ils ont pas eu de jour de repos aujourd'hui après le match hier. Ils ont eu entraînement et là ils seront mis au vert à la Commanderie dès demain après l'entraînement.
1: La punition.
2: Et jusqu'à nouvel ordre, le prochain match c'est dimanche, je vous rappelle. Ça m'étonnerait qu'ils fassent toute la semaine à la Commanderie, mais en tout cas ils seront mis au vert dès demain après l'entraînement.
6: Ouais. Il y a deux choses en fait. Il leur faut un préparateur mental pour leur sortir un petit peu de cette situation où t'as l'impression qu'ils ont la tête dans la pelouse et qu'ils n'avancent pas et qu'ils n'écoutent personne. Et après, il faudrait peut-être un juriste qui leur explique les droits et les devoirs par rapport à un contrat de travail. Même si t'es plus marseillais la saison prochaine, eh ben il faut que tu joues quand même pour le maillot et pour les supporters de ce club. Juste, tu vois, deux situations qui te permettraient de récupérer peut-être allez, on va dire un brin de motivation pour
0: attention
6: essayer
0: à Le Paul,
6: de finir
0: Le
6: la
0: Paul
6: saison.
0: Qui va se présenter là, c'est intéressant. Il est pas en jeu, la frappe, elle est contrée par elle est sortie même par Dominic Greif. Il a tenté le petit filet Esteban Le Paul et il obtient un super corner, un gros séquence des Rennais encore avec
1: qu'est-ce qu'il fait Mata, pourquoi il s'éloigne comme ça de Le Paul?
0: Et parce que je pense qu'il ne se parle pas avec Niakate et qu'il surveille le positionnement d'Altamari.
1: Il doit monter dessus, dans son dos,
0: et il doit monter dessus effectivement, oui, parce que il y avait gros danger de partout entre l'OL et le Stade Rennais. Et on va suivre ce corner tiré par Szymanski. Les Rennais qui ont l'ascendant en ce moment. Le corner est très bien tiré et il frôle, il traîne dans la surface de à réparation. Le Paul qui était là près. Attention à ce ballon qui retraîne et heureusement Dominic Greif parle bien à Corentin Tolisso. La relance de Dominic Greif, attention parce qu'il y a Hendrick qui a fait le jeu et la tête de Samba pour dégager et Altamari qui a accompagné l'ailier, l'attaquant brésilien pour sécuriser tout ça. De partout, on est parti sur de très bonnes bases en seconde période ici alors que le banc lyonnais est allé s'échauffer, en l'occurrence Narti, Schulz, Fofana et Ernest Nouama.
2: Et les Rennais démarrent bien chaque mi-temps, hein, pour le coup ils ont marqué très tôt dans les deux mi-temps, la première fois pour prendre l'avantage, cette fois pour revenir au score et du coup au classement, en tout cas dans l'état, eh bien c'est statu quo entre Lyon,
0: attention, Abner,
2: Lille
0: Abner,
2: et Rennes.
0: Abner, la lycée, Moreira, le but lyonnais signé Afonso Moreira qui permet à l'Olympique lyonnais de repasser devant dans un match complètement fou. Ça fait 3-2 alors que l'on joue la 53e minute de jeu. 3-2 pour l'Olympique lyonnais avec superbe travail défensif de Yaremchuk et ce ballon qui est glissé ensuite par Abner jusqu'à Moreira. Je pense pas qu'il est hors jeu, même si ça va être checké, mais il n'y a pas de contestation de la part du Stade Rennais.
6: Le et décalage de Abner, il est incroyable parce qu'en fait sur le coup il est vraiment dans la combativité, il est au départ de l'action, le relais avec Yaremchuk est parfait et il fixe vraiment très très bien dans le dos des Rennais. Et alors l'appel de Moreira, je vous en parle même pas parce que il est fixé sur le ballon, fixé sur la jambe d'Abner alors qu'il est quand même pris par Seydou dans son dos. Tout est, alors on le disait tout à l'heure sur le but de Le Paul, tout est remarquable, là c'est juste splendide.
2: Et petite remarque sur les attaquants, ça part d'une perte de balle de Le Paul quand même qui essaye de remettre ce ballon dos au but et qui le met très maladroitement, un peu à la façon de Julian Alvarez l'autre jour lors de l'Atlético Arsenal. C'est pas toujours facile pour les attaquants, mais notamment les attaquants qui sont pas des attaquants de pivot, qui sont plutôt des attaquants qui aiment aller vers l'avant. Le Paul et Alvarez sont un peu dans la même mouture. Et ben les deux perdent un ballon en contrôlant mal, en jouant vers l'arrière.
6: Vérification.
0: C'est fini.
2: La vérification pour une faute, mais
1: d'ailleurs, il n'y a pas hors jeu.
0: Ça fait donc 3-2.
1: Il n'y a pas hors jeu parce que Seydou, je pense qu'il fait une erreur. Il doit s'arrêter en fait. Il suit Moreira, mais il le suit tellement qu'il est en avance sur lui et qu'il ouvre le boulevard pour ensuite marquer.
2: 3-2, 53 minutes. Eh ben écoutez,
0: est-ce que vous y croyez un peu plus à mon 3-3, Eric Silvestro?
2: Ah ben surtout, tu avais Moreira buteur, Tolisso.
0: Morton dans la surface de réparation, la frappe de Morton, la parade de Brice Samba, non il la touche pas. Il réclamait un corner là les Lyonnais et Corentin Tolisso et foudrage de ne pas l'obtenir parce qu'il estime que Brice Samba a touché ce ballon, parce que en tout cas la frappe était intéressante. Ah, il a la possibilité de la donner à Yaremchuk aussi, hein.
1: Ah oui.
0: Tyler Morton là,
1: il doit faire ça d'ailleurs,
0: il le voit, le positionnement,
2: il le voit pourtant,
0: il a touché la balle. Et il y a corner effectivement là, Clément Turpin revient sur sa décision, il va accorder le corner à l'Olympique Lyonnais. La frappe était cadrée, hein, de la part de Tyler Morton.
4: Ouais, c'est dommage parce que pour les Lyonnais, il a pris l'info, il a vu Yaremchuk au deuxième poteau et il a tout le temps de doser, plutôt que de frapper, de doser sa passe au deuxième poteau.
2: Après, il regarde Yaremchuk un long moment, il veut peut-être aussi essayer de faire une fausse piste pour Samba et d'essayer de le surprendre en frappant Lucas de premier poteau.
1: Il voit le retour du défenseur aussi qui peut revenir sur Yaremchuk.
4: C'est une éventualité.
0: Allez, le corner au premier poteau avec Abner. Je comprends pas la stratégie des Lyonnais sur les corners. Hein. Si vous pouvez me la donner, parce que
2: ce côté. Il faut un gros tas dans le but.
0: Ouais, mais il y a un moment on peut varier parce que toujours la même chose à chaque fois et sans qu'il y ait de résultat.
1: Surtout s'ils sont mal tirés comme ça, c'est ça sert pas grand chose.
0: Ça en fait deux de suite qui terminent comme ça en autre boudin au premier poteau. C'est bref.
1: C'est la technique de la rame de métro qui est bondée en fait. Arsenal faisait beaucoup ça.
4: Ah, vas-y, explique là.
1: Tu mets un maximum de monde dans les 5m50, tu peux plus bouger, tu crées de l'instabilité autour du gardien et tu essaies de la mettre en 30 et là le moindre contact peut faire but. Et ça a marché longtemps.
4: La technique de la rame du métro. Celle-là, je me la garde dans la poche.
0: Il y a des fois c'est la rame de métro, des fois c'est le petit train, ils partent tous de très loin. Chaque match est différent. Et il n'y a jamais de but sur corner cette saison pour l'Olympique Lyonnais. Après, vous en tirez les conclusions que vous en tirez.
2: Qu'ils prennent la voiture ou l'avion au lieu de prendre le train.
1: La note artistique est bonne, mais la note technique est pas très bonne.
0: C'est très beau à voir, surtout ici.
2: Qu'il fasse le bouchon du périph ou du tunnel de Fourvière, je sais pas, qu'il fasse autre chose.
0: Exactement. Ne parlez pas de bouchon, c'est très politique à Lyon, vous savez.
2: C'est vrai qu'il n'y a jamais de bouchon au tunnel de Fourvière, ça n'existe pas.
0: Attention, le pressing de Khalis Mera, c'est intéressant là sur Brice Samba et c'est retiré et récupéré par Hendrick là sur le côté droit. C'est pas mal s'il arrive à la glisser à Yaremchuk, elle est trop loin. Il avait fait l'appel, l'attaquant ukrainien, les Lyonnais qui ont repris le dessus là très clairement et les Rennais qui n'y sont plus. Avec Maitland-Niles sur le côté droit, Maitland-Niles qui voit Yaremchuk, ça revient vers Morera, vers Yaremchuk dans la surface, il tente la roulette et il n'y arrive pas. Par contre, le tacle est intéressant pour récupérer ce ballon, la frappe d'Henrik et c'est capté par Brice Samba. C'est intéressant en tout cas ce que produit Yaremchuk en termes de défense et de pression. C'est quand même assez remarquable.
1: Morton il va arracher le ballon côté droit, il s'arrache sur tous les ballons, ils mettent une pression aux Rennais qui est assez incroyable.
4: Je sais pas s'ils ont pas fait un excès de confiance là, les Rennais, en revenant à deux partout et en se disant on est dans le match, on leur met un petit coup de pression, et puis finalement derrière le but de Morera leur a mis un bon coup derrière la tête. Et là, ils ne font que perdre des ballons.
2: Je trouve que le milieu Rongier-Camara est largement dominé.
4: C'était quand même la clé du match.
0: C'est
2: une surprise.
0: Ouais, je suis d'accord. Moi, je pensais aussi que ça allait être beaucoup plus équilibré entre ces quatre-là qui font quand même partie des meilleures charnières milieu de terrain de cette Ligue 1. Et pour l'instant, c'est vrai que Morton, Tolisso ont tendance à prendre le dessus. Attention, on va suivre Morera. Sur le côté gauche, Morera qui arrive à déposer Saïdou. Le centre, et c'est repoussé par Aïd Boutlal. C'est un poison pour la défense, cet Afonso Morera. Ouais. Il le montre chaque fois. Lui qui est à son, je crois que c'est son huitième but de la saison pour Afonso Morera, et c'est vraiment donc quatrième but de la saison et sept passes pour Afonso Morera, et c'est lui qui va tirer ce coup-ci cet énième corner où je vous le donne en mille. Qu'est-ce qu'on fait, la stratégie du fameux métro bondé? Alors on va voir si ça arrive à quelque chose, si la ligne de métro se débouche ou pas. Afonso Morera s'est frappé, c'est pas mal au milieu et c'est repoussé par la défense rennaise, mais pour le coup c'est le premier qui était peut-être le plus intéressant, avec Hendrick là qui écarte de la tête sur le côté droit vers Maitland-Niles, c'est ce qu'il lui redonne. Non, Maitland-Niles, oui, dans le deuxième temps, Hendrick dans la surface de réparation, Hendrick qui bute, attention, ça revient vers Maitland-Niles, le double contact, le triple contact de Maitland-Niles. Oh, il n'arrive pas à la pousser derrière, il n'arrive pas à la pousser au fond, mais il a fait un petit jeu à l'intérieur de cette surface de réparation, Maitland-Niles.
2: Deux doubles contacts.
1: Il y a un moment donné, il doit tenter quelque chose, un pointu ou quelque chose pour surprendre, parce que là.
0: C'est ça, il a dribblé d'abord Rongier, ensuite Aïd Boutlal, et derrière c'est Seydou qui est venu couvrir de manière intéressante. Nouveau corner, c'est Yaremchuk là qui reste au sol. Je pense qu'il est mal retombé, Roman Yaremchuk, et on est en train d'accélérer les échauffements là côté
2: en fait, sur son deuxième Lyonnais. Double contact sur Aïd Boutlal, au lieu de contrôler le ballon avec le pied gauche, il faut qu'il le pousse,
1: il la perd un peu.
0: C'est Maitland Niles qui est pas bon. C'est Maitland Niles. Je croyais que c'était Yarem Chouk, mais il s'est relevé assez vite. Yarem Chouk, ils étaient les deux à terre. Et finalement, c'est Maitland Niles là qui pêche un petit peu, qui pioche, mais il va reprendre sa place. Et comme c'est un corner, on va refaire cette stratégie. Tout le monde dans les buts pour voir si ça fonctionne. Le nouveau corner d'Afonso Moreira, c'est frappé directement et c'est capté directement par Brice Samba. Attention au contre derrière parce que c'est pas tout. Cette stratégie qui ne fonctionne pas, mais derrière, il faudrait pas prendre un contre pour les Lyonnais avec Rongier qui va très très vite. C'est pas mal glissé ça. C'était pour Szymanski qui était hors jeu d'ailleurs. Et le ballon qui va être rendu. Oui, ça me laisse, vous l'avez compris, assez circonspect. Ces stratégies sur coup de pied arrêté et sur corner de la part de l'Olympique Lyonnais.
1: En fait, les stratégies sur les corners, quand elles marchent, et notamment Arsenal, qui est la meilleure équipe sur corner au monde, c'est parce qu'ils ont deux tireurs exceptionnels, entre Sakai et Rice. Là, si à chaque fois que tu tires un corner, tu la mets dans les bras du gardien, ou tu rates, tu la mets au premier poteau, raté au premier poteau, forcément, ça complique la tâche.
0: Allez, Maitland Niles qui va chercher Hendrick, c'est pas mal au-dessus. Est-ce qu'il Hendrick arrive à l'attraper? C'est Brassier pour le coup qui coupe la trajectoire pas mal. Mais le ballon qui va rester, qui va s'installer dans le camp lyonnais avec Hendrick. Hendrick Yarem Chouk, ça revient vers Khalis Mera vers Morton. Morton qui peut décaler là-bas vers Niakate et vers Abner vers Moreira. Abner qui lui aussi réalise un bon match hein, ce soir avec cette passe décisive tout à l'heure. Et qui est en train de s'installer petit à petit en rendant...

0: En d'anciens Lyonnais, s'il y en a un qui espérait encore peut-être, pourquoi pas, grappiller une place pour la Coupe du Monde, puisqu'il avait gratté du temps de jeu ces derniers temps, Ferland Mendy au poste de latéral gauche. Wow. On sait qu'il n'est pas dans les petits papiers de Didier Deschamps, mais il s'est en plus blessé à la hanche ce soir avec le Real sur la pelouse de l'Espagnol Barcelone. En cas de contre-performance, le Real offrirait en tout cas le titre, même si c'est déjà quasiment assuré pour le Barcelone dès ce soir.
1: Il faudra qu'on pose la question à Nicolas Villas quand même par rapport au Portugal, parce qu'Afonso Moreira, Roberto Martinez, il peut y penser. Bon, il n'y a que deux sélections en espoir. Bon, côté gauche, il y a Neto, ok. Il peut y avoir João Félix aussi.
2: Il y a Léao.
1: Mais est-ce que quelque part, c'est pas quelqu'un qui peut t'amener un peu de peps, un peu de fraîcheur.
3: C'est un bon détonateur.
1: Faut qu'on lui en parle, bon Nicolas Villas.
0: On préparera un débat avec lui la prochaine fois qu'il sera là. Tiens.
4: Très très bon joueur.
0: Ouais.
3: À la récupération de Mera, sur la mauvaise relance de Samba. Mera, est-ce qu'il va trouver Tolisso? Non, pour l'instant, il temporise, il garde le ballon sur le côté droit. Il était bon, ce geste défensif de Mera. Aussi pour récupérer ce ballon, Morton qui va revenir derrière et les Lyonnais qui vont pouvoir développer 62 minutes de jeu, 3 buts à 2 pour l'OL.
0: Moi, j'ai une question pour Raphaël Ventard. On n'a même pas besoin d'attendre Nicolas Villas. C'est est-ce que Lyon doit vendre Alfonso Moreira?
2: Je vais poser la même question. L'été dernier, je voulais vendre Malik Fofana, il se blesse.
0: Non, mais parce qu'Alfonso Moreira, il est arrivé pour rien du tout.
2: Et puis surtout, c'est l'homme en forme.
3: C'est 1 million plus un plus bonus. C'est 2 millions global. Voilà.
1: Aujourd'hui, il a une valeur de
3: c'est un cadeau.
1: C'est 10 millions d'euros. Bon, aujourd'hui.
0: Plus que ça. Non, mais plus, ça va monter.
1: Selon
0: Transfermarkt. Ah oui.
1: Qui est une référence quand même, malgré tout.
0: Oui, mais ça va monter.
1: C'est à 10 millions d'euros.
0: Les clubs anglais, ils achètent n'importe qui à n'importe quel prix.
2: C'est folie, les clubs anglais.
0: Les clubs anglais, ils achètent 10 000 joueurs. Après, ils se sont fatigués parce qu'ils peuvent pas faire tourner en première ligue.
2: On est bien à 30.
0: Ah, moi, je pense que c'est un bon 30, ouais. Là, maintenant. Alors, du coup, tu le vends
3: dans l'esprit. Ah bah de toute façon en termes de finances, l'OL n'aura pas le choix face à des propositions importantes, ça c'est clair et net.
2: Et t'auras pas le temps de remettre Malik Fofana sur pied pour le vendre à un bon prix, je pense, c'est surtout ça.
3: Vous avez compris l'équation, on va suivre quand même ce ballon dans la surface de réparation d'Altamari, la bonne couverture de Mata qui va pouvoir se relancer, mais oui.
0: Après, si tu joues la Ligue des Champions, tu vas prendre de l'argent et tu peux pas te dépouiller non plus trop.
3: Non plus. Donc ça va être un. Ça
0: donc
3: va être
0: en gros, c'est s'il y a une offre à 50, sinon tu le gardes.
3: C'est un peu ça. Attention, on va suivre
0: en Ligue des Champions.
3: Voilà, Madi Camara, le centre qui est repoussé. Bon corner à suivre pour le Stade Rennais. Il va falloir de toute façon pour l'Olympique Lyonnais trouver de nouvelles solutions financières cette saison. Il y a des joueurs qui sont potentiellement partables, si pas très français d'ailleurs, mais qui sont cédables
1: en partance.
3: En partance, voilà.
1: Mais on t'avait compris quand même.
3: Désolé pour la langue
0: avec
3: française.
0: Leur cartable pour
3: exactement. Non, mais voilà, en cas de d'offre intéressante, on ne pourra pas les refuser.
2: Qui est le joueur le plus bankable à Lyon?
3: Alors, il y en a plusieurs. Il y a Morton qui a quand même une cote assez forte en première ligue, avec des clubs anglais qui se seraient déjà posé la question et qui seraient venus renseignement. On va suivre quand même justement Moreira là qui a essayé d'avoir Rongier et l'expérience de Valentin Rongier pour récupérer tranquillement ce ballon et permettre au Rennais de se relancer. Il y a Morton, donc je disais qu'il y a une valeur marchande intéressante. Il y a peut-être un joueur comme Niakate aussi et comme Maitland-Niles qui ont joué en première ligue, donc qui ont quand même
2: Mais ça dépasse
3: de la part
2: pas 20,
3: ce championnat des Lyons.
0: Niakate, il a été acheté 30, je pense que pour rentrer dans tes frais, c'est impossible.
3: Ouais. Oui, mais ça, l'OL, ils ne sont plus là-dedans. Hein. C'est-à-dire que si vous avez une offre de Niakate à 20, peut-être qu'elle est prenable.
0: On va dire que sur les 30, ça a été amorti un peu sur 2 ans, donc avec 20, c'est bon.
3: Oui, puisque de toute façon, il a été acheté trop cher.
0: Ça me paraît beaucoup pour Niakate.
1: Mais s'ils vont en Ligue des Champions, vous jouez avec qui, là, les gars?
0: Oui, ça,
3: non, mais c'est.
1: Je veux bien que le petit boudache qui va arriver de Nice là.
3: Non.
1: Ça peut être intéressant, mais ça va pas suffire quand même.
0: Oui. Non. Après, je pense que Lyon est assez Jeannot, fort pour la Jeannot, petite déprée.
3: Oui. Voilà. Et puis Jeannot, en termes de finances, il y aura pas de choix. Donc c'est-à-dire qu'à un moment donné, oui, ça sera compliqué, mais on va faire appel au génie de Mathieu Louis-Jean qui va essayer de trouver des prêts, des joueurs assez improbables dans des championnats, des prêts dans des championnats plus costauds et des ventes dans des championnats moins en vue, type Portugal ou République Tchèque plutôt, et ce genre de pays-là, le Danemark aussi, là où l'OL envoie ses scouts.
0: Après, quand tu vois Schulz et Karabec, quand tu vois Schulz et Karabec, Schulz surtout a plutôt fait une bonne saison, mais en Ligue des Champions, je pense que c'est un point juste quand même.
2: C'est un peu juste, mais à la limite, c'est pas trop grave. Parce que tu auras tes 8 matchs, tes recettes stables, tu auras tes droits télé. Après, tu peux quand même avec cette équipe-là, même un tout petit peu amoindri, tu peux quand même viser une qualif dans les 24, a priori.
3: Mais ça va être un jeu d'équilibriste financier aussi. Hein. L'OL n'est pas sorti d'affaires.
2: Sauf si tu es un club anglais comme Everton par exemple, qui se souvient

0: Bien que Malik Fofana ait été intéressant et que s'il rejoue un peu sur la fin de saison et qu'il brille un tout petit peu, ça peut arriver l'intérêt. Mais ça serait dommage de se séparer aussitôt d'Alfonso Moreira, par exemple.
1: Oui, bien sûr.
2: C'est sûr.
0: Évidemment. Et je suis d'accord, tu n'auras pas le choix.
2: C'est ça.
1: Il n'y a pas tant de valeur marchande que ça non plus.
0: Non.
1: C'est ça le problème.
0: Non.
3: Il est coté à 30 millions d'euros quand même, Malik Fofana.
0: Fofana, ouais.
3: Malgré la saison d'un joueur blessé. Quoi.
1: 50 l'année dernière, donc il a quand même perdu 1 million avec la blessure, ce qui est normal.
2: Après, est-ce qu'on avait un petit peu de manière informelle comme information? On va suivre quand même avant ce coup franc qui est intéressant pour le Stade Rennais avec Szymanski qui va essayer de la mettre dans la boîte que coup franc sur le côté gauche à une trentaine de mètres. Il la frappe direct, la parade. Non, j'allais dire la parade, mais elle frappe. Elle est très très bien enroulée cette frappe et Dominique Graff était sur la trajectoire. Elle passe à aller un bon mètre à gauche de ses montants et ça permet à l'OL de souffler un peu. On est dans un petit temps mort là après un gros premier quart d'heure de cette deuxième mi-temps. Toujours 3-2 pour l'Olympique Lyonnais alors qu'on approche des 68 minutes de jeu et que Pavel Schulz va faire son entrée d'ici quelques instants. Pour revenir en termes financiers pour l'Olympique Lyonnais, ce qui va dépendre en fait la Ligue des Champions, s'il y a une qualification en Ligue des Champions, l'OL aura pas besoin de faire un excédent d'une quarantaine à cinquante de millions d'euros, ce qui est le cas si l'OL n'est pas qualifié en Ligue des Champions, par exemple. Si l'OL n'est pas qualifié en Ligue des Champions, il faudra quand même trouver une cinquantaine de millions d'euros de positifs, c'est-à-dire qu'il faut acheter et vendre pour cela. On va suivre Henrik. Henrik sur le côté droit, est-ce qu'il la donne à Tolisso? Elle est bien donnée, mais très bonne sortie de Brice Samba derrière. Elle est donnée un petit peu tardivement par Henrik et les Rennais peuvent repartir avec Szymanski. Szymanski sur le côté droit, est-ce qu'il a vu Camara? Oui, il peut la donner à Camara sur le côté droit. Il est bien revenu à Abner face à Camara. Camara qui la glisse à Mbolo, Mbolo face à Niakate, Mbolo qui revient vers Madi Camara, le double contact de Camara qui va s'appuyer sur Seydou pour reconstruire et prendre possession des lieux côté Rennais pour aller essayer de chercher cette égalisation à 3 partout qui en ferait vraiment un match assez exceptionnel ce soir ici au Groupama Stadium. C'est déjà un bon match de foot après 69 minutes de jeu, toujours 3-2 pour l'Olympique Lyonnais.
1: Et sachez que le Real Madrid vient d'ouvrir le score sur la de l'Espagnol Barcelone, un très joli but de Vinicius Junior après un bon travail en 1-2 avec Gonzalo Garcia après une percée de Valverde. Joli but et le Real qui mène 1-0.
2: Il y a un dernier aspect sur les finances de l'Olympique Lyonnais aussi qui peut bouger, c'est la vente de l'Olympique Lyonnais. Est-ce qu'elle va se réaliser au profit de Michel Kang appuyé par le fonds Arès qui est ce qui semble se dessiner? Est-ce que vous avez d'autres investisseurs qui arrivent aussi? Ça aussi, ça peut changer la donne à l'intersaison. Allez, Khalis Mera sur le côté gauche vers justement une des valeurs marchandes, Afonso Moreira. Afonso Moreira, le centre, il est contré par Seydou. Afonso Moreira qui peut-être marque un peu le pied là pour le coup, marque un peu le coup. S'il a réussi à frapper, attention, Yarem Chouk qui était là pour le reprendre et les Lyonnais qui reprennent possession. Et même si là il y a un hors-jeu sifflé par l'arbitre.
4: Il
2: n'y
4: a pas eu un changement là, c'est fou ça, ni d'un côté ni de l'autre, hein. On
0: ça
4: est à
0: arrive.
4: La 70e quoi.
0: Et Hendrik voilà, mérite de plus être sur le terrain parce que c'est clairement le plus décevant des joueurs offensifs à Lyon et il se plaint quand on lui donne pas le ballon et lui quand il l'a,
4: il envoie une sacoche.
0: Voilà.
2: Et la sortie de Yarem Chouk remplacé par Pavel Schulz et côté René. On va faire aussi deux changements avec la rentrée, la sortie de Szymanski qui va être remplacée par Ludovic Blas et la rentrée également, la sortie me semble-t-il de Seydou qui lui va être remplacé par Anthony Rouault.
4: Défense à 3
2: ici quelques instants, ouais, peut-être avec une défense à 3, on va suivre ça en tout cas, mais ouais, c'est Rouault qui rentre pour du poste sur pour poste ou pas, je sais pas, on va voir s'il passe à 3. Oui, effectivement,
4: Rouault latéral, ça c'est ce que c'est bizarre, hein, mais bon.
1: Non, mais ils vont passer avec à 3 avec Boutelal, Brassier, ouais. Rouault et Merlin va pouvoir jouer un peu plus haut et Blas va jouer piston droit et Merlin piston gauche.
4: C'est Nadija qui rentre aussi, non?
2: Alors, je vais vérifier tout.
4: Ouais, parce que je.
2: On va vérifier tout ça. On va vérifier tout ça avec les. les feuilles de match exactement.
1: C'est Nadija qui est rentré à droite.
2: C'est Nadija effectivement qui est rentré.
4: Donc là, ça reste à 4,
2: Nadija
4: c'est
2: à droite.
4: Du poste pour poste.
2: Ouais, c'est du poste pour poste. C'est pas du tout Roux effectivement. Et pardonnez-moi, c'est Nadija. On va suivre Malick Camara qui la donne justement à Nadija sur le côté droit. Nadija qui repique et qui est contré par Moussa Niakate. Et le ballon qui va rester pour les Rennais avec Nadija justement sur le côté gauche vers Ludovic Blas. Le centre s'est repoussé et ça va terminer dans les pieds de Pavel Schulz qui la réclame une nouvelle fois. Morton Mera, attention parce que là on est en zone de vérité côté lyonnais. Il faut pas faire de fausses manips parce que là les Rennais sont au pressing et le dégagement un petit peu délicat signé Moussa Niakate et la bonne tête de Pavel Schulz qui permet à Mera de récupérer ce ballon et les Lyonnais dans ce jeu de possession ont failli récupérer ce ballon et là il y a Khalis Mera qui s'effondre mais Monsieur Turpin les fait signe de continuer et c'est Ludovic Blas pour porter les stockades. Ludovic Blas qui parvient à la donner, là c'est pas mal, le ballon qui traîne dans la surface de réparation et Stéphane Le Poll qui était tout près de le reprendre côté René.
1: Et tu vois, sur cette action, l'arbitre n'a pas sifflé, mais Tolisso, il était en train d'essayer de réclamer la faute sur Mera, et le jeu a continué, il s'est retrouvé avec 3 mètres de retard sur Blas. Et si ça va au bout, et ben là, c'est quand même avec l'expérience qu'il a, Tolisso, une erreur assez grossière, parce qu'il a laissé Blas prendre le champ libre alors qu'il était à côté de lui en départ. Mais en fait, il ne s'occupe pas du jeu qui continue et il réclame seulement à l'arbitre la faute.
0: Pour ça, je suis d'accord, il est agaçant.
2: Le jeu qui est arrêté là, toujours hein, avec Mera qui reste au sol. Il n'y a pas grand-chose.
1: Mais si, il est légèrement. En fait, le problème, c'est toujours pareil. C'est comme tout à l'heure. Il est retenu légèrement, il est légèrement poussé dans le dos, il est légèrement retenu dans le dos. Et il se jette à terre en se tenant le visage comme s'il avait pris un coup alors que le joueur aîné est derrière lui. Ouais. Ou alors, j'ai pas vu au départ de l'action, mais il y a peut-être un truc au départ de l'action.
2: Non, c'est sur la crochet.
1: Non, mais peut-être que c'est quand il se prend la position préférentielle, peut-être qu'il lui met la main dans le visage ou un truc comme ça, mais.
2: C'est pas très clair hein, au niveau des écrans de contrôle qu'on a, ça a l'air plus d'être une amplification un petit peu pour gagner du temps alors qu'on joue la 74e minute de jeu et que Lyon mène 3 buts à 2.
1: Ouais, il a un doigt,
2: tout ça est bien fragile.
0: Il a pris un doigt dans l'œil.
1: Il a dû prendre, parce que c'est étonnant, c'est la façon dont il se. 3-2 hein, pour l'Olympique Lyonnais, il reste 17 minutes dans le temps réglementé.
2: Et les Rennais qui viennent donc de faire entrer des armes, en l'occurrence avec Mamadou Najida et surtout Ludovic Blas au niveau de l'entrejeu Rennais pour essayer d'apporter ce supplément aussi de technicité en pointe alors que la relance de greffe est directement sur Tolisso, le bon contrôle de Tolisso et heureusement que Brassi était là et Schulz qui vient faire le pressing et j'attends de voir un petit peu parce que les autres Lyonnais à l'échauffement sont vraiment à l'arrêt là pour le coup comme si il était presque acté qu'il n'y en aurait pas d'autres alors qu'on joue il y a encore un quart d'heure à jouer et que il y a quand même besoin je trouve de jus aussi côté lyonnais derrière avec Hendrick là qui récupère le ballon. Hendrick qui la donne à Tolisso qui la donne vers Mera qui peut s'appuyer vers Maitland-Niles pour Hendrick est-ce qu'il arrive à trouver son capitaine Tolisso? Non. Est-ce qu'il arrive à obtenir un corner? Non plus, ça sera une sortie de but. Et lui aussi, je trouve qu'Hendrick, il est un petit peu en dessous là physiquement depuis quelques temps et qu'il faut peut-être faire un petit changement.
0: En dehors,
2: il y a Remchouk avec beaucoup
0: de l'ouverture qu'il fait pour Alfonso Morera sur le deuxième but, sur le pénalty de Tolisso.
2: Schulz vers Tolisso. Tolisso qui écarte vers Hendrick dans la phase de réparation. La frappe d'Hendrick! Quatrième but lyonnais avec la célébration d'Hendrick et l'Olympique lyonnais qui s'envole. 4 buts à 2, la joie de Fonseca, énorme joie de la part de Fonseca parce qu'il sait sans doute qu'à la 75e minute, ce 4 à 2 est peut-être décisif non seulement pour ce match mais sans doute pour la fin de saison. Même s'il reste 2 matchs derrière, c'est un sacré coup ce but-là d'Hendrick.
1: Ça c'est son registre, hein. il est parfait dans ce registre, mais que d'erreurs de relance des Rennais. Oh, Najida là, le ballon.
2: La passe de Tolisso est parfaite. La récupération
0: contrôle extérieur d'Hendrick.
2: Et puis Schultz,
0: avant de frapper pied droit.
3: Schultz, Tolisso, c'est magnifique ce qu'il fait.
1: Tout est bien.
2: Le pressing derrière,
1: tout est parfait.
2: Mais
1: sur la place de Najida, qui n'est pas très bonne, mais Blas, il dort, il attend le ballon, mais alors du coup, il sent qu'il se fait prendre le ballon, du coup, il essaye de revenir. Mais
3: il a pas le droit de la mettre dans l'axe.
1: Il a 5 mètres de retard et la place de Najida n'est pas bonne. Et derrière, par contre, la gestion Schultz, Tolisso, Hendrick, parfaite.
2: Et puis les joueurs comme Schultz, ils sont quand même hyper précieux aussi là-dessus, sur les récupérations et sur le. C'est fluide. Et Tolisso, il le sait, hein, parce qu'il vient le féliciter Schultz. Et Schultz qui est en train de dire on continue.
1: Fonseca aussi.
2: Et on enfonce le clou.
4: Fonseca aussi avait la gestuelle en faisant la montre. Et les gars, c'est pas fini. Il y a 4-2, mais il y a 14 minutes encore.
2: Il y a 14 minutes. On sait que le Stade Rennais, on est dans un match un peu fou. Ils peuvent encore faire douter l'OL. Et puis il y a une dernière donnée qui va être capitale pour cette troisième place quand même. C'est le goal average. Quand vous êtes à égalité, alors là, avec deux buts en plus, vous prenez deux buts sur Lille. Mais si vous pouvez en prendre un troisième, il faut le faire, parce que ça comptera peut-être, sans doute, in fine, pour le classement final.
1: Francaise, on a marre que les Lyonnais finissent toujours par terre. Parce que là c'est Moreira. Ouais, il est Francaise, il est descendu voir le quatrième arbitre. Parce que c'est Moreira qui fait faute sur Najida en essayant d'empêcher de faire le 1-2 et il se jette par terre et il obtient le coup franc. Tu vois, c'est ça il
0: là pour le coup, ça mériterait un jaune après coup.
1: Mais là, Francaise, il était très remonté. Descendu.
2: Mais vous savez, c'est peut-être aussi pour ça qu'ils sont pas au trophée UNFP, ces joueurs-là, qui sont très bons, que ce soit Tolisso ou Moreira. Mais ce type de comportement-là, quand vous savez que c'est les joueurs qui votent. Non, mais c'est les joueurs qui votent. Oui, mais
0: c'est un scandale qu'ils ne font pas.
2: Oui,
0: je suis d'accord, mais de toute façon, les nommés, je suis désolé, c'est une catastrophe cette année. Là. Le fait que Sangaré n'y soit pas, c'est un scandale absolu.
2: Mais c'est les joueurs qui votent.
0: Dembélé,
2: c'est les joueurs qui votent.
0: Il a débuté combien de matchs ?
1: Mais je suis d'accord avec toi. Je suis d'accord avec toi, mais c'est la star. On est Ballon d'Or.
0: Mais on élit le meilleur joueur de la saison, pas le meilleur joueur du championnat, le meilleur joueur de la saison.
1: Bruno.
0: Et Tolisso, il doit y être.
1: Au lendemain de Bayern PSG, match aller, PSG Bayern.
2: Attention, Hendrick, est-ce qu'il a glissé à Moreira? Moreira, le face à face avec Samba, il temporise la frappe, l'arrêt de Samba qui repousse le cinquième but lyonnais qui était en train d'arriver. Pour le coup, il a été altruiste, Hendrick, là, il doit frapper plus vite. La passe est bonne, attention, c'est pas terminé, le ballon qui est récupéré vers Tolisso au milieu de terrain, il y a du chaos dans l'air là côté lyonnais, la petite louche d'Hendrick vers Schultz, elle est magnifique, Schultz face à face, l'arrêt, oh l'arrêt encore de Brice Samba qui maintient son équipe encore à flot, l'arrêt il est magnifique parce que là la petite louche d'Hendrick est vraiment somptueuse et derrière
1: après la frappe de Schultz elle est rapide quand même. En revanche Hendrick là,
0: la louche
1: Hendrick entre son but et la passe pour Moreira avant et la louche pour Schultz, là en trois actions on a vu que c'était un joueur de classe mondiale,
2: c'est quand même un joueur d'exception, ça c'est clair et net.
0: C'est pour ça qu'il est resté sur le terrain et que nous on l'aurait sorti, mais Fonseca il le laisse parce qu'il sait qu'il a du talent.
1: Là il vient de faire trois actions de classe quoi.
0: Ah mais il est agaçant tout le match.
2: La louche elle est somptueuse quoi. Elle est somptueuse et
0: il se trompe, il doit faire mieux sur la frappe.
2: Il se trompe Schultz, c'est
1: bon, la réserve en bas.
2: C'est rare parce qu'en plus c'est quand même un joueur Schultz qui a un sens du but assez hors norme, je trouve. Et là alors peut-être que son contrôle est un peu raté.
0: Il lui reste un peu dans les pieds, le ballon lui reste un peu dans les pieds, c'est ça.
1: Ouais, bon après il y a l'arrêt de Samba, je rejoins Jeannot.
2: L'arrêt est magnifique. Et le clapping lyonnais.
1: Et deuxième doublé de Vinicius pour le Real.
0: Alors il débute quand Mbappé pas là.
1: Peut-être, tu as raison.
4: Il est pas là Mbappé.
0: Je crois pas.
1: Il est beau celui-là en plus de Vinicius. Les deux sont très beaux de Vinicius. Sur une talonnade de Bellingham, ça va te faire plaisir.
3: Il fait une petite convalescence en Italie.
1: Oui, ça lui a valu quelques critiques d'ailleurs.
4: Par sa Coupe du
3: Monde. Qu'est-ce que tu veux ? Après, il faut qu'il s'attende le pauvre à être suivi par des paparazzi.
1: En Espagne.
3: Et voilà, c'est.
1: Écoute, on le jugera sur la Coupe du Monde. Il y a une seule façon de le juger, ce sera sur la Coupe du Monde.
3: Il ne reste plus que ça.
2: Il va y avoir un petit événement, messieurs. On laisse finir le clapping lyonnais. Et deux changements à venir
3: avec le retour sur le
2: terrain d'Ernest Nouama. Ouais. Un an, presque jour pour jour, après son dernier match et cette blessure à Lille. Le voilà de retour. retour ici dans une ambiance, vous l'entendez, assez exceptionnelle. Après 80 minutes de jeu, Lyon qui tient pour l'instant sa troisième place ce soir avec ce score de 4-2 pour le moment, parce qu'il reste une dizaine de minutes à jouer et que le match n'a pas encore dit totalement sa vérité, tant on sent qu'il peut y avoir encore des buts, il peut y avoir encore des retournements.
1: Après, Rennes est décevant, hein, je trouve, dans...
4: Deuxième période.
0: Ouais. Deuxième période, ils sont éteints. Ouais. Ils sont
1: même en première.
4: Ouais, mais il y avait un plan de jeu en première période.
1: Ouais, ils n'ont pas construit grand-chose.
2: J'ai envie de vous dire,
0: ils sont revenus
2: deux fois,
0: là. Enfin, ils ont fait le score et ils sont revenus.
2: Ouais, et attention, parce que Lyon n'a pas tué totalement le match alors qu'il pouvait le faire deux fois de suite là, par ces deux occasions-là, à la fois de Moreira et à la fois de Schulz. Attention à ne pas le regretter derrière, même s'il y a deux buts d'avance pour l'OL. Ce n'est pas terminé, il y a une dizaine de minutes.
1: Mais Rennes est peut-être un peu décent parce que Lyon fait un gros match.
0: C'est ce que j'allais dire. Voilà, Lyon fait un super match. Hein.
1: Lyon fait un très bon match.
0: Et ils en mettent 4, ils pourraient en mettre facilement 2 à 3 de plus, Lyon. Hein.
2: Allez, Hendrick, la super récupération d'Hendrick encore, il est en feu en fin de match. Le Brésilien, il suffit que je dise ça pour qu'il s'en mêle les pinceaux face à la défense.
1: Ah, mais il est content. Quand il marque derrière, ça change tout. Non, mais.
2: Ah, il donne. Les ballons qu'il donne, ils sont beaux hein, quand même.
1: Ah oui, c'est bon, mais c'est après qu'il est marqué. C'est après qu'il est marqué. Eh, mais ça change tout, je pense. Le fait de marquer, pour lui, ça change sa soirée.
2: Attention au René là pour le coup avec Asseronge qui réclame une main de la part de Mera. Mera qui garde le ballon. Mera, est-ce qu'il arrive à s'en sortir? Oui, le petit pont, il était passé. Et la faute derrière de Quentin Merlin. Et il se roule un petit peu par terre Mera, mais il s'est peut-être fait mal quand même pour le coup. Khalis Mera.
1: Et, alors, il estime que Merlin a marché sur le bras. Et c'est peut-être vrai pour le coup.
2: Il va prendre un jaune. Il va prendre un jaune Quentin Merlin. Il sait qu'il a fait quelque chose parce qu'il vient s'excuser et il sait que c'est, il s'est passé un petit truc quand même.
1: En fait, il est pris et je pense qu'il lui marche sur le bras sans faire, pour le coup, sans doute sans faire exprès après avoir fait faute.
2: Ouais. La sortie d'ici fait quelques instants.
1: Il lui marche sur la main en fait, mais sans faire exprès.
0: Ouais.
1: Ça fait mal.
0: Ça fait mal.
1: En fait, il veut même essayer de sauter par-dessus lui pour pas lui retomber dessus. Et en posant le pied au sol, il lui pose sur la main. Le groupe Amas Stadium qui vibre ce soir.
2: Ouais, et on est en train de le changer hein, d'ailleurs. On va le changer puisque Narti vient d'être. Non, c'est Mathis de Carvalho. Lui aussi, c'est un revenant parce que ce jeune milieu de terrain, on l'a plus revu depuis ce match de Coupe de France qu'il avait complètement raté face à Saint-Cyr-Collonges au Mondeur ici. C'était le 21 décembre dernier. Et il avait d'ailleurs été copieusement critiqué par certains supporters lyonnais, ce qui était un peu dur hein, pour un gamin de 19 ans quand même. Et Mathis de Carvalho qui est en train de prendre les dernières explications et qui va rentrer d'ici quelques instants à la place de Khalis Mera. Ça veut dire que Tolisso va remonter d'un cran pour jouer un rôle plus de numéro 10 et que Mathis de Carvalho va descendre pour être aux côtés de Morton et, dans l'entrejeu, sachant que vous le savez, Tanner Tessman n'était pas dans le groupe parce que blessé depuis le dernier entraînement. Ruben Kluivert fait son entrée en lieu et place, me semble-t-il, de Maitland-Niles. La sortie également d'Hendrick, remplacé par le retour d'Ernest Nouama sur les pelouses. Et voilà pour les trois changements côté lyonnais. La sortie de Morton également remplacé par Kluivert. Ça veut dire qu'on va descendre, on va défendre à 5 côté lyonnais. C'est tout à fait possible. C'est un choix de la part de Paulo Fonseca. Il avait fait le même sur les dernières minutes face à Auxerre pour essayer de garder le score. Écoutez l'ovation pour Ernest Nouama. Ah ouais, elle est belle, hein. Il applaudit le Groupama Stadium pour son retour, Ernest Nouama. Et le jeu qui peut repartir.
1: Ah, cette équipe de Lyon, elle va marquer les esprits et de gros points dans la course de la Ligue des Champions, parce que même si c'est pas terminé, on se dirige quand même vers une victoire ultra méritée et avec la manière en plus. Donc ça, c'est vraiment très très bon avant les deux dernières journées pour l'Olympique Lyonnais.
2: Allez, le ballon pour les Rennais qui vont essayer quand même d'aller faire douter ces Lyonnais qui ont changé là de dispositif tactique avec une défense à 3 et Moreira qui va plus se positionner en piston hein, du coup avec Malik Camara là qui est contré par Corentin Tolisso et qui va aller récupérer ce ballon pour relancer Malik Camara. Il va s'appuyer derrière sur sa charnière centrale. Ça va revenir jusqu'à Brice Samba, hauteur lui quand même même d'un très bon match, hein, parce que ces deux dernières parades, il a enlevé ce cinquième but plusieurs fois à l'Olympique Lyonnais. On va voir dans cette fin de match si ça porte ses fruits. Attention à la sortie là de Dominique Greif, c'est pas terminé, le ballon qui revient, la tentative de l'homme de la part de Mani Camara, elle est au-dessus, mais il était sorti loin, Dominique Greif, et il est accompagné par Clinton Mata, parce que sur la sortie il y avait quand même un petit peu de hasard derrière, et le ballon qui revient. Heureusement que Mani Camara n'est pas le meilleur à ce jeu-là de l'homme, parce que là le but était totalement ouvert.
1: L'axe était bon, mais beaucoup trop haut.
2: Ouais.
1: il avait l'axe.
2: 6e minute de jeu. Et Paulo Fonseca qui continue de donner énormément de consignes et qui veut booster un petit peu plus son équipe, hein, pour aller potentiellement déjà garder ce score, mais pourquoi pas l'enfoncer un peu plus. Je m'attendais à une rentrée un peu plus tôt de Fofana, et je le vois pas rentrer. Il laisse Moreira sur le terrain pour l'instant. Paulo Fonseca, c'est un choix qui est fait, et Hendrik qui est acclamé là par le banc et qui a eu les explications, qui continue à avoir les explications d'ailleurs d'un des assistants de Paulo Fonseca. Un petit débrief à chaud tout de suite aussi. Je pense que ce prêt là dans tous les cas aura été très bénéfique à Hendrik, en termes de temps de jeu, mais aussi en termes de ce qu'il a pu apprendre ici avec ce staff mené par Paulo Fonseca. C'était peut-être l'entraîneur qu'il fallait au moment qu'il fallait pour ce jeune Hendrik.
0: Et si il y a à venir côté si Ligue des Champions, est-ce qu'on peut le garder, est-ce qu'on...
2: C'est pas ce que semble dire Madrid, hein, pour l'instant dans les plans de jeu de Madrid, il y a l'idée que tiens, il peut être pas mal dans le positionnement de Fonseca. Peut-être que Fonseca, en le positionnant comme ça, c'est peut-être tirer une balle dans le pied pour le garder.
0: Le joueur on lui dit bon, tu reviens à Madrid mais tu seras sur le banc, est-ce que lui il va dire bah, attends, moi, je préfère rester à Lyon, jouer avec des champions.
1: Après, ils ont besoin de quelqu'un à droite, Madrid. Si maintenant il accepte de jouer à droite, Hendrik, ils ont un vrai besoin à droite, Madrid.
0: Ouais, mais c'est pas un vrai joueur de côté, Hendrik, c'est quand même un joueur d'axe.
1: Un but en plus.
4: Ouais, peut-être plus un deuxième attaquant. On verra aussi si Ancelotti le retient dans la liste pour la Coupe du Monde, ce qui est quand même pas gagné pour l'instant.
2: Allez, Schulz qui se bat au milieu de terrain, qui permet cette récupération de balle pour Ernest Neumann. Ses premiers ballons, est-ce qu'il va la glisser? Non, il a essayé de la jouer, c'est dommage parce qu'il y avait, mieux à faire là pour Ernest Neumann, même si on a pu voir sur cette prise de balle qu'il avait, les jambes. Hein. Ouais, il doit la mettre à Moreira.
0: Qui joue avec des œillères, des fois, t'as envie de... C'est frustrant.
1: C'est tout droit. Ouais. Des poulets sans tête.
2: Bah, et surtout que pour un Moreira qui fait l'effort et qui en a fait beaucoup, hein, sur ce match-là à la 88e, faut lui donner parce que ça doit pas être
1: simple
2: pour lui
1: de faire. Sinon, Blas, il est rentré en jeu pour faire un peu du jeu côté Rennais, non?
0: Bah, il est rentré, il monte. Pourquoi il est sur le banc le plus souvent, quoi. C'est systématique. Hein,
2: attention à cette offensive et Abner là qui va concéder le corner. Non, ça serait une sortie de but demandée par Clément Turpin. J'ai oublié de vous signaler quand même que côté René, on a fait rentrer Yassir Zabiri aussi pour apporter un peu plus de fraîcheur en attaque à la place, me semble-t-il, de Lepaule, qui n'aura donc pas marqué ce soir. Enfin, si, qui aura marqué, mais pas de doublé pour ceux qui avaient suivi le pari, qui est donc raté ce soir. Même si on aura vu des buts, on aura vu 6 buts. T'as pour l'instant. Ouais, mais j'avais pas la bonne combinaison. Allez, on va suivre ce dégagement. La tête de Kluivert, qui semble lui aussi bien revenir, hein, en termes de blessure, Ruben Kluivert, et qui va se replacer tout de suite dans la défense centrale. Et Tolisso lui fait le signe d'ailleurs d'aller se replacer, de tenir, alors qu'il reste 1 minute 30 dans le temps réglementaire. Le ballon qui a failli aller jusqu'à Ludovic Blas, mais qui n'y est pas allé. Et le ballon qui va être rendu à Afonso Moreira. Qui lui n'aura pas ménagé ses efforts et qui va être remplacé à mon avis d'ici quelques instants, parce que je vois Malik Fofana enlever sa chasuble, lui qui avait tenté un premier retour il y a un mois, qui était toujours gêné à cette cheville, lui qui a été blessé en octobre, hein, on le rappelle, très grosse blessure face à Strasbourg, qui n'est jamais vraiment revenu et qui là ce soir va faire son vrai retour sur les pelouses. Il est complètement remis, Malik Fofana, et on va pouvoir le voir quelques instants ce soir, et il va remplacer, je pense, un Afonso Moreira qui aura encore été épatant ce soir pour l'Olympique Lyonnais. Écoutez la clameur là qui commence à monter, parce que finalement on est prêt à cette rentrée. 7 minutes de temps additionnel.
4: Ah ouais, quand même.
2: On va encore se régaler.
4: Ouais, c'est pas fini.
2: Désolé, vous allez devoir me supporter encore en quelques temps.
4: Non, non, bah, avec un spectacle comme ça, déjà on peut te dire que la note est à, va bondir en deuxième période.
2: Ah, moi je peux plus trop monter, c'est le désavantage quand on est parti haut. Allez, la récupération de balle de Carvalho vers Tolisso, il va pouvoir lancer Nouama sur le côté droit, il a du chiant Nouama, il fait parler sa vitesse et il va le récupérer ce ballon sur le côté droit. Nouama, est-ce qu'il arrive à prendre Quentin Merlin? Il arrive à le passer, mais le bon retour derrière de Cissé, lui aussi qui est rentré et qui va pouvoir récupérer ce ballon, le donner à son capitaine, alors qu'il y a une Ola qui démarre dans le virage nord du Groupama Stadium et qui va faire le tour du stade. C'est assez beau à voir et ça monte l'ambiance aussi de ce soir ici qui est assez exceptionnel. Et je ne vois plus Malik Fofana. Alors est-ce qu'il a changé d'avis? Parce que je vois Noah Marty qui va faire son entrée. Alors est-ce que, parce qu'il me semble qu'il lui restait qu'un changement, hein, si mes comptes sont bons, à moins qu'il lui en reste deux, mais en tout cas je ne vois plus la Malik Fofana, je vois que Noah Marty. On va suivre quand même cette Brelem Bolo là dans la surface de réparation. Attention à, et la Ola continue là, ici au Groupama Stadium, le ballon qui est récupéré par Cissé, le ballon qui va sur la gauche, les Rennais ils n'y croient plus, hein. Là en termes d'intensité il n'y a plus rien côté Rennais, en tout cas il n'y a plus de mouvement, ils sont la tête dans le seau les Rennais, même si là c'est Blas qui va tenter le centre au deuxième poteau. Attention, il est tout seul, la main demandée par les Lyonnais et finalement le ballon est capté par Dominic Greif. Il reste 5 minutes dans ces arrêts de jeu et ouais, je vois plus du tout Malik Fofana. Ce qui semble vouloir dire qu'il y a eu un changement de stratégie côté Paulo Fonseca. C'est Narti finalement qui va remplacer. Il y a peut-être une blessure, hein, peut-être aussi, ou une demande de changement de la part de Tolisso ou d'Abner. En l'occurrence, c'est Abner qui va céder sa place à Noah Narti pour les dernières minutes.
1: Et ben, l'OL va faire un beau troisième ce soir.
4: On va débriefer tout ça.
3: C'est un joli coup, mais c'est un très joli coup.
1: Ouais.
3: Et mérité en plus par rapport à ce qu'ils ont produit ce soir.
1: Une quatrième victoire consécutive, ce sera une fin de série pour les Rennais. Narté donc qui remplace Abner.
2: Ouais, et ça sera surtout une histoire de série cette saison pour l'Olympique Lyonnais, parce qu'il y a eu les 13 victoires d'affilée, il y a eu les 9 matchs sans victoire aussi dans la foulée qui ont provoqué, hein. On pensait à ce moment-là l'OL totalement en chute libre et retourné quelque part là où il aurait dû être en termes financiers depuis le début de la saison et que la belle histoire s'arrêtait. Ben non, la belle histoire ne s'est pas arrêtée et Paulo Fonseca quelque part a réussi à trouver les ressorts. Il a été aidé par quelques joueurs et notamment cet homme Dominic Greif qui a le ballon pour arriver à inverser cette tendance, notamment face à Lorient, qui a permis ce redépart. Et là, oh là, qui continue ici au Groupama Stadium. Quelle ambiance ce soir ici pour les Lyonnais qui vont s'installer sur le podium de la Ligue 1, qui vont prendre un petit peu le large. Darty peut-être pour essayer de trouver ce cinquième but, il peut la glisser vers Nouama. Nouama à l'entrée de la surface de réparation, le crochet de Nouama, il va la frapper, c'est sûr. Non, il la donne à Schulz, Schulz qui revient à Darty, c'est superbe. Ah, il a hésité à frapper Noah Darty, elle était magnifique, la reprise, ça revient vers Afonso Moreira. Ouh, il y avait quelque chose là peut-être avec
1: il frappe pas son contrôle.
2: Ouais. Là, alors et pourquoi Schulz ne la frappe pas non plus, il préfère la remettre.
1: Non, mais Schulz, il est un peu dobu là.
4: Elle est pas un peu forte, la remise de Schulz, elle est magnifique la remise de Schulz. Est-ce qu'elle est pas forte? Ouais, elle est belle, mais
2: ah, et puis Nouama les jambes, hein, quand même sur ce qu'il nous montre là, la percée elle était intéressante, j'étais sûr qu'il allait frapper quand il se met sur son bon pied, et ben non, il la glisse vers Schulz, la remise en instantané et Narti qui ne la frappe pas alors qu'il a quand même ce tempérament de les frapper celle-là.
4: Elle est pas si bonne que ça.
1: Après il lui met sur le pied droit.
4: Elle est pas si bonne que ça. Il doit lui mettre sur le pied gauche et il la met trop à l'intérieur.
1: Sachez que l'Inter Milan vient de remporter son 21e titre de champion d'Italie en battant Parme 2-0. L'Inter donc champion d'Italie.
2: Les dernières minutes, il en reste 3 ici dans les arrêts de jeu. Et Ruben Kluivert qui va jouer cette touche sur l'un des hommes clés ce soir, Afonso Moreira, qui obtient un corner de rage face à Ludovic Blas. Il est cuit, totalement cuit, et c'est même pas lui qui va frapper le corner parce que il n'en a pas la force, à moins qu'il le joue à 2 pour gagner du temps. Mais bon, à 4-2, je pense qu'on peut peut-être essayer plutôt un coup. Non, il n'y a personne qui joue le coup, et Afonso Moreira qui garde le ballon et qui va le remettre à Schulz. Schulz qui arrive à la remettre vers Tolisso. La frappe de Tolisso qui a essayé de jouer le dégagement, et le ballon qui est récupéré là sur le côté droit, qui est glissé vers Narti. Narti qui va aller au point de corner et se retourne. Est-ce qu'il la glisse à Noam? Non, il la remet derrière vers Maitland-Niles. Maitland-Niles qui la remet vers Narti. Attention, est-ce qu'il y aura une deuxième salve et une dernière occasion côté Rennais? Pas pour le moment. Morton qui sur le banc de touche suit ça d'un air assez interloqué cette fin de match, et il regarde cette ola continuer dans le Groupama Stadium amusé. Et on réclame le ballon là côté gauche, que ce soit Narti et Kluivert, alors que Schulz va aller à la bagarre jusqu'au bout avec Brice Samba, et que Aït Boudlal lui va pouvoir relancer côté René. Il reste allez 2 minutes à jouer. Samba qui essaye de le long ballon là-bas vers Mbolo, et le ballon qui est piqué par la défense lyonnaise. Tolisso, il n'arrive pas à la redonner vers Narti, et Narti qui est repris là par Cissé côté René. 2 minutes à jouer, toujours 4-2 pour l'Olympique Lyonnais qui s'envole vers cette place de 3ème. Il y aura un dernier coup franc intéressant sans doute à jouer pour le Stade Rennais à 1 minute de la fin des arrêts de jeu, et coup franc excentré sur le côté gauche qui va être frappé par Rongier, peut-être pour essayer de réduire la marque, aussi parce que ça peut compter aussi pour le Stade Rennais en fin de saison et sur les 2 derniers matchs. Allez, le coup franc à jouer d'ici quelques instants. Il va être frappé par Quentin Merlin sur le côté gauche, et Lyon qui fait pour l'instant la bonne opération, mais qui doit finir le boulot dans les 40 secondes qu'il reste après ce coup franc. Monsieur Turpin qui fait signe que ça va se jouer à son sifflet pour ce dernier coup franc entre Lyon et le Stade Rennais. Le coup franc qui est mis dans la boîte, non, qui est mis au deuxième poteau, et le bon jaillissement de Ruben Kluivert devant Blas qui la pousse en touche. Ruben Kluivert, et touche rennaise avec Blas qui demande aux autres de la faire, et c'est terminé sur cette victoire de l'Olympique Lyonnais. La très belle accolade entre deux entraîneurs qui s'aiment beaucoup, Paulo Fonseca et Franck Haez, et l'Olympique Lyonnais qui savoure et qui réalise le grand coup du week-end en prenant cette 3ème place du classement, et avec cette victoire 4-2 début de Yaremchuk, Tolisso, Moreira et Hendrik contre un petit bijou signé Altamari à la 6ème minute, qui aura malheureusement pas servi aux Rennais mais qui aura été d'une beauté assez incroyable. Et les Rennais qui sont revenus à 2 partout en début de seconde période grâce à Le Pol, mais ça n'aura pas suffi. Lyon a suffisamment monté son niveau de jeu ce soir pour s'installer sur cette 3ème place du classement de Ligue 1.
1: Des affiches de Ligue 1 comme on les aime, même si on doit surtout dire un grand merci à l'Olympique Lyonnais, parce que peut-être que Rennes, hormis quand même le très beau but d'Altamari, et même si Le Pol a réussi encore à marquer un 19e but cette saison, Rennes a été quand même mangé, ultra dominé par Lyon dans cette partie qui en a mis 4 et qui s'empare donc seul de la 3ème place du podium directement qualificatif pour la Ligue des Champions avec 60 points, qui revient même à 4 longueurs de lance avec 2 points de plus que Lille tenu en échec par Le Havre. Nous allons évidemment débriefer cette rencontre avec la note, le magnifique, le catastrophique, et tirer tous les enseignements. Lyon donc qui s'empare de la 3ème place du podium, la note du match.
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1: Il était déjà à 8.
2: Mais je bouge pas. Non, mais objectivement, on a 6 buts. C'est quand même un grand match de Ligue 1. Il y en a sans doute eu des mieux cette saison. Mais entre le but d'Altamari, qui est un joli bijou, entre la réaction lyonnaise, alors peut-être que la prestation notamment du Stade Rennais en deuxième période pourrait faire descendre la note à 7, globalement l'ambiance aussi qui compte aussi dans un match de foot, ces petits taux là, ce sentiment aussi de ce Phénix lyonnais qui revient quand même d'un possible dépôt de bilan à potentiellement un podium de Ligue 1, tout ça fait ce soir une atmosphère un petit peu particulière et permet à l'image de la joie là des Lyonnais de Michel Kang qui est sans doute en train de descendre sur la pelouse, ça donne à ce match-là un aspect très particulier.
1: L'info du soir aussi, c'est que Marseille ne peut plus jouer la Ligue des Champions directement. Au mieux, ce sera la 4ème place pour l'Olympique de Marseille, puisqu'il y a désormais 7 points d'écart entre Lyon et Marseille, 7ème. Alors, il n'y a plus grande illusion, hein, même pour la 4ème place pour l'OM. Mais en tout cas, mathématiquement, la 3ème n'est plus accessible, Jeannot, pour l'OM. Ce sera au mieux le tour préliminaire. Et ça sera sans doute rien du tout, en tout cas pour la Ligue des Champions, mais c'est aussi une des infos du soir. Ta note, Jeannot.
3: Je rejoins Raphaël. J'étais à 6. Je passe à 8 parce que j'ai vu beaucoup plus d'intensité, j'ai vu des choses beaucoup plus intéressantes en deuxième période de la part notamment des Lyonnais, même si l'égalisation de Leupold nous a fait croire que les Rennais pouvaient éventuellement bousculer cette équipe de Lyon sur la deuxième période. Ils ont été étouffés, les Rennais, par des Lyonnais ambitieux, et puis surtout un réveil tardif de la part de Hendrick, qui a amené quelque chose. Et dans la globalité, c'est vrai, nous on n'est pas au stade, mais on l'a vécu en tout cas à la radio sur RTL, avec ce bruit dans le Groupama Stadium qui affichait complet ce soir. Donc pour cette globalité là je passe de 6 à 8.
0: Ben moi j'étais à 7, je monte à 8 parce que effectivement des matchs comme ça en Ligue 1, je trouve qu'il y en a eu quand même pas mal cette saison. Je trouve que c'est quand même un championnat qui est assez passionnant, qui est assez ouvert. Je pense que les Rennais aussi contribué à ce que le jeu soit débridé, qu'il y ait un allant offensif un peu des deux côtés. Ça leur a joué des tours évidemment. Ils avaient un plan de jeu, ça a plutôt bien marché jusqu'à la 48e, 50e minute lorsqu'ils sont revenus à 2-2. Mais Lyon était trop fort ce soir. Là, il y avait trop de d'enthousiasme, trop de talent offensif aussi pour résister, pour que Rennes puisse résister. Et Lyon est en train d'aller chercher cette troisième place. Et ça, franchement, c'est la plus belle histoire de cette saison, quasiment avec le RC Lens, qui nous a fait vibrer pendant longtemps pour la course au titre.
1: Je suis Bruno ce soir. C'est rare qu'on soit d'accord sur tout, mais j'étais à 7, je monte à 8. Et je vais même te dire, j'avais presque envie de monter à 9, mais la prestation rennaise, même s'ils ont été étouffés, m'a quand même un peu déçu. Il faut deux équipes pour monter dans des sphères absolument exceptionnelles. On l'a vu avec le Bayern de PSG. Et j'ai trouvé que Rennes, quand même si Lyon a fait un super match, Rennes n'a pas été forcément à la hauteur. Et du coup, je reste à 8 parce que ça, c'est une très très belle note pour un très très bon match. Et on fait la fête d'ailleurs au Groupama Stadium. Écoutez la première action de Yaremchuk en anglais et traduit par Xavier Domer, notre confrère de Ligue 1 Plus et d'Elis.
6: C'était difficile, ils ont marqué un but exceptionnel. Après, il a fallu réagir. On a commencé à jouer. C'était important de revenir assez vite. Et ensuite, on s'est créé des situations pour l'emporter, pour s'imposer. Donc, c'est une très très belle soirée pour nous. Il reste encore deux finales à jouer et à gagner.
1: Ouais, deux finales pour les deux dernières journées de Ligue 1 pour aller chercher évidemment cette troisième place. On communie avec le public à Raphaël et c'est bien normal qui a joué son rôle aussi ce soir dans une très belle ambiance.
2: Ouais, ça reste, hein. D'habitude, c'est un stade qui se vide assez rapidement, le Groupama Stadium. Et là, effectivement, il y a beaucoup de gens qui restent, sans doute pour profiter de ce moment-là, de cette ambiance-là. Très honnêtement, moi, ça fait 5 ans que je suis l'Olympique Lyonnais. C'est la première fois que j'ai une hola comme ça. Hein. Voilà, aussi spontané, lancé par des groupes ultra. C'est rare aussi. En général, c'est une culture qui va pas ensemble. On fait pas la hola quand on est ultra. Et là, honnêtement, il y a eu un petit frisson au moment où j'ai vu cela et que de voir autant de monde encore ce soir qui pousse, effectivement, voilà, il y a une petite chose qui s'est peut-être faite ce soir. Il va falloir suivre aussi la semaine prochaine à Toulouse parce que ça va pas être une mince affaire et Lyon est habitué aussi à ses hauts et ses bas, mais en tout cas ce soir ils savourent et ils ont raison parce qu'ils ont fait une sacrée prestation, les joueurs lyonnais.
1: Très très belle prestation. Première action également chez Ligue 1 Plus de Brel Embolo, l'attaquant rennais. Il n'a pas marqué, il a été décisif avec sa feinte sur l'égalisation de Leupold, mais il n'a pas pu exister sinon, tout comme son équipe d'ailleurs.
7: On a bien commencé, après le 1-1 il mérite, mais le 2-1 c'est très simple, on fait une erreur de marquage où c'est pas possible à 3 minutes de la fin avant la mi-temps d'aller en contre le gardien. En deuxième mi-temps pareil, on revient, on contrôle le jeu et on fait une erreur de sortie, ça fait partie de notre jeu, mais je trouve qu'on a manqué un bon visage. C'était un match ouvert des deux côtés aujourd'hui. Le petit plus a tourné du côté des Lyons. On prend cette défaite, mais on va continuer, on a encore les objectifs jusqu'à la fin.
1: Bon, ils sont satisfaits, Brel Embolo, peut-être un peu idyllique son analyse du match du côté de Rennes. Lyon largement plus fort ce soir. Alors il va falloir désigner un magnifique parce qu'il y a beaucoup de Lyonnais qui se sont mis en évidence. Ça vous laisse le temps du jingle pour réfléchir.
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0: Je vais prendre risque de dire qu'on sera à l'unanimité, je pense.
1: Ah bon?
0: Ouais.
1: Ah ben, ah ouais. Je relève le défi, je suis pas sûr. Raph,
2: J'ai une hésitation, moi, déjà de base, mais j'hésitais entre le capitaine et l'entraîneur. Je vais prendre le capitaine quand même, parce que je trouve que la prestation, notamment en première mi-temps de Tolisso, qui a remis cette équipe à l'endroit, à la fois par cette passe décisive sur Yaremchuk et derrière ce but sur pénalty. Alors certes, un pénalty, mais c'est quand même jamais facile à tirer. Et dans le jeu, quand même, Tolisso et reste l'âme de cette équipe aussi et de sa trajectoire cette saison.
1: Vous venez de flinguer l'unanimité, à mon avis, de Bruno Constant. Et
2: désolé,
1: moi,
2: je suis désolé.
1: Je vais prendre le contre-pied de Bruno Constant. Je pense même qu'on va en désigner tous des différents. Jeannot.
4: C'est difficile d'en mettre un sur le terrain, même si c'est vrai que Tolisso est impliqué dans les bons coups. Mais je trouve que le bon coup, il est réalisé par Fonseca ce soir, oui. Le coach, pour moi. Enfin, en tout cas, dans la façon dont il a géré l'équipe, la mise en place, le fait de relancer Nuama, de filer un peu les jetons en fin de première période à Hendrik en lui envoyant deux joueurs à l'échauffement et pas des moindres, Fofana et Nuama. Dans la globalité, et c'est un peu dans la continuité aussi de ce qu'il propose sur la nouvelle série que lance l'Olympique Lyonnais maintenant pour le sprint final. Ouais, moi je trouve que Fonseca mérite d'être magnifique.
1: Moi je pense que Bruno va choisir en portugais.
0: Ben pour moi c'est Alphonso Mena, ouais. Mais pour moi il y a même pas de débat sur le terrain. Je suis d'accord avec toi, Jeannot, sur Paul Fonseca.
4: Il y en a plusieurs sur le terrain. C'est pour ça que je suis un peu gêné.
0: C'est un super entraîneur. J'ai toujours défendu. Je trouve qu'il fait un travail remarquable. C'est un vrai bâtisseur, comme il y en a peu, qui travaille aussi dans un contexte de sérénité qui l'aide évidemment. Mais pour moi, Alphonso Mena, ça a été l'étincelle en fait du jeu lyonnais. Tout est passé par lui, de manière assez parfois étrange, parce que quand
1: et il redonne l'avantage quand Rennes est à 2-2.
0: Exactement. Au moment important. But important, et souvent c'est lui qui a créé les décalages, qui a créé un peu la folie. Il y a ce penalty qui va provoquer. Et dans un jeu où il a Hendrik à droite et lui à gauche, tu peux penser que le jeu va pencher à droite avec Hendrik. Et non, il penchait à gauche parce qu'il aspire les ballons, parce qu'il a une énergie, une intensité qui est extraordinaire.
4: Ça se défend.
1: Alors, je suis pas loin d'être d'accord avec toi, mais comme je déteste la marque et que j'ai dit que tout le monde aurait un différent, je vais en citer un quatrième. Pour d'autres raisons, j'ai envie de citer Yaremchuk. Je m'explique.
0: Ah oui, enfin, ouais.
1: D'abord parce qu'il ouvre le score d'une très belle tête et qu'il est dans une série actuellement très, très importante. Qu'en plus, il abat un travail défensif assez colossal. Et donc, je trouve qu'il incarne aussi un esprit un peu différent des joueurs talentueux lyonnais. Il apporte, comme Schulz a apporté un moment, sa pierre à l'édifice. Et donc, cette équipe de Lyon, bah, ça prouve qu'elle a aussi de multiples talents et de multiples possibilités. Et qu'elle a de multiples visages. Et elle n'a pas volé son 4-2 ce soir, même si on a quatre magnifiques différents. Le catastrophique, peut-être que là, on va se retrouver. Voyons.
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1: Mais je ne pense pas, parce que là aussi, il y a quand même des choses à dire pour Rennes, sachant que ce sera un ouais. Rennes, évidemment, j'imagine.
2: Je suis partagé entre un milieu et un défenseur, parce que j'avais Zimanski un petit peu dans le collimateur et
1: oui, qui a été titularisé un peu à la surprise générale et qui ouais. A pour le coup rien apporté.
2: Et je trouve que comme le milieu de terrain a quand même été là où la bataille s'est perdue, mais aussi derrière, parce qu'un Aït Boudlal ce soir, je l'ai trouvé très très très en difficulté, mais je vais rester sur Zimanski quand même, parce que c'est au milieu de terrain que Rennes quand même a perdu, notamment en seconde période, la bataille, en n'arrivant pas à aucun moment donné à mettre le pied sur le ballon et à arrêter ce rouleau compresseur lyonnais.
1: Jeannot.
4: Ben, j'étais aussi dans la même configuration que Raphaël par rapport au milieu de terrain qui a déjoué ce soir pour les Rennais, alors que c'était à mon sens la pièce maîtresse du système de Francaise avec Camara et avec Rongier, qui a été un peu en dedans ce soir. C'est rare de le dire, mais au moins le souligner. Et après c'est le côté défensif. Pour moi, Aït Boudlal a été vraiment en dessous, même si Brassier ne l'a pas aidé non plus. Alors je ne vais pas aller mettre la charnière, parce que sinon on va sourire autour de moi après avoir mis le coach lyonnais. Mais ouais, Aït Boudlal a été vraiment en difficulté ce soir.
0: Moi j'hésitais entre les deux axios. Je penchais plutôt pour Brassier. Pour le milieu de terrain, moi je vais les défendre un tout petit peu. C'est qu'en fait il jouait pas en 4-4-2, il jouait en 4-3-3, parce que Altamari était quasiment ailier gauche et même presque en position d'attaquant. Et qu'à un moment donné, l'équipe était trop coupée en deux. C'est aussi pour ça qu'elle a souffert au milieu de terrain. Et Rongier Camara, ils étaient un peu délaissés, je trouve. Un peu isolés.
1: Du coup, Boutlade aussi ou Brassier?
0: Bah Brassier pour changer.
1: Okay. Pour moi, ce sera Rongier. Non pas qu'il était plus catastrophique que les autres, je pense que les deux défenseurs axiaux en effet ont été plus en difficulté, mais lui il incarne tellement celui qui en général arrive à boucher tous les trous, à courir plus que les autres, à rééquilibrer, et là
0: il n'y est pas parvenu. Au moins, le jour où il n'y arrive pas, vous le mettez.
1: Non mais c'est pour ça. Oui, mais en soulignant ces matchs exceptionnels tout au long de la saison. Rennes en grande difficulté donc dans ce match. On libère Raphaël Vantin pour qu'il aille recueillir les impressions pour la matinale d'RTL de Lyon, donc troisième du championnat après son succès 4-2 face à Rennes. Le classement: Paris 70 points, Lens 64 points, Lyon 60 points. Les trois clubs pour l'instant virtuellement qualifiés pour le PSG, c'est fait pour la Ligue des Champions. Lille quatrième avec 58 points après son match nul concédé face au Havre, et derrière donc Rennes 56 points. Attention à la menace Monaco aussi pour la cinquième place, Monaco qui est revenu à 2 points, et Marseille, ça c'est l'info de la soirée aussi, ne pourra plus disputer la Ligue des Champions directement avec 53 points. Voilà pour la soirée, ça nous promet deux multiplex, ouais. 33e et 34e journée absolument exceptionnelle. On débutera dimanche prochain, mais on n'oublie pas le lancement du vendredi.
3: Exactement, vendredi.
1: Tout d'abord, en ouverture de cette 33e journée de Ligue 1. Merci Jeannot, on se retrouve demain. Les Cahiers pour ceux qui sont à Paris ou dans la région.
3: Les Cahiers, ouais.
1: 18h21, dans le 15e pour le livre de Jeannot Rességuier, l'histoire d'une voix du foot, préface de Jean-Michel Larquet aux éditions Talents Sport. Il sera là, Jeannot, pour dédicacer les ouvrages demain. Venez nombreux, merci LKA et Léa, la réalisation. Vous retrouvez évidemment George Lang pour la collection Soft Rock dans un instant pour la fin de la soirée. Très bonne fin de soirée à tous.
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1: Et vous le savez, après le foot, le week-end, on termine la soirée en musique avec George Lang. Bonsoir, George.
14: Bonsoir, Eric.
1: Qu'est-ce qu'on va écouter ce soir?
14: De la musique soft, puisque c'est soft rock, la collection du dimanche soir, du dimanche au lundi, histoire de chasser le spleen. Et puis, vous le savez, ou vous le savez peut-être pas, l'un des chanteurs de Santana est décédé et on lui rendra hommage dès le début de l'émission. Ça vous va?
1: Eh ben, c'est parfait. On reste avec vous tout de suite. 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
14: On a appris la nouvelle il y a 2 jours. Alex Leatherwood, qui était écossais, chanteur, et un musicien aussi, quelqu'un de très sympathique, une belle personne, comme on dit, qui adorait la France, qui était toujours habillé aux quatre épingles, eh bien, il est décédé. Il est décédé chez lui à Santa Monica, le 30 avril, donc, et on est très triste parce que c'était un moment assez fabuleux que de le savoir chanter avec le groupe de Santana. Santana, Carlos Santana, avait comme ça le pouvoir de choisir de bons musiciens, et quand il avait opté pour Alex Leatherwood, il avait fait le bon choix. Alors on va l'écouter une nouvelle fois avec Hold On. C'était en 1982 sur un album de Santana. Il avait 79 ans.

Hold On Santana avec celui qui nous a quitté, Alex Inglewood, chanteur écossais qui était dans le groupe de Carlos Santana, dans Santana donc, de 79 à 94, autrement dit, il a chanté pendant 15 ans dans ce groupe et ça a marqué l'histoire de Santana. En tout cas, on lui souhaite un bon voyage là-haut, au pays des étoiles, et on va passer ses disques. Rassurez-vous, on ne l'oubliera pas. La suite, eh bien, c'est dans Soft Rock, Jackson Browne, avec Running on Empty. C'est en 1977 qu'est paru ce disque. Il a été enregistré au Meriwether Post Pavilion de Columbia, dans le Maryland. Et c'est live. Jackson Browne.

0: Rodney Crowell, un artiste fabuleux qui nous vient de Nashville. Il est en tournée actuellement. Il a chanté au Café de la Danse il y a 2 jours. Il sera chez nous pour une longue interview et une session acoustique. Alors je vous encourage à écouter W Country tout à l'heure, de minuit à 1h du matin. Ok?
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0: La collection du dimanche soir, soft rock. Avec maintenant Crosby, Stills, Nash & Young. En 1970, album déjà vu.
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0: Et ce qu'on écoute s'appelle Carry On.

Ces harmonies vocales me donnent encore et toujours le frisson. Crosby, David, Stills, Stephen, Nash, Graham, Young, Neil, Crosby, Stills and Nash, Carry On,

0: I love you, Sonny. Bobby Hebb en 1966 dans la collection Soft Rock. Il y a une douzaine de jours, on célébrait le 10e anniversaire de la mort de Prince. Il est décédé le 21 avril 2016, il avait 57 ans. À cette occasion, je vous propose de réécouter la version longue de l'un de ses plus grands succès. Je crois que vous avez compris de quoi il s'agit.
1: Nostalgia.

Purple, Saba dans le studio de la collection Soft Rocks. Prince, 10 ans déjà. On va parler de musique californienne si vous le voulez maintenant. Jusqu'à présent, on qualifiait la musique californienne de son West Coast. On allait même jusqu'à l'associer à l'appellation soft rock, ce son si populaire des années 70 et des débuts des 80s en Californie. Depuis 2005, on a commencé à qualifier cette musique de yacht rock ou yacht rock, si vous le prononcez à la française. Cette appellation, on la doit au créateur d'une web-série du même nom qui fait référence à l'association de cette musique avec la navigation de plaisance, le nautisme, deux activités qui font partie des loisirs préférés des Californiens et plus particulièrement de ceux de la Californie du Sud. Donc si vous voulez être à la page, utilisez ce terme de yacht rock. J'ai cherché sur le web aujourd'hui quels sont les titres de yacht rock ou yacht rock, si vous préférez, les plus représentatifs de ce genre musical. Sur les 25 titres proposés, 22 figurent dans la programmation régulière de la collection et des nocturnes, comme Wonderful Beliefs des Doobie Brothers, ou bien encore Summer Breeze de Seals and Crofts, ainsi que Gary Wright, Bob Welch, Little River Band, Toto, Donald Fagen, Chicago, Ace, Jackson Browne, Elvis Bishop, Alan Parsons, Eagles, Christopher Cross, Orléans, un disque, un groupe qui s'appelle Orléans, mais qu'on doit prononcer Orleans, parce qu'ils sont américains, Ambrosia, Daryl O'Leary Jones, Al Stewart, America, Steely Dan, Bo Scaggs, Jerry Rafferty. Seul manque dans la même programmation, Looking Glass, le duo de Chris Norman et Suzy Quatro et le groupe Player. En résumé, je suis comme Monsieur Jourdain dans Le Bourgeois Gentilhomme de Molière, qui faisait de la pro sans le savoir. Je programme des artistes de yacht rock sans les classer véritablement dans cette appellation. Et je me demande si c'est grave, docteur. En tout cas, on va écouter maintenant Keith Urban. Keith Urban, c'est un artiste australien qui fait plutôt de la musique à Nashville, mais qui là va nous proposer le 12 juin un album de yacht rock qui s'appellera Flow State. Et il y a bien sûr une reprise d'une chanson que j'adore. C'est Summer Breeze, que vous connaissez vraisemblablement pour l'avoir entendu souvent par Seals and Crofts. Voici donc la version de Keith Urban. C'est du yacht rock. Vous ne le saviez pas? Moi non plus.

Sorbonne avec Summer Breeze. L'album paraîtra le 12 juin, ça s'appellera Flow State. Qui Sorbonne donc avec le Yacht Rock. Voici America.

Début de ce trio. À l'époque, c'était un trio américain. Début des années 70, 71.

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1: La collection Soft Rock du dimanche soir. Belle soirée, bonne nuit. Vous êtes en voiture ? Cool. C'est bon la musique la nuit en voiture. Prudence. Voici Tansy ici, I'm not in love.

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2: Dimanche soir, cool, soft. Après Tennessee, Guns N' Roses.

Nous sommes à Hanovre, le 5 juillet 2025. Scorpion enregistre tout un concert dans leur ville natale, en Allemagne, à Hanovre. L'album s'appelle Coming Home. Et c'est à Heinz von Eiden Arena. L'ai-je bien prononcé ? Et c'est Wind of Change.

Une carrière de 60 ans pour Scorpio. Et il continue à être sur scène. D'ailleurs, je vous signale qu'il y a 3 concerts de prévus en France au mois de juillet. Le 14 juillet à Lyon, à la LDLC Arena. Le vendredi 17 juillet à Paris, à l'Accor Arena. Et le lundi 20 juillet à Strasbourg, au Zénith Europe.

Wind of Change, Scorpions live chez eux à Hanovre. Je rappelle que tant à l'heure après minuit, à minuit et quelques secondes, je proposerai une émission spéciale puisque nous recevrons dans ce studio de Double Country Rodney Crowell, qui est un artiste que j'aime vraiment beaucoup, un artiste de Nashville, qui est l'un des plus grands songwriters de country. Il a travaillé longtemps avec Emmylou Harris, il a écrit beaucoup de chansons pour elle et ses chansons les plus belles ont été reprises par Willie Nelson régulièrement. On en reparle dans quelques instants, ne bougez pas, le dernier disque de cette émission, la collection Soft Rock, eh bien c'est du blues avec Gary Moore. Story of the Blues. Sur l'album After Hours. Ah, c'est pas nouveau, c'était en 1992, mais c'est bon à réentendre. Dans 5 minutes, minuit.

0: dans quelques instants. Juste après minuit, il y avait les country spéciales avec Rodney Crowell. À tout de suite. 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

0: Bonjour et bienvenue dans W Country sur RTL, le rendez-vous du dimanche soir des fans de country, de plus en plus nombreux en France d'ailleurs. Je reçois ce soir dans le studio de W Country Rodney Crowell, un artiste programmé depuis les débuts de cette émission. Rodney s'est produit jeudi soir au Café de la Danse à Paris et il est chez nous dans le studio de WRTL Country pour une session acoustique. Rodney est natif du Texas, tout le monde le sait, et ceux qui ne le savent pas le savent maintenant. Il est de Houston, il débarque à Nashville en 72. La première fois que je l'ai vu sur scène, c'était dans les années 70, aux côtés d'Emmylou Harris sur la scène du Roxy à Los Angeles. Emmylou, qui lui avait demandé de rejoindre son groupe, le Hot Band. Rodney écrivait des chansons pour elle, des titres qui furent souvent repris par d'autres artistes comme Waylon Jennings. Ses chansons seront chantées plus tard par Alan Jackson, Keith Urban, Leanne Womack, Tim McGraw. Parallèlement à l'écriture de chansons pour les autres, il enregistrera des albums que l'on diffuse beaucoup dans W Country. I Couldn't Leave You If I Tried, par exemple, ou bien encore After All This Time. En 79, il se marie avec Rosanne Cash, l'une des quatre filles de Johnny Cash, dont il produira les albums, chantant parfois en duo avec elle. Et bien que divorcés depuis 92, ils resteront en bons termes et se produiront de temps en temps ensemble. Depuis 98, Rodney est marié à Claudia Church, un ancien mannequin qui a enregistré un album sur lequel on peut entendre une chanson qu'on passe souvent dans W Country, The Streets of Nashville. La carrière de Rodney Crowell est exceptionnelle en tant que songwriter et singer. Une vingtaine d'albums déjà parus. Le prochain Then Again sortira le 26 juin. 7 compilations, 2 albums avec The Cherry Bombs aux côtés de Vince Gill et Tony Brown et une cinquantaine de singles. Et je ne vous donne pas la liste impressionnante de ses nominations et consécrations aux différents awards. Americana Music Honors and Awards, Academy of Country Music, ASCAP Country Music, CMA Awards, Grammy Awards, etc. Nous sommes ravis d'accueillir ce soir l'un des plus brillants songwriters américains, un artiste discret, mais ô combien talentueux, Rodney Crowell.
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0: Rodney, it's good to see you again in Paris. Welcome in my show on RTL. As far as I know, you don't understand and speak our French language. So we have a translator. Don't worry about that. He is here close to me. His name is Pierre-Edouard.
2: Yeah, he was just translating what you were reading.
3: Oui, il est en train de traduire ce que vous avez
0: dit. I know. Et maintenant, on va pouvoir commencer l'interview, alors. You're gonna start the interview. Bienvenue dans W Country, Rodney. It's good to see you again. Nous sommes ravis de te revoir, car tu es un des artistes américains qui est programmé dans cette émission depuis les années 70. Aujourd'hui, tu es avec nous, car tu es en tournée en Europe. Tu as chanté jeudi soir au Café de la Danse. Quelle carrière, quand même. Comment peut-on te qualifier? Country singer, songwriter, producer, quel est le terme qui te convient le plus?
2: I have to say, that's the most interesting way I've
3: ever been given a question. Vraiment, une des manières les plus
2: I'm a storyteller.
3: Je raconte les histoires.
2: Hopefully a truth teller.
3: Et j'espère raconter la vérité.
2: After that, you, the listener, has to be the judge of.
3: Après ça, c'est les auditeurs qui seront le juge de quel genre de chanteur je suis, parce que moi, j'en sais rien.
0: As-tu une idée du nombre de chansons que tu as écrites jusqu'à présent?
2: Do I know how many songs I've written? Thousands.
3: Est-ce que je connais le nombre de chansons que j'ai écrites? Des milliers.
0: Des milliers? Et est-ce que tu pourrais, question idiote, parce qu'il faut parfois poser des questions ridicules, te souvenir de la première chanson que tu as écrite? Et à quel âge?
2: Yes, I do.
3: Oui.
2: I was graduating from high school.
3: Je passais mon bac à l'époque.
2: And, you know, and I don't know if it happens here, but
3: et je sais pas si ça arrive ici, mais au Texas, vous avez une classe, une chanson de la classe comme Dream the Impossible Dream, I Did It My Way, une de ces grandes chansons des hymnes.
2: Mais
3: j'étais là avant qu'on vote pour la chanson et j'ai écrit une chanson très première année, vous savez. Mais je suis venu le jour d'après, je l'ai joué pour mes camarades de classe et ils ont voté pour ma chanson comme chanson de l'examen. Et on l'a joué à notre fête du bac. La meilleure partie de cette histoire, c'est que 25 ans après après avoir eu mon bac, j'y suis retourné. Il y avait une femme qui était une professeure de l'économie du foyer. Je trouvais qu'elle était très très vieille quand j'étais au lycée, mais elle était encore vivante 25 ans plus tard. Et donc mes camarades étaient là et ils m'ont dit, tu veux pas chanter la chanson, chante la chanson. Et j'ai dit, non, je veux pas chanter cette chanson, c'est de la merde. Et c'est comme si la mer Rouge s'était séparée et que Miss Henson arrive, la professeure d'économie du foyer. Elle a dit, cette chanson n'était pas bonne à l'époque et elle ne serait pas meilleure aujourd'hui. Je l'ai attrapée, je lui ai fait un gros câlin. Parce qu'elle avait raison.
0: Alors, bien sûr, tu es originaire du Texas, comme pas mal de monde autour de toi, parce que tu aimes t'entourer de gens qui viennent du Texas. Tu es né à Houston en 1950 et je crois savoir que ta famille aimait la musique. Ton père chantait dans les bars et les honky-tonks. Est-il vrai que tu as commencé à jouer de la batterie à côté de lui ? C'est vrai ? Est-ce que c'est une légende, ça ?
3: J'étais derrière lui, en fait. Mais j'avais 11 ans. Et mon père avait un batteur qui était aveugle. Et mon père avait un groupe de country local. Un groupe de honky-tonk.
2: Et le groupe avait
3: pas mal de succès, hein. Genre, il prenait $5 de plus par nuit, quoi.
2: Get as well, so he quit.
3: Et le batteur, il n'arrivait plus très bien, donc il a démissionné. Et donc, mon père est arrivé un mardi avec une petite batterie. Il m'a montré un peu comment jouer. Et le vendredi soir, je jouais à 11 ans dans ce bar du honky tonk très très mal. Vraiment, vraiment très mal. Et c'est vraiment une âme courageuse parce qu'il m'a dit, si tu te perds, regarde mon pied.
2: And then match my foot.
3: Et suis mon pied avec ta batterie.
2: That wasn't easy to do.
3: C'était pas facile à faire.
2: So, but here's the upside for him.
3: Mais voilà le bon côté pour lui. Il ne devait pas partager l'argent avec un batteur.
2: So I was free labor.
3: Donc j'étais un travailleur gratuit.
0: Je crois que Ray Charles disait la même chose. Ray Charles disait à son groupe, regarde mon pied, regarde ma jambe bouger et tu connaîtras le rythme de la chanson.
2: Well, you know, rhythm is guesswork.
3: Vous savez, le rythme, c'est deviner un petit peu au départ, hein, vous savez.
0: Alors, en 72, tu débarques à Nashville. Je crois même que tu as écrit une chanson qui s'appelle Nashville 72. Ça a été difficile pour toi de t'imposer. Comment ça s'est passé, ton arrivée à Nashville? Tu as rencontré, je crois, Jerry Reed, et puis par la suite, d'autres personnes qui t'ont aidé, Guy Clark et Emil Waris. Alors, Nashville, c'était comment l'arrivée?
2: Nashville was great in the beginning.
3: Nashville, c'était incroyable au début, à l'arrivée, parce que...
2: It was, all of the music was happening.
3: Toute la musique.
2: Away from
3: existait en dehors des affaires.
2: Guy Clark, and Townsend,
3: Guy Clark, Mickey Newberry,
2: Dave Loggins,
3: tous les artistes que j'ai rencontrés au début, Richard Dobson, Skinny Dennis, personne n'avait d'argent. Et écrire des chansons, ce n'était pas une question d'argent. C'était vraiment le plus loin possible d'une raison qu'on avait d'écrire une chanson. En 72, la raison d'écrire une chanson, c'était pour impressionner vos contemporains. Et si c'était possible d'impressionner Chris Christopherson et faire en sorte qu'il entende la chanson, ce qui y arrivait une fois de temps en temps. Et Chris Christopherson a fait pour Nashville ce que Bob Dylan a fait pour le village. Il a rendu ça à la mode de venir à Nashville, venir en tant qu'artiste un peu bohème et d'interagir avec les autres auteurs-compositeurs, ceux qui voulaient l'être en tout cas.
2: They were already established. They weren't making a lot of money.
3: Les gens qui étaient déjà établis en tant qu'auteur-compositeur ne faisaient pas beaucoup d'argent, mais ils étaient établis. En tout cas, peut-être que Chris était le seul à faire de l'argent à l'époque.
2: Not making money is a great way.
3: Et maintenant,

0: Voilà, c'est en direct dans cette émission qui s'appelle The Virtual Country. Il n'y a pas de public, mais nos amis qui sont réunis ici, les techniciens et tous ces gens qui font en sorte que cette émission ait lieu, applaudissent, et c'est très bien. Small applause, but very good applause,
1: yeah,
0: Randy.
1: Yeah, you
0: thank
1: know,
0: you.
1: I'll take any applause I can.
0: Yeah. En tout cas, on va écouter une deuxième chanson tout de suite, puisque tu es assis à ton micro et avec ta guitare dans les mains. C'est The Weight of the World, une chanson que tu as enregistrée avec Emilio Harris en duo sur un album qui s'appelait The Traveling Kind en 2015. On t'écoute, Rodney.
1: Yeah, this song I wrote with Emilio and started out we were going to write
2: avec
1: a protest song.
2: Et au début, on devait écrire une chanson de protestation. Et puis je me suis dit, oh, dommage qu'on ne ferait pas cette chanson avec le président actuel.

0: The Weight of the World, à l'instant donc René Crowell dans ce studio, le mini studio, avec un mini, une mini audience, et quelqu'un qui va nous rejoindre, c'est René. René, would you please take your seat. On va donc parler maintenant de cet album que tu nous as offert, c'était en été 2025, un album que j'ai beaucoup passé, que je programme encore beaucoup, et qui s'appelle Airline Highways. D'abord, pourquoi avoir appelé cet album Airline Highways?
1: Why Airline Highways?
2: Pourquoi Airline Highways?
0: There is no song called like that.
2: Il y avait...
1: Well, you know, Airline Highway is the last stretch of Highway 61, coming down.
2: La dernière partie de la Highway 61. Comme dans, vous savez, l'album de Bob Dylan.
0: Highway 61 Revisited.
2: Highway 61 Revisité. La dernière partie de Baton Rouge à la Nouvelle-Orléans, ça s'appelle Airline Highway. Et donc Tyler Bryan et moi, on conduisait de Nashville avec un van rempli de ses instruments. Moi j'avais une ou deux guitares, mais Tyler Bryan, lui, c'est un collectionneur, vraiment. Et j'ai vu un panneau qui disait Airline Highway, j'ai Tyler, mais c'est le nom de notre album, je crois. Parce que je voulais aller en Louisiane, parce que le premier studio d'enregistrement dans lequel je suis rentré pour enregistrer de la musique, c'était à Crowley, en Louisiane. Ce qui est à peut-être 8-9 miles, une quinzaine de kilomètres de la Nouvelle-Orléans, en plein dans le marais. Et le disque qu'on a fait n'était pas professionnel du tout. Et vraiment, il méritait pas de sortir. Mais je voulais y retourner et enregistrer dans les marais à nouveau. Et c'est ce qu'on a fait. On est allé à Dockside Studios et...
1: It was a kind of thing where the engineer.
2: C'était, vous savez, un truc où l'ingénieur du son a dit.
1: It's right on the Vermilion River, and the engineer.
2: C'est juste à côté de la Vermilion River. Et l'ingénieur a dit, si on se fait pas manger par les alligators, on va faire un bon album. Et Tyler et moi, on s'est regardé, on a dit, c'est ça qu'on veut. On veut esquiver des alligators pour faire l'album. Donc, j'aurais pu appeler l'album Esquiver des alligators aussi.
0: Je connais bien Tyler. Il est venu souvent ici parce que Larkin Poe, dans ce studio, a enregistré déjà quelques sessions. J'aime beaucoup ses filles, j'aime beaucoup Tyler. Mais alors, comment tu t'es rencontré? D'accord, il est du Texas comme toi, mais il n'y a pas que ça. Il y a certainement un talent que tu as découvert chez lui, un talent insoupçonné d'ailleurs. Est-ce qu'il est vraiment producteur au départ? Il est surtout musicien avec un groupe qui s'appelle The Shakedown.
2: J'ai rencontré Tyler quand il avait 14 ans, je crois. C'était vraiment un jeune adolescent. Je l'ai rencontré en Californie. Chez un constructeur de guitare. Un très bon ami à moi. Et Tyler a produit la photographie. Quand mon manager, Peter, qui manage aussi Larkin Poe, puisque Tyler est marié à une des filles de Larkin Poe. Donc on se connaissait. Et je savais pas ce qu'il faisait dans l'année précédente. Et on s'est assis, on a discuté. Il est venu à ma maison pour manger et il m'a dit ce qu'il faisait. Et mes yeux ont halluciné. Je lui dis, mais t'as fait beaucoup de choses, mec. Viens m'aider à faire quelque chose, moi aussi. Et Tyler, il est que d'enthousiasme. Vraiment rempli d'enthousiasme. Il s'appelle lui-même un appréciateur professionnel. Et je me suis dit, ah, c'est intéressant. Un appréciateur professionnel. Est-ce que tu apprécies ce qu'on essaye de faire ici dans les marais? Et il a dit, absolument.
0: Alors, Tyler t'a aidé à produire cet album. Et bien évidemment, il y a des chansons qui m'ont tout de suite plu. Et notamment celle qui s'appelle The 21 Song Salute. Alors, je connais la raison pour laquelle tu as écrit cette chanson, mais est-ce que tu peux expliquer à nos auditeurs pourquoi 21 chansons et pourquoi ce titre est dédié à Gigi Shin et Cleoma Falcon? Qui sont ces personnes?
2: C'est une histoire. J'ai grandi du côté est de Houston, au Texas. C'est à peu près à une heure de route pour la Louisiane. Et puis encore 60 kilomètres plus loin dans la Louisiane, il y avait un club qui s'appelait le Big Old's Club. Et il y avait une cage qui s'appelait le Boogie Cage. Ils jouaient la soul music aux yeux bleus, comme si ça venait de Memphis ou de Détroit. Et ils jouaient vraiment très bien. Des groupes de quatre. Donc au milieu des marais, au milieu des arbres gigantesques, on ne pouvait pas rentrer, mais on pouvait nous asseoir sur nos corvettes à l'extérieur et écouter le Boogie Kings play. Didi Shield était le chanteur principal. Et vous savez, les Beatles étaient déjà là, les Stones aussi, mais nous, on allait là-bas. Et Gigi Shin, vraiment, on voulait être comme lui. Il était comme Mick Jagger pour nous, le Mick Jagger de la Louisiane. Donc il y a quelques années, je suis tombé sur le fait que Gigi Shin était mort et j'avais pas pensé à lui depuis des années. Et donc j'ai commencé à faire des recherches sur lui sur Internet et j'ai découvert Cleoma Falcon, qui était la première artiste cajun à enregistrer. Et elle était de Crowley en Louisiane. Donc il y a une connexion. Et donc j'ai dit, il faut que j'écrive une chanson en hommage à ces artistes. Je ne connaissais pas Cleoma Falcon, mais de suite, je me suis dit, elle est de Crowley en Louisiane, et je l'admire. J'ai dit, alors comment est-ce que je peux faire ça? Comment on écrit une chanson pour rendre hommage à ces artistes que peu de gens connaissent? Je me suis dit, je sais ce que je vais faire. Je vais prendre un raccourci, je prenais des morceaux de chansons à droite, à gauche, pas assez pour me faire prendre un procès, mais assez pour expliquer et faire comprendre aux gens. Et j'ai réalisé, après avoir fini ça, que j'avais utilisé des parties de 21 chansons différentes. Et donc voilà, je me suis dit, voilà, une chanson qui va s'appeler Le Salut des 21 chansons. C'est une histoire très simple finalement.
0: Mais elle est sublime, cette chanson. Les auditeurs qui l'écoutent l'adorent et on la passe souvent, crois-moi. Alors on va l'écouter encore une fois, extrait de l'album Airline Highways.

Voilà, c'était donc ce titre qu'on adore et qui passe souvent dans W Country. Cette chanson qui est sur l'album Airline Highways, alors que Rodney, qui est avec nous aujourd'hui jusqu'à 1h du matin, s'installe parce que maintenant c'est la suite de cette session acoustique qu'il nous propose. On va écouter un morceau qui s'appelle Open Season of My Heart. Alors il faut dire que Rodney et Emmylou Harris ont enregistré ce titre sur l'album Yellow Moon en 2013. Et puis récemment, en 2025, l'année dernière, donc Willie Nelson, qui a fêté ses 93 ans mercredi dernier, a repris cette chanson, puisque toutes les chansons de cet album qui s'appelle Oh What a Beautiful World sont des chansons qui ont été écrites ou co-écrites par Rodney Crowell. Mais ça, c'est la version de Rodney Crowell chez nous, live dans W Country. Open Season of My Heart, Rodney.

0: Ronnie Crowell dans mon studio. Superbe chanson, très très belle chanson. Merci Rodney de nous proposer ces titres qui sont des choses que j'aime vraiment beaucoup entendre en direct grâce à toi. En tout cas, je voudrais signaler que tu n'es pas seul dans ce studio, on l'entend, il y a un piano, il y a un violon, il y a une mandoline peut-être tout à l'heure. C'est pas qui sont tes artistes à côté de toi, tes musiciens qui viennent de Nashville? Il y a d'abord Ladies First, qui est-elle?
1: Catherine Marx.
2: Catherine Marx, now she is
3: Catherine Marx. C'est une musicienne légendaire de Nashville qui a joué avec Merle Haggard. La quantité de disques sur lesquels elle a joué est incroyable.
4: Je m'appelle Eamon McLaughlin.
0: Il parle français.
2: Yeah, born in London.
3: Oui, il est né à Londres.
2: Born in London.
3: Né à Londres.
2: Went to Texas.
3: Et il est allé au Texas très rapidement.
2: And formed a band down there called the Green Cars.
3: Formé un groupe qui s'appelle le Green Cars là-bas. Et à Nashville, c'est un des joueurs du groupe du Who's au Grand Ole Opry. Il a toujours beaucoup d'applaudissements.
0: Oui, mais je vous ai déjà vu. I saw you a lot of times when I was in Nashville. You know.
4: I get around.
3: Oui, je me déplace à droite à gauche.
0: En tout cas, on va écouter l'autre chanson qui est prévue. C'est une chanson qui appartient à cet album dont on parle depuis le début, qui s'appelle Airline I Was. Je signale quand même que cet album qui est paru en été 2025 vient de reparaître sous une forme qui s'appelle édition de luxe au mois de mars, il y a donc quelques semaines, avec deux nouvelles chansons, Before I Hung Your Picture on the Wall, ça on l'a déjà passé beaucoup, et puis une autre que j'ai pas encore diffusée, mais ça ne saurait tarder, qui s'appelle When You're With Him, hein, c'est ça le titre, hein. Ok.
2: When you're with him.
0: Oh, yeah.
3: Oh. Oui, c'est ça.
2: When you're with him. You're mentioning
3: when
2: that
3: you're
2: song.
3: With him. Vous parlez de cette chanson, je l'ai écrite il y a des années.
2: The early 90s.
3: Au début des années 90.
2: I was getting divorced from Roseanne Cash.
3: J'étais en train de divorcer de Roseanne Cash et je lui avais présenté à son mari actuel d'ailleurs.
2: John Leventhal. He's a good man. He's a friend of mine.
3: Un mec super, c'est un ami à moi.
0: Ils habitent à New York. They are living in New York.
3: Ils vivent à New York, c'est ça. Oui, ils vivent à New York depuis longtemps maintenant.
2: At the time,
3: et à l'époque, je faisais un album en Californie avec Larry Klein, le producteur. Il était marié avec Joni Mitchell à l'époque. Donc je travaillais sur une chanson sur le patio et elle est arrivée derrière moi sans que je sache qu'elle arrivait. Elle était vraiment formidable. C'était une femme incroyable. J'étais là en train d'écrire des chansons très délicates et elle a mis une main sur sa hanche, elle a tiré une bouffée de sa cigarette, elle a dit « Ah, alors t'as abandonné, c'est ça ?» Et c'est la raison, je crois que pour laquelle j'ai mis 30 ans à enregistrer cette chanson parce que j'avais pas le feeling vraiment du fait que...
0: Une chanson autobiographique en tout cas. Alors on va écouter l'autre, hein, celle qui est prévue, c'est-à-dire Rainy Days in California. Ça te rappelle des choses, ça, Rainy Days in California, c'est un moment que tu as vécu, puisque il y a quand même quelqu'un d'autre qui a écrit une chanson qui s'appelait It Never Rains in Southern California.
3: Oui, je connais cette chanson. Mais Lucas Nelson était à Nashville et on s'est vu, on a dit écrire une chanson et donc j'avais cette idée. Donc on a passé une journée à écrire une chanson, il est venu, il m'a aidé pour l'enregistrement du produit final. Mais le jour où on l'a écrit et qu'on l'a terminé, Los Angeles, il y a eu un déluge, le déluge d'une vie entière ce jour-là. Le jour où on l'a écrit sur le fait qu'il ne pleuvait jamais en Californie, elle a vécu un déluge. Est-ce que vous voulez l'entendre?
0: Oui. J'aime beaucoup cette chanson. Et je rappelle à ceux qui nous écoutent, qui ne savent pas que Lucas Nelson, c'est l'un des fils de Willie Nelson. Donc, Rodney Crowell dans le studio de Double Country jusqu'à 1h du matin.

0: Voilà, c'était cette chanson que j'aime vraiment aussi beaucoup, Rainy Days in California. Tu peux revenir pour l'interview, s'il te plaît, et on va un peu changer l'ordre des chansons, puisque maintenant on va parler d'un album. On est très surpris. Tu as sorti un album l'année dernière, et tu arrives déjà avec un nouveau disque qui paraîtra à la fin du mois de juin, je crois, si je ne me trompe pas. C'est fin juin ou fin mai? Je me tourne vers le producteur. The Next Album. Fin juin, voilà, c'est ça. Alors il s'agit de cet album qui est soi-disant perdu, que tu as retrouvé. J'y crois pas un seul instant, ça. J'y crois pas du tout. Tu savais que tu avais un album, mais tu avais pas envie de le sortir quand même. Enregistré il y a 20 ans.
1: Je voulais pas l'enregistrer tout de suite. Je voulais pas le sortir, je veux dire, tout de suite après l'avoir enregistré. J'avais fait trois albums auparavant, et c'était le quatrième album dans le même studio, avec les mêmes musiciens, avec le même ingénieur du son. Et ça sonnait comme la même chose que je faisais à cette époque-là pour moi. Donc je l'ai mis sur une étagère, je suis reparti en Californie, et j'ai fait un album avec Joe Henry, le producteur, et c'était complètement différent, c'est ce que je voulais. Et pendant ce temps-là, l'album était dans le placard au studio, à la maison.
0: Vraiment?
1: Ouais, oui, j'ai vraiment oublié.
0: Tu l'as bien rangé et après t'as oublié que tu l'avais rangé, c'est ça?
1: J'ai même oublié que je l'avais enregistré, en fait, honnêtement. J'avais même fait un master, mais il était donc au placard, au studio, et j'avais un assistant à temps partiel qui venait, et je disais, tu peux me dire quelles chansons sont sur ce disque dur? Et elle m'a dit, bah, c'est quoi ça? J'ai écouté, je dis, oh man! C'est super, en fait. C'est vraiment bon, j'avais tort. Enfin, j'avais raison. Pour l'époque où je l'ai enregistré, ça sonnait vraiment comme un peu trop comme les albums précédents que je venais de sortir, trois d'affilée. Mais maintenant, ça sonne tout neuf pour moi. Et je l'adore. C'est un bon album. J'avais tort de... Non, j'avais raison des deux côtés. Il faut que ça sorte maintenant, cet album. C'est la bonne chose pour cet album.
0: D'autant plus qu'il y a des artistes très importants, certains ne sont même plus de ce monde. Guy Clark a travaillé avec toi, Lyle Lovett, encore un Texan, et Ben Montage, qui est donc le pianiste, l'organiste, le claviériste en tout cas, de Tom Petty, c'est-à-dire il était dans les Heartbreakers. Comment tout ce beau monde-là a été oublié? J'ai du mal à le croire, mais enfin je te crois quand même.
1: Et bien, pour être honnête, ça m'intéresse plus de rester à la page de ma propre créativité. J'ai de la chance je peux avoir de super musiciens avec moi. Je suis vraiment le musicien le moins accompli dans cette pièce aujourd'hui. Hein. Et souvent, dans le studio d'enregistrement, je suis... C'est pas la fausse humilité, hein. J'aime vraiment travailler avec des superbes musiciens. Et je deviens ami avec Ben Mudd et moi. On a écrit une chanson ensemble, donc on se connaissait. Guy Clark, un de mes plus vieux amis, bien sûr. Et je voulais qu'il fasse la partie sur la chanson qu'il joue. Et il est parfait, c'est vraiment la perfection en ce moment. Et peut-être qu'aujourd'hui, c'est plus poignant depuis que Guy est décédé. C'est une sortie posthume, une performance posthume.
0: En tout cas, merci de nous avoir donné toutes ces précisions. L'album sortira donc fin juin et il s'appellera Then Again. Then Again, c'était le titre que tu lui avais donné au départ ou c'est maintenant que tu as décidé de l'appeler comme cela?
1: J'avais pas de titre en fait pour cet album et j'ai choisi Then Again parce que c'était des chansons que j'ai fait à l'époque, Then, et qui sortent aujourd'hui. Donc dans ma tête, je me suis dit Then Again, et bien encore à nouveau, je vais sortir cet album finalement.
0: Et il faut signaler qu'il y a deux autres nouvelles chansons dessus qui ne sont pas de cette époque. C'est d'abord If I Could Speak to Leonard, une lettre d'amour au regretté Leonard Cohen, écrite avant sa mort en 2016. Et puis une autre qui s'appelle Go Light a Candle avec Emmylou Harris et Lera Lynn. Tu étais un fan de Leonard Cohen?
1: Yes. Oui, Leonard Cohen pour moi. Les trois à quatre derniers albums qu'il a sortis pour moi, je les voyais comme vraiment quelque chose d'extraordinaire. Les petits cailloux blancs dans la forêt, vous savez, pour que nous, les artistes, on le suive. C'est un des artistes les plus généreux que j'ai jamais vu performer. Et j'adorais en tant qu'être humain. Et si je pouvais parler à Léonard, ce serait vraiment une chanson d'amour. Un ami à moi l'a joué récemment pour son fils, pour le fils de Léonard. Et les compliments que j'ai eus de son fils, il m'a dit, je comprends de quoi tu parles. Donc, ça m'a fait me sentir très très bien. Et Go Light a Candle, quand Donald Trump a été élu président, je pouvais pas croire que ça arrive. Au début, j'avais en tête que j'allais écrire un genre de grosse chanson à la Bruce Springsteen, genre de grosse protest song. Et je parlais à un ami à moi, et je lui disais ça, et il m'a dit, non, va allumer une bougie. Et j'ai dit, c'est ça la chanson. Au début, je l'ai sorti de manière anonyme, parce qu'après les résultats de l'élection, parce que j'avais l'impression qu'il fallait que ce soit une voix et pas vraiment connectée à moi en particulier. Mais quand ICE a commencé à tirer sur des gens à Minneapolis, j'ai dit, il faut que je fasse quelque chose là. Il faut que je me lève et que je parle. Et je me suis dit, c'est ça que j'ai à dire. J'étais pas très heureux de ce qui se passait dans mon pays. Vraiment. Et ça commence à ressembler à un régime nazi et ça me met en colère.
0: On a beaucoup parlé aujourd'hui, et c'est très bien parce que j'ai appris plein de choses avec toi. On a été trop bavard, donc on n'a pas parlé d'Emilio Harris. En quelques mots, très brièvement, c'est toujours ton ami, c'est toujours quelqu'un qui compte pour toi, Emilio Harris, avec qui tu as commencé à chanter dans le hot band, et pour qui tu as écrit des chansons, avec laquelle tu as enregistré en duo deux albums. Emilio Harris, en 2026, c'est qui? Une vieille amie? Quelqu'un que tu as encore envie de voir, de rencontrer, avec qui tu veux encore chanter?
1: Oui, je vois Emilou beaucoup encore.
2: Emily,
1: c'est comme une grande sœur. On a une relation frère et sœur. Sa mère parle de moi comme son fils. Et ça a été vraiment une amitié extraordinaire. Emily a commencé à enregistrer mes chansons à l'époque où tout était sur des disques. Vous voyez, des 33 et des 45 tours. Et mon nom était dessus sur des chansons que j'avais écrites. Et j'ai vu les gens qui se disaient, c'est qui ce René Carl Gala sur les crédits. Et c'est grâce à elle que Bob Seger a commencé à enregistrer mes chansons et tellement d'autres artistes. Et elle était vraiment dédiée à enregistrer une ou deux de mes chansons dans chacun de ses albums. Et Willie Nelson a suivi ça aussi d'ailleurs. Je ne sais pas si Willie avait enregistré plus de mes chansons ou Emilou. Je crois que c'est... Ils sont kiff-kiff à peu près. J'aimerais bien penser que Emilou serait la gagnante dans cette catégorie, mais je sais que Willie a enregistré 17 de mes chansons à peu près. Mais Emilou, on a fait des duos ensemble. Donc elle gagne quoi qu'il arrive.
0: Incredible. En tout cas, on va te quitter pour une dernière chanson maintenant, puisque c'est prévu dans le programme. Il s'agit de ce titre qui est sur l'album, celui dont on parle depuis le début, Airline Highways, Sometimes Tang.
3: Yeah, there's a backstory on this. I'll make it really short. 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
1: Je vais faire court, mais il y a une histoire sur cette chanson. Il y a une star de cinéma à Houston qui connaissait ma femme Claudia.
3: And I enjoyed that she just blew him off as if he didn't.
1: Et j'ai adoré qu'elle fasse vraiment comme si elle n'existait pas, cette star de cinéma. C'était tôt dans notre relation et j'ai dit, oh là, cette femme là, elle, je lui fais confiance. Et on est toujours ensemble aujourd'hui. Je sais pas où est la star de cinéma. Et cette star de cinéma m'a jamais manqué, en tout cas. Moi, j'ai gagné et lui, il a perdu.
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0: Voilà. Merci en tout cas, Rodney Crowell, d'être passé par le studio de Double A Country. Je te souhaite le best pour la poursuite de ta tournée et te dis sincèrement merci pour le bonheur que tu nous procures avec chacun de tes albums. Thank you very much from the bottom of my heart. Ça, je le dis en anglais. Du fond du cœur, merci. Thank you.
1: Received.
2: C'est reçu, bien reçu. Merci beaucoup, Georges.

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1: Ainsi donc s'achève cette émission spéciale avec Rodney Crowell, avec un de ses titres composés en 1981 et repris par Bob Seger en 82 sur l'album The Distance. Sous ma voix, vous entendez la version acoustique de Rodney en 2018 sur l'album Acoustic Classics. Je voudrais remercier plusieurs personnes sans qui cette émission n'aurait pas eu lieu. Michel Pamplin de Fargo Mafia, Peter Leek, manager de Rodney Crowell et de Larkin Poe, les musiciens de Rodney Crowell, le tour manager, Pierre-Édouard Bellanca pour les traductions, Mathieu Desmousseaux pour la prise de son de la session acoustique, et Geoffrey Calderon pour la réalisation de l'émission, Adrien Marie et Guillaume Fournier pour la captation vidéo, Maxime Perrotte pour l'étalonnage des niveaux. Merci aussi à vous, auditrices et auditeurs de RTL, d'avoir écouté Double Country et d'être si fidèles à ce rendez-vous hebdomadaire.

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1: Bonne nuit à tous. Terminez bien la nuit, écoutez RTL si vous le voulez. On se retrouve le week-end prochain pour d'autres émissions. 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
3: Comment vous le décrire, hein, avec ses petites lunettes, avec ses cheveux aléatoires, avec son élégant veston bleu clair, sa chemise blanche avec des boutons bleus et sa veste noire, il a même un petit pochoir, et sa voix surtout. Sa voix, dès qu'il est rentré dans le studio, je l'ai entendu, sa voix qui a toujours quelque chose de doux. C'est exactement ce dont on a besoin aujourd'hui, figurez-vous. On devrait se faire des cures de lui. Bonjour, Laurent Voulzy.
4: Bonjour Augustin Trapenard.
3: Merci d'être ici. Ça vous arrive de monter la voix? Je me suis demandé de hausser le ton parfois, de vous mettre en colère, qui sait?
4: C'est rare.
3: Ça donne quoi, Laurent, vous le dit en colère?
4: Oh merde alors.
3: Ah, c'est tout. Parce que c'est vraiment pas grand chose. Hein. Qu'est-ce qui vous apaise toujours?
4: La mer, la musique, le matin, au petit déjeuner, j'écoute Debussy.
3: Ah c'est vrai?
4: Oui, j'adore.
3: Mais c'est pour ça en fait que vous êtes très calme, très douce, parce que vous jouez tout le temps de la musique, Laurent vous le dit.
4: Oui, j'en joue tout le temps, j'en écoute aussi, ouais.
3: Et je suis sûr que vous êtes très fort en berceuse, vous.
4: Eh ben, c'est-à-dire peut-être que vous vous trompez, mais...
3: Non. Vous avez bien écrit des berceuses, donc quelle est votre berceuse préférée?
4: Là, c'est une question que je ne m'y attendais pas, c'est-à-dire...
3: Bah, il y a plein de questions, vous n'allez pas vous y attendre.
4: Bah non, mais alors, celle-là, par exemple, je ne m'y attendais pas. Si. Un morceau de Baden Powell, le guitariste, qui s'appelle Berceuse à Jussara, qui est très joli.
3: Je vous laisse lancer l'émission?
4: Laurent Voulzy. Variété, c'est parti.
3: Vous connaissez les petits livres Monsieur, Madame, vous savez, les petits livres en format souple et carré que l'on doit à Roger Hargreaves, un Anglais, et qui ont bercé notre enfance de leurs douces couleurs. Monsieur Chatouille, Madame Courage, Madame Surprise, Monsieur Farceur. Ben, je fouillais dans mes cartons pour préparer cette émission hier soir et voilà que je tombe sur Madame Timide. Madame Timide qui est si discrète, silencieuse, inquiète, qu'elle rougit comme une tomate alors même qu'elle est bleue. Et ce qui m'intéresse, c'est sa maison qu'elle appelle ma cachette. Et pourquoi? Madame Timide se cache tout le temps, sous la table, entre les chaises ou derrière les gens. Et en lisant l'histoire de Madame Timide, ben je me disais hier soir qu'elle incarne aujourd'hui, peut-être plus que jamais, un genre de résistance à l'heure des surexpositions, des gloires de réseau, des minutes d'ego, des images retouchées jusqu'à la perfection. Regardez-la, Madame Timide, ou plutôt devinez-la, furtive, presque invisible. On ne voit que le bout de son nez derrière le rideau où elle s'est cachée, peut-être pour mieux nous observer.
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3: Ça vous arrive de vous cacher, vous aussi, Laurent Voulzy, parfois?
4: Oui.
3: Vous vous cachez où?
4: Non, mais partout. En fait, j'ai peut-être un paradoxe, c'est qu'en fait, j'essaie de m'effacer, alors que j'aime bien aller sur une scène pour jouer. Mais dans la vie, j'ai une tendance à m'effacer.
3: Il faut dire que la discrétion, elle est inscrite jusque dans votre nom, puisque Laurent... J'ai lu, c'est déjà un pseudonyme, c'est déjà une couverture.
4: J'ai mis Laurent comme nom de couverture pour cacher Lucien qui est le nom de la lumière. Quand j'ai fait mon premier disque, le directeur artistique qui s'appelait Maurice Grosjean m'appelle, il me dit « Bon Lucien, on fait la pochette de ton disque mercredi. On n'en a jamais parlé, mais est-ce que tu prends un pseudonyme ou pas ?» Je lui dis « Je sais pas ». Il me dit « Bah écoute, c'est à toi de savoir ». Et alors j'ai réfléchi pendant tout le week-end si j'allais garder mon nom, Lucien Voulzy, ou si j'allais prendre un pseudonyme. J'ai pris un télé 7 jours pour m'aider à trouver des prénoms. J'avais pas de calendrier sous les yeux. Toutes les stars américaines, italiennes, machin et tout. Et puis finalement, à la fin du week-end, j'ai décidé que j'allais garder mon nom de famille et que j'allais garder mes initiales, LV. J'ai cherché Ludovic, Loïc,
3: Ludovic Voulzy, moi je dis non.
4: Oui.
3: Le Louis Voulzy non plus. Non, Laurent c'était pas mal en fait.
4: Ben voilà, donc j'ai dit Laurent, parce que Lucien, je trouvais que c'était un peu démodé, un peu...
3: Lulu.
4: Ah, ma mère m'appelait Lulu. Ma sœur continue à m'appeler Lulu.
3: On va y revenir hein, sur les surnoms, ça fait partie du questionnaire de variété, mais ce sera dans quelques instants. C'est sous ce nom, donc, Laurent Voulzy, que vous sortez votre première chanson en solo intitulée, je vous le donne en mille, Timide. Vous avez toujours été timide, vous ?
4: Ah bah oui, je crois même que je le suis toujours. J'étais certainement un peu complexé par ma couleur, peut-être à une époque où on était très très peu, un peu coloré dans les écoles, dans les cours de récréation. Dans fin des années 50. Il y a aussi le fait que peut-être j'ai été de nourrice en nourrice. J'ai certainement pris l'habitude d'essayer de me glisser dans les familles sans faire de vagues. Et jusqu'à aujourd'hui, rentrer dans une salle de spectacle comme spectateur, alors qu'il y a des gens déjà assis, est quelque chose de très gênant pour moi.
3: Là, par exemple, quand vous êtes rentré dans le studio, vous vous sentiez comment ?
4: Plutôt bien.
3: Ça va.
4: Là, ça allait.
3: Oh, c'est moi. Non.
4: Ben non, c'est vous.
3: Je suis plutôt dans l'accueil.
4: Non, mais là, j'ai vu votre sourire. Il y avait une espèce de bonne humeur, une espèce de truc qui m'a mis tout de suite à l'aise.
3: Alors, je vous reçois effectivement, Laurent Voulzy, pour la publication de ces mémoires que vous avez créées avec votre compagne, qui s'appelle Caché derrière, qui était d'ailleurs aussi le nom d'un album, si je me souviens bien.
4: Oui.
3: Vous aimez rester un mystère?
4: Moi, spécialement, je sais pas, mais je trouve que c'est bien qu'il y ait une partie de mystère chez tous les gens, quoi. Enfin, chez chacun.
3: Qu'arrive-vous qu'on s'expose un petit peu trop, parfois, aujourd'hui?
4: Ben moi je trouve. En fait, c'est encore cette histoire idiote d'être chanteur et de pas vouloir s'exposer. Donc je suis partagé entre le fait de pas m'exposer et l'idée de m'exploser sur scène. Voilà. Mais je trouve qu'on s'expose beaucoup. Hein.
3: Et écrire vos mémoires alors ?
4: Je parlais à Isor, c'est elle qui m'a poussé. Moi je l'aurais pas fait. Ça fait des années et des années qu'on me dit « Laurent, faut écrire ta mémoire ». Franchement, je suis pas le général de Gaulle.
3: Vous êtes le général Voulzy, c'est pas mal.
4: Je trouvais pas ça très intéressant.
3: Où est-ce que vous vous cachez d'habitude ? C'est où votre refuge ? Votre cachette à vous ?
4: Ma cachette, ça peut être là où il y a mon studio d'enregistrement à Joinville. Ça, c'est une cachette. Après, ça dépend. Il y a des endroits en France où j'aime bien aller.
3: Vous savez, en lisant ce livre, vous m'avez fait rire à plusieurs endroits, parce que vous racontez que vous êtes comme un gosse quand vous rencontrez Johnny, quand vous rencontrez Michel Berger ou Jean-Jacques Goldman. Et on a l'impression parfois que vous oubliez tout ce que vous avez fait, en fait. Que vous oubliez qui vous êtes.
4: Jamais je me réveille le matin en me disant « Je suis chanteur, les gens me connaissent. » Jamais.
3: Ah, c'est vrai ?
4: Non.
3: Mais vous êtes connu, Laurent Voulzy.
4: Mais, ah bon? Non, mais j'y pense, franchement, j'y pense pas. J'ai eu un jour un flash, justement, en regardant ces gens-là. C'était il y a assez longtemps. Je pense que c'était au Resto du Cœur. Et d'un seul coup, je vois sur scène, ils chantaient, je crois, Foule Sentimentale. Ils répétaient Alain Souchon, Goldman, Francis Cabrel, Vanessa Paradis. J'ai regardé comme le public, quoi. On était en répétition, j'étais assis au premier rang, je les regardais. Et un seul coup, je me suis dit, c'est dingue, on vient de m'appeler pour que je monte avec eux. Donc je fais partie de ces gens-là.
3: Mais vous savez que je trouve ça très beau, moi. Parce que je trouve qu'il n'y a rien de plus difficile que l'admiration. Parce qu'admirer, c'est se mettre en retrait. C'est envisager la possibilité que l'autre est un peu plus grand que soi. Qu'est-ce qui vous impressionne chez eux ?
4: Ce qui m'impressionne, c'est ce qu'ils ont écrit. Ils ont bouleversé des gens avec leurs chansons.
3: Vous aussi ?
4: Oui, mais je me rends pas compte.
3: Mais quand on vous parle dans la rue, quand on vous croise, on vous dit quoi ?
4: Bonjour Laurent. salut Laurent.
3: Ça vous met dans quel état ?
4: C'est presque triste, ça me fait pas tant d'effet que ça. Ce qui me fait de l'effet, c'est quand des gens me disent, on est rentré à l'église, et avec ma femme on a choisi de mettre Je suis venu pour elle pour notre entrée à l'église. Une femme en Bretagne qui me dit, vous savez, pour l'enterrement de mon mari, on a mis cette chanson où vous parlez que vous êtes devant un mur et que vous regardez la mer. Là, je me dis, c'est dingue. C'est des choses qui me bouleversent. Là, je me rends compte que j'ai fait des choses qui rentrent dans la vie des gens profondément.
3: C'est une bonne question, Laurent. Vous le dites, vous, à votre enterrement, vous aimeriez qu'on joue quel titre ?
4: Un chant. Moi, j'écoute beaucoup des chœurs médiévaux. Josquin des Prés, Hildegarde de Bingen et tout ça. Je trouve ça très très beau. Ça ou Penny Lane. Voilà. Donc c'est, on peut mettre les deux.
3: Hein. Il n'y aura pas une chanson de Laurent Voulzy ?
4: Ben non, je crois pas, non.
3: Alors dans vos mémoires, c'est délicieux, vous racontez que vous avez rencontré plusieurs de vos idoles, Paul McCartney en tête, et moi je pense aussi à un quiproquo assez cocasse entre Paul Simon, de Simon & Garfunkel. Faut nous raconter, qu'est-ce qui s'est passé ?
4: J'étais avec ma manageuse à l'époque, Cathy, il y avait un concert de Simon & Garfunkel à Paris. Il me dit, écoute, si ça te dit d'aller voir leur serrer la main, je dis, bah oui, je les aime tellement et tout. Donc il y avait une salle, il y avait une vingtaine de personnes. Paul Simon, viens vers moi, très gentiment. Je lui serre la main, j'étais impressionné, Paul Simon quand même.
3: Ah bon, quand même, ouais.
4: Hein, Son of Silence, The Boxer, des chefs-d'œuvre. Et alors, dans la conversation, à un moment, elle dit à Paul Simon, Laurent chante une chanson pour lui dire que je chantais une version de Recollection nouvelle dans laquelle je chantais The Boxer de Simon & Garfunkel. Elle lui dit, Laurent chante une chanson qui s'appelle Recollection, et il la coupe tout de suite, et il me regarde, il me fait, oh Laurent, I collect rocks too. Moi aussi, je collectionne les cailloux. Alors ça, c'était... Donc là, je suis resté comme deux ronds de flanc. Et il m'explique que le matin, il va sur la plage, il ramasse des pierres, et il me prend par l'épaule, il me fait « Ah, on a la même passion tous les deux ».
6: Et vous aviez, en l'occurrence, vous aviez la même passion, donc l'anecdote, elle marche quand même.
4: Donc, ouais.
6: Il y a une autre personne, parmi toutes celles que vous croisez, qui sera assez importante dans votre vie, on va pas se le cacher. C'est un musicien, chanteur, un petit peu poète, un petit peu rebelle aussi, qui s'appelle Souchon, que vous rencontrez d'ailleurs à RTL, lors d'une émission animée par Philippe Bouvard. Quand vous l'avez vu, ce Souchon, vous êtes dit quoi, la première fois?
4: Je me souviens pas de l'avoir vu. Lui se rappelle, parce que moi j'étais musicien, et j'étais venu accompagner un chanteur qui s'appelle Pascal Danel,

0: Il y a un gars hier, et c'est lui qui va faire la Rose d'Or d'Antibes. Franchement,
1: vous aviez les boules, là.
0: J'avais eu les boules.
1: Ah bah ouais,
0: c'est mon premier contact, c'est quand même une grande crise de jalousie. Me dire, bah mince alors, ça fait, je suis là depuis 2 ans, moi ils veulent pas de moi, mais lui il fait la Rose d'Or. Premier contact avec Alain, c'est ça.
1: Vous vous souvenez du moment où c'est devenu un ami?
0: Je crois que ça s'est fait petit à petit. Un peu plus tard, on m'a proposé de faire les arrangements de son album. On avait écrit une chanson ensemble, tout à la fin, et c'était « J'ai 10 ans » et c'est cette chanson qui a marché. Alors ça, ça nous a liés un peu professionnellement, parce que pour moi, c'était extraordinaire. Depuis que j'avais 15 ans, je rêvais d'entendre une chanson de moi à la radio, et elle passait à la radio. C'est Alain qui chantait, mais par procuration, j'étais dedans.
1: C'est tellement vous, c'était, ça.
0: J'étais tellement content. Et puis l'année d'après, on a fait une chanson qui est devenue numéro 1. Et petit à petit, on est devenu presque de la même famille au fur et à mesure. Donc ça s'est fait très progressivement. Il m'a surpris dès le début, je le trouvais barré, complètement barré.
1: Mais à quoi ça tient l'amitié pour vous?
0: Le truc classique de l'amitié, c'est de dire, c'est dans les coups durs qu'on voit les amis.
1: Il a toujours été là?
0: Oui, il a toujours été là. Il a su m'écouter quand j'étais dans des espèces de détresse, tout sentimentale, etc.
1: Ça a jamais été frustrant d'être caché derrière lui?
0: Je me suis jamais senti caché derrière. J'ai vu qu'à un moment, j'avais fait un ou deux tubes qui avaient eu du succès, mais que lui, déjà, à l'époque d'Allô Momo Bobo, il avait fait la couverture de l'Express et tout, il était le chanteur de l'année, aimé par le côté un peu, l'intelligentsia un peu, et moi j'étais un peu, j'étais content, hein, parce que quand même, là, j'avais fait Rock Collection et tout, mais en même temps, j'étais un peu l'amuseur, quoi. Et c'était pas une frustration, mais je me suis dit, il a du bol quand même, il fait une couverture de journal, surtout ça devait être l'Express, je crois. Donc, mais en même temps, c'est formidable pour moi.
1: Mais ça vous arrive de vous engueuler parfois ou pas?
0: Une fois.
1: Oh?
0: Oui.
1: Et qu'est-ce qui s'est passé?
0: Il m'avait demandé, quelques mois auparavant, quand est-ce que tu finis ton album? Je lui avais donné une date. Et puis, à peu près à la date prévue, il m'appelle, il me dit alors, quand est-ce qu'on part ensemble pour écrire? Il dit, parce que j'ai déjà commencé à faire des chansons avec d'autres, mais avec toi. Je lui dis, écoute, il me dit, t'en as pour combien de temps? Je lui fais, je sais pas, j'en ai encore pour 2-3 mois. Oh merde! On s'est raccroché au nez. L'engueulade a duré 30 secondes. J'ai rappelé tout de suite. Je lui dis, Alain, on va pas se fâcher pour ça. Ah, il me dit non, mais bon, elle me dit, je suis un peu déçu. Puis après, voilà.
1: Voilà, elles sont nulles, vos engueulades, là. Ah bah, je m'attendais à des coups d'éclat.
0: Ah ouais, non, mais c'est raté.
1: Oh, bah, c'est raté,
0: c'est pas terrible.
1: Il y a plein de choses qui sont réussies. On reste ensemble jusqu'à 14h30. Variété ne fait commencer. Préparez-vous, chers auditeurs, pour la suite. Le questionnaire de Variété pour sonder tous les secrets de Laurent Voulzy. La capsule temporelle carte blanche de fin d'émission. De la guitare, de la musique sur RTL, naturellement.

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2: Avec Laurent Voulzy, surtout, dont on a déjà évoqué la proverbiale timidité, la pudeur, avec laquelle vous avez dû composer, Laurent, pour écrire vos mémoires cachées derrière, en librairie depuis peu, pour monter sur scène également, et puis, plus encore, je crois, pour oser vous livrer en chanson. Vous dévoilez quoi de vous ?
3: Des choses que j'aurais pas osé dire, par exemple, quand on avait fait la chanson, il y en a eu plusieurs, mais certainement la chanson « Belle-Île en mer, Marie Galante », où je dis « enfance, violence, manque d'indulgence », etc., où je joue sur un peu ma timidité, mes complexes sur la couleur et tout, c'est Alain qui m'a fait dire ça. J'aurais jamais osé dire ça, j'ai mis ma vie à la gomme, dans des guitares bubblegum, j'ai quitté mon maillot de corps qu'on voit mon corps... J'aurais pas osé le dire, et lui, il me le fait dire.
2: Mais pourquoi c'est plus facile en chanson que dans la vie, de dire tout ça ?
3: Oh ben, c'est plus facile. J'avais 15 ans, j'ai fait mes premières chansons. Franchement, des fois, je tombais amoureux d'une jeune fille. Ces jeunes filles-là l'ont jamais su.
2: Ah.
3: Mais je composais une chanson.
2: Ah, c'était des textes à message.
3: Par exemple, Timide. Bon.
2: C'était pour qui ?
3: C'était pour une jeune fille.
2: On peut dire son nom, à mon avis, la prescription, non ?
3: Bah oui, mais enfin, c'est la femme d'un copain.
2: Ah, bah non, alors.
3: Non, mais il le sait, le copain.
2: Ah bon, bon non, on va quand même le garder. On
3: non,
2: est dans
3: mais
2: la
3: non,
2: pudeur.
3: Mais elle le sait, lui aussi le sait. C'était il y a, j'avais 17 ans, hein. Alors, je faisais des chansons, je déclarais ma flamme, mais j'aurais jamais osé le dire en vrai. C'est plus facile avec des chansons.
2: Vous voyez, hein, à quoi ça tient. Nos slots d'été, nos chansons préférées, nos mélodies insupportables.

0: crois que vous avez une tendresse particulière pour cette chanson qui s'appelle Jeanne.
1: Oui, elle me fait l'effet d'une chanson que j'adorerais et qui ne serait pas de moi. Voilà. Et Jeanne est arrivée dans un rêve. C'est-à-dire, j'avais fait la musique que j'écoutais. Le soir, après l'enregistrement, souvent, je mettais une cassette que j'écoutais dans la voiture en faisant le tour de Paris sur le périph', vous voyez. Et j'écoutais la nuit la chanson pour essayer de trouver les paroles. J'avais envie de faire les paroles. Et puis, une nuit, j'étais chez moi, donc, pareil, rebelote. J'avais l'ordinateur qui tournait avec la chanson, avec des paroles en yaourt. Et je me disais, mais qu'est-ce que je vais raconter? Et je me suis endormi. Et j'ai entendu une voix qui m'a dit « Jeanne ». Mais tellement avec une telle présence que ça m'a réveillé. Et j'ai écrit « Jeanne » sur le papier et j'ai dit « Ah mais voilà le mot, c'est par ça que je dois commencer la chanson ».
2: Mais c'était Jeanne d'Arc ?
1: J'ai eu l'intuition que c'était Jeanne d'Arc.
0: Vous avez toujours su que la musique, ça allait être toute votre vie ?
1: Non, parce que jusqu'à l'âge de 18 ans, 19 ans, je voulais quand même être un Beatles. Évidemment, on avait un groupe au lycée, on voulait être les Beatles.
0: J'adore cette phrase, elle est dans le livre également. Vous voulez être un Beatles avant que les Beatles existent.
1: Ah oui, alors ça, il y avait ça. Ouais. Mais alors, après, les Beatles ont existé. On voulait toujours être les Beatles, puisqu'ils existaient, en plus. Après qu'on y ait pensé. Ils ont d'abord existé dans ma tête. Je rêvais de passer à la radio. On avait un groupe, on avait même failli faire un disque. Mais en même temps, je me disais, faut quand même que je trouve un métier, à part ça. Je m'étais dit, peut-être je pourrais travailler dans une agence de voyage, parce que là, il y a des posters avec des paysages, les gens qui viennent sont sympas, ils rêvent de voyage.
0: Mais c'est vrai que vous avez écrit votre première chanson à l'âge de 10 ans ?
1: Ah oui, j'étais sur la plage, en Bretagne, un petit village qui s'appelle Carostin, sur la presqu'île de Quiberon, et d'un seul coup, je me suis mis à chanter un air, comme plein de gens font, c'est-à-dire chanter n'importe quoi, mais un air qui avait une petite structure. Je me suis dit, mais j'ai inventé un air. J'ai couru à la maison, et j'ai pris un bout de papier, j'ai dessiné une portée, qui était bidon, puisque c'est 4 interlignes, je m'en rappelle. Et alors, j'ai écrit n'importe quoi. J'ai fait des ronds, en chantant... Donc, j'avais fait ma partition, mais je me rappelle toujours de l'air.
0: Ah ben, vous nous le faites.
1: Bah, dis donc, j'ai jamais fait ça.
0: J'aime bien, moi.
1: D'accord.
0: Vous savez que c'est la grande émission des scoops, en variété. Attends, ouais. Tremble Élise Lucet, tremble...
1: Ah ben, allez, ils peuvent tous trembler.
0: Ah ben, on y va.
1: Je m'en suis rappelé toute ma vie.
0: Mais vous ne l'avez jamais réutilisé, même en variation ?
1: Non, jamais.
0: Il serait temps d'en faire une chanson,
1: Laurent. Oui, je pense.
0: C'est une bonne chanson, c'est un bon air.
1: Je pense que c'est une bonne chanson.
0: Vous pouvez me faire confiance, c'est mon métier.
1: Mais non, mais je le sais.
0: Laurent Voulzy, on reste ensemble jusqu'à 14h30 sur RTL. Dans un instant, on va s'immiscer dans votre esprit, pénétrer dans votre inconscient. Le questionnaire de variété fait avouer les pires secrets aux invités, trembler. C'est juste après ça.

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2: Et Laurent Voulzy, surtout, qui se prépare tant bien que mal au taquin questionnaire de variété, à une foule de questions indiscrètes, à lever quelques mystères, quelques tabous. Vous répondez, Laurent, en une anecdote, une phrase, un mot. Est-ce que vous êtes prêt?
3: Oui.
2: Je vous sens prêt, ouais.
3: Ouais, ouais.
2: Quel défaut est-ce que vous ne supportez pas chez les autres?
3: L'intolérance.
2: Quel a été votre plus grand mensonge, Laurent Voulzy?
3: Il y en a eu pas mal.
2: Un.
3: Des mensonges par omission. C'est-à-dire des fautes commises...
2: Sans révélation, sans confession.
3: Sans confession, avec la faute dévoilée plus tard et qui cause des drames.
2: Ça arrivait quelques-uns. C'est la vie. Comment aimeriez-vous mourir?
3: Sans souffrance, en dormant, je sais pas, ou en ayant une révélation, juste avant.
2: Qui est votre héros?
3: Ivan Noé.
2: Et votre héroïne?
3: Sans doute Jeanne.
2: Quel est votre mot préféré?
3: Je sais pas, un mot anglais comme love.
2: Quel est votre livre de chevet?
3: Il y en a eu plusieurs. Le livre tibétain de la vie et de la mort. Des fois, c'est 7 boules de cristal que je relis non-stop. Une fois par an, je me fais une cure de 3 Tintins.
2: Qu'est-ce que vous détestez chez vous?
3: Mon profil, de ne pas savoir dire non.
2: Quel est votre plat préféré?
3: Des coquillettes avec du gruyère et du jambon.
2: C'est délicieux. Et régressif.
3: Régressif.
2: Quel était votre rêve d'enfant?
3: Je sais pas si j'avais un rêve. Je rêvais. Probablement d'être plus au bord de la mer, ouais.
2: Avec qui est-ce qu'on vous confond, parfois?
3: Je me rappelle, dans un marché à la campagne, dans le Perche, il y a un monsieur qui fait « Ah, monsieur Mourouzi
2: !» Le pire, c'est que je vois un peu ce qu'il veut dire. Je vois un tout petit peu ce qu'il veut dire. Quel est le parfum ou la saveur de votre enfance que vous n'oublierez jamais?
3: Une odeur. Je m'en suis rendu compte des années après, c'est un mélange d'herbes sur un chemin côtier en Bretagne.
2: Ça sentait quoi?
3: Alors c'est un mélange de genêts et de plantes et d'herbes. J'ai senti que des années, quand j'avais 30-40 ans, je suis repassé là, j'ai dit « Ah, c'est l'odeur que je sentais quand j'étais petit ».
2: Quelle chanson d'un autre ou d'une autre est-ce que vous auriez aimé écrire?
3: God Only Knows des Beach Boys.
2: Quelle est votre citation fétiche?
3: C'est une phrase que j'ai vue trouver dans une chapelle. Aujourd'hui est une frêle passerelle. Si on la charge des regrets d'hier et des tourments de demain, la passerelle cède sous le poids.
2: Dans quelle époque est-ce que vous auriez rêvé de vivre?
3: Moyen-Âge.
2: Pourquoi?
3: Enfin, vivre. C'est-à-dire, non. Je suis attiré par le Moyen-Âge depuis que je suis enfant.
2: Ouais, parce que c'est une drôle d'époque, hein.
3: Oui, c'est une drôle d'époque. Pour un point de vue médecine et tout ça, c'est
2: pas... Point de vue hygiène, on va pas se mentir.
3: Ah mais, je crois que l'hygiène était à la limite mieux au Moyen-Âge que sous Louis XIV, peut-être.
2: Ça se discute. En grand spécialiste, en grand historien, ouais. Aujourd'hui, on peut discuter ça.
3: On peut discuter ça. Ouais. Mais non, j'irai pas vivre, mais faire un voyage. On me dirait, t'as un ticket pour faire un voyage de 15 jours ou un mois ou deux mois. Dans le passé, je choisirais effectivement l'époque de 1200, 1300. Ouais.
2: Quels sont vos surnoms, Laurent Voulzy?
3: En fait, j'ai pas tellement de surnoms. Ma petite sœur m'appelait Lulu, m'appelle Lulu. Mais autrement, Alain me dit que je suis un twister philosophique.
2: Donc il vous appelle le twister philosophique?
3: Il m'appelle pas comme ça, mais il me qualifie de ça.
2: Ça veut dire quoi?
3: Très joli. Ça veut dire que twister, je twist. Et puis quand même, il y a un peu de temps en temps.
2: De sagesse.
3: On pense un peu.
2: Quelle promesse est-ce que vous n'avez jamais brisée?
3: Je crois que j'ai jamais promis. Non, je ne sais pas, je me souviens pas de...
2: C'est une bonne réponse, on l'a jamais eu. Je promets pas, moi.
3: Non, mais je promets pas, mais en même temps, c'est pas par trouille de promettre.
2: Et enfin, quel est votre plus grand crime? Le plus grand crime que vous ayez commis?
3: Crime, ça veut pas dire meurtre.
2: Non, heureusement, parce que sinon, on ira à la police après chaque variété, là. Après, le meurtre est un crime, hein. Donc si vous
3: le meurtre est un crime.
2: Si vous voulez confier un crime ou si vous voulez confier un meurtre, on y va, hein, on y va, Laurent.
3: Direct, ouais, on est là pour dire la vérité.
2: Ah bah oui. Vous avez bien volé quelque chose.
3: Bah pas tant que ça, et peut-être que j'aurais aimé, mais j'osais pas. J'avais des copains qui volaient, qui étaient pas des voleurs, mais ils allaient au Prisu, hop, et puis dans les années 60, quoi.
2: Vous voulez dire que vous avez assisté à des crimes?
3: Donc c'est un crime de pas dénoncer.
2: Bah exactement.
3: J'aurais dû aller à la police en
2: bien
3: disant...
2: Bien sûr.
3: Jean-Paul a volé un disque.

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1: RTL Variété en compagnie d'un immense et si sympathique chanteur et musicien, Laurent Voulzy. On a appris tout à l'heure, et c'est intéressant, qu'on le surnommait Lulu et le twister philosophique, qu'il pouvait manger tous les jours, s'il le pouvait, en l'occurrence des coquillettes jambon fromage. Et on a surtout eu la révélation de son plus grand crime, mais pour des raisons juridiques, il m'est impossible de le répéter aujourd'hui. 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Vous avez aussi mentionné, Laurent Voulzy, un souvenir d'enfance pendant ce questionnaire, mais j'ai le sentiment que vous avez eu plusieurs enfances. Vous êtes d'accord avec cette idée?
2: Oui. Enfance en quatre parties. En première partie avec ma mère, jusqu'à l'âge de 3 ans. Ensuite, chez une première nourrice, jusqu'à l'âge de 5 ans et demi. Ensuite, jusqu'à 8 ans, 9 ans, une deuxième nourrice. Puis ensuite, retour pour habiter avec ma mère.
1: En fait, il faut raconter, votre mère a quitté la Guadeloupe seule, enceinte de vous, pour aller à Paris. Et elle va se consacrer à la danse. Elle reviendra, mais vous dites, dans vos mémoires, c'est très émouvant d'ailleurs, être comme déraciné.
2: Ah oui, c'est en retournant en Guadeloupe, la première fois, à l'âge de 35 ans, que je me suis aperçu que j'avais été déraciné. C'est-à-dire que j'ai reconnu des choses que je n'avais jamais vues. Quand je suis retourné, j'avais 35 ans, j'ai vu des gens qui avaient ma couleur, qui étaient aussi plus foncés que moi. Et je me suis dit, d'un seul coup, il y a un truc qui m'est monté comme ça, qui m'a fait même verser des larmes. J'étais tout seul dans les rues de Sainte-Anne. Je me suis dit, c'est dingue. J'aurais été élevé ici, ça aurait été différent. Je dis pas que ça aurait été mieux. Ça aurait été différent. En tout cas, j'aurais pas souffert de ça. Et en même temps, alors j'ai reconnu des odeurs de cuisine. Quand je passais devant une porte, je sentais des trucs que ma mère faisait, des cuisines créoles de temps en temps. Mais aussi, j'ai eu vraiment l'impression de ressentir des choses que je n'avais jamais senties.
1: Votre mère, c'était quelle femme? C'était quel type de personnage?
2: Très extraordinaire.
1: Ah, c'est vrai?
2: Oui, vraiment.
1: Ça veut dire quoi, extraordinaire?
2: Ben, très libre, une grande force de caractère, en même temps aimant dès qu'elle pouvait, en dehors, parce qu'elle travaillait dur, mais en dehors de ça, le week-end, il fallait qu'il y ait de la musique, elle dansait, elle recevait, il y a beaucoup de gens qui venaient à la maison, c'était presque porte ouverte, il y avait toujours des gens qui venaient lui raconter leurs déboires familiaux, sentimentaux, et elle leur disait, bon écoute, tu vas pas m'emmerder avec ça. Elle remontait le moral à tout le monde, elle était incroyable.
1: Et vous en avez beaucoup voulu, vous, Laurent, vous le dites, enfant, de partir, de vous laisser, de se consacrer à sa passion, parce que c'est ce qu'elle a fait.
2: Oui, non. En fait, c'est en relisant le texte que ça m'a ému. J'ai aucun souvenir de souffrance. Je me souviens pas jamais lui en avoir voulu. C'est comme si, en relisant, j'ai eu l'impression de voir des choses apparaître. Et en fait, j'avais pas l'impression que j'en souffrais. Je me suis aperçu que j'ai dû en souffrir et que ça a dû laisser une trace. C'est en relisant ça que ça m'a fait drôle.
1: Vous parliez tout à l'heure, et c'était très beau, de choses qui vous sont revenues alors même que vous ne les aviez pas connues. Je pense à la langue créole, Laurent Voulzy. Quel lien est-ce que vous entretenez avec cette langue? Faut dire que quand vous naissez, il est interdit de parler créole en Guadeloupe.
2: Oui. Alors moi, de toute façon, je suis né à Paris, j'entendais parler créole peut-être quand j'étais tout petit par ma mère et par des amis qui venaient, mais autrement, j'ai appris directement la langue française. Le premier truc que j'ai vis-à-vis de la langue créole, c'est une frustration. J'aimerais parler couramment. D'ailleurs, j'ai acheté une méthode à 6000, hein. Mais en fait, j'ai une frustration de ne pas parler assez bien créole. En fait, quand on appartient à un pays, il faut savoir parler la langue.
1: Chanter couramment aussi, créole. Peut-être en créole?
2: Oui, je l'ai fait dans une chanson Amélie Colbert.
1: Je le disais, votre mère arrive seule à Paris, mais elle ne vous cache pas l'existence de votre père que vous finissez par rencontrer. Qui c'était pour vous, ce père, ce grand absent?
2: Une espèce de légende, personnage assez connu en Guadeloupe, famille un peu connue parce que son arrière-grand-père ou son arrière-grand-oncle était député à l'Assemblée nationale, ami de Victor Schœlcher, etc. Donc il y a un lycée qui a son nom, le nom de mon père. Donc quand j'entendais parler de lui, j'entendais parler d'un truc, une famille un peu légendaire, etc. Et j'ai vu pour la première fois, j'étais à la fois impressionné, c'était assez étrange. La première fois que j'ai vu, j'avais 15 ans. Ma mère m'a dit, samedi, quand tu vas sortir du lycée où j'étais interne, tu vas voir ton père. Pour moi, mon père, c'était mon beau-père que je voyais toutes les semaines. Elle m'a dit, non, ton père. Alors je montais les escaliers, on habitait au 5e, et en montant l'escalier, plus ça allait, il y aurait dû avoir une musique en même temps. Pam, pam, pam, tam, tam, tam, tam. Je montais, il y avait une musique qui montait comme ça. Je me disais, je savais que j'allais le voir. J'ai vu quelqu'un comme ça, qui c'est à la fois irréel, et en même temps, c'était mon père. C'est étrange, quoi. Ouais, ouais.
1: Vous avez gardé des liens après?
2: Oui, parce qu'après, j'ai commencé à aller en Guadeloupe, un peu plus tard, parce que j'avais 15 ans. La première fois que je suis allé en Guadeloupe, j'avais 35 ans. Je l'ai vu un peu plus souvent, là, puis j'ai vu aussi une demi-sœur, puis une deuxième demi-sœur. J'ai fait connaissance avec la famille de son côté. Mais on n'a jamais eu de discussion profonde, jamais.
1: On parlait de votre solitude tout à l'heure. Vous vous êtes senti seul ?
2: Très petit, peut-être, sûrement. Oui, il y a des moments, là, quand j'étais dans la première nourrice, oui, des fois, je me sentais seul. J'ai un vague souvenir. Je me rappelle que des fois, j'étais un peu seul. Mais autrement, dans la vie, je me sens jamais seul.
1: Vous êtes resté enfant ?
2: Ah bah oui, il y a une partie de moi, oui. Enfant ou adolescent, oui. Je crois qu'il y a une part de moi qui est adolescente.
1: Adolescente.
2: Quand je prends une guitare, quand je pars répéter, quand je compose une chanson, c'est exactement la même sensation quand j'avais 18 ans ou 17 ans.
1: Bon, bah alors là, on remonte le temps. Vous avez dit le mot-clé adolescent. On se plonge dans votre adolescence où vous écoutiez les maîtres de la pop anglaise. Et comment ne pas nous repasser un petit peu de cette chanson d'admiration complètement folle quand on y pense, qui s'appelle Rock Collection. Vous êtes sur RTL avec Laurent Voulzy. Vous écoutez Variété. On dit oui.

0: Collection, qui a été le tube de l'été 1977, composée et écrite par vous et votre copain Souchon. Mais je me suis toujours demandé, dans cette chanson, vous empruntez des couplets aux Beatles, aux Beach Boys, j'en passe. Vous avez contacté ces groupes?
1: Bah non, on n'a contacté rien du tout.
0: Attendez, vous êtes en train de me dire que vous avez soufflé les droits de la chanson aux Beatles, aux Beach Boys?
1: Alors, quand on a fait la chanson, pas une seconde, je me suis dit, on va toucher de l'argent sur le dos des Beatles, des Beach Boys, des Rolling Stones. Pas du tout. Pour moi, tout devait être ce qu'on appelle au prorata temporis.
0: Voilà, ouais.
1: Voilà. Mais, en fait, une fois qu'on arrivait à très rapidement à 500 000 disques vendus en quelques semaines, donc c'est devenu un espèce de succès foudroyant, mon éditeur a reçu une première assignation devant le tribunal en disant « Vous n'avez pas demandé l'autorisation, tout le monde a le droit de chanter une chanson de n'importe qui. Par contre, si vous coupez la chanson, si vous en prenez qu'un petit bout, faut demander l'autorisation aux auteurs ou aux responsables juridiques de la chanson pour dire « On a tronqué la chanson, on la modifie, on a changé
0: ah
1: tel
0: oui.
1: mot. » Eh ben oui, mais personne l'a fait.
0: Ah bon.
1: Et nous, on savait pas avec Alain. On était...
0: On savait pas. Nul n'est censé ignorer la loi. Comment est-ce que ça s'est conclu, cette affaire?
1: Eh bien, écoutez, je vous jure qu'avec Alain, on ne savait pas.
0: C'est chaud. C'est chaud quand même.
1: Non. Par contre, la maison de disques, eux, qui n'ont pas mentionné les citations sur la pochette, ils étaient fautifs. Et mon éditeur, paix à son âme, était fautif puisqu'il n'a pas demandé l'autorisation.
0: Et quand je vous demande tout à l'heure votre plus grand crime, pourquoi vous me dites pas ça?
1: Bah, je vous l'avoue maintenant.
0: Et allez
1: je vous
0: ce qu'il
1: dis.
0: Faut
1: ah,
0: dans Variété pour les avoir.
1: Allez,
0: on reste avec
1: oh
0: vous,
1: là.
0: Laurent Voulzy, sur RTL. Variété revient dans quelques instants pour le meilleur et pour le pire.
1: Bah là,
0: on l'a compris.
1: Pire.

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2: RTL Variété avec le musicien, chanteur et désormais mémorialiste Laurent Voulzy, Tremble Chateaubriand. Laurent Voulzy qui vient de sortir le récit de sa vie, écrit avec sa compagne Isor Le Faou et qui s'intitule Caché derrière. Et ce titre, moi, il m'évoque tout de suite quelque chose de mystique, de religieux, quelque chose qui relève du mystère. Et on l'a un petit peu abordé depuis le début de cet entretien sans vraiment en parler. Quelle place a la spiritualité dans votre vie, Laurent ?
3: Énorme. Mais oui, j'y pense tout le temps.
2: En quoi vous croyez, au fond ?
3: Je cherche, je crois avec certitude qu'il y a des tas de choses qu'on ne sait pas expliquer avec la science, ça c'est sûr.
2: Ça veut dire que ça, avoir la foi pour vous, c'est accepter le mystère en fait ?
3: Peut-être que c'est ça la foi, oui. Mais en tout cas, cette expérience d'avoir chanté pendant 280 concerts dans les cathédrales et les églises, d'abord, j'ai adoré faire ça, et c'est pas pour rien. Mais en même temps, ça a laissé une trace et j'y pense très souvent. Dans ma vie quotidienne, j'y pense tout le temps. Je fais mes prières le matin, la méditation le matin, prière et méditation le soir. Je suis pas un grand méditant, mais un petit peu, je passe un moment sous vide.
2: Là, on est sur une routine, et une routine assez exigeante.
3: Je suis très attiré par ça, je lis beaucoup de choses sur les mystiques.
2: J'aimerais qu'on revienne sur cette tournée dans les églises et dans les cathédrales. Quelle émotion est-ce que c'est de chanter dans ces lieux-là ?
3: Extraordinaire. Extraordinaire. Déjà, depuis que j'ai 17 ans, j'avais acheté mon premier livre, Les Mystères de la cathédrale de Chartres, je me rappelle. Et après, j'ai eu une passion pour notamment les cathédrales. Pour moi, je buvais du petit lait. C'est-à-dire, j'aime faire de la musique, j'aime les cathédrales, je cherche à voir la lumière. En tout cas, je cherche. C'était très extraordinaire. J'ai fait un choix parmi les chansons que j'ai faites, qui sont en résonance avec les murs. J'ai rencontré des gens formidables, j'ai discuté avec des prêtres, des exorcistes. Bah oui, il y a un exorciste par diocèse. Donc j'ai discuté avec eux souvent. Et ce qui est dingue, c'est que c'est des gars vraiment comme vous, par exemple. Ils peuvent parler de pop musique, de trucs, il y avait des jeunes et tout. Puis quand on leur parle d'exorcisme, ils disent, bah oui, bien sûr que ça existe. Mais franchement, c'est 1 sur 20. Les autres, on les envoie en médecine. Au Moyen-Âge, on les a renvoyés dans des endroits difficiles.
2: Ou au feu.
3: Au feu.
2: Ouais. Pourquoi ça vous fascine, vous ?
3: Ah non, c'est pas l'exorcisme qui me fascine. Le surnaturel, j'ai été élevé là-dedans par ma mère aux Antilles. Le surnaturel fait partie du naturel. La magie existe, les gens prient beaucoup.
2: C'est là où j'ai envie de revenir aux rêves que vous avez un petit peu évoqués tout à l'heure précisément. Ce sont des pages très étonnantes de vos mémoires, Laurent Voulzy. Vous rêvez beaucoup.
3: Ça dépend des périodes. En ce moment, oui. Mais il y a des périodes où je rêve pas.
2: Mais vous rêvez de quoi ?
3: Ah, ça peut être de tout. C'est-à-dire, je peux rêver, j'irai n'importe quoi, d'une glace au chocolat qui tombe par terre, je sais pas, bon. Mais je peux rêver aussi qu'on m'envoie un message. Mais comme plein de gens, hein. Sauf que je les note, voilà.
2: Dans un petit carnet ou sur le téléphone ?
3: Depuis 1980.
2: Ah, donc dans un petit carnet.
3: Ah ben, il y a beaucoup de carnets.
2: Ce sont des carnets de rêves.
3: Oui, exactement. Je dis ça avec beaucoup d'humilité et de tout, je ne sais pas si c'est vrai ou pas. J'ai l'impression qu'en dehors des rêves qui viennent de nous, ça, tout le monde le sait, il y a des rêves qui viennent d'ailleurs, voilà. C'est-à-dire qu'on reçoit des messages. J'en suis pratiquement persuadé. Je vais me faire incendier par des gens, ils sont malades. Mais je le pense réellement. Je ne suis sûr de rien, mais je ne supprime rien de ces hypothèses. J'ai créé un site sur les rêves qui s'appelle Rêveur Dream, et donc il y a une banque, faire une banque totale des rêves.
2: Ce qu'il faut dire, Laurent Voulzy, c'est que dans vos carnets, vous notez les rêves, mais également les coïncidences,
3: ah oui.
2: Si j'ai bien compris.
3: Les synchronicités, oui.
2: Les synchronicités.
3: Les synchronicités me troublent, et les rêves que je note, parfois, me troublent aussi.
2: En tout cas, quand vous êtes éveillé, j'ai le sentiment que vous êtes dans le présent, totalement dans le présent. Je pense à cette phrase dans votre livre, « Se projeter à 2 jours, pour moi, c'est déjà comme construire une maison. » Ça vous angoisse, le futur ?
3: Non.
2: Jamais ?
3: C'est un défaut que j'ai, c'est-à-dire que je m'en occupe pas tellement du futur. Je vis dans le présent. Très honnêtement, je sais s'il faut que je paye un truc des impôts et tout, ah, c'est le mois prochain, évidemment, j'y pense, mais en fait, pas tant que ça. Pas tant que ça, je vis. C'est Alain Souchon qui m'a dit un jour, toi, il me dit, c'est incroyable, t'es dans le présent. Et c'est lui qui m'a fait prendre conscience de ça. Je faisais pas attention. Il m'a dit non. Je lui ai dit, pourquoi tu me dis ça? Parce que tu vis dans le présent. Il me dit, c'est formidable, j'aimerais être comme ça. Et c'est ce qu'il m'a dit. Alors, ça doit être une qualité. Et je pense que pour certains, c'est un défaut. Parce que des gens qui attendent dans ma famille un projet quelconque, les vacances. Est-ce que t'as pensé, là, cet été, t'as pensé à quoi? Eh ben, comme d'habitude, t'as pensé à rien.
2: On reste ensemble, Laurent Voulzy, jusqu'à 14h30, encore un tout petit peu pour une surprise que vous avez préparée pour les auditeurs de Variété et que vous dévoilerez dans quelques instants. 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
2: Variété en compagnie pour encore quelques minutes du chanteur et musicien Laurent Voulzy. Et comme la tradition le veut, vous le savez, dans cette émission, l'invité prend ma place et clôt notre échange par un texte, par des mots, par une chanson de son choix qui voyagera dans l'espace et dans le temps pour l'éternité. C'est la capsule temporelle de Variété. Il y a un enjeu, Laurent Voulzy. Qu'est-ce que vous allez nous chanter?
3: Eh bien, je vais vous chanter une des quatre chansons qu'on apprenait quand on passait le certificat d'études à l'école primaire. Il y avait la Marseillaise. Et il y avait trois autres chansons. J'ai choisi une des chansons.
2: Qui s'appelle comment?
3: Extrêmement courte. Hein. Ah. Elle s'appelle « T'as mangé mon blé ».
2: Ah ben ça, c'est pour les gens allergiques au gluten. On y va.
3: « T'as mangé mon blé, la chèvre ».
2: Mais qu'est-ce qui se passe dans cette émission?
3: T'as mangé

0: Bah voilà une chanson qu'on est capable de chanter ensemble. On cherchait une berceuse au début de cette émission. Je crois qu'on l'a. Tu l'as mangé mon blé la chèvre.
1: T'as mangé mon blé la
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0: 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Merci Laurent Voulzy pour la présence, pour la chaleur, pour l'inspiration. Je rappelle que Caché derrière, écrit avec Isor Le Faou, apparu aux éditions du Cherche Midi et qu'il est disponible partout ce livre. Je te remercie aussi l'équipe de Variété, Marie-Caroline Mandon, ma productrice, Yann Lemarchand au son et Léa Méro également, et puis également Manon Grandière pour la préparation de cette émission.
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3: Et ne bougez pas, dans un instant, on refait la télé sur RTL avec Jade et Éric Dussard. Bonne nuit et bonne écoute.
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2: Bonjour à tous, bonjour Jade.
3: Bonjour Éric, bonjour tout le monde.
2: Notre invité du jour cartonne sur internet avec Mesdames Médias, le média des femmes de plus de 45 ans. Et comme il n'y a pas d'âge pour les premières fois, elle va encore se lancer dans une nouvelle aventure.
3: Et oui, ce sera la scène avec Mesdames en vrai, le spectacle. Un show qui promet visiblement d'être très chaud.
4: Si tu t'appelles Charlotte, Sophie, Fatima ou même Marie-Jeanne, prends tes places pour Mesdames en vrai.
2: Bonjour Maïté Labiratin.
3: Le saxo.
4: Bonjour.
2: Vraiment tout est bon pour